0: plus, beaucoup plus nourrie par Pascal et le cardinal de Ré, et une mère très attentionnée, et deux enfants géniaux, son frère aîné, André, et elle, plus petite. André deviendra un très très grand mathématicien, fondateur du groupe Bourbaki, et donc sont deux enfants exceptionnels, et qui sont absolument pas les, comme les autres, ni l'un ni l'autre.
1: Alors, pour, on va lever tout de suite un problème. Le judaïsme de Simone Veil a-t-il une part importante dans sa vie ?
2: Oui, je pense que on ne naît pas dans un juif sans que cela ait une portée, même si sa famille est tout à fait agnostique. On les nomme parfois, on dit des juifs éclairés, alors je ne sais pas trop ce que ça veut dire, mais c'est sûr que la culture était tout à fait française, un amour pour la littérature française, pour la philosophie française, pour la République française. Et puis alors, est-ce que son judaïsme a essaimé ? Est-ce que son judaïsme l'a travaillé en secret ? Il y a certaines idées de Simone Veil qui sont très puissantes et qu'on dit, alors même que sans doute elle l'ignore, qu'on dit être tout à fait juif. Par exemple, sa conception de la création du monde comme un retrait. Dieu n'a pas créé le monde en plus, on pourrait dire, pour manifester sa puissance, mais au contraire, il a créé le monde. Lui qui était tout a dû se retirer pour que nous puissions être. Et ce qui, dans la tradition juive, s'appelle le Tzimtzoum. Et elle semble l'ignorer, alors même que c'est une idée tout à fait forte, tout à fait centrale chez elle, et aussi tout à fait juive.
1: Oui, qui sera reprise par Hans Jonas dans le fameux concept de Dieu après Auschwitz. Enfin, on sent que c'est quelque chose de très important.
0: Le fameux dernier point du livre chez Jabès, c'est ce retrait en un point pour laisser à la créature tout l'espace de la création. C'est une... Elle ne veut pas être juive, ça c'est tout à fait certain, et elle ne peut pas ne pas l'être, puisqu'elle est dans une époque où tout le lui rappelle. Simone Petremann, qui est sa biographe, donc sa grande amie, note beaucoup d'anecdotes comme ça, le jour où elles sont dans la rue toutes les deux, et Simone Petremann, pour la première fois, voit une manifestation avec des banderoles où il y a, je crois, dehors les youpins, ou enfin une expression aussi élégante que celle-ci. Et donc, Simone Petremann ne sait pas ce que veut dire youpin. Elle se tourne vers Simone Veil et Simone Veil est écarlate de honte. Enfin, en tout cas, elle est rouge. Et Simone Petremann lui dit « Mais qu'est-ce que ça veut dire ?» Et Simone Veil répond « C'est comme ça qu'il désigne les Juifs. » Donc, elle a tout à fait consciente, effectivement, d'une montée en puissance de l'antisémitisme, et elle ne veut pas y participer. Simone Veil ne veut pas ne pas être juive, elle ne veut pas non plus être femme. Simone Veil est un personnage hors du commun, comme son frère. C'est une intelligence absolument géniale qui refuse toutes les catégories. Donc elle ne veut pas être femme, elle ne veut pas être jolie, on ne veut pas qu'on l'enferme dans ce genre de catégorie. De la même façon, elle ne veut pas être juive, et d'autant plus que, effectivement, elle est profondément française. Elle aime profondément la France, mais il faut le répéter aussi, comme toute la communauté juive de cette époque, de l'entre-deux-guerres, qui se sentait très, très accueillie, qui était parfaitement, alors, on va dire assimilée, intégrée, selon des termes contemporains, mais qui était parfaitement inscrite dans la société française. Et d'ailleurs, elle est très peu à la synagogue, avait perdu un petit peu les liens qu'ils retrouveront plus tard.
1: Alors, vous avez dit, c'est une intelligence supérieure. Elle a une carrière assez, enfin, une carrière universitaire assez fulgurante, même si elle meurt jeune, puisqu'elle a son bac très jeune. Elle fait tout de suite des études au lycée Henri IV, le prestigieux lycée parisien. Elle est élève d'Alain et elle entre même à l'école normale supérieure, garçon. alors que c'est une fille.
0: Ça a été la première, je crois qu'elles ont été trois, j'ai oublié l'âge un petit peu. Il y a eu pendant un moment où les femmes, et les filles et les garçons ont été en même temps à l'école normale supérieure. Ensuite, je crois que ça a duré 2-3 ans, mais elle n'a pas été seule. Je crois qu'elles étaient deux ou trois, j'ai oublié les... Mais elle n'était pas toute seule.
1: Donc une intelligence supérieure. Alors, quelle est sa formation? Comment est-ce qu'on peut... quelles sont ces...

0: influences philosophiques, c'est quoi être une jeune fille superbement intelligente dans les années 30 ?
1: Alors, elle est... Deux points avant de venir sur les influences proprement philosophiques. Vous avez dit une carrière universitaire, mais c'est une carrière universitaire au sens où elle a été étudiante. Sinon, elle n'a pas été professeure à l'université, elle a été même simplement professeure de lycée, et finalement très peu de temps. Et un professeur un peu catastrophique d'ailleurs pour ses élèves, parce qu'elle avait une liberté d'esprit qui faisait qu'elle avait tendance à oublier le programme. Elle a failli faire fermer la classe de littéraire, la section littéraire dans le lycée dans lequel elle enseignait. À ce niveau-là, elle ne faisait pas partie de l'université française. Elle a plutôt passé son temps avec les gens très très humbles. Bon. Et puis, par rapport à ces influences, je pense qu'on ne sort pas indemne des cours d'Alain, qui était un professeur, je pense, extraordinaire, qui l'a beaucoup, beaucoup influencé. Hein. Quand on lit Alain, on voit très bien que même si l'élève a dépassé le maître en un sens, en tout cas, a été plus loin qu'Alain sur notamment le domaine de la spiritualité, l'influence est très forte. Et puis, elle a un amant philosophique qui est Platon.
0: Alain, c'est donc le professeur de classe préparatoire d'Henri IV, qui était aussi une des célébrités philosophiques de son temps, parce qu'il écrivait des petits propos que tout le monde lisait. Ouais. Enfin, tout le monde, je ne sais pas.
2: Il y avait quand même effectivement une vie intellectuelle très intense, et c'était vraiment une personnalité de son époque. Alain, il a milité, puis il est devenu très très important, parce qu'il a milité contre, il est anti-militariste, anti-belliciste, donc, et il va demander à être engagé pendant la guerre de 14-18, alors qu'il avait dépassé l'âge, pour pouvoir mieux, on va dire, appuyer son propos quand il va prendre position contre les possibilités de guerre dans les années 30, quand la menace de guerre va monter.
0: Alors, cette valeur de l'engagement, Simone Veil ne l'oublie pas, puisque vous avez dit, elle est brièvement professeure de philosophie, surtout dans les années en 1931-32, elle est avec les ouvrières du Puy, dans des luttes, dans des grèves. Elle est déjà très engagée. Alors, elle est engagée pourquoi ? Elle est engagée de quel côté ?
2: Elle fait très vite ce constat. Elle fait partie des intellectuels, parce que quand même être diplômée d'école normale supérieure, ça représentait quand même, c'était l'élite de l'élite. Enfin, on parle de la carrière universitaire, mais c'était vraiment l'élite. Et elle se rend compte que cette approche très intellectuelle de la réalité qui la passionne et qu'elle veut toucher du doigt est un petit peu déformée par la vision des livres. Et elle se dit, mais après tout, moi je vais parler... Elle s'engage très vite, elle est très vite du côté des pauvres, du côté de la misère, comme Alain. Enfin, donc elle est très, très sensible à la condition ouvrière. Et donc elle se dit... Je ne peux pas savoir exactement ce qui s'y passe tant que je reste dans une approche uniquement livresque. Donc, elle décide, et c'est la première à le faire, elle décide de faire le chemin en sens inverse. Il faut remarquer l'originalité extrême de la démarche à son époque. On était vraiment dans une époque d'ascenseur social où l'école était là pour que les meilleurs puissent accéder aux postes les plus prestigieux. Elle, qui sort effectivement, qui est très cultivée, très intelligente, très diplômée, puisqu'elle a quand même ce magnifique diplôme, décide de faire le chemin contraire et de s'inscrire comme ouvrière en demandant que personne ne sache d'où elle vient pour aller toucher cette réalité du doigt. Voilà, dis-moi, je ne peux pas continuer à parler ou à militer contre la souffrance et contre la condition, enfin, autour de la condition ouvrière si je ne sais pas ce que c'est que la condition ouvrière. Et donc, elle va s'engager... Tout le monde va essayer de s'opposer à ce projet, mais elle va le réaliser et elle va pouvoir rentrer effectivement comme ouvrière perceuse fraiseuse, je crois, chez Renault.
0: Oui, ça c'est quelque chose d'assez moderne, parce qu'on a l'habitude, depuis les années 60, des intellectuels qui vont sympathiser avec les ouvriers. Dans les années 30, c'est absolument inédit.
2: Enfin, c'est quelque chose de monde totalement différent. préparer.
1: Alors, et puisqu'elle

0: pas été pris dans la mode, si on peut dire, qu'il y a pu avoir dans les années 60. Elle a eu aussi, du coup, beaucoup de lucidité. C'est-à-dire que, effectivement, ce souhait de ne jamais parler à la place de quelqu'un, mais à partir de lui, et donc de le rejoindre là où il est, ce souhait-là a vraiment porté, puisque je trouve que c'est quelqu'un qui a une connaissance de l'être humain et des besoins fondamentaux de l'être humain qui est très précieuse pour notre époque. Et c'est vrai que Simone Veil pense que le siège de l'intelligence, il ne peut qu'être au cœur de l'individu qui pense. Les masses ne pensent pas, les modes ne pensent pas, les collectivités ne pensent pas. Je crois que sa chance, effectivement, d'aller en usine, alors même que, effectivement, ça n'est pas la mode, ça n'est pas, elle ne suit aucun mouvement, et du coup, elle arrive à avoir des descriptions qui sont quand même, d'une valeur exemplaire.
1: Oui, et alors elle confronte sa philosophie au réel, mais ce qu'elle en retire, c'est quelque chose d'effroyable. Elle n'est pas du tout une romantique du monde du travail.
2: Non, parce qu'elle va faire un constat, c'est que tout le monde, enfin même le marxisme, glose autour de l'appareil économique, de la condition ouvrière, mais en acceptant dès le départ quelque chose qu'elle trouve absolument inacceptable, qui est la machine et la servilité. De la servilité de toute une catégorie de la population à la machine pour la production. Et là, elle va en témoigner comme du plus grand scandale. Là, elle touche un scandale et qui reste un scandale absolument insupportable. C'est-à-dire qu'elle s'aperçoit qu'après les Lumières, malgré ces philosophies des Lumières, de l'humanisme, de tout l'intérêt qu'on peut apporter au cœur de l'homme, à son âme, on accepte qu'il y ait une partie de la population qui devienne l'esclave d'une machine, c'est-à-dire des espèces de taupes qui vivent dans des usines et qui, 8 heures par jour, sont décervelées par la répétition d'un geste. Et là, elle a fait l'expérience d'un premier, de travailler comme ouvrière agricole, mais elle a aimé ce travail. Elle a aimé ce travail parce que d'abord, il y avait cette fraternité qui va la porter pendant toute sa vie et qu'elle va encenser toute sa vie. Elle aime la fraternité, elle aime l'amitié, elle aime le contact avec l'autre. Elle est dans un amour du prochain, mais dans la proximité. Et elle a des pages magnifiques sur l'amour en disant que le lieu où l'amour peut le plus se développer, c'est dans l'amitié, et l'amitié dans le travail. Et elle va effectivement, Robert Chenavy en parle très bien, elle va développer une spiritualité, les besoins d'une spiritualité du travail. Mais là, dans l'usine, où toute la journée, on lui demande pendant 8-9 heures, parce que ce n'était pas du tout non plus les conditions qu'on connaît aujourd'hui, d'être derrière des machines absolument énormes et qui broient l'individu. Il le broie physiquement parce que c'est une fatigue épouvantable. Elle raconte dans ses carnets ses ouvrières qui tombent dans l'indifférence la plus totale. Et quand elle décide de les aider, on dit, mais quand il faut gagner sa vie, on accepte tout. Quand il faut gagner sa vie. Et cette espèce de raison qui semble être absolue pour tout le monde, elle la conteste. Et ça, c'est effectivement quand elle sort de l'usine et qu'elle s'aperçoit que le monde continue à vivre en acceptant ce qu'il y a encore de véritables esclaves et que même dans les doctrines les plus à gauche, on accepte ce système, c'est quelque chose qu'elle ne va pas supporter. Et ça va beaucoup la détourner et des syndicats et du discours syndicaliste et des partis politiques.
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1: Et pour vous, c'est encore inacceptable? Vous êtes prof de philo et puis vous militez aussi pour ATD Quart Monde. C'est encore inacceptable, ça?
0: Même s'il est...
1: Il y a encore des machines?
0: Ah oui, il y a encore des machines. C'est fou. Et même, il y a des machines, vous savez, des opérateurs qui passent leur journée à répondre au téléphone avec des gens mécontents, un malentendu permanent parce qu'il faudrait un technicien qui se déplace, mais eux, ils sont à 2000 km ou 1000 km. Bon, il y a encore des machines. Et même parfois avec le consentement individuel, je voyais une publicité récemment qui m'a beaucoup marqué sur un système de vidéosurveillance qui nous permettrait d'avoir jusqu'à 5 caméras chez soi. Et on voit le père de famille qui doit rester au travail jusqu'à 20h, 21h, 22h, qui peut surveiller sa fille en train de travailler, sa femme rentrée du travail. Et le rôle d'un père de famille, c'est de veiller sur sa famille et non pas de la surveiller. Mmh. Et c'est impressionnant comme les gens réagissant à cette pub disent « Oui, est-ce que ça marche avec tel logiciel ?» Alors même que c'est tout simplement effroyable. Mmh. Quel enracinement pour cette petite fille qui n'est inscrite dans aucune histoire. Moi, quand je récitais la poésie à mon père et qu'il s'endormait sur la banquette et que ça m'arrangeait comme ça, je pouvais ne pas l'apprendre, eh bien, je suis inscrit dans une histoire. Or, la machine, la technique, disait Heidegger, casse toute possibilité. Alors là, je parle dans les termes de Simone Veil, d'enracinement. Oui. Et c'est-à-dire que cette petite fille qui fait ses devoirs en se disant que peut-être sa mère sur son portable voit l'image, etc., n'est inscrite nulle part. Donc, il y a encore des machines, il y en a même sans doute de plus en plus, et c'est vrai que l'originalité de Simone Veil, ça n'est pas de contester le travail, par exemple, comme peut le faire certains mouvements de gauche. Ça n'est pas de dire que l'ouvrier agricole ou l'ouvrier en usine, c'est la même chose, car l'ouvrier agricole peut s'enraciner, finalement, travaille sous le ciel, donc participe du cosmos.
2: Et alors, comprend ce qu'il fait. C'est-à-dire qu'il est inscrit effectivement dans un acte de création qui est je vais arracher des pommes de terre, je sais ce que je fais. C'est-à-dire, je pars pour les champs, je ramasse les pommes de terre, je les apporte, parce que c'est quelque chose qu'elle a fait en Normandie. Donc, ensuite, il y a le repas en commun. Il y a une compréhension. Et elle est maître, et surtout, il y a une maîtrise du temps.
0: Oui, c'est
2: ça. Ce qui l'horrifie, c'est que c'est ce desservellement qu'il y a, et surtout la non-maîtrise du temps. C'est-à-dire que tout d'un coup, la façon dont le travail est conçu, tout à fait fragmenté, répétitif, empêche l'individu de penser, donc d'une liberté fondamentale, et ensuite l'empêche de participer, effectivement, de s'enraciner dans un espace-temps qui, quand je dis espace-temps, c'est ma façon de parler, mais qui fait que tout d'un coup, il va comprendre ce qu'il fait et avoir l'impression de prendre part à un acte de production. Mais en tout cas, à laquelle il prend part et qu'il maîtrise, et qu'il domine d'une certaine façon, et pas dominé par la machine.
1: Vous avez plusieurs fois parlé d'enracinement. Un peu de définition, c'est quoi l'enracinement ?
0: Je vais partir d'un exemple pour en même temps rebondir sur ce que dit Christiane Rancé. Quand je travaille, certains travaillent leur jardin, d'autres sont ouvriers agricoles, je suis inscrit dans un rythme. Un rythme, effectivement, qui me permet d'obtenir de la terre que je travaille son fruit, mais dans un rythme que je reçois aussi. Et qui fait que ma patience, suite à mon travail, va regarder la vie pousser. Bon. Et là, c'est un rythme qui fait que je peux m'inscrire dans un processus qui me fait moi-même grandir. Dans l'usine, dans le travail à l'usine, il n'y a pas de possibilité de rythme. C'est pour ça que finalement, Charlie Chaplin, selon elle, quand elle voit les temps modernes, elle se dit, lui, il a compris. C'est en usine, il y a la cadence, il n'y a pas le rythme. Et c'est quoi être déraciné ? C'est arriver dans un lieu où l'on voit que on ne compte pour rien. C'est quoi être enraciné ? C'est recevoir du lieu où l'on est, que ce soit la famille, le travail, la patrie, recevoir du lieu où l'on est assez de nourriture pour pouvoir pousser.
1: Alors, je suis désolé, vous avez dit le travail, la famille, la patrie. Est-ce qu'il n'y a pas quelque chose d'un peu, ancien, traditionnel, une sorte de vieille France, une nostalgie de la vieille France où on avait le temps de voir les céréales pousser ?
2: Non, moi je ne crois pas du tout. Je crois que là, elle est extrêmement moderne. Elle n'est pas vieille France. Elle pose très exactement. Elle devine tous les embryons de tous les maux dont la société souffre. Et je ne crois pas qu'il y ait une personne à l'extrême gauche jusqu'à l'extrême droite et en faisant tout le spectre politique qui puisse dire que nous allons bien. Voilà. Donc
1: nous allons bien parce que nous sommes déracinés. C'est ça ?
2: Bien sûr.
1: Et pourquoi ? Qu'est-ce qui dans le monde est l'épreuve de ce déracinement ?
2: Alors, là, moi, je vais être plus vulgarisatrice, parce que je ne suis pas philosophe, mais pour toutes les raisons qui viennent d'être exposées. C'est-à-dire, à partir du moment où vous n'avez pas votre place, vous ne pouvez pas considérer qu'on se débarrasse de tout avec de l'argent. Quand quelqu'un n'a pas de travail, il perd une dignité, il perd l'idée du respect de lui-même, c'est-à-dire qu'il ne sert à rien, on considère qu'on le met dans une marge, qu'on l'oublie, il est dans un camp, donc ça ne s'appelle pas un camp aujourd'hui, mais voilà, ça s'appelle la NPE, il reçoit, il a des droits, donc il a des droits à ses allocations, mais on considère qu'il n'a même plus on va revenir sur les droits et les devoirs, puisqu'elle, elle parle de devoirs, elle dit que la première chose qui fait la dignité d'un être, c'est d'avoir des devoirs envers, envers l'autre et envers sa communauté, et on ne peut pas partir du principe que l'argent règle tout et que les hommes sont, que l'argent et la machine sont devenus les maîtres de la société. Et c'est exactement ce qui se passe. La machine, parce que effectivement, n'importe quel ouvrier est remplaçable. Moi, j'avais fait un reportage dans une casserie d'œufs en Bretagne. J'avais été horrifiée de voir que des femmes arrivent le matin, on voit des œufs se casser toute la journée, contrôle que le blanc du jaune est dans cette odeur épouvantable, et sont réduites à l'état de machine. Et si une tombe, on en mettra une autre. Voilà, et c'est quelque chose de... C'est de l'ordre du pantin qu'on met là et qui sert effectivement la machine, qui elle-même va servir une production qu'il faut maximiser. C'est pas la fin. L'homme doit rester l'étalon mesure parfait de la société dans laquelle elle vit. La société doit être faite pour l'homme. La police, au sens grec du terme, c'est l'art de vivre ensemble et d'aménager des règles de vie ensemble harmonieuses. Et ça, c'est quelque chose qu'elle repose fondamentalement. Or, elle dit, quand elle parle, y a-t-il une doctrine marxiste ? Est-ce que même cette doctrine marxiste, qui se met à idolâtrer la machine, est-ce qu'elle n'oublie pas cette notion fondamentale ? La société est faite pour les hommes et l'homme est fait pour améliorer les conditions de vie en société, pas pour faire du profit, pas pour maximiser une production, un rendement, hein, voilà. Donc ça, elle le pose très clairement. D'où ce qu'on a dit tout à l'heure, sa rupture quand elle dit maintenant, sa rupture avec, on va dire, presque la lutte sociale. Elle ne veut plus s'en occuper parce qu'elle s'aperçoit que elle dit que les syndicats s'accaparent, parlent au nom des ouvriers, qui n'ont plus le. Elle dit que les partis politiques parlent au nom du peuple et que de toute façon, il y a pas de voie de salut à espérer de ce côté-là, puisque personne ne remet en cause l'horreur fondamentale.
1: Alors, en 36, pourtant, elle s'engage dans une colonne, ce qu'on appelle la colonne d'Urruti, c'est-à-dire une colonne d'anarchistes, dans la guerre d'Espagne. C'est un peu la catastrophe. Ça marche pas très bien son truc. Elle va pas au front, en fait. Hein.
2: Non.
0: Moi, j'ai l'impression que c'est ce qui finit de confirmer en elle l'idée selon laquelle il faut qu'elle se retire pour penser vraiment ce dont notre temps a soif. Parce qu'effectivement, l'action, mais que découvre-t-elle ? Elle découvre sans doute beaucoup de choses, mais pour aller vite, finalement, elle découvre que ces hommes, notamment les membres du PUM, du Parti ouvrier d'unification marxiste, qui
1: le côté gauche
2: l'extrême gauche anarchiste
1: des républicains, quoi.
0: Voilà, ouais. Des républicains qui luttent contre les hommes de Franco. Elle remarque que ces hommes qui 2 mois auparavant étaient des gens très bien, qui vivaient dans un esprit de fraternel la lutte pour le peuple, finalement vont se transformer en des personnages qui le soir vont se vanter d'avoir descendu autant de fascistes. Elle dit terme très très général qui pouvait englober un prêtre, même si on n'était pas sûr, tel ou tel jeune, même si bon. Et que finalement elle remarque que ce qu'elle appelle le règne de la force, que dès lors que un homme est mis en possession d'une puissance, il va aller au bout de l'utilisation de cette puissance. Dès lors que quelqu'un pense qu'il a le droit de tuer, quelle que soit la cause, même la meilleure, eh bien il va tuer. Il n'est rien de plus naturel à un homme que de tuer, dit-elle, et ces hommes, finalement, ont reproduit dans leur lutte contre le fascisme l'inégalité de l'élite et du peuple, on pourrait dire, puisque avec leurs fusils, ils faisaient peur aux paysans. Mmh. Et là, elle se dit que finalement, le problème est peut-être plus profond et peut-être quelque chose qui relève de l'ordre de la métaphysique, c'est qu'il y a une loi qui gouverne notre univers, la loi de... Elle dit quelque chose d'aussi universel que la pesanteur, et qui est cette idée donc que toute force domine autant qu'elle peut, que tout être occupe tout l'espace qu'il peut. Et sa question, ça devient, mais comment échapper à cette loi?
2: Oui, parce qu'elle fait aussi, ce qu'il y a de très beau chez Simone Veil, c'est qu'elle ne se dissocie pas d'expérience générale, c'est-à-dire à l'usine. Elle dit qu'elle devient, elle se rend compte qu'elle devient elle-même une esclave et qu'elle demande des ordres et qu'en fin de compte, tout ce qu'elle prône, une fois qu'elle se retrouve comme une ouvrière, elle aussi demande uniquement à obéir. Et elle dit, je vais rester ouvrière à l'usine jusqu'à ce que je sois capable de passer, de retrouver ma dignité et d'être capable de résister. Et en Espagne, elle va découvrir qu'elle n'est pas, elle non plus, exempte de jubilation, de plaisir de voir, on va dire, le méchant pour elle. Et donc ça va terriblement l'effrayer. Et elle va se rendre compte que même en faisant marcher sa tête comme elle peut la faire marcher, avec son intelligence et son désir absolu de vérité et sa recherche permanente, elle n'échappe pas à la règle, à cette terrible nécessité et à cette terrible pesanteur.
0: Oui, l'exemple qu'elle donne, c'est quand elle est prise de maux de tête, elle avait des terribles maux de tête, et pour ceux et celles qui nous regardent, qui vivent ça, ils savent ce qu'elle pouvait endurer. Et elle raconte que pendant ces terribles maux de tête, elle avait envie de causer chez son interlocuteur une souffrance au même point de la tête, au même point de souffrance. Et elle dit, voilà, ça c'est l'effet de la pesanteur en nous, c'est pour soulager le vide que crée en nous la souffrance, on a envie de le créer chez autrui. Effectivement, Nietzsche le disait aussi, il n'y a pas de plus grand plaisir que de faire souffrir ou de voir souffrir.
1: Alors qu'est-ce qu'il faut faire? Parce que là, il y a une morale qui va se dégager.
2: Alors, vous disiez une chose, ça s'est mal passé pour elle en Espagne. Oui, parce qu'il faut quand même expliquer. Donc, elle part avec cette colonne de Ruti qui erre, dont elle voit toutes ses exactions. Elle voit ses pauvres paysans martyrisés. Elle voit la jubilation du pouvoir et du pouvoir sur l'autre chez des gens censés, au contraire, défendre l'opprimé. Et un jour, comme elle est totalement myope et qu'elle ne voit absolument rien, elle met le pied dans une bassine d'huile bouillante qu'on avait enterré dans le sol pour que les adversaires, enfin que les franquistes ne la voient pas, et elle se brûle horriblement la jambe, donc elle est obligée d'abandonner la colonne du Ruti, je dirais heureusement pour nous, puisque cette colonne se fera prendre dans un guet-apens et personne n'en réchappera. Donc après des errances, elle retrouve ses parents qui sont derrière elle, et ça c'est très charmant, toujours en train de chercher leur martienne, comme l'appelait Alain, et pour la soigner, la ramener en France. Et là, effectivement, elle décide vraiment de se retrouver, de s'enfermer, comme elle le dit à son amie Albertine. Je vais m'enfermer dans ma tour d'ivoire et maintenant, effectivement, vraiment réfléchir à la question que vous posez. Alors, comment faire?
1: Comment est-ce qu'on fait?
0: Voilà. Oui, alors, comment faire? J'ai l'impression que... dès lors qu'on pose la question comme ça, on se trompe. Simone Veil, c'est quelqu'un qui a pensé beaucoup autour de l'attention. Et l'attention, dit-elle, c'est un effort négatif au sens que il faut commencer par ne pas faire. C'est-à-dire, la question, c'est pas comment faire, c'est comment laisser agir en soi ce qui est autre que la pesanteur, autre que cet instinct de domination, que cet instinct de jubilation qui fait qu'on se réjouit de la souffrance d'autrui. Et donc, sa question, ça va être comment, finalement, dès lors qu'elle aura la certitude qu'il y a autre chose que le règne de la force, même si cette chose est présente parmi nous sous la forme de l'infiniment petit, et bon, on pourra en reparler, mais dès lors qu'elle a cette certitude, c'est comment le laisser venir en nous. C'est-à-dire qu'on pourrait dire que c'est une philosophie de la passivité ou de la patience qui consiste à dire le but n'est pas d'agir, hein, on est beaucoup dans l'action de nos jours, dans l'agitation. Non, le but, ça va être d'avoir à la fois cette capacité de s'observer soi-même pour reconnaître quel est cet instinct qui nous travaille, nous aussi, effectivement, et comment faire pour que, enfin, comment laisser agir en soi ce qui est autre que la pesanteur.
2: Oui, et puis il faut quand même dire quelque chose, c'est qu'il se passe quelque chose aussi de très important dans la vie de Simone Veil, et qu'elle ne cherche pas, parce que il faut vraiment le préciser. C'est pas quelqu'un qui effectivement va partir se dire bon alors là ça marche pas. Si j'allais voir du côté de Dieu ce qui se passe, c'est absolument pas ce qui se passe. C'est elle est donc dans son

0: mission, elle est dans sa recherche, elle est dans ce combat social qu'elle n'abandonnera jamais. Elle aura toujours, que ce soit chez les camps, dans les camps de réfugiés, de tous les ouvriers annamites qui sont présents en France et au moment de la déclaration de la guerre et qu'on met là, on ne sait pas très bien ce qu'on va en faire. Elle va donner, elle a toujours, je précise, elle a toujours donné plus que la moitié de son salaire. Elle se nourrissait très très mal pour les plus pauvres dans des associations. Elle va se battre, elle va donner ses tickets de rationnement. Au début de la guerre, elle va rentrer un témoignage chrétien, elle va faire des faux papiers pour ses compatriotes juifs, pour les faire partir, juifs ou non-juifs. D'ailleurs, il n'y avait pas de catégorie pour elle. Elle va vraiment militer contre le fascisme, contre l'Allemagne. Et en même temps, elle s'est offert juste avant un break. Comme on dit maintenant, elle va partir puisqu'elle est très malade. Elle a très très mal à la tête. On lui propose des soins et elle va souffrir un voyage en Italie. Et ça va être cette espèce de temps de pause absolument magnifique dans sa vie. C'est le moment où elle va être, je crois, le plus joyeux. Elle va être dans un état de joie, de porosité au monde. Elle va marcher, elle va être près du peuple. Elle va être toujours dans cette fraternité, dans cet élan de joie, dans cette gaieté, dans la beauté des œuvres d'art, je dirais dans la beauté de la musique, qui va être très importante pour elle. Et un jour, en rentrant, elle va arriver, donc elle va d'éblouissement en éblouissement. Ses lettres en témoignent à ses parents et à son ami Pasternak qu'elle a rencontré dans ce sanatorium. Et elle témoigne de cet éblouissement devant ses œuvres d'art, de cette grâce, de cet autre aspect de l'homme qui est l'œuvre d'art, qui est dans cette création, de cet autre aspect de l'homme qui est le sourire dans un marché, qui est ce salut à l'autre. Et elle est profondément heureuse et un jour elle arrive à Assise qui va être pour elle la révélation des révélations. Elle va aimer Florence, elle va aimer Rome, elle va aimer la musique, elle va aimer Michel-Ange, elle va aimer Monteverdi. Et elle rentre dans cette petite chapelle d'Assise et elle dit quelque chose. Elle dit pour la première fois quelque chose de plus fort que moi. Elle ne sait pas ce que c'est, m'a obligée à me mettre à genoux. Et il faut comprendre tout ce que ça veut dire chez Simone Veil, parce que c'est un être qui est quand même pas sympathique, pas tout le monde. C'est un être sans concession. C'est un être qui n'est pas dans la séduction. Et c'est quelqu'un qui va beaucoup souffrir de ça. C'est-à-dire, c'est quelqu'un qui est assez péremptoire, parce qu'elle sait, elle cherche, elle va vite, elle ne veut pas perdre de temps. Elle a une notion de la courbe de sa vie et de la rapidité à laquelle elle va passer sur cette terre. Elle l'écrit à son amie Albertine Thévenon, c'est très beau. Elle lui dit, je ne peux pas perdre de temps à me perdre, parce que si je suis quelqu'un, je sais, ça veut dire, je ne vais pas vivre longtemps. J'ai une œuvre à accomplir, je dois témoigner, je dois dire des choses. Et donc, elle va avoir cet état de grâce, elle va se mettre à genoux pour la première fois, et c'est ça, c'est sa première rencontre avec cette au-delà, cette autre chose dont elle va chercher le plus, on va dire, rationnellement possible, l'origine. Parce qu'elle ne va pas se dire, ça y est, c'est Dieu, ah, ça y est, ça m'est tombé dessus, boum, la grâce m'est tombée sur... Non.
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2: C'est ce qu'elle dit dans Attente de Dieu. Elle dit « Je n'avais pas prévu la possibilité de cela, d'un contact réel, de personne à personne, ici-bas, entre un être humain et Dieu. J'avais vaguement entendu parler de choses de ce genre, mais je n'y avais jamais cru. » Je saute quelques lignes. « D'ailleurs, dans cette soudaine emprise du Christ sur moi, ni l'essence ni l'imagination n'ont eu aucune part. J'ai seulement senti à travers la souffrance la présence d'un amour analogue à celui qu'on lit dans le sourire d'un visage aimé. » Ouais. Qu'est-ce que ça dit de cette... c'est quoi sa foi? C'est quoi sa...
3: Sa foi, c'est qu'il y a, on pourrait dire, un point, même au sens mathématique, une surface sans étendue, un infiniment petit, comme je disais tout à l'heure, qui est ce à quoi il faut se raccrocher pour être... sauvé, pas au sens où pour obtenir l'immortalité, elle est assez peu là-dedans, elle suspecte la foi dès lors qu'il y a une récompense derrière, mais il y a un point de certitude, mais vraiment un point, c'est-à-dire une infime certitude, mais qui est une certitude et à laquelle on peut se raccrocher que, effectivement, tout dans ce monde ne nous est pas contraire. Qu'effectivement, nous sommes sous le regard d'un être qui, comme je le mets dans le prier qu'un jour, là, d'un être qui est notre créateur, qui préfère chaque homme à tous les autres. Et pour elle, c'est une surprise. Et surtout, c'est une surprise parce qu'elle avait une telle image d'elle-même, tellement négative, qu'elle pouvait se dire « mais que Dieu me préfère à tous les autres, même si c'est chaque homme que Dieu préfère à tous les autres, mais c'est impossible, il doit y avoir une erreur ». Cette rencontre qu'elle fait là avec le Christ, elle dit le Christ pendant une de ses crises de maux de tête, alors même que justement elle essaye d'échapper au règne de la force et qu'elle essaye de réciter un poème qu'elle apprécie pour sa beauté, au lieu de fulminer contre le monde, au lieu d'être désagréable avec les autres. Elle essaye de consentir à son malheur et de ne pas entacher le monde de son propre malheur. Eh bien, à ce moment-là, elle se rend compte donc, que la récitation de ce poème, Love, de George Herbert, un poète métaphysicien anglais du XVIIe siècle, elle se rend compte que ce poème à la vertu d'une prière, et là elle dit, et là tout à coup le Christ est descendu et m'a prise. Mais c'est vrai que c'est véritablement une surprise.
0: Ouais. Mmh. Et parce qu'elle a trois rencontres en fait. Mmh. C'est la première, c'est donc elle est en Portugal. Oui. Mmh. Mais elle est très importante parce qu'elle descend sur une plage et il y a une procession et elle voit ces femmes de pêcheurs. Donc il faut voir le Portugal dans les années 30, elle est extrêmement pauvre. Mmh. Et il y a cette procession de ces femmes entre elles qui chantent donc des cantiques. On peut imaginer sur un air de fado, c'est le soir, et elle sent cette fraternité à laquelle en fait, elle est toujours, qui est son vœu le plus cher. Elle veut participer à l'amour des autres. Mmh. Et ça, c'est une chose qui est très belle et très, très, très triste en même temps chez Simone Veil. C'est sa volonté, on le sent dans son écriture, c'est sa volonté de participer, d'être dans la fraternité, d'être dans l'amour de l'autre. Elle a ça, elle dit elle-même, elle est d'essence chrétienne au sens de l'amour, c'est-à-dire elle se sent une esclave, elle se l'est répétée à l'usine, mais elle se sent profondément dans son essence une esclave. La plus petite, elle ne veut être rien d'autre, c'est sa lutte avec les opprimés, aux côtés des opprimés, et elle découvre, c'est ce qu'elle dit, elle découvre que le christianisme, ça c'est une découverte en dehors d'elle, et la religion des esclaves. Et pour ça, et comme elle a fait cette expérience en usine, qu'elle est une esclave aussi, elle se rend compte que s'il y a une religion qui peut être la sienne, ça peut être celle-là. Et elle va découvrir ensuite, elle l'écrira au Père Perrin, que c'est son essence, qu'elle est d'essence chrétienne, elle ne le savait pas, mais c'est une révélation. Ensuite, il y a Assise, où il y a, c'est tout d'un coup, l'intuition, la découverte et la découverte, oui, la révélation, tout d'un coup, de cet infiniment petit, de cette autre chose. Et en fin de compte, qu'est-ce qu'elle a découvert aussi en Italie? C'est qu'il y a le pouvoir, il y a le bonheur de tuer pendant la guerre, il y a les puissances en marche de cette époque-là, avec toute l'horreur que la technique va leur permettre en plus. Et il y a quand même l'amour. Voilà, il y a ce sentiment qui n'est pas l'amour du désir d'un homme pour une femme, qui est une autre espèce d'amour qui est dans Monteverdi, dans l'œuvre d'art, et c'est ce qu'elle dit dans le regard d'un être aimé. Et là, elle fait référence à ce regard que lui adresse un jour un contremaître, alors qu'elle défaille devant sa machine, et que tout d'un coup, je crois qu'elle s'est brûlée de façon très grave en usine, et il la regarde sans rien lui dire, avec une telle compassion. Et il sait ce qu'elle ressent, et il est avec elle, et elle n'oubliera jamais ce regard. C'est pour le regard dont elle parle, c'est celui-là, voilà, celui du frère dans la souffrance.
2: Alors, oui, justement, oui, vous voulez dire quelque chose?
3: Oui, par rapport à ce que dit Christiane Rancé, effectivement, il y a cet autre de la pesanteur, cet autre du bonheur de tuer, et cette autre chose est nécessairement discrète, elle est peut-être même nécessairement perdante. Finalement, le Dieu qui vient la saisir, c'est un Dieu qui se propose aux hommes sans s'imposer à eux. et de telle sorte que les hommes peuvent le crucifier et que sans doute qu'ils le crucifient plusieurs fois par jour sous la figure de l'humiliation que l'homme fait subir à l'homme. Et donc Simone Veil est pour moi, je trouve ça tout à

0: fait savoureux, celle qui nous demande de porter notre attention sur ce qui se propose à nous sans s'imposer. L'argent s'impose à notre imaginaire. La force s'impose à notre corps même. Tout ça s'impose à nous, mais tout ce qui est d'un ordre supérieur ne fait que se proposer à nous, comme la beauté. Le Washington Post avait fait une expérience l'année dernière où Joshua Bell, le violoniste, jouait à la sortie du métro. Peu de gens se sont arrêtés, pratiquement personne. Je suis sûr que s'il avait distribué des dollars ou des gâteaux, les gens se seraient arrêtés, le patron aurait compris qu'on vienne avec une demi-heure de retard. Mais dire « je suis venu avec une demi-heure de retard parce qu'il y avait un violoniste qui jouait magnifiquement bien », votre patron vous regarde d'un air bizarre et vous met à la porte. Mais dire « voilà, j'ai gagné 15 dollars parce que quelqu'un distribuait des dollars », il comprend très bien. Donc des choses s'imposent à notre esprit, d'autres se proposent à nous. Le Christ n'a fait que se proposer aux hommes sous la forme du faible. Hein, elle a cette phrase très très forte. Elle dit on a tué le Christ par colère parce qu'il n'était que Dieu. Bon, et Dieu effectivement n'est pas de cette puissance qui s'impose aux dépens de celui auquel il s'impose.
1: Alors, il nous reste moins de 10 minutes. Dites-nous, quelle est la fin de Simone Veil ? Comment cette histoire se termine ? On sent qu'elle est épuisée. Enfin, elle a une, vous l'avez dit, elle a été malade plusieurs fois.
2: Alors, elle se nourrit peu, effectivement. Quand elle est à Marseille, donc elle quitte Paris pendant tout ce qu'on a appelé cette drôle de guerre.
1: Donc, c'est dans les années 40. Juste au début
2: de l'année 40. Elle se réfugie à Marseille, qui est le bout du bout pour tous les gens qui cherchent à fuir la botte allemande. Et là, elle se trouve, alors elle fait deux rencontres très importantes. Elle se retrouve à faire la rencontre, on va dire, du père Perrin. On va passer vite sur les circonstances.
1: Donc
2: avec un dominicain avec qui elle va avoir une véritable, avec qui pour la première fois, il faut le dire, elle va s'ouvrir conversion, voilà. Et parce qu'elle n'en parle pas. C'est-à-dire, c'est quelqu'un, tous les gens qui l'entourent sont très étonnés d'apprendre ensuite, de découvrir ce qu'elle écrit. Elle prône une prière silencieuse. Elle rappelle cet évangile, cette phrase dans les évangiles de Jean qui est très belle. Elle dit, le Christ dit, quand vous serez deux ou trois à parler de moi, je serai parmi vous. Et elle explique pourquoi elle n'entre pas dans l'église là-dessus. Elle dit, il a dit deux ou trois, il n'a pas dit 500. Et s'il avait voulu dire 500 ou 200, elle est donc contre les partis, elle est contre les églises. Donc elle est pour un rapport d'attention, d'écoute, de porosité totale à cette autre chose qu'il a prise une première fois et qu'elle appelle, qu'il a très souvent abandonnée, elle le dit aussi, c'est très beau. Et donc, elle a cet éclaircissement, on va dire, avec le père Perrin ensuite. Mais elle est obsédée par une chose, elle veut se battre. C'est-à-dire que maintenant, elle sait que l'Allemagne est là, elle sait qu'il y a des souffrances à venir. On a dit, elle est profondément aimante de son pays. C'est quelqu'un qui est très patriote et elle ne veut pas, et puis qui ne supporte pas la botte allemande. Et donc, elle supplie, elle veut absolument partir. Et là, il va y avoir, on dirait presque, sa première erreur de parcours. C'est-à-dire qu'elle est résistante à Marseille, elle entre donc dans le groupe, elle distribue témoignages chrétiens, les gens qui ont travaillé avec elle ont témoigné de son incroyable, on va dire, militantisme de ce côté-là et des risques qu'elle prend. Mais elle a l'idée qu'il faut qu'elle parte pour Londres. Et c'est la première fois qu'elle ne va pas laisser le destin lui donner sa chance, c'est-à-dire qu'elle aurait pu rester en France, être résistante, être arrêtée comme telle, et sans doute finir avec dans un camp, comme elle souhaitait ensuite elle a souhaité le faire, sans savoir ce qu'étaient les camps, mais elle voulait être avec les plus faibles. Elle va vouloir aller se battre, donc elle part pour les États-Unis. Et elle a un deuxième problème, elle est avec ses parents, qu'elle veut mettre à l'abri. Oui, il y a ça aussi. Ils sont devenus ses enfants. Son père et sa mère, c'est elle qui s'occupe d'eux. Ils sont devenus ses enfants. Elle veut les mettre à l'abri. Elle est quand même tout à fait consciente du risque qu'ils courent, puisqu'elle fait des faux papiers et qu'elle fait passer des juifs. Donc, et donc, elle va partir pour les mettre à l'abri aux États-Unis où est son frère, et elle pense qu'elle va pouvoir revenir à Londres, et de Londres, être parachutée sur la France, parce qu'elle a mis au point un projet d'infirmière héroïque sur le premier plan, qui va faire rire tout le monde, qui va faire dire à De Gaulle, cette femme-là est complètement folle.
1: Et en fait, elle meurt.
0: Oui, elle meurt en écrivant

0: Un de ces textes fondamentaux qui est l'enracinement, et c'est une idée très précieuse aussi, où elle dit qu'effectivement, l'homme n'a pas d'abord des droits, mais même logiquement d'abord des devoirs. Et pendant qu'elle écrit ce qui est un prélude à une déclaration des devoirs envers l'être humain, pendant qu'elle écrit ça, eh bien, elle s'épuise de plus en plus, elle refuse de manger plus qu'on ne peut manger en France, du rationnement dont sont bénéficiaires les Français, et elle a atteinte d'une tuberculose qui fait qu'elle meurt d'épuisement, de désespoir, parce que je crois qu'elle savait qu'on ne la laissera pas partir. Plus elle faiblit, moins il était question de la laisser partir. Mmh. Et en même temps, en nous laissant vraiment un texte qui est tout à fait urgent pour nous. C'est-à-dire que en lisant l'enracinement, et notamment le premier chapitre, on se dit, mais c'est la langue ou la parole dont notre époque a besoin. Et la façon de prendre les problèmes qui sont les nôtres, qui pourraient nous permettre de faire 5 pas de recul et de se dire, mais oui, c'est comme ça qu'il faut prendre les choses.
1: Qu'est-ce qu'il y a justement dans ces premiers chapitres? Vous l'avez commenté. C'est quoi l'idée phare, la seule idée qu'il faut retenir?
0: C'est que il ne faut pas partir des droits de l'homme, mais des besoins fondamentaux de l'être humain. Corps, les besoins du corps, mais ça, on les connaît assez facilement, et les besoins de l'âme. Et que ces besoins obligent tout homme. Ces besoins obligent tout homme. Toutes les grandes civilisations ont reconnu que si je laisse mourir quelqu'un de faim devant ma porte alors que j'ai à manger, je ne suis pas digne de l'être humain que je suis. Et partant des besoins fondamentaux de l'homme, on va pouvoir reconstruire une civilisation qui sera nourrissante pour tout le monde, parce qu'il y a les besoins du corps, il y a aussi les besoins de l'âme. Tout homme a besoin de savoir, tout homme a un besoin de responsabilité, tout homme a un besoin de châtiment. On parle beaucoup de la situation des prisons et du calvaire que c'est, mais c'est parce qu'on ne nourrit pas le besoin de punition qui existe dans l'homme qui a commis un crime. Non, on fait on fait rien du tout d'ailleurs. Les prisons sont pleines de gens et tout à fait insensées en même temps.
1: Pour vous, c'est quoi? Il nous reste 3 minutes. Quelle est l'idée à retenir ou le texte à lire?
2: Il y a deux idées pour moi. Enfin, le texte à lire, je suis tout à fait d'accord. Pour moi, c'est d'urgence, c'est l'enracinement. Attente de Dieu est très très beau. Et là, pour un. Personnellement, c'est dans une langue magnifique. Mais je crois que ce qu'il faut retenir, c'est l'engagement. C'est Simone Veil ne glose pas sur des idées générales. Elle met sa vie en acte de ce qu'elle attend de la vie. Et ça, c'est le cas très beau pour elle. Et ça, c'est pour ça qu'elle est extrêmement moderne. C'est quelqu'un qui ne se contente pas d'accepter comme le scandale des prisons, le scandale de la faim, le scandale qu'il peut y avoir. Il n'y aurait qu'un seul être dans un tout petit camp, en marge de l'histoire, dans un monde. C'est inacceptable. Elle se battra pour celui-là jusqu'au bout. Et que chaque être, chaque faim. Effectivement, nous sommes des êtres humains, mais ça n'est pas suffisant. Pour être un être humain, il faut aussi accéder à son humanité et nourrir donc ses besoins d'âme. Et c'est dans l'attention à l'autre, dans l'attention à la vérité et dans l'amour de l'autre, je répète, dans la fraternité, qu'on peut trouver une réponse à ses besoins.
1: Oui, elle écrit « Les malheureux n'ont pas besoin d'autre chose en ce monde que d'hommes capables de faire attention à eux. La capacité de faire attention à un malheureux est quelque chose de très rare, de très difficile. Presque tous ceux qui croient avoir cette capacité ne l'ont pas. La chaleur, l'élan du cœur, la pitié n'y suffisent pas. » Alors, qu'est-ce qui suffit?
0: Eh bien, elle dit « La plénitude de l'amour du prochain, c'est simplement d'être capable de lui demander quel est ton tourment. » C'est-à-dire, la plénitude de l'amour du prochain, c'est pas d'agir, de commencer par agir, c'est de poser cette question, quel est ton tourment? Et je crois qu'on est dans une, peut-être les machines là encore, une société où l'on s'écoute peu. Donc commencer par écouter ce qu'ont à nous dire
2: les plus pauvres. Oui, on écoute peu l'autre, on s'écoute beaucoup, on s'écoute beaucoup. Peu l'autre.
0: Ah, oui, ça c'est sûr, tout à fait.
1: Et donc c'est écouter l'autre.
0: Oui, commencer, de toute façon, c'est pas faire des grandes choses ou avoir des grands programmes. Je crois qu'effectivement, Simone Veil nous désigne quelle peut être la vocation de chacun et par quoi, parce que c'est pas morbide tout ça, par quoi on est plus heureux, puisque c'est véritablement la vocation de chacun que d'avoir une vie riche

0: Merci à tous les deux. Je suis ravi que vous nous ayez fait découvrir Simone Veil avec autant de passion et de sensibilité. Alors, je rappelle vos deux livres, vos trois livres. Donc, Catherine Rancé, vous êtes...
1: Christiane.
0: Vous êtes l'auteur de Simone Veil, Le courage de l'impossible, qui est paru au Seuil. Et Martin Stephens, vous êtes l'auteur de Des besoins de l'âme, Les besoins de l'âme, un commentaire de Laurent Racinement au Paris aux éditions Gallimard et d'un Prier 15 jours avec Simone Veil aux éditions Nouvelle Cité. Merci. On se retrouve la semaine prochaine pour un nouveau numéro de La Foi prise au mot.

0: Je les ai surnommées les semeuses, parce qu'elles travaillent toutes les trois dans le maraîchage. Parce qu'une part de leur métier, c'est de planter des graines pour faire pousser des légumes. Mais aussi parce qu'elles cherchent à inventer une autre façon de vivre, plus en harmonie avec leurs idées, avec la nature, mais aussi avec leur foi. Il y a Litvin, la passionnée, l'engagée. Margot, la plus discrète. Et Marie-Cécile, la décideuse, la chef d'entreprise. C'est avec elle que tout a commencé.
1: Il y en a, c'est sûr. Il y a même deux caisses au moins.
0: Toutes les trois se sont rencontrées dans cette Normandie rurale autour d'un projet de retour à la terre.
1: Petite reine Marguerite.
0: Mais plus encore,
1: dans les fleurs.
0: Autour d'un projet de changement de vie global.
1: Mais où es-tu ? La reine Marguerite ne veut pas se montrer à moi.
2: Pourquoi faire des confitures de framboise ? On n'en a pas ça.
3: Ouais, je pense qu'on pourrait faire vraiment des confitures. Oui. Bourré de fruits.
4: J'ai eu la chance de grandir dans une famille. On habitait en ville, mais on habitait dans un ancien jardin public de la ville qui avait fermé entre les deux guerres. Enfin voilà, c'est mes grands-parents qui avaient racheté ça. Et du coup, j'ai toujours habité en centre-ville, mais avec un grand terrain. Je me suis pas tout de suite orientée vers l'agriculture parce que dans l'image que j'avais de l'agriculture, c'était un peu les cutéreux, les bouseux. Enfin bref, voilà. Enfin, j'avais pas du tout cette notion de paysannerie, de retour à la terre et autres.
5: On va en voiture. Allez, on va en voiture.
6: Mets-le à l'arrière, hein.
4: Je me suis dit, mais en fait, non, vraiment, l'agriculture, c'est pas du tout ce que j'imaginais. Et on peut en faire plein de belles choses et ça redonne vraiment de la vie à la vie. Ça m'a réconforté dans ma foi, en fait.

0: On me rend compte de la beauté de cet univers, de ces paysages.
1: C'est des champs très cultivés en conventionnel. C'est la nature qu'on demande aujourd'hui, soi-disant, pour la productivité. Et donc ça pue les traitements très régulièrement. Printemps, automne, c'est le pire. Au printemps où t'as toute la nature qui grandit, qui se réveille.
2: On sait que les tomates qu'on produit, c'est des bonnes tomates parce que on les connaît, on les goûte quoi.
3: Ouais, c'est super la paponnée.
2: À l'école des semeurs, du coup, c'est une association qui accueille toute l'année des jeunes en formation, en CAP.
4: D'accord.
2: Et en même temps, du coup, on est producteurs maraîchers et on fait des marchés deux fois par semaine. On a une petite boutique à Beauménil aussi. On vend nos produits. Et on est toute l'année, on produit nos légumes toute l'année, en fait.
4: Et vous avez beaucoup de gens ou, enfin, beaucoup
2: des jeunes? Non, c'est une petite école. Du coup, on a autour d'une vingtaine d'élèves tous les ans, quoi.
4: Ah, voilà. C'est pas mal, quand même.
2: Bah ouais, c'est ça.
4: C'est pas mal.
5: On va commencer à renflouer par en dessous qu'on fait à deux, on en prend un derrière. Et puis...
6: Très bien, parfait.
7: Lidvine et Pierre, jeunes mariés, jeunes parents, ont quitté la routine austère de la vie parisienne pour s'installer comme maraîchers en Normandie.
8: J'ai ouvert la rampe et j'ai mis sur auto.
7: Lidvine est ingénieur agronome.
9: Du coup, c'est de l'aspersion, on verra.
7: Pierre, son mari, est polytechnicien. Ils sont ce que les sociologues appellent des néo-ruraux. Des citadins venus s'installer à la campagne. Leurs études leur promettaient un destin tout tracé. Aujourd'hui, ils mènent une vie simple, rythmée par les saisons.
8: Je comprends pas pourquoi elle se réveille.
7: Ou peut-être aussi par leur fille Elisabeth, née avec leur installation il y a tout juste un an.
8: Elle s'est réveillée trois fois, là.
7: Il y a encore quelques années, Lidvine travaillait à Paris, dans un bureau.
10: Le premier pas, il était difficile de quitter la ville malgré tout, de se dire je vais dans un trou paumé à la campagne. Quand j'étais en travail salarié à Paris, je me posais des questions tous les matins. Est-ce que vraiment je suis alignée? Le fait de travailler pour telle structure, est-ce que c'est bien? Est-ce que c'est vraiment là? Et j'ai l'impression que je suis beaucoup plus heureuse ici que en ville derrière un ordi, quoi. Parfois, on est beaucoup plus heureux en étant dans la simplicité, dans la sobriété, quoi.
11: Allô, Ottawa.
8: T'as perdu le cheval?
10: C'est une vie plus simple, plus équilibrée et plus heureuse, je pense.
7: La saison de Lidvine commence au printemps. Alors que les pommiers sont en fleurs, que dans les serres, les plants sont encore en pot.
12: En fait, ici, il n'y avait aucun tracteur qui passait faire du foin. Et comme quoi, je sais que mon sol, il a un potentiel de fou, tu vois. Ça, c'est les fèves. Voilà, ça peut se manger cru ou cuit. Si vous ne connaissez pas, vous pouvez tester. Ça, c'est ce qu'on appelle des pois gourmands, ou alors on dit pois mange-tout. Voilà.
13: C'est d'intrigue, hein.
12: Et on peut les cuire comme des haricots verts, les petits pois. Ça va?
13: Je pense que vous avez plutôt la ferme Espérance.
14: On voulait montrer qu'on peut vivre intensément avec peu. C'est une citation de Laudato Si, au numéro 223. Et l'idée, c'est que dans un monde où, en particulier au niveau écologique, on pourrait désespérer, nous, on veut présenter un visage joyeux de l'espérance. Voilà.
12: Et accessoirement, c'est un terme qui est repéré comme catho par les cathos et pas forcément repéré comme catho par les non-cathos. Et du coup, c'est assez pratique. Et j'aimais bien ça. Comme ça, on s'affiche sans s'afficher.
10: Nous, on veut surtout pas faire un village dans un village.
12: Enfin, moi, j'ai un peu peur du ghetto chrétien, quoi. Moi, c'est pas ça que...

qui m'anime ici, c'est plus être une présence chrétienne à la campagne. Et donc, pour nous, ça avait beaucoup de sens de vivre cet exode urbain pour revenir habiter la campagne, revenir faire des campagnes vivantes. Et donc, le troisième aspect d'ici, c'est la ferme, quoi. Enfin, nous, c'est notre travail. Donc, on a monté une ferme maraîchère. Vous connaissez ce qu'on appelle le maraîchage sur sol vivant ? Vous avez déjà entendu parler ou pas trop ? Ok. Donc l'idée, c'est de peu ou pas travailler le sol. Donc c'est de s'inspirer un peu de ce qui se passe en forêt. Vous voyez, en forêt, il y a une litière de feuilles, petites branches, etc. Qui va être décomposée par tout un tas de petites bêtes, dont les vers de terre, qui vont du coup créer ce qu'on appelle un humus, donc cette matière un peu noire en surface très, très riche. Cet humus va être ensuite minéralisé par les bactéries qui vont rendre ces éléments-là absorbables par les plantes. Les bactéries vont faire ce travail de transformer l'humus en minéraux, ce que les agriculteurs conventionnels mettent directement dans les champs. Mais du coup, il n'y a pas tout le travail avant de structuration du sol par toutes les petites bêtes. Qui vont faire des galeries, sécréter de la colle pour leurs galeries et du coup structurer tout ça. Et voilà, donc de cette manière-là, on essaye d'avoir un sol autonome, quoi, et vivant. Et on imagine que dessus, nos plantes seront en meilleure santé et qu'elles pousseront mieux, quoi. Voilà, et on a aussi fait le choix, mais vous allez voir, d'intégrer des couverts végétaux. Donc c'est des plantes qu'on ne cultive que pour la vie du sol.

0: Margot est une enfant de la ville qui découvre la nature avec le scoutisme. Une école de vie qui va nourrir son engagement pour l'écologie, mais aussi son orientation professionnelle. Car Margot est aussi ingénieure en agronomie. Une formation qui aurait pu lui ouvrir les portes de l'agro-industrie et un niveau de vie plutôt confortable. Inenvisageable pour la jeune femme qui n'est pas prête à faire des concessions. Elle commence alors sa vie professionnelle à Bruxelles, comme salariée d'une start-up qui installe des potagers urbains.
1: Voilà. Mon travail, c'était d'entretenir des potagers sur les toits et puis d'accueillir les clients qui venaient récolter leurs légumes et de faire des petits ateliers de sensibilisation. Et puis j'ai vite vu la limite du truc, dans le sens où quand on est sur un toit, il faut importer tous les intrants, le substrat, les engrais, tout ça, ça doit être soluble dans l'eau. Du coup, c'était plus trop en accord avec mes valeurs. J'ai besoin, moi, d'être hyper cohérente et de savoir que ce que je fais, ça va dans le bon sens.
0: Et c'est ainsi que Margot quitte la Belgique pour s'installer en Normandie. Aujourd'hui, elle travaille au potager de Beauménil, un potager qui a pour mission de faire découvrir au grand public la richesse de la biodiversité. Plus de 500 variétés de légumes sont cultivées ici.
1: Il y a le côté les mains dans la terre qui me manquait un peu quand j'ai changé de job à Bruxelles. L'idée, c'est vraiment de reconnecter les gens à ce qu'ils mangent, à la saisonnalité, au goût. Au temps qui passe, parce que de rien, il faut du temps pour qu'un chou arrive à maturité. Un jardin qui refait le lien avec la biodiversité, avec comment cultiver sans détruire la nature, etc. Et le terreau, c'est aussi tout un enjeu parce que c'est quand même un terreau à base de tourbe. Et la tourbe, c'est quelque chose qu'on trouve dans des milieux naturels et qu'on va extraire de ces milieux naturels. Ça met quelques milliers d'années à se former. Et en France, on n'a pas beaucoup de tourbières, donc on va le chercher à l'étranger. L'enjeu, ce serait de faire notre propre terreau. Mais bon, déjà, c'est un terreau labellisé bio. Ce qui est déjà pas mal.
0: Marie-Cécile est la directrice de l'école des semeurs, un établissement scolaire qui offre

0: offre à des jeunes sortis du système la possibilité de passer un CAP vente et maraîchage de légumes bio.
1: Don't add mustard. Voilà, n'ajoutez pas de moutarde.
0: Et pour la petite histoire, le prof d'anglais de l'école des semeurs, c'est Pierre, le mari de Lidvine.
2: On peut mettre des caisses sur deux étages, Alison, pour Biocop. Bon, bah alors du coup, c'est bon.
3: Je travaillais aux aéroports de Paris. J'ai vécu de plein fouet les attentats, le Bataclan, mais aussi l'hypercachère, parce que j'habitais l'immeuble juste à côté. Et j'étais présente quand ça s'est passé. Le Bataclan, on était avec ma sœur, on était dans une pizzeria juste en face. Enfin, il y a eu vraiment plein de choses où j'étais confrontée de très proche à cette violence hyper forte. J'avais qu'une envie, c'était de m'évader, de partir dans la nature. En fait, le seul endroit où j'étais bien, c'était quand je rentrais chez mes parents le vendredi soir, que je mettais mes bottes. J'allais dans le jardin directement juste pour respirer, en fait. Et donc, vraiment, j'avais besoin de ça. Et je me suis dit, mais en fait, pourquoi ce qui est bon pour moi serait pas bon pour les autres, en fait, par rapport à ça, ce besoin de nature, voilà. Et donc, du coup, j'ai découvert un peu ce que c'était qu'une école de production.
2: Il doit en avoir de l'autre de contentement.
3: Qui, à l'époque, c'était pas encore très connu. Il y avait une petite quinzaine d'écoles en France.
2: La Nord de Crimée, il y en a plein, ça. Et ça, c'est une super tomate.
3: Et donc, j'ai commencé à me rapprocher un peu du réseau, à découvrir, à participer aux journées de création d'écoles de production et autres. La région Normandie ouvrait un financement pour créer ces écoles-là. Et du coup, ça a matché.
4: Marie-Cécile, il y a plus de 40 variétés de tomates, là, déjà, non?
5: Bah, je sais plus. Parce que j'en ai rajouté entre deux, hein, donc. Parce que quand on aime, on ne compte pas.
6: Une mission pommes de terre, une mission plantation de concombres et une mission plantation aubergine poivron. Du coup, avec moi, il y aura Liam et Hugo pour les pommes de terre. On va mettre de la paille. Avec Alicia au concombre, il y aura Jonathan, Lilou et Mattei. Et voilà.
7: On a pas le choix de
8: choisir. T'as quoi ? Comment ça a été ce matin? T'aimes bien la vente aussi?
7: Ouais.
8: Ça va, ça te plaît?
7: Ouais, je préfère largement la vente. Bah après, tout ce qui est, je préfère tout ce qui est sur le terrain et tout ce qui est vente.
8: Et la vente en fait partie, quoi.
7: Ouais. Je sais qu'au niveau du travail, ouais, je trouve que j'ai mûri. Mais après, pour du cours, je vois quand même les difficultés.
8: Niveau, tu penses que tu es encore un niveau?
7: Ouais, je pense que j'ai encore,
8: besoin d'apprendre. Bah, c'est très mature de dire ça aussi.
7: Bah oui, alors on est comme les plantes, on est et après,
8: on s'épanouit si on est bien.
7: Ouais,
8: c'est
7: en ça, temps, on grandit.
8: C'est bien.
3: On n'a pas du tout la même condition dans nos vies qu'il y a 4 ans quand on est arrivé là.
9: Et moi, j'étais confinée, soi-disant, mais du coup, chez Luc. Bah, toi, t'étais en plein montage de ton projet.
10: De l'école, ouais, du démarrage de l'école.
9: Moi, je vivais complètement au jour le jour, parce que je savais pas ce que j'allais faire après.
10: Si, il y a quand même Ludivine qui m'avait appelée 2 jours avant le début du confinement, en mode « Je vais pas passer mon confinement à Paris,
11: ah ouais,
10: ça sent le cramé, MC, je débarque
11: !» C'était pas possible de rester à Paris.
10: Ça faisait déjà quelques week-ends que tu venais très régulièrement pour découvrir les fermes dans le coin et tout ça.
11: Ouais.
10: Parce que tu te posais des questions, beaucoup de questions.
11: Ouais, je cherchais une ferme pour apprendre le maraîchage et puis le confinement, le fait de le passer là, c'est sûr que ça donnait envie de rester dans le coin, quoi.
10: Ouais. Mmh. Du coup, t'as débarqué à la maison. Et puis toi, t'es arrivée en B.
9: Ouais, c'est ça.
11: C'est surtout que ça a ouvert un possible, en fait, de se dire on peut quitter nos travaux chacun. Enfin, je trouve que ça nous a motivés
10: à
11: quitter le
10: soi,
11: travail qu'on avait, à quitter la ville et à venir s'installer à la campagne, quoi. Ça a rendu possible le truc plus facilement.
10: Ouais. Et puis là, à l'époque, c'était Père Laurent et Père Nicolas à la paroisse. Et c'est vrai que Père Nicolas nous a accueillis plus que les bras grands ouverts. Et
11: lui-même avait ces deux fibres-là. Donc
10: ouais.
11: La fibre écologique et la fibre chrétienne, quoi, forcément. Ouais.
10: Oui. vu que c'était le prêtre de la paroisse. Ouais. Donc il est même venu plein de fois nous faire des messes à l'école pendant le confinement parce que bah, les messes n'étaient pas autorisées et du coup, bon, c'est pas...

0: On les faisait en plein air.
1: On les faisait en plein air, ouais, c'était très chouette.
2: C'est un peu une grâce qu'on a eue de créer ce petit noyau de six célibataires, là, la frate.
1: Ouais.
2: Et puis c'est devenu trois couples, quoi.
1: Ouais.
3: C'est vrai que c'était...
2: Et c'est un peu... pour moi, c'est une grâce.
3: Ouais, je suis d'accord.
1: Ouais, trois couples qui se rencontrent plus ou moins pendant le confinement ou un peu avant certains.
4: Ouais, c'est marrant.
3: Et on choisit de rester.
1: Et on choisit de rester.
3: Ça fait des jours qu'on pique.

Mes grands-parents étaient agriculteurs. Bah, eux, c'est une ferme assez classique, céréalière, en Picardie, du coup. J'avais pas forcément envie du même modèle agricole ou... Donc voilà, j'ai décidé de faire des études en agriculture quand même. J'ai vu que l'agriculture, c'était vraiment un terrain hyper intéressant pour changer quelque chose en environnement. J'avais aussi l'impression qu'il y avait une forme d'urgence à faire, en fait, et à arrêter de dire, mais de faire. Je savais que c'était le maraîchage dès le début. C'est le fait de travailler sur petite surface, à la main. Ça rejoint l'idée de la beauté. Je trouve que quand il y a que c'est diversifié, c'est beau. J'aime beaucoup les légumes aussi. Donc c'est bien d'aimer le produit qu'on vend. Et dans les choix qu'on a pu faire, de revenir à la campagne, proche de la nature, c'est vivre plus de l'évangile qu'on cherche. La nature est un livre ouvert sur Dieu.

0: pas de mettre des étiquettes sur ce que c'est, parce que des fois, je sais pas trop ce que...
1: Ouais, c'est là.
0: Oui, oui, non, mais le nom des produits.
1: Ah oui.
0: Toujours, je dis je mange. On verra.
2: Super, on pourra faire une soupe de femme, ça c'est cool. Et chou-fleur, ouais, pas mal. Hein. Avec OGM, du coup.
1: C'est ça, complètement.
2: Non.
0: Ah bah, de toute façon, vous avez ce que la nature vous donne, hein.
1: Oui, c'est ça. Mais...
0: Bon, et eh ben écoute, finalement, elle est dans son maraîchage jusqu'à ce qu'on fasse nos commandes supplémentaires, Lidvine. Parce qu'on fait nos commandes jusqu'à 2h30.
1: Oui, ben bah, en fait...
0: Qu'elle nous répond un petit, avec un petit pouce... À peu près dans les 5 minutes. Hein.
1: Mais en fait, on a, enfin, on travaille tous les deux. Hein, le...
0: Ah oui, je fais semblant de croire que c'est Clidwin. Tout aussi. Par contre, le dimanche, là, vous faites un atelier pour planter des courges.
1: Oui.
0: Bon, est-ce qu'il faut être à quatre pattes pour planter les courges? Parce que moi, je pourrais pas.
1: En tout cas, c'est au sol qu'on les plante, ouais.
0: Bon, bon, d'accord. Non, non, mais s'il fallait, tu vois, faire des petits paquets de 10 en étant confortablement installé, moi, ça me conviendrait. Mais c'est pas ça.
1: Disons qu'a priori, c'est pas ça. C'est quand même dans le sol, ouais.
0: Je comprends, je comprends. Bon, eh bien, écoute, bisous à Elisabeth et Ludwine. À bientôt.
1: Au revoir, Elisabeth.
0: Au revoir, au revoir. Thank you.

0: Bonjour.
1: Bonjour.
0: Salut Quentin.
2: Salut. Je viens une fois par semaine à peu près et c'est des créneaux de 2 heures.
1: Moi,
2: ce qui me motive, c'est de participer à la vie sociale de Bernay et puis de rencontrer d'autres personnes que j'aurais pas rencontrées ailleurs.
3: Dans les villages, il n'y a plus de bourg, en fait. Il reste l'église, il reste la mairie. Dans certaines communes, il reste l'école, mais il faut se battre pour garder les écoles. Et voilà, il n'y a plus de troquet, il n'y a plus de magasin, il n'y a plus tout ça. Il y a éventuellement un distributeur de pizza, voilà, mais ce n'est pas autour d'un distributeur de pizza qu'on fait du lien social. Quoi. Et du coup, ouais, c'est hyper important. Et il y a aussi beaucoup de gens qui sont isolés parce qu'ils n'ont pas de moyens de transport.

Que devons-nous faire pour travailler aux œuvres de Dieu? Jésus les renvoie à leur foi, non pas à une croyance ou au contenu d'un dogme, mais à la foi vivante au cœur de l'homme qui est œuvre de Dieu en chacun, comme passage du péché à la liberté, des ténèbres à l'aurore de Pâques, par le Christ ressuscité des morts.

On a lancé une petite tente de prière une fois par mois dans l'église du village, parce que bah, ça nous tenait à cœur qu'elle soit ouverte, cette église. C'est quand même dommage d'entretenir à fond nos églises, et voilà, mais qu'elle soit toujours fermée. Si ça tenait qu'à moi, je laisserais toutes les églises de village tout le temps ouvertes.

0: Au niveau local, les croyants, il n'y en a plus. On est comme partout en France, hein, ça c'est sûr. Mais parce qu'en fait, déjà, il y a moins de jeunes de manière générale dans les campagnes. Les jeunes sont partis à la ville travailler. Mais il y a plein de choses à faire et il y aura plein de batailles encore à mener. Et on sait qu'on a des jeunes autour de nous. Donc ça aide à se dire que dans le territoire, on est ancré et qu'on n'est pas seul.
1: Très bien.
2: C'est bien.
0: On est minoritaire, ça c'est sûr. Même s'il n'y a pas beaucoup de monde, je ne me sens pas seul. Moi, je ne me sens pas chrétien seul ici, en tout cas.
3: C'est parti d'elle.
4: Elle a fait des annonces dans la ville.
5: Je l'ai mise sur le télé.

0: À Bruxelles, moi, j'avais un choix incroyable de liturgie, de rite, etc. Et du coup, ça faisait vraiment une ambiance très jeune. Et du coup, ici, on a un peu l'impression que ça bougera jamais et que... Mais en fait, c'est peut-être aussi parce qu'on a peur d'aller demander, de proposer d'autres choses.
1: Puis c'est aussi que du coup, en ville, on a le choix. Et là, en fait, on n'a pas le choix. On va à la messe du village, quoi. Enfin, de la paroisse. Quoi.
2: Si on veut des choses, il faut se retrousser les manches et y aller. Finalement, c'est peut-être ce à quoi on est appelé... tous, je ne suis pas venu habiter ici pour rejoindre l'église locale, mais parce que j'habite ici, alors l'église locale fait partie de cette réalité d'habitat. Je le vois plus sous cet angle-là.
3: Mais ça reste important, en effet, de vouloir ouvrir nos églises de village et de ne pas aller forcément chercher une messe plus loin, qui peut être un peu mieux. Mais en tout cas, c'est important de faire vivre le village. Quoi.
1: C'est sûr qu'on est peut-être un peu exigeant. Parce que t'arrives là et t'aimerais bien retrouver quelque chose de... Voilà, mais bon. Pour ça, il faut repeupler les campagnes. Hein. C'est toujours pareil. Hein. On y revient.

0: 333, c'est normal.
1: Il y a un petit bébé qui arrive bientôt, donc forcément, on se repose beaucoup les questions de c'est quoi le futur, c'est quoi notre avenir, quelle planète on veut laisser. Dans notre groupe d'amis, donc là, il y a pas mal d'enfants qui sont là ou qui arrivent aussi. C'est sûr qu'on se pose des questions collectivement. Qu'est-ce qu'on peut faire de mieux pour que demain soit vivable, en fait ?

Ici, on est dans la serpépinière. Ça, c'est du basilic qui vient d'Irak, pris par des conservatoires en Allemagne dans les années 60-70, qui ont été multipliés dans ces conservatoires pour faire des variétés modernes en Europe. Et vu que les conservatoires là-bas ont été bombardés là dernièrement, l'idée là, c'est de refaire ressortir de nos conservatoires européens les variétés qui viendraient du Moyen-Orient, les multiplier, et pour leur rendre les semences si eux les ont perdues. Donc on va tester, on va goûter, et on va voir si c'est une variété qui existe déjà. Mon métier, c'est artisan semencier. Je me dis artisan semencier, ou on peut dire aussi jardinier semencier, parce que c'est pas non plus très très gros comme jardin. Mais... Je repars de beaucoup de variétés qui ont déjà été retrouvées par les anciens. Et puis aussi du bouche à oreille, il y a des anciens des fois qui viennent nous voir et qui me donnent une graine, donc il y a vraiment énormément de sources pour retrouver les semences. Une graine, on croit que c'est mort, c'est sec, ça paraît inerte, alors qu'en fait ça porte totalement la vie d'une plante qui va devenir finalement énorme, quoi. Donc c'est tout petit, ça paraît insignifiant, ça paraît mort, et en fait c'est bourré de vie et ça donne à manger à beaucoup de personnes, quoi.

0: Putain, je suis juste là pour ouais, pour perpétuer, quoi, pour...
1: On va dire c'est Dieu qui a fabriqué, et moi je suis juste là pour accompagner sa création, quoi.
2: Finalement, dans tous les actes qu'on fait en lien avec la Terre, finalement, tout nous revient à Dieu, c'est ça qui est marrant, quoi.
3: Là, elles ont soif, hein. Faut absolument qu'on arrose.
4: Côtoyer le vivant, c'est côtoyer en fait quelque chose qu'on maîtrise pas, qui obéit à des règles qui nous dépassent. Et donc ça fait forcément se poser des questions sur la vie, quoi. Il y a le fait de surveiller en permanence les gelées pendant 6 mois de l'année. L'été, c'est les canicules, la sécheresse, il faut arroser. On cohabite avec le vivant et on ne peut pas tout maîtriser. Qui nous apprend à se soumettre à quelque chose de plus grand que soi, quoi. L'homme, il peut détruire et il peut améliorer, quoi. Et pour moi, on voit aussi le souffle de l'esprit passer là où ça s'améliore, quoi. Ça veut pas dire que l'arbre est Dieu, mais ça veut dire que Dieu est dans l'arbre. En plus, la prairie, elle a pas été fauchée, alors du coup, c'est des herbes un peu hautes. Ici, c'est pas mal, non? C'est un peu éclairci, mais pas trop loin de la maison. Ok.
5: Puis, et vous êtes de quel groupe, déjà?
6: De la deuxième Sartrouville.
5: Sartrouville. Okay.
6: Ah bah c'est super, hein. On est contents, moi j'étais guide aussi, à Rambouillet. Ouais, c'est trop bien les guides. Franchement, ça fait des bons souvenirs. Voilà, et quand vous êtes installé, nous on a un petit chantier si vous voulez. Enfin, vous aviez parlé d'un petit chantier, mais c'est pas obligé. Enfin, vous nous dites si vous sentez d'attaque, vous venez nous voir et puis. Voilà.
7: Allez, là-bas.

0: Donc en fait, ici, nous, on vit à deux familles pour l'instant. Donc l'idée, c'est de vivre un peu plus sobrement, enfin, de chercher un peu de sobriété, quoi, en mutualisant du matériel. Par exemple, on a une seule chaudière pour les deux familles. On partage la même machine à laver. Voilà, donc c'est comme ça. Elisabeth, elle va chez la nounou 4 jours par semaine. Parce que moi, je travaille sur la ferme à temps plein, quoi. Et Pierre, il est à mi-temps sur la ferme. Par ailleurs, il donne des cours dans une école le lundi matin. Et le mardi, il travaille pour le diocèse. Il est responsable de la mission rurale du diocèse. Donc ça veut dire réfléchir à la présence de l'Église en campagne, quoi, dans le diocèse. Parce que c'est un diocèse assez rural. Du coup, assez pauvre. Vous connaissez plutôt la ville, je pense.
1: Oui.
0: Et ici, à la campagne, voilà, c'est plus compliqué, quoi. Donc, il faut aussi que nous, on s'implique. Voilà, puis il faut aussi trouver d'autres moyens d'être nourris. Donc, avec Edouard et Maya, on partage un repas et un temps de prière par semaine. C'est pour ça aussi qu'on voulait être à plusieurs familles, pour pas être trop tout seul. Et nous-mêmes, avant, on a tous été scouts. Donc, on est trop contents d'accueillir des scouts ici. Et c'est vrai que c'est le fait d'avoir vraiment aimé mes années de scoutisme qu'après j'ai voulu travailler dehors, quoi. Enfin, ça m'est resté le fait de bien aimer être dehors et du coup, pourquoi pas le maraîchage après, quoi, c'est revenu. Voilà. Hop. Ça va, vous arrivez à les enfoncer jusqu'à la terre? Ok. Donc, il faut les arroser tous les jours jusqu'à ce qu'ils se redressent. Et puis après, c'est parti, hein. Hop. Et là, vous devez manger à quelle heure, là? Vous mangez bientôt, quand même, non?
2: Il y a aussi

0: Bon, la seule règle, c'était de bien discuter quand il y avait un problème, quoi.
1: Oui, c'est peut-être aussi plus simple, parce que du coup...
0: On a chacun notre maison maintenant, donc voilà. On est moins dépendant de laisser les choses traîner dans sa maison.
1: Moi, j'avais toujours été attirée par la dimension collective. Enfin, avant, j'étais sur une ferme collective. Et puis, j'avais été attirée aussi par la vie religieuse, donc qui a aussi un aspect communautaire. J'aime bien ce que dit Cyril Dion sur le fait qu'il faut un nouveau récit de société qui donne envie aux gens de changer de vie. Parce qu'en fait, une vie plus proche de la nature ou plus écologique, en fait, il faut qu'elle donne envie aux gens pour qu'ils changent. C'est pas en voyant que les contraintes que les gens ils vont changer. Et en fait, je trouve que dans ce projet, c'est un peu ça, c'est enthousiasmant, en fait, de se dire, on va pas être tout seul à la campagne, nos enfants, ils vont grandir avec d'autres enfants au vert, on va manger sain, comme on est plusieurs, il y a plus de vie tout de suite dans le village, dans la paroisse, c'est un projet très chouette et enthousiasmant, et je pense que c'est aussi ça qu'on a envie de dire un peu, quoi. Enfin,

Ce qui est sympa, c'est que du coup, on a l'esprit libre, quoi. Alors, on peut penser. Alors, bon, des fois, on pense à tout ce qu'on a à faire et tout ça, mais des fois, juste, on pense. Ça permet de passer du temps avec soi-même. Et puis en couple aussi, de passer du temps ensemble.

0: On essaie d'éviter d'utiliser les bâches au maximum. Et du coup, tant qu'on peut mettre de la paille ou autre chose, on met ça. Parce que c'est mieux pour la vie du sol. Et les blettes et les céleris, c'est des cultures qui se prêtent bien à être plantées dans la paille. On va prendre un outil. Hop. Ça, c'est des radis qu'on va pas vendre. Et Elisabeth, elle aime bien les radis. Alors, ça fera pour ce midi. Allez, à tout à l'heure.
1: Voilà, ça, c'est du chien d'or. Comme c'est des rhizomes, ça survit sous la terre malgré la bâche. Et ça se développe. Une fois que c'est installé, c'est très difficile à contrôler. Enfin, pour désherber tout ça tout seul, c'est à peu près 3 heures de boulot, je pense. Donc là, j'aurais pas forcément fini ce matin. Mais bon. C'est pour une plantation la semaine prochaine, donc

0: Forcément, nous, on se garde les légumes les plus moches. Du coup, on a des petits oignons. Ce que je dis de temps en temps, c'est que c'est... ça ressemble à un casse-croûte perpétuel, en plus confortable quand même. Et ça me plaît bien, parce que bah, du coup, le fait d'être son propre patron, on décide de ses horaires, son emploi du temps, voilà, de son travail. Tu veux plus les radis ? Le fait d'être dehors, moi j'apprécie. Je connaissais pas trop ce milieu-là.
1: On est partout.
0: C'est une vie dont j'avais même pas rêvé petite, mais au final, qui correspond pleinement à ce que je désirais vivre au fond, quoi.
1: On va appeler papa, d'accord ? Ouais, Pierre, bah on peut manger si tu veux.
2: Ok.
0: Hop. Tiens, ça bouge. Regarde. Hmm?

0: reveux du gruyère, c'est ça que tu me dis? Regarde, pas, hop. Attends, ça va?
1: Bah, c'est long.
0: Bah ouais, c'est long, à désherber, là. Il y a beaucoup de chiens là encore ou pas?
1: Pas trop, sur le début, il y en avait un tout petit peu. Mais j'imagine que... Il y en aura peut-être plus sur la fin.
0: Ouais.

0: Là, ça va, c'est de la soupe de tomates, poivrons, pommes de terre. Mais quand on a de la ratatouille, ça peut être un peu plus costaud à remuer.
1: Les petites louches, il y a une partie légumerie. Donc ça veut dire qu'ils vont transformer des légumes que tous les producteurs alentour vont leur apporter. Et puis ça va être destiné à la restauration collective, par exemple. Et puis il y a une partie conserverie. Donc là, ils vont faire des recettes pour des producteurs et vendre dans les commerces locaux. Delphine, je l'ai rencontrée en arrivant sur Bernay. Elle connaissait bien Marie-Cécile. C'était assez passionnant de voir ce petit bout de femme monter cet énorme projet à 30 ans à peine.
0: Ça donne ça.
2: Parfait.
0: Elles ouais, ça y va.
2: Les étiquettes.
0: Bon, bah tant mieux si ça vous plaît. C'est super.
1: C'est peut-être une des rares du groupe originaire d'ici. Ses parents sont agriculteurs dans le coin.
0: Et Michel disait que

0: C'est du pourpier dedans. On a fait aussi des soupes de pourpier pour vous.
1: Ah, trop bien. Bon, bah merci.
2: Je suis rentrée aussi dans le CA et puis elle m'a proposé d'être la trésorière au début. Et du coup, ça m'a permis vraiment de voir comment elle montait le projet. Je me suis aussi intéressée à son projet parce qu'il y a la dimension sociale, nourricière. Parce qu'il y avait aussi d'autres jeunes pros qui étaient là aussi avec cette envie de donner sens en fait à ce qu'ils faisaient. Bah, ça m'a confortée dans l'idée que moi aussi je pouvais sauter le pas et m'installer ici, quoi.

0: C'est par le fait que de montrer qu'on y arrive à vivre plus que correctement dans une chouette maison, même en travaux, mais dans une maison avec des petits salaires, parce que vraiment on n'a pas des gros salaires, et ben on arrive largement à vivre et à être au plus proche de ce qu'on estime être bien. Alors voilà. On se prive pas, mais en même temps, on a la chance de pas avoir des envies et des besoins trop loufoques ou trop des envies de voyager. On a tous les deux voyagé étant plus jeunes. On a beaucoup aimé ça. On n'est pas contre aller refaire un voyage ou autre. Mais on se dit pas avoir le besoin d'y aller à chaque vacances.
1: Il y a de moins en moins besoin d'ailleurs, parce que à être là en lien à la terre et voir les plantes pousser, en fait, on voyage finalement, parce que les choses changent tellement vite que du coup, on est toujours émerveillé
0: voilà,
1: chaque semaine.
0: Dans notre serre, on va avoir du melon et du basilic irakien. Voilà, on voyage chez nous.
1: Les choses qui poussent, en fait, ça te fait voyager au cours de l'année, quoi. Allez hop. Je me suis toujours senti bien dans la nature et c'est vrai que j'aimais bien prier. Finalement, Dieu dans la création, dans la nature. Et finalement, c'est aussi en me baladant, j'aimais beaucoup faire du vélo, aller me promener dans la campagne et me dire, tiens, c'est marrant, il y a des endroits où je sens que c'est pas beau, quoi. Je dis, le paysage, il est pas beau, c'est bizarre. C'est là où vraiment j'ai observé à quel point on avait dégradé la création, quoi. Qu'est-ce qui s'est passé pour qu'on en arrive là, quoi? Je vois les paysages, la façon dont la création est menée et gérée avec ces grosses machines. Du coup, moi, ça m'exaspère. Et ça m'énerve tellement que du coup, je me mets à pester contre ces agriculteurs-là, d'ailleurs. Et en plus, j'en suis totalement entouré, je le sens, parce que la création est même empestée par l'odeur qu'on peut y sentir, quoi. D'ailleurs, on parle de pesticides, quoi, c'est pestilentiel, l'odeur est pue, quoi, c'est affreux. Quand on fout des produits chimiques à l'autre bout de la plaine avec le vent, on les sent, quoi. Et ça va pas du tout, quoi. C'est pas des produits sains, quoi. Donc forcément, ça rompt progressivement toute la beauté de tout ce que nous offre la création. On pourrait très bien replanter des haies à fond, remultiplier, remettre des plantes. Voilà, il y a plein de techniques aujourd'hui, on les connaît et on les a en plus, les savoirs. Hein.
0: Oh, il y a des choux qui ont poussé là, Luc.
1: On vit dans l'abondance, il y a tout qui sort sème.
0: Il y a des salades qui se ressèment partout, là. Il y a un champ de salades là.
1: C'est que des salades qui repoussent.
0: Ouais, il y a déjà assez. Il y a déjà assez pour ce midi. Hein. Largement.
1: Là, ici, il y a quelques variétés anciennes hyper rares qui sortent de conservatoires ou de ressources botaniques.
0: Il y a quelques pommes de terre.
1: Ici. Bon, là, il y a des pommes de terre, voilà, la pomme de terre masurienne, la pomme de terre reine des cuisines qu'on a retrouvée dans la Manche, qu'on a mis ici. Donc on est les seuls à l'avoir en Normandie. Il va y avoir un melon qui vient d'Irak aussi. Et puis un basilic qui vient d'Irak. Et du coup, on met tout ça ici, parce qu'au moins, je suis sûr de bien les suivre.
0: Voilà. Proche de la maison.
1: Proche de la maison, oui, pour pas que ça... Donc c'est aussi, voilà, en fait, ça fait partie un peu du travail ici aussi, finalement. L'autarcie, c'est insensé, quoi. C'est mauvais. L'autonomie, oui, c'est-à-dire qu'on produit des choses, parfois en surplus, qu'on peut échanger avec l'extérieur.
0: Avec d'autres qui produisent d'autres choses.
1: C'est l'autonomie relative, quoi.
0: Comme la viande, le laitage, ou des choses comme ça. La paille pour... Nous, on ne fait pas de paille. Du coup, on va chez les amis qui font de la paille. On troque. Ah bah, elle est bien repartie, la verveine. Hein.
1: Oui, oui, ça repart bien, ça. Bah c'est vrai, quand tu te fais des conserves de poire à la verveine, c'est excellent. Ouais.

0: J'aime beaucoup la nature. Je trouve que c'est là que aussi je ressens le plus fortement la présence de Dieu. Et dans les choix qu'on a pu faire de revenir à la campagne, proche de la nature, c'est vivre plus de l'évangile qu'on cherche. La nature est un livre ouvert sur Dieu. Courgette longue, comme normalement.
1: Oui, elle est longue.
0: Voilà.
1: Et puis...
0: Il y a des concombres.
1: Concombres, je vais en prendre.
0: Oui. Vous voulez combien de grammes?
1: Je sais pas, un kilo.
0: Combien de personnes, un kilo? Un kilo, c'est bien, ça fait...
1: J'en ai deux, alors.
0: Bon, peut-être un peu moins, bon, après...
1: Non, un kilo.
0: Un kilo, ouais. Hop, ben voilà, ben à tout de suite, alors.
1: Ouais, je vais attendre le kilo, ouais.
0: Ok. De vivre dans un environnement urbain trop confortable, ça coupe de Dieu. Et je pense que Dieu nous a mis dans un jardin et que c'est pas pour rien et qu'à bétoniser tout partout, on perd quelque chose de Dieu. De vivre plus proche de la nature, plus en harmonie avec elle, c'est un moyen de se rapprocher de Dieu.
2: Bon, elles sont bonnes ces pommes là.
3: Bah oui,
2: c'est la saison.
3: Calville d'août, c'est la première à mûrir du verger.
2: Ça va, Ethel ? T'es heureuse ?
4: En tant que chrétienne, moi je suis persuadée que ça nous ramène à Dieu, de se reconnecter aussi à sa création. C'est pas un hasard si tout ça est là et qu'il y a une transcendance qui nous dépasse, qui permet tout ça. Et ça permet de garder l'espérance.
5: C'est l'automne, on se repose après l'année. Souvent, je suis au coin du feu avec le bébé sur mes genoux quand je fais ça.
6: Tu regardes la lumière ?
7: Je pense que ce changement de vie m'a apporté vraiment des amitiés vraiment fidèles et solides qui ont un peu la même vision de la vie, de l'avenir, de ce qu'on a envie de faire de cette terre, de cette planète. Et petit à petit, ben voilà, la vie de famille s'est grandie, s'est construite. Un petit bébé.
0: On ne sait pas quelle forme ça aura dans 10 ans. On veut être ouvert à l'accueil d'autres familles. On veut être ouvert à l'accueil d'autres ateliers sur la ferme. On veut être ouvert à l'accueil de pèlerins. Il y a plein de choses sûres et il y a plein de choses qui vont évoluer aussi, quoi.
8: Spécial, comme ça.
9: Il sera là, juste là, derrière la baie vitrée qu'il a installée, là. Il va pouvoir faire sa pâte. Puis enfourner au fond, le four il sera au fond là-bas. Quand le local il est fini, quand le four il est prêt, on proposera aux Amapiens de rajouter du pain dans les paniers.
0: On veut rester là quand même un certain nombre d'années. Et c'est très apaisant pour l'esprit de se dire on est là et en fait on a le temps. Aujourd'hui, la société de consommation nous promet un bonheur qui n'est pas là, en fait. Moi, si j'ai fait tous ces choix, c'est pas d'abord pour répondre à des enjeux, c'est pas d'abord pour sauver la planète, c'est pas d'abord pour... voilà. En fait, c'est

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À les yeux, les rôles avaient changé. C'était Céline qui était devenue un malin petit lutin. Et Thérèse n'était plus qu'une petite fille bien douce, mais pleureuse à l'excès. Cela n'empêchait pas que Céline et Thérèse s'aimaient de plus en plus. Parfois, il y avait quelques petites discussions, mais ce n'était pas grave. Et dans le fond, elles étaient toujours du même avis. Je puis dire que jamais ma petite sœur chérie ne m'a fait de peine, mais qu'elle a été pour moi comme un rayon de soleil, me réjouissant et me consolant toujours. Qui pourrait dire avec quelle intrépidité elle me défendait à l'abbaye lorsque j'étais accusée? Elle prenait tant de soin de ma santé que cela m'ennuyait quelquefois. Ce qui ne m'ennuyait pas, c'était de la regarder s'amuser. Elle rangeait toute la troupe de nos petites poupées et leur faisait la classe comme une habile maîtresse. Seulement, elle avait le soin que ses filles soient toujours sages, au lieu que les miennes étaient souvent mises à la porte à cause de leur mauvaise conduite. Elle me disait toutes les choses nouvelles qu'elle venait d'apprendre dans sa classe, ce qui m'amusait beaucoup, et je la regardais comme un puits de science. J'avais reçu le titre de « Petite fille à Céline ». Aussi, quand elle était fâchée contre moi, sa plus grande marque de mécontentement était de me dire « Tu n'es plus ma petite fille, c'est fini, je m'en rappellerai toujours ». Alors je n'avais plus qu'à pleurer comme une madeleine, la suppliant de me regarder encore comme sa petite fille. Bientôt, elle m'embrassait et me promettait de ne plus se rappeler de rien. Pour me consoler, elle prenait une de ses poupées et lui disait « « Ma chérie, embrasse ta tante. » Une fois, la poupée fut si empressée de m'embrasser tendrement qu'elle me passa ses deux petits bras dans le nez. Céline, qui ne l'avait pas fait exprès, me regardait stupéfaite. La poupée pendue au nez. La tante ne fut pas longtemps à repousser les étreintes trop tendres de sa nièce et se mit à rire de tout son cœur d'une aussi singulière aventure. Le plus amusant était de nous voir acheter nos étrennes. Ensemble, au bazar, nous nous cachions soigneusement l'une de l'autre. Ayant 10 sous à dépenser, il nous fallait au moins 5 ou 6 objets différents. C'était à laquelle achèterait les plus belles choses. Ravis de nos emplettes, nous attendions avec impatience le premier jour de l'an afin de pouvoir nous offrir nos magnifiques cadeaux. Celle qui se réveillait avant l'autre s'empressait de lui souhaiter la bonne année. Ensuite, on se donnait les étrennes et chacune s'extasiait sur les trésors donnés pour 10 sous. Ces petits cadeaux nous faisaient presque autant de plaisir que les belles étrennes de mon oncle. D'ailleurs, ce n'était que le commencement des joies. Ce jour-là, nous étions vite habillés et chacune se tenait au guet pour sauter au cou de papa. Dès qu'il sortait de sa chambre, c'était des cris de joie dans toute la maison. Et ce pauvre petit père paraissait heureux de nous voir si contentes. Les étrennes que Marie et Pauline donnaient à leur petite fille n'avaient pas une grande valeur, mais elles leur causaient aussi une grande joie. Ah, c'est qu'à cet âge, nous n'étions pas blasés. Notre âme, dans toute sa fraîcheur, s'épanouissait comme une fleur heureuse de recevoir la rosée du matin. Le même souffle faisait balancer nos corolles. Et ce qui faisait de la joie ou de la peine à l'une en faisait en même temps à l'autre. Oui, nos joies étaient communes. Je l'ai bien senti.

partie au beau jour de la première communion de ma Céline chérie. Je n'allais pas encore à l'abbaye, n'ayant que 7 ans, mais j'ai conservé en mon cœur le très doux souvenir de la préparation que vous, ma mère chérie, avez fait faire à Céline. Chaque soir, vous la preniez sur vos genoux et lui parliez de la grande action qu'elle allait faire. Moi, j'écoutais, avide de me préparer aussi. Mais bien souvent, vous me disiez de m'en aller parce que j'étais trop petite. Alors mon cœur était bien gros et je pensais que ce n'était pas trop de 4 années pour se préparer à recevoir le bon Dieu. Un soir, je vous entendis qui disiez qu'à partir de la première communion, il fallait commencer une nouvelle vie. Aussi, je résolus de ne pas attendre ce jour-là, mais d'en commencer une en même temps que Céline. Jamais je n'avais autant senti que je l'aimais comme je le sentis pendant sa retraite de 3 jours. Pour la première fois de ma vie, j'étais loin d'elle. Je ne couchais pas dans son lit. Le premier jour, ayant oublié qu'elle n'allait pas revenir, j'avais gardé un petit bouquet de cerises que papa m'avait acheté pour le manger avec elle. Et ne la voyant pas arriver, j'eus bien du chagrin. Papa me consola en me disant qu'il me conduirait à l'abbaye le lendemain pour voir ma Céline et que je lui donnerais un autre bouquet de cerises. Le jour de la première communion de Céline me laissa une impression semblable à celle de la mienne. En me réveillant le matin toute seule dans le grand lit, je me sentis inondée de joie. C'est aujourd'hui, le grand jour est arrivé. Je ne me lassais pas de répéter ces paroles. Il me semblait que c'était moi qui allais faire ma première communion. Je crois que j'ai reçu de grandes grâces ce jour-là, et je le considère comme un des plus beaux de ma vie. Je suis retournée un peu en arrière pour rappeler ce délicieux et doux souvenir. Maintenant, je dois parler de la douloureuse épreuve qui vint briser le cœur de la petite Thérèse lorsque Jésus lui ravit sa chère maman, sa Pauline si tendrement aimée. Un jour, j'avais dit à Pauline que je voudrais être solitaire pour m'en aller avec elle dans un désert lointain. Elle m'avait répondu que mon désir était le sien et qu'elle attendrait que je sois assez grande pour partir. Sans doute ceci n'était pas dit sérieusement, mais la petite Thérèse l'avait prise au sérieux. Aussi quelle ne fut pas sa douleur d'entendre un jour sa chère Pauline parler avec Marie de son entrée prochaine au Carmel. Je ne savais pas ce qu'était le Carmel, mais je comprenais que Pauline allait me quitter pour entrer dans un couvent. Je comprenais qu'elle ne m'attendrait pas et que j'allais perdre ma seconde mère. Oh, comment pourrais-je dire l'angoisse de mon cœur? En un instant, je compris ce qu'était la vie. Jusqu'alors, je ne l'avais pas vue si triste, mais elle m'apparut dans toute sa réalité. Je vis qu'elle n'était qu'une souffrance et qu'une séparation continuelle. Je versai des larmes bien amères, car je ne comprenais pas encore la joie du sacrifice. J'étais faible, si faible, que je regarde comme une grande grâce d'avoir pu supporter une épreuve qui semblait être bien au-dessus de mes forces. Si j'avais appris tout doucement le départ de ma Pauline chérie, je n'aurais peut-être pas autant souffert. Mais l'ayant appris par surprise, ce fut comme si un glaive s'était enfoncé dans mon cœur. Je me souviendrai toujours, ma mère chérie, avec quelle tendresse vous m'avez consolée. Puis vous m'avez expliqué la vie du Carmel qui me sembla bien belle. En repassant dans mon esprit tout ce que vous m'aviez dit, je sentis que le Carmel était le désert où le bon Dieu voulait que j'aille aussi me cacher. Je le sentis avec tant de force qu'il n'y eut pas le moindre doute dans mon cœur. Ce n'était pas un rêve d'enfant qui se laisse entraîner, mais la certitude d'un appel divin. Je voulais aller au Carmel, non pour Pauline, mais pour Jésus seul. Je pensais beaucoup de choses que les paroles ne peuvent rendre, mais qui laissèrent une grande paix dans mon âme. Le lendemain, je confiai mon secret à Pauline, qui, regardant mes désirs comme la volonté du ciel, me dit que bientôt, j'irai avec elle voir la mère prieure du Carmel, et qu'il faudrait lui dire ce que le bon Dieu me faisait sentir.

Un dimanche fut choisi pour cette solennelle visite. Mon embarras fut grand quand j'appris que Marie G devait rester avec moi, étant encore assez petite pour voir les Carmélites.

Il fallait cependant que je trouve le moyen de rester seule. Voici ce qui me vint à la pensée. Je dis à Marie qu'ayant le privilège de voir la mère prieure, il fallait être bien gentil et très poli. Pour cela, nous devions lui confier nos secrets. Donc, chacune à notre tour, il fallait sortir un moment et laisser l'autre toute seule. Marie me crut sur parole. Et malgré sa répugnance à confier des secrets qu'elle n'avait pas, nous restâmes seules, l'une après l'autre, auprès de notre mère. Ayant entendu mes grandes confidences, Mère Marie de Gonzague crut à ma vocation. Mais elle me dit qu'on ne recevait pas de postulante de 9 ans et qu'il faudrait attendre mes 16 ans. Je me résignai, malgré mon vif désir d'entrer le plus tôt possible et de faire ma première communion le jour de la prise d'habit de Pauline. Ce fut ce jour-là que je reçus des compliments pour la seconde fois. Sœur Thérèse de Saint-Augustin, étant venue me voir, ne se lassait pas de dire que j'étais gentille. Je ne comptais pas venir au caramel pour recevoir des louanges. Aussi, après le parloir, je ne cessais de répéter au bon Dieu que c'était pour lui tout seul que je voulais être carmélite. Je tâchais de bien profiter de ma Pauline chérie pendant les quelques semaines qu'elle resta encore dans le monde. Chaque jour, Céline et moi lui achetions un gâteau et des bonbons, pensant que bientôt elle n'en mangerait plus. Nous étions toujours à ses côtés, ne lui laissant pas une minute de repos. Enfin, le 2 octobre arriva, jour de larmes et de bénédictions, où Jésus cueillit la première de ses fleurs, qui devait être la mère de celle qui viendrait la rejoindre peu d'années après. Je vois encore la place où je reçus le dernier baiser de Pauline. Ensuite, ma tante nous emmena tout à la messe pendant que papa allait sur la montagne du Carmel offrir son premier sacrifice. Toute la famille était en larmes, en sorte que nous voyant entrer dans l'église, les personnes nous regardaient avec étonnement. Mais cela m'était bien égal et ne m'empêchait pas de pleurer. Je crois que si tout avait croulé autour de moi, je n'y aurais fait aucune attention. Je regardais le beau ciel bleu et je m'étonnais que le soleil puisse luire avec autant d'éclat, alors que mon âme était inondée de tristesse. Peut-être, ma mère chérie, trouvez-vous que j'exagère la peine que j'ai ressentie. Je me rends bien compte qu'elle n'aurait pas dû être aussi grande, puisque j'avais l'espoir de vous retrouver au Carmel. Mais mon âme était loin d'être mûrie. Je devais passer par bien des creusets avant d'atteindre le terme tant désiré. Le 2 octobre était le jour fixé pour la rentrée de l'abbaye. Il me fallut donc y aller malgré ma tristesse. L'après-midi, ma tante vint nous chercher pour aller au Carmel et je vis ma Pauline chérie derrière les cris. Oh, que j'ai souffert de ce parloir au Carmel. Puisque j'écris l'histoire de mon âme, je dois tout dire à ma mère chérie. Et j'avoue que les souffrances qui avaient précédé son entrée ne furent rien en comparaison de celles qui suivirent. Tous les jeudis, nous allions en famille au Carmel. Et moi, habituée à m'entretenir cœur à cœur avec Pauline, j'obtenais à grand-peine 2 ou 3 minutes à la fin du parloir. Bien entendu, je l'ai passé à pleurer et m'en allais, le cœur déchiré. Je ne comprenais pas que c'était par délicatesse pour ma tante que vous adressiez de préférence la parole à Jeanne et à Marie au lieu de parler à vos petites filles. Je ne comprenais pas. Et je disais au fond de mon cœur, « Pauline est perdue pour moi ». Il est surprenant de voir combien mon esprit se développa au sein de la souffrance. Il se développa à tel point que je ne tardais pas à tomber malade. La maladie dont je fus atteinte venait certainement du démon. Furieux de votre entrée au Carmel, il voulut se venger sur moi, du tort que notre famille devait lui faire dans l'avenir. Mais il ne savait pas que la douce reine du ciel veillait sur sa fragile petite fleur, qu'elle lui souriait du haut de son trône et s'apprêtait à faire cesser la tempête au moment où sa fleur devait se briser sans retour. Vers la fin de l'année, je fus prise d'un mal de tête continuel, mais qui ne me faisait presque pas souffrir. Je pouvais poursuivre mes études et personne ne s'inquiétait de moi. Ceci dura jusqu'à la fête de Pâques de 1883. Papa étant allé à Paris avec Marie et Léonie, ma tante me prit chez elle avec Céline. Un soir, mon oncle m'ayant emmenée avec lui, il me parla de maman,
des souvenirs passés, avec une bonté qui me toucha profondément et me fit pleurer. Alors il dit que j'avais trop de cœur, qu'il me fallait beaucoup de distractions, et résolut avec ma tante de nous procurer du plaisir pendant les vacances de Pâques. Ce soir-là, nous devions aller au cercle catholique, mais trouvant que j'étais trop fatiguée, ma tante me fit coucher. En me déshabillant, je fus prise d'un tremblement étrange. Croyant que j'avais froid, ma tante m'entoura de couvertures et de bouteilles chaudes, mais rien ne put diminuer mon agitation qui dura presque toute la nuit. Mon oncle, en revenant du cercle catholique avec mes cousines et Céline, fut bien surpris de me trouver en cet état qu'il jugea très grave. Mais il ne voulut pas le dire afin de ne pas effrayer ma tante. Le lendemain, il alla trouver le docteur Nota, qui jugea comme mon oncle que j'avais une maladie très grave et dont jamais une enfant si jeune n'avait été atteinte. Tout le monde était consterné. Ma tante fut obligée de me garder chez elle et me soigna avec une sollicitude vraiment maternelle. Lorsque papa revint de Paris avec mes grandes sœurs, Aimée les reçut avec une figure si triste que Marie crut que j'étais morte. Mais cette maladie n'était pas pour que je meure, elle était plutôt comme celle de Lazare, afin que Dieu soit glorifié. Il le fut. En effet, par la résignation admirable de mon pauvre petit père, qui crut que sa petite fille allait devenir folle, ou bien qu'elle allait mourir. Il le fut aussi par celle de Marie. Oh, qu'elle a souffert à cause de moi. Combien je lui suis reconnaissante des soins qu'elle m'a prodigués avec tant de désintéressement. Son cœur lui dictait ce qui m'était nécessaire, et vraiment un cœur de mère est bien plus savant que celui d'un médecin. Il sait deviner ce qui convient à la maladie de son enfant. Cette pauvre Marie était obligée de venir s'installer chez mon oncle, car il était impossible de me transporter alors au Buissonnet. Cependant, la prise d'habit de Pauline approchait. On évitait d'en parler devant moi, sachant la peine que je ressentais de n'y pouvoir aller. Mais moi, j'en parlais souvent, disant que je serais assez bien pour aller voir ma Pauline chérie. En effet, le bon Dieu ne voulut pas me refuser cette consolation. Ou plutôt, il voulut consoler sa fiancée chérie qui avait tant souffert de la maladie de sa petite fille. J'ai remarqué que Jésus ne veut pas éprouver ses enfants le jour de leur fiançailles. Cette fête doit être sans nuages, un avant-goût des joies du paradis. Ne l'a-t-il pas montré déjà 5 fois? Je pus donc embrasser ma mère chérie, m'asseoir sur ses genoux et la combler de caresses. Je pus la contempler si ravissante sous la blanche parure de fiancée. Oh, ce fut un beau jour au milieu de ma sombre épreuve. Mais ce jour passa vite. Bientôt, il me fallut monter dans la voiture qui m'emporta bien loin de Pauline. Bien loin de mon Carmel, chérie. En arrivant au Buissonnet, on me fit coucher, malgré moi, car j'assurais être parfaitement guérie et n'avoir plus besoin de soins. Hélas, je n'étais encore qu'au début de mon épreuve. Le lendemain, je fus reprise, comme je l'avais été, et la maladie devint si grave que je ne devais pas en guérir suivant les calculs humains. Je ne sais comment décrire une si étrange maladie. Je suis persuadée maintenant qu'elle était l'œuvre du démon. Mais longtemps après ma guérison, j'ai cru que j'avais fait exprès d'être malade, et ce fut là un vrai martyre pour mon âme. Je le dis à Marie qui me rassura de son mieux avec sa bonté ordinaire. Je le dis à confesse, et là encore mon confesseur essaya de me tranquilliser, disant que ce n'était pas possible d'avoir fait semblant d'être malade au point où je l'avais été. Le bon Dieu qui voulait sans doute me purifier, et surtout m'humilier, me laissa ce martyre intime jusqu'à mon entrée au Carmel, où le Père de nos âmes m'enleva tous mes doutes, comme avec la main, et depuis je suis parfaitement tranquille. Il n'est pas surprenant que j'aie craint d'avoir paru malade sans l'être en effet, car je disais et je faisais des choses que je ne pensais pas. Presque toujours je paraissais en délire, disant des paroles qui n'avaient pas de sens. Et cependant, je suis sûre de n'avoir pas été privée un seul instant de l'usage de ma raison. Je paraissais souvent évanouie, ne faisant pas le plus léger mouvement. Alors je me serais laissée faire tout ce qu'on aurait voulu, même tuer. Pourtant, j'entendais tout ce qui se disait autour de moi, et je me rappelle encore de tout. Il m'est arrivé une fois d'être longtemps sans pouvoir ouvrir les yeux, et de les ouvrir un instant pendant que je me trouvais seule.

crois que le démon avait reçu un pouvoir extérieur sur moi, mais qu'il ne pouvait approcher de mon âme ni de mon esprit, si ce n'est pour m'inspirer des frayeurs très grandes de certaines choses. Par exemple, pour des remèdes très simples qu'on essayait en vain de me faire accepter. Mais si le bon Dieu permettait aux démons de s'approcher de moi, il m'envoyait aussi des anges visibles. Marie était toujours auprès de mon lit, me soignant et me consolant avec la tendresse d'une mère. Jamais elle ne me témoigna le plus petit ennui, et cependant je lui donnais beaucoup de mal, ne souffrant pas qu'elle s'éloigne de moi. Il fallait bien cependant qu'elle aille au repas avec papa, mais je ne cessais de l'appeler tout le temps qu'elle était partie. Victoire, qui me gardait, était parfois obligée d'aller chercher ma chère maman, comme je l'appelais. Lorsque Marie voulait sortir, il fallait que ce soit pour aller à la messe ou bien pour voir Pauline. Alors je ne disais rien. Mon oncle et ma tante étaient aussi bons pour moi. Ma chère petite tante venait tous les jours me voir et m'apportait 1000 gâteries. D'autres personnes, amies de la famille, vinrent aussi me visiter. Mais je suppliais Marie de leur dire que je ne voulais pas recevoir de visite. Cela me déplaisait de voir des personnes assises autour de mon lit en randonnion et me regardant comme une bête curieuse. La seule visite que j'aimais était celle de mon oncle et ma tante. Depuis cette maladie, je ne saurais dire combien mon affection pour eux augmenta. Je compris mieux que jamais qu'ils n'étaient pas pour nous des parents ordinaires. Oh, ce pauvre petit père avait bien raison quand il nous répétait souvent les paroles que je viens d'écrire. Plus tard, il expérimenta qu'il ne s'était pas trompé. Et maintenant, il doit protéger et bénir ceux qui lui prodiguèrent des soins si dévoués. Moi, je suis encore exilée. Et ne sachant pas montrer ma reconnaissance, je n'ai qu'un seul moyen pour soulager mon cœur. Prier pour les parents que j'aime, qui furent et qui sont encore si bons pour moi. Léonie était aussi bonne pour moi, essayant de m'amuser de son mieux. Moi, je lui faisais quelquefois de la peine, car elle voyait bien que Marie ne pouvait être remplacée auprès de moi. Et ma Céline chérie, que n'a-t-elle fait pour sa Thérèse? Le dimanche, au lieu d'aller se promener, elle venait s'enfermer des heures entières avec une pauvre petite fille qui ressemblait à une idiote. Vraiment, il fallait de l'amour pour ne pas me fuir. Ah, mes chères petites sœurs, que je vous ai fait souffrir. Personne ne vous avait fait autant de peine que moi, et personne n'avait reçu autant d'amour que vous m'en avez prodigué. Heureusement, j'aurai le ciel pour me venger. Mon époux est très riche, et je puiserai dans ses trésors d'amour afin de vous rendre au centuple tout ce que vous avez souffert à cause de moi.

Ma plus grande consolation pendant que j'étais malade, c'était de recevoir une lettre de Pauline. Je la lisais, la relisais, jusqu'à la savoir par cœur. Une fois, ma mère chérie, vous m'avez envoyé un sablier et une de mes poupées habillée en carmélite. Dire ma joie est chose impossible. Mon oncle n'était pas content. Il disait qu'au lieu de me faire penser au Carmel, il faudrait l'éloigner de mon esprit, mais je sentais au contraire que c'était l'espérance d'être un jour carmélite qui me faisait vivre. Mon plaisir était de travailler pour Pauline. Je lui faisais des petits ouvrages en papier Bristol. Et ma plus grande occupation était de faire des couronnes de pâquerettes de myosotis pour la Sainte Vierge. Nous étions au beau mois de mai. Toute la nature se parait de fleurs et respirait la gaieté. Seule la petite fleur languissait et semblait à jamais flétrie. Cependant, elle avait un soleil auprès d'elle. Ce soleil était la statue miraculeuse de la Sainte Vierge, qui avait parlé deux fois à maman. Et souvent, bien souvent, la petite fleur tournait sa corolle vers cet astre béni. Un jour, je vis papa entrer dans la chambre de Marie où j'étais couchée. Il lui donna plusieurs pièces d'or avec une expression de grande tristesse et lui dit d'écrire à Paris et de faire dire des messes à Notre-Dame des Victoires pour qu'elle guérisse sa pauvre petite fille. Oh, que je fus touchée! En voyant la foi et l'amour de mon roi chéri, j'aurais voulu pouvoir lui dire que j'étais guérie, mais je lui avais déjà fait assez de fausses joies. Ce n'était pas mes désirs.

qui pouvait faire un miracle, car il en fallait un pour me guérir. Il fallait un miracle. Et ce fut Notre-Dame des Victoires qui le fit. Un dimanche, pendant la neuvaine des messes, Marie sortit dans le jardin, me laissant avec Léonie qui lisait auprès de la fenêtre. Au bout de quelques minutes, je me mis à appeler presque tout bas. « Maman, maman !» Léonie, étant habituée à m'entendre toujours appeler ainsi, ne fit pas attention à moi, ceci dura longtemps. Alors j'appelais plus fort, et enfin, Marie revint. Je la vis parfaitement entrer. Mais je ne pouvais dire que je la reconnaissais, et je continuais d'appeler toujours plus fort. « Maman, maman !» Je souffrais beaucoup de cette lutte forcée et inexplicable, et Marie en souffrait peut-être encore plus que moi. Après de vains efforts pour me montrer qu'elle était auprès de moi, elle se mit à genoux auprès de mon lit, avec Léonie et Céline, puis se tournant vers la Sainte Vierge et la priant avec la ferveur d'une mère qui demande la vie de son enfant. Marie obtint ce qu'elle désirait. Ne trouvant aucun secours sur la terre, la pauvre petite Thérèse s'était aussi tournée vers sa mère du ciel. Elle la priait de tout son cœur d'avoir enfin pitié d'elle. Tout à coup, la Sainte Vierge me parut belle, si belle, que jamais je n'avais rien vu de si beau. Son visage respirait une bonté et une tendresse ineffables. Mais ce qui me pénétra jusqu'au fond de l'âme, ce fut le ravissant sourire de la Sainte Vierge. Alors toutes mes peines s'évanouirent. Deux grosses larmes jaillirent de mes paupières et coulèrent silencieusement sur mes joues. Mais c'étaient des larmes de joie sans mélange. Oh, pensais-je, la Sainte Vierge m'a souri. Que je suis heureuse. Mais jamais je ne le dirai à personne, car alors mon bonheur disparaîtrait. Sans aucun effort, je baissai les yeux, et je vis Marie qui me regardait avec amour. Elle semblait émue, et paraissait se douter de la faveur que la Sainte Vierge m'avait accordée. Ah, c'était bien à elle, à ses prières touchantes, que je devais la grâce du sourire de la Reine des Cieux. En voyant mon regard fixé sur la Sainte Vierge, elle s'était dit « Thérèse est guérie, oui, la petite fleur allait renaître à la vie. Le rayon lumineux qui l'avait réchauffée ne devait pas arrêter ses bienfaits. Il n'agit pas tout d'un coup, mais doucement, suavement, il releva sa fleur et la fortifia de telle sorte que 5 ans après, elle s'épanouissait sur la montagne fertile du Carmel. Comme je l'ai dit, Marie avait deviné que la Sainte Vierge m'avait accordé quelques grâces cachées. Aussi, lorsque je fus seule avec elle, me demandant ce que j'avais vu, je ne pus résister à ces questions si tendres et si pressantes. Étonnée de voir mon secret découvert sans que je l'aie révélé, je le confiai tout entier à ma chère Marie. Hélas, comme je l'avais senti, mon bonheur allait disparaître et se changer en amertume. Pendant 4 ans, le souvenir de la grâce ineffable que j'avais reçue fut pour moi une vraie peine d'âme. Je ne devais retrouver mon bonheur qu'au pied de Notre-Dame des Victoires, mais alors il me fut rendu dans toute sa plénitude. Je reparlerai plus tard de cette seconde grâce de la Sainte Vierge. Maintenant, il me faut vous dire, ma mère chérie, comment ma joie se changea en tristesse. Marie, après avoir entendu le récit naïf et sincère de ma grâce, me demanda la permission de la dire au Carmel. Je ne pouvais dire non. À ma première visite à ce Carmel chéri, je fus remplie de joie en voyant Pauline avec l'habit de la Sainte Vierge. Ce fut un moment bien doux pour nous deux. Il y avait tant de choses à se dire que je ne pouvais rien dire du tout. Mon cœur était trop plein. La bonne mère Marie de Gonzague était là aussi, me donnant 1000 marques d'affection. Je vis encore d'autres sœurs et devant elles, on me questionna sur la grâce que j'avais reçue, me demandant si la Sainte Vierge portait le petit Jésus ou bien s'il y avait beaucoup de lumière, etc.
Toutes ces questions me troublèrent et me firent de la peine. Je ne pouvais dire

0: qu'une chose. La Sainte Vierge m'avait semblé très belle et je l'avais vue me sourire. C'était sa figure seule qui m'avait frappée. Aussi voyant que les carmélites s'imaginaient tout autre chose, mes peines d'âme commençaient déjà au sujet de ma maladie, je me figurais avoir menti. Sans doute, si j'avais gardé mon secret, j'aurais aussi gardé mon bonheur. Mais la Sainte Vierge a permis ce tourment pour le bien de mon âme. Peut-être aurais-je eu sans lui quelques pensées de vanité. Au lieu que l'humiliation devenant mon partage, je ne pouvais me regarder sans un sentiment de profonde horreur. Ah, ce que j'ai souffert, je ne pourrais le dire qu'au ciel.
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0: Bonjour à toutes et à tous, bienvenue sur KTO pour la vie des diocèses où nous partons chaque semaine à la découverte d'un territoire, d'un diocèse et de son évêque. Et aujourd'hui, direction le sud-ouest et l'Occitanie, puisque c'est du diocèse de Tarbes et Lourdes dont il va être question. Un diocèse dont les limites correspondent aux Hautes-Pyrénées. Dans cette édition, on parlera de la façon dont l'Église catholique se réorganise depuis 2025, à la fois dans le maillage paroissial et au niveau des services diocésains, et surtout la raison profonde de ces changements. Et on verra comment une des communautés locales à Tarbes va à la rencontre des personnes vivant dans la rue à travers des maraudes. Peut-être le savez-vous, mais les Hautes-Pyrénées sont le département d'Occitanie où le tourisme a le poids économique le plus élevé. Un département marqué par la figure de la Vierge Marie, puisqu'il ne compte pas moins de 7 sanctuaires mariaux, dont le sanctuaire de Lourdes, bien sûr. Dans ce territoire entre villes, plaines et montagnes, les Pyrénées au sud marquent une frontière naturelle avec l'Espagne. La partie nord du département est la plus peuplée et plus de la moitié des emplois se concentrent autour de Tarbes avec l'importance du secteur aéronautique. C'est le constructeur d'avions Daher qui est le premier employeur des Hautes-Pyrénées. Et pour parler du diocèse de Tarbes et Lourdes, je reçois son évêque, Mgr Jean-Marc Mica. Bonjour Mgr.
1: Bonjour.
0: Je viens de présenter rapidement le département des Hautes-Pyrénées. Comment est-ce que vous pourriez nous présenter les spécificités de l'Église catholique dans les Hautes-Pyrénées, en quelques mots?
1: C'est une Église qui a des ressources étonnamment, une population pour un département moyen ou petit, 230 000 habitants, mais une communauté catholique qui a des ressources que j'ai pu découvrir à l'occasion d'une visite pastorale pendant un an et demi dans l'ensemble des secteurs paroissiaux du diocèse. Et partout, j'ai été très impressionné par le dynamisme des gens de ce territoire, aussi bien économique, mais aussi dans les communautés chrétiennes, des gens des fidèles, qui aiment l'Église, qui ont la foi et qui ont à cœur de faire vivre leur petite communauté.
0: Au début de cette émission, quelques points de repère sur votre parcours, Mgr Jean-Marc Mica. Vous êtes donc évêque du diocèse de Tarbes et Lourdes depuis 2022. Vous êtes également le président de la commission acteur de l'Église au sein de la Conférence des évêques de France. Né dans la Drôme, à Montélimar, en 1963, vous avez été ordonné prêtre en 91 pour le diocèse de Toulouse. Vous êtes devenu ensuite prêtre sulpicien. Votre ministère a été marqué par des missions au service des séminaristes, en étant notamment supérieur du séminaire Saint-Cyprien à Toulouse de 2007 à 2013. Et entre 2013 et 2022, vous étiez provincial de France de la Compagnie des prêtres de Saint-Sulpice. Je termine avec votre devise épiscopale, elle vient de l'évangile de Luc, « Sa miséricorde s'étend d'âge en âge ». Je voudrais commencer par un sujet évidemment important, puisque comme évêque de Tarbes et Lourdes, vous êtes gardien de la grotte et depuis le début de votre ministère d'évêque, vous avez été interpellé au sujet des mosaïques réalisées par Marco Rupnik sur la façade de la basilique du Rosaire. Je rappelle pour ceux qui nous suivent que ce prêtre renvoyé des jésuites en 2023 est accusé par une vingtaine de femmes de viol, d'agressions sexuelles, de violences physiques et psychologiques entre 1981 et 2018.

0: Le dicaster pour la doctrine de la foi a annoncé qu'un procès canonique va prochainement s'ouvrir, plus de 2 ans après la levée de la prescription. Où en êtes-vous, Monseigneur Mika, de la réflexion concernant le devenir de ces mosaïques à Lourdes ?
1: En effet, dès le début de mon épiscopat, j'ai été interpellé, et en premier lieu, de manière forte, par une victime, non pas de Rupnik, mais une victime d'abus, et qui m'a éclairé sur l'importance du sanctuaire de l'Immaculée Conception à Lourdes pour grand nombre de femmes victimes d'abus dans le monde, qui viennent auprès de l'Immaculée Conception demander et vivre une réparation, une restauration. Et une démarche, m'a dit cette personne, qui ne peut plus être faite par bon nombre de gens en raison de la présence des mosaïques du père Marco Rupnik, précisément là où elles sont, c'est-à-dire sur la porte de la basilique du Rosaire et symboliquement l'accès à la grotte. Et donc, comme on le sait, j'ai constitué une commission pour m'éclairer dans le choix que j'avais à faire sur cette interpellation. L'annonce de la mise en place de cette commission a déclenché bien des contributions, je dirais, et pour et contre. Et voilà. La décision a été prise pendant l'année jubilaire, à l'occasion de l'année jubilaire, de recouvrir au minimum l'ensemble des mosaïques qui sont sur les portes de la basilique, pour que symboliquement les portes puissent être franchies par tout le monde. Parce que c'est bien là mon propos. Parmi tous les arguments qui m'ont été proposés, il y a la nécessité de distinguer l'auteur de l'œuvre qu'il crée, et la moralité de l'un, la moralité de l'autre ne sont pas nécessairement liées. Bon. Et bien d'autres considérations sur l'art sacré, etc., etc. Mon propos, c'est d'être gardien de la grotte et de permettre au sanctuaire de Lourdes d'accueillir tous ceux pour qui le message de Lourdes est fait, à qui il est destiné, et en particulier les gens petits, pauvres, malades, vulnérables, et les personnes victimes d'abus sexuels font partie de manière éminente de ces personnes-là.
0: L'année jubilaire est terminée.
1: Alors, l'année jubilaire est terminée, donc on est en train de changer la décoration, mais pas de remettre en cause ce qui a été décidé, c'est-à-dire le recouvrement des mosaïques qui sont sur les portes de la basilique, et une étude est faite pour le prochain pas à poser quand ce sera possible.
0: On va maintenant parler de la façon dont le diocèse de Tarbes et Lourdes se réorganise depuis la rentrée 2025, à la fois dans son maillage paroissial et au niveau des services diocésains. 3 grands pôles missionnaires ont été créés, diaconie et service du frère, annonce de la foi et kérigme, vie spirituelle et sacramentelle. Thibault Leblond coordonne l'un de ces pôles, celui de l'annonce de la foi, et revient sur les enjeux de cette réorganisation pour l'Église catholique dans les Hautes-Pyrénées.
2: L'organisation classique de notre diocèse nous a amené parfois à un risque de juxtaposition des activités, d'une forme de fonctionnement en silo, dans laquelle aujourd'hui, pour nous, l'enjeu est d'aller plus loin qu'une simple cohabitation des attentions, une cohabitation des activités, mais d'aller réellement vers une alliance des acteurs pastoraux, une alliance de l'ensemble des services et des communautés au profit réellement de la mission et de davantage de communion. Notre mission aux 3 coordinateurs de pôle, premièrement, est d'animer, de redonner du souffle à l'ensemble des réseaux qui existent d'apostolat, l'ensemble de la vie des communautés, mais aussi d'accompagner les projets. Mais quand j'évoque la notion d'accompagnement, c'est aussi de prendre soin de ceux qui s'engagent. Et je crois qu'aujourd'hui, dans l'Église, c'est un élément essentiel de pouvoir à nouveau prendre soin, de pouvoir accompagner ceux à qui on confie une mission. Et puis, le troisième élément, c'est un travail de coordination, simplement de retravailler, de revaloriser la synergie qui peut exister entre les différents projets, les différentes initiatives qui sont extrêmement vivantes dans ce diocèse. Mais l'enjeu, c'est que par-delà les vallées, par-delà les sommets, on puisse recréer du lien, on puisse à nouveau imaginer la manière dont la communauté se met en route avec l'ensemble du diocèse.
0: Quel est l'objectif de cette réforme, Mgr Jean-Marc Mika ?
1: Quand je suis arrivé, quand j'ai été nommé, j'ai été voir le site internet du diocèse pour voir comment les choses étaient organisées. Et l'architecture du site montrait un certain nombre de situation. Je suis jeune fiancé qui cherche à me marier, et en face on propose les coordonnées de ce qu'il faut pour s'y préparer. Je suis un jeune qui demande le baptême, je suis je sais pas quoi, bon, etc. Un certain nombre de situations. et en face un certain nombre de réponses. Sauf que toutes les situations listées sur le site ne couvrent pas toute la réalité humaine de la société et de l'Église, alors que l'Église a des choses à proposer. Donc déjà ça. Deuxièmement, l'annuaire du diocèse, papier. Quand je suis arrivé, j'ai demandé qui est responsable de la pastorale familiale. Il n'y en a pas. Qui est responsable de la pastorale des vocations. Il n'y en a pas. Qui est responsable de la énormément de services traditionnels dans un diocèse normalement constitué, on va dire, ont existé et ont disparu. Plus de services de la formation, etc., etc. Pour la simple et bonne raison que quand il n'a plus été possible de trouver un successeur à la personne qui s'en occupait, eh bien, on met N points dans l'annuaire et le service n'est plus assuré, point barre. Bon. Trop de services diocésains comme ça avaient de fait disparu, étaient toujours dans l'annuaire avec N comme responsable, mais n'existaient plus. Donc ça ne va pas, on ne peut pas se satisfaire d'une situation comme celle-là. L'Église est missionnaire et elle doit le manifester, le vivre de manière réelle, effective. Et donc si une façon dont on s'est organisé pendant des décennies n'est plus adaptée à notre mission numéro un, eh bien il faut changer cette façon de s'organiser. C'est ça la motivation numéro un. Pour le faire, eh bien il faut revenir à la source, partir de ce qu'est l'Église à la source. Et j'ai bien apprécié que vous soyez attentifs dans la présentation des trois pôles missionnaires, à les mettre dans le bon ordre, en commençant par le pôle de la diaconie, du service du frère, parce que c'est la place des pauvres est première, quoi. C'est vraiment cela qui vient signer l'authenticité, je dirais, la vérité de tout le reste, de tout ce que l'on peut vivre et annoncer. Ensuite, il y a l'annonce de la foi, et ensuite il y a l'organisation et la vie, le soutien de la vie de la communauté elle-même. Mais dans la conception de ces trois services, on a recruté ou nommé trois coordinateurs, M. Leblon est un des trois. Et finalement, sans s'en rendre compte, on revenait au réflexe, ben on passe de 25 à 3, mais finalement on fonctionne pareil. Les trois étaient conçus comme devant fonctionner de manière relativement distincte. Et les trois coordinateurs ont décidé, ont ressenti la nécessité de travailler, eux, en équipe de trois, et ils portent tous les trois ensemble les trois grands services, même si ensuite chacun va suivre de manière plus proche l'un ou l'autre.
0: Ce qu'ont pu constater évidemment les habitants des Hautes-Pyrénées, c'est aussi la création de 10 paroisses composées de communautés locales qui correspondent donc parfois à d'anciennes paroisses. Comment est-ce que vous voyez la mission spécifique du prêtre dans ce contexte? Vous dites que ce n'est pas une réforme pour pallier le manque de prêtres.
1: C'est pas d'abord cela, même s'il faut bien se l'avouer, c'est quand même l'aiguillon qui nous pousse à la chose. Mais,
0: et le ministère aussi, de prêtres a encore de l'avenir.
1: Pendant, absolument. Et je vais vous dire comment j'en suis absolument convaincu, et j'ai un petit signe qui m'encourage dans cette pensée-là. Mais pendant des décennies, un prêtre meurt, la paroisse ou le petit groupe de paroisses dont il s'occupe est greffé au curé d'à côté. Et ainsi se sont constitués une trentaine d'ensembles paroissiaux. Mais l'expression « ensemble paroissiaux » souligne le fait qu'on parle d'ensemble de paroisses. On bascule de cette vision-là à une vision où désormais la paroisse correspond à un territoire large composé de communautés de proximité. Pour chaque paroisse, il faut au moins un curé, une équipe d'animation pastorale avec le curé, un conseil des affaires économiques. Voilà, ça c'est le minimum. Mais ensuite, le nombre de communautés, lui, il ne dépend pas du nombre de prêtres, il dépend du nombre de chrétiens. Et il faut qu'il y ait beaucoup de communautés, et le plus proche possible de là où les gens habitent. Et à ce niveau-là, un village, un groupement de villages, s'il y a quelques chrétiens qui font vivre là une petite communauté chrétienne, une fraternité aussi, on dit ici ou là, eh bien c'est formidable, et pour ça, il n'y a pas besoin de prêtres immédiatement présents, résidents, et etc. Alors la mission du prêtre, elle est justement d'accompagner tout cela. De valider, de faire la communion, de permettre que toutes ces communautés se sentent membres de la même paroisse, d'impulser une dynamique et de faire confiance, de repérer des gens, de les appeler, de les envoyer et de permettre que la vie de la communauté et son témoignage missionnaire soient bien assumés par l'ensemble des chrétiens de ce diocèse.
0: On est allé justement à la rencontre de l'une de ces communautés locales, l'ancienne paroisse Saint-Antoine à Tarbes, et à l'initiative d'une paroissienne, un petit groupe part en maraude depuis 3 ans. Chaque dimanche, ils vont à la rencontre des personnes de la rue pour leur distribuer des repas chauds, mais aussi pour les écouter et échanger avec ceux qu'ils souhaitent. Une façon de vivre la charité en acte, dont ils témoignent dans ce reportage d'Ophélie Marien.

0: Ce midi, juste après la messe dominicale à l'église Saint-Antoine, des paroissiennes s'activent pour mettre en barquette des plats chauds. Depuis 3 ans, ce petit groupe organise une maraude tous les dimanches. Chacun met la main à la pâte. Au menu du jour, du couscous cuisiné par Huguette. Sans oublier la soupe, indispensable au cœur de l'hiver, que Christiane a préparée.
1: Potiron, pommes de terre, bernotte et oignon que j'ai mixé hier soir. Et voilà. Donc on peut faire des bonnes choses, réchauffer les cœurs des personnes qui sont dans nos besoins, ça nous fait plaisir. Et on le fait avec plaisir et pour le Seigneur surtout.
2: Voilà, mais que le Seigneur soit votre paix.
0: Comme tous les dimanches, le Père Louis Debout bénit la petite équipe avant son départ.
2: C'est du Saint-Esprit.
1: Amen.
2: Allez et portez la paix du Christ.
1: Nous rendons grâce à Dieu.
3: Juste après la messe, de cette nourriture du Seigneur qui vient dans leur cœur, ils vont le prolonger dans des actes concrets auprès des plus pauvres. Et bien, c'est simplement une continuité de l'amour de Dieu reçu qui se déploie.
0: Les paroissiennes habituelles sont exceptionnellement accompagnées par des scouts venus découvrir cette action de solidarité locale.
1: Et voilà, là, c'est le départ pour la distribution des repas. Là, on se dirige vers la gare de Tarbes. C'est notre premier arrêt. Donc voilà, on y arrive. En principe, ils nous attendent.
0: C'est Huguette qui est à l'origine de cette initiative. Une inspiration qui lui est venue pendant un temps d'adoration du Saint-Sacrement.
4: On vous donnera toujours le repas.
5: D'accord. Merci, madame.
4: On s'est dit, bon, on va se lancer dans la ville de Tarbes. Si vraiment le Seigneur voudrait que ça soit dans ce sens, on continue.
0: Face aux besoins croissants de leurs frères et sœurs vivant à la rue, ils sont passés de 20 barquettes par dimanche à 80.
6: Est-ce que tu veux de la soupe, toi ?
7: Et ils nous aident beaucoup. Parce que normalement, le dimanche, il n'y a pas la Croix-Rouge qui passe. Il n'y a que la semaine. Et grâce à eux, on arrive à grignoter.
1: J'ai trouvé ma place dans cette mission, à donner ce que je peux à ces personnes. Ça peut être un sourire, ça peut être un mot gentil, mais nous, on a la chance de faire des repas en plus. Et quand on donne de nous-mêmes, on voit Jésus-Christ dans l'autre. Voilà, donc pour une paroisse, ça peut l'élever, ça peut montrer, regardez, c'est une paroisse vivante.
0: Chaque dimanche, la maraude s'achève avec un temps de prière. À travers cette action, la communauté locale de Saint-Antoine vit en acte le service du frère, indissociable de l'annonce de la foi et de la célébration des sacrements.
8: Ça complète hein, tout ce qu'on était en train de se dire. La question des moyens financiers au service de la mission, elle se pose bien sûr. Est-ce que les biens immobiliers de l'Église sont devenus un peu la variable d'ajustement ?
9: Alors c'est aussi un gros sujet. Pour permettre cela et le soutenir, parce que c'est ça l'honneur de l'Église, c'est ce que l'on vient de voir et le témoignage cohérent de ce que nous croyons, eh bien il faut pouvoir l'accompagner, le soutenir. Et donc il y a là aussi tout un travail d'identification des biens immobiliers dont le diocèse a eu besoin à un moment donné, qui sont moins nécessaires aujourd'hui ici ou là, et prendre des décisions parfois courageuses, malgré l'attachement des uns des autres à ceci ou à cela, pour pouvoir justement finaliser ces décisions par le soutien de la mission et du service.
8: Le sanctuaire de Lourdes a accueilli fin novembre la deuxième édition du pèlerinage national des agriculteurs. On sait la crise, les nombreuses crises qui frappent les agriculteurs, les éleveurs des Hautes-Pyrénées, notamment cette épidémie de dermatose nodulaire contagieuse des bovins. Quel message est-ce que vous voulez transmettre à ceux qui nous regardent ?
9: Le diocèse de Tarbes et Lourdes est fortement marqué par cette réalité du monde agricole et les préoccupations qui sont les siennes. Et je manifeste ma proximité autant que je le peux, en restant à ma place. Je n'entre pas, je ne suis pas un spécialiste des questions évoquées, qu'elles soient d'ordre politique international ou d'ordre médical ou vétérinaire. Mais je manifeste ma proximité avec beaucoup d'autres chrétiens engagés dans le diocèse. Et notamment, j'ai été, de manière assez incognito, saluer les agriculteurs avec un chrétien très engagé dans un syndicat agricole sur un rond-point. Ça a valu la décision qu'ils ont prise la semaine d'après de se rendre à Lourdes, au sanctuaire, pour prier le chapelet avec 50 tracteurs, 100 agriculteurs. En fait, tout ça a été très impressionnant et très émouvant aussi, parce qu'ils priaient vraiment et que, au-delà de toutes les questions qui nous dépassent sans doute aux uns et aux autres, eh bien, il y a une vraie souffrance humaine et portée par des gens qui ont aussi, pour beaucoup, une foi très enracinée. Et ils confient au Seigneur cette situation.
8: Monseigneur Jean-Marc Mika, il y a eu un travail de fond sur la mission particulière de l'enseignement catholique dans les Hautes-Pyrénées. Avant d'en parler, je voudrais revenir sur ce qui a suivi les révélations de violences éducatives, sexuelles dans des établissements de la région, Bétarame bien sûr dans le diocèse de Bayonne, mais aussi Notre-Dame de Garaison sur votre territoire. Vous avez notamment pris des mesures conservatoires à l'encontre de deux diacres permanents de votre diocèse qui ont été mis en cause pour différents motifs.
9: Oui, pour des violences éducatives seulement, je tiens à le souligner. Eh bien, c'est une question, évidemment, qui est portée par l'Église de France, qui a pris des engagements et auxquels je souscris sans faille, vraiment. On parlait de Rupnik en commençant tout à l'heure. Eh bien, c'est dans la même cohérence de cela, et cohérence aussi portée par l'ensemble des évêques de France désormais, dans une prise de conscience qui a été faite forte. Et donc, c'est un travail de longue haleine, vraiment, et qui passe par tout ce qui est possible. Aujourd'hui, c'est l'enseignement catholique qui prend conscience de cette réalité. On accompagne cela en manifestant aussi, et c'est vraiment le cas pour ce qui me concerne, mon soutien aux chefs d'établissement, aux équipes pédagogiques qui, vraiment, depuis longtemps, sont engagées dans des actions de prévention, dans la formation des différents intervenants, et sont, je pense, en tout cas jusqu'à ce jour, à ma connaissance, assez irréprochable dans la manière d'accueillir des signalements quand ils sont faits et de les accompagner.
8: Revenons justement à la mission particulière spécifique de l'enseignement catholique dans les Hautes-Pyrénées. Qu'est-ce que ces établissements peuvent apporter aujourd'hui aux parents et aux élèves qui sont scolarisés ?
9: Eh bien, ce qu'ils peuvent apporter ailleurs en France... Pardonnez-moi, c'est-à-dire une contribution... inspiré par la foi à l'éducation d'un jeune, à l'accompagnement de sa famille qui veut pour lui le meilleur et qui nous le confie, en sachant qu'il sera respecté dans sa croissance et dans sa foi aussi, ou dans son absence de foi. Mais en tout cas, il y a une manière chrétienne d'éduquer, d'accompagner quiconque et de l'aider à devenir une personne adulte, responsable et qui se préoccupe des autres et pas seulement d'elle-même. Voilà, c'est une mission extrêmement complexe et que nous soutenons de toutes nos forces.
8: On va passer maintenant aux questions de terrain, Monseigneur Jean-Marc Mika. Et on a une première question de Gisèle qui vient souvent prier au Carmel de Lourdes.
5: Bonjour Monseigneur Mika, je m'appelle Gisèle, je vis à Lourdes depuis 10 ans, je suis venue me convertir et c'est la meilleure chose que j'ai faite de toute ma vie, de toute mon existence. Alors, je voudrais vous demander pourquoi on considère Jésus dans le pauvre, le nécessiteux et non pas dans tout un chacun.
9: C'est une excellente question, merci Gisèle de la poser. C'est une prise de conscience là aussi, ou une évolution en tout cas, du regard que nous portons sur les personnes touchées par la pauvreté, non seulement comme objet de notre générosité, de notre attention, mais aussi comme porteur de la parole de Dieu et de son esprit. Et donc, il y a à Lourdes notamment, on a la chance d'avoir une équipe Saint-Laurent qui mêle des personnes vraiment pauvres avec des personnes qui ne le sont pas. Et ensemble, ils partagent la parole de Dieu et chacun à son tour dit ce que la parole partagée lui inspire. C'est l'Évangile, tout simplement. Le Christ nous révèle que, prioritairement, ou de manière privilégiée en tout cas, il est présent dans la personne du pauvre. Et donc, c'est une prise en considération, ou une prise au sérieux en tout cas, de cette parole de l'Évangile.
8: On a Maddy de la paroisse de Tarbes, qui est aussi membre de la fraternité franciscaine séculière.
10: Bonjour Monseigneur, je suis Maddy de Tarbes. Je voudrais savoir ce que vous pensez de la présence d'une fraternité franciscaine séculière à Tarbes. Voilà, je vous remercie de votre réponse.
9: Alors, je me réjouis d'avoir la chance, dans ce diocèse, d'avoir énormément de personnes consacrées, d'une manière ou d'une autre. Il y a des grandes communautés contemplatives, il y a beaucoup de communautés apostoliques, il y a beaucoup de personnes consacrées, une veuve, plusieurs vierges, et puis d'autres dans des fraternités séculières ou des associations de fidèles. C'est une des richesses de ce diocèse, et je me réjouis de tout ce que le Seigneur suscite, et de la réponse que beaucoup offrent à cet appel du Seigneur.

0: Alors, fraternité franciscaine ou d'autres formes, il y en a beaucoup et j'en suis extrêmement heureux.
1: Et une dernière question de Chantal de la paroisse de Tarbes.
2: Bonjour, Monseigneur. Voilà, je souhaiterais mettre en place un groupe de parole pour les familles qui ont un adulte en situation de handicap ou même voir des enfants, pour les inclure dans la paroisse, dans l'église. Seriez-vous prêt à soutenir cette initiative qui me paraît importante ?
0: Alors oui, bien évidemment, mais pour cela, je vous encourage vraiment à prendre contact avec un des trois responsables des pôles missionnaires qui ont été mis en place, et dont la mission est justement d'identifier tout ce qui existe et de le mettre ensuite en réseau, en relation, en lien, non pas de faire qu'il n'y ait plus qu'une seule chose, mais que toutes ces choses-là ne s'ignorent pas ou profitent des savoir-faire des uns des autres, des bonnes idées des uns des autres, et soient bien en relation et en communion. Et donc de prendre contact avec M. Thibault Leblond, avec le diacre Christophe Manceau qui s'en occupe, ou bien à Lourdes, de passer à la permanence de l'OCH qui est tout à l'entrée du sanctuaire, près de la porte Saint-Michel, et qui est tout à fait dédié et qui vous aidera avec votre curé, les gens de l'EAP, de votre paroisse, à œuvrer dans ce sens. Mais vous avez ma bénédiction de tout cœur.
1: Le message est passé. Merci infiniment, Mgr Jean-Marc Mika, d'être venu ici sur le plateau de la vie des diocèses. Pour en savoir plus sur le diocèse de Tarbes et Lourdes, je donne rendez-vous sur le site internet catholique65.fr. Cette émission est bien sûr à revoir sur ktotv.com et à réécouter sur les plateformes de podcast et sur l'application KTO Radio. Merci pour votre fidélité. Je vous donne rendez-vous la semaine prochaine.

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2: Cette semaine à l'émission, on se demande comment construire l'estime de nos enfants sans en faire des monstres d'égo. Bref, on n'est pas du monde. Bonjour et bonjour à tous et bienvenue à votre magazine Foi et culture. Ici Antoine Malenfant qui est déjà déstabilisé par la présence de ses amis autour de la table. Mon ami Thomas Plouffe, bonjour.
3: Salut mon ami.
2: T'allais dire des affaires.
3: Non, mais je disais on recommence, on avance.
2: On est rendu à la troisième prise pour commencer cet épisode.
3: On avance.
2: Là, à un moment donné, il faut plonger.
3: Ouais, hein, faut
2: quitte à ce que mon estime de moi-même prenne un
3: Ouais.
4: Est-ce que t'es très affecté par la perception des autres de toi, Antoine?
2: J'essaie de faire comme si pas.
4: J'essaie. Mais tout au fond, ça vient chercher.
2: Mais là, tu sais, juste avec la syntaxe que je viens de faire, il faut que je fasse un deuil de ça, là, parce que...
5: Ça t'arrive-tu des fois de figer, de fondre dans ta chaise et de dire « ça y est, c'est fini, j'ai gâché ma réputation? »
2: Ouais.
5: Mais c'est juste un feeling.
2: Ouais, ben, oui. On sait pas. Bon, je vais terminer les présentations. Thomas Plouffe, c'est fait. Ariane Beauferré, salut.
6: Salut, Antoine.
2: Journaliste pour Le Verbe.
6: Oui.
2: Thomas, t'es quoi, toi? T'es doctorant en psychopédagogie.
3: C'est ça, exact. C'est
2: OK. Ouais. T'enseignes?
3: Je suis enseignant.
2: Père de famille?
3: C'est ça, tout ça.
2: Toutes ces affaires-là. Mm. Jérémy Laliberté?
7: Oui.
2: Un revenant.
7: Salut.
2: Salut. Ouais,
7: content d'être là.
2: Hey, très heureux de t'accueillir aussi, parler d'estime de soi.
7: Ouais.
2: Pourquoi on a pensé à toi, tu penses, quand on a pensé à cet épisode?
7: Parce que j'ai fait beaucoup de chemin de ce côté-là dans ma vie.
2: Non,
7: mais c'est vrai, mais c'est pas ça. Je travaille avec des ados à la Villa des jeunes. Là, je fais de la formation qui rejoint beaucoup ce thème-là. En ce moment même, au moment où on enregistre, il y a des ados qui vivent une formation à la Villa des jeunes qui, j'ose croire, a des effets positifs sur leur estime d'eux-mêmes là.
2: Puis comment ils font, là, vu que t'es pas là, pour faire cette formation?
7: Ben, on est toute une équipe, bien sûr. Ouais, c'est ça, moi je les laisse. Arrangez-vous, là, boostez-vous l'estime, là, m'en va. Okay. Voilà, ça se passe à temps plein à Villa.
2: Ah ouais, OK. Ça, c'est comme une maison des jeunes.
7: Pas exactement, mais la confusion est commune.
2: Ouais,
7: mais c'est vraiment un centre de formation.
2: Ouais.
7: C'est un centre de formation pour des adolescents qui viennent des écoles de la région. Là. On fait parfois de la formation chrétienne, mais la majorité des groupes, comme ceux qui sont là en ce moment, sont là pour la formation du côté plus humain, psychologique, croissance personnelle, etc. Peu importe ce qu'on pense de ce terme-là, le développement personnel, mais bref, voilà.
2: Ou peu importe ce qu'on pense aussi de ce thème de l'estime de soi, parce que c'est un peu... C'est-tu galvaudé? On peut dire ça, non? Êtes-vous d'accord? Pensez-vous que c'est galvaudé?
3: Ben, tu sais, t'as dit un truc qui n'avait pas de sens là, d'entrée de jeu. T'as parlé de construire l'estime de soi. Déjà, ça fait aucun sens juste sur le plan... Comment est-ce qu'on pourrait construire une estimation? Là? C'est-à-dire que c'est comme si on présume que... On attribue au terme estime de soi, au concept... une valeur qu'on pourrait construire en soi. Alors que l'estime de soi, c'est l'estimation de sa valeur. Autrement dit, tu voudrais dire qu'on pourrait construire la valeur qu'on attribue à soi. Là. Ça serait déjà plus juste. Parce que sinon, l'estime de soi...
2: Estime comme... définissons un peu comme une évaluation de notre valeur. C'est un peu tautologique. Serait,
3: mais pour finir sur ta question, moi, j'ai étudié en psychologie. Je fais de la... Puis on l'estime de soi... J'ai fait l'école. Mais je veux dire, c'était là, l'objectif quasiment systématique qui était suggéré quand on était en... Peu importe avec quelle clientèle, c'était de dire on va travailler l'estime de soi, consolider l'estime de soi, peu importe tous les verbes.
4: La favoriser.
3: Favoriser, tout ça. Mais, puis, mais en bout de ligne, tu sors de ta formation, des fois, tu te dis, mais on n'a jamais défini ce que c'était.
7: C'est
3: fait que, OK. Fait que, qu'est-ce que c'est? Fait que, là,
2: ben là, on ne tombera pas dans le piège de toutes les formations
3: on va essayer de définir.
2: Que tu as suivies. Nous, on va réussir. Ariane,
4: aide-nous. Définir l'estime de toi, ben, je pense que tu as déjà fait le point. C'est une perception. Une perception de ta valeur. Donc, c'est très, très. C'est un côté abstrait. Là. C'est aussi pour ça, je pense que c'est difficile à définir. Et il n'y a pas juste une estime de soi. Pendant très longtemps, c'est ce qu'on considérait, on parlait de l'estime de soi en général, mais elle a des composantes, c'est-à-dire qu'on peut avoir une bonne estime de soi pour réaliser des tâches scolaires, par exemple. On a confiance en soi qu'on va y arriver, on a confiance en ses capacités. Ou à l'inverse, on n'a pas confiance en soi et on peut même saboter son travail, dire je vais échouer, je ne vais pas réussir.

0: donc j'étudie pas, donc je réalise ma prophétie de ne pas réaliser.
1: Si tu permets une nuance, tu sais, je pense que c'est important de distinguer ces deux concepts-là, la confiance en soi puis estime de soi, qui ne sont pas la même chose, c'est dans le sens où...
0: C'est vrai.
1: L'estime de soi, finalement, c'est justement la valeur que je m'accorde en tant qu'être humain. La confiance en soi, c'est la confiance que je suis capable d'accomplir des actions spécifiques ici. Mm-hmm. Tu sais, admettons
2: j'ai
1: moi, dernièrement...
2: J'ai Wikipédia, moi aussi, Thomas.
1: Ben oui, on a les mêmes sources. Mais il était marqué ça sur Wikipédia?
2: Ben oui.
1: Ben, c'est une bonne nuance, parce que tu vois, puis peut-être là, j'espère que je ne vais pas utiliser les exemples de Wikipédia.
2: On va voir.
1: Je vais parler de moi. Je ne suis pas sur Wikipédia, j'espère. En tout cas.
2: Peut-être. Mais moi, je me suis arrêté au premier paragraphe.
1: J'ai lu le deuxième. Admettons, confiance en soi. Tu sais, moi, ces temps-ci, là, j'ai des problèmes de chauffage chez moi. OK? Ouais. Fait que, là, ma bouilloire à eau chaude a arrêté de fonctionner. Quand ça arrête de fonctionner, je n'ai aucune confiance en moi par rapport à cette action spécifique-là. J'ai une bonne estime de moi en général. Là. Je veux dire, ça ne vient pas jouer sur ma valeur en tant qu'être humain, mais j'ai aucune confiance en moi.
2: Tu n'es pas confiant que tu es capable de réaliser cette tâche.
1: Exact. C'est deux choses différentes. De la même manière, par exemple, qu'un tueur à gages pourrait être excellent dans son métier, fait ça de façon clean, silencieux, tout ça. Donc, sa confiance en lui est au sommet. En même temps, il pourrait se mépriser pour son action, pour ce qui sur le plan moral, sur la valeur morale de son action, de tuer des gens à répétition. Donc, il pourrait avoir une très, très faible estime de soi, se mépriser, lui, pour sa valeur humaine, mais tout en ayant une confiance en soi au sommet. T'sais.
2: Il est efficace.
1: Il est très efficace. T'sais. Donc, c'est une nuance importante, t'sais, qu'ils ne sont pas toujours en lien, les deux.
0: C'est vrai. C'est pour ça que je pense qu'il y a une définition que j'aime bien de Germain Duclos, c'est un psychoéducateur à Montréal, où il dit que l'estime de soi, c'est aussi avoir confiance de ses forces et de ses faiblesses. Donc, justement, pour arriver à une estimation de sa valeur qui est juste, là, ce n'est pas juste la confiance que je peux réaliser certaines choses.
3: Hein. Mais dans ça, il y a quand même le piège d'attribuer ma valeur à ma compétence. Là. Mm-hmm. Si je mesure, je suis capable, je ne suis pas capable, je fais le pour, je fais le contre. Si je suis plutôt capable, j'ai de la valeur. Il y a plusieurs critères qu'on peut utiliser pour mesurer notre valeur qui, généralement, sont efficaces, dans le sens où si je me sens compétent, c'est vrai que ça augmente mon sentiment là, d'avoir de la valeur, puis d'être, justement, je me sens confiant.
2: Donc, c'est pas complètement séparé.
3: C'est pas complètement séparé, ouais. Sauf que si tu les creuses, justement, ben, il se passe quoi le jour où je perds ma compétence parce que j'ai un accident, puis je suis plus capable de faire ce que je faisais. J'ai plus de valeur, tout d'un coup, tu sais. Il y a toute cette... Fait que l'idée de y a en plus de la compétence, il y a même, à la Villa, on présente souvent aux jeunes, il y a comme quatre grands, on les appelle les pattes de chaise. C'est comme si ces quatre ancrages-là sont solides dans ta vie. Généralement, tu devrais considérer que tu as de la valeur. C'est le sentiment que tu vas avoir, c'est que tu as droit à ta place, là, ça va. C'est que tu vas une certaine confiance et une certaine estime. Il y a ben, juste un besoin d'amour. Là, en général, si les gens te disent ou te font savoir ou que tu perçois que tu es aimé, ça, c'est un ancrage solide. Deuxième, tu aurais besoin de reconnaissance. Fait que ça, c'est pas juste parce que tu es aimé, parce que tu existes, mais c'est comme « good job ». Te faire dire par les autres, faire reconnaître tes efforts, de « hey, le travail que je fais passe pas dans le beurre », ça, ce serait un deuxième, besoin de reconnaissance. Troisième, ce serait besoin d'appartenance. Je ne suis pas tout seul, je fais partie d'une gang. Il y en a qui acceptent de m'inclure puis de passer du temps avec moi. Ça doit vouloir dire que je ne suis pas si pire.
2: C'est un signe de ma valeur.
3: Exact. Puis le dernier, c'est qui est un peu plus indépendant, justement, c'est besoin d'autonomie. Savoir par moi-même que, ben oui, je suis capable du seul. Mais ces quatre-là, est-ce que j'ai vraiment de la valeur parce qu'on me dit qu'on m'aime? Mettons qu'il n'y a personne qui est là pour me le dire, mettons. Ou est-ce que j'ai de la valeur juste parce que ma mère, elle me l'a dit? C'est quand, il y a comme au niveau de l'appartenance, je suis bien entouré, donc j'ai de la valeur. Puis au niveau du besoin de reconnaissance, si les gens ne voient pas mes efforts, mais que j'y arrive, mais que j'ai aucune reconnaissance. Puis même chose pour l'autonomie. Et si tout ça peut se résumer par « t'es beau, t'es bon, t'es capable », tu sais, cette fameuse phrase qu'on essaie de dire pour booster l'estime. Mais qu'est-ce qui arrive si je ne suis pas beau? Puis je suis pas capable. Puis, tu sais, est-ce que je vaux rien? Puis, la question se pose. Mais il y a moyen de se sortir de ça. Il y a moyen de faire, ben même. Puis, je pense que c'est ça qu'on essaie de dire quand on parle de l'importance de l'estime de soi. Je pense qu'on cherche à dire, ben ce serait bon que tu saches que tu as de la valeur. Que tu t'estimes toi-même.
1: Mais tu sais, moi, je t'interromps, mais c'est un peu comme si, là où est-ce que tu t'en vas, c'est un peu comme si tu disais, bon, il y a quatre pattes de chaise. Mais il en reste qu'admettons, si on doit en garder juste une, mm-hmm. il y en a quand même une qui est plus importante que les autres, qui est justement le sentiment d'être aimé, c'est-à-dire mm-hmm. le sentiment fondamental d'être aimé.
3: Ouais.
1: Ça me permet de passer à travers une épreuve, par exemple, où là où je pouvais être beau, bon, et je sais pas quoi l'autre. Okay.

0: Très connu.
1: Admettons, là, je suis, je sais pas moi, ma maison brûle, puis là, je suis défiguré, puis je suis inapte.
2: Job, mettons.
1: Ouais, mettons job, là, tu sais. Qu'est-ce qui me reste? Ben là, il y aurait cette patte-là ancrée, mais sauf que si c'est juste une patte de chaise, ben flingue, ça pète, mais tu sais, cette patte-là qui serait comme plus, elle aurait plus de chair, quand même, plus d'importance.
0: Moi, je serais d'accord avec ça, effectivement. Mais il y a...
2: C'est comme une chaise unijambiste, là.
1: Oui, une espèce de chaise avec une patte puis trois pattes autour.
0: Mais c'est ça. Puis ce qu'on imagine souvent, la façon dont on le présente, c'est que, bon, quatre pattes, c'est clair que c'est stable. Trois pattes, ça fait genre un tabouret. Ça va. Deux, on a toute l'image du gars dans le fond de la classe, là, dans le cours de maths, qui passe son année sur deux pattes, mais qui, à un moment donné, se pète la gueule. Puis une patte, ben, c'est juste une question de temps avant que ça flanche. Mais il y a moyen de vivre un peu avec certaines blessures si tu trouves une manière de retrouver ta stabilité éventuellement. Effectivement, ceci étant dit, le mot estime veut dire, tu sais, quand on dit que j'estime quelqu'un, c'est j'ai de l'affection, j'aime, là. Fait qu'effectivement, celui de l'amour, il est comme, il est englobant plus que les autres, là.
2: Je reconnais une valeur.
0: Ouais, c'est ça.
1: Il y a une autre manière de voir l'estime de soi, moi, que j'aime bien, là, c'est la distance qui existe. Ah, puis je vais le détailler après, là. La distance qui existe entre le moi, la vision du moi aujourd'hui, puis la vision du moi potentiel.
2: Ou idéal.
1: Tu sais, parce qu'on navigue, en fait, dans notre existence, on navigue toujours avec, en aller-retour, entre ce moi-là qu'on idéalise, là, qui tel que je devrais être, puis versus ce que je suis réellement.
2: D'ailleurs,
1: puis,
2: on a commencé l'émission avec des représentations, là, tu sais, comment on est prêt à vivre avec des altérations, des entailles faites à cette représentation-là qu'on se fait de soi-même.
1: De soi-même.
2: Parlant de moi, là.
1: Oui, exact. Puis tu sais, t'as cette distance-là qui est très grande. Puis la juste estime, selon d'autres penseurs, ce serait d'avoir une adéquation entre ces deux choses-là. C'est-à-dire que le moi aujourd'hui serait conforme au moi idéal ou au moi potentiel. Puis moi, j'aime bien cette définition-là parce que c'est intéressant parce qu'on peut prendre, on peut dire, OK, ça c'est vrai. Puis après ça, on peut avoir une manière complètement différente d'agir sur ce.
2: Soit rabaisser les attentes ou les.
1: Exact.
2: Les
1: exact.
2: Idéaux.
1: On peut soit dire, OK, j'ai mon moi idéal, donc là, je vais, par la force de ma volonté, je vais tout faire pour atteindre ce moi idéal-là. T'sais, quitte à tasser tout le monde, puis le but étant, puis quand je vais arriver là, je vais avoir
2: une estime de moi.
1: C'est ça. Versus, on pourrait dire, non, au contraire, je vais plutôt prendre ce moi-là idéal, puis je vais le rationaliser, ou plutôt le diminuer les attentes pour qu'il se rapproche plus d'un moi, du moi aujourd'hui.
2: Moi médiocre aujourd'hui.
1: Ben médiocre aussi, je le perçois comme ça. Fait que tu sais, il y a comme...
2: Je grossis les traits pour qu'on comprenne.
1: Ah oui, exactement. Fait que tu sais, dans cette définition-là, il y a ça aussi, c'est ça. Parce que c'est important de concevoir, c'est ça, que le moi, c'est pas quelque chose qui est immuable. Tu sais, le moi, c'est pas quelque chose qui existe, puis que tu dois découvrir comme si c'était quelque chose qui existait en soi. T'sais, c'est quelque chose qui est du domaine de la perception, puis qu'on construit dans le regard des autres, mais aussi toujours en alternance avec ce qu'on pourrait être. Avec ça venait beaucoup de Jung, là, qui était un penseur psychanalytique, lui, avait beaucoup fait ce lien-là avec cette... il disait, tu sais, on a toujours derrière nous, autour de nous, ce moi potentiel, ce moi idéal qui nous suit, qui nous regarde, puis qui dit, tu sais, tu t'en viens-tu? Qu'est-ce que tu fais, là, tu sais, en way? En tout cas.
2: Mais, excuse-moi, ben, on parle de cette construction-là, ou de cette construction-là du moi, l'estime de soi. On dirait que c'est intimement lié à la période de l'adolescence. Est-ce que je me trompe? Toi, tu travailles avec des ados beaucoup.
0: Ben, c'est particulièrement chargé à ce moment-là,
2: ben
0: effectivement,
2: ouais.
0: Là, parce qu'entre autres, il y a, tu sais, la différenciation par rapport aux parents. Là, tout d'un coup, je me compare à mes pères. Puis là, il y a beaucoup de comparaisons. Puis le but, c'est d'être apprécié par les autres, de s'intégrer.
2: C'est juste ça, l'adolescence, une évaluation de notre valeur, non?
0: Il y a beaucoup de ça, oui. Est-ce que je suis capable d'être autonome, justement? Tu sais, je parlais du besoin d'autonomie. Je suis qui, moi, quand je ne suis pas le fils à papa? Là? Qui est-ce que je deviens en tant qu'éventuellement jeune adulte? Puis ça, ben justement, il y a cet idéal-là qui est projeté. Puis la question, un des problèmes de l'estime de soi, comme tu le nommes un peu, c'est que je suis déçu de ne pas être à la hauteur de tous les idéaux qu'on me propose. Puis on s'en fait proposer plus que jamais, bien sûr, tu sais, avec les médias qui sont si accessibles. Tu as juste toujours quelqu'un de meilleur que toi d'en face. Puis ça, ben évidemment, si tu te compares, et un ado va nécessairement se comparer, le potentiel d'être déçu de toi-même, il est comme élevé, là.
2: Au top mondial en hockey.
0: C'est ça. Je suis pas Steve Jobs, je suis pas un joueur de hockey.
3: De meilleur, mais aussi de normatif. Par exemple, oui. pour les filles, c'est l'estime de soi, surtout physique, là, ouais. par rapport

0: au corps. On est dans l'adolescence, ça commence plus tôt. Et l'estime des filles, c'est intéressant, elle est toujours plus faible pendant toute l'adolescence.
1: Ah ouais.
0: Elle commence à remonter et à dépasser les garçons au secondaire 5. Pourquoi ? À la fin du secondaire. Pourquoi ? Bah parce que la puberté, elle est presque finie. Mais donc autour de 12-13 ans, quand ça commence, qu'il y a tous les changements qui arrivent, là,
2: tout le temps,
0: de plusieurs pourcents. Là. Ah. Et c'est en partie parce qu'il y a beaucoup de discussions entre elles, puis avec d'autres personnes par rapport à leur physique, par rapport à des injonctions, par rapport au poids, des représentations dans la société, qui ne sont pas forcément des modèles à atteindre, mais qui sont là partout. Et donc, comme elles voient qu'elles sont différentes de ce qui est rêvé,
1: d'une norme,
0: ben, c'est ça, ça crée des problèmes d'estime et de valeur personnelle.
2: Comment ça va, l'estime de soi chez les ados au Québec?
0: Chez les ados, c'est pas glorieux. Depuis les années 2010, les statistiques au Québec, ça n'a fait que baisser. Si on compare, par exemple, dans les années 2010-2011, on estimait, selon un indicateur, c'est un questionnaire en sciences sociales avec des questions, que 20% des adolescents, ils avaient un niveau élevé d'indice d'estime de soi. Puis on descend à 12% pour 2022-2023. Mmh. Puis les filles sont toujours en dessous. Et ça aussi, bah, en même temps, c'est relié à la santé mentale des adolescents. On a les mêmes statistiques, que ce soit pour les troubles anxieux, dépression, les troubles alimentaires ou les déficits de l'attention. Bah, on a des statistiques qui ont augmenté entre 2010 et 2020. Parfois, c'est le double. Pour les troubles anxieux, on avait 9% et on est monté à 20%. Mmh. Donc, le lien n'est pas forcément, c'est des corrélations, là. Mais il reste qu'il y a des problèmes de santé mentale et il y a des problèmes d'estime de soi chez les adolescents.
3: C'est drôle parce qu'en même temps, ça, c'est corrélé aussi à une augmentation de toutes les actions concertées en faveur de l'estime de soi. Puis c'est comme si...
0: On en parle plus, clairement.
3: Ben c'est pas juste une question de parole, agit, on tente d'agir plus pour ça. Donc il y a quelque chose qui devrait être une espèce de constat d'échec ou du moins une grande remise en question là, du monde de l'intervention.
2: Ou peut-être que ça serait pire encore sans ça.
3: Ce serait une autre façon de le dire.
2: Jérémy?
4: Mais c'est que il y a dans l'idée de justement dire aux jeunes t'es beau, t'es bon, t'es bonne, t'es capable. Il y a un danger de faire de l'ado qui n'est pas encore parvenu à... De toute façon, personne n'est jamais parvenu, mais particulièrement un ado, tu sais, t'es pas un projet accompli, là, ça va, t'es
0: en développement. Construction totale.
4: Puis des fois, on a l'impression qu'il faut leur dire, t'es parfait exactement comme t'es là, tu sais. Puis il y a quelque chose là-dedans qui est... Ou tu sais, comme dire un ado, ben c'est la plus belle période de ta vie, profite-en. Il y a comme une espèce, ben pourquoi j'haïs ça de bord?
0: C'est une pression, quoi, la suite?
2: Pourquoi je suis malheureux
4: ouais, c'est d'abord? Ça, exact. Puis de dire t'es parfait comme t'es là, ben il y a une espèce de, OK, ben de bord, j'imagine, je vais m'asseoir, puis si tout le monde me dit que j'ai donc bien de la valeur, ben je vais mettre mes limites, puis je vais me, tu sais, puis d'un coup, je vais devenir un pépère de 15 ans, là, qui est comme là, j'ai droit de me faire respecter, puis c'est comme, oui, évidemment, tu as droit, mais t'es supposé d'être aventureux, t'es supposé de te faire appeler à sortir de ta zone de confort par quelque chose qui. Tu nommais une espèce d'idéal tantôt, là, toi. Un ado, ce qui va venir le chercher, c'est pas quand tu lui dis qu'il est donc ben hot. C'est quand tu lui dis qu'il pourrait être un peu plus. Tu lui proposes la croissance, puis là, tout d'un coup, tu lui proposes de prendre des responsabilités, de se mettre au service. Tu lui proposes de regarder autour de lui. Là, y a-tu quelque chose de brisé que tu serais capable de réparer? Comme? Puis là, on dirait que tout d'un coup, il y a quoi qui s'allume? Hey, c'est vrai, je peux agir, moi. Puis tu l'invites à croître. Puis quand on embarque dans ce genre de sujet-là, sur la responsabilité, puis sois donc vrai, tu sais, puis sois donc honnête, choisis un effort qui est fécond au lieu de choisir la facilité.
2: Tu l'invites aussi dans le monde de la responsabilité, dans
4: puis
2: le
4: là,
2: monde adulte.
4: Là, tout d'un coup, la question, c'est plus est-ce que je suis hot, est-ce que je suis pas, c'est comme, OK, je peux grandir. Puis là, ça, tout d'un coup, ça te sort de cette question de est-ce que je suis suffisant, c'est juste, c'est pas moi le centre. Le monde existe, puis je peux y faire de quoi, tu sais. Puis là, tout d'un coup, il y a une espèce de mouvement de vie qui peut apparaître.
2: C'est intéressant, la formule « c'est pas moi le centre », parce que l'estime de soi est quand même centrée sur l'individu comme s'il était le début, le milieu et la fin de l'univers. Là. Mm-hmm. C'est pas évident de trouver cet équilibre-là entre une attention à l'individualité, à la personne unique devant nous. Je parle en tant que parent d'adolescent, entre autres choses. Mais, donc, cette attention-là individualisée, là, personnalisée, et justement, t'es pas la fin de l'histoire, mon grand.
3: Là. Oui, parce que ça, je veux dire, c'est aussi quelque chose de très fort chez les adolescents. C'est ce sentiment-là, en fait, un peu, moi, je trouve qu'il est très bien joué dans le film Le Truman Show là, avec Jim Carrey. Là, cette espèce de sentiment.

0: sentiment-là, un peu inconscient, plusieurs sont habités par cette impression-là qu'en fait, ils sont le centre du monde. Que le monde tourne autour d'eux, littéralement, puis que donc, et qu'ils ont un grand destin. Ils ont un destin là, qui et en fait, ils ont raison, parce que c'est vrai qu'ils ont un grand destin, mais la façon, l'angle qu'ils vont prendre pour pouvoir aller dans la poursuite de ce destin-là, selon l'angle qu'ils vont prendre, mais ils peuvent prendre une tournure qui peut être désastreuse, comme ils peuvent, parce que ça va être complètement centré sur leur ego, au détriment de tout le monde qui vont venir dans leur chemin. Mais c'est sûr que oui, il faut comme naviguer. T'sais, au fond, l'estime de soi, ça a de la valeur uniquement dans la perspective, éventuellement, de pouvoir aider dans la relation avec l'autre. Mm-hmm. Sinon, l'estime de soi n'a pas de valeur en soi. T'as de l'estime pour toi-même, OK, mais on est en relation dans l'existence. Là, c'est seulement dans
1: avoir
0: ce rapport-là avec l'autre.
1: Une belle estime de soi sur une île déserte, est-ce si utile?
0: Ben, c'est ça. C'est en tout cas,
1: Jérémy, Ariane?
2: Ben, c'est supposé de me donner de la motivation pour avancer. Puis c'est pour ça qu'on en parle comme d'une catastrophe, je pense, le manque d'estime de soi. Puis il faudrait donc bien. Parce que les effets d'un manque d'estime de soi, de se comparer à un idéal qui n'est peut-être pas un idéal
1: ajusté,
2: mais cette comparaison-là, puis le sentiment de ne pas être à la hauteur est démotivant. Mm. Peut mener à toutes sortes de comportements, comme complètement transformer ta personnalité pour essayer de plaire aux autres, puis là, porter un masque à temps plein. Ça peut juste être paralysant.
1: Des comportements à risque.
2: Ouais, exact. Ça peut en venir à se poser la question, ben anyway, à quoi ça sert de continuer? Tu sais, carrément, là, de dire, de toute façon, je ne vaux pas grand-chose. Puis si je me compare, ça s'en va où, cette histoire-là? Est-ce que c'est une histoire qui mérite de continuer? Ça peut se rendre là.
3: Alors que si tu es en paix avec, finalement, ta valeur, ton identité, qui tu es, parce que les deux sont ensemble, tu sais, il y a la question d'identité et d'estime qui sont reliées, là. Ben, c'est beaucoup plus simple de rentrer en relation avec les autres. Tu n'es pas tout le temps en train d'essayer de projeter quelqu'un d'autre que tu n'es pas. Et il y a aussi la question de poser, tu parlais de poser des limites, mais c'est vrai que si tu as une très mauvaise estime de ta valeur personnelle, ben, tu sais, ça explique pourquoi il y a autant de grossesse chez les adolescentes, ou d'avortement aussi, de comportement, on parle de toxicomanie, etc. Parce que ben, on n'évalue pas que, oui, on peut mettre des limites sur certains points de notre personne.
0: Oui, mais ça touche à quelque chose, en tout cas, qui, à mon avis, est super important, là, parce que l'estime... en fait, pour poser des limites, ça prend une forme d'impulsivité ou de force de caractère qui fait qu'on va s'affirmer. Bon. Et souvent, les gens qui ont plus de difficultés à poser leurs limites, à dire non, c'est des gens qui ont refoulé dans le souterrain là, de leur existence, là, qui ont refoulé cette impulsivité-là. Pourquoi? Parce que dans l'enfance, on leur a dit l'impulsivité, la colère, l'agressivité, c'est non. Puis tu vas le savoir sévèrement. Fait que eux autres, ils ont compris que pour être socialement acceptable, on va cacher ça en dessous.
1: On ravale.
0: Puis c'est paradoxal parce que on a besoin de cette impulsivité-là, de cette agressivité-là, de cette pulsion-là pour justement s'affirmer. Donc, tu sais, moi, je trouve plus souvent qu'autrement, quand on parle d'estime de soi, on finit toujours par arriver à identifier correctement ce que c'est que l'estime de soi. Mais si on enlève la dimension de la foi de l'équation, ça finit toujours par des actions un peu préchi-précha sur, ben, pour augmenter ton estime de soi, il faut, par exemple, que tu te ressentes sur toi, il faut que tu pratiques l'autocompassion, il faut que tu fasses des exercices de gestion. Oui, mais je veux dire, pour arriver à l'affirmation de soi et retourner, et donc passer par le souterrain de ton inconscient, là, c'est une épreuve, là. Tu peux pas juste faire ça par ta volonté puis par ta force du mental de dire tu vas te scraper, là. C'est quelque chose qui...
1: C'est un voyage...
0: C'est un voyage éprouvant, là. Dans les profondeurs du moi, là.
2: Tantôt, je disais les quatre pattes de chaise, t'es bon, t'es bonne, t'es capable. C'est vrai que ça marche, mais tu as nommé la dimension de la foi, puis à mon sens, c'est fondamental, puis ça, on ne peut pas le nommer avec tous les groupes qui viennent à la Villa des Jeunes.
1: Ici, on a le droit.
2: Exact. Fait que je le fais.
1: Go!
2: Il y a un constat que ça, même si tu n'es pas croyant, il y a un acte de foi dans le fait de dire je souhaite que les ados, puis je ne les connais pas tous, les ados, là, mais je souhaite que chaque ado au Québec, mettons, ait une bonne estime de lui. Mais tu ne le connais pas, cet ado-là. Il y en a, tu sais. Tu sais pas s'il est beau, s'il est bon, s'il est capable. Puis tu t'en fous. Tu souhaites quand même qu'il y ait une bonne estime de lui. Il y a quelque chose là-dedans qui sous-entend qu'on accorde de façon présupposée de la valeur à chacun. Puis ça, c'est le genre de choses sur lesquelles on a fondé, mettons, les droits de l'homme. Il y a de la valeur, chaque homme a une valeur. Puis c'est pour ce genre de raisons-là qu'on abolit la peine de mort. C'est, je ne sais pas où ça se trouve, mais c'est précieux.
1: L'esclavage.
2: Exact. Mm-hmm. On n'a pas le droit de souiller la dignité d'un être humain. Puis ça, ça veut dire respecter sa vie. Puis ça, il y a un acte de foi que collectivement, on met en pratique à tous les jours, peu importe si tu te dis croyant ou pas, dans le fait de mettre de l'avant, parce que si le but, c'est juste, on veut que tu aies l'illusion que tu as de la valeur pour tu vives pas trop d'émotions désagréables.
1: Que ce soit fonctionnel dans la société.
2: C'est comme, ben là, c'est le pire mensonge, à moins que tu aies de la valeur pour de vrai. Puis là, ben, mais ça va rester un acte de foi. Puis il y a plus de monde qui s'en rendent pas compte, en fait. Pas sûr c'est une bonne phrase, peu importe, mais qui font cet acte de foi-là.
1: Plus qu'on...
0: Ce qui arrive, c'est que c'est ça, on peut se le faire dire, c'est important de se le faire dire. T'sais, mettons, même avec nos propres enfants, même en couple, c'est important de se le dire des fois, de le verbaliser. Tu as de la valeur, je t'aime. Je t'aime veut dire tu as de la valeur. C'est ça.
1: Je t'aime de manière inconditionnelle à tes actions.
0: Je t'aime
1: bonnes,
0: dans ton essence même.
2: Même si tu viens d'échouer puis que tu es tout couetté puis que tu viens de faire une grosse gaffe, je t'aime encore.
0: C'est ça. Mais tout ça est important. Sauf que ce qui est plus important encore, c'est l'expérimenter dans les actes cet amour-là des autres. Tu sais, bon, des fois, c'est par des mots, mais plus souvent qu'autrement, ce qui marque, puis qui permet à l'enfant puis aux adolescents la croissance puis la consolidation dans une estime de soi qui est à la fois... j'ai de la valeur, j'ai une valeur en soi, mais aussi je reste humble là-dedans. Bien, c'est par les actes. Il faut que les parents, par les actes, montrent cet amour-là. Puis là, c'est là que ça devient... C'est là que ça crunche un peu.
1: Bien là, garde ton idée. On prend une petite pause, une gorgée d'eau, puis on revient exactement sur ce point-là. À tout de suite.
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1: De retour à On n'est pas du monde avec Antoine Malenfant, Thomas Plouffe, Ariane Beauferré et Jérémy Laliberté. On parle d'estime de soi aujourd'hui. Thème un peu presque fourre-tout, là. On parle d'estime de soi.
3: Tu trouves pas qu'on l'a pas bien défini, là, c'est bon?
1: Non, pas « on » ici, en général, dans la vie. Ici, ça se passe très bien à date, là, ceux qui ont manqué le premier segment. Allez nous voir sur toutes les plateformes.
0: Non, mais c'est vrai que c'est un thème, en tout cas, moi, ça m'écœure. Honnêtement, quand on parle d'estime de soi... Quand vous m'avez demandé, ça m'a pu au nez, l'estime de soi, là, dans le sens où j'ai une écœurite de ce terme-là.
1: Ouais.
0: Parce que, tu sais, je veux dire, on en a parlé. On en a parlé, on voit bien qu'il y a une valeur, mais sauf que la façon que c'est utilisé, plus souvent qu'autrement, des fois même, la façon que c'est utilisé, ça va, moi, je pense, au détriment là, de ce que c'est vraiment l'estime de soi. Là. Ça construit des espèces d'êtres qui sont plus très centrés sur leur propre personne, très volontaristes. Là. Tantôt, on en a un peu parlé de comment admettons que moi, là, j'ai réussi à faire une adéquation entre mon moi réel puis mon moi idéal. Tu sais, je suis rendu là, que je suis confortable avec ma vie, soit parce que j'ai travaillé puis j'ai atteint mes objectifs. Mm-hmm. Tu sais, j'avais des objectifs, j'ai atteint mes objectifs. Qu'est-ce que ça change si je continue quand même à faire à projeter cette dynamique-là de l'idéal, de l'idéalisation chez les autres? Tu sais, ma femme, je l'idéalise, j'en ai une version idéale. Puis, puisque moi, par ma volonté, j'ai réussi à atteindre mon idéal, mais je suis sans arrêt en train d'y tomber sur le dos,
1: parce qu'elle ne se déniaise pas
0: vers ma vision de la femme idéale. Mes enfants, la même affaire. Mes enfants, là, moi, j'aimerais là, qu'ils soient obéissants, qu'ils disent oui tout le temps, qu'ils soient sages, qu'ils ne crient pas, qu'ils ne s'énervent pas.
1: Ou dans le sous-sol.
0: Qu'ils ne s'énervent pas de bruit. Ça, c'est ma vision idéale. T'sais. Mais ça, moi, je projette sans arrêt mon idéal chez les autres. Quelle valeur ça a? Je suis vraiment un être... tu sais, franchement, je suis un être qui détruit, là, mais j'ai une très bonne estime de moi. tu comprends? Fait que quelle valeur ça a, au fond, si ça va pas plus loin que le moi, autrement dit. Là.
1: Puis juste avant qu'on fasse la pause, tu posais la question comment, justement, parvenir à favoriser ou à s'assurer que nos enfants ou les ados...
0: Comment construire? Comment construire? C'est ça, comment construire? Ben, en fait, c'est,

0: C'est juste que ce qu'on voit justement dans la... Ce qu'on voit, mettons, dans les écoles, les mouvements, les gestes qui sont posés pour favoriser l'estime de soi, ouais. Ben, on va être souvent dans des techniques de gestion, voire souvent, c'est assez intéressant, là. Souvent les coachs qui vont faire des injonctions du genre « Arrête de te plaindre de ce qui t'arrive. Arrête de regarder dans le passé. Arrête. C'est comme si t'es fumeur puis je te dis « Mais voyons, arrête de fumer. » OK, merci. Là, merci beaucoup là, de me redire que je suis encore un fumeur invétéré depuis des années, mais de me montrer que toi, tu serais capable de le faire.
1: Comme si tu vois un itinéraire, tu dis « Ben là, trouve-toi une maison. »
0: Mais c'est ça. Arrête de tu sais, il y a quelque chose de
1: arrête
0: très...
1: de vivre dans la rue.
0: C'est souvent, la façon que c'est projeté, c'est un peu comme... C'est pas voulu, là. Ouais. Mais la façon que c'est projeté, c'est comme si ça vient rajouter une couche sur ce qui est déjà difficile pour des gens qui sont fragilisés dans leur... dans la vision qu'ils ont d'eux-mêmes. C'est de dire comme... Bon, non seulement... T'es pas capable, mais en plus, tu vas seulement y arriver si tu forces un peu. T'sais.
2: Jérémy?
3: Ben, pour ta question de comment on fait pour... le thème de la construction revient tout le temps, puis effectivement, c'est comme si je pouvais juste mettre une brique à la fois, puis ça va être facile. Nous, ce qu'on fait à la villa, puis ça fonctionne, comme je disais, on travaille sur ces pattes de chaise-là qui sont pas rien. Et une des façons dont on le fait, par exemple, en ce moment, là, à l'heure où on se parle, à la Villa des Jeunes, il y a un groupe, ils sont assis... Ça fait comme ils ont dormi là hier soir, là. Puis là, ils sont à une étape où ils ont appris à se connaître, à être vulnérables autour de certains sujets pour comme apprendre à se connaître. Puis là, à tour de rôle, chacun autour du cercle, ils prennent le temps, ils sont une quinzaine, ils prennent le temps de partir avec leur cahier puis d'écrire, bon, Antoine, qu'est-ce que j'apprécie, que j'aime, que j'admire à propos d'Antoine? Puis là, ils l'écrivent pour les 15 personnes qui sont là. Puis après, ils prennent le temps. Par exemple, si c'est mon tour, ben je vais recevoir 15 compliments. Puis pas des compliments légers là, de la part d'autres de mes pères qui ont mon âge puis qui me le disent avec vérité. Puis pour certains, parce que c'est beaucoup une affaire de perception, ils réalisent qu'ils sont appréciés puis ils le savaient pas. Puis tout d'un coup, quoi? Mes camarades de classe m'apprécient, me voient, je suis pas invisible. Ça, c'est sûr, ça augmente la perception d'avoir de la valeur. Comme je disais tantôt, si c'est juste une perception, c'est une illusion. Fait que c'est pas suffisant, mais ça a l'effet désiré, disons.
1: Puis on parle depuis tantôt que, en tout cas, on évoque le fait que dans bien des cas, c'est souvent un problème là, d'avoir une estime de soi un peu trop élevée. Mais là, avec les données qu'Ariane nous donnait tantôt, pour 88% des ados, c'est pas le cas.
0: Ailleurs,
1: là. On est dans l'autre bord, là, c'est-à-dire des jeunes qui ont besoin d'entendre ça, qui sont quelque chose, qui sont quelqu'un pour les autres.
0: Ouais,
1: les
0: ben, je peux-tu, faire un bémol, mettons, ou te questionner? Parce qu'en fait, mettons, si je faisais un peu l'avocat du diable, on dirait, OK, mais oui, bon, ça rejoint, ça répond à un besoin, là, ouais. ça fait sentir exactement tout ce que tu as nommé, mais est-ce que ça peut pas aussi nourrir cette relation-là que le jeune va construire entre ma valeur... Mm-hmm. Et la reconnaissance, le regard des autres. T'sais, dans le sens où je n'ai de la valeur que lorsque les autres me le disent ou me l'affirment. Donc là, ce que ça fait, c'est que je suis toujours en train de regarder ce que les autres pensent, ce que les autres disent, ce que les autres disent. Moi, c'est pour justement valider si j'ai de la valeur en soi ou non. Alors que tu l'as dit tantôt, la valeur est inaliénable.
3: Mais il y a quelque chose de choquant dans l'activité dont je vous parle. Qui est que je ne soupçonnais pas... La majorité des ados se le demandent déjà, là. Est-ce que je suis à la hauteur? Est-ce que je suis acceptable? Mais ça sort tellement du champ gauche d'une espèce de quoi tout ce monde-là m'apprécie. Il y a une espèce de... La question que je me posais est même pas à la hauteur de la réalité. Là. Il y a juste comme, OK, j'ai pas besoin de me la poser, la question, parce que ça me dépasse complètement. T'sais, il y a comme une espèce d'électrochoc de arrête de te la poser, t'es correct.
1: Je peux passer à un autre dossier.
3: Je peux passer à un autre appel.
0: Mm. Ouais.
3: Puis ça a réellement cet effet-là.
4: Il y a peut-être aussi le fait que, comme ils sont en construction de leur identité et qu'ils ne se connaissent pas, moi, c'est quelque chose dans mes discussions avec d'autres intervenants qui travaillent avec des jeunes qui revenaient, c'est qu'ils ne se connaissent pas. Et donc, le fait, je pense, de se faire dire « Ah, oh, j'apprécie que tu fasses ça, j'apprécie ton attitude, j'apprécie... » Ils se rendent compte « Ah, oh, mais c'est vrai, je suis comme ça. » Je pense que c'est aussi cet ordre de cette découverte aussi. Et ça, c'est quelque chose aussi, particulièrement chez les filles. Je reviens aux filles parce que c'est un problème aussi. Il y a beaucoup de filles, notamment, qui se posent des questions sur leur identité sexuelle, leur identité de genre. Puis c'est deux tiers des transitions.

0: qui ont lieu chez les filles à l'adolescence pour devenir des hommes, parce que l'identité féminine, il y a une forme de répulsion par rapport à ça. Souvent, c'est ça. Et donc, le fait de comprendre, oh, j'ai un corps, il a une fonction, oh, mon corps, il change parce que c'est en but de quelque chose et ce n'est pas sans aucun sens et sans aucune signification, ça, c'est révélateur. Donc, le simple fait de leur dire comment ils sont et à quoi, quelle est l'utilité, la signification, la fonction de ce qu'ils vivent, ça les aide, je pense, clairement. De
1: la même manière, Thomas, que tu as déjà dit ici, sur ce plateau, je m'en souviens, j'avais pris des notes, que c'est ta femme qui t'a révélé à toi-même qui tu étais.
2: Oui, ce serait vrai. Autant que mes enfants, là, je veux dire, je pense que c'est dans la relation. Ben, où est-ce que tu as
3: l'air? Oui, c'est ça, point.
2: Puis il y avait un point. Fin de la citation. l'autre nous révèle à soi, là, c'est sûr. Là. Puis il nous amène, à, parce que moi, je pense que, à mon sens, dans mon expérience personnelle, moi, je pense que on peut agir de plusieurs manières possibles puis qui peuvent être très pertinentes, mais je pense que la manière la plus éclairante là, pour nourrir l'estime de soi, nourrir finalement l'amour de soi, ça peut pas venir de soi. C'est-à-dire que, tu sais, ça, on en a pas trop parlé, mais il y a aussi une autre... quelque chose qui est assez paradoxal, là, une espèce d'idée là, que dans l'intervention aujourd'hui, une espèce d'idée qu'en fait, l'être humain, ce serait comme une créature auto-fertile, là, autosuffisante, là, qui peut s'aimer, qui a comme une espèce de réserve d'amour cachée là, qu'il doit aller chercher pour aller se donner à lui-même. Là, c'est comme je disais tantôt, pratiquer l'auto-compassion. Mais je veux dire, tu vas chercher ça où? Si tu t'aimes pas déjà, tu vas chercher ça où? Si tu caches dans le pied, là, la... on peut pas s'aimer soi-même dans le sens où on doit recevoir cet amour-là de l'extérieur. Puis ça peut se faire dans la relation, être aimé par sa femme, ses enfants. Tu sais, moi, l'exemple peut-être auquel tu fais référence, mettons, un exemple type là, de cas où est-ce que je goûte à l'amour de l'autre alors que j'ai montré une nature qui n'était pas belle. Tu sais, admettons, je suis en colère après...
1: Alors que t'es pas aimable.
2: Alors que je suis pas aimable, je mériterais pas ça, un amour gratuit. Là. Puis je suis en colère après mon fils, puis je suis injuste avec lui parce que je suis impatient à cause qu'il arrive toutes sortes de choses. Je suis injuste avec lui, j'en suis conscient, mais lui, il est petit, tu sais, donc il subit mon injustice, puis je suis pris dans mes pensées, voyons, pourquoi j'ai fait ça, il vient me voir.
1: Et là, t'es loin de ton idéal de père.
2: Complètement, je me regarde, je suis laid, je suis tombé pas bon, il vient me voir avant de se coucher, puis il dit, papa, il dit, je t'aime. Je dis, qu'est-ce que c'est ça, tu sais, dans le sens quoi?
1: Pourquoi?
2: C'est... Mais ça, cet amour-là que les enfants ont le don de nous apporter, là, cet amour-là gratuit, mais c'est l'amour de Dieu pour moi, tu sais, dans le sens où c'est Dieu qui vient me redire miséricorde, tu sais, miséricorde, je t'aime, même lorsque t'es comme ça, je t'aime, tu sais. Puis ça, je veux dire, on peut-tu intervenir?
4: Je pense que ça n'a pas le choix d'être le. La trajectoire finale de cette conversation-là, là. dans le sens où. Ce savoir, c'est nécessairement reçu d'un autre. Là. L'activité qu'on fait à la villa, c'est le mieux qu'on peut pour qu'il puisse recevoir d'un autre.
2: Ouais.
4: Mais ultimement, il y a une étape plus loin encore dans la démarche où ils reçoivent de leurs parents une lettre. Ça se trouve, c'est la première fois qu'ils vont se faire dire carré, noir sur blanc, « Je t'aime mon enfant » pour certains. Ça aussi, ça les transforme. Mais même ça, c'est une image de l'amour de Dieu qui peut être offert même à quelqu'un qui n'est pas beau, qui n'est pas bon, qui n'est pas capable, tu sais.
1: Qui est en prison.
4: Qui est seul, qui a aliéné toutes ses relations. Puis, par exemple, la culpabilité, moi, je trouve que c'est un exemple extrêmement puissant. Là. Quand je me sens coupable, j'ai l'impression que je ne suis pas digne d'être aimé, tu sais, que j'ai tout gâché, que j'ai scrappé des choses, que j'ai blessé des gens, que j'ai... Puis, je garde sur moi, là, comme un trophée, le poids de mes erreurs, tu sais. Puis, je ne vais laisser personne m'en départir, puis... C'est tout ce qui me reste, là, ma culpabilité. Fait que sacrément, patience est à moi. Puis, je vais parler de la croix de Jésus, OK? Puis ça, là, des fois, je vais essayer de dire de quoi en 3 minutes sur cette affaire-là que tu peux passer une vie à pas réussir à nommer, là. Mais je vais dire pareil. C'est quoi que ça change qu'un gars soit mort il y a 2000 ans pour mes péchés? C'est pour vrai, là. Qu'est-ce que c'est ça? Puis c'est comme si... Il choisit de prendre sur lui qui est comme la source de tout ce qui existe. Rien de ce qui a été fait sans lui. Là. choisit de prendre sur lui ce poids-là que je traîne, là, puis à tout instant de ma vie à moi, là, en 2025, là, je peux juste faire « OK, d'abord, je te laisse le prendre. » Puis ça m'est offert à chaque seconde de mon existence de déposer sur lui ce fardeau-là si j'accepte juste d'être un peu humble. Puis il m'offre une vie nouvelle si je fais ça. Puis il l'a pas juste fait une fois il y a 2000 ans, c'est comme l'exemple parfait de ce qu'il fait tout le temps. Il prend sur lui notre chenoute pour qu'on puisse avoir de la vie. Puis là-dedans, il y a une espèce d'amour qui n'a pas de monde. T'as dit, bon sang, là. C'est comme, pourquoi non, je suis pas digne de ça. Je veux la garder, ma culpabilité. Pardonne-moi pas, s'il te plaît. Sinon, je saurais plus je suis qui, tu sais.
1: Je vais perdre mon identité.
4: Je vais perdre mon identité. C'est ça, je suis pas capable d'être aimé à ce point-là. S'il te plaît, laisse-moi au moins ça.
1: Ouais.
4: C'est comme, non. Il y a quelque chose dans le fond de l'existence qui est prêt à se laisser gâcher pour que moi, je puisse vivre. Puis une image que j'avais cette semaine, c'était quelque chose comme... C'est comme si un compositeur, un chef d'orchestre qui a composé toute une symphonie accepte d'intégrer mes fausses notes tout croche dans sa symphonie pour que je puisse exister. Et comme ma symphonie est meilleure avec tes fausses notes que sans toi.
1: C'est Tolkien, hein, que...
4: Ouais, exact. Effectivement, exactement.
2: Et tu sais, puis il y a aussi, tu sais, le Seigneur veut nous montrer son amour, mais veut aussi nous rendre libres. Ça, c'est très, très important dans la parole, tu sais, à répétition. Le Seigneur libère le peuple, il veut nous rendre libres. Puis pour qu'on soit libre, c'est-à-dire vraiment libre de montrer un vrai visage, tantôt on a parlé des masques, tout ça, ben il faut accepter, il faut entrer dans les profondeurs de notre être, dans ce qu'on a refoulé, dans ce qu'on a, et y trouver une paix, comme ça a été dit tantôt. Mais ça, c'est seulement, justement... C'est le Christ descend dans nos enfers. C'est seulement avec le Christ qu'on peut descendre là et goûter à la paix. Si on descend avec le psy, là, où on descend tout seul, on trouve quoi dans les enfers? On trouve des trucs dégueulasses.
4: On trouve nos bébites à nous.
2: Là. Exact. Puis on prend peur, puis on peut ressortir plus blessé. Mais le Christ peut nous permettre d'entrer là, de nous donner une paix à travers ça. Puis, tu sais, ce qui est intéressant aussi, c'est dans la parole... Il y a aussi, ça va rejoindre un peu ce qu'Ariane disait tantôt, elle disait qu'avec les filles, on essaie de leur... C'est important de leur montrer un peu le but de leur corps. Mais notre but à nous, là, c'est la sainteté. C'est notre but, il est spirituel dans l'existence. Puis sinon, si t'es dans le monde, c'est comme t'es toujours en train de te chercher des... Mais notre cible, c'est la sainteté. Fait.
4: Et là, l'idéal dont on parlait, là, l'espèce de moi parfait, l'idéal, c'est pas Steve Jobs, là. Je veux dire, c'est un saint.
2: C'est exact.
1: C'est Saint Jérémie, Saint Thomas, Saint Ariane. Et c'est pas interchangeable.
2: C'est ça, chacun.
4: C'est ça qui est aimable en moi, c'est ça qui est digne d'être estimé. C'est l'étincelle de divin que je moi seul porte.
2: Puis t'as comme, tu sais, c'est comme t'as ce but là, puis après ça c'est d'accepter que si tu veux atteindre ce but là, la première trajectoire que tu vas faire, c'est sûr, ça va être systématique. Tu vas partir, tu vas vouloir aller là, tu vas aller complètement à gauche. Là, tu vas aller complètement à gauche. Après ça, tu vas aller complètement à droite. Puis tu vas aller comme Abraham, là, qui est barouetté à gauche, à droite, comme le peuple hébreu qui est tiraillé dans le désert. Faut que tu fasses ça. T'as pas le choix pour arriver au bout, là, à Jérusalem, là, dans ton idée, à la sainteté. Faut que tu acceptes que, vas-y, là, avance, puis ça va être, tu croches, puis à un moment donné, c'est comme si tu t'es croche, puis à un moment donné, t'es de plus en plus aligné, puis là, flink, t'es rendu dans la cible, tu sais, ultimement.
1: Mais... On l'espère.
2: Ben, oui, on l'espère.
1: On prend une
2: respiration, ouais.
1: Respiration.
2: Dis-nous, qu'est-ce qu'on prend?
1: Prenez quelques secondes pour vous détendre et on revient tout de suite après.
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1: De retour à On n'est pas du monde, ça s'est encore réchauffé de quelques degrés sur le plateau. Toi, t'es arrivé ici et t'avais froid, hein?
2: Oui, ben j'ai des problèmes de chauffage chez moi, mais là, tu vois, ça réchauffe.
1: Ça va mieux, hein?
2: L'estime de soi, c'est pas si mal, finalement.
1: C'est pas si mal, c'est un super thème. Si jamais tu règles pas tes problèmes de chauffage, ou invite-nous dans ton salon, on continue.
2: On va parler d'estime de soi, tu sais, bang, en pleine nuit.
1: On va faire monter les degrés.
2: Ben, c'est dans la chambre de ma fille aînée, fait que je sais pas si vous voulez qu'on parle de ce thème-là dans sa chambre, là, que de, ça chauffe pas.
1: De son estime d'elle-même?
2: Ben, là,
4: en sa présence.
2: En sa présence. Ouais, c'est délicat.
1: On dira pas son... Non, mais on peut dire son âge.
2: Oui, oui, elle a 15 ans.
1: Ah, c'est l'âge parfait, ça, pour avoir une belle
2: discussion. Écoute. c'est comme le,

0: L'élastique du moi à cet âge-là, là, c'est, moi, je vois ça vraiment de même. Là. C'est comme si on dirait que tout est un prétexte. Il y a comme une espèce de, d'élastique là, raccroché au moi, là, puis qu'on dirait que tout est un prétexte pour faire. Ça, on rattrape, on ramène tout toujours à nous.
1: Bon, tu allais donner des exemples concrets, mais
0: je pense non, on va laisser la parole à d'autres.
1: Hey, on était sur une lancée juste avant la petite pause sur l'idéal de sainteté. Là, ici, c'est un podcast catholique. Là. On ne va pas se le cacher.
0: Ah oui, okay.
1: Ouais,
0: ah,
1: okay. C'est ça. Pour ceux qui se joignent à nous pour la première fois,
0: enchanté.
1: Bienvenue, enchanté, ça cogne. La perspective chrétienne sur l'estime de soi, ben, je vais vous lire une phrase. Hein, je suis tombé sur un article. Je vais donner la référence en fin d'émission. Restez avec nous. Le père Henry Nguyen, je ne sais pas si vous le connaissez, c'est un prêtre catholique néerlandais, psychologue, écrivain, théologien, avait réalisé après de nombreuses années de travail que le plus grand piège dans la vie n'est pas le succès, la popularité ou le pouvoir, mais le rejet de soi. Comme si... Parce que je pars de là, OK? Puis là, j'ai l'impression que dans l'histoire du catholicisme, mais aussi dans nos vies de chrétiens aujourd'hui, il y a comme deux grands pièges, là. Lui, il en a un, là, mais mettons qu'il y en a deux. Celui de dire « on n'est rien » ou... J'ai même une amie, en préparant l'émission, qui me disait, Marie, je la salue, qui disait, ah, moi, j'entends tout le temps, tu n'es rien d'autre que tes péchés.
0: Ouais.
2: C'est réjouissant.
1: Mais c'est pas complètement faux. C'est peut-être pas toute la...
0: Ouais.
1: C'est vrai qu'on n'est rien. Quand on y pense, on n'est vraiment rien.
0: Poussière.
1: Tout ce qu'il y a de bon en nous, finalement, c'est Dieu qui le fait ou qui l'a fait. En tout cas, disons que c'est une perspective. Mm-hmm. L'autre perspective, c'est est-ce que Jésus-Christ, comme tu le disais très bien, Jérémie, il y a quelques instants, est-ce que Jésus-Christ serait venu, se serait incarné, aurait souffert la passion, les clous, la couronne d'épines pour rien, ou pour des gens, toi, moi, nous, qui ne sommes que ce rien-là, cette poussière-là, de laquelle est faite Adam, Ève, Jérémie, Ariane. Vous voyez un peu l'espèce de paradoxe. On est tout et on n'est rien. On est tellement tout que Dieu a tout versé son amour en nous par son Fils. Et on est tellement rien parce que c'est vrai que par nous-mêmes, qu'est-ce qu'on peut faire? T'sais? Je vous lance la question. Vous avez 5 minutes chacun.
0: Ben oui, par nous-mêmes. C'est, tu sais, effectivement, la figure des apôtres aussi montre bien ça, là, tu sais, ces gens-là qui ont été choisis pour... Moi, tu sais, j'aime beaucoup la personne de Simon-Pierre, là, dans son zèle ardent. Je trouve qu'il y a quelque chose dans sa façon d'être qui me parle, ouais. je le trouve tellement, des fois, je me dis, tu sais, quand il dit, tu sais, Seigneur... Je t'aime, là. Je vais être avec toi.
1: Jusqu'au bout.
0: Pour toujours. Puis là, ben non, Simon, tu sais, tu vas me renier. Là. Et jamais! Jamais, Seigneur, jamais! Tu sais, il y a quelque chose là-dedans qui est très...
1: C'est presque cute.
0: Oui, mais il y a quelque chose de beau dans la... Tu sais, qui témoigne parfaitement, je trouve, là, de la relation que, mettons, moi, j'ai avec le Seigneur, dans l'idée qu'il y a des fois un déni de sa propre nature, tu sais, mais en même temps... Le regard miséricordieux, tu sais, qui dit du Seigneur, qui dit ben, si tu veux, tu sais, tu penses que tu as le zèle, vas-y, mais garde, tu vas voir. Puis, tu sais, avec amour qui est là, qui corrige,
1: patience.
0: Qui patience, qui te reprend. Puis, ça, cet exercice-là, tu sais, de partir, de voir que, ben, d'abord, le Seigneur qui prend quelqu'un, pas par ses forces, pas par sa grandeur, pas par sa valeur de ses gestes, comme on a déjà, par ses accomplissements, mais tout simplement par sa personne. Mm-hmm. Puis, donc, ce choix-là. Puis après ça, le chemin qui permet de voir qu'on peut être rien, mais en même temps être tout, comme tu disais tantôt, là, avec... si on... Fait que, moi, tu sais, la vraie estime ou l'estime ou la...
1: La saine évaluation.
0: Tu sais, ce serait l'humilité.
1: On ne l'a pas nommé encore, ce mot-là. Non, ça fait 48 minutes que le show est commencé. C'est la première fois qu'il est nommé.
0: Ouais.
3: Il est encerclé ici. Là. C'est le gros point final dans mes notes. Là.
1: Uh-huh. Qu'est-ce que l'humilité? C'est très mal compris, l'humilité, aujourd'hui, Jérémy. Ariane, tiens, ça fait longtemps qu'on t'a entendu.
2: L'humilité? Hey, tu me poses une grosse question. Je pense que c'est d'avoir conscience, déjà, qu'on est des créatures. Donc, on n'est pas rien, parce qu'on est fait par Dieu. Et c'est comme Jérémy le disait, c'est aussi de se laisser toucher par Dieu, d'accepter qu'il vienne guérir ce qui a besoin d'être guéri. Et

0: L'objectif, tout ça, là, on parlait d'un but à atteindre, mais c'est qu'il nous rejoigne, puis qu'il nous élève finalement. Lui, ce qu'il veut, on parle souvent dans la vie contemplative d'une forme de divinisation de l'être humain. C'est pas qu'on va devenir Dieu, on va rester des personnes, on va rester Ariane, Antoine, etc. Mais élever vraiment vers Dieu. Et donc, ça prend forcément, au bout d'un moment, un acte d'humilité parce que Dieu ne s'impose pas à nous, en fait. Il faut, à un moment, s'ouvrir.
1: Et on ne peut pas devenir...
0: Et on ne peut pas devenir Dieu par nous-mêmes. Dieu, il n'y a pas de surhomme.
1: Diviniser, c'est ça, si on pense qu'on est déjà Dieu.
0: Oui, ça ne viendra pas de l'intelligence artificielle, du transhumanisme, de quoi que ce soit. Ça va venir de Dieu lui-même.
1: Jérémy, l'humilité.
2: Oui. Mais je pense que c'est de reconnaître que ce n'est pas moi qui invente la différence entre le bien et le mal. Je veux dire, ça remonte à Genèse même, là, dit comme ça, mais c'est d'accepter. Il y a quelque chose de dire, ben c'est pas le projet de m'accomplir, là, c'est pas moi qui l'ai inventé. J'existe et je suis appelé à m'accomplir, mais le bien que je poursuis, c'est pas moi qui l'ai posé en avant. Je le reconnais. Je suis appelé à la sainteté dont on parlait.
1: À le découvrir.
2: Puis ce bien-là, ben oui, c'est ça. Je suis appelé à discerner, à chercher, à essayer de le comprendre. Mais il me préexiste dans un sens. Puis c'est pour ça que je reçois ma propre valeur. C'est pour ça que je peux pas m'inventer ma propre valeur. Je m'estime en tant que capable de participer à la poursuite de ce bien-là qui a été posé avant moi. Puis si je réalise, je parlais de prendre les responsabilités pour un ado, là, ça rentre tout dans ce mouvement-là, de dire, si je suis capable d'avancer vers cette belle chose. Ce bien-là, le bien avec un grand B, si on peut dire, que je n'ai pas inventé, tu sais. Puis ça, c'est sûr, c'est plein de questions morales, mais qui se résumeraient à quelque chose comme, si tu veux, comme moralité 101, là, genre, la vie a plus de valeur que la mort. On le souhaite, c'est comme la base. Puis là, après ça, idéalement, la santé a plus de valeur que la maladie. Puis tu sais, la croissance a plus de valeur que la décomposition. Puis tu sais, ces choses de base-là, puis si tu t'arrêtes puis tu cherches à reconnaître ces choses-là humblement, puis que tu participes à quelque chose de fécond, je pense que t'as pas besoin... Tout d'un coup, c'est plus toi le centre de toute façon. Fait que la question de ton estime devient beaucoup moins obsédante. Puis tu peux avoir la tête haute de dire, je fais de mon mieux, puis si je me plante, je demanderai pardon, puis je vais continuer.
1: Parce que l'humilité inclut, c'est ça, la reconnaissance de ses forces, mais aussi de ses faiblesses.
2: Exact,
3: Il faut avoir vu ce qu'on est. T'sais, moi, je vois comment c'est tout un exercice de voir, en fait, ce qu'on a à l'intérieur du cœur.
1: Tu pensais que tu voyais, mais tu voyais pas.
3: Oui, puis ça s'invente pas, en fait. Non, t'as beau le dire, là, vas-y, voyons, creuse, va voir plus loin.
1: Nos enfants, comment tu fais ça, de les amener à mais voir ça, qui
3: ça,
1: ils sont?
3: Ça se fait dans l'expérience, en fait. Mettons, comment est-ce que je peux voir que je suis quelqu'un qui peut être impatient si jamais personne me dérange, parce que j'ai placé mes paramètres dans mon existence pour que jamais personne me dérange? Je suis quelqu'un de patient, moi, dans la vie, tu sais.
1: J'ai longtemps pensé ça de moi-même. C'est fou, hein?
0: Et puis, t'as eu des enfants.
1: Puis, des gens conduire sur la route.
3: Ah! Mais voyons donc, tu sais, qu'est-ce qui fait que, tu sais, l'expérience d'être dérangé, c'est nous amène dans une partie de notre cœur qu'autrement, on ne veut pas voir. Fait que, tu sais, plus souvent qu'autrement, le réflexe, faut dire, naturel, c'est inconsciemment d'évacuer tout ce qui nous dérange dans notre vie, là, pour ne pas avoir à faire face. T'sais, tu disais, la vie est plus grande que la mort, mais pour goûter à la vie en plénitude, il faut être passé dans la mort. Puis comment on passe dans la mort? C'est en expérimentant nos manques, justement, de dire... tu dis qu'avec les enfants, moi, je remarque, admettons, quand on fait les loads le dimanche, on tente de témoigner nous-mêmes des moments où est-ce qu'on a expérimenté notre faiblesse. T'sais, la semaine dernière, vous avez vu, tel jour, j'ai fait telle chose. Puis ça me fait souffrir, ça te fait souffrir. Je te demande pardon. Puis donc, très concrètement, j'ai expérimenté mon cœur. Je le montre, je te le dis avec faiblesse, je regrette. Le Seigneur a miséricorde de moi comme il va pouvoir avoir miséricorde de toi lorsque toi, tu vas tomber. Puis eux, ils expérimentent ça entre frères et sœurs parce qu'ils se pognent, ils s'arrachent, fait que c'est ça, tu sais, ça s'expérimente, ce passage-là de la vie à la mort. Ça se théorise pas, ça se dit pas. T'as dit tantôt, le Christ, là, ce qu'il a fait, c'est pas en parole, c'est en acte qu'il nous aime. C'est important.
1: C'est d'ailleurs ce qu'on retient encore plus que toutes les nombreuses magnifiques paroles du Christ, c'est cet acte ultime-là.
3: Ouais.
1: Hey, on aurait pu faire 2-3 émissions avec ça. On va continuer dans ton salon, peut-être, Thomas, pour te réchauffer ta petite chaumière. Merci à vous. Et ben merci à vous d'avoir été avec nous. Merci à Marianne Martin et Barthélémy Rieu à la technique.

Pourquoi Marie est-elle appelée Mère de Dieu alors que Dieu est son Créateur? Voilà une question importante et on pourrait croire que le titre Mère de Dieu met Marie au-dessus de Dieu ou suggère qu'elle serait à l'origine de sa divinité. En réalité, il dit quelque chose de très simple, mais immense tant il est au cœur de notre foi. Celui que Marie a mis au monde est véritablement Dieu. C'est Jésus. Dieu fait homme. C'est le Concile d'Éphèse qui, en 431, réaffirme de manière définitive l'union des deux natures du Christ, humaine et divine, et ainsi que qui pose le sujet de la question aujourd'hui, eh bien Marie Théotokos, Marie Mère de Dieu. Quand l'Église appelle Marie Théotokos, celle qui enfante Dieu, littéralement, en s'appuyant sur l'Écriture, la tradition, l'Église confesse aussi que Jésus n'est pas seulement un homme prophète qui aurait par la suite trouvé grâce auprès de Dieu en devenant lui-même Dieu. Il est une seule personne, le Fils éternel, qui assume en Marie une vraie chair humaine. Marie n'est pas la mère de la divinité. Elle est la mère de la personne divine du Fils dans son incarnation. Et comme toute mère, elle enfante une personne, non pas seulement une nature de manière abstraite, elle a enfanté le Fils de Dieu fait chair. Et la personne qu'elle met au monde, c'est vraiment le Verbe éternel du Père. Appelée Marie, mère de Dieu, c'est contempler l'audace de Dieu qui se laisse porter, nourrir, éduquer par une créature, par Marie. Ce titre révèle la proximité bouleversante de Dieu. Cette proximité peut paraître scandaleuse pour un certain nombre de religions ou de spiritualités, mais c'est notre foi. Cette proximité révèle la grandeur aussi du oui de Marie face à la mission qu'elle reçoit en devenant mère de Dieu. Et enfin, la dignité extraordinaire de la condition humaine que le Christ daigne assumer. Il ne s'agit pas d'élever Marie au rang de divinité, loin de là. C'est Dieu lui-même que l'on contemple dans sa tendresse, sa beauté, son dépouillement, lorsqu'il vient en ce monde par une femme comme Marie. Marie est appelée Mère de Dieu, non parce qu'elle serait à l'origine de la divinité, mais parce qu'elle est la Mère de Jésus, le Fils éternel fait chair, et ce titre magnifie avant tout le mystère de l'incarnation qui est au cœur du salut de tout homme et de toute femme. Merci Noémie de nous replacer dans ce beau mystère de Noël avec la figure de Marie, Mère de Dieu. Vous pouvez vous aussi envoyer vos questions à pourquoipadre@ktotv.com ou sur les réseaux sociaux avec le hashtag pourquoipadre et retrouver aussi toutes nos vidéos sur ktotv.com. À très bientôt.

L'évangile selon saint Marc, le deuxième dans l'ordre de la Bible, est souvent appelé l'évangile du secret messianique. Et c'est vrai qu'assez souvent, nous trouvons ce genre d'expression. Jésus guérit une personne, purifie un lépreux et lui intime l'ordre de n'en rien dire à personne. Va plutôt te montrer au prêtre et offre pour ta purification ce que Moïse a prescrit dans la loi. Mais souvent, ce secret n'est pas gardé et Jésus doit contourner certains villages. Alors, c'est l'occasion de réfléchir un peu avec le sourire au secret dans nos vies. Vous savez, la définition du secret, c'est quelque chose que l'on ne dit qu'à une seule personne à la fois. Je vous le dis, mais je vous fais confiance. Je vous le dis, c'est une confidence, ne le répétez pas, je vous le dis à vous. Oui, c'est difficile. Il y a aussi cette blague un peu machiste qui dit pourquoi les dames savent que garder un secret, c'est très difficile.

Elles s'y mettent à plusieurs. Je récuse cette petite blague parce que il y a bien des dames qui sont, comme on dit, des tombeaux. Est-ce peut-être parce que Sainte Marie-Madeleine a été la première à découvrir le tombeau vide et à y voir Jésus tout près? En tout cas, certaines peuvent garder des confidences parfois lourdes. Et c'est important de garder le secret. Est-ce que vous savez la différence entre une calomnie et une médisance? Et quel est le plus grave? Une médisance, c'est répéter un mal qui a été effectivement commis ou qui a été effectivement prononcé. Tandis que la calomnie, c'est répéter quelque chose qui a été inventé. Alors, spontanément, on pense que c'est la calomnie le plus grave. Et peut-être que non, parce que la calomnie, la personne incriminée aura une petite chance de dire que non, ça n'a pas eu lieu, qu'elle n'a pas dit cela, pourra peut-être invoquer des témoignages. Tandis que la médisance, elle ne pourra pas se défendre, à moins de dire elle-même des mensonges. En tout cas, les deux sont graves. Quant à Jésus, évidemment, il ne s'agissait pas de calomnie ni de médisance. Mais cet aveugle ou ce lépreux qui n'a pas gardé le secret a compliqué la vie de Jésus. On nous dit qu'il était obligé de contourner certains villages. Dans nos vies de prêtres, il y a le secret de confession qui est absolu. Il est plus fort encore que le secret professionnel. Un ami prêtre nous a raconté que, au cours d'un repas, ou plutôt, il arrive à un repas auquel il avait été invité, et du bout de la salle, un monsieur lui dit « Ah, Père Pierre, vous me connaissez, je vous connais, nous nous connaissons. » « Ah non, je ne vois pas, non. Si, je me suis confessé à vous à tel endroit, à tel moment. » Non, je ne vois pas vraiment. Et l'autre insiste, si, vous m'avez confessé, vous vous rappelez bien. L'autre insiste alors que le secret de confession porte non seulement sur ce que nous avons entendu, mais aussi sur ce que nous avons dit, et aussi sur le fait même de la rencontre. Nous n'avons pas à dire si nous avons confessé telle personne ou pas. Alors le Père Pierre a eu cette astuce, mais ça ne nous étonne pas de lui parce qu'il a une grande facilité de répartie. Il a dit au monsieur, « Ah oui, je me souviens maintenant, c'est vous qui avez tué père et mère. » Et le monsieur a alors compris et il a surenchéri en disant, « Et le chien aussi. » Et un éclat de rire général a couvert le secret de confession. Rappelons-nous le bel apologue que l'on prête à Socrate. Un jour, un ami de Socrate, tout essoufflé, vient lui dire, « Ah Socrate, j'ai quelque chose d'important à te dire. » Ah, lui dit Socrate, attends. Est-ce que tu l'as fait passer par les trois tamis? Trois tamis? Oui, il y a trois tamis. Le premier tamis, c'est celui de la vérité. Est-ce que c'est vrai? Ah, on me l'a dit. Ah, donc tu n'as pas pu vérifier. Donc c'est peut-être pas vrai. Mais passons-le au deuxième tamis. C'est celui de la bonté. Est-ce que c'est bon ce que tu as à me dire? Ah non. Non, pas du tout. Ça n'est pas à l'avantage de la personne dont je veux te parler. Bon, mais au moins, est-ce que c'est, passons-le au troisième tamis, est-ce que c'est utile que je le sache? L'autre réfléchit et dit, finalement non. Bon, alors écoute, si ça n'est ni vrai, ni bon, ni utile, je préfère ne pas le savoir et je préfère que tu le gardes pour toi. On se rappelle le mot d'ordre de Scotland Yard, je crois, « Keep your secret secret ». Et c'est très important. Alors, nous avons gardé votre secret secret. C'est très important et nous pouvons faire cette prière au Seigneur en nous inspirant d'un psaume et de la lettre de Saint Jacques. « Seigneur, mets un frein à ma langue et une garde à mes lèvres ».

0: Bonsoir à tous et bienvenue sur le plateau d'Un cœur qui écoute, votre émission de spiritualité. Aujourd'hui, je vous invite à voyager un peu dans le temps et dans l'espace, car nous avons la joie d'être avec Vincent Fernandel. Bonjour Vincent.
1: Bonjour Cyril.
0: Alors vous êtes là notamment parce qu'il y a un spectacle qui est sur le point de tourner en France,
1: oui.
0: Et qui ira peut-être après en Belgique ou en Suisse, ça, l'avenir le dira, et qui fleure bon la Provence, puisque ce sont les sermons de Marcel Pagnol qui sont adaptés pour ce qu'on appelle un seul en scène aujourd'hui. Et la mise en scène a été faite par...
1: Nicolas
0: Pagnol, voilà. Oui. Donc, Pagnol-Fernandel, on est bien dedans. On entend un peu les cigales derrière, si on entend un peu l'oreille, vous les entendez aussi?
1: Ah mais naturellement, vous savez, moi j'ai cette chance d'entendre des cigales tout le temps, même quand elles ne sont pas là. C'est une forme de maladie mentale.
0: Est-ce que vous pourriez commencer par nous lire ou dire un extrait de texte de votre choix?
1: Écoutez, avec grand plaisir. Alors vous savez, quand on s'est parlé avant de se retrouver ici sur cette émission... vous m'aviez dit, naturellement, vous lirez sans doute un morceau des sermons de Marcel Pagnol, ce à quoi je vous ai répondu naturellement oui. Et lorsque nous avons raccroché, m'est revenu en mémoire un texte qui m'accompagne depuis que j'ai découvert, ça fait peut-être 20 ans. C'est le passage d'un livre de Saul Bellow. Saul Bellow, qui est un auteur malheureusement aujourd'hui assez méconnu en France et qui pourtant est prix Nobel de littérature, qui est le chef d'une œuvre pléthorique à obédience aussi parfois spirituelle et talmudique, puisqu'il est de confession juive. Et il y a un passage de Saul Bellow qui vient de son roman phare le plus connu qui s'appelle « Les aventures d'Ogie March ». Et c'est un passage très court, mais voilà, quand je l'ai découvert, il m'a percuté profondément et il continue à me toucher. Voilà ce que cela dit. Et voilà soudain que vient la révélation. Il faut un moment pareil pour se rendre compte à quel point on a le cœur lourd et que par-dessus le marché, pendant tout le temps où l'on se croyait en train de fainéanter, un travail intense avait lieu. Un travail très dur, de creusement, de forage, de percement de galeries, de déblaiement, de lente et pénible progression souterraine, un travail épuisant qui vous laisse hors d'haleine. Et l'on ne voit rien de ce travail depuis l'extérieur. Tout est interne. Cela se produit parce que vous êtes impuissant et incapable d'aller nulle part, d'obtenir justice ou d'être payé de retour, et que vous êtes donc obligé de peiner, de lutter, de régler des comptes, de vous souvenir d'insultes, de combattre, de riposter, de nier, de pérorer, de dénoncer, de triompher, d'être plus malin, de vaincre, de venger, de pleurer, d'insister, d'absoudre, de mourir et de renaître. Et tout seul, où sont les autres? Dans votre sein, sous votre peau, tous autant qu'ils sont.
0: Pourquoi ce choix?
1: J'ai eu un très gros complexe culturel vers mes 20 ans, en me disant qu'il fallait que je lise, qu'il fallait que je plonge dans des connaissances multiples et variées, parce que l'existence me semblait déjà plus vaste que mon petit précaré d'être humain. Et j'ai beaucoup lu, de tout et aussi beaucoup de n'importe quoi. Mais je me forçais aussi énormément à lire des choses vers lesquelles je ne serais pas allé et surtout des choses qui me dépassaient en me disant à un moment donné, l'élévation, c'est aussi avoir contact avec quelque chose de supérieur à soi-même. Ce qui pour l'ego n'est pas très bon, mais ce qui pour le développement personnel est excellent par ailleurs. Et à la faveur d'un hasard, d'une rencontre d'une dame avec qui je travaillais, qui m'a parlé un jour d'un monsieur qui s'appelait Bud Schulberg, qui était un romancier, aussi un scénariste américain, elle m'a dit « Lis ce livre qui s'appelle Le Désenchanté ». Et ce livre, en fait, a ouvert pour moi cette perspective de ces auteurs américains de confession juive et qui avaient cette sensibilité à fleur de peau, ce grand humour et également une vision tout aussi optimiste que désespéré parfois sur une existence dans laquelle, tout de même, on sentait toujours une grande croyance en l'avenir et en l'autre. Et c'est pour ça que ce texte de Saul Bellow, lorsque je l'avais lu, je l'avais encadré dans mon livre, parce que je note beaucoup dans les livres, et ce texte m'a accompagné d'une manière si forte que, pour tout vous dire, c'est le texte que j'avais lu lors de l'enterrement de mon père, de Franck. Voilà, il y a maintenant 14 ans. Ça m'avait semblé évident. Et c'est vrai que ce texte, je l'ai à la maison, et parfois... je retombe dessus, je ne sais pas ce qu'il raconte de moi, mais sa simplicité et l'énumération justement de tous ces verbes qui parlent de ce qui peut se passer à l'intérieur d'un être humain dans un moment très court, et pourtant avec une espèce d'éruption, un foisonnement de sentiments, ça me semble très juste. Et tout à fait insondable, hein, évidemment.
0: Alors, dites-nous Vincent, vous avez grandi dans un milieu un petit peu particulier.
1: Oui.
0: Donc avec un père qui était notamment chanteur.
1: Tout à fait.
0: Un grand-père un petit peu connu, qui faisait un peu de chansons.
1: Très légèrement,
0: et un peu de cinéma. Oui. Donc, est-ce que c'était une vie facile qui fait que bon, vous vous êtes laissé un petit peu vivre?
1: Oui.
0: Et tout d'un coup, vous êtes réveillé à 20 ans, c'est un peu ça?
1: Non, je me suis réveillé à 20 ans, comme je vous le disais, sur un complexe culturel, parce que j'avais l'appétence, en fait, pour les choses que je ne connaissais pas, et ça, je l'ai toujours eu depuis petit. Non, vous savez, je crois que... Alors, je ne dirais pas que ma famille était une famille d'artistes qui se laissaient aller, mais en tout cas, il y avait beaucoup d'insouciance, parce que les métiers artistiques, dans les années 80, 90, c'était des métiers qui marchaient très bien, les disques vendaient bien, on faisait des galas, enfin, mon père était une vedette de la chanson à l'époque, donc ça se passait plutôt bien, et les jours où ça se passait un peu plus mal, le travail et l'allégresse revenaient toujours. Mais moi, déjà, j'étais un petit garçon, alors non pas anxieux, mais préoccupé. Dès mon très jeune âge, vers 3-4 ans, j'étais préoccupé par la finitude, par la mort, par la raison qui, pour moi, me paraît d'ailleurs toujours absconce de pourquoi les desseins ne se manifestent-ils pas parmi nous. Est-ce que le tangible est la seule réalité? Alors, bien sûr, à 4 ans, j'étais pas théologien, hein, ça se formulait pas comme ça, mais il y avait déjà cette préoccupation. Et si vous voulez, je dirais pas que j'ai eu une vie facile ou difficile, je dirais que dès l'enfance, en fait, j'ai rapidement compris, peut-être aussi parce que j'étais entouré de beaucoup d'adultes, que vivre, c'était travailler intérieurement beaucoup, se laisser aussi travailler intérieurement beaucoup, et naturellement, d'un point de vue plus pragmatique, de mener sa barque soi, et qu'on était responsable aussi énormément de soi-même.
0: Et pour la partie, on va dire, plus spirituelle, et éventuellement religieuse, dans la famille, vous aviez quelqu'un qui vous guidait un petit peu, avec qui vous pouviez parler?
1: Tout à fait, moi j'ai une grande référente que je porte pour toujours dans mon cœur, c'était mon arrière-grand-mère maternelle, voilà, qui était la grand-mère de ma maman, qui s'appelle Corinne, et qui était une Italienne qui venait de Vénétie et qui était partie sous Mussolini, donc pour se réfugier en France, dans l'Aisne, avec son mari, accroché sous un train. La pauvre femme, voilà. Ils sont arrivés dans le Nord, son mari était mineur, il est mort écrasé sous un train, un drame à proportion viscontienne ou félinienne, voilà, mais pas drôle pour le coup. Et cette femme, en fait, a élevé dans la foi, dans une foi exceptionnelle, ses trois enfants quasiment toute seule. Puis, pour diverses raisons, ils sont venus s'installer sur la Côte d'Azur, où mon père a rencontré ma mère, parce qu'ils travaillaient tous les deux, j'ai dit c'est beau,
0: oui, oui,
1: quel
0: c'est...
1: beau lapsus, ils travaillaient tous les dieux, magnifique. Ils travaillaient tous les deux à Radio Monte Carlo, et ainsi donc je suis né de cette union entre mon père et ma mère. Et mon arrière-grand-mère maternelle était une dame qui s'appelait Maria Ottilia, et qui avait dans sa chambre une immense bibliothèque où trônait la photo des ancêtres, de ses parents, de son défunt mari, des enfants, des petits-enfants, et sur une étagère à part, il y avait Jean-Paul II et Padre Pio. Voilà. Avec le chapelet béni, naturellement, au milieu. Lorsque c'était les rameaux rejoignaient Jean-Paul et Padre Pio. Et cette femme, en fait, incarnait de manière très humaine la foi. Elle est morte âgée, elle est morte malade, mais elle est morte heureuse. Elle est morte dans l'allégresse et dans l'espérance du Christ et de la résurrection. Et quand j'étais petit, elle me parlait un français à peu près correcte, parce qu'elle avait toujours eu du mal à maîtriser exactement la langue. Elle n'écrivait qu'en italien.
0: Oui.
1: Mais elle me parlait du bon Dieu avec grande simplicité.
0: C'est à elle que vous devez d'avoir la foi?
1: Oui. C'est surtout au fait que ma première rencontre avec le Tout-Puissant s'est faite au travers d'une femme d'amour et d'incarnation. Et qui avait une vie, vous parliez de vie facile tout à l'heure, voilà des gens qui ont une vie très difficile. Moi, comme tout le monde, j'ai une vie à certains endroits facile et difficile. J'ai pas une vie particulièrement protégée d'ailleurs, parce qu'on pense souvent que c'est le cas, mais vous savez, moi je suis issu de parents très concrets, hein, qui racontaient pas d'histoire sur l'existence, naturellement. C'est une chance, hein. J'ai été confronté aux réalités très vite. Mais c'est vrai que cette arrière-grand-mère, cette Maria Ottilia, a été pour moi un guide sans le savoir. J'ai eu peu de décès dans ma famille, heureusement, pour l'instant. Mais je crois que c'est l'un des décès qui m'a fait le plus pleurer, alors que j'étais petit garçon.
0: Et comment cette graine a grandi chez vous? Par quels moyens?
1: À 12 ans, je voulais être curé. Et puis, comme je le dis, pour faire un raccourci, mais qui n'est pas tout à fait faux, j'ai découvert les filles. Je me suis dit que c'était un peu incompatible, hein, même si je sais que les positions de l'Église commencent à avancer très lentement vers une certaine reconsidération du mariage des prêtres, mais ça, c'est un autre sujet. Mais c'est surtout, je vais vous dire, que j'ai eu toujours en moi l'amour des lieux de culte, déjà. Pas tant de l'incarnation des hommes et des femmes qui sont censés représenter Dieu sur terre, mais les lieux de culte. C'est-à-dire qu'une

0: église, pour moi, est un lieu où on s'y sent bien, c'est un lieu de recueillement. On peut y rentrer à toute heure du jour et de la nuit, lorsque c'est ouvert, naturellement, parce que beaucoup de paroisses, malheureusement, ferment leurs portes par manque de curés et de personnel, et c'est regrettable.
1: Et puis il y a des cambriolages aussi.
0: Et il y a des cambriolages, enfin voilà. Mais en tout cas, quand une église est ouverte, j'y rentre, je m'y pose, et puis je passe mon temps dans une ambiance, on va dire, de recueillement. Je suis en direct avec le ou les esprits qui y flottent. Et puis, je ne vous l'apprends pas, mais vous savez que beaucoup d'églises sont quand même construites sur des endroits où, énergétiquement, il est censé y avoir une confluence de forces assez agréable pour que la pierre, ensuite, puisse s'en imprégner.
1: Ouais, moi, j'y vois plutôt le fait que tant de messes aient été célébrées dedans, que tant de personnes soient venues prier dedans, que c'est vraiment un lieu qui justement, c'est un lieu de prière, quoi. On le sent, et c'est plus ça que je sens, moi, dans les pierres.
0: Oui, l'énergie est gardée, en tout cas. Mais c'est vrai que la pierre, enfin, retient l'énergie et les énergies qui s'y trouvent. Et puis aussi parce que ma mère était d'une famille très catholique, donc il y avait quand même une tradition. Mon père également, mais un petit peu comme le disait Norbert Calmels, l'abbé Calmels, qui a préfacé le livre des sermons qui vient de ressortir et qui était un grand ami de Marcel Pagnol. Il disait de Marcel Pagnol, c'était un catholique qui ne se revendiquait pas, mais qui ne se cachait jamais. Mon père Franck était un peu de cela, c'est-à-dire que je crois aussi que dans une certaine génération, comme la culture d'ailleurs, la culture et la foi, c'était des choses qu'on essayait d'acquérir pour soi-même. Par conséquent, on n'en faisait pas étalage. C'était d'abord entre soi et soi-même. C'était un monde intérieur. Alors qu'aujourd'hui, on fait étalage d'à peu près de tout et de beaucoup de n'importe quoi pour prouver qu'on fait partie de telle caste ou de telle autre. Mais moi, j'ai connu en fait une religion et un rapport à la foi, non pas silencieux, mais normalisé et tranquille. Et c'est vrai que moi aussi, j'avais ma connexion personnelle.
1: Est-ce que vous vous souvenez d'un moment précis où vous avez senti une intensité plus forte dans cette relation ?
0: Oui. Tout à fait. Et cette relation, je vais vous dire, je suis allé la chercher, bien malgré moi, à 20 000 kilomètres de la France, à une époque où j'écrivais un livre avec un grand journaliste sportif néo-zélandais qui s'appelle Ian Borthwick. Je le dis parce que ça a été mon compagnon de voyage spirituel, donc c'est un homme important pour moi. Et nous sommes partis en Nouvelle-Zélande, territoire que je ne connaissais pas, pendant à peu près 2 mois. Et là-bas, alors je pourrais vous en faire une émission de 4 heures, mais on va rester sur l'aspect justement spirituel. J'ai découvert, notamment dans les contrées maori, qui est donc le peuple originel, et qui pratique une religion qu'on pourrait qualifier d'animiste, avec plusieurs dieux, chaque dieu étant celui de la chasse, de la nature.
1: La montagne.
0: Voilà.
1: Du rugby aussi ?
0: Alors, je crois que là-bas, chaque Néo-Zélandais est son propre dieu du rugby. Non, là-bas, le dieu du rugby, c'est encore un dieu qui est à part des autres, mais qui compte. Et c'est vrai que là-bas, lorsque nous sommes allés sur des lieux non pas saints, mais sacrés,
1: oui,
0: qu'on dit tapu, je trouve ça très joli en maori, sur des lieux sacrés, notamment le mont Ikurangi, qui est un mont qui est très spécial dans l'histoire des maoris, même dans celle du monde, car lorsque le soleil se lève, le premier endroit qu'il touche sur la planète Terre, c'est le mont Ikurangi. Et donc, nous y sommes allés très tôt le matin, il faisait encore nuit, et les maoris qui nous accompagnaient nous ont dit, lorsque le soleil se lève, on sent les ancêtres qui sont là, qui passent, et qui s'en vont et qui rejoignent le Cap Reinga, qui est le bout de l'île nord de la Nouvelle-Zélande, où la mer Tasman et le Pacifique se réunissent. Eh bien, à 4h30, 5h du matin, j'ai senti une présence inexplicable, un tourbillon d'âmes et d'ancêtres maoris qui étaient là. Et ce que j'ai trouvé merveilleux chez ces maoris, alors qu'ils sont aussi d'une culture chrétienne, mais par colonisation, enfin l'histoire
1: est compliquée.
0: Mais moi, je vais en rester vraiment sur le côté justement animiste. Lorsque nous allons en Nouvelle-Zélande et que nous nous trouvons face à un arbre qui s'appelle Tane Mauta, qui veut dire le seigneur des forêts, le plus vieil arbre apparemment de la Nouvelle-Zélande, et peut-être du monde, et dont on nous dit « si cet arbre tombe malade, puisque c'est notre père, nous mourrons tous », et que les Maoris entonnent des chants à la gloire de cet arbre, on se dit, il est là, le bon Dieu. C'est là aussi qu'il se manifeste.
1: Dans sa création.
0: Dans sa création. Si vous voulez, moi, souvent, on parle de syncrétisme avec une connotation pas forcément très positive.
1: Oui, bien sûr.
0: En tout cas, en Occident, normalement, puisque du côté oriental, je ne sais même pas si le mot existe chez eux. Je me demande si ce n'est pas nous qui l'avons créé pour définir ce qu'ils sont. Mais ça ne veut rien dire, ce mot-là. C'est-à-dire qu'à un moment donné, si on atteste de l'existence du divin, comment peut-on ne pas penser qu'il est dans chaque fourmi, dans chaque arbre, dans la nature ? En Nouvelle-Zélande, nous sommes les invités de la nature, et nous en faisons partie. Là-bas, la spiritualité est un mot qui n'existe pas, puisqu'ils sont tous reliés de la même manière à la terre et au ciel.
1: Mais alors, vous, dans votre expérience là-bas, après vous êtes revenu, est-ce que vous avez... comment vous l'avez transformé dans votre quotidien ? Qu'est-ce que ça a eu comme influence ? Et est-ce que ça vous a permis de vous rapprocher un peu du Dieu des chrétiens ?
0: Alors déjà, quand je suis rentré, ça a été une catastrophe.
1: Je ne veux pas rentrer.
0: Parce que, ben voilà, parce que vous passez du Bush Néo-Z à Roissy, avec le bagage qui n'arrive pas. Donc c'est une situation où vous dites comment est-ce que je sais pour que ce que j'ai rapporté en moi puisse exister. Parce que là, je parle d'une manière un peu sérieuse, mais vous savez, c'est comme les cadres en surchauffe qui le dimanche font des câlins aux arbres et puis le lundi, il faut retourner au bureau sur le périphérique. Il faut aussi avoir l'opportunité de transformer et de garder ces cadeaux-là.
1: Oui.
0: Bon. Mais je crois que l'univers a été plutôt clément avec moi, c'est-à-dire que je me suis dit, ce que j'ai reçu là-bas, je ne peux pas l'adapter à ici. Mm-hmm. Faudrait vivre là-bas, c'est pas possible. Mais il faut en garder une croyance et une ouverture. Et ça m'a reconnecté forcément à ma propre religion, puisque ici, la religion telle qu'elle est pratiquée en Nouvelle-Zélande, elle est difficile à trouver.
1: Oui.
0: Ou alors par quelques charlatans, n'est-ce pas, qui vous font croire qu'ils ont avec eux tous les dieux et que vous allez aller beaucoup mieux en les fréquentant. Non, pas du tout. C'est-à-dire que ça m'a rapproché en tout cas de la foi. Voilà. Ça m'a rapproché de la foi et je me suis dit, le bon Dieu est venu me chercher à 20 000 kilomètres pour me ramener à la maison. Parce que pour moi, le bon Dieu, c'est pas qu'il est facétieux, c'est qu'il est malin. Il sait à quel moment il faut venir vous chercher. Et je trouve que quand le bon Dieu fait l'effort de venir vous chercher, il faut ensuite le payer de retour en disant « alors je reviens ». Ça a été une manière différente d'envisager les choses, surtout avec, en envisageant la foi comme quelque chose de plus rédempteur qu'un poids qui semble vous regarder du coin de l'œil en cherchant l'endroit.
1: Donc le poids, c'est les règles ?
0: C'est les règles.
1: C'est les règles.
0: C'est la peur du châtiment. C'est le côté très binaire que j'ai aussi, judéo-chrétien, qui dit le bien, le mal. Le péché, l'action de grâce. Ce qui est une bêtise en plus, car c'est une création en plus.
1: On ne va pas le régler maintenant, mais
0: ce n'est
1: pas complètement une bêtise non plus.
0: Mais, je veux dire...
1: mais ça dépend ce qu'on met derrière les mots aussi.
0: Alors,
1: et puis, il ne faut pas oublier non plus que le Dieu en face est un Dieu de miséricorde qui est là juste avec les bras ouverts à nous attendre. Il n'est pas là avec son fusil de chasse pour dégommer ceux qui ne sont pas dans les clous.
0: C'est ça que je veux dire. C'est-à-dire que pécheurs, on l'est tous. Imparfaits, on l'est tous. Tout croyant le matin se lève en se disant... Comment faire pour continuer à croire ? Naturellement que le but n'est pas de créer des péchés supplémentaires dont on peut bien se passer et dont surtout ceux qui les subissent peuvent se passer.
1: Mm-hmm.
0: Mais je crois qu'en fait la recherche de la perfection en tant que fidèle est un leurre. Parce que je crois qu'au plus on recherche la perfection, au plus c'est les défauts qui nous reviennent dans la figure. Vous savez, c'est Clément Rosset...
1: C'est encore une autre émission, ça.
0: Alors, c'est encore une autre émission.
1: Heureusement qu'il y a la grâce qui est là pour nous aider.
0: Oui, c'est ça.
1: Mais en même temps, on ne peut pas laisser couler le truc tout seul.
0: Il faut
1: qu'on soit impliqué dedans, on n'est pas des marionnettes. Mais ça, c'est encore une autre émission. Dites-moi, votre rencontre avec le Seigneur, aujourd'hui, est-ce que vous sentez qu'il est à côté de vous ? Vous marchez avec lui ? Il est là ou c'est encore du concept ?
0: Oui, oui. Non, il est là.
1: Il se manifeste comment ?
0: Dans l'infiniment petit. Pour moi, le Seigneur se manifeste dans l'infiniment petit, et je vais vous dire pourquoi. Parce que l'infiniment petit, ça nous oblige à regarder de plus près. Ça nous oblige à sortir de l'autoroute visuelle, de l'habitude de perception, et de regarder, de faire un pas de côté, voire deux, et de se pencher. Ou de lever la tête. Les petites fourmis... Les oiseaux qui reviennent là en cette saison, qui ont leurs règles, leurs lois.
1: Le papillon qui vous passe sous le nez dans un endroit totalement imprévu.
0: Tout à fait.
1: Vous
0: savez, quand je regarde la nature, je me dis, mais de si petites choses qui ont, à mon sens, une âme, une intelligence, pas comme la nôtre, mais qui ne font pas le mal. Les animaux ne font pas le mal gratuitement. Les animaux survivent et se défendent.
1: Oui.
0: Les insectes, c'est pareil. Les arbres ne sont pas violents les uns avec les autres.
1: Ça nous distingue bien, oui.
0: Mais je me dis, le bon Dieu, il est là. Il est dans ses manifestations, parfois non humaines, mais en tout cas très fortes, dans l'infiniment petit. Pour moi, l'infiniment petit atteste du grand supérieur.
1: Est-ce qu'il vous arrive parfois encore d'avoir des, ou par le passé, des temps de, on va dire, de désert spirituel ? C'est-à-dire que...
0: Bien sûr.
1: C'est sec.
0: Mais...

0: Mais naturellement.
1: Et vous en sortez comment?
0: Mais vous savez, mais c'est très compliqué, parce que je crois que l'époque actuelle, je vais faire un poncif, hein, bien que beaucoup de gens le disent, mais...
1: Nous, on préfère les pontifs sur KT.
0: Remarquez, on peut faire des poncifs quand on est un pontif. Et ça, c'est encore une autre émission, mon cher Cyril. Il faudra qu'on en fasse 25 ensemble.
1: Je vous ferai revenir.
0: Mais il est bien évident que l'époque invite au raccourci, à l'immédiateté, à la perte de patience, donc à la perte de réflexion, à la perte d'intériorité. La violence et le désintérêt et l'individualisme règnent. Vous savez, moi, je suis souvent en déplacement pour mon métier d'interprète. Et souvent, je le dis, je vais paraphraser très mal la phrase de Dante dans l'enfer, « Vous qui pénétrez ici, abandonnez tout espoir ». Moi, lorsque je rentre chez moi, parfois, l'espoir m'abandonne. Parce que je vois des choses et des comportements humains qui me dépassent. Je ne suis pas un chantre de vertu, hein, loin de là. Hein. Sinon, je ne serais pas là, je serais un esprit immatériel. Mais il y a quand même des choses que je vois où je me dis, quel est le sens de tout ça? Le bon Dieu, je me dis, mais là, où est-il? Mais, c'est ça qui est formidable, c'est que dans ces états de désert, il y a toujours un cadeau qui passe. Récemment, et ça c'est beau, il y a une petite fille que je connais bien, qui m'apporte une feuille rousse d'automne, et qui me dit, tu as vu Vincent, ma jolie feuille? Je dis, qu'est-ce qu'elle est belle, ma chérie. Je lui dis, qui te l'a donnée? Et elle me regarde comme si j'étais un couillon. Elle me regarde, elle me dit, ben enfin, c'est le vent. Et bien évidemment que c'est le vent qui lui a donné la feuille. Et là, je me dis, d'accord, il faut continuer à espérer. Mais je vous avoue que je crois que n'importe quel croyant qui va vous dire, ma foi est en béton armé, il n'y a pas de désert, il n'y a pas de doute, bien sûr que si. Mais surtout que la foi, c'est un travail. Si elle nous tombait dessus d'une manière évidente, qu'est-ce qu'on irait creuser? La foi, la croyance en toute chose, c'est aussi un effort. Et je crois que dans notre époque, on perd aussi ce qui est bon dans l'effort. L'effort n'est pas forcément le labeur qui va vous tuer et vous laisser exsangue. L'effort, c'est ce qui vous dépasse, c'est ce qui vous permet de vous dépasser. Enfin, la conscience du supérieur. Regardez en se disant, j'y arriverai peut-être pas, mais au moins essayez les premiers barreaux de l'échelle.
1: Alors juste avant qu'on passe à la série des questions, est-ce que vous pourriez me dire en une phrase le pitch de ce que vous jouez?
0: Alors les sermons de Marcel Pagnol, c'est l'histoire d'un curé, le père Eusèbe, qui, dans sa paroisse, en un jour assez spécial, va décider de sermonner ses fidèles d'une manière tout à fait inédite, car beaucoup de problèmes se posent dans sa petite communauté, et le père Eusèbe est bien décidé à les résoudre, non sans lui-même, devant ses fidèles, faire un examen de conscience sans la moindre concession.
1: Donc si vous voulez en savoir plus, allez voir le spectacle.
0: Voilà, les sermons de Marcel Pagnol en tournée dès la mi-avril au printemps à peu près. Quoi. Voilà. On se voit un peu avant que ça commence.
1: C'est noté.
0: Mais ce sera dans toutes les églises de France à partir de 2026.
1: Est-ce que vous pourriez me dire un chiffre entre 1 et 10, s'il vous plaît?
0: 7.
1: Si vous pouviez revenir en arrière et changer quelque chose dans votre vie, que feriez-vous?
0: Les moments où je me suis mis en colère de manière totalement injustifiée.
1: À nouveau, entre 1 et 10.
0: 2.
1: Quel livre voudriez-vous conseiller à un non-croyant?
0: Oh, mon Dieu! Là, j'ai toute ma bibliothèque.
1: Ah oui, on l'entend, on entend là.
0: Vous entendez les... Ah, si. Au nom de la rose d'Umberto Eco. Voilà. Alors, livre qui se mérite, hein. Mais quelle récompense. Exceptionnelle.
1: Une dernière.
0: 9.
1: Y a-t-il une parole que vous regrettez de n'avoir pas dite à quelqu'un?
0: Non, je suis quelqu'un qui dit absolument tout ce qu'il pense. Mais je pense que parfois... Oh, mais comme beaucoup de gens, excuse-moi, j'ai été couillon.
1: Merci Vincent. Merci d'être venu jusqu'à nous, de nous avoir ouvert un peu votre cœur et puis votre univers spirituel, ce que vous faites peut-être un petit peu quand même en jouant cette pièce de théâtre qu'on va pouvoir retrouver un peu partout en France et qui s'appelle Les Sermons de Marcel Pagnol. Merci beaucoup, bonne poursuite. Merci aussi à vous tous pour votre fidélité. 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Vous pourrez aussi le réentendre sur notre radio grâce à notre appli et puis en podcast. Je fais d'ailleurs un petit coucou à tous les podcasteurs et podcastés. À la semaine prochaine.

du psaume 94. Venez, crions de joie pour le Seigneur. Acclamons notre rocher, notre salut. Allons jusqu'à lui en rendant grâce par nos hymnes de fête. Acclamons-le. Oui, le grand Dieu, c'est le Seigneur, le grand roi au-dessus de tous les dieux. Il tient en main les profondeurs de la terre et les sommets des montagnes sont à lui. À lui la mer, c'est lui qui l'a faite, et les terres, car ses mains les ont pétries. Entrez, inclinez-vous, prosternez-vous, adorons le Seigneur qui nous a fait. Oui, il est notre Dieu, nous sommes le peuple qu'il conduit, le troupeau guidé par sa main. Aujourd'hui, écouterez-vous sa parole. Ne fermez pas votre cœur comme au désert, comme au jour de tentation et de défi, où vos pères m'ont tenté et provoqué, et pourtant ils avaient vu mon exploit. 40 ans, leur génération m'a déçu, et j'ai dit, « Ce peuple a le cœur égaré, il n'a pas connu mes chemins. » Dans ma colère, j'en ai fait le serment, « Jamais ils n'entreront dans mon repos. »

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2: Nous souhaitons une très belle et sainte fête aux Chantal, aux Jeanne et aux Jeanne-Françoise. Nous sommes en 1572 à Dijon.

lorsqu'une petite fille nommée Jeanne-Françoise Frémiot vient au monde. Son père est président du Parlement du duché de Bourgogne et sa mère décède quand elle a seulement un an. Élevée par sa tante, Jeanne reçoit une bonne formation religieuse de son père. En 1592, elle se marie avec le baron de Chantal et ils ont 6 enfants, dont 2 qui décèdent en bas âge. Jeanne est une mère et une épouse exemplaire qui se dévoue entièrement aux pauvres. En 1601, son mari décède tragiquement lors d'une chasse. Malgré la douleur, Jeanne-Françoise continue d'accomplir son devoir d'État avec humilité, tout en se consacrant à sa vie spirituelle. En 1604, elle participe à une retraite de carême avec l'évêque d'Annecy, le futur saint François de Sales. Jeanne reconnaît en lui le directeur spirituel dont elle a besoin, et il devient son guide. Progressivement, Jeanne se dirige vers la vie religieuse. Avec François de Sales, elle fonde l'ordre de la Visitation à Annecy. Puis, accompagnée par 3 compagnes, Jeanne ouvre un premier monastère dans une petite maison. Soyez grandement communicative, ouverte, franche, cordiale et joyeuse, recommande-t-elle à ses sœurs. Mère Jeanne parcourt la France pour créer de nouveaux monastères. Après la mort de son ami François de Sales en 1622, elle fait face à la notoriété tout en restant humble et au service des malades. Plus elle grandit dans sa foi, plus elle vit de grands combats spirituels très difficiles. Après avoir reçu les derniers sacrements, Mère Jeanne décède saintement le 13 décembre 1641 à Moulins. Jeanne et François échangent une correspondance qui constitue un chef-d'œuvre de littérature française et religieuse. On y découvre 2 âmes unies par une amitié exceptionnelle, dont le cœur est notre Seigneur Jésus-Christ. Sainte Jeanne-Françoise de Chantal, qui avait développé avec saint François de Sales l'une de ces amitiés qui élèvent les âmes vers le ciel, nous vous remettons nos proches, afin que nous ayons à cœur d'être pour ceux que nous aimons des rayons de joie et d'amour.

0: le domaine de la sexualité et des rapports sexuels, donc le fait de ne pas faire, de ne pas avoir de rapports sexuels, de se retenir d'avoir des rapports sexuels.
1: Pour moi, chasteté s'apparente plus à un terme religieux, car eux seuls arrivent à garder cette discipline du corps, d'être chaste, alors que personne lambda, ça va être plus compliqué, à moins vraiment d'être dans la religion.
2: Peut-être la volonté que nous pouvons avoir de ne pas céder à certaines tentations.
3: Je pense que c'est vraiment une relation entre l'esprit, l'idée qu'on se fait de soi et notre corps.
4: Voilà pour les réponses de nos sondés auxquelles vous vous attendiez peut-être d'ailleurs ou pas. Alors il est temps d'écouter religieusement le père Clazen avec la définition, je dirais peut-être magistérielle de la chasteté.
5: La chasteté, c'est une vie harmonieuse au service d'autrui, où les relations sexuelles sont tempérées.
4: Donc ça n'a pas forcément de lien avec la sexualité, c'est aussi autre chose.
5: C'est infiniment plus large. Par exemple, une relation possessive à l'encontre de ses enfants relève du manque de chasteté. Voilà, relation possessive, où on voudrait être dans une toute puissance ou toute transparence. Ouais. Ça, c'est des manques de chasteté, étrangement. Parce qu'en effet, comme vous dites, les gens pensent que la chasteté touche uniquement au rapport sexuel. Alors la tempérance peut être quelque chose qui nous oriente vers une bonne compréhension de la chasteté. C'est-à-dire qu'il faut tout faire avec tempérance, y compris tout ce qui relève de la sensualité. Il ne faut pas le nier. Il ne faut pas s'en priver, mais il faut le faire avec tempérance.
4: Donc on l'a bien compris, la chasteté, elle concerne autant les religieux que tout un chacun, les laïcs. Donc on va essayer de voir ce que ça veut dire pour chacun. Si, par exemple, un moine ou une moniale fait vœu de chasteté, qu'est-ce que ça signifie pour eux?
5: Alors, pour un moine, un religieux ou un prêtre, qui dit chasteté, dit aussi continence. C'est-à-dire, en gros, ils sont priés, enfin ils en font le vœu, de ne pas avoir de plaisir sexuel provoqué. Ce qui n'empêche pas, parce que ce sont des hommes et des femmes, d'avoir des appétences sexuelles, d'avoir une vie sexuée. Vous voyez, une petite nuance.
4: Oui, il y a une nuance, qui est très importante.
5: Évidemment, on est un homme, on est une femme, et ça, on ne peut pas s'en priver. On peut même avoir des troubles sensuels, mais pas de pratique sexuelle voulue. Voilà, donc c'est une privation. Alors, c'est une privation que nous essayons de vivre en forme positive. C'est-à-dire, on va sublimer cette privation sur un domaine spécifique pour mieux développer les autres domaines.
4: Voilà, la question, c'est quel sens est là cette chasteté pour vous?
5: Alors, il faut développer tout le reste de la vie sensible, de la vie affective, de l'amitié, de l'attention à autrui, du bien qu'on se porte mutuellement, toute chose qu'on peut faire par la pratique de la sexualité. Mais qu'on peut également faire en dehors d'elle.
4: Et alors, quand un couple, par exemple, se comporte de façon chaste, ça veut dire quoi? Un couple de laïcs, évidemment.
5: Alors, un peu la même chose, sauf qu'eux ne se privent pas de ce qui est, dans un couple, quand même le sommet de l'appétence sensuelle, qu'est le rapport sexuel.
4: Ouais. Alors, comment ça se concrétise pour eux?
5: Alors, mais les autres domaines de l'existence doivent être chastes aussi. Par exemple, un homme à l'égard de sa femme n'a pas à vouloir la dominer, n'a pas à vouloir, mais à la servir, et non pas à la servir, l'apostrophe. Oui. Voilà, parce qu'il y a un tempérament un peu machiste qui n'est pas chaste, qui dit c'est moi le patron, c'est moi le maître, qui tend à dominer sa famille. Ça, c'est pas chaste. Voilà, mais réciproquement, par exemple, on parle souvent d'un amour possessif des mamans à l'égard de leurs enfants. C'est un rapport qui n'est pas chaste. L'hyper-contrôle de ces jeunes enfants quand ils sont adolescents n'est pas chaste non plus, parce que avec la pudeur qui commence à devenir extraordinairement repliée sur soi, ils ont besoin d'intimité, ils ont besoin de discrétion, ils ont besoin de ne pas dire. Oui. Voilà, et des parents un peu invasifs manquerait de chasteté en lui disant « Mais mon petit garçon, dis-moi tout. » Ben non. Alors moi, je donne souvent un conseil aux jeunes gens qui m'en demandent, ça arrive, c'est que dans la vie, il faut avoir, du point de vue affectif, il faut avoir des lieux gratifiants, affectivement. Pas uniquement professionnellement ou intellectuellement. Il faut avoir affectivement des lieux gratifiants et il faut se laisser aimer. Voilà, c'est-à-dire, il faut avoir des lieux où les gens nous aiment ce que

0: nous faisons, et il faut savoir en jouir.
1: Mais alors c'est quoi ces lieux? Ça pourrait être quoi, si c'est pas le travail?
0: Ça peut être le travail.
1: Le travail?
0: Ça peut être les relations amicales, ça peut être l'admiration qu'un certain nombre de gens nous portent, pourvu que ce soit...
1: Mesuré.
0: Voilà.
1: Pondéré.
0: C'est ça.
1: Que voilà. Ça ne nous transforme pas en quelqu'un, en un ego disproportionné.
0: Encore une fois, ce serait peu chaste,
1: voilà. Quoi,
0: par exemple, de tout faire pour que les gens vous admirent. Ça, oui. C'est pas chaste du tout.
1: Ouais.
0: Mais il faut pas hésiter, notamment, par exemple, un séminariste ne doit pas avoir peur des lieux qui sont affectivement gratifiants, où ils ont l'impression qu'ils font du bien. Il faut que ça aille dans les deux sens. Hein. C'est-à-dire, ils font du bien, ils aiment les gens, et ça leur fait du bien d'aimer les gens et d'être aimé. Et si on arrive à avoir beaucoup de la lucidité là-dessus, je pense qu'on peut conduire très facilement une vie où on investit les forces sexuées d'une manière chaste.
1: Merci beaucoup, Père Clazène, pour tous ces conseils et toute cette analyse. Et puis merci à vous de nous avoir suivis. Je vous donne rendez-vous la semaine prochaine pour un nouveau Késako. Ciao.

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0: Au nom du Père, du Fils et du Saint-Esprit,
1: Amen.
0: La grâce de Jésus notre Seigneur, l'amour de Dieu le Père et la communion de l'Esprit Saint soient toujours avec vous.
1: Et avec votre
0: Frères et sœurs, bienvenue à chacun et à chacune d'entre vous dans cette basilique que vous ayez rejoint cette célébration en montant directement sur la colline ou en nous rejoignant via Catéo et les réseaux sociaux. L'Église fait mémoire aujourd'hui de Sainte Jeanne-Françoise de Chantal, veuve du baron Frémont de Chantal à 28 ans et mère de 4 enfants. Jeanne-Françoise eut la grâce de trouver sur sa route Saint-François de Sales qui allait guider sa montée vers Dieu. En 1620, quittant les siens, elle fonde l'ordre de la Visitation à Annecy. Nous prions pour toutes les visitandines et toutes celles et ceux qui vivent de l'esprit de Saint-François de Sales. Demandons comme lui, à travers la prière des psaumes, à travers l'Eucharistie, d'apprendre la véritable douceur, d'être doux avec nous-mêmes, d'être doux avec les autres, parce que Dieu s'est révélé peu à peu comme la douceur véritable. Heureux les doux, ils obtiendront la terre promise. Entrons maintenant dans la prière des psaumes.
2: Page 44, psaume 85. Dieu qui est bon, Dieu qui pardonne, prends pitié de nous, sauve-nous.
3: Écoute, Seigneur.

Cantique d'Isaïe. Qui demeure dans l'amour ne craindra pas au jour du jugement. Écoutez ce que

Psaume 97. Chantez au Seigneur un chant nouveau, car il a fait des merveilles.

Prions le Seigneur. Seigneur Dieu, enseigne Jean-Françoise de Chantal, tu as fait resplendir une remarquable sainteté par divers chemins de vie. À sa prière, accorde-nous de progresser dans la fidélité à notre vocation et ainsi de rayonner sans cesse de ta lumière. Par Jésus-Christ, ton Fils, notre Seigneur, qui vit et règne avec toi dans l'unité du Saint-Esprit, Dieu pour les siècles des siècles.

Lecture du livre du prophète Ézéchiel. J'entendis le Seigneur Dieu me crier d'une voix forte. Ils sont tout proches, les châtiments de Jérusalem, et chacun tient à la main son arme de mort. Alors 6 hommes s'avancèrent, venant de la porte supérieure, celle qui est du côté du nord. Chacun tenait à la main son arme de destruction. Au milieu d'eux, un homme vêtu de lin, portant à la ceinture une écritoire de scribe. Ils s'avancèrent et s'arrêtèrent près de l'autel de bronze. La gloire du Dieu d'Israël s'éleva au-dessous des chérubins et elle, où elle reposait, et se dirigea vers le seuil de la maison du Seigneur. Alors le Seigneur appela l'homme vêtu de lin, portant la ceinture, une écritoire de scribe, et lui dit « Passe à travers la ville, à travers Jérusalem, et marque d'une croix au front ceux qui gémissent et qui se lamentent sur toutes les abominations qu'on y raconte. » Puis j'entendis le Seigneur dire aux autres « Passez derrière lui à travers la ville et frappez. » N'ayez pas un regard de pitié, n'épargnez personne, vieillards et jeunes gens, jeunes filles, enfants, femmes, tuez-les, exterminez-les. Mais tous ceux qui sont marqués au front, ne les touchez pas. Commencez l'extermination par mon sanctuaire. Ils commencèrent donc par les vieillards qui adoraient les idoles à l'entrée de la maison du Seigneur. Le Seigneur ajouta, « Rendez impure cette maison, emplissez les cours de cadavres, puis sortez. » Ils sortirent donc et frappèrent à travers la ville. La gloire du Seigneur quitta le seuil de la maison et s'arrêta au-dessus des chérubim. Ceux-ci déployèrent leurs ailes. Je les vis partir en s'élevant de terre et les roues avec eux. Ils s'arrêtèrent à la porte orientale de la maison du Seigneur. La gloire du Dieu d'Israël était au-dessus d'eux. C'étaient les vivants que j'avais vus au-dessous du Dieu d'Israël, près du fleuve Kébar. Et je reconnus que c'étaient des chérubim. Chacun avait 4 ailes, 4 faces et une forme de mains humaines sous ses ailes. Leur face était semblable aux faces que j'avais vues près du fleuve Kébar. Tel était leur aspect. Chacun allait droit devant lui. Parole du Seigneur.

0: Le Seigneur soit avec vous.
1: Et avec votre esprit.
0: Évangile de Jésus-Christ selon saint Matthieu.
1: Gloire à toi, Seigneur.
0: En ce temps-là, Jésus disait à ses disciples, « Si ton frère a commis un péché contre toi, va lui faire des reproches, seul à seul. S'il t'écoute, tu as gagné ton frère. S'il ne t'écoute pas, prends en plus avec toi une ou deux personnes, afin que toute l'affaire soit réglée sur la parole de deux ou trois témoins. S'il refuse de les écouter, dis-le à l'assemblée de l'Église. S'il refuse encore d'écouter l'Église, considère-le comme un païen et un publicain. Amen, je vous le dis. Tout ce que vous aurez lié sur la terre sera lié dans le ciel, et tout ce que vous aurez délié sur la terre sera délié dans le ciel. Et pareillement, amen, je vous le dis, si deux d'entre vous sur la terre se mettent d'accord pour demander quoi que ce soit, ils l'obtiendront de mon Père qui est aux cieux. En effet, quand deux ou trois sont réunis en mon nom, je suis là au milieu d'eux. »

Il y a véritablement, nous dit Jésus, un lien entre la terre et le ciel. Tout ce que vous aurez lié sur la terre sera lié dans le ciel. Tout ce que vous aurez délié sur la terre sera délié dans le ciel. Et il nous dit par là l'importance des liens que nous tissons de manière juste les uns avec les autres, des liens fraternels, des liens d'amitié, des liens d'amour, mais aussi des liens dans la vérité. Et on ne peut séparer amour et vérité. On ne peut séparer également justice et paix.

comme dit le psaume. Alors, si effectivement il y a ce lien entre la terre et le ciel, nous comprenons bien les consignes que Jésus nous donne pour la vie fraternelle. Si ton frère a commis un péché contre toi, va d'abord lui faire des reproches seul à seul. Jésus nous invite au courage, parce que c'est pas simple d'aller parler à un frère seul à seul. Et quand Jésus dit un frère, ça peut être une sœur aussi, de sœur à sœur, de frère à frère, de frère à sœur. C'est pas évident d'aller trouver quelqu'un d'autre, que l'on connaît peut-être bien, qui partage la même vie de famille, la même vie de communauté paroissiale ou au travail, et de lui dire ce que l'on a à lui dire. De le dire en toute vérité et dans la charité. C'est peut-être encore plus vrai dans nos communautés chrétiennes où parfois on n'ose pas se dire les choses, parce qu'on a peur des réactions, parce qu'on a peur de blesser. Certes, il faut choisir ses mots, certes, il faut choisir la manière de le dire, certes, il faut choisir le moment de le dire. Mais Jésus nous invite au courage d'exprimer ce que nous avons à exprimer. Et on voit bien le but, ce n'est pas de dire à l'autre ces quatre vérités. Le but, s'il t'écoute, tu auras gagné ton frère. Le but, c'est de gagner un frère. Ça, c'est extraordinaire comme but, gagner un frère. Et puis, si cela ne fonctionne pas, eh bien, prends avec toi une ou deux personnes. Et c'est une manière, là aussi, de créer du lien, de créer de la relation pour que l'affaire soit réglée, pour qu'en fait, il puisse y avoir une véritable discussion, parce que peut-être, seul à seul, c'est parfois difficile. Alors, peut-être qu'à plusieurs, si on choisit bien les personnes, si on prie peut-être avant, en choisissant les personnes, eh bien, on va pouvoir dénouer les choses, délier les choses. Et puis, Jésus dit encore, s'il refuse de les écouter, dis-le à l'assemblée de l'Église, et s'il refuse de l'écouter, considère-le comme un païen, un publicain. On pourrait entendre par là une forme de condamnation. Eh bien non, au contraire, on peut entendre, si tu as le considéré comme un païen, un publicain, tu as le considéré comme quelqu'un qui se met certes peut-être lui-même à part de la communauté, mais qui a d'autant plus besoin de ta prière, qui a d'autant plus besoin que tu pries pour lui, pour qu'il revienne, pour qu'il entende, pour qu'il écoute. C'est un appel justement à être plus proche par la prière quand les liens n'arrivent pas aussi à se nouer autrement, quand la vérité ne peut pas encore être entendue, quand la charité ne peut pas s'exprimer, peut-être d'une autre manière. Et c'est pour cela que Jésus dit, eh bien, si deux d'entre vous se mettent d'accord sur la terre pour demander quoi que ce soit, ils l'obtiendront de mon Père qui est aux cieux. Quand deux ou trois sont là au milieu d'eux, réunis en mon nom, je suis là au milieu d'eux. Oui, c'est la force de la prière pour renouer tous les liens et délier ce qui doit être délié. Comptons sur la force de la prière toujours et partout, et surtout pour la vie fraternelle. Amen.

0: Béni sois-tu, pasteur de ton Église, pour la vie que tu lui donnes. Que cette grâce soit notre joie.
1: Regarde ton peuple, Seigneur.
2: Béni sois-tu, gardien du troupeau. Garde tes disciples dans la fidélité à ton nom.
1: Regarde ton peuple, Seigneur.
2: Béni sois-tu, chef du peuple choisi, entraîne-le dans l'amour de ta loi.
1: Regarde ton peuple, Seigneur.
3: Béni sois-tu, pain de la vie, rends-nous forts pour accomplir l'œuvre du Père.
1: Regarde ton peuple, Seigneur.
4: Nous prions pour les pompiers qui, partout en France, là où il y a des incendies, où il y en a eu, qui se sont donnés, pour ceux qui ont donné leur vie, pour ceux qui sont morts, nous prions pour toute leur famille. Nous prions aussi pour toutes les victimes des incendies. Nous confions aussi tous ceux qui, ces temps derniers, ont eu à subir des tremblements de terre, particulièrement en Colombie. Seigneur, répands ta lumière dans nos esprits pour que nous te soyons toujours fidèles, fidèles pour te servir, puisque c'est toi qui nous as créés dans ta sagesse et qui nous dirige avec amour par Jésus le Christ, notre Seigneur.

0: Priez, frères et sœurs, afin que mon sacrifice, qui est aussi le vôtre, soit agréable à Dieu le Père Tout-Puissant.
1: Que le Seigneur reçoive de l'éducation de sa sacrifice, et la demande de la gloire de son nom. Pour notre prière, c'est celui
0: de Christ. Dieu de grande bonté, à Saint-Jean-François de Chantal, tu as détruit l'homme ancien pour créer un homme nouveau à ton image. Accorde-nous d'être renouvelés comme elle, afin que nous puissions te plaire en t'offrant ce sacrifice qui nous réconcilie avec toi par le Christ notre Seigneur.

vraiment, il est juste et bon, pour ta gloire et notre salut, de t'offrir notre action de grâce toujours et en tout lieu, Seigneur Père très saint, Dieu éternel et tout-puissant. Nous célébrons les prévenances de ton amour, pour tant d'hommes et de femmes parvenus à la sainteté, en se donnant au Christ à cause du royaume des cieux. Par ce mystère d'alliance, tu veux que notre condition humaine retrouve sa splendeur première, et que dès ici-bas, nous ayons un avant-goût des biens que tu nous donneras dans le monde à venir. C'est pourquoi, avec tous les saints et tous les anges, nous te louons et sans fin nous proclamons.

Toi qui es vraiment saint, toi qui es la source de toute sainteté, Seigneur, nous te prions. Sanctifie ces offrandes en répandant sur elles ton esprit, afin qu'elles deviennent pour nous le corps et le sang de Jésus, le Christ notre Seigneur. Au moment d'être livré et d'entrer librement dans sa passion, il prit le pain, il rendit grâce, il le rompit et le donna à ses disciples en disant « Prenez et mangez-en tous, ceci est mon corps livré pour vous. »

De même, après le repas, il prit la coupe. De nouveau, il rendit grâce et la donna à ses disciples en disant « Prenez et buvez-en tous, car ceci est la coupe de mon sang, le sang de l'Alliance nouvelle et éternelle, qui sera versé pour vous et pour la multitude en rémission des péchés. Vous ferez cela en mémoire de moi. »

0: en faisant ainsi mémoire de la mort et de la résurrection de ton Fils. Nous t'offrons, Seigneur, le pain de la vie et la coupe du salut. Et nous te rendons grâce, car tu nous as estimés dignes de nous tenir devant toi pour te servir. Humblement, nous te demandons qu'en n'ayant pas au corps et au sang du Christ, nous soyons rassemblés par l'Esprit Saint en un seul corps.
1: Souviens-toi, Seigneur, de ton Église répandue à travers le monde. Fais-la grandir dans ta charité, en union avec notre pape Léon, notre évêque Jean-Marc, tous les évêques, les prêtres et les diacres. Souviens-toi aussi de nos frères et sœurs qui sont endormis dans l'espérance de la résurrection. Prions ce matin pour les âmes du purgatoire, pour Georges, Geneviève, Joseph,

0: comme nous l'avons appris du Sauveur et selon son commandement, nous osons dire « Notre Père, qui es aux cieux, que ton nom soit sanctifié, que ton règne vienne, que ta volonté soit faite sur la terre comme au ciel. Donne-nous aujourd'hui notre pain de ce jour. Pardonne-nous nos offenses, comme nous pardonnons aussi à ceux qui nous ont offensés, et ne nous laisse pas entrer dans la tentation, mais délivre-nous du mal. Délivre-nous de tout mal, Seigneur, et donne la paix à notre temps. Donne la paix à notre temps. Soutenu par ta miséricorde, nous serons libérés de tout péché, à l'abri devant toute épreuve. Nous qui attendons cette bienheureuse espérance, l'avènement de Jésus-Christ, notre Sauveur.
1: Merci.
0: Seigneur Jésus-Christ, tu as dit à tes apôtres, je vous laisse la paix, je vous donne ma paix. Ne regarde pas nos péchés, mais la foi de ton Église. Pour que ta volonté s'accomplisse, donne-lui toujours cette paix, et conduis-la vers l'unité parfaite, toi qui vis et règnes pour les siècles des siècles.
1: Amen.
0: Que la paix du Seigneur soit toujours avec vous.
1: Et avec vous.

0: Voici l'agneau de Dieu, voici celui qui enlève les péchés du monde. Heureux les invités au repas des noces de l'agneau. Le corps et le sang de Christ nous gardent pour la vie éternelle.
1: Amen.

0: Cantique de Zacharie, page 69. Bénissez le Seigneur, il se souvient de son amour en faveur de son peuple.
1: Béni soit le Seigneur.

0: crayon. Par la puissance de ce sacrement, Seigneur, nous te prions, conduis-nous sans cesse dans la voie de ton amour, comme tu le fais pour Sainte Jeanne Françoise. L'œuvre de bonté que tu as entreprise en nous, poursuis-la jusqu'au jour du Christ Jésus, lui qui vit et règne pour les siècles des siècles.
1: Amen.
0: Le Seigneur soit avec vous.
1: Et
0: que Dieu Tout-Puissant vous bénisse, le Père, le Fils et le Saint-Esprit.
1: Amen.
0: Glorifiez Dieu par toute votre vie, allez dans la paix du Christ.
1: Amen.
0: Bonne journée à toutes et à tous, et nous tournons vers la Vierge Marie.

0: Notre-Dame de la Garde.
1: Priez-vous.
0: Notre-Dame de la Garde.
1: Priez-vous.
0: Notre-Dame de la Garde.
1: Priez-vous.
0: Saint-Joseph.
1: Priez-vous.
0: Sainte-Jeanne-Françoise de Chantal.
1: Priez-vous.
0: Saints et saintes de Dieu.
1: Priez-vous.
0: Bonne journée.

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1: Bonjour à tous, aux fidèles auditeurs comme aux nouveaux venus. Je suis ravie de vous retrouver pour une nouvelle matinée. En été, je vous accompagne du lundi au vendredi, de 8h20 à midi. KTO vous aide à prendre du temps avec Dieu. Et pour rester connecté à la vie de l'Église et du monde, même en vacances, rendez-vous à 8h30 pour le journal de Radio Vatican. À 9h, place à notre documentaire Virgo Lactance, consacré au terme de la Vierge allaitante. Un thème qui traverse l'histoire de l'art et de la foi chrétienne. Dieu lui-même se fait enfant. Alors qu'est-ce que ce geste universel de Marie dit-il de l'Église et de notre rapport à Dieu aujourd'hui ? Élément de réponse dans une grosse demi-heure. Et d'ailleurs, pourquoi Marie est-elle appelée Mère de Dieu alors que Dieu est son Créateur ? Et c'est la question que vous nous avez envoyée. On y répond dans un instant dans Pourquoi Padre. Mais d'abord, je vous rappelle qu'on est mercredi, jour d'audience générale du pape Léon XIV. Nous serons donc en direct de la basilique Saint-Pierre de Rome à partir de 10h. Restez bien à l'écoute. Je vous souhaite une excellente matinée sur KTO Radio. Et c'est à vous, Père Charles-Thierry Gianjo, vous nous éclairez sur la question que nous a envoyée Marie à pourquoipadre@ktotv.com.

Bonjour et bienvenue à tous dans notre émission Pourquoi Padré. Aujourd'hui, nous avons une question de Noémie. Pourquoi Marie est-elle appelée Mère de Dieu alors que Dieu est son Créateur? Voilà une question importante et on pourrait croire que le titre Mère de Dieu met Marie au-dessus de Dieu ou suggère qu'elle serait à l'origine de

sa divinité. En réalité, il dit quelque chose de très simple, mais immense, tant il est au cœur de notre foi. Celui que Marie a mis au monde est véritablement Dieu. C'est Jésus. Dieu fait homme. C'est le Concile d'Éphèse qui, en 431, réaffirme de manière définitive l'union des deux natures du Christ, humaine et divine. Et ainsi que qui pose le sujet de la question aujourd'hui, eh bien Marie Théotokos, Marie Mère de Dieu. Quand l'Église appelle Marie Théotokos, celle qui enfante Dieu, littéralement, en s'appuyant sur l'Écriture, la tradition, l'Église confesse aussi que Jésus n'est pas seulement un homme prophète qui aurait par la suite trouvé grâce auprès de Dieu en devenant lui-même Dieu. Il est une seule personne, le Fils éternel, qui assume en Marie une vraie chair humaine. Marie n'est pas la mère de la divinité. Elle est la mère de la personne divine du Fils dans son incarnation. Et comme toute mère, elle enfante une personne, non pas seulement une nature de manière abstraite, elle a enfanté le Fils de Dieu fait chair. Et la personne qu'elle met au monde, c'est vraiment le Verbe éternel du Père. Appeler Marie Mère de Dieu, c'est contempler l'audace de Dieu qui se laisse porter, nourrir, éduquer par une créature, par Marie. Ce titre révèle la proximité bouleversante de Dieu. Cette proximité peut paraître scandaleuse pour un certain nombre de religions ou de spiritualités, mais c'est notre foi. Cette proximité révèle la grandeur aussi du oui de Marie face à la mission qu'elle reçoit en devenant mère de Dieu. Et enfin, la dignité extraordinaire de la condition humaine que le Christ daigne assumer. Il ne s'agit pas d'élever Marie au rang de divinité, loin de là. C'est Dieu lui-même que l'on contemple dans sa tendresse, sa beauté, son dépouillement, lorsqu'il vient en ce monde par une femme comme Marie. Marie est appelée Mère de Dieu, non parce qu'elle serait à l'origine de la divinité, mais parce qu'elle est la Mère de Jésus, le Fils éternel fait chair, et ce titre magnifie avant tout le mystère de l'incarnation qui est au cœur du salut de tout homme et de toute femme. Merci Noémie de nous replacer dans ce beau mystère de Noël avec la figure de Marie, Mère de Dieu. Vous pouvez vous aussi envoyer vos questions à pourquoipadré@ktotv.com ou sur les réseaux sociaux avec le hashtag pourquoipadré et retrouver aussi toutes nos vidéos sur ktotv.com. À très bientôt.

Et tout de suite, on poursuit la matinée en musique avec la très belle chanson de Sébastien Korn, Apaise mon âme. 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
2: Une première au Moyen-Orient, le Liban a officiellement aboli la peine de mort après un vote à une large majorité, décision jugée historique par le ministre libanais de la Justice et de nombreux activistes. Nous irons à Beyrouth au début de ce journal. Les Soudanais confrontés à la pénurie d'eau, en plus de la guerre civile qui ravage le pays, la baisse du niveau du Nil suscite la préoccupation, c'est le cas notamment à Khartoum, la capitale. À la une de ce journal également, plusieurs ONG américaines qui portent plainte contre l'administration Trump pour faire annuler des sanctions mise en place contre la Cour pénale internationale, la CPI régulièrement critiquée par le président républicain. Dans ce journal, nous irons aussi en Russie où la seule formation politique du pays qui prône des négociations immédiates avec l'Ukraine se voit écartée des prochaines élections législatives. Et puis dans notre dossier ce matin, gros plan sur le cinéma comme outil d'évangélisation. Illustration ce matin en Côte d'Ivoire avec le jeune réalisateur Jean-Charles Bitti.
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2: Bonjour, c'est une première au Moyen-Orient. Le Liban a donc officiellement voté hier pour l'abolition de la peine de mort. Le ministre de la Justice du pays du Cèdre a évoqué une décision historique. Depuis 2004, le pays avait adopté un moratoire sur la peine capitale. Le vote du Parlement libanais a été accueilli hier par un concert d'applaudissements de la part des défenseurs des droits de l'homme et des activistes présents. À Beyrouth, les précisions de Paul Ralifé.
4: L'abolition de la peine de mort vient couronner un long combat mené depuis des années au Liban par des personnalités politiques et des défenseurs des droits humains. Une décision historique qui place désormais le Liban à l'avant-garde des pays du Moyen-Orient en matière de respect des droits de l'homme. Cette abolition aura aussi des conséquences concrètes. Elle devrait faciliter les demandes d'extradition formulées par Beyrouth auprès de pays qui ont eux-mêmes aboli la peine capitale. Jusqu'ici, le Liban observait un moratoire sur les exécutions depuis 2004. En janvier de cette année-là, trois prisonniers reconnus coupables du meurtre de civils et de militaires avaient été exécutés par pendaison. La peine de mort pouvait alors être prononcée dans les affaires de meurtre aggravé, mais aussi pour certains actes terroristes ayant entraîné la mort de civils ou de militaires. Elle était également prononcée par contumace, une situation qui a contribué à gonfler le nombre de condamnations à mort, alors même que certains condamnés ne se trouvaient pas dans les prisons libanaises. Avec la nouvelle loi adoptée ce mardi par le Parlement, les 85 personnes condamnées à mort et actuellement détenues dans les prisons devraient voir leur peine commuée en réclusion à perpétuité avec travaux forcés. Paul Khalife, Beyrouth, RFI pour Radio Vatican.
2: Les États-Unis parraineront une nouvelle série de pourparlers entre Israël et le Liban début septembre à Rome, annonce faite hier soir par un responsable du département d'État. Ces négociations pour l'heure des résultats très modestes. La partie libanaise a même menacé de boycotter le prochain round de négociations avec l'État hébreu en raison des nombreuses opérations militaires de l'armée israélienne qui se poursuivent dans le sud du pays. La guerre au Soudan se poursuit sans relâche, elle aussi, entre les paramilitaires des FSA et l'armée régulière. Les principales lignes de front sont le Kordofan au centre du pays et le Darfour à l'ouest, où les civils sont pris au piège des combats. Dimanche dernier, après l'Angélus, le pape Léon XIV avait appelé à l'organisation de couloirs humanitaires pour protéger les populations. Le Soudan qui doit faire face à un autre problème, celui de la sécheresse et du niveau inquiétant du Nil. De nombreux habitants de Khartoum, la capitale notamment, peinent à s'approvisionner en eau. Les précisions d'Augustine Passy.
5: Nous n'avons plus d'eau courante, cela revient seulement quelques heures par jour, souvent la nuit, témoigne le coiffeur de rue Abdelrahman Bahit depuis le nord de Khartoum. Le 3 août, l'association des médecins soudano-américains a alerté sur la crise de l'eau au Soudan, dénonçant une urgence qui se déroule sous nos yeux. La pénurie d'eau potable favorise notamment les épidémies de choléra, alors qu'une nouvelle vague a été déclarée par l'OMS fin juin. Les combats qui ont ravagé Khartoum entre avril 2023 et mars 2025 ont lourdement endommagé le réseau électrique dont dépendent les pompes à eau et les usines de traitement de l'eau. Or, les travaux de réparation tardent, puisque le budget national demeure largement consacré à l'effort de guerre, les affrontements continuant dans l'ouest du pays. Le manque de précipitations en pleine saison des pluies affecte en outre le fonctionnement des deux principaux barrages hydroélectriques soudanais. La baisse du niveau du Nil s'explique enfin par le premier remplissage jusqu'à sa capacité maximale du grand barrage de la Renaissance éthiopienne. Et ce, sans coopération avec les autorités soudanaises, la faute aux tensions diplomatiques qui divisent les deux pays ces derniers mois. Augustine Passy pour Radio Vatican.
2: Au Soudan du Sud, voisin des violences intercommunautaires, ont fait au moins 60 morts ces derniers jours dans l'état de Warap, au nord-ouest du pays. Il s'agit de deux attaques pour voler du bétail. Le président Salva Kiir avait décrété l'état d'urgence pour 6 mois dans cet état l'an dernier, en raison des conflits récurrents, des conflits parfois liés aux problèmes d'accès à l'eau et au pâturage. En Colombie, le bilan du séisme revu à la baisse ces dernières heures. 216 personnes ont été tuées dans le tremblement de terre. L'ouest de la Colombie et la côte pacifique sont les zones les plus touchées. Le séisme a fait par ailleurs 1600 blessés. Les secouristes qui s'activent toujours pour retrouver des survivants. Hier, 48 heures après la secousse, une femme a été extraite vivante des décombres d'un immeuble effondré. Dans un télégramme, le pape a partagé sa tristesse et ses prières pour les victimes, saluant également le dévouement généreux de tous les secouristes. Les évêques colombiens ont eux par ailleurs appelé à la solidarité. Les banques alimentaires du pays ont lancé des campagnes de collecte d'aide destinées aux survivants. Partons aux États-Unis où 4 ONG, dont Human Rights Watch, ont déposé plainte contre l'administration Trump pour faire annuler des sanctions prises contre la Cour pénale internationale. Ces sanctions représentent, selon les ONG, une entrave à la capacité des victimes de crimes de guerre à obtenir justice. Ces derniers mois, l'administration américaine a multiplié les décisions visant à entraver le travail de la CPI. Gwendal Lavine.
6: La plainte concerne un décret présidentiel signé par Donald Trump en février 2025. Le texte autorise des sanctions à l'encontre de membres de la Cour pénale internationale, notamment ses juges, ainsi que de personnes travaillant avec pour obtenir justice dans des affaires de génocide, de crimes de guerre ou de crimes contre l'humanité. En plus de ces individus, c'est un affront aux victimes et survivants de ces crimes et nous refusons de rester silencieux, écrit Joyce Ajlouni, la secrétaire générale de l'une des 4 ONG. Selon leur avocat, ces sanctions violeraient le droit à la liberté d'expression protégée par le premier amendement de la Constitution américaine. Elles interdisent notamment aux juges d'entrer aux États-Unis, mais les empêchent aussi d'utiliser des services.

0: services proposés par des entreprises américaines comme Google et d'avoir recours au dollar lors de transactions financières. Bien que les États-Unis ne soient pas membres de la Cour, ils cherchent aussi à l'affaiblir en enjoignant les pays africains de la quitter à travers un chantage financier. Ces sanctions sont surtout des représailles aux enquêtes menées par la CPI à l'encontre d'Israël et notamment au mandat d'arrêt lancé contre le Premier ministre israélien Benjamin Netanyahou. Wendell Avina, New York. Radio Vatican.
1: La Hongrie a un nouveau président, András Baka, ancien président de la Cour suprême, évincé par Viktor Orbán, a été largement élu hier par les députés. Âgé de 73 ans, András Baka a dans son discours inaugural mis en garde contre la tentation, je cite, de bâtir une nouvelle Hongrie sur la vengeance, en référence aux années Orbán, le pouvoir du président hongrois qui reste essentiellement symbolique. La Russie affirme avoir intercepté plus de 500 drones ukrainiens la nuit dernière, des attaques qui ont visé plusieurs oblasts et la région notamment de la Crimée et de la mer Noire, selon Moscou. L'armée russe qui, elle aussi, poursuivit ses frappes en particulier autour de la ville ukrainienne de Zaporijja, provoquant l'incendie d'un centre commercial. Le président ukrainien Zelensky a accusé hier soir les Russes d'avoir utilisé des missiles balistiques nord-coréens lors de ces frappes. Cette guerre en Ukraine, appelée opération spéciale côté russe, qui reste un sujet politiquement très sensible. Ainsi, Yabloko, le seul parti russe qui prône des négociations immédiates pour mettre fin au conflit avec Kiev, ne pourra probablement pas présenter de candidat aux prochaines élections du mois de septembre, les législatives. La Cour suprême a notamment reconnu qu'il bénéficiait de financements reçus de l'étranger. À Moscou, les précisions de Jean-Didier Revoin.
2: Durant l'audience de la Cour suprême de Russie qui s'est tenue lundi à Moscou, les dénégations du président de Yabloko n'auront servi à rien. Nikolaï Rybakov a répété devant les juges qu'à l'instar de Vladimir Poutine, son parti estimait qu'il fallait entamer des négociations avec l'Ukraine, tout en soulignant son incompréhension de voir cette position qualifiée d'extrémiste par le plaignant. Le parti conservateur nationaliste Rodina l'accusait en plus de bénéficier de financements venus de l'étranger et d'avoir dépassé le plafond financier qui lui était alloué pour la campagne en cours. Autant d'accusations validées par la plus haute instance judiciaire russe, même si Yabloko a toujours réfuté toutes ces accusations portées contre lui. Le parti a d'ores et déjà annoncé qu'il ferait appel de cette décision qu'il exclut du champ politique national. Mais ses chances d'obtenir gain de cause sont quasi inexistantes. La justice russe n'invalide pratiquement jamais ses décisions antérieures. Yabloko n'était crédité que de 3% des voix, soit en dessous du seuil des 5% nécessaires pour siéger à la Douma. Mais pour les autorités, c'est déjà trop, comme le montre la décision de la Cour suprême. Jean-Didier Revoin, Moscou, pour Radio Vatican.
1: Avant de passer à notre dossier, n'oubliez pas de suivre sur notre site et page Facebook l'audience générale du pape Léon XIV ce matin. Ce sera tout à l'heure vers 10h, heure de Rome, depuis la basilique Saint-Pierre. Le Saint-Père qui, après cette audience, se rendra à Castel Gandolfo pour y rester jusqu'à la semaine prochaine. L'Angélus de dimanche prochain sera ainsi récité depuis le palais apostolique de la petite ville située dans les collines au sud-est de Rome. Enfin, chers auditeurs et auditrices, si vous ne l'avez pas encore fait, écrivez-nous, racontez-nous ce qui vous plaît au moins dans nos journaux. Nous avons envie de mieux vous connaître. Vos retours sont importants. Une seule adresse, français sans la cédille, @vaticannews.va. Vous pouvez aussi nous envoyer vos messages sur notre page Instagram, vaticannews-fr. En ce mercredi d'été, nous vous emmenons ce matin au cinéma, direction la Côte d'Ivoire, un cinéma d'évangélisation porté par le réalisateur Jean-Charles Bitty, auteur du film intitulé « Dans le viseur du diable ». Jeune réalisateur catholique, membre de la paroisse Notre-Dame de la Tendresse à Abidjan, où a été projeté son film, y puise son inspiration dans les défis du quotidien, aborde des thèmes centrés sur la spiritualité, la tentation et la lutte intérieure. Faire passer des messages aux jeunes croyants et non-croyants, telle est son ambition. C'est un dossier préparé ce matin par Myriam Sandounou.
3: Lorsque la lanterne magique du cinéma s'allume dans l'obscurité, le regard de l'âme s'illumine simultanément, car le cinéma s'est allié ce qui semble n'être qu'un simple divertissement au récit de l'aventure spirituelle de l'être humain, affirmait le pape Léon XIV l'année dernière lors d'une audience accordée à 200 acteurs du monde du cinéma en salle Clémentine. Dans le viseur du diable, ce film dont l'avant-première a été projeté en juin dernier à la cathédrale Saint-Paul d'Abidjan, est C'est une œuvre du réalisateur Jean-Charles Bitti dans laquelle sont évoquées tentation, argent et foi.
4: C'est l'histoire d'un jeune qui a perdu sa femme. Il est au chômage, il a deux enfants. C'est difficile pour lui et à la faveur d'une rencontre inopinée, il trouve du travail par le biais d'un milliardaire énigmatique qui justement va l'introduire à la suite de cela dans un monde de faste où tout ce qu'il va faire justement va l'engager à payer un prix. Est-ce qu'il sera prêt à payer ce prix? C'est ce qu'on a voulu mettre justement sur à partir de ce film.
3: À travers ce thriller chrétien, le scénariste ivoirien entend faire passer un message, surtout à la jeunesse d'aujourd'hui, sur les dangers de la quête du gain facile.
4: La luxure, l'appât du gain, c'est de plus en plus des choses qui sont offertes à toute la jeunesse mondiale. Les jeunes, justement, ils voient ça, ils sont séduits par ça, alors que ce n'est pas véritablement le bon chemin à suivre.
3: Parmi les acteurs du film, dans le viseur du diable, figure le prêtre exorciste du diocèse d'Abidjan, Norbert Erika Bekan, qui n'est pas à sa première expérience.
5: Le combat contre le diable et ses suppôts est de tout temps. Soyons vigilants.
6: Je ne suis pas mon premier film, j'ai déjà joué dans un film qui s'adresse aux jeunes où je devais être ce prêtre qui donne le conseil, j'ai beaucoup apprécié ça. Et donc je n'ai pas hésité un seul instant quand le réalisateur du film Le viseur du diable est venu me proposer de camper un peu mon rôle. Ça demandait des sacrifices et de voir des jeunes qui étaient là à des heures indues. Parce qu'on partait quelquefois juste à 1h, 2h du matin pour le tournage. Alors c'est ça qui m'a surtout marqué.
3: Le réalisateur de ce film a d'abord commencé par les pièces de théâtre et pour le cinéma, il y a de cela 2 ans, avec la diffusion de films chrétiens nigérians. Aujourd'hui, il s'engage dans la promotion du cinéma catholique d'évangélisation en Afrique afin de toucher un public aussi bien croyant que non croyant, mais tout cela sans subvention.
4: On a décidé de faire du cinéma d'évangélisation, par exemple. Le cinéma d'évangélisation, pour nous, on estime que c'est l'une des nouvelles formes d'évangélisation que nous devons prendre à bras le corps pour pouvoir justement toucher le maximum de personnes, le maximum de chrétiens et même de non-chrétiens. Et nous voulons en faire plus. Et pour en faire plus, naturellement, il faut des accompagnements aussi.
3: Producteurs, réalisateurs et acteurs chrétiens sont à encourager dans cette mission d'évangélisation, estime le père Abécan, dans un monde qui a soif de l'évangile.
6: C'est une mission, c'est un rôle dans l'Église. Et l'Église a besoin d'eux pour l'évangélisation.
3: Et comme l'affirmait le pape Léon XIV, notre époque a besoin de témoins d'espérance, de beauté et de vérité par l'œuvre artistique. Il est possible de les incarner, de retrouver l'authenticité de l'image pour sauvegarder et promouvoir la dignité humaine qui réside dans le pouvoir du bon cinéma, de ses créateurs, mais aussi de ses acteurs.
1: Voilà, le cinéma d'évangélisation en Côte d'Ivoire, à la une de notre dossier ce matin, sujet préparé par Myriam Sandouno. Ainsi s'achève ce journal. Merci pour votre fidélité. Prochain rendez-vous de l'information, ce sera à 13h en direct de Rome.
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0: Mesdames, messieurs, soyez les bienvenus dans votre Kezako qui s'apprête à aborder un mot qu'on utilise souvent complètement à contresens, c'est chasteté. Alors on pense souvent directement bien sûr à la ceinture de chasteté, donc à une vieille et désuète interdiction d'avoir des relations sexuelles. Mais vous allez voir que c'est tout autre chose et comme chaque semaine, le père Clazen est avec nous pour nous en parler. Bonjour.
1: Bonjour.
0: Mais juste avant, notre micro-trottoir, bien sûr, c'est parti.
2: Pour moi, chasteté, ça veut dire avoir la conviction de ne pas vouloir se donner à n'importe qui, n'importe quand et n'importe comment.
3: Ça évoque au moins en partie le domaine de la sexualité et des rapports sexuels, donc le fait de ne pas faire, de ne pas avoir de rapports sexuels, de se retenir d'avoir des rapports sexuels.
4: Pour moi, chasteté s'apparente plus à un terme religieux, car eux seuls arrivent à garder cette discipline du corps, d'être chaste. Alors que personne lambda, ça va être plus compliqué, à moins vraiment d'être dans la religion.
5: Peut-être la volonté que nous pouvons avoir de ne pas céder à certaines tentations.
6: Je pense que c'est vraiment une relation entre l'esprit, l'idée qu'on se fait de soi et notre corps.
0: Voilà pour les réponses.

0: réponses de nos sondés auxquelles vous vous attendiez peut-être d'ailleurs, ou pas. Alors il est temps d'écouter religieusement le père Clazen avec la définition, je dirais peut-être magistérielle, de la chasteté.
1: La chasteté, c'est une vie harmonieuse, au service d'autrui, où les relations sexuelles sont tempérées.
0: Donc ça n'a pas forcément de lien avec la sexualité, c'est aussi autre chose.
1: C'est infiniment plus large. Par exemple, une relation possessive à l'encontre de ses enfants relève du manque de chasteté. Voilà, relation possessive, où on voudrait être dans une toute puissance ou toute transparence. Ouais. Ça, c'est des manques de chasteté, étrangement. Parce qu'en effet, comme vous dites, les gens pensent que la chasteté touche uniquement au rapport sexuel. Alors la tempérance peut être quelque chose qui nous oriente vers une bonne compréhension de la chasteté. C'est-à-dire qu'il faut tout faire avec tempérance, y compris tout ce qui relève de la sensualité. Il ne faut pas le nier. Il ne faut pas s'en priver, mais il faut le faire avec tempérance.
0: Donc on l'a bien compris, la chasteté, elle concerne autant les religieux que tout un chacun, les laïcs. Donc on va essayer de voir ce que ça veut dire pour chacun. Si, par exemple, un moine ou une moniale fait vœu de chasteté, qu'est-ce que ça signifie pour eux?
1: Alors, pour un moine, un religieux ou un prêtre, qui dit chasteté, dit aussi continence. C'est-à-dire, en gros, ils sont priés, enfin ils en font le vœu, de ne pas avoir de plaisir sexuel provoqué. Ce qui ne l'empêche pas, parce que ce sont des hommes et des femmes, d'avoir des appétences sexuelles, d'avoir une vie sexuée. Vous voyez, une petite nuance.
0: Oui, une nuance, qui est très importante.
1: Évidemment, on est un homme, on est une femme, et ça, on ne peut pas s'en priver. On peut même avoir des troubles sensuels, mais pas de pratique sexuelle voulue. Voilà, donc c'est une privation. Alors, c'est une privation que nous essayons de vivre en forme positive. C'est-à-dire, on va sublimer cette privation sur un domaine spécifique pour mieux développer les autres domaines.
0: Voilà, justement, la question, c'est quel sens est là cette chasteté pour vous?
1: Alors, il faut développer tout le reste de la vie sensible, de la vie affective, de l'amitié, de l'attention à autrui, du bien qu'on se porte mutuellement, toute chose qu'on peut faire par la pratique de la sexualité. Mais qu'on peut également faire en dehors d'elle.
0: Et alors, quand un couple, par exemple, se comporte de façon chaste, ça veut dire quoi? Un couple de laïcs, évidemment.
1: Alors, un peu la même chose, sauf qu'eux ne se privent pas de ce qui est, dans un couple, quand même le sommet de l'appétence sensuelle, qu'est le rapport sexuel.
0: Ouais. Alors, comment ça se concrétise pour eux?
1: Mais les autres domaines de l'existence doivent être chastes aussi. Par exemple, un homme à l'égard de sa femme n'a pas à vouloir la dominer, n'a pas à vouloir, mais à la servir, et non pas à la servir, l'apostrophe. Oui. Voilà, parce qu'il y a un tempérament un peu machiste qui n'est pas chaste, qui dit c'est moi le patron, c'est moi le maître, qui tend à dominer sa famille. Ça, c'est pas chaste. Voilà, mais réciproquement, par exemple, on parle souvent d'un amour possessif des mamans à l'égard de leurs enfants. C'est un rapport qui n'est pas chaste. L'hyper-contrôle de ces jeunes enfants quand ils sont adolescents n'est pas chaste non plus, parce que avec la pudeur qui commence à devenir extraordinairement repliée sur soi, ils ont besoin d'intimité, ils ont besoin de discrétion, ils ont besoin de ne pas dire. Oui. Voilà, et des parents un peu invasifs manquerait de chasteté en lui disant « Mais mon petit garçon, dis-moi tout ». Ben non. Alors moi, je donne souvent un conseil aux jeunes gens qui m'en demandent, ça arrive, c'est que dans la vie, il faut avoir, du point de vue affectif, il faut avoir des lieux gratifiants, affectivement. Pas uniquement professionnellement ou intellectuellement. Il faut avoir affectivement des lieux gratifiants et il faut se laisser aimer. Voilà, c'est-à-dire, il faut avoir des lieux où les gens nous aiment ce que nous faisons, et il faut savoir en jouir.
0: Mais alors c'est quoi ces lieux? Ça pourrait être quoi? Si c'est pas le travail?
1: Ça peut être le travail.
0: Le travail?
1: Ça peut être les relations amicales, ça peut être l'admiration qu'un certain nombre de gens nous portent, pourvu que ce soit...
0: Mesuré,
1: voilà.
0: Pondéré.
1: C'est ça.
0: Que ça ne nous transforme pas en quelqu'un, en un égo disproportionné.
1: Encore une fois, ce serait peu chaste, par exemple, de tout faire pour que les gens vous admirent. Ça, c'est pas chaste du tout. Ouais. Mais il ne faut pas hésiter, notamment, par exemple, un séminariste ne doit pas avoir peur des lieux qui sont affectivement gratifiants. où ils ont l'impression

0: l'impression qu'ils font du bien. Il faut que ça aille dans les deux sens. Hein. C'est-à-dire, ils font du bien, ils aiment les gens, et ça leur fait du bien d'aimer les gens et d'être aimé. Et si on arrive à avoir beaucoup de la lucidité là-dessus, je pense qu'on peut conduire très facilement une vie où on investit les forces sexuées d'une manière chaste.
1: Merci beaucoup, Père Clazène, pour tous ces conseils et toute cette analyse. Et puis merci à vous de nous avoir suivis. Je vous donne rendez-vous la semaine prochaine pour un nouveau Késako. Ciao.

Et on poursuit la matinée en musique avant de retrouver notre documentaire à 9h. On écoute tout de suite Pauline Béthuel et sa très belle chanson « Saint-Esprit de Dieu ». Merci d'être à l'écoute de KTO Radio et belle matinée à tous.

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Alors, dans ma création, un couple est arrivé à l'atelier pour me commander une Vierge à l'enfant. Donc là, ça a été la première expérience d'union entre ma foi, ma rencontre,

sacrée que j'ai me remplissent d'une grande joie. Je dis, Seigneur, ça vient de toi. C'est un cadeau de toi, cette commande. Vraiment, je suis dans l'action de grâce. En fait, j'avais réalisé déjà deux pièces, deux sculptures pour une expo que je prépare. Et je ne savais pas quelle œuvre j'allais faire. J'allais commencer, donc troisième œuvre. Et je me suis dit tout de suite, ben voilà, voilà mon thème. Je vais faire une vierge allaitante, j'en avais jamais fait de ma vie. Et pour moi, c'était un clin d'œil du ciel, un clin d'œil de Dieu, qui me disait, allez, vas-y.

L'image de la Vierge à l'étang est un thème extrêmement ancien qui remonte en fait au début du christianisme. On le trouve représenté dès le IIe siècle à Rome dans les catacombes de Sainte-Priscille.

0: La Vierge allait et elle est en présence du prophète Balaam, ce qui est une manière de nous dire que cette femme n'est pas tout à fait comme les autres et que l'enfant qu'elle tient est un enfant divin. Il faut bien comprendre que ce thème de la Vierge à l'enfant et surtout de la Vierge allaitant est vraiment un grand synonyme de vie et contient derrière l'espérance et l'espérance de la résurrection.
1: Alors, la Vierge allaitante, vous savez, c'est quelque chose qui... c'est une représentation iconographique qui n'est pas du tout limitée à la chrétienté. C'est dans toutes les civilisations, on a des vierges allaitantes. La Vierge allaitante, c'était la terre nourricière, ni plus ni moins. C'était au Pérou, on appelait ça la Pachamama. On trouve ça progressivement dans la civilisation égyptienne, avec Isis qui alimente Horus.
0: Le christianisme s'est développé au début, dans les premiers siècles, tout d'abord dans l'église copte en Égypte, et on a vu que certaines statues d'Isis avaient été recyclées, on peut dire, ou en tout cas que l'iconographie de la Vierge s'était inspirée de cette iconographie d'Isis allaitant Horus.
1: Au Moyen-Âge, je trouve que les vierges sont souvent, c'est souvent des statues hein, d'ailleurs, sont souvent aussi très rigides comme cela, présentant un saint, un petit Jésus. On se demande d'ailleurs souvent si le saint n'est pas simplement une pomme. Et il faut attendre la Renaissance vraie, où là, on a une autre vision de la Vierge allaitante.
2: Ce mystère de la maternité, il nous touche tous. Et il touche aussi au mystère de Dieu.

Alors en fait, l'incarnation, c'est l'incarnation de la parole de Dieu. Donc il n'y a d'incarnation qu'il y a deux corps en fait. Sans un corps, la parole ne peut pas devenir réelle. C'est pour ça que le corps a une place extrêmement importante dans la théologie catholique.

représenter aujourd'hui une vierge allaitante, ça me semble juste, puisque c'est une représentation charnelle, concrète, et Dieu s'est fait homme, Dieu a choisi cette chose incroyable d'entrer dans le corps d'une femme, de se faire petit embryon et de naître. Et donc, vraiment, Jésus s'est fait chair, le Verbe s'est incarné, et l'allaitement, c'est à la fois la nourriture, l'intimité entre la mère et l'enfant. C'est quelque chose de très beau,

0: et en même temps de très pur.
1: Il faut que je remonte là pour que les souris remontent les pommettes.
0: Je crois que cette Vierge allaitante peut parler à tout homme, à toute femme, tout enfant d'ailleurs, parce que la vulnérabilité du bébé, la beauté de l'allaitement peut toucher toute personne. Je crois que c'est ça que ça nous révèle, ce don total à la fois. Et puis cette vulnérabilité de Jésus qui va jusqu'à venir dans nos mains, en fait. Comme Marie a dû tendre Jésus au berger, qui avait les mains sales, qui avait peut-être remué du purin avant, eh bien, elle nous tend Jésus dans nos mains, petites, faibles, pour ne pas dire misérables. Et c'est ce don que je vis, moi, à travers la Vierge allaitante.
2: Alors, c'est la condition humaine. Il n'y a pas de condition humaine sans être intrinsèquement dépendant du corps.

0: fait, le sang de Jésus, c'est le sang de Marie. Et le lait qui nourrit Jésus, c'est le lait de Marie. Donc, sans cette dépendance-là, il n'y aurait pas d'humanité de Jésus.
1: Ça nous révèle vraiment que le Christ compte sur Marie. Ça nous révèle que Dieu n'est plus le lointain. Il est fils de Marie, il est fils de l'humanité. Il est notre prochain.

0: Alors là, je crois que représenter le sein nu de Marie sans tomber dans la sexualisation, eh bien, c'est simplement demander à Marie, demander à l'Esprit-Saint d'inspirer ce travail et que ce travail se garde quelque chose de pur dans son geste, dans ses formes. Voilà, c'est simplement, ça ne nous appartient pas. Je ne veux surtout pas faire une pièce qui soit vulgaire ou obscène, bien sûr. Marie, ce n'est pas possible.
1: Donc, à partir du Concile de Trente, on va représenter des corps nus, mais la femme nue qui montrera ses seins sera plutôt Marie-Madeleine, la pécheresse. Et on va assigner au corps nu toute cette dimension d'impudeur. Alors qu'on va, dans le même temps, plutôt voiler la Vierge. Il y aura quand même de grands artistes dans cette période qui continueront à représenter la Vierge à l'étang, je pense à Rubens, qui a été vraiment un des plus grands peintres de la Vierge de l'époque de la Contre-Réforme. Et chez Rubens, il n'y a pas du tout d'impudeur, parce que Rubens était un grand chrétien, c'était quelqu'un qui était animé par un grand amour de la femme, qui a pris sa propre femme comme modèle, ses propres enfants. Et il y a dans la peinture de Rubens une célébration de la maternité, une célébration de la vie qui est quelque chose de tout à fait conforme à l'esprit de la religion catholique et qui donc ne contient aucune impudeur.
2: On en a encore quelques-unes avec de très très belles images de d'Artemisia Gentileschi qui sont d'une beauté extrême.
1: Et qui a illustré par sa peinture les directives nouvelles de la contre-réforme, mais d'une manière particulière parce qu'elle était femme, donc le regard était légèrement différent, et que on dirait aujourd'hui qu'elle était féministe, c'est-à-dire qu'elle avait quand même à se battre pour se faire reconnaître comme artiste. Et ce qui est très intéressant, c'est que elle a donné à la Vierge, d'une certaine manière, ses propres traits.
3: Donner à voir le sein de Marie montre que tout a une dignité, tout est à respecter et que rien n'est à dévoyer ou à abîmer, en fait. Le corps fait partie de la dignité humaine.
2: Pour moi, il n'y a aucun signe d'érotisme dans la Vierge allaitante. La notion du dévoilement d'un sein et de l'érotisation, elle existe parce que nous voulons lire ces tableaux avec un œil du XXIe siècle. Mais à l'époque, d'ailleurs, on voit des quarts de seins, des pas grand-chose, et bien souvent même la tête de l'enfant Jésus qui cache le sein ou la main qui cache le sein. Donc en fait, ça n'a pas du tout cette notion d'érotisation.
1: La Vierge à l'enfant de Fouquet est très particulière. C'est une Vierge qui est très représentative de l'art de la Renaissance.

0: pas. Et en fait, il faut bien comprendre que ce tableau est un tableau de dévotion privée. Et ce tableau était destiné à aller dans une chapelle funéraire. Ce qui veut dire que le message, si vous voulez, renvoie à l'espérance de la résurrection.
1: Le Christ a voulu, lui qui n'avait pas besoin de manger, il était Dieu, il n'avait pas besoin de naître. Il a voulu naître, il a voulu se nourrir du lait de la Vierge. Vous, aujourd'hui, qui êtes mes disciples, mais venez à ma table, venez vous nourrir, venez manger gratuitement, venez prendre part à cette nourriture qui est la nourriture de la vie.
2: Voilà. Voilà comme ça.
3: Mais là, il tient. Lui, il accroche le doigt de sa maman. Donc ça, je vais travailler les mains.
4: Pour moi, ce lait que donne Marie, c'est la grâce. C'est le lait de la grâce, le lait que notre Père de tendresse, notre Abba, notre Dieu nous donne. Comme dit Sainte Thérèse l'Enfant Jésus, le trésor de la mère appartient à l'enfant et nous sommes les enfants, tous les enfants de Marie. Nous sommes frères et sœurs de Jésus. Et donc nous recevons ce lait. En fait, elle nous nourrit aussi par sa prière et par les grâces qu'elle nous transmet. Elle est celle qui intercède, elle est la médiatrice. Et donc c'est ce que j'ai voulu représenter à travers les flots de drapés qui descendent de sa robe.

0: Une des grandes fois où on va entendre parler du lait, c'est dans le livre de l'Exode, où quand le peuple hébreu va sortir de la servitude d'Égypte, Dieu dit à Moïse et au peuple, je vais vous amener vers un pays ruisselant de lait et de miel. Et il me semble que le lait de Marie, comme le lait de toute mère, dit une vie en devenir, dit un avenir possible. Et on peut supposer que c'est des moyens qui sont bien entendu biologiques à travers le lait, mais c'est aussi toute la parole à laquelle a consenti Marie, qu'elle va pouvoir transmettre, elle va pouvoir allaiter aussi, non pas juste de lait seulement, mais de toute parole dont elle vit elle-même et reçue de Dieu.
1: L'allaitement de la Vierge, c'est quelque chose d'étonnant, hein. C'est quelque chose dont s'est émerveillé saint Augustin, qui disait, voilà qu'elle nourrit celui qui nourrit le ciel et la terre. Marie nourrit celui qui a créé toute la nourriture. Elle nourrit celui qui est devenu le pain des anges et des hommes. C'est merveilleux.
2: Le geste d'allaiter, bien évidemment, c'est un geste qui existe dans l'humanité de toute éternité. C'est peut-être le geste le plus fondamental qui existe, puisque c'est la manière de nourrir le bébé qui vient de naître. Donc, sans allaitement, l'humanité ne se serait pas développée, on peut le dire comme ça.

0: Il y a ce geste d'allaiter, il dit le don. Une mère donne son lait, elle donne tout, elle donne ses nuits, sa fatigue, ses réveils répétés toutes les 3 heures quand l'enfant est tout petit. Eh bien Marie, par ce geste, elle nous donne tout. Elle nous donne sa chair.
1: C'est un acte de prendre soin. C'est du prendre soin. Et du prendre soin en donnant de soi. Donc c'est une tendresse qui vient du plus profond de soi, en fait. De son sein, on pourrait dire, hein, au sens très littéral et puis très symbolique, pas juste par rapport à l'acte, mais parce que ce qu'on va donner à l'autre, c'est son intériorité même, c'est sa vie même, en fait.
2: Ben, les vierges allaitantes, je crois que c'est la notion de la tendresse, c'est la notion de l'amour entre la mère et l'enfant. Et en tant que gynécologue, c'est quelque chose que je ressens peut-être un peu plus spécifiquement que d'autres. Et elle tourne la tête, elle penche sa tête avec tendresse, elle commence à regarder l'enfant. Et l'enfant regarde aussi. Je pense que c'est une période de bien-être total, c'est un abandon, c'est une confiance absolue de l'enfant à sa mère, c'est un état de grâce.

0: Alors en fait, Marie est importante pour moi parce que ma conversion a eu lieu grâce à elle. J'ai vécu une sorte de visitation le 13 novembre 2005. C'est pour moi le plus beau jour de ma vie. Et je me suis trouvée, sans le vouloir, sans le décider, en union avec la Sainte Vierge. Une Sainte Vierge que je ne voyais pas de mes yeux, mais que je voyais avec les yeux du cœur, qui était en robe bleue, très grande. Et c'est à elle que j'ai posé la question. Est-ce que je dois arrêter mon travail à l'atelier? J'ai eu tout de suite la réponse. Bien sûr que non, dans mon cœur. Et là, je l'ai grondé. J'ai dit, Sainte Vierge, pourquoi tu m'as laissé tomber quand j'ai perdu la foi à 18 ans? Et tout de suite, sa réponse incroyable. Et cette phrase est montée dans mon cœur. Je ne t'ai pas laissé tomber. Je t'ai laissé t'envoler comme tu laisses Annabelle s'envoler. Et Annabelle, c'est la troisième de mes enfants qui m'avait tourné le dos depuis un an et demi auparavant. C'était une très grande souffrance pour moi. Et je comprenais que Dieu connaissait l'intimité de ma souffrance et que la Sainte Vierge m'associait à cela pour m'inviter à laisser Annabelle s'envoler. Et ça, c'est vraiment magnifique. J'aurais pas pu inventer cela. Ça venait de mon inconscient ou, comme dirait Sainte Thérèse d'Avila, de la fine pointe de mon âme. Moi, je dirais de l'Esprit-Saint, ces paroles que j'ai entendues.
1: Ce qui est clair, c'est que quand on parle de Marie, au commun des mortels, beaucoup, beaucoup, beaucoup de personnes ont vu Marie. Alors, soit ils l'ont vue extérieurement, soit ils l'ont sentie et ont une vision intérieure. Et ils vont vous dire, ben voilà, moi j'ai eu une vision intérieure que Marie était là, que Marie allait m'aider dans cette épreuve, qu'elle était là tout le temps pour me guider. Oui, il y a des gens qui ont eu cette perception, ce qui dure en général pas très longtemps, qui dure soit quelques minutes, mais parfois un peu plus longtemps, et qui après, leur vie est complètement... Non pas qu'ils sont devenus des saints, hein, mais qu'ils sont devenus des gens beaucoup plus confiants et apaisés malgré les épreuves.

0: Marie nous enseigne à mettre les événements les plus quotidiens ensemble et nous dire, dans tous ces événements quotidiens, il y a une trace de Dieu, il y a une visitation de l'Esprit, il y a une parole faite chair pour toi aujourd'hui.
1: Il y a un passage, à un moment donné, dans l'Évangile qui est intéressant, qui se trouve dans le chapitre 11 de l'Évangile selon saint Luc, où je lis, donc verset 27, « Or, comme il disait cela, une femme éleva la voix du milieu de la foule et lui dit, « Heureuse celle qui t'a portée et allaitée. » Mais lui, il dit, « Heureux plutôt ceux qui écoutent la parole de Dieu et qui l'observent. » Et donc c'est un point intéressant parce que je crois que ça nous permet aussi de comprendre ce qui se joue spécifiquement dans cette relation de Marie à Jésus. Jésus nous raconte que le point important pour lui, c'est que Marie vit de la parole de Dieu. Et Marie vivant elle-même de la parole de Dieu, c'est ce que nous raconte le moment

0: où elle accepte en fait de porter celui qui deviendra Jésus, Marie consent à la parole. Elle consent à faire confiance à la parole de Dieu. Et c'est ce que pointe Jésus. Et donc, Jésus reçoit de la nourriture de celle qui écoute la parole de Dieu. Et de celle qui a envie. Et donc, on peut supposer que le lait qu'il reçoit est marqué par cette écoute-là.
1: Ce qu'elle nous dit, cette maternité de la Vierge, c'est que Dieu prend soin. Alors ce que ça nous dit, c'est que peut-être, avant même, bien sûr, de nous laisser accueillir par Dieu, il nous faut accueillir Dieu et l'accueillir avec quelque chose de la tendresse de Marie, l'accueillir avec l'humanité de Marie.
2: Marie va nous apprendre l'intériorité, c'est-à-dire la gratuité. Elle va nous apprendre la confiance. Et enfin, la troisième chose que Marie nous apprend, c'est la mémoire. Être des mémoires vivantes. Être dans une mémoire qui n'oublie pas les bienfaits de Dieu pour nous. Saint Bernard, qui est un illustrissime pour le lieu dans lequel nous sommes ici chez les Trappistes, Saint Bernard dit que la plus grande maladie spirituelle, c'est l'oubli.

0: Le symbole du lait dans cette représentation de la Vierge à l'étang, eh bien, il est double, c'est-à-dire que c'est la nourriture humaine pour la croissance de l'enfant, et par extension, c'est la nourriture spirituelle. Il y a une célèbre thématique qui illustre ça, c'est la thématique de la lactation de Saint Bernard. Saint Bernard de Clairvaux est probablement le saint qui a donné un coup d'envoi au culte marial à partir du XIIe siècle. Il avait une grande dévotion pour la Vierge.
1: Alors effectivement, à partir du début de la Renaissance, Marie ne donnait plus le lait seulement à son enfant. Elle a voulu le donner au monde. Et le premier qui a bénéficié de cet allaitement, c'est Saint Bernard. Saint Bernard qui, un jour, qu'il priait devant un tableau d'une Vierge allaitante, a vu avec surprise la Vierge prendre le sein quand il lui a dit « Montre-moi que tu es mère ». Et elle a appuyé sur le sein de manière à ce que le lait gicle du sein jusque sur les lèvres de Saint Bernard. À partir de là, bien c'est un symbole extraordinaire. Saint Bernard devenait le frère de lait de Jésus. Et donc, il était aussi le fils de Marie.
0: Mais évidemment, dans cette hypothèse-là, dans ce cas-là, le lait est à entendre sur le plan symbolique. C'est le lait qui ouvre à la connaissance notamment des Écritures, le lait qui est une nourriture spirituelle.

0: Le bas-relief de la Vierge d'Henri Rupert est tout à fait remarquable et en fait rejoint dans l'esprit la lactation de Saint-Bernard. D'abord, c'est la même époque, c'est un bas-relief du XIIe siècle, donc c'est l'époque où se développe le culte de la Vierge. C'est un bas-relief qui, du point de vue esthétique, emprunte encore un peu à l'esprit de l'iconographie byzantine, la Vierge sur un trône, elle a un côté assez hiératique, mais bon, elle allaite.
1: Et Don Rupert a cette particularité, c'était un enfant qui n'était pas très éveillé, dirons-nous, et qui est allé prier la Vierge devenir plus intelligent, en quelque sorte.
0: Et un jour, subitement, son esprit

0: s'est ouvert à la compréhension des Écritures du jour au lendemain. Donc on a considéré que c'était un miracle.
1: Chose extraordinaire, il est même devenu abbé d'une des plus grandes abbayes de Belgique. Il a écrit des textes saints.
0: On a considéré aussi que c'était ce thème de la Vierge allaitant, donc avec la symbolique du lait, qui avait permis à ce jeune moine de s'identifier à l'enfant Jésus et donc de recevoir cette compréhension des Écritures. Don Rupert est devenu ensuite un grand théologien, quelqu'un qui a laissé des traités, et on a gardé sa mémoire à tel point que on dit que les jésuites, jusqu'à la fin du XVIIIe siècle, emmenaient leurs élèves prier devant ce bas-relief pour qu'ils acquièrent eux aussi la connaissance des Écritures.
1: Eh bien, pour avoir passé 10 ans chez les jésuites pendant mes études, je peux vous dire que ça ne marche pas toujours. Et j'en suis la preuve vivante.

alors une jeune fille de Galilée. Et c'est une jeune fille, on pense qu'elle a une quinzaine d'années, et soudain, un ange arrive. Là, de nouveau, une dimension spirituelle à quelque chose qui est infiniment humain, incarné, corporel. Cet ange parle. Or, il se trouve que Marie va être bouleversée par cette apparition. Elle va être bouleversée, mais elle ne va pas être soumise. Et sa première prise de parole n'est pas un oui, mais est « comment cela se fera-t-il ? » Cette question la met d'emblée sur le même pied d'égalité que Abraham et Moïse. Moïse qui va demander à Dieu « quel est ton nom ?» Parce qu'il ne faut pas oublier que cette annonce de cet engendrement du Christ en elle va la mettre en danger, va la mettre complètement en dehors des clous, en dehors de ce qui se fait dans le monde juif, c'est-à-dire qu'elle risque tout simplement la mort, la lapidation. Donc c'est quand même un courage incroyable qu'elle a eu d'accueillir cette nouvelle, d'y répondre, et d'y répondre pas tout de suite en disant oui, mais comment cela se fera-t-il ?

0: Marie, c'est une maman. Je l'appelle ma reine. Ma reine en deux mots, et puis aussi ma marraine, puisque je m'appelle, j'ai la chance de m'appeler Marie. Et qui elle est pour moi? Ben, elle est celle qui nous conduit à Jésus humblement. Elle est toute humilité. Elle s'efface.
1: Dans un monde qui est dur, beaucoup se tournent vers Marie. Beaucoup recourent à elle, beaucoup lui demandent son aide parce qu'ils pressentent, sans pouvoir l'exprimer, peut-être bien clairement, mais ils pressentent qu'il y a là un chemin, non seulement pour rencontrer Dieu, si on est croyant, mais aussi pour s'humaniser.
2: Qui prend Marie chez lui, chez elle, a les pieds sur terre. Ce n'est pas du tout une présence éthérée, c'est une présence qui m'aide à vivre le quotidien du plus quotidien. C'est une présence extrêmement concrète. C'est une présence pleine de tendresse, pleine de douceur. C'est quelque chose qui les remet dans un lieu intérieur très corporel, très incarné, le lieu de la tendresse en eux.
3: Alors, la dévotion ne s'arrête pas là. Ces tableaux n'étaient pas toujours destinés à être placés dans les églises. Souvent, ces tableaux étaient des tableaux qui étaient placés au-dessus du lit conjugal, dans les chambres. C'était une aide à la fertilité. C'était une protection contre la mortalité infantile et maternelle. Vous savez qu'à cette époque, un enfant sur quatre n'arrivait pas à l'âge adulte, hein, quand c'était pas plus même. Hein. Donc, le tableau de la Vierge allaitante était protecteur, en quelque sorte.
4: Et la beauté, c'est une porte d'entrée formidable, parce que la beauté, elle oblige à s'arrêter, à faire silence, à se poser des questions. Et la beauté, elle touche. Et comment est-ce qu'on peut ne pas être touché par ces superbes images réalisées par des grands artistes qui nous montrent cette femme qui est une femme humaine, belle, réelle, même si effectivement il y a la dimension du mystère, mais voilà, c'est quelque chose qui ne peut que toucher quelqu'un qui prendrait le temps de regarder ses œuvres.

Chagall, au XXe siècle, est une exception. Ce qui est intéressant chez Chagall, c'est que c'est un artiste qui a nourri son œuvre de son expérience de la vie. Chagall était juif. Chagall a eu une vie difficile. Au début, il a connu les pogroms, il a fui son pays, la Russie, connu la révolution russe, il s'est installé à Paris, ensuite la persécution nazie. Mais il n'en laisse rien paraître dans ses œuvres, ou s'il le montre, c'est toujours avec une dimension d'espérance.

Il a eu à cœur de créer des ponts entre le judaïsme et le christianisme. Il a dit lui-même que quand il était allé à Jérusalem, pour lui, il n'y avait pas de différence entre le judaïsme et le christianisme parce qu'il voyait le Christ marcher dans les rues de Jérusalem.

0: Moi, quand je contemple cette œuvre d'art, ce vitrail, je pense, puisqu'il est signé par Chagall, je pense au peuple juif. J'ai dit, on peut dire que Marie est la perle de l'humanité, elle est aussi la perle d'Israël. Elle est la perle de ce peuple qui attend le Messie depuis tant de siècles. Et cette Vierge allaitante, elle transmet symboliquement, elle transmet à Jésus ce lait de la parole divine, ce lait de la parole transmise par les prophètes. On dit que parfois dans des expressions, voilà, j'ai appris telle chose en têtant le lait de ma mère. Là, c'est exactement ça, c'est la Vierge qui, fleur du peuple juif, descendante de ces belles lignées dont nous parle l'Évangile, va transmettre au Christ non seulement la vie, va porter le Christ qui est non seulement le Fils de Dieu, mais va transmettre au Christ eh bien, tout ce qu'elle a puisé dans sa tradition juive, tout ce qu'elle a vécu, tout ce qu'a vécu le peuple d'Israël. Voilà, Chagall m'évoque cette transmission.
1: Moi, ce qui me surprend, c'est que très souvent dans les Vierges allaitantes, un seul sein est dénudé. Et lui, c'est assez flou, mais on a l'impression qu'il dénude les deux. Et ça, je trouve, c'est très pudique, c'est très très bien fait, mais j'allais dire, la mise à nu est double. Comme si Marie donnait tout. C'est pas un sein qu'elle donne, c'est les deux. Et là, pour moi, je retrouve l'inventivité de Chagall, qui voit ce que personne ne voit.
0: Le vitrail en lui-même, c'est beau, c'est une œuvre d'art, mais s'il n'y a pas de soleil, s'il n'y a pas la lumière, ça ne sert à rien. Notre âme aussi, notre être le plus profond est créé par Dieu, il est voulu par Dieu, il est aimé de Dieu. Et si la lumière de la foi le traverse, ce vitrail, qui est celui de notre âme, qui peut être aussi celui de l'Église. Si la lumière du Christ traverse le vitrail qu'est l'Église, alors c'est l'illumination. Et le vitrail est cette belle médiation entre la source de la lumière et puis notre émotion.
2: Et dans ces vitraux, il renoue vraiment avec la tradition du vitrail du Moyen-Âge, avec la grande tradition de l'art chrétien, et ça ne le gêne pas. Hein. Lui, le juif, ce n'est pas du tout un problème. Et bien, dans ces vitraux, il donne une vision extrêmement lumineuse. Forcément, ça tient bien sûr à la technique, où tout son art de la couleur, son sens de la couleur s'épanouit, et où aussi l'œuvre fait corps avec l'architecture. Et c'est magnifique parce que là, on a véritablement affaire dans ces grands vitraux à des célébrations de la lumière, à une louange de la vie qui est un message absolument universel.

0: les vierges allaitant, il y a quelquefois d'autres personnages. Ces personnages peuvent être des saints, et puis ces personnages peuvent être aussi des parents. Et donc là, on touche à la question de la sainte parenté et de la généalogie de la Vierge. C'est très important parce qu'il y a toujours cette question des origines du Christ, ni Dieu, ni homme.
1: Bethléem est le lieu où est né le préféré de Jacob et le fils bien-aimé de Jessé. C'est important d'entendre ça. Ça veut dire que Bethléem, c'est un lieu de filiation. Et de filiation qui nous disent l'amour, la préférence et la bienveillance. Or, il se trouve que Jésus naît à Bethléem. Ça nous dit que nous devons, nous aussi, entrer dans une filiation, entrer dans une descendance. Pas seulement une descendance humaine, mais une descendance surnaturelle, une descendance divine. Nous sommes nés d'une parole. Au commencement est la parole. Et cette parole, c'est nous. Nous sommes la parole de Dieu. Nous sommes, en venant au monde, Jésus, le Père, dit une parole. Donc Bethléem, c'est le lieu de la filiation. Et c'est une filiation d'amour.
0: La généalogie, c'est en fait la généalogie de la Vierge, puisque le Christ a été conçu par le Saint-Esprit du côté divin. Mais du côté humain, la Vierge a des parents, des grands-parents. Donc le Christ est issu de cette descendance-là, de cette ascendance-là, plus exactement. Et donc, quand on représente à côté de la Vierge ses parents, comme ça arrive quelquefois, c'est pour nous dire que la Vierge appartient à une famille humaine, mais que c'est une famille qui descend quand même d'une lignée royale, puisque elle descend de la lignée de David, et ça c'est très important, parce que ça lui donne une autorité et une légitimité qui provient de l'Ancien Testament.

0: Pour moi, la douceur, c'est un des dons, un des fruits de l'Esprit Saint, qui sont énumérés par saint Paul. Il nous dit le fruit de l'Esprit Saint, c'est amour, joie, paix, patience, douceur, bienveillance, foi, humilité et maîtrise de soi. Donc Marie, elle est toute douceur. Moi, je suis quelqu'un parfois de colérique, je peux exploser. Et là, vraiment, je sais que je suis pas du côté de Marie. Elle, elle est parfaite, elle est sans péché, donc elle est toute douceur. Et on dit toujours de Jésus qu'il est doux et humble de cœur. Il le dit lui-même.
1: Moi, j'ai été frappé par le nombre, de parmi ces catéchumènes, ceux qui étaient de religion musulmane et qui, en racontant leur expérience de la découverte de la foi chrétienne, parlaient tout de suite de la Vierge Marie. Disons des choses comme « J'ai toujours prié Marie, même quand j'étais musulmane, et c'est Marie qui m'a conduit à la foi. »
2: Parler de Vierge enceinte et de Vierge allaitante, c'est accepter le miracle de la religion chrétienne et de la religion catholique en particulier. C'est parce qu'il fallait rapprocher l'homme de Dieu. Je pense.
3: En fait, la virginité de Marie, ça a été quelque chose... Il y a eu des questions après pour savoir si elle demeurait vierge. Et la question s'est posée, elle a été tranchée dans ce sens-là, mais il y a eu des débats. Au-delà de la dimension gynécologique, la question, qu'est-ce que nous raconte cette virginité-là, en fait ? Michel Serres, le philosophe Michel Serres, disait qu'en fait... donner une interprétation intéressante, il disait, mais il faut être pur pour enfanter Dieu.
4: Aucune religion n'a autant célébré la femme et la maternité que la religion chrétienne. Je crois que ça, c'est un message pour aujourd'hui. C'est un message pour les féministes, notamment, et pour toutes les femmes. Aucune religion n'a enseigné, comme la religion chrétienne, à respecter la femme. À respecter l'enfant. Dans les siècles passés, l'enfant comptait pour rien. L'enfant mourait, l'enfant, il y avait une mortalité infantile terrible. Les enfants, c'était peu de choses, c'était des êtres faibles. La religion chrétienne, en mettant l'enfant Jésus au centre de sa vénération, a célébré l'enfant.
5: Avoir Dieu comme père, c'est avoir Marie comme mère. C'est important et ça va nous apprendre à nous désarmer. Pourquoi est-ce que nous sommes violents? Pourquoi est-ce que nous sommes agressifs? Pourquoi est-ce que nous sommes coléreux parfois? Parce que nous avons tout un système de défense. On a peur. Eh bien Marie, par sa confiance, mais pas une confiance stupide, une confiance intelligente, des questions raisonner va nous apprendre à entrer dans un autre espace de douceur, de tendresse et de confiance.

0: En fait, le travail que j'ai fait sur cette vierge allaitante a augmenté encore l'impression de douceur, de générosité, de paix que me donne Marie. Et ça ne fait que grandir la foi. Mais là, c'était vraiment un beau moment d'union avec elle. Et je rends grâce pour ce travail.
1: C'est important de ne pas placer Marie en position auto-centrée. C'est le centre, ce n'est pas elle, c'est soit la parole qu'elle reçoit et dont elle vit, soit cet enfant qu'elle nourrit. Et ça nous parle de l'Église. C'est-à-dire, l'Église n'est pas au centre. Une Église qui serait au centre, ce serait une Église qui passerait à côté de sa mission. L'Église, elle est là, elle existe du fait de la parole de Dieu. Elle est au service de cette parole de Dieu, qui elle-même est au service de l'humanité. Donc il y a un double décentrement. L'Église est à l'écoute, en écoute de la parole de Dieu, pour être à l'écoute de l'humanité.
2: La relation entre la mère et l'enfant est une relation absolument, absolument exceptionnelle. C'est l'accouchement, si vous voulez, c'est la séparation. C'est parfois bien vécu par la mère, parfois moins bien. Je pense, et ça on ne le saura jamais, mais je pense que ça n'est pas toujours bien vécu non plus par l'enfant. Et la première tétée qui apparaît quelques minutes après l'accouchement, c'est un petit peu la retrouvaille, c'est la recréation, c'est le retour du couple. Ce sont deux êtres qui se reconnaissent et qui savent en fait qu'ils ne feront qu'un pour leur vie entière.
3: Marie nous apprend à vivre la complémentarité, hommes et femmes ensemble. C'est ce qu'elle nous apprend dans les évangiles.
4: Marie est celle qui nous dit que Dieu s'est fait le plus proche possible. Marie, c'est celle qui nous dit que on peut lui faire confiance. Elle chante « Il s'est penché sur son humble servante ». Voilà. Il se penche sur nous. Non seulement il se penche sur nous, mais il vient habiter chez nous.
5: À quelqu'un qui découvrirait ce motif pour la première fois et qui serait certainement surpris et qui n'y comprendrait peut-être pas grand-chose, je dirais simplement qu'il faut prendre le temps de s'arrêter. Et le fait de prendre le temps de regarder la beauté, de faire le vide, de faire silence, eh bien, c'est peut-être la chance que quelque chose germe, justement, cette source, ce lait de la Vierge, qui est une source spirituelle aussi, bien sûr, mais une source, simplement, une source pour la vie, une source pour la vie intérieure, une source pour soi-même, pour s'enrichir, et puis après, peut-être, pour commencer un cheminement vers la foi, mais ça, c'est une autre histoire.
0: J'aimerais dire à tous, croyants ou non-croyants, recevez cette grâce. Laissez-vous aimer, laissez-vous dorloter par Marie, surtout. Ça veut dire que vous laissez aimer et dorloter par Dieu, qui vous aime d'un amour fou et qui vous a désiré avant votre naissance, comme une mère.

0: Et bienvenue si vous nous rejoignez. Merci d'avoir choisi KTO. On va rejoindre tout de suite, c'est la basilique Saint-Pierre de Rome où le pape Léon XIV est arrivé pour l'audience générale.
1: Les radios chrétiennes associées en France, Celle et Lumière TV au Canada et Radio Notre-Dame de Bangui en Centrafrique. Je vous salue tous, ainsi que les auditeurs de Radio et TV catholique Elikia depuis Kinshasa, Radio Maria, République démocratique du Congo également. Et nous n'oublions pas tous ceux qui nous suivent, connectés à Ecclesia TV de Côte d'Ivoire. Et si nous en oublions, bienvenue à tous. Nous sommes en streaming, effectivement, sur Vatican News, Web Radio, Facebook et YouTube également. Bienvenue et bonne position d'écoute. Et hier, le pape s'est reposé et s'est recueilli à Castel Gandolfo, d'où il est retourné à Rome, au Vatican, hier soir, pour cette catéchèse. Et après la catéchèse, aujourd'hui, le pape doit retourner encore à Castel Gandolfo, où il passera les fêtes du 15 août et le dimanche, avant de revenir au Vatican. Et hier a été publié par la salle de presse le thème de la prochaine journée mondiale de la paix 2027, le 1er janvier 2027. Et ce thème est désarmer la technique, servir la paix, la politique comme responsabilité préventive. Et nous savons que le pape tient beaucoup au thème de la paix. Dès le soir de son élection, il a souhaité une paix à tout ce qui était là, une paix désarmée et une paix désarmante. Et le pape appelle fréquemment à désarmer, désarmer la technique, désarmer nos paroles, désarmer notre langage. Et que Dieu fasse de nous des auditeurs qui entendent cet appel à la paix. À chaque occasion, effectivement, le pape appelle à la paix. Et le pape est toujours en train de saluer. Voilà, il salue et bénit les personnes dans la basilique Saint-Pierre. Naturellement, tout le monde tend la main, tout le monde veut saluer le Saint-Père. Et rappelons que depuis le début de l'année, le pape Léon nous fait redécouvrir les textes du Concile Vatican II. Et après une introduction, il y a eu 5 audiences sur Dei Verbum, la constitution dogmatique Dei Verbum sur la révélation divine et sa transmission, puis 9 audiences sur Lumen Gentium, sur le mystère de l'Église, entrecoupé par le voyage en Afrique. Et depuis le 20 mai, le pape réfléchit et médite avec nous sur Sacrosanctum Concilium, entrecoupé effectivement par le voyage en Espagne et le moment de repos estival. Mais rappelons brièvement que dans sa première méditation sur la liturgie dans le mystère de l'Église, Léon XIV avait rappelé que dans la célébration liturgique s'accomplit l'œuvre de notre rédemption et qu'elle constitue à la fois le sommet vers lequel tend l'action de l'Église et en même temps la source d'où jaillit toute son énergie. Puis la seconde catéchèse portait sur la réforme liturgique comme tradition et en même temps développement et synthétisé dans la formule conciliaire, préserver la saine tradition et s'ouvrir à un progrès légitime. Et Léon XIV y exhortait les prêtres au respect des textes et des règles liturgiques en évitant d'ajouter, de supprimer, de modifier quoi que ce soit de leur propre initiative. La troisième catéchèse sur Sacrosanctum Concilium portait sur le rite, le signe et le symbole à partir du récit d'Emmaüs. Et la quatrième catéchèse sur le mystère de l'Eucharistie. Et la cinquième, c'était la prière de l'Église. Et aujourd'hui, ce sera la sixième catéchèse sur Sacrosanctum Concilium. Le pape est arrivé. Il va donner le début avec le signe de la croix, le signe de l'amour de Dieu. Disposons-nous.
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1: Le pape.

0: pas fait le signe de la croix au nom du Père et du Fils et du Saint-Esprit et a souhaité la paix. Maintenant, c'est la lecture du texte de base de la méditation de la catéchèse d'aujourd'hui. C'est tiré du livre de l'Apocalypse, chapitre 1, versets 5 à 8. Et c'est la lecture en langue italienne actuellement.
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0: Maintenant nous écoutons en français.
2: Du livre de l'Apocalypse de Saint Jean. À lui qui nous aime, qui nous a délivrés de nos péchés par son sang, qui a fait de nous un royaume et des prêtres pour son Dieu et Père. À lui la gloire et la souveraineté pour les siècles des siècles. Amen. Voici qu'il vient avec les nuées, tout œil le verra. Ils le verront ceux qui l'ont transpercé et sur lui se lamenteront toutes les tribus de la terre. Oui, amen. Moi, je suis l'alpha et l'oméga, dit le Seigneur Dieu. Celui qui est, qui était et qui vient, le souverain de l'univers. Parole du Seigneur.
0: Nous rendons grâce à Dieu et maintenant, c'est en anglais.
3: 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And made us to be a kingdom, priests serving his God and Father. To him be glory and dominion forever and ever. Amen. Look, he is coming with the clouds. Every eye will see him, even those who pierced him. And on his account, all the tribes of the earth will wail. So it is to be. Amen. I am the Alpha and the Omega, says the Lord God, who is and who was and who is to come, the Almighty, the word of the Lord.
0: La parole du Seigneur en anglais. Et maintenant,
4: Lesung aus der Offenbarung des Johannes. Ihm, der uns liebt und uns von unseren Sünden erlöst hat durch sein Blut,
0: ein langer Allemande,
4: Königreich gemacht hat und zu Priestern vor Gott, seinem Vater, ihm sei die Herrlichkeit und die Macht in alle Ewigkeit. Amen. Siehe, er kommt mit den Wolken und jedes Auge wird ihn sehen, auch alle, die ihn durchbohrt haben. Und alle Völker der Erde werden seinetwegen jammern und klagen. Ja, Amen. Ich bin das Alpha und das Omega, spricht Gott, der Herr, der ist und der war und der kommt, der Herrscher über die ganze Schöpfung. Wort des lebendigen Gottes.

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1: Parole du Seigneur, c'était la lecture du livre de l'Apocalypse en langue espagnole.
2: 攻读圣若望默示录.
1: Maintenant, c'est la langue chinoise.
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1: Parole du Seigneur, c'était la lecture du livre de l'Apocalypse en langue chinoise. Et maintenant, nous écoutons toujours
3: do livro do Apocalypse,
1: en langue portugaise.
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1: La parole du Seigneur du livre de l'Apocalypse, chapitre 1, versets 5 à 8. Maintenant, c'est la lecture du livre de l'Apocalypse en langue arabe.
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1: la langue polonaise qui nous rappelle toujours le pape polonais Jean-Paul
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1: Nous avons écouté la parole de Dieu dans toutes les langues. Maintenant, c'est le moment de la catéchèse. Chers frères et sœurs, le cinquième chapitre de la Constitution conciliaire Sacrosanctum Concilium est consacré à l'année liturgique, thème sur lequel nous souhaitons aujourd'hui fixer l'attention afin d'en expliquer la valeur dans la vie de tout croyant. Tout d'abord, il convient de rappeler que cette manière de définir le cycle des fêtes chrétiennes comme année liturgique s'est répandue dans le langage ecclésial grâce à l'œuvre du serviteur de Dieu, l'abbé Prosper guérandier.

0: Dans l'encyclique Mediator Dei, le pape Pie XII affirme qu'il ne s'agit pas d'une représentation froide et inerte de faits appartenant au passé, ni d'une simple évocation des réalités d'autrefois. L'année liturgique, c'est plutôt le Christ lui-même qui vit toujours dans son Église et qui poursuit le chemin d'une immense miséricorde qu'il a lui-même commencé dans cette vie mortelle afin de mettre les âmes humaines en contact avec ses mystères et de les faire vivre avec eux par eux. Mystères qui sont perpétuellement présents et efficaces. L'année liturgique doit donc être comprise comme une actualisation constante de l'œuvre du salut que le Christ accomplit dans l'histoire. En parcourant ce cycle temporel, l'Église reste en contact avec l'action rédemptrice du Seigneur, de sorte que tous les fidèles sont comblés de sa grâce. La rencontre avec Jésus, mort et ressuscité pour nous, est la finalité que l'Église poursuit sans cesse en plaçant au centre de chaque instant la célébration de l'événement pascal. C'est pourquoi les pères conciliaires considèrent le dimanche, le jour de fête par excellence, comme le fondement et le cœur de l'année liturgique. Dans plusieurs langues modernes, son nom atteste qu'il s'agit du Dies Domini, le jour du Seigneur. Même dans les langues où a prévalu la référence au jour du soleil, Sunday, Sonntag, on entrevoit le lien avec le Christ. Christ est le véritable soleil de justice qui illumine chaque homme. Saint Jean-Paul II, dans la lettre apostolique Dies Domini, enseigne que le dimanche est le jour du Seigneur, le jour de l'Église, le jour de l'homme, et enfin, le jour des jours. Le dimanche étant la Pâque hebdomadaire, où est commémoré et rendu présent le jour où le Christ est ressuscité d'entre les morts, il est aussi le jour qui révèle le sens du temps. Jaillissant de la résurrection, il fend le temps de l'homme, les mois, les années, les siècles, telle une flèche directrice qui les traverse en les orientant vers le but de la seconde venue du Christ. Le dimanche préfigure le jour ultime, celui de la parousie, où nous ressusciterons tous. Pour sanctifier le dimanche, il est indispensable de célébrer l'Eucharistie. L'écoute de la parole et la participation au corps du Christ impliquent, selon les pères conciliaires, de le convenire in unum, c'est-à-dire le rassemblement festif des fidèles. Au sein de cette assemblée, la communauté chrétienne rend visible sa communion avec le Seigneur et témoigne de son appartenance au Christ et de sa fidélité à l'Église. Cette assemblée ne peut être remplacée par une présence purement virtuelle, ni se réduire à un rassemblement purement passif. L'assemblée liturgique se réalise en effet dans la participation active des frères et sœurs convoqués ensemble pour rendre grâce à Dieu qui les a engendrés par la résurrection du Christ d'entre les morts pour une espérance vivante. À cet égard, j'exhorte chacun à rechercher les meilleures conditions pour que puissent prendre part à la Sainte Messe, même ceux qui, le dimanche, n'ont pas la possibilité de s'absenter de leur travail. Très cher, l'année liturgique, rythmée par les dimanches, a une histoire intéressante dans laquelle s'entremêle la foi et la dévotion de l'Église. En effet, dès le second siècle après Jésus-Christ, à la célébration hebdomadaire de la Pâque s'est ajoutée celle de la Pâque annuelle. Solennité suprême, étendue à la période très joyeuse de 50 jours culminant à la Pentecôte et préparée par le temps du carême avec son caractère pénitentiel. Le développement du cycle de Noël, qui s'est ensuite inspiré du modèle pascal, a permis de revivre les mystères de l'incarnation du Verbe de Dieu, de sa naissance et de sa manifestation au monde. L'Église a ensuite intégré dans les divers temps liturgiques la vénération de la Bienheureuse Vierge Marie, indissolublement unie à l'œuvre salvifique de son Fils, ainsi que la mémoire des martyrs et des autres saints qui, dans les cieux, chantent à Dieu la louange parfaite et intercèdent pour nous. L'année liturgique propose ainsi, sous une forme sacramentelle, la pédagogie de l'histoire du salut, qui dans les fidèles depuis l'attente du Messie jusqu'à la plénitude du mystère pascal et à l'anticipation de la gloire future. En son sein, l'Église célèbre l'actualité salvifique du mystère du Christ, permettant aux croyants d'y participer toujours plus profondément. C'est pourquoi l'année liturgique constitue le principe inspirateur et le cadre de référence essentiel de toute action pastorale. Et c'est la fin de la catéchèse. Maintenant, nous allons assister au résumé de la catéchèse en plusieurs langues.
1: Les fidèles de langue française sont heureux de vous exprimer leurs sentiments respectueux et leur filial attachement. Ils vous assurent de leur prière à toutes les intentions de votre ministère apostolique universel. À la fin de l'audience, nous chanterons le Notre Père en latin. Puis le Saint-Père donnera la bénédiction apostolique. Il l'accorde spécialement aux enfants, aux personnes âgées et aux personnes qui souffrent. Il bénira également les chapelets et les autres objets de dévotion que vous avez apportés à cette intention. Voici un résumé en français de la catéchèse que vient de prononcer le Saint-Père. Frères et sœurs, nous poursuivons notre réflexion avec le cinquième chapitre de la Constitution conciliaire Sacrosanctum Concilium, consacré à l'année liturgique. Le Concile présente le dimanche comme le fondement et le cœur de l'année liturgique. C'est la Pâque hebdomadaire où est commémoré et rendu présent le jour où le Christ est ressuscité. Jaillissant de la résurrection, le dimanche traverse les temps de l'homme, les mois, les années, les siècles, telle une flèche directrice qui oriente vers la seconde venue du Christ. En ce sens, l'année liturgique est l'actualisation de l'œuvre du salut que le Christ accomplit dans l'histoire, comblant tous les fidèles de sa grâce. Il est donc indispensable de sanctifier le dimanche par la célébration de l'Eucharistie et de rechercher les meilleures conditions pour que puissent prendre part à la Sainte Messe ceux qui n'ont pas la possibilité de s'absenter de leur travail. L'année liturgique propose ainsi, sous une forme sacramentelle, la pédagogie de l'histoire du salut, guidant les fidèles depuis l'attente du Messie jusqu'à la plénitude du mystère pascal et à l'anticipation de la gloire future. Maintenant, le Saint-Père va saluer en italien les fidèles de langue française.
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1: Vous saluant en italien, le Saint-Père vient de dire: Je salue tous les pèlerins de langue française et plus particulièrement les fidèles du diocèse de Yaoundé au Cameroun, accompagnés de leur évêque. Rassasiés à la table de l'Eucharistie, soyez pour le monde des témoins lumineux de l'amour du Christ. Que Dieu vous bénisse.

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1: maintenant,
0: to
1: ce sont les anglophones.
0: And to assure you of their prayers for your ministry as the successor of Peter.
1: Ils applaudissent, ils sont nombreux. À la fin de l'audience, nous allons chanter ensemble le Notre Père en latin et le pape va donner sa bénédiction apostolique à tous et en particulier aux membres de vos familles qui sont restés à la maison. Il va bénir aussi les objets de piété et il étend sa bénédiction aux enfants, aux personnes âgées et malades. Le pape lui-même. Chers frères et sœurs, dans le cadre de notre série de catéchèses consacrée à la Constitution sur la liturgie du Concile Vatican II, Sacro Concilium, nous méditons aujourd'hui sur l'année liturgique et son importance pour les fidèles. L'année liturgique n'est pas une représentation statique d'événements passés, mais une rencontre avec le Christ lui-même qui désire plonger son peuple dans les mystères de l'histoire du salut. Le jour où le Christ est ressuscité d'entre les morts est au cœur de l'année liturgique et préfigure la seconde venue du Christ lorsque nous ressusciterons tous. C'est pourquoi il est essentiel que les chrétiens sanctifient le jour du Seigneur en se rassemblant pour célébrer l'Eucharistie. Que notre participation active et notre témoignage inébranlable nous aident à entrer toujours plus profondément dans la réalité de notre appartenance au Christ et puissions-nous attendre avec espérance sa venue dans la gloire. Je salue tous les pèlerins et visiteurs anglophones qui participent à l'audience d'aujourd'hui, en particulier les groupes venus de Malte et du Zimbabwe qui applaudissent. Sur vous et vos familles, j'invoque la joie et la paix de notre Seigneur Jésus-Christ. Que Dieu vous bénisse tous. C'est le pape lui-même qui fait le résumé de sa catéchèse en anglais. Maintenant, ce sont les germanophones.
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1: Il donne les indications pour la prière du Notre Père et le sens de la bénédiction du pape sur les objets et sur les personnes à la fin de l'audience. Maintenant, c'est le résumé à « Chers frères et sœurs, la Constitution Sacrae Sanctum Concilium traite dans son cinquième chapitre de l'année liturgique. Au fil de l'année, l'Église célèbre tout le mystère du Christ, depuis son incarnation et sa naissance, jusqu'à son ascension, en passant par la Pentecôte et l'attente de la bienheureuse espérance et de la venue du Seigneur. C'est ainsi que l'œuvre de salut accomplie par Jésus-Christ dans l'histoire est rendue présente, en

0: particulier le dimanche, les fidèles doivent se réunir pour écouter la parole de Dieu, participer à la célébration eucharistique et ainsi commémorer la passion, la résurrection et la gloire du Seigneur Jésus et rendre grâce à Dieu. Maintenant, le pape va s'adresser. Chers frères et sœurs germanophones, Saint Benoît de Norcia écrit dans sa règle monastique « Rien ne doit passer avant l'œuvre de Dieu. Je vous souhaite de pouvoir toujours faire l'expérience de la force transformatrice du Christ que nous puissions dans la Sainte Liturgie, dans l'écoute de la parole de Dieu et à travers la célébration des sacrements. Que le Seigneur vous bénisse. »
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0: A mis auditeurs, vous êtes bien sur Radio Vatican et nous sommes en direct de la Basilique Saint-Pierre où se tient l'audience du pape. Maintenant, c'est la langue espagnole qui donne les indications pour la fin de l'audience, la prière du Pater Noster, le chant du Pater Noster en latin et la bénédiction que le pape impartira à ceux qui sont présents, aux enfants, aux personnes âgées et surtout à ceux qui souffrent. C'est le pape lui-même qui résume sa catéchèse en espagnol. Chers frères et sœurs, aujourd'hui j'ai souhaité aborder le thème de l'année liturgique afin de poursuivre notre catéchèse sur la constitution Sacrosanctum Concilium. Comme l'expliquait mon prédécesseur, le pape Pie XII, l'année liturgique n'est pas une représentation d'événements du passé, mais c'est le Christ lui-même qui veut nous faire participer à ses mystères, toujours présents et agissants. En d'autres termes, c'est une actualisation de l'œuvre de salut que le Christ accomplit dans l'histoire. La finalité de l'Église est que les fidèles rencontrent le Christ en plaçant au centre de chaque instant la célébration de l'événement pascal. C'est pourquoi le dimanche occupe une place prépondérante dans l'année liturgique et dans chaque semaine. C'est le jour du Seigneur que nous sommes appelés à sanctifier par la célébration de l'Eucharistie, réunis physiquement en assemblée, attentifs à l'écoute de la parole et participant à la communion au corps du Christ. Je tiens à exprimer ma solidarité envers nos frères et sœurs colombiens qui ont subi les conséquences du récent tremblement de terre qui a fait de nombreuses victimes et blessés, ainsi que d'importants dégâts matériels. Tout en priant le Seigneur pour le repos éternel des défunts, j'assure de mes prières leurs familles et tous ceux qui ont été touchés par cette tragédie. J'exprime ma gratitude à tous ceux qui participent aux opérations de sauvetage et d'aide aux sinistrés. Je salue cordialement les pèlerins de langue espagnole. Demandons à la Vierge Marie, qui a porté le Christ en son sein, d'intercéder pour nous, afin que tout comme elle, nous puissions participer au mystère du Christ en particulier lors de la célébration dominicale de l'Eucharistie. Que Dieu vous bénisse. Merci beaucoup. Et les hispanophones applaudissent. Ils sont nombreux. Maintenant, ce sont les Chinois. Chers frères et sœurs, nous poursuivons notre catéchèse sur les textes du Concile Vatican II, en particulier la Constitution Sacrosanctum Concilium. Aujourd'hui, nous allons réfléchir au thème de l'année liturgique et à son importance pour les fidèles. L'année liturgique n'est pas une présentation statique d'événements passés, mais une véritable rencontre avec le Christ. Car le Christ désire que son peuple s'imprègne des mystères de l'histoire du salut. Le jour où le Christ est ressuscité d'entre les morts constitue le cœur de l'année liturgique et annonce en même temps la seconde venue du Christ, lors de laquelle tous ressusciteront. C'est pourquoi, pour les fidèles, il est essentiel de se réunir pour participer à l'Eucharistie et sanctifier le dimanche. Puisse notre participation active et notre témoignage inébranlable nous aider à approfondir notre appartenance au Christ et à attendre avec espérance sa venue dans la gloire. J'adresse mes salutations cordiales aux personnes de langue chinoise. Chers frères et sœurs, que la Vierge Marie illumine chaque jour votre vie et vous garde dans l'harmonie. Je vous bénis de tout cœur. Et maintenant, après la langue chinoise, c'est le portugais.
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0: Maintenant, c'est le résumé de la catéchèse. Au fil des mois, l'année liturgique actualise les événements de la vie de Jésus, rendant présente dans l'Église son œuvre salvatrice. Centrée sur le mystère pascal du Christ, le dimanche constitue le fondement et le cœur de tout le calendrier ecclésial. En effet, en tant que jour glorieux de la résurrection, la célébration hebdomadaire de Pâques au jour du Seigneur donne un sens à l'histoire et préfigure sa venue glorieuse à la fin des temps. C'est pourquoi l'Eucharistie dominicale est indispensable à la vie chrétienne. L'écoute de la parole et la participation à la communion eucharistique manifestent l'appartenance au Sauveur, l'union de la communauté en lui et la fidélité au projet baptismal. Par ailleurs, l'intégration de la célébration annuelle

0: rituels de Pâques et de Noël dans la liturgie permet aux fidèles de contempler et d'approfondir les différents mystères de la vie de Jésus-Christ.
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0: Je salue avec affection tous les pèlerins de langue portugaise, en particulier ceux venus du Mozambique. Et ils réagissent. Chers frères et sœurs, je vous encourage à sanctifier le dimanche en participant à la Sainte Messe et non pas seulement en y assistant de manière virtuelle. L'Eucharistie est la rencontre vivante avec le Seigneur ressuscité qui donne un sens à notre vie et nous accorde la grâce nécessaire pour affronter en présence de Dieu chaque jour de la semaine. Que le Seigneur vous bénisse.
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0: E maintenant, c'est la langue arabe. Il donne les indications pour la prière du Notre Père à la fin de l'audience et la bénédiction que le Saint-Père impartira à ceux qui sont présents, à leur famille, particulièrement aux enfants, aux personnes âgées et aux personnes malades.
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0: 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L'année liturgique n'est pas une simple commémoration du passé, mais c'est le Christ lui-même qui vit éternellement dans sa gloire, dans son Église. C'est une perpétuation de son œuvre salvifique, afin que les fidèles restent en communion avec son œuvre rédemptrice. Et le dimanche est le fondement et le cœur de l'année liturgique. C'est la Pâque hebdomadaire, le jour du Seigneur, qui révèle le sens du temps et oriente les fidèles vers la seconde venue du Christ. Puis ont été ajoutées à l'année liturgique la célébration de la Pâque annuelle, le carême et le temps de Noël. Par la suite, les fêtes en l'honneur de Notre-Dame Marie, de la Vierge Marie, des martyrs et des saints ont été intégrées à différentes périodes de l'année liturgique. L'année liturgique nous rappelle l'histoire du salut et nous conduit à la plénitude du mystère pascal.
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0: Saluant les fidèles de langue arabe, le Pape a dit: je salue les fidèles de langue arabe. L'année liturgique n'est pas une simple commémoration des événements du passé, mais la présence vivante du Christ qui poursuit dans son Église l'œuvre du salut et nous guide vers la rencontre avec lui.

0: Oui. Que le Seigneur vous bénisse et vous protège tous et toujours de tout mal. Et maintenant, ce sont les fidèles de langue polonaise.
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0: Toujours d'abord les consignes pour la fin de l'audience.
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0: Maintenant, le résumé de la catéchèse. La Constitution Sacrosanctum Concilium présente l'année liturgique composée d'un cycle de fêtes chrétiennes comme le point de référence primordial pour l'action pastorale. Son fondement et son cœur est le dimanche, le jour du Seigneur, et la plus ancienne des fêtes. Comme l'a souligné Saint Jean-Paul II, c'est aussi le jour qui révèle le sens du temps. La célébration du dimanche repose principalement sur la participation active à l'Eucharistie. Elle ne peut être remplacée par une retransmission virtuelle. Depuis le deuxième siècle après Jésus-Christ, on célèbre Pâques, c'est-à-dire la plus grande fête de l'année. Sa célébration s'étend sur les 50 jours du temps pascal précédé du carême. Le deuxième cycle de l'année liturgique est lié au temps de Noël.
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0: Saluant les pèlerins de langue polonaise, le pape dit : le mois d'août est pour vous riche en anniversaires importants. Par l'intercession de Marie, le 15 août 1920, la victoire a été remportée lors de la bataille de Varsovie, qui a changé le cours de l'histoire de la Pologne et de l'Europe. À la veille de l'Assomption, on célèbre la mémoire liturgique de Saint Maximilien Marie Kolbe, qui a donné sa vie pour un compagnon de captivité dans le camp nazi allemand d'Auschwitz. Que le souvenir de ces événements nous guide sur le chemin de la paix indiqué par l'Immaculé. À tous ma bénédiction. Et ils applaudissent. Ils sont nombreux et ils applaudissent.
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0: Maintenant, ce sont les fidèles de langue italienne, naturellement les plus nombreux.
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0: J'adresse un accueil chaleureux aux pèlerins de langue italienne. Je salue tout particulièrement les frères de Saint-Gabriel venus d'Asie et d'Afrique qui célèbrent le 25e anniversaire de leur profession religieuse. Et je les encourage à persévérer avec joie dans leur mission au service de l'Évangile. Je salue également les participants au camp international organisé par l'œuvre pour la jeunesse Giorgio Lapira. Ils sont nombreux, ils applaudissent. Et le groupe Il Cenacolo de Maropati. Ma pensée va enfin aux jeunes, aux malades, aux jeunes mariés. Dans quelques jours, nous célébrerons la solennité de l'Assomption de la Bienheureuse Vierge Marie. Je tiens à vous exhorter à adresser sans relâche vos prières à la Mère de Dieu en suivant son exemple pour accueillir pleinement la vocation à la familiarité avec le Seigneur et à la sollicitude envers le prochain. À tous, ma bénédiction. Et maintenant, nous nous unissons pour chanter le Notre Père.

Nous accueillons la bénédiction par l'Amen, la bénédiction du Pape qui nous rejoint, où que nous soyons, amis auditeurs, nous aussi. Du lieu où nous sommes, nous pouvons applaudir avec ceux qui sont présents dans la basilique Saint-Pierre. Nous sommes à la fin de l'audience dans la basilique Saint-Pierre, ce jour 12 août. Et le pape va saluer certaines personnes. Rappelons que cette fin de semaine, le pape se rendra à Castel Gandolfo pour la célébration de la 15 août. Et le pape lui-même a rappelé que dans quelques jours, nous célébrons la solennité de l'Assomption de la Bienheureuse Vierge Marie. Et je tiens à vous exhorter à adresser sans relâche vos prières à la Mère de Dieu en suivant son exemple pour accueillir pleinement la vocation à la familiarité avec le Seigneur et à la sollicitude envers le prochain. À tous ma bénédiction. Le pape est en train de saluer l'archevêque de Yaoundé, Mgr Jean Barga, qui lui a porté des présents. Et le pape continue de saluer. Et nous réjouissons d'entendre cette catéchèse du pape et nous rappelons que c'est la célébration du jour du Seigneur, l'année liturgique qui a à son centre la célébration du jour du Seigneur avec l'Eucharistie dominicale qui est indispensable à la vie du chrétien. L'écoute de la parole et la participation à la communion eucharistique manifestent l'appartenance au Sauveur, l'union de la communauté en lui et la fidélité au projet baptismal. Frères et sœurs, amis auditeurs, que Dieu nous aide à être fidèles à notre baptême et à participer de manière vraiment profonde à la liturgie dans nos paroisses. Et que Dieu nous bénisse tous. Laudetur Jesus Christus, loué soit Jésus-Christ.

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1: Et oui, il est déjà 11h, votre prochain temps de prière est à midi. L'office du milieu du jour sera en direct du Sacré-Cœur de Montmartre. Et d'ici là, de beaux programmes nous attendent pour mieux comprendre le monde qui nous entoure et partager ensemble la richesse des engagements chrétiens. Dans 15 minutes, vous avez d'ailleurs rendez-vous avec votre émission de spiritualité Un cœur qui écoute et l'invité de Cyril Lepeigneux, un nom de famille célèbre, Vincent Fernandel, petit-fils de l'acteur, et vient nous raconter son enfance dans la maison familiale à Marseille, une expérience spirituelle forte qu'il a vécue en Nouvelle-Zélande et l'amour qu'il porte au texte de Marcel Pagnol. Et puis parce que ça fait du bien, on écoutera aussi de la musique d'ici midi. Et tout de suite, c'est notre émission dédiée à la doctrine sociale de l'Église, un instrument de paix et de dialogue pour construire des ponts de fraternité universelle, selon les mots du pape Léon XIV. À l'approche d'une nouvelle élection présidentielle en France en 2027, Amaury Guilhem et ses invités s'intéressent à la politique et plus précisément ce matin à la démocratie, souvent présentée comme le système politique le plus moral.

0: Bonjour et bienvenue sur KTO et KTO Radio dans notre rendez-vous hebdomadaire dédié à la doctrine sociale de l'Église. Nous poursuivons sur le thème de la communauté politique. Dans les émissions précédentes, nous avons déjà évoqué des sujets comme celui de l'objection de conscience ou bien encore celui de la peine de mort ou du droit de résister. Et aujourd'hui, nous nous posons cette question. L'Église préfère-t-elle la démocratie? Nous en parlons avec nos invités. Père Augustin Bourg, bonjour. Vous êtes responsable de la Maison Saint-Germain, du séminaire de Paris, enseignant à la faculté Notre-Dame et co-directeur du département de recherche politique et religion au Collège des Bernardins. Avec nous aussi Stéphane Bouillon, bonjour.
1: Bonjour.
0: Haut fonctionnaire, vous avez été plusieurs fois préfet, vous avez travaillé à Matignon, vous avez été directeur de cabinet de deux ministres de l'Intérieur et puis vous avez été secrétaire général de la Défense et de la Sécurité nationale. Vous êtes aujourd'hui conseiller à la Cour des comptes. Père Augustin, je commence par une citation tirée de Evangelium Vitae de Jean-Paul II. La démocratie est un système et comme tel, un instrument et non pas une fin. Son caractère moral n'est pas automatique, mais dépend de la conformité à la loi morale à laquelle la démocratie doit être soumise. On peut dire que la réponse est oui, mais...
2: On peut dire ça. Alors, ce qui est intéressant, c'est d'abord de situer, dans la doctrine sociale de l'Église, il y a toujours un double appel que je voudrais resituer. Il y a toujours un appel à la conversion personnelle et à la transformation des structures. Les deux vont ensemble. Oui, donc, d'abord, l'Église dit il n'y a pas de structure idéale et aucune structure ne garantit la justice. Ça, c'est la première chose pour relativiser, pour toujours mettre en regard.

0: permet des changements de pouvoir, des alternances pacifiques. Ça, c'est quand même précieux. Donc ça, c'est les points, on va dire, positifs de la démocratie. Mais Jean-Paul II dit, ben, faut faire attention parce que, j'allais dire, la majorité ne suffit pas à déterminer le bien. Déterminer le bien, ça suppose de chercher ensemble ce qui est juste. Et évidemment, pour nous, on ne peut pas déterminer ce qui est juste parfaitement, ultimement, sans découvrir qui est Dieu et ce qu'il veut pour l'homme.
1: Ouais, le bien ne dépend pas uniquement des opinions d'une majorité à un moment donné.
0: D'ailleurs, Jean-Paul II dit, une démocratie sans valeur va se transformer en totalitarisme déclaré ou sournois.
1: Stéphane Bouillon, qu'est-ce que ça vous inspire, ces réflexions qui avaient traversé, vous avez travaillé auprès de plusieurs gouvernements aussi, vous avez vu cette alternance que la démocratie a permis.
2: J'ai toujours en tête la remarque de Churchill qui disait « la démocratie est le pire système à l'exception de tous les autres ». Et donc, elle est imparfaite, on le voit bien, y compris parce qu'il y a des systèmes de vote qui peuvent être différents et qui peuvent faire émerger différemment des majorités, mais il n'en demeure pas moins que c'est le seul système qui permet aux gens de choisir, et donc à une majorité de pouvoir agir, et à une minorité d'espérer devenir demain la majorité pour changer les choses. Il y faut aussi une forme de transcendance, je suis d'accord, parce que uniquement faire des programmes sur le CABA, le pouvoir d'achat ou autre chose, c'est important. Mais on voit bien qu'au-delà de cet aspect-là, les gens qui votent ont envie de voter parfois pour un homme, parfois pour un programme, mais surtout pour une conception de la société, de leur vie au milieu des autres, qui est quelque chose d'extrêmement important. Et c'est la notion pour faire communauté qui joue et qui doit pouvoir tenir. Quand on vote, on est fier d'aller au bureau de vote, de pouvoir exercer une liberté et en même temps de faire partie d'une communauté qui va décider de son sens. C'est ça qu'il nous faut vraiment protéger le plus possible, parce que le pire, ce sera encore que ça devienne un simulacre.
1: Mmh. Père Augustin, dans les textes de la doctrine sociale, cette question qu'on évoquait rapidement du relativisme est présentée comme une éventuelle limite ou un risque de la démocratie qui serait effectivement de basculer dans un système où la majorité décide de ce qui est le bien et que finalement tout se vaut et que tout dépend de ceux qui votent le plus.
0: Voilà. En fait, comme je le disais, il n'y a pas de vie politique possible détachée de la morale et donc d'une conception du bien et d'une conception des relations humaines qui soit juste, voilà. Donc c'est pour ça que la démocratie a besoin, comme tout système, eh bien de servir une conception juste des relations humaines. Mmh. Et donc elle ne peut pas se passer d'un rapport à la vérité, pour le dire simplement. Mais vous voyez ce qu'elle met bien en valeur, parce que il faut le rappeler, c'est que si l'autorité politique a pour mission, c'est sa définition même, de servir le bien commun du peuple ou de la société politique particulière, chaque citoyen, chaque chrétien en particulier, mais chaque citoyen, est appelé à servir le bien commun. Et donc, dans une démocratie, eh bien, il le fait de façon peut-être plus pleine ou plus engagée, mais il ne suffit pas qu'il y ait un vote pour que les gens se sentent impliqués, concernés, parce que ce n'est pas simplement le vote qui va faire que je sers le bien commun, c'est comment je vais m'engager dans une société, dans la société civile, dans un engagement associatif, mais aussi en servant l'État. Voilà. Voilà, des gens qui pourraient peut-être gagner le double ou le triple dans le privé, qui décident de dédier leur vie à servir le bien commun. Mmh. Voilà. C'est là-dessus que repose l'existence d'une communauté politique.
1: Et ça participe de l'exercice et de la vertu de la démocratie.
0: Tout à fait, et même, je vais vous dire, ça participe, c'est même l'exercice de la vertu de charité. Mmh. Voilà. Benoît XVI le dit bien dans Caritas in Veritate, c'est la voie politique ou institutionnelle de la charité que de servir le bien commun.
1: Et Pie XI qui disait que la politique est la plus haute forme de la charité. Stéphane Bouillon, vous avez travaillé auprès d'hommes, de femmes engagées dans le monde politique. Vous constatez que ce sont des personnes qui vivent cet engagement avec la volonté de servir le peuple qui les a élus, un esprit de service des citoyens et en s'attachant à trouver des solutions aux problèmes sociaux qu'ils rencontrent.
2: Alors, ce qui m'a impressionné chez ces gens-là avec qui j'ai travaillé, c'est que d'abord, ils ont été battus dans des élections. Ils ont été minoritaires. Et le principe de la démocratie, c'est aussi de permettre aux minorités

0: d'avoir le droit de s'exprimer, d'avoir les outils pour pouvoir s'exprimer et pour pouvoir construire autre chose et proposer quelque chose. Ce qui m'a plu, si je puis dire, dans le travail, c'est que j'ai travaillé avec des gens de couleurs différentes et avec des alternances différentes et avec différents essais et à chaque fois avec des responsables politiques qui avaient une idée du sens qu'ils voulaient donner à leur engagement et donc à la société. Et encore une fois, il n'y a que la démocratie qui peut permettre de faire ça, y compris avec la remise en cause tous les 5 ans ou tous les 6 ans de ce qu'on fait, de ce qu'on a fait, de ce qu'on veut faire, y compris avec le fait d'être de temps en temps battu, parce que ça donne de l'humilité, et puis ça rappelle aussi que il faut arriver à convaincre.
1: Alors justement, sur ce sujet de l'alternance, dans les textes de la doctrine sociale, l'Église évoque aussi le sujet des partis politiques, et on peut penser à la phrase de Peggy, où tout commence en mystique et tout finit en politique, parce qu'il dénonce justement la façon dont les partis instrumentalisent cette mystique politique. Père Augustin Bourg, comment l'Église envisage ce sujet des partis ? Ils sont nécessaires ou ils peuvent être bloquants ?
2: J'allais dire comme tout homme politique, toute femme politique, ils sont nécessaires. Pourquoi les partis sont nécessaires ? Eh bien pour dessiner une vision, pour promouvoir une conception du bien commun. C'est d'ailleurs pour ça qu'il y a légitimement plusieurs partis. Chrétiens, Paul VI le dit bien dans Octogesima Adveniens, à partir de l'Évangile, on peut légitimement avoir des conceptions du bien commun différentes. Ben oui, en fonction des circonstances, des priorités, la façon dont on voit les choses. Et donc, il y a légitimement plusieurs partis. Voilà. Je pense qu'un point très important, c'est qu'un parti qui arrive au pouvoir... D'ailleurs, souvent, ils le disent, c'est-à-dire que le président qui arrive au pouvoir, qui a été élu par une majorité, peut-être parfois courte, généralement, la première chose qu'il dit, c'est « je serai le président de tous les Français ». Ça veut bien dire qu'il a conscience que même s'il a été élu par 51%, il ne va pas être, il va pas exercer l'autorité pour ces 51-là, mais qu'il veut prendre en compte le bien de tous. Voilà. Et ça, c'est un critère. Une minorité qui arrive au pouvoir, une majorité ou une minorité qualifiée qui arrive au pouvoir, l'essentiel, c'est qu'elle comprenne qu'elle est au service du bien de tous.
1: Et Stéphane Bouillon, vous avez été secrétaire général de la Défense et de la Sécurité nationale. Je sais que le sujet de l'information vient questionner cet enjeu de sécurité. L'information, c'est un outil essentiel pour que la démocratie puisse se vivre dans des bonnes conditions.
0: C'est effectivement un outil essentiel et donc pour les adversaires de la démocratie et les adversaires de notre pays, ça devient une arme qui peut être utilisée, détournée, trompée. Et toute la difficulté là-dedans, c'est pas que quelqu'un puisse s'ériger en disant « je sais la vérité et je vais vous dire ce qui est vrai et pas vrai » parce que personne ne nous croit, en tout cas l'État, on ne nous croira pas. En revanche, expliquer comment l'information est faite, le contenant, les adresses IP des sites qui sont en train de faire du trolling vis-à-vis des gens. Et donc de montrer que ces gens-là n'habitent pas à Carpentras, Valenciennes ou Brest, mais à Saint-Pétersbourg ou à Moscou. Ensuite, c'est aux gens à réfléchir et à évoluer. Donc... la démocratie, l'information, la capacité à avaler de l'information, c'est aussi une question d'éducation. Et donc l'éducation dès l'école pour apprendre aujourd'hui à pouvoir circuler sur les réseaux sociaux, regarder d'où vient ce qu'on est en train de lire ou d'écouter, exercer son sens critique, c'est quelque chose qui est absolument majeur. Et c'est indispensable pour que la société fonctionne bien.
1: Et aujourd'hui, personne n'a envie de bénéficier. Un enjeu autour de l'information pour préserver la démocratie. Et je termine avec cette citation du Concile Vatican II : les moyens de communication sociale doivent être utilisés et soutenir la communauté humaine dans les différents secteurs. Il y a tout un passage aussi dans le compendium de la doctrine sociale qui revient sur ce sujet très important de l'information aujourd'hui à l'heure de l'intelligence artificielle. On en voit les enjeux. Merci beaucoup, Père Augustin Bourg, Stéphane Bouillon, de nous avoir éclairé sur ce sujet, les conditions qui doivent être réunies pour que la démocratie puisse se vivre. On peut bien sûr se référer et lire dans le compendium de la doctrine sociale tout ce qui touche à ce sujet de la démocratie, tout un passage dans le chapitre 8 sur la communauté politique. 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À bientôt.

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1: Il a l'accent chantant typique de la Provence. Vincent Fernandel, petit-fils du célèbre acteur, est l'invité d'Un cœur qui écoute. Il était de passage à KTO en février dernier à l'occasion de la tournée de son seul en scène, Les Sermons de Marcel Pagnol. Vincent Fernandel s'est confié sur ce spectacle, sur son enfance sous le soleil du Sud et sur une expérience spirituelle forte vécue au bout du monde lors d'un voyage en Nouvelle-Zélande. Belle écoute.

0: Bonsoir à tous et bienvenue sur le plateau d'Un cœur qui écoute, votre émission de spiritualité. Aujourd'hui, je vous invite à voyager un peu dans le temps et dans l'espace, car nous avons la joie d'être avec Vincent Fernandel. Bonjour Vincent.
1: Bonjour Cyril.
0: Alors vous êtes là notamment parce qu'il y a un spectacle qui est sur le point de tourner en France,
1: oui.
0: Et qui ira peut-être après en Belgique ou en Suisse, ça, l'avenir le dira, et qui fleure bon la Provence, puisque ce sont les sermons de Marcel Pagnol qui sont adaptés pour ce qu'on appelle un seul en scène aujourd'hui. Et la mise en scène a été faite par...
1: Nicolas Pagnol,
0: voilà.
1: Oui.
0: Donc, Pagnol, Fernandel, on est bien dedans. On entend un peu les cigales derrière, si on tend un peu l'oreille, vous les entendez aussi?
1: Ah mais naturellement, vous savez, moi j'ai cette chance d'entendre des cigales tout le temps, même quand elles ne sont pas là. C'est une forme de maladie mentale.
0: Est-ce que vous pourriez commencer par nous lire ou dire un extrait de texte de votre choix?
1: Écoutez, avec grand plaisir. Alors vous savez, quand on s'est parlé avant de se retrouver ici sur cette émission... vous m'aviez dit, naturellement, vous lirez sans doute un morceau des sermons de Marcel Pagnol, ce à quoi je vous ai répondu naturellement oui. Et lorsque nous avons raccroché, m'est revenu en mémoire un texte qui m'accompagne depuis que j'ai découvert, ça fait peut-être 20 ans. C'est le passage d'un livre de Saul Bellow. Saul Bellow, qui est un auteur malheureusement aujourd'hui assez méconnu en France et qui pourtant est prix Nobel de littérature, qui est le chef d'une œuvre pléthorique à obédience aussi parfois spirituelle et talmudique, puisqu'il est de confession juive. Et il y a un passage de Saul Bellow qui vient de son roman phare le plus connu qui s'appelle « Les aventures d'Oji March ». Et c'est un passage très court, mais voilà, quand je l'ai découvert, il m'a percuté profondément et il continue à me toucher. Voilà ce que cela dit. Et voilà soudain que vient la révélation. Il faut un moment pareil pour se rendre compte à quel point on a le cœur lourd et que par-dessus le marché, pendant tout le temps où l'on se croyait en train de fainéanter, un travail intense avait lieu. Un travail très dur, de creusement, de forage, de percement de galeries, de déblaiement, de lente et pénible progression souterraine, un travail épuisant qui vous laisse hors d'haleine. Et l'on ne voit rien de ce travail depuis l'extérieur. Tout est interne. Cela se produit parce que vous êtes impuissant et incapable d'aller nulle part, d'obtenir justice ou d'être payé de retour, et que vous êtes donc obligé de peiner, de lutter, de régler des comptes, de vous souvenir d'insultes, de combattre, de riposter, de nier, de pérorer, de dénoncer, de triompher, d'être plus malin, de vaincre, de venger, de pleurer, d'insister, d'absoudre, de mourir et de renaître. Et tout seul, où sont les autres? Dans votre sein, sous votre peau, tous autant qu'ils sont.
0: Pourquoi ce choix?
1: J'ai eu un très gros complexe culturel vers mes 20 ans, en me disant qu'il fallait que je lise, qu'il fallait que je plonge dans des connaissances multiples et variées, parce que l'existence me semblait déjà plus vaste que mon petit précaré d'être humain. Et j'ai beaucoup lu, de tout et aussi beaucoup de n'importe quoi. Mais je me forçais aussi énormément à lire des choses vers lesquelles je ne serais pas allé et surtout des choses qui me dépassaient en me disant à un moment donné, l'élévation, c'est aussi avoir contact avec quelque chose de supérieur à soi-même. Ce qui pour l'ego n'est pas très bon, mais ce qui pour le développement personnel est excellent par ailleurs. Et à la faveur d'un hasard, d'une rencontre d'une dame avec qui je travaillais, qui m'a parlé un jour d'un monsieur qui s'appelait Bud Schulberg, qui était un romancier, aussi un scénariste américain, elle m'a dit « Lis ce livre qui s'appelle Le Désenchanté ». Et ce livre, en fait, a ouvert pour moi cette perspective de ces auteurs américains de confession juive, mm-hmm. Et qui avaient cette sensibilité à fleur de peau, ce grand humour et également une vision tout aussi optimiste que désespérée parfois sur une existence dans laquelle tout de même on sentait toujours une grande croyance en l'avenir et en l'autre. Et c'est pour ça que ce texte de Saul Bellow, lorsque je l'avais lu, je l'avais encadré dans mon livre, parce que je note beaucoup dans les livres, et ce texte m'a accompagné d'une manière si forte que, pour tout vous dire, c'est le texte que j'avais lu lors de l'enterrement de mon père, de Franck. Voilà, il y a maintenant 14 ans. Ça m'avait semblé évident. Et c'est vrai que ce texte, je l'ai à la maison, et parfois... je retombe dessus, je ne sais pas ce qu'il raconte de moi, mais sa simplicité et l'énumération justement de tous ces verbes qui parlent de ce qui peut se passer à l'intérieur d'un être humain, dans un moment très court, et pourtant avec une espèce d'éruption, un foisonnement de sentiments, ça me semble très juste. Et tout à fait insondable, hein, évidemment.
0: Alors, dites-nous Vincent, vous avez grandi dans un milieu un petit peu particulier.
1: Oui.
0: Donc avec un père qui était notamment chanteur.
1: Tout à fait.
0: Un grand-père un petit peu connu, qui faisait un peu de chansons.
1: Très légèrement,
0: et un peu de cinéma. Oui. Donc, est-ce que c'était une vie facile qui fait que bon, vous vous êtes laissé un petit peu vivre?
1: Oui.
0: Et tout d'un coup, vous êtes réveillé à 20 ans, c'est un peu ça?
1: Non, je me suis réveillé à 20 ans, comme je vous le disais, sur un complexe culturel, parce que j'avais l'appétence, en fait, pour les choses que je ne connaissais pas, et ça, je l'ai toujours eu depuis petit. Non, vous savez, je crois que... Alors, je ne dirais pas que ma famille était une famille d'artistes qui se laissaient aller, mais en tout cas, il y avait beaucoup d'insouciance, parce que les métiers artistiques, dans les années 80, 90, c'était des métiers qui marchaient très bien, les disques vendaient bien, on faisait des galas, enfin, mon père était une vedette de la chanson à l'époque, donc ça se passait plutôt bien, et les jours où ça se passait un peu plus mal, le travail et l'allégresse revenaient toujours. Mais moi déjà j'étais un petit garçon, alors non pas anxieux mais préoccupé. Dès mon très jeune âge, vers 3-4 ans, j'étais préoccupé par la finitude, par la mort, par la raison qui pour moi me paraît d'ailleurs toujours absconce de pourquoi les desseins ne se manifestent-ils pas parmi nous. Est-ce que le tangible est la seule réalité? Alors bien sûr, à 4 ans, j'étais pas théologien, hein, ça se formulait pas comme ça, mais il y avait déjà cette préoccupation. Et si vous voulez, je dirais pas que j'ai eu une vie facile ou difficile, je dirais que dès l'enfance, en fait, j'ai rapidement compris, peut-être aussi parce que j'étais entouré de beaucoup d'adultes, que vivre, c'était travailler intérieurement beaucoup, se laisser aussi travailler intérieurement beaucoup, et naturellement, d'un point de vue plus pragmatique, de mener sa barque soi, et qu'on était responsable aussi énormément de soi-même.
0: Et pour la partie, on va dire, plus spirituelle, et éventuellement religieuse, dans la famille, vous aviez quelqu'un qui vous guidait un petit peu, avec qui vous pouviez parler?
1: Tout à fait, moi j'ai une grande référente que je porte pour toujours dans mon cœur, c'était mon arrière-grand-mère maternelle, voilà, qui était la grand-mère de ma maman, qui s'appelle Corinne, et qui était une Italienne qui venait de Vénétie et qui était partie sous Mussolini, donc pour se réfugier en France, dans l'Aisne, avec

0: arrivé dans le Nord, son mari était mineur, il est mort écrasé sous un train, un drame à proportion viscontienne ou félinienne, voilà, mais pas drôle pour le coup. Et cette femme, en fait, a élevé dans la foi, dans une foi exceptionnelle, ses trois enfants quasiment toute seule. Puis, pour diverses raisons, ils sont venus s'installer sur la Côte d'Azur, où mon père a rencontré ma mère, parce qu'ils travaillaient tous les deux, j'ai dit c'est beau, oui, oui, quel beau lapsus, ils travaillaient tous les deux, magnifique. Ils travaillaient tous les deux à Radio Monte Carlo, et ainsi donc je suis né de cette union entre mon père et ma mère. Et mon arrière-grand-mère maternelle était une dame qui s'appelait Maria Ottilia, et qui avait dans sa chambre une immense bibliothèque où trônait la photo des ancêtres, de ses parents, de son défunt mari, des enfants, des petits-enfants, et sur une étagère à part, il y avait Jean-Paul II et Padre Pio, voilà, avec le chapelet béni, naturellement, au milieu. Lorsque c'était les rameaux rejoignaient Jean-Paul et Padre Pio, et cette femme, en fait, incarnait de manière très humaine la foi. Elle est morte âgée, elle est morte malade, mais elle est morte heureuse. Elle est morte dans l'allégresse et dans l'espérance du Christ et de la résurrection. Et quand j'étais petit, elle me parlait un français à peu près correct, parce qu'elle avait toujours eu du mal à maîtriser exactement la langue. Elle n'écrivait qu'en italien. Oui. Mais elle me parlait du bon Dieu avec grande simplicité.
1: C'est à elle que vous devez d'avoir la foi ?
0: Oui, c'est surtout au fait que ma première rencontre avec le Tout-Puissant s'est faite au travers d'une femme d'amour et d'incarnation, et qui avait une vie, vous parliez de vie facile tout à l'heure, voilà des gens qui ont une vie très difficile. Moi, comme tout le monde, j'ai une vie à certains endroits facile et difficile. J'ai pas une vie particulièrement protégée, d'ailleurs, parce qu'on pense souvent que c'est le cas, mais vous savez, moi, je suis issu de parents très concrets, qui racontaient pas d'histoires sur l'existence, naturellement. C'est une chance, j'ai été confronté aux réalités très vite. Mais c'est vrai que cette arrière-grand-mère, cette Maria Ottilia, a été pour moi un guide sans le savoir. J'ai eu peu de décès dans ma famille, heureusement, pour l'instant. Mais je crois que c'est l'un des décès qui m'a fait le plus pleurer, alors que j'étais petit garçon.
1: Et comment cette graine a grandi chez vous ? Par quels moyens ?
0: À 12 ans, je voulais être curé. Et puis, comme je le dis, pour faire un raccourci, mais qui n'est pas tout à fait faux, j'ai découvert les filles. Je me suis dit que c'était un peu incompatible, même si je sais que les positions de l'Église commencent à avancer très lentement vers une certaine reconsidération du mariage des prêtres, mais ça, c'est un autre sujet. Mais c'est surtout, je vais vous dire, que j'ai eu toujours en moi l'amour des lieux de culte, déjà. Pas tant de l'incarnation des hommes et des femmes qui sont censés représenter Dieu sur terre, mais les lieux de culte. C'est-à-dire qu'une église, pour moi, est un lieu où on s'y sent bien, c'est un lieu de recueillement, on peut y rentrer à toute heure du jour et de la nuit, lorsque c'est ouvert, naturellement, parce que beaucoup de paroisses, malheureusement, ferment leurs portes par manque de curés et de personnel, et c'est regrettable.
1: Et puis il y a des cambriolages aussi.
0: Et il y a des cambriolages, enfin voilà. Mais en tout cas, quand une église est ouverte, j'y rentre, je m'y pose, et puis je passe mon temps dans une ambiance, on va dire, de recueillement. Je suis en direct avec le ou les esprits qui y flottent. Et puis, je ne vous l'apprends pas, mais vous savez que beaucoup d'églises sont quand même construites sur des endroits où énergétiquement, il est censé y avoir une confluence de forces assez agréable pour que la pierre, ensuite, puisse s'en imprégner.
1: Ouais, moi, j'y vois plutôt le fait que tant de messe a été célébrée dedans, que tant de personnes sont venues prier dedans, que c'est vraiment un lieu qui justement, c'est un lieu de prière, quoi. On le sent, et c'est plus ça que je sens, moi, dans les pierres.
0: Oui, l'énergie est gardée, en tout cas. Mais c'est vrai que la pierre, enfin, retient l'énergie et les énergies qui s'y trouvent. Et puis aussi parce que ma mère était d'une famille très catholique, donc il y avait quand même une tradition. Mon père également, mais un petit peu comme le disait Norbert Calmels, l'abbé Calmels, qui a préfacé le livre des sermons qui vient de ressortir et qui était un grand ami de Marcel Pagnol. Il disait de Marcel Pagnol, c'était un catholique qui ne se revendiquait pas, mais qui ne se cachait jamais. Mon père Franck était un peu de cela. C'est-à-dire que je crois aussi que dans une certaine génération, comme la culture d'ailleurs, la culture et la foi, c'était des choses qu'on essayait d'acquérir pour soi-même. Par conséquent, on n'en faisait pas étalage. C'était d'abord entre soi et soi-même. C'était un monde intérieur. Alors qu'aujourd'hui, on fait étalage d'à peu près de tout et de beaucoup de n'importe quoi pour prouver qu'on fait partie de telle caste ou de telle autre. Mais moi, j'ai connu en fait une religion et un rapport à la foi, non pas silencieux, mais normalisé et tranquille. Et c'est vrai que moi aussi, j'avais ma connexion personnelle.
1: Est-ce que vous vous souvenez d'un moment précis où vous avez senti une intensité plus forte dans cette relation ?
0: Oui. Tout à fait. Et cette relation, je vais vous dire, je suis allé la chercher, bien malgré moi, à 20 000 km de la France, à une époque où j'écrivais un livre

0: avec un grand journaliste sportif néo-zélandais qui s'appelle Ian Borthwick. Je le dis parce que ça a été mon compagnon de voyage spirituel, donc c'est un homme important pour moi. Et nous sommes partis en Nouvelle-Zélande, territoire que je ne connaissais pas pendant à peu près 2 mois. Et là-bas, alors je pourrais vous en faire une émission de 4 heures, mais on va rester sur l'aspect justement spirituel. J'ai découvert, notamment dans les contrées maori, qui est donc le peuple originel, et qui pratique une religion qu'on pourrait qualifier d'animiste, avec plusieurs dieux, hein, chaque dieu étant celui de la chasse, de la nature.
1: La montagne, voilà. Du rugby aussi.
0: Alors, je crois que là-bas, chaque Néo-Zélandais est son propre dieu du rugby.
1: Hein.
0: Non, là-bas, le dieu du rugby, c'est encore un dieu qui est à part des autres, mais qui compte. Hein. Et c'est vrai que là-bas, lorsque nous sommes allés sur des lieux non pas saints, mais sacrés,
1: oui,
0: qu'on dit tapu, je trouve ça très joli en maori, sur des lieux sacrés, notamment le mont Ikurangi, qui est un mont qui est très spécial dans l'histoire des maoris, même dans celle du monde, car lorsque le soleil se lève, le premier endroit qu'il touche sur la planète Terre, c'est le mont Ikurangi. Et donc, nous y sommes allés très tôt le matin, il faisait encore nuit, et les maoris qui nous accompagnaient nous ont dit, lorsque le soleil se lève, on sent les ancêtres qui sont là, qui passent, et qui s'en vont, et qui rejoignent le Cap Reinga, qui est le bout de l'île nord de la Nouvelle-Zélande, où la mer Tasman et le Pacifique se réunissent. Eh bien, à 4h30, 5h du matin, j'ai senti une présence inexplicable, un tourbillon d'âmes et d'ancêtres maoris qui étaient là. Et ce que j'ai trouvé merveilleux chez ces maoris, alors qu'ils sont aussi d'une culture chrétienne, mais par colonisation, enfin l'histoire
1: est compliquée.
0: Mais moi, je vais en rester vraiment sur le côté, justement, animiste. Lorsque nous allons en Nouvelle-Zélande et que nous nous trouvons face à un arbre qui s'appelle Tane Mauta, qui veut dire le seigneur des forêts, le plus vieil arbre, apparemment, de la Nouvelle-Zélande, et peut-être du monde, et dont on nous dit, si cet arbre tombe malade, puisque c'est notre père, nous mourrons tous, et que les Maoris entonnent des chants à la gloire de cet arbre, on se dit, il est là, le bon Dieu. C'est là aussi qu'il se manifeste.
1: Dans sa création.
0: Dans sa création. Si vous voulez, moi, souvent, on parle de syncrétisme avec une connotation pas forcément très positive.
1: Oui, bien sûr.
0: En tout cas, en Occident, naturellement, puisque du côté oriental, je ne sais même pas si le mot existe chez eux. Je me demande si ce n'est pas nous qui l'avons créé pour définir ce qu'ils sont. Mais ça ne veut rien dire, ce mot-là. C'est-à-dire qu'à un moment donné, si on atteste de l'existence du divin, comment peut-on ne pas penser qu'il est dans chaque fourmi, dans chaque arbre, dans la nature? En Nouvelle-Zélande, nous sommes les invités de la nature et nous en faisons partie. Là-bas, la spiritualité est un mot qui n'existe pas puisqu'ils sont tous reliés de la même manière à la terre et au ciel.
1: Mais alors, vous, dans votre expérience là-bas, après vous êtes revenu,
0: oui.
1: Est-ce que vous avez... comment vous l'avez transformé dans votre quotidien? Qu'est-ce que ça a eu comme influence? Et est-ce que... ça vous a permis de vous rapprocher un peu du Dieu des chrétiens?
0: Alors déjà, quand je suis rentré, ça a été une catastrophe.
1: Je ne veux pas rentrer.
0: Parce que, ben voilà, parce que vous passez du Bush Néo-Z à Roissy, avec le bagage qui n'arrive pas, donc c'est une situation où vous dites comment est-ce que je sais pour que ce que j'ai rapporté en moi puisse exister. Parce que ça, là, je parle d'une manière un peu sérieuse, mais vous savez, c'est comme les cadres en surchauffe qui le dimanche font des câlins aux arbres et puis le lundi, il faut retourner au bureau sur le périphérique. Il faut aussi avoir l'opportunité de transformer et de garder ces cadeaux-là.
1: Oui.
0: Bon. Mais je crois que l'univers a été plutôt clément avec moi, c'est-à-dire que je me suis dit, ce que j'ai reçu là-bas, je ne peux pas l'adapter à ici. Il faudrait vivre là-bas, ce n'est pas possible. Mais il faut en garder une croyance et une ouverture. Et ça m'a reconnecté forcément à ma propre religion, puisque ici, la religion telle qu'elle est pratiquée en Nouvelle-Zélande, elle est difficile à trouver.
1: Oui.
0: Ou alors par quelques charlatans,
1: oui,
0: n'est-ce pas, qui vous font croire qu'ils ont avec eux tous les dieux et que vous allez aller beaucoup mieux en les fréquentant. Non, pas du tout. C'est-à-dire que ça m'a rapproché en tout cas de la foi. Voilà. Ça m'a rapproché de la foi et je me suis dit, le bon Dieu est venu me chercher à 20 000 kilomètres pour me ramener à la maison. Parce que pour moi, le bon Dieu, c'est pas qu'il est facétieux, c'est qu'il est malin. Il sait à quel moment il faut venir vous chercher. Et je trouve que quand le bon Dieu fait l'effort de venir vous chercher, il faut ensuite le payer de retour en disant « alors je reviens ». Ça a été une manière différente d'envisager les choses, surtout en envisageant la foi comme quelque chose de plus rédempteur qu'un poids qu'un poids qui semble vous regarder du coin de l'œil en cherchant
1: le
0: l'endroit.
1: Le poids,

0: C'est les règles.
1: C'est les règles. C'est la peur du châtiment. C'est le côté très binaire que j'ai aussi judéo-chrétien qui dit le bien, le mal. Le péché, l'action de grâce. Ce qui est une bêtise en plus, car c'est une création en plus.
0: On ne va pas le régler maintenant, mais ce n'est pas complètement une bêtise non plus.
1: Mais, je veux dire,
0: mais ça dépend ce qu'on met derrière les mots aussi.
1: Alors,
0: il ne faut pas oublier non plus que le Dieu en face est un Dieu de miséricorde qui est là juste avec les bras ouverts à nous attendre. Il n'est pas là avec son fusil de chasse pour dégommer ceux qui ne sont pas dans les clous.
1: C'est ça que je veux dire. C'est-à-dire que pécheurs, on l'est tous. Imparfaits, on l'est tous. Tout croyant le matin se lève en se disant comment faire pour continuer à croire ? Naturellement que le but n'est pas de créer des péchés supplémentaires dont on peut bien se passer et dont surtout ceux qui les subissent peuvent se passer. Mais je crois qu'en fait la recherche de la perfection en tant que fidèle est un leurre. Parce que je crois qu'au plus on recherche la perfection, au plus c'est les défauts qui nous reviennent dans la figure. Vous savez, c'est Clément Rosset...
0: C'est encore une autre émission, ça.
1: Alors, c'est encore une autre émission.
0: Une autre émission. Heureusement qu'il y a la grâce qui est là pour nous aider.
1: Oui, c'est ça.
0: Mais en même temps, on ne peut pas laisser couler le truc tout seul.
1: Il
0: faut qu'on soit impliqué dedans, on n'est pas des marionnettes. Mais ça, c'est encore une autre émission. Dites-moi, votre rencontre avec le Seigneur, aujourd'hui, est-ce que vous sentez qu'il est à côté de vous? Vous marchez avec lui? Il est là ou c'est encore du concept?
1: Oui, oui. Non, non, il est là.
0: Il se manifeste comment ?
1: Dans l'infiniment petit. Pour moi, le Seigneur se manifeste dans l'infiniment petit, et je vais vous dire pourquoi. Parce que l'infiniment petit, ça nous oblige à regarder de plus près. Ça nous oblige à sortir de l'autoroute visuelle, de l'habitude de perception, et de regarder, de faire un pas de côté, voire deux, et de se pencher, ou de lever la tête. Les petites fourmis... Les oiseaux qui reviennent là, en cette saison, qui ont leurs règles, leurs lois.
0: Le papillon qui vous passe sous le nez dans un endroit totalement imprévu.
1: Tout à fait.
0: Vous
1: savez, quand je regarde la nature, je me dis, mais de si petites choses qui ont, à mon sens, une âme, une intelligence, pas comme la nôtre, mais qui ne font pas le mal. Les animaux ne font pas le mal gratuitement. Les animaux survivent et se défendent.
0: Oui.
1: Les insectes, c'est pareil. Les arbres ne sont pas violents les uns avec les autres.
0: Ça nous distingue bien, oui.
1: Mais je me dis, le bon Dieu, il est là. Il est dans ses manifestations, parfois non humaines, mais en tout cas très fortes, dans l'infiniment petit. Pour moi, l'infiniment petit atteste du grand supérieur.
0: Est-ce qu'il vous arrive parfois encore d'avoir par le passé, des temps de désert spirituel ? C'est-à-dire que...
1: Bien sûr.
0: C'est sec.
1: Mais naturellement.
0: Et vous en sortez comment ?
1: Mais vous savez, c'est très compliqué, parce que je crois que l'époque actuelle, je vais faire un poncif, hein, bien que beaucoup de gens le disent, mais...
0: Nous, on préfère les pontifs sur KT.
1: Remarquez, on peut faire des poncifs quand on est un pontif. Et ça, c'est encore une autre émission, mon cher Cyril. Il faudra qu'on en fasse 25 ensemble.
0: Je vous ferai revenir.
1: Mais il est bien évident que l'époque invite au raccourci, à l'immédiateté, à la perte de patience, donc à la perte de réflexion, à la perte d'intériorité. La violence et le désintérêt et l'individualisme règnent. Vous savez, moi, je suis souvent en déplacement pour mon métier d'interprète. Et souvent, je le dis, je vais paraphraser très mal la phrase de Dante dans l'enfer, « Vous qui pénétrez ici, abandonnez tout espoir ». Moi, lorsque je rentre chez moi, parfois, l'espoir m'abandonne. Parce que je vois des choses et des comportements humains qui me dépassent. Je ne suis pas un chantre de vertu, hein, loin de là. Hein, sinon, je ne serais pas là, je serais un esprit immatériel. Mais il y a quand même des choses que je vois où je me dis, quel est le sens de tout ça ? Le bon Dieu, je me dis, mais là, où est-il ? Mais, c'est ça qui est formidable, c'est que dans ces états de désert, il y a toujours un cadeau qui passe. Récemment, et ça c'est beau, il y a une petite fille que je connais bien, qui m'apporte une feuille rousse d'automne, qui me dit, tu as vu Vincent, ma jolie feuille ? Je dis, qu'est-ce qu'elle est belle, ma chérie. Je lui dis, qui te l'a donnée ? Et elle me regarde comme si j'étais un couillon. Elle me regarde, elle me dit, ben enfin, c'est le vent. Et bien évidemment que c'est le vent qui lui a donné la feuille. Et là, je me dis, d'accord, il faut continuer à espérer. Mais je vous avoue que je crois que n'importe quel croyant qui va vous dire... Ma foi est en béton armé, il n'y a pas de désert, il n'y a pas de doute, bien sûr que si. Mais surtout que la foi, c'est un travail. Si elle nous tombait dessus d'une manière évidente, qu'est-ce qu'on irait creuser ? La foi, la croyance en toute chose, c'est aussi un effort. Et je crois que dans notre époque, on perd aussi ce qui est bon dans l'effort. L'effort n'est pas forcément le labeur qui va vous tuer et vous laisser exsangue. L'effort, c'est ce qui vous dépasse, c'est ce qui vous permet de vous dépasser. Enfin... la conscience du supérieur. regarder en se disant « j'y arriverai peut-être pas, mais au moins essayer les premiers barreaux de l'échelle ».
0: Alors juste avant qu'on passe à la série des questions, est-ce que vous pourriez me dire en une phrase le pitch de ce que vous jouez ?
1: Alors les sermons de Marcel Pagnol, c'est l'histoire d'un curé, le père Eusèbe, qui, dans sa paroisse, en un jour assez spécial, va décider de sermonner ses fidèles d'une manière tout à fait inédite, car beaucoup de problèmes se posent dans sa petite communauté, et le père Eusèbe est bien décidé à les résoudre, non sans lui-même, devant ses fidèles, faire un examen de conscience sans la moindre concession.
0: Donc si vous voulez en savoir plus, allez voir le spectacle.
1: Voilà, les sermons de Marcel Pagnol en tournée dès la mi-avril au printemps à peu près. Quoi. Voilà. On se voit un peu avant que ça commence.
0: C'est noté.
1: Mais ce sera dans toutes les églises de France à partir de 2026.
0: Est-ce que vous pourriez me dire un chiffre entre 1 et 10, s'il vous plaît ?
1: 7.
0: Si vous pouviez revenir en arrière et changer quelque chose dans votre vie, que feriez-vous ?
1: Les moments où je me suis mis en colère de manière totalement injustifiée.
0: À nouveau, entre 1 et 10.
1: 2.
0: Quel livre voudriez-vous conseiller à un non-croyant ?
1: Oh ! Mon Dieu ! Là, j'ai toute ma bibliothèque.
0: Ah oui, on l'entend. On entend là.
1: Vous entendez les... Ah, si. Au nom de la rose d'Umberto Eco. Voilà. Alors, livre qui se mérite, hein. Quelle récompense. Exceptionnelle.
0: Une dernière.
1: 9.
0: Y a-t-il une parole que vous regrettez de n'avoir pas dite à quelqu'un ?
1: Non, je suis quelqu'un qui dit absolument tout ce qu'il pense. Mais je pense que parfois, Oh, mais comme beaucoup de gens, excuse-moi, j'ai été couillon.
0: Merci Vincent. Merci d'être venu jusqu'à nous, de nous avoir ouvert un peu votre cœur et puis votre univers spirituel, ce que vous faites peut-être un petit peu quand même en jouant cette pièce de théâtre qu'on va pouvoir retrouver un peu partout en France et qui s'appelle « Les sermons de Marcel Pagnol ». Merci beaucoup. Bonne poursuite. Merci aussi à vous tous pour votre fidélité. 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Vous pourrez aussi le réentendre sur notre radio grâce à notre appli et puis en podcast. Je fais d'ailleurs un petit coucou à tous les podcasteurs et podcastés. À la semaine prochaine.

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Bonjour et bienvenue à tous dans notre émission Pourquoi Padré. Aujourd'hui, nous avons une question de Noémie. Pourquoi Marie est-elle appelée Mère de Dieu alors que Dieu est son Créateur? Voilà une question importante et on pourrait croire que le titre Mère de Dieu met Marie au-dessus de Dieu ou suggère qu'elle serait à l'origine de sa divinité. En réalité, il dit quelque chose de très simple, mais immense, tant il est au cœur de notre foi. Celui que Marie a mis au monde est véritablement Dieu. C'est Jésus. Dieu fait homme. C'est le Concile d'Éphèse qui, en 431, réaffirme de manière définitive l'union des deux natures du Christ, humaine et divine. Et ainsi que qui pose le sujet de la question aujourd'hui, eh bien Marie Théotokos, Marie, Mère de Dieu. Quand l'Église appelle Marie Théotokos, celle qui enfante Dieu, littéralement, en s'appuyant sur l'Écriture, la tradition, l'Église confesse aussi que Jésus n'est pas seulement un homme prophète qui aurait par la suite trouvé grâce auprès de Dieu en devenant lui-même Dieu. Il est une seule personne, le Fils éternel, qui assume en Marie une vraie chair humaine. Marie n'est pas la mère de la divinité. Elle est la mère de la personne divine du Fils dans son incarnation. Et comme toute mère, elle enfante une personne, non pas seulement une nature de manière abstraite. Elle a enfanté le Fils de Dieu fait chair. Et la personne qu'elle met au monde, c'est vraiment le Verbe éternel du Père. Appelée Marie, mère de Dieu, c'est contempler l'audace de Dieu qui se laisse porter, nourrir, éduquer par une créature, par Marie. Ce titre révèle la proximité bouleversante de Dieu. Cette proximité peut paraître scandaleuse pour un certain nombre de religions ou de spiritualités, mais c'est notre foi. Il révèle la grandeur, cette proximité révèle la grandeur aussi du oui de Marie face à la mission qu'elle reçoit en devenant mère de Dieu. Et enfin, la dignité extraordinaire de la condition humaine que le Christ daigne assumer. Il ne s'agit pas d'élever Marie au rang de divinité, loin de là. C'est Dieu lui-même que l'on contemple dans sa tendresse, sa beauté, son dépouillement, lorsqu'il vient en ce monde par une femme comme Marie. Marie est appelée Mère de Dieu, non parce qu'elle serait à l'origine de la divinité, mais parce qu'elle est la Mère de Jésus, le Fils éternel fait chair, et ce titre magnifie avant tout le mystère de l'incarnation qui est au cœur du salut de tout homme et de toute femme. Merci, merci Noémie de nous replacer dans ce beau mystère de Noël avec la figure de Marie, Mère de Dieu. Vous pouvez vous aussi envoyer vos questions à pourquoipadré@kto.tv.com ou sur les réseaux sociaux avec le hashtag pourquoipadré et retrouver aussi toutes nos vidéos sur kto.tv.com. À très bientôt.

0: Merci Perle, Charles, Thierry, Jonjo. La matinée touche déjà à sa fin. Merci de l'avoir passé avec nous. Et merci à Thibaut Dagallier qui nous a accompagnés ce matin à la réalisation technique. Dans quelques instants, nous irons au Sacré-Cœur de Montmartre pour suivre en direct l'office du milieu du jour. Et deux temps de prière vous attendent ensuite cet après-midi. Le chapelet à 15h30 et les vêpres à 17h30. Et puis, c'est votre pause lecture à 13h10 dans À Haute Voix. Nous poursuivons la lecture intégrale d'Histoire d'une âme de Sainte Thérèse de Lisieux. 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Je vous souhaite une très belle après-midi à l'écoute de KTO Radio et je vous donne déjà rendez-vous demain à 8h20.
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De la première épître de saint Paul aux Corinthiens. L'amour ne passera jamais. Un jour, les prophéties disparaîtront, le don des langues cessera, la connaissance que nous avons de Dieu disparaîtra. En effet, notre connaissance est partielle, nos prophéties sont partielles. Ce qui demeure aujourd'hui, c'est la foi, l'espérance et la charité. Mais la plus grande des trois, c'est la charité.

Prions le Seigneur. Père, au milieu du jour, tu nous donnes un temps de repos pour refaire nos corps et nos esprits.

0: Accorde-nous de le recevoir dans la reconnaissance et d'en tirer profit pour ton service et celui de nos frères. Par le Christ, notre Seigneur.
1: Amen.

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2: Nous souhaitons une très belle et sainte fête aux Chantal, aux Jeanne et aux Jeanne-Françoise. Nous sommes en 1572 à Dijon, lorsqu'une petite fille nommée Jeanne-Françoise Frémy

bonne formation religieuse de son père. En 1592, elle se marie avec le baron de Chantal et ils ont 6 enfants, dont 2 qui décèdent en bas âge. Jeanne est une mère et une épouse exemplaire qui se dévoue entièrement aux pauvres. En 1601, son mari décède tragiquement lors d'une chasse. Malgré la douleur, Jeanne-Françoise continue d'accomplir son devoir d'État avec humilité, tout en se consacrant à sa vie spirituelle. En 1604, elle participe à une retraite de carême avec l'évêque d'Annecy, le futur saint François de Sales. Jeanne reconnaît en lui le directeur spirituel dont elle a besoin, et il devient son guide. Progressivement, Jeanne se dirige vers la vie religieuse. Avec François de Sales, elle fonde l'ordre de la Visitation à Annecy. Puis, accompagnée par 3 compagnes, Jeanne ouvre un premier monastère dans une petite maison. Soyez grandement communicative, ouverte, franche, cordiale et joyeuse, recommande-t-elle à ses sœurs. Mère Jeanne parcourt la France pour créer de nouveaux monastères. Après la mort de son ami François de Sales en 1622, elle fait face à la notoriété tout en restant humble et au service des malades. Plus elle grandit dans sa foi, plus elle vit de grands combats spirituels très difficiles. Après avoir reçu les derniers sacrements, Mère Jeanne décède saintement le 13 décembre 1641 à Moulins. Jeanne et François échangent une correspondance qui constitue un chef-d'œuvre de littérature française et religieuse. On y découvre 2 âmes unies par une amitié exceptionnelle, dont le cœur est notre Seigneur Jésus-Christ. Sainte Jeanne-Françoise de Chantal, qui avait développé avec saint François de Sales l'une de ces amitiés qui élèvent les âmes vers le ciel, nous vous remettons nos proches, afin que nous ayons à cœur d'être pour ceux que nous aimons des rayons de joie et d'amour.

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2: Vous êtes à l'écoute de Radio Vatican, amis auditeurs. Bienvenue dans cette édition. Le pape exprime sa solidarité après le puissant tremblement de terre qui a touché lundi plusieurs régions de la Colombie, faisant plus de 130 morts. Nous y reviendrons juste après les titres. Désarmer la technique, servir la paix, la politique comme responsabilité préventive, tel est le thème choisi par le Saint-Père pour la 60e.

0: 20e journée mondiale de la paix qui aura lieu le 1er janvier 2027. Ce thème a été publié mardi par la salle de presse du Vatican. Les détails dans cette émission. L'actualité de l'Église en Afrique nous conduira aujourd'hui en Guinée, au Cameroun et au Tchad. Après l'actualité sociale et politique sur le continent africain, vous écouterez le père Boniface Bouzao, prêtre jésuite et spécialiste en génie informatique. Il nous parlera du chapitre 4 de la lettre encyclique Magnifica Humanitas du pape Léon XIV. À tous et à chacun, bonne condition d'écoute.
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0: Comme annoncé dans les titres, le pape exprime ses condoléances à toutes les personnes touchées par le séisme qui a frappé la Colombie, pays d'Amérique du Sud. Dans un télégramme signé par le secrétaire d'État Pietro Parolin, le souverain pontife assure de ses prières et manifeste sa gratitude envers tous les secouristes, invoquant sur le peuple colombien le don de l'espérance chrétienne. Le thème de la prochaine journée mondiale pour la paix a été dévoilé. Désarmer la technique, servir la paix, la politique comme responsabilité préventive. Voici ce qu'a choisi Léon XIV pour cette 60e édition. Elle aura lieu le 1er janvier 2027. Ainsi, l'humanité tout entière est appelée à promouvoir la dignité de la personne. Les détails avec Janvier Yameogo.
2: Il faut éviter le risque de confier des choix de combat aux machines, fait comprendre le pape Léon. Léon XIV invite les hommes politiques à assumer un devoir moral de prévention et demande à toute la communauté internationale de créer des règles communes pour garder le contrôle humain sur les décisions de vie ou de mort. Dans ce message, l'humanité tout entière est appelée à promouvoir la dignité de la personne humaine et à contribuer à l'édification de la paix en commençant par désarmer la technique. Léon XIV met en garde contre les risques liés au fait de confier les décisions militaires à l'intelligence artificielle. Le pape lance un appel pressant à la communauté internationale afin qu'elle promeuve des accords communs capables de préserver la responsabilité humaine et les principes humanitaires dans les contextes où sont en jeu la vie des personnes et la coexistence entre les peuples. Le Saint-Père, dont la devise est un appel à l'unité, en celui qui est un, soyons un, n'a de cesse d'appeler à la paix, que ce soit durant les voyages, lors des nombreux messages et durant les moments de prière.
0: À présent, les nouvelles de l'Église nous parvenant du continent. À Kindia, la 41e session de formation biblique et humaine s'est achevée ce dimanche après 10 jours de retraite spirituelle. L'archidiocèse de Conakry a réuni près de 400 jeunes autour de l'étude des Saintes Écritures sous la conduite de Mgr François Silla. Les précisions de Juanita Scolastique.
3: La session de formation biblique et humaine s'est tenue du 31 juillet au 9 août à Kindia. Des jeunes ont partagé 10 jours rythmés par la prière, les enseignements et des temps de formation. Une tradition que Mgr François Silla a tenu à inscrire dans la continuité de ses prédécesseurs, fondateurs de cette session il y a plus de 40 ans. Mais la grande particularité de cette édition, c'est que l'archevêque a lui-même tenu à enseigner sur le thème « Église, nature, structure et fonctionnement », un geste qui a marqué les sessionnistes, comme en témoigne l'un des participants.
4: Cette année, il y avait une particularité avec les formateurs. Mgr François Silla était lui-même au devant de la scène en tant que formateur. Ça démontre jusqu'où il est animé par ce désir de voir les chrétiens être formés et surtout bien formés.
3: À la messe de clôture, l'archevêque a exhorté les jeunes à garder confiance face aux épreuves de la vie.
5: Confiance et moi, n'ayez pas peur, chers jeunes. Cette parole est encore adressée aujourd'hui à chacun de nous, à notre Église qui célèbre les 150 ans de son évangélisation.
3: Une session placée, une fois de plus, sous le signe de la transmission de la parole, mais aussi de la foi d'une génération à l'autre. Juanita Scolastique, Conakry, pour Radio Vatican.
0: Et au Cameroun, une quarantaine de religieux et religieuses ont réfléchi à l'impact numérique sur la vie consacrée. La satisfaction qu'ils ont exprimée à la clôture de la deuxième et dernière session annuelle de la locomotive qui s'est tenue en Goya du 2 au 7 août 2026 sur le thème « Vie consacrée à l'ère du numérique ».

0: numérique, maturité affective, responsabilité et témoignage évangélique en constituent l'un des fruits visibles. Paul Valéry Mendogo.
1: Enseignements, échanges d'expériences et travaux participatifs ont permis aux jeunes religieux et religieuses du Cameroun de relier les enjeux technologiques du numérique à leur vocation propre. Des études de cas les ont notamment aidés à apprendre à identifier un contenu manipulé, à réfléchir aux enjeux éthiques de l'intelligence artificielle et de la production intellectuelle et à mieux protéger leur identité numérique.
2: Moi, c'est la sœur Larissa Madeleine du Jefoso. Je suis très heureuse d'avoir participé à cette session des jeunes sœurs et des jeunes frères en Goyade. Je remercie également le pape pour cette encyclique qu'il a sortie et qui a orienté nos supérieurs majeurs à pouvoir sortir ce thème sur le numérique et qui nous a vraiment nourris spirituellement.
3: Je suis le frère Ariol Benoît Njouné, missionnaire des saints apôtres. Je repars avec beaucoup d'énergie, prêt à évangéliser et aussi à enseigner à mes frères et sœurs qui ne connaissent pas l'importance du numérique dans leur vie aujourd'hui.
1: Au terme de la session, plusieurs participants ont souligné avoir découvert l'ampleur d'un univers qu'ils réduisaient jusque-là à l'utilisation des outils technologiques. Paul Valéry Mendogo depuis Ngoya pour Radio Vatican.
0: Au Tchad, la formation organisée par le Bureau national du guidisme à la paroisse cathédrale Sainte-Thérèse de l'Enfant Jésus de Koumra pour renforcer les capacités des responsables du dit mouvement venu de tous les diocèses du Tchad a pris fin ce 9 août. Les détails d'Edouard Takaji.
4: Placée sous le thème l'engagement et la responsabilité dans le partage des compétences, cette formation qui a regroupé les responsables venus des différents diocèses du Tchad a permis de renforcer les capacités de celles-ci afin qu'elles assument avec responsabilité l'encadrement des filles et des femmes de leurs diocèses respectifs, précise la responsable nationale Romnelm Kossiam Perside.
5: Le thème qui a guidé nos travaux nous rappelle que le leadership repose sur deux piliers essentiels, l'engagement personnel et la responsabilité collective. Soyons des responsables exemplaires, des artisans de changement et des bâtisseuses d'avenir.
4: Le président de la célébration, Mgr Samuel Mbairabeti Bingar, a centré son exhortation sur l'engagement et le silence.
6: L'engagement, c'est important. C'est là où vous manifestez votre présence, vous êtes active dans la vie de l'Église, dans la vie de votre mouvement, mais aussi pour aider les autres. Nous sommes appelés à reconnaître la présence de Dieu dans les silences de notre vie, à porter le fardeau des autres et à avancer avec foi, même au milieu des tempêtes contraires. Prenons le temps de prier, le temps de méditer et d'écouter la voix de Dieu qui parle dans le silence ou dans le tréfonds de notre cœur. Dieu ne se trouve pas dans le bruit. Quelquefois, nous avons peur du silence. Soyons des témoins de son amour et de sa miséricorde dans notre communauté. Et surtout, n'oublions pas que même au milieu des tempêtes, Jésus est toujours présent.
4: Edouard Takaji, N'Djamena pour Radio Vatican.
7: Dans quelques instants, l'actualité sociopolitique.
0: En Afrique du Sud, 14 mineurs clandestins ont trouvé la mort lors d'un éboulement dans une mine désaffectée, a indiqué mardi la police, ajoutant que 8 autres mineurs ont été grièvement blessés. L'accident s'est produit près de la ville de Rustenburg, à environ 100 km au nord-est de la capitale économique du pays. L'épidémie d'Ebola qui continue de progresser en République démocratique du Congo a fait 2011 morts sur 4381 cas confirmés selon les derniers bilans publiés par les autorités congolaises mardi. Ce bilan de l'épidémie actuelle qui se propage dans les régions de l'Est et du Nord-Est en proie à des conflits rapproche celle de 2018-2020, la plus meurtrière à ce jour en RDC avec près de 2300 morts pour 3500 malades recensés. Les autorités rebelles du Tigré ont accusé mardi le gouvernement éthiopien d'avoir mené des frappes de drones meurtrières dans le sud de cet état régional, dénonçant une grave escalade sur fond de tensions croissantes et crainte d'une nouvelle guerre. En Libye, le chef de renseignement militaire de l'exécutif de l'est du pays, dirigé par le maréchal Khalifa Haftar, a été tué lundi dans un attentat à la voiture piégée, a annoncé mardi le commandant de cette armée qui dirige toute la partie orientale et une bonne partie du sud du pays. L'attentat visant le directeur des renseignements militaires s'est produit alors qu'il quittait la mosquée après avoir accompli la prière du soir, a précisé l'armée nationale libyenne sans donner aucun autre détail sur les possibles motivations des commanditaires. Et à l'heure où l'intelligence artificielle transforme profondément notre rapport à l'information, au travail et à la société, le chapitre 4 de Magnifica Humanitas invite à placer la personne humaine au centre de l'innovation. Le père Boniface Bouzao, prêtre jésuite, spécialiste en génie informatique, revient sur les enjeux soulevés par le pape Léon XIV, la protection de la vérité, la dignité du travail et la nécessité d'un cadre éthique et juridique pour que l'intelligence artificielle demeure au service du bien commun. On l'écoute.
8: De nos jours, l'intelligence artificielle devient l'instrument qui attire l'attention de tout le monde et dont le pape devait dire quelque chose au nom de l'Église, à savoir, comme le souligne le texte du pape lui-même, la vérité est comme un bien commun à protéger la dignité du travail et à préserver la liberté contre toute indépendance de toute marchandisation. Une vérité a tendance à se définir comme une information le plus relayée. On ne cherche donc pas nécessairement la réalité, mais l'information la plus relayée. Et c'est cela qui intéresse les gens. Ce qui intéresse, ce n'est plus la recherche des faits réels, mais plus la question de la visibilité. Est-ce que nous sommes vus nécessairement?
9: La désinformation, les manipulations numériques et la capacité à influencer les représentations du monde et de l'être humain demeurent des défis pour nous. Comment les citoyens, particulièrement les jeunes, peuvent-ils développer un esprit critique face à ces nouveaux défis?
8: Face à ce nouveau défi, justement, les jeunes devraient faire très attention parce qu'ils sont le plus touchés et les plus manipulés dans ces affaires, d'être plus vigilants, de ne pas croire à tout ce qui nous tombe sous la main et de faire confiance beaucoup plus aux médias des personnes spécialisées dans le domaine pour pouvoir, n'est-ce pas, nous fournir l'information juste. Est-ce que nous sommes à la recherche de l'information juste ou bien de l'information qui est populaire? Et c'est ça la distinction. Comment est-ce que nous allons à la recherche de l'information juste dans un monde où on recherche simplement la popularité?
9: Le pape aborde la question de la dignité du travail et souligne la transformation de nombreux métiers et même leur disparition. Comment concilier innovation technologique engendrée par l'intelligence artificielle et respect de la dignité des travailleurs? En d'autres termes, comment faire en sorte que l'intelligence artificielle demeure au service de la personne humaine et du bien commun?
8: Alors, le premier moyen pour aider l'intelligence artificielle à atteindre son objectif est le service des êtres humains, c'est de mettre l'accent sur la formation et de mettre des règles pour conduire la recherche. La recherche dans le domaine de l'intelligence artificielle de nos jours devrait être conduite par une certaine éthique. Les gouvernants doivent mettre en place une législation pour protéger les personnes humaines, pas seulement à laisser la recherche faire ce qu'il a à faire, mais aussi de le faire dans un cadre. Donc le défi de chaque innovation technologique est de mettre au centre le bien-être de la personne humaine. Si on ne respecte pas cette norme, il serait difficile de respecter la dignité des travailleurs. Dans le texte, le pape le souligne clairement, la justice passe aussi par l'accès aux bienfaits de l'innovation, soins, connaissances, outils, opportunités. Mais l'être humain doit être l'objectif et non un simple moyen à arriver à ce but-là. Pour cela, il faut, comme il le dit très bien, il faut des lois justes et instruments, n'est-ce pas, et les instruments de redistribution qui corrigent les déséquilibres, notamment les biais des systèmes fiscaux de nos jours, qui quelquefois défavorisent une catégorie de personnes vis-à-vis des autres. de façon technique, tout est possible pour faire en sorte que l'intelligence artificielle reste au service des personnes humaines, en favorisant un travail décent, l'inclusion sociale et une égale répartition des bénéfices de l'innovation. Et ça, sur ce point, j'insiste parce que quelquefois, les bénéficiaires de ces innovations ne sont pas nécessairement ceux qui travaillent le plus. C'est pas ceux qui le donnent le plus qui ont le plus, n'est-ce pas, de rémunération. C'est un élément fondamental lorsque l'on veut que l'innovation technologique soit, n'est-ce pas, au service de la personne humaine et non l'inverse.
0: Père Boniface Bouzao, prêtre jésuite et spécialiste en génie informatique, il répondait aux questions de Marie-Josée Moindo Boaboalo.
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0: C'est donc par ici que nous mettons un point final à notre programme aujourd'hui. Merci de l'avoir suivi et à la prochaine.
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0: Mesdames, messieurs, soyez les bienvenus dans votre Kezako qui s'apprête à aborder un mot qu'on utilise souvent complètement à contresens, c'est chasteté. Alors on pense souvent directement bien sûr à la ceinture de chasteté, donc à une vieille et désuète interdiction d'avoir des relations sexuelles. Mais vous allez voir que c'est tout autre chose et comme chaque semaine, le père Clazen est avec nous pour nous en parler. Bonjour.
1: Bonjour.
0: Mais juste avant, notre micro-trottoir, bien sûr, c'est parti.
2: Pour moi, chasteté, ça veut dire avoir la conviction de ne pas vouloir se donner à n'importe qui, n'importe quand et n'importe comment.
3: Ça évoque au moins en partie le domaine de la sexualité et des rapports sexuels, donc le fait de ne pas faire, de ne pas avoir de rapports sexuels, de se retenir d'avoir des rapports sexuels.
4: Pour moi, chasteté s'apparente plus à un terme religieux, car eux seuls arrivent à garder cette discipline du corps, d'être chaste. Alors que personne lambda, ça va être plus compliqué, à moins vraiment d'être dans la religion.
5: Peut-être la volonté que nous pouvons avoir de ne pas céder à certaines tentations.
6: Je pense que c'est vraiment une relation entre l'esprit, l'idée qu'on se fait de soi et notre corps.
0: Voilà pour les réponses de nos sondés auxquelles vous vous attendiez peut-être d'ailleurs ou pas. Alors il est temps d'écouter religieusement le père Clazen avec la définition, je dirais peut-être magistérielle de la chasteté.
7: La chasteté, c'est une vie harmonieuse au service d'autrui où les relations sexuelles sont tempérées.
0: Donc, ça n'a pas forcément de lien avec la sexualité, c'est aussi autre chose.
7: C'est infiniment plus large. Par exemple, une relation possessive à l'encontre de ses enfants relève du manque de chasteté. Ouais. Voilà, relation possessive, où on voudrait être dans une toute puissance ou toute transparence. Ouais. Ça, c'est des manques de chasteté, étrangement. Parce qu'en effet, comme vous dites, les gens pensent que la chasteté touche uniquement au rapport sexuel. Alors la tempérance peut être quelque chose qui nous oriente vers une bonne compréhension de la chasteté. C'est-à-dire qu'il faut tout faire avec tempérance, y compris tout ce qui relève de la sensualité. Il ne faut pas le nier, il ne faut pas s'en priver, mais il faut le faire avec tempérance.
0: Donc on l'a bien compris, la chasteté, elle concerne autant les religieux que tout un chacun, les laïcs. Donc on va essayer de voir ce que ça veut dire pour chacun. Si, par exemple, un moine ou une moniale fait vœu de chasteté, qu'est-ce que ça signifie pour eux?
7: Alors, pour un moine, un religieux ou un prêtre, qui dit chasteté, dit aussi continence. C'est-à-dire, en gros, ils sont priés, enfin ils en font le vœu, de ne pas avoir de plaisir sexuel provoqué. Ce qui n'empêche pas, parce que ce sont des hommes et des femmes, d'avoir des appétences sexuelles, d'avoir une vie sexuée. Vous voyez, une petite nuance.
0: Oui, une nuance,
7: quoi.
0: Oui, qui est très importante.
7: Évidemment, on est un homme, on est une femme, et ça, on peut pas s'en priver. On peut même avoir des troubles sensuels, mais pas de pratique sexuelle voulue. Voilà, donc c'est une privation. Alors, c'est une privation que nous essayons de vivre en forme positive. C'est-à-dire, on va sublimer cette privation sur un domaine spécifique pour mieux développer les autres domaines.
0: Voilà, justement.

0: Question, c'est quel sens est là cette chasteté pour vous ?
1: Alors, il faut développer tout le reste de la vie sensible, de la vie affective, de l'amitié, de l'attention à autrui, du bien qu'on se porte mutuellement, toute chose qu'on peut faire par la pratique de la sexualité, mais qu'on peut également faire en dehors d'elle.
0: Et alors, quand un couple, par exemple, se comporte de façon chaste, oui, ça veut dire quoi ? Un couple de laïcs, évidemment.
1: Alors, hein, un peu la même chose, sauf qu'eux ne se privent pas de ce qui est, dans un couple, quand même le sommet de l'appétence sensuelle, qu'est le rapport sexuel.
0: Ouais. Alors, comment ça se concrétise pour eux ?
1: Alors, mais les autres domaines de l'existence doivent être chastes aussi. Par exemple, un homme à l'égard de sa femme n'a pas à vouloir la dominer, n'a pas à vouloir, mais à la servir, et non pas à la servir, l'apostrophe. Oui. Voilà, parce qu'il y a un tempérament un peu machiste, qui n'est pas chaste, qui dit c'est moi le patron, c'est moi le maître, qui tend à dominer sa famille. Ça, c'est pas chaste. Voilà, mais réciproquement, par exemple, on parle souvent d'un amour possessif des mamans à l'égard de leurs enfants, c'est un rapport qui n'est pas chaste. L'hyper-contrôle de ces jeunes enfants quand ils sont adolescents n'est pas chaste non plus, parce que avec la pudeur qui commence à devenir extraordinairement repliée sur soi, ils ont besoin d'intimité, ils ont besoin de discrétion, ils ont besoin de ne pas dire. Oui. Et des parents un peu invasifs manqueraient de chasteté en lui disant « mais mon petit garçon, dis-moi tout ». Ben non. Alors moi, je donne souvent un conseil aux jeunes gens qui m'en demandent, ça arrive, c'est que dans la vie, il faut avoir, du point de vue affectif, il faut avoir des lieux gratifiants, affectivement, pas uniquement professionnellement ou intellectuellement. Il faut avoir affectivement des lieux gratifiants et il faut se laisser aimer. Voilà, c'est-à-dire, il faut avoir des lieux où les gens nous aiment ce que nous faisons et il faut savoir en jouir.
0: Mais alors c'est quoi ces lieux ? Ça pourrait être quoi ? Si c'est pas le travail ?
1: Ça peut être le travail.
0: Le travail ?
1: Ça peut être les relations amicales, ça peut être l'admiration qu'un certain nombre de gens nous portent, pourvu que ce soit
0: mesuré,
1: voilà,
0: pondéré.
1: C'est ça.
0: Que voilà, ça ne nous transforme pas en quelqu'un, en un ego disproportionné.
1: Encore une fois, ce serait peu chaste, voilà, quoi, par exemple, de tout faire pour que les gens vous admirent. Ça, oui, c'est pas chaste du tout. Ouais. Mais il ne faut pas hésiter, notamment, par exemple, un séminariste ne doit pas avoir peur des lieux qui sont affectivement gratifiants. Où ils ont l'impression qu'ils font du bien. Il faut que ça aille dans les deux sens. Hein. C'est-à-dire, ils font du bien, ils aiment les gens, et ça leur fait du bien d'aimer les gens et d'être aimé. Et si on arrive à avoir beaucoup de la lucidité là-dessus, je pense qu'on peut conduire très facilement une vie où on investit les forces sexuées d'une manière chaste.
0: Merci beaucoup, Père Clazen, pour tous ces conseils et toute cette analyse. Et puis merci à vous de nous avoir suivis. Je vous donne rendez-vous la semaine prochaine pour un nouveau Quai Sako. Ciao.

Psaume 149. Chantez au Seigneur un chant nouveau. Louez-le dans l'assemblée de ses fidèles. En Israël, joie pour son Créateur. Dans Sion, allégresse pour son roi. Dansez à la louange de son nom. Jouez pour lui, tambourins et cithares. Car le Seigneur aime son peuple. Il donne aux humbles l'éclat de la victoire. Que les fidèles exultent, glorieux, criant leur joie à l'heure du triomphe. Qu'ils proclament les éloges de Dieu, tenant en main l'épée à deux tranchants. Tirer vengeance des nations, infliger au peuple un châtiment, charger de chaînes les rois, jeter les princes dans les fers, leur appliquer la sentence écrite, c'est la fierté de ses fidèles.

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1: L'année liturgique comme pédagogie de l'histoire du salut, développe Léon XIV lors de l'audience générale ce matin. Le pape a prononcé sa sixième catéchèse sur l'année liturgique. Le Vatican en soutien à la Colombie. Le tremblement de terre de lundi dernier a fait plus de 200 morts et d'importants dégâts, notamment de nombreux lieux de culte. Nous entendrons l'archevêque de Manizales, ville dévastée par le séisme. Réchauffement climatique, exploitation des hommes, les fleuves se tarissent, ce qui inquiète les populations dépendantes. Nous nous rendrons au Soudan où l'assèchement du Nil provoque une crise de l'eau. Un nouveau président en Hongrie, d'abord évincé par l'ex-premier ministre Viktor Orban, András Baka a été élu hier par l'Assemblée nationale à la faveur du changement de gouvernement.
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1: Bonjour. En ce mercredi, jour d'audience générale, le pape a prononcé sa sixième catéchèse sur Sacrosanctum Concilium, la constitution du Concile Vatican II sur la liturgie. Dans une basilique Saint-Pierre archicomble, Léon XIV a affirmé que l'année liturgique est l'actualisation de l'œuvre du salut, salut que le Christ accomplit dans l'histoire, comblant tous les fidèles de sa grâce. Le compte-rendu d'Augustine Asta.
3: Le cinquième chapitre de la Constitution conciliaire, Sacrosanctum Concilium, est consacré à l'année liturgique, a rappelé d'emblée Léon XIV, dont l'encyclique Mediator Dei a-t-il poursuivi. Le pape Pie XII souligne que l'année liturgique n'est pas une représentation froide et inerte de faits appartenant au passé, ni une simple évocation de réalités d'autrefois.
4: L'anno liturgico è piuttosto Cristo stesso.
3: L'année liturgique, c'est plutôt le Christ lui-même qui vit toujours dans son Église, a encore précisé le successeur de Pierre. Pour l'évêque de Rome, l'année liturgique propose ainsi, sous une forme sacramentelle, la pédagogie de l'histoire du salut, guidant les fidèles depuis l'attente du Messie jusqu'à la plénitude du mystère pascal et à l'anticipation de la gloire future. En son sein, fait-il savoir, l'Église célèbre l'actualité salutifique du mystère du Christ permettant aux croyants d'y participer toujours plus profondément. C'est pourquoi, a conclu le pape, l'année liturgique constitue le principe inspirateur et le cadre de référence essentiel de toute action pastorale.
4: Il quadro di riferimento essenziale di ogni azione pastorale.
1: Augustine Asta. À l'issue de l'audience générale, le pape a annoncé une aide concrète à la Colombie, une première enveloppe de 100 000 euros via l'aumônerie apostolique versée directement à la Caritas colombienne après le séisme qui a frappé le pays lundi matin. En plus de ce don d'urgence, Léon XIV a renouvelé ce matin ses pensées pour les victimes et blessés du tremblement de terre. Tremblement de terre qui a fait plus de 200 morts et d'importants dégâts matériels. Parmi les édifices touchés en Colombie, de nombreux lieux de culte, dont la cathédrale de Manizales, dans l'ouest du pays, qui a perdu une de ses tours. Son archevêque, Monseigneur José Gómez, salue l'esprit de solidarité qui dépasse la communauté catholique.
5: Ce que nous avons vécu avec le tremblement de terre a été incroyablement choquant. La secousse a été particulièrement violente. On aurait dit qu'elle allait détruire absolument tout. Heureusement, l'Église s'est immédiatement mobilisée par l'intermédiaire d'une banque alimentaire pour apporter son aide. Grâce à Dieu, l'archidiocèse de Manizales est un bastion de la foi qui est animé par l'esprit de charité et de solidarité chrétienne.
6: Je dois dire aussi
5: que les autorités civiles ont également réagi immédiatement. Tout d'abord auprès des sinistrés dont les logements ont été détruits, mais j'ai été très heureux d'entendre le maire de la ville nous exprimer sa volonté de collaborer à l'évaluation des dégâts subis par la cathédrale et d'aider à la collecte de fonds. Cela montre vraiment que nous sommes tous dans un même élan de solidarité. Nous pensons déjà à ce qu'il faudra reconstruire.
6: Todo el mundo está pensando en comenzar a reconstruir.
1: Monseigneur José Gómez, archevêque de Manizales, interrogé par Johan Pacheco de la section hispanophone de Radio Vatican. Les échanges de tirs se poursuivent entre l'Ukraine et la Russie. Ce matin, des frappes ukrainiennes ont tué deux personnes dans la région russe méridionale de

0: à l'arraisonnement par des pays européens de bateaux soupçonnés d'appartenir à la flotte russe, la flotte fantôme. Et encore à propos du trafic maritime, cette fois-ci à propos de la guerre au Yémen, l'ONU a appelé les armateurs et exploitants de navires à une évaluation soigneuse des risques en mer Rouge. Elle incite à assurer la sécurité des marins après l'attaque hier attribuée aux Houthis pro-iraniens au large du Yémen. La Hongrie a un nouveau président. András Baka, 73 ans, a été élu hier à l'Assemblée nationale, un poste aux fonctions largement honorifiques. Cet ancien président de la Cour suprême avait été évincé par l'ex-premier ministre Viktor Orban. Il était cette fois-ci le seul candidat présenté par le parti de Péter Magyar, qui détient la majorité des deux tiers au Parlement. Il succède à Tamás Szulyok, qui a été obligé de se démettre de ses fonctions par une loi spéciale votée au Parlement le mois dernier. Correspondance à Budapest de Daniel Pseny.
1: Dans son premier discours en tant que chef de l'État, András Baka, qui se voulait apaisant, a appelé la majorité à ne pas se venger du précédent gouvernement. Mais cela ne l'a pas empêché de critiquer le Fidesz, le parti de Viktor Orban, dont les députés ont boycotté le vote. Selon lui, après 16 ans de gouvernement de l'ex-premier ministre nationaliste, la société hongroise est aujourd'hui profondément divisée. Cette nation a gaspillé une génération entière, tombant de sa position d'élève modèle de la transition démocratique au rang des pays à la traîne de l'Europe, a-t-il dit, en citant l'état de droit, l'économie, la santé, l'éducation et les finances publiques. Péter Magyar a salué cette élection en déclarant qu'András Baka est digne d'incarner l'unité de la nation car sa vie est un exemple d'engagement envers l'état de droit. Cette élection est également un signal fort envoyé à Bruxelles et aux partenaires économiques de la Hongrie qui voient d'un bon œil le rétablissement d'une démocratie libérale en Europe. Daniel Pseny à Budapest pour Radio Vatican.
0: Énième vague de chaleur en Europe. Les températures maximales devraient dépasser 30 degrés pour plus de la moitié des habitants du continent, soit quelque 300 millions de personnes. L'alerte canicule concerne la France, l'Italie et l'Espagne avec des températures supérieures à 35 degrés aujourd'hui. Le réchauffement climatique provoque l'assèchement des sols et le tarissement des fleuves. Celui du Danube fait les gros titres. Mais l'abaissement du niveau d'un autre fleuve, le Nil, inquiète également. Au Soudan, la baisse du Nil s'ajoute à de nombreux facteurs qui privent les habitants de Khartoum d'eau. Les explications d'Augustine Passy.
2: Nous n'avons plus d'eau courante, cela revient seulement quelques heures par jour, souvent la nuit, témoigne le coiffeur de rue Abdelrahman Barit depuis le nord de Khartoum. Le 3 août, l'association des médecins soudano-américains a alerté sur la crise de l'eau au Soudan, dénonçant une urgence qui se déroule sous nos yeux. La pénurie d'eau potable favorise notamment les épidémies de choléra, alors qu'une nouvelle vague a été déclarée par l'OMS fin juin. Les combats qui ont ravagé Khartoum entre avril 2023 et mars 2025 ont lourdement endommagé le réseau électrique dont dépendent les pompes à eau et les usines de traitement de l'eau. Or, les travaux de réparation tardent, puisque le budget national demeure largement consacré à l'effort de guerre, les affrontements continuant dans l'ouest du pays. Le manque de précipitations en pleine saison des pluies affecte en outre le fonctionnement des deux principaux barrages hydroélectriques soudanais. La baisse du niveau du Nil s'explique enfin par le premier remplissage jusqu'à sa capacité maximale du grand barrage de la Renaissance éthiopienne. Et ce, sans coopération avec les autorités soudanaises, la faute aux tensions diplomatiques qui divisent les deux pays ces derniers mois. Augustine Passy pour Radio Vatican.
0: Au Soudan encore, sur le front de la guerre civile, des paramilitaires ont mené ce matin des attaques de drones au-dessus de la capitale et d'autres villes du pays. Et c'est la fin de notre journal. Merci pour votre fidélité. Prochain rendez-vous avec l'actualité en français demain matin, 8h30, heure de Rome. D'ici là, n'hésitez pas à nous écrire à français@vaticannews.va et sinon à visiter notre site vaticannews.va. À tous et à toutes, très bonne journée.

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En parlant de visite aux Carmélites, je me souviens de la première qui eut lieu peu de temps après l'entrée de Pauline. J'ai oublié d'en parler plus haut, mais il est un détail que je ne dois pas omettre. Le matin du jour où je devais aller au parloir, réfléchissant toute seule dans mon lit, car c'était là que je faisais mes plus profondes oraisons et contrairement à l'épouse des cantiques, j'y trouvais toujours mon bien-aimé. Je me demandais quel nom j'aurais au Carmel. Je savais qu'il y avait une sœur Thérèse de Jésus. Cependant, mon beau nom de Thérèse ne pouvait pas m'être enlevé. Tout à coup, je pensais au petit Jésus que j'aimais tant. Et je me dis que je serais heureuse de m'appeler Thérèse de l'enfant Jésus. Je ne dis rien au parloir du rêve que j'avais fait tout éveillé. Mais la bonne mère Marie de Gonzague, demandant aux sœurs quel nom il faudrait me donner, il lui vint la pensée de m'appeler du nom que j'avais rêvé. Ma joie fut grande et cette heureuse rencontre de pensée me sembla une délicatesse de mon bien-aimé petit Jésus. J'ai oublié encore quelques petits détails de mon enfance avant votre entrée au Carmel. Je ne vous ai pas parlé de mon amour pour les images et la lecture. Et cependant, ma mère chérie, je dois aux belles images que vous me montriez comme récompense une des plus douces joies et des plus fortes impressions qui m'aient excitée à la pratique de la vertu. J'oubliais les heures en les regardant. Par exemple, la petite fleur du divin prisonnier me disait tant de choses que j'en étais plongée. Voyant que le nom de Pauline était écrit au bas de la petite fleur, j'aurais voulu que celui de Thérèse y fût aussi. Et je m'offrais à Jésus pour être sa petite fleur. Si je ne savais pas jouer, j'aimais beaucoup la lecture et j'y aurais passé ma vie. Heureusement, j'avais pour me guider des anges de la terre qui me choisissaient des livres qui, tout en m'amusant, nourrissaient mon cœur et mon esprit. Et puis, je ne devais passer qu'un certain temps à lire, ce qui m'était le sujet de grands sacrifices, interrompant souvent ma lecture au milieu du passage le plus attachant. Cet attrait pour la lecture a duré jusqu'à mon entrée au Carmel. Dire le nombre de livres qui m'ont passé dans les mains ne me serait pas possible. Mais jamais le bon Dieu n'a permis que j'en lise un seul capable de me faire du mal. Il est vrai qu'en lisant certains récits chevaleresques, je ne sentais pas toujours au premier moment le vrai de la vie. Mais bientôt le bon Dieu me faisait sentir que la vraie gloire est celle qui durera éternellement. Et que pour y parvenir, il n'était pas nécessaire de faire des œuvres éclatantes, mais de se cacher et de pratiquer la vertu en sorte que la main gauche ignore ce que fait la droite. C'est ainsi qu'en lisant les récits des actions patriotiques des héroïnes françaises, en particulier celle de la vénérable Jeanne d'Arc, j'avais un grand désir de les imiter. Il me semblait sentir en moi la même ardeur dont elles étaient animées, la même inspiration céleste. Alors j'ai reçu une grâce que j'ai toujours regardée comme une des plus grandes de ma vie. Car à cet âge, je ne recevais pas de lumière comme maintenant où j'en suis inondée. Je pensais que j'étais née pour la gloire. Et cherchant le moyen d'y parvenir, le bon Dieu m'inspira les sentiments que je viens d'écrire. Il me fit comprendre aussi que ma gloire, à moi, ne paraîtrait pas aux yeux mortels, qu'elle consisterait à devenir une grande sainte. Ce désir pourrait sembler téméraire si l'on considère combien j'étais faible et imparfaite et combien je le suis encore après cette année passée en religion. Cependant, je sens toujours la même confiance audacieuse de devenir une grande sainte. Car je ne compte pas sur mes mérites, n'en ayant aucun, mais j'espère en celui qui est la vertu, la sainteté même. C'est lui seul qui, se contentant de mes faibles efforts, m'élèvera jusqu'à lui et me couvrant de ses mérites infinis, me fera sainte. Je ne pensais pas alors qu'il fallait beaucoup souffrir pour arriver à la sainteté. Le bon Dieu ne tarda pas à me le montrer en m'envoyant les épreuves que j'ai racontées plus haut. Maintenant, je dois reprendre mon récit, au point où je l'avais laissé. 3 mois après ma guérison, papa nous fit faire le voyage d'Alençon. C'était la première fois que j'y retournais et ma joie fut bien grande en revoyant les lieux où s'était écoulée mon enfance. Surtout de pouvoir prier sur la tombe de maman et de lui demander de me protéger toujours. Le bon Dieu m'a fait la grâce de ne connaître le monde que juste assez pour le mépriser et m'en éloigner. Je pourrais dire que ce fut pendant mon séjour à Alençon que je fis ma première entrée dans le monde. Tout était joie,

bonheur autour de moi. J'étais fêtée, choyée, admirée. En un mot, ma vie pendant 15 jours ne fut semée que de fleurs. J'avoue que cette vie avait des charmes pour moi. La sagesse a bien raison de dire que l'ensorcellement des bagatelles du monde séduit l'esprit même éloigné du mal. À 10 ans, le cœur se laisse facilement éblouir. Aussi, je regarde comme une grande grâce de n'être pas restée à Alençon. Les amis que nous y avions étaient trop mondains. Ils savaient trop allier les joies de la terre avec le service du bon Dieu. Ils ne pensaient pas assez à la mort. Et cependant, la mort est venue visiter un grand nombre de personnes que j'ai connues, jeunes, riches et heureuses. J'aime à retourner par la pensée aux lieux enchanteurs où elles ont vécu, à me demander où elles sont, ce qui leur revient des châteaux et des parcs où je les ai vues jouir des commodités de la vie. Et je vois que tout est vanité et affliction d'esprit sous le soleil. Que l'unique bien, c'est d'aimer Dieu de tout son cœur et d'être ici-bas, pauvre d'esprit. Peut-être Jésus a-t-il voulu me montrer le monde avant la première visite qu'il devait me faire, afin que je choisisse plus librement la voie que je devais lui promettre de suivre. L'époque de ma première communion est restée gravée dans mon cœur comme un souvenir sans nuage. Il me semble que je ne pouvais pas être mieux disposée que je le fus. Et puis mes peines d'âme me quittèrent pendant près d'un an. Jésus voulait me faire goûter une joie aussi parfaite qu'il est possible en cette vallée de larmes. Vous vous souvenez, ma mère chérie, du ravissant petit livre que vous m'aviez fait 3 mois avant ma première communion? Ce fut lui qui m'aida à préparer mon cœur d'une façon suivie et rapide, car si depuis longtemps je le préparais déjà, il fallait bien lui donner un nouvel élan, le remplir de fleurs nouvelles, afin que Jésus puisse s'y reposer avec plaisir. Chaque jour, je faisais un grand nombre de pratiques qui formaient autant de fleurs. Je faisais encore un plus grand nombre d'aspirations que vous aviez écrites sur mon petit livre pour chaque jour, et ces actes d'amour formaient les boutons de fleurs. Chaque semaine, vous m'écriviez une jolie petite lettre qui me remplissait l'âme de pensées profondes et m'aidait à pratiquer la vertu. C'était une consolation pour votre petite fille qui faisait un si grand sacrifice en acceptant de n'être pas chaque soir préparée sur vos genoux, comme l'avait été sa chère Céline. C'était Marie qui remplaçait Pauline pour moi. Je m'asseyais sur ses genoux et là j'écoutais avidement ce qu'elle me disait. Il me semble que tout son cœur, si grand, si généreux, passait en moi. Comme les illustres guerriers apprennent à leurs enfants le métier des armes, ainsi me parlait-elle des combats de la vie, de la palme donnée aux victorieux. Marie me parlait encore des richesses immortelles qu'il est facile d'amasser chaque jour, du malheur de passer sans vouloir se donner la peine de tendre la main pour les prendre. Puis elle m'indiquait le moyen d'être sainte par la fidélité aux plus petites choses. Elle me donna la petite feuille du renoncement que je méditais avec délice. Ah, qu'elle était éloquente, ma chère marraine! J'aurais voulu n'être pas seule à entendre ses profonds enseignements. Je me sentais si touchée que dans ma naïveté, je croyais que les plus grands pécheurs auraient été touchés comme moi et que, laissant là leur richesse périssable, ils n'auraient plus voulu gagner que celle du ciel. À cette époque, personne ne m'avait encore enseigné le moyen de faire oraison. J'en avais cependant bien envie. Mais Marie, me trouvant assez pieuse, ne me laissait faire que mes prières. Un jour, une de mes maîtresses de l'abbaye me demanda ce que je faisais les jours de congé lorsque j'étais seule. Je lui répondais que j'allais derrière mon lit dans un espace vide qui s'y trouvait et qu'il m'était facile de fermer avec le rideau et que là, je pensais. « Mais à quoi pensez-vous ? » me dit-elle. « Je pense au bon Dieu, à la vie, à l'éternité, enfin, je pense. » La bonne religieuse rit beaucoup de moi. Plus tard, elle aimait à me rappeler le temps où « je pensais », me demandant si « je pensais encore ». Je comprends maintenant que je faisais oraison sans le savoir et que déjà le bon Dieu m'instruisait en secret. Les 3 mois de préparation passèrent vite. Bientôt, je dus entrer en retraite et pour cela devenir grande pensionnaire, couchant à l'abbaye.
Je ne puis dire le doux souvenir que m'a laissé cette retraite.

Vraiment, si j'ai beaucoup souffert en pension, j'en ai été largement payée par le bonheur ineffable de ces quelques jours passés dans la tente de Jésus. Je ne crois pas que l'on puisse goûter cette joie ailleurs que dans les communautés religieuses. Le nombre des enfants étant petit, il est facile de s'occuper de chacune en particulier. Et vraiment, nos maîtresses nous prodiguaient à ce moment des soins maternels. Elles s'occupaient encore plus de moi que des autres. Chaque soir, la première maîtresse venait avec sa petite lanterne m'embrasser dans mon lit en me montrant une grande affection. Un soir, touchée de sa bonté, je lui dis que j'allais lui confier un secret. Et tirant mystérieusement mon précieux petit livre, qui était sous mon oreiller, je lui montrai avec des yeux brillants de joie. Le matin, je trouvais cela bien gentil de voir tous les élèves se lever dès le réveil et de faire comme elle. Mais je n'étais pas habituée à faire ma toilette toute seule, Marie n'étant pas là pour me friser. Aussi, j'étais obligée d'aller timidement présenter mon peigne à la maîtresse de la chambre de toilette. Elle riait en voyant une grande fille de 11 ans ne sachant pas se servir. Cependant, elle me peignait, mais pas si doucement que Marie. Et pourtant, je n'osais pas crier, ce qui m'arrivait tous les jours sous la douce main de ma marraine. Je fis l'expérience pendant ma retraite que j'étais une enfant choyée et entourée comme il y en a peu sur la terre, surtout parmi les enfants qui sont privés de leur mère. Tous les jours, Marie et Léonie venaient me voir avec papa qui me comblait de gâteries. Aussi, je n'ai pas souffert de la privation d'être loin de la famille et rien ne vint obscurcir le beau ciel de ma retraite. J'écoutais avec beaucoup d'attention les instructions que nous faisait Monsieur l'abbé Domain et j'en écrivais même le résumé. Pour mes pensées, je ne voulus en écrire aucune, disant que je m'en rappellerais bien, ce qui fut vrai. C'était pour moi un grand bonheur d'aller avec les religieuses à tous les offices. Je me faisais remarquer au milieu de mes compagnes par un grand crucifix que Léonie m'avait donné et que je passais dans ma ceinture à la façon des missionnaires. Ce crucifix faisait envie aux religieuses qui pensaient que je voulais, en le portant, imiter ma sœur carmélite. Ah, c'était bien vers elle qu'allaient mes pensées. Je savais que ma Pauline était en retraite comme moi, non pour que Jésus se donne à elle, mais pour se donner elle-même à Jésus. Cette solitude passée dans la tente m'était donc doublement chère. Je me rappelle qu'un matin, on m'avait fait aller dans l'infirmerie parce que je toussais beaucoup. Depuis ma maladie, mes maîtresses faisaient une grande attention à moi pour un léger mal de tête ou bien si elles me voyaient plus pâle qu'à l'ordinaire, elles m'envoyaient prendre l'air ou me reposer à l'infirmerie. Je vis entrer ma Céline chérie. Elle avait obtenu la permission de venir me voir malgré la retraite pour m'offrir une image qui me fit bien plaisir. C'était la petite fleur du divin prisonnier. Oh, qu'il m'a été doux de recevoir ce souvenir de la main de Céline. Combien de pensées d'amour n'ai-je pas eues à cause d'elle. La veille du grand jour, je reçus l'absolution pour la seconde fois. Ma confession générale me laissa une grande paix dans l'âme. Et le bon Dieu ne permit pas que le plus léger nuage vint la troubler. L'après-midi, je demandai pardon à toute la famille qui vint me voir. Mais je ne pus parler que par mes larmes. J'étais trop émue. Pauline n'était pas là, cependant je sentais qu'elle était près de moi par le cœur. Elle m'avait envoyé une belle image par Marie. Je ne me lassais pas de l'admirer, de la faire admirer par tout le monde. J'avais écrit au bon père Pichon pour me recommander à ses prières, lui disant aussi que bientôt je serais carmélite et qu'alors il serait mon directeur. C'est en effet ce qui arriva 4 ans plus tard, puisque ce fut au Carmel que je lui ouvris mon âme. Marie me donna une lettre de lui. Vraiment, j'étais trop heureuse. Tous les bonheurs m'arrivaient ensemble. Ce qui me fit le plus de plaisir dans sa lettre fut cette phrase. « Demain, je monterai au Saint-Autel pour vous et votre Pauline. » Pauline et Thérèse devinrent le 8 mai de plus en plus unies, puisque Jésus semblait les confondre en les inondant de ses grâces. Le beau jour entre les jours arriva enfin. Quels ineffables souvenirs ont laissé dans mon âme les plus petits détails de cette journée du ciel. Le joyeux réveil de l'aurore, les baisers respectueux et tendres des maîtresses et des grandes compagnes, la grande chambre remplie de flocons neigeux dont chaque enfant se voyait revêtir à son tour, surtout l'entrée à la chapelle et le chant matinal du beau cantique, ô saint autel qu'environnent les anges. Mais je ne veux pas entrer dans les détails. Il est de ces choses qui perdent leur parfum, dès qu'elles sont exposées à l'air. Il est des pensées de l'âme qui ne peuvent se traduire en langage.

âge de la terre sans perdre leur sens intime et céleste. Elles sont comme cette pierre blanche qui sera donnée au vainqueur et sur laquelle est écrit un nom que nul ne connaît que celui qui la reçoit. Ah, qu'il fut doux, le premier baiser de Jésus à mon âme. Ce fut un baiser d'amour. Je me sentais aimée et je disais aussi « Je vous aime, je me donne à vous pour toujours. » Il n'y eut pas de demande, pas de lutte, de sacrifice. Depuis longtemps, Jésus et la pauvre petite Thérèse s'étaient regardés et s'étaient compris. Ce jour-là, ce n'était plus un regard, mais une fusion. Ils n'étaient plus deux. Thérèse avait disparu, comme la goutte d'eau qui se perd au sein de l'océan. Jésus restait seul. Il était le maître, le roi. Thérèse ne lui avait-elle pas demandé de lui ôter sa liberté, car sa liberté lui faisait peur? Elle se sentait si faible, si fragile que pour jamais elle voulait s'unir à la force divine. Sa joie était trop grande, trop profonde pour qu'elle pût la contenir. Des larmes délicieuses l'inondèrent bientôt au grand étonnement de ses compagnes, qui plus tard se disaient l'une à l'autre « Pourquoi donc a-t-elle pleuré? N'avait-elle pas quelque chose qui la gênait ?» Non, c'était plutôt de ne pas voir sa mère auprès d'elle ou sa sœur qu'elle aime tant, qui est carmélite. Elle ne comprenait pas que toute la joie du ciel venant dans un cœur, ce cœur exilé, ne puisse la supporter sans répandre des larmes. Oh non, l'absence de maman ne me faisait pas de peine le jour de ma première communion. Le ciel n'était-il pas dans mon âme? Et maman n'y avait-elle pas pris place depuis longtemps? Ainsi, en recevant la visite de Jésus, je recevais aussi celle de ma mère chérie qui me bénissait, se réjouissant de mon bonheur. Je ne pleurais pas l'absence de Pauline. Sans doute, j'aurais été heureuse de l'avoir à mes côtés. Mais depuis longtemps, mon sacrifice était accepté. En ce jour, la joie seule remplissait mon cœur. Je m'unissais à elle, qui donnait irrévocablement à celui qui se donnait si amoureusement à moi. Je ne pleurais pas l'absence de Pauline. Sans doute j'aurais été heureuse de l'avoir à mes côtés, mais depuis longtemps mon sacrifice était accepté. En ce jour, la joie seule remplissait mon cœur. Je m'unissais à elle, qui se donnait irrévocablement à celui qui se donnait si amoureusement à moi. L'après-midi, ce fut moi qui prononçai l'acte de consécration à la Sainte Vierge. Il était bien juste que je parle au nom de mes compagnes à ma mère du ciel, moi qui avais été privée si jeune de ma mère de la terre. Je mis tout mon cœur à lui parler, à me consacrer à elle, comme une enfant qui se jette entre les bras de sa mère et lui demande de veiller sur elle. Il me semble que la Sainte Vierge dut regarder sa petite fleur et lui sourire. N'était-ce pas elle qui l'avait guérie par un visible sourire? N'avait-elle pas déposé dans le calice de sa petite fleur son Jésus, la fleur des champs, le lys de la vallée? Au soir de ce beau jour, je retrouvais ma famille de la terre. Déjà le matin après la messe, j'avais embrassé papa et tous mes chers parents, mais alors c'était la vraie réunion. Papa, prenant la main de sa petite reine, se dirigea vers le Carmel. Alors je vis ma Pauline devenue l'épouse de Jésus. Je la vis avec son voile blanc comme le mien et sa couronne de roses. Oh, ma joie fut sans amertume. J'espérais la rejoindre bientôt et attendre avec elle le ciel. Je ne fus pas insensible à la fête de famille qui eut lieu le soir de ma première communion. La belle montre que me donna mon roi me fit un grand plaisir. Mais ma joie était tranquille et rien ne vint troubler ma paix intime. Marie me prit avec elle la nuit qui suivit ce beau jour. Car les jours les plus radieux sont suivis de ténèbres. Seul le jour de la première, de l'unique, de l'éternelle communion du ciel sera sans couchant. Le lendemain de ma première communion fut encore un beau jour, mais il fut empreint de mélancolie. La belle toilette que Marie m'avait achetée, tous les cadeaux que j'avais reçus ne me remplissaient pas le cœur. Il n'y avait que Jésus qui put me contenter. J'aspirais après le moment où je pourrais le recevoir une seconde fois.
Environ un mois après ma première communion, j'allais me confesser pour l'Ascension et j'osais demander la permission de faire la Sainte Communion. Contre toute espérance, Monsieur l'abbé me le permit et j'eus le bonheur d'aller m'agenouiller à la Sainte Table entre papa et Marie. Quel doux souvenir j'ai gardé de cette seconde visite de Jésus. Mes larmes coulèrent encore avec une ineffable douceur. Je me répétais sans cesse à moi-même ces paroles de saint Paul. Ce n'est plus moi qui vis, c'est Jésus qui vit en moi. Depuis cette communion, mon désir de recevoir le bon Dieu devint de plus en plus grand. J'obtins la permission de la faire à toutes les principales fêtes. La veille de ces heureux jours, Marie me prenait le soir sur ses genoux et me préparait, comme elle l'avait fait pour ma première communion. Je me souviens qu'une fois, elle me parla de la souffrance, me disant que je ne marcherais probablement pas par cette voie, mais que le bon Dieu me porterait toujours comme une enfant. Le lendemain, après ma communion, les paroles de Marie me revinrent à la pensée. Je sentis naître en mon cœur un grand désir de la souffrance, et en même temps, l'intime assurance que Jésus me réservait un grand nombre de croix. Je me sentis inondée de consolations si grandes que je les regarde comme une des grâces les plus grandes de ma vie. La souffrance devint mon attrait. Elle avait des charmes qui me ravissaient sans les bien connaître. Jusqu'alors, j'avais souffert sans aimer la souffrance. Depuis ce jour, je sentis pour elle un véritable amour. Je sentais aussi le désir de n'aimer que le bon Dieu, de ne trouver de joie qu'en lui. Souvent, pendant mes communions, je répétais ces paroles de l'imitation. Ô Jésus, douceur ineffable, changez pour moi en amertume toutes les consolations de la terre. Cette prière sortait de mes lèvres, sans effort, sans contrainte. Il me semblait que je la répétais, non par ma volonté, mais comme une enfant qui redit les paroles qu'une personne amie lui inspire. Plus tard, je vous dirai, ma mère chérie, comment Jésus s'est plu à réaliser mon désir. Comment il fut toujours lui seul, ma douceur ineffable. Si je vous en parlais tout de suite, je serais obligée d'anticiper sur le temps de ma vie de jeune fille. Il me reste encore beaucoup de détails à vous donner sur ma vie d'enfant. Peu de temps après ma première communion, j'entrais de nouveau en retraite pour ma confirmation. Je m'étais préparée avec beaucoup de soin à recevoir la visite de l'Esprit-Saint. Je ne comprenais pas qu'on ne fasse pas une grande attention à la réception de ce sacrement d'amour. Ordinairement, on ne faisait qu'un jour de retraite pour la confirmation. Mais Monseigneur, n'ayant pu venir au jour marqué, j'eus la consolation d'avoir 2 jours de solitude. Pour nous distraire, notre maîtresse nous conduisit au mont Cassin. Et là, je cueillis à pleine main des grandes pâquerettes pour la fête Dieu. Ah, comme mon âme était joyeuse! Comme les apôtres, j'attendais avec bonheur la visite de l'Esprit-Saint. Je me réjouissais à la pensée d'être bientôt parfaite chrétienne et surtout à celle d'avoir éternellement sur le front la croix mystérieuse que l'évêque marque en imposant le sacrement. Enfin, l'heureux moment arriva. Je ne sentis pas un vent impétueux au moment de la descente du Saint-Esprit, mais plutôt cette brise légère dont le prophète Élie entendit le murmure au mont Horeb. En ce jour, je reçus la force de souffrir, car bientôt après, le martyre de mon âme devait commencer. Ce fut ma chère Léonie qui me servit de marraine. Elle était si émue qu'elle ne put empêcher ses larmes de couler tout le temps de la cérémonie. Avec moi, elle reçut la Sainte Communion, car j'eus encore le bonheur de m'unir à Jésus en ce beau jour. Après ces délicieuses et inoubliables fêtes, ma vie rentra dans l'ordinaire, c'est-à-dire que je dus reprendre la vie de pensionnaire qui m'était si pénible. Au moment de ma première communion, j'aimais cette existence avec des enfants de mon âge, toutes remplies de bonne volonté, ayant pris comme moi la résolution de pratiquer sérieusement la vertu. Mais il fallait me remettre en contact avec des élèves bien différentes, dissipées, ne voulant pas observer la règle, et cela me rendait bien malheureuse. J'étais d'un caractère gai, mais je ne savais pas me livrer au jeu de mon âge. Souvent, pendant les récréations, je m'appuyais contre un arbre et là, je contemplais le coup d'œil, me livrant à de sérieuses réflexions. J'avais inventé un jeu qui me plaisait. C'était d'enterrer les pauvres petits oiseaux que nous trouvions morts sous les arbres. Beaucoup d'élèves voulurent m'aider en sorte que notre cimetière devint très joli, planté d'arbres et de fleurs proportionnées à la grandeur de nos petits emplumés. J'aimais encore à raconter des histoires que j'inventais à mesure qu'elles me venaient à l'esprit.
Mes compagnes alors m'entouraient avec empressement, et parfois de grands

0: différentes élèves se mêlaient à la troupe des auditeurs. La même histoire durait plusieurs jours, car je me plaisais à la rendre de plus en plus intéressante à mesure que je voyais les impressions qu'elle produisait et qui se manifestaient sur les visages de mes compagnes. Mais bientôt, la maîtresse me défendit de continuer mon métier d'orateur, voulant nous voir jouer et courir et non pas discourir. Je retenais facilement le sens des choses que j'apprenais, mais j'avais de la peine à apprendre mot à mot. Aussi pour le catéchisme, je demandais presque tous les jours, l'année qui précéda ma première communion, la permission de l'apprendre pendant les récréations. Mes efforts furent couronnés de succès et je fus toujours la première.
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L'évangile selon saint Marc, le deuxième dans l'ordre de la Bible, est souvent appelé l'évangile du secret messianique. Et c'est vrai qu'assez souvent nous trouvons ce genre d'expression, Jésus guérit une personne, purifie un lépreux et lui intime l'ordre de n'en rien dire à personne. Va plutôt te montrer au prêtre et offre pour ta purification ce que Moïse a prescrit dans la loi. Mais souvent ce secret n'est pas gardé et Jésus doit contourner certains villages. Alors c'est l'occasion de réfléchir un peu avec le sourire au secret dans nos vies. Vous savez, la définition du secret, c'est quelque chose que l'on ne dit qu'à une seule personne à la fois. Je vous le dis, mais je vous fais confiance. Je vous le dis, c'est une confidence, ne le répétez pas, je vous le dis à vous. Oui, c'est difficile. Il y a aussi cette blague un peu machiste qui dit pourquoi les dames savent que garder un secret, c'est très difficile. Alors elles s'y mettent à plusieurs. Je récuse cette petite blague parce qu'il y a bien des dames qui sont, comme on dit, des tombeaux. Est-ce peut-être parce que Sainte Marie-Madeleine a été la première à découvrir le tombeau vide et à y voir Jésus tout près? En tout cas, certaines peuvent garder des confidences parfois lourdes. Et c'est important de garder le secret. Est-ce que vous savez la différence entre une calomnie et une médisance? Et quel est le plus grave? Une médisance, c'est répéter un mal qui a été effectivement commis ou qui a été effectivement prononcé. Tandis que la calomnie, c'est répéter quelque chose qui a été inventé. Alors spontanément, on pense que c'est la calomnie le plus grave. Et peut-être que non, parce que la calomnie, la personne incriminée aura une petite chance de dire que non, ça n'a pas eu lieu, qu'elle n'a pas dit cela, pourra peut-être invoquer des témoignages. Tandis que la médisance, elle ne pourra pas se défendre, à moins de dire elle-même des mensonges. En tout cas, les deux sont graves. Quant à Jésus, évidemment, il ne s'agissait pas de calomnie ni de médisance. Mais cet aveugle ou ce lépreux qui n'a pas gardé le secret a compliqué la vie de Jésus. On nous dit qu'il était obligé de contourner certains villages. Dans nos vies de prêtres, il y a le secret de confession qui est absolu. Il est plus fort encore que le secret professionnel. Un ami prêtre nous a raconté que, au cours d'un repas, ou plutôt, il arrive à un repas auquel il avait été invité, et du bout de la salle, un monsieur lui dit « Ah, Père Pierre, vous me connaissez, je vous connais, nous nous connaissons. » « Ah non, je ne vois pas, non. »« Si, je me suis confessé à vous à tel endroit, à tel moment. » »« Non, je ne vois pas vraiment. » Et l'autre insiste, « Si, vous m'avez confessé, vous vous rappelez bien. » L'autre insiste alors que le secret de confession porte non seulement sur ce que nous avons entendu, mais aussi sur ce que nous avons dit.

et aussi sur le fait même de la rencontre. Nous n'avons pas à dire si nous avons confessé telle personne ou pas. Alors le père Pierre a eu cette astuce, mais ça ne nous étonne pas de lui parce qu'il a une grande facilité de répartie. Il a dit au monsieur, « Ah oui, oui, oui, je me souviens maintenant, c'est vous qui avez tué père et mère. » Et le monsieur a alors compris et il a surenchéri en disant, « Et le chien aussi. » Et un éclat de rire général a couvert le secret de confession. Rappelons-nous le bel apologue que l'on prête à Socrate. Un jour, un ami de Socrate, tout essoufflé, vient lui dire, « Ah Socrate, j'ai quelque chose à te dire, j'ai quelque chose d'important à te dire. » « Ah, lui dit Socrate, attends, est-ce que tu l'as fait passer par les trois tamis ?»« Trois tamis ?»« Oui, il y a trois tamis. Le premier tamis, c'est celui de la vérité. Est-ce que c'est vrai ?»« Ah, on me l'a dit. »« Ah, donc tu n'as pas vérifié, tu n'as pas pu vérifier, donc c'est peut-être pas vrai. » Mais passons-le au deuxième tamis. C'est celui de la bonté. Est-ce que c'est bon ce que tu as à me dire ? Ah non, non, non, pas du tout. Ça n'est pas à l'avantage de la personne dont je veux te parler. Bon, mais au moins, est-ce que c'est, passons-le au troisième tamis, est-ce que c'est utile que je le sache ? L'autre réfléchit et dit, finalement non. Bon, alors écoute, si ça n'est ni vrai, ni bon, ni utile, je préfère ne pas le savoir. Et je préfère que tu le gardes pour toi. On se rappelle le mot d'ordre de Scotland Yard, je crois, « Keep your secret secret ». Et c'est très important. Alors, nous avons gardé votre secret secret. C'est très important et nous pouvons faire cette prière au Seigneur en nous inspirant d'un psaume et de la lettre de Saint Jacques. « Seigneur, mets un frein à ma langue » et une garde à mes lèvres.

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1: Caravane de la paix, en route vers Vézelay avec les franciscains.
2: Reportage.
3: Saint-François d'Assise, du coup, c'est qui exactement dans la communauté chrétienne?
4: C'est un grand saint qui a vécu dans la grande simplicité, la pauvreté. C'était un gars qui était... qui avait pas mal d'argent dans la société. Et puis, un jour, il a décidé de tout abandonner et d'être pauvre parmi les pauvres.
1: Ils se sont croisés par hasard sur les chemins de Bourgogne en cette fin du mois de juillet et se retrouvent maintenant à échanger sur Saint-François et la foi.
5: Est-ce qu'on peut prier pour vous? Est-ce que vous avez une intention à nous donner?
3: Non, moi, j'ai rien.
4: Ou quelque chose qu'on peut vous souhaiter, peut-être?
3: Ah, du bonheur, c'est tout.
4: Du bonheur, ah bah, trop bien. Alors, ouais, on vous le souhaite.
3: Aussi, hein.
5: Vous appelez comment pour qu'on prie pour
3: Oscar.
5: Oscar.
3: Et Jules.
5: Jules. Très bien.
3: Mais merci beaucoup. Bonne continuation, bonne journée.
4: Merci à vous aussi. Bonne marche.
6: Bonne rando.
1: Oscar et Jules se souviendront peut-être de ce groupe un peu atypique de jeunes souriants, équipés d'une casquette verte paix et bien. Parti de Nevers il y a une semaine, ces 15 jeunes et leurs accompagnateurs ont rejoint le grand défi des caravanes de la paix, proposé par les frères franciscains de France et de Belgique à l'occasion des 800 ans de la mort de Saint François d'Assise. Henri de Mauduit a fait partie de l'organisation de ce projet.
7: L'idée a été simple de simplement se mettre en marche, comme Saint François qui passait beaucoup de temps sur les routes en itinérance à annoncer l'évangile. Saint François, il était très touché par l'évangile de l'envoi en mission des disciples. En suivant Saint François, on ne fait que suivre le Christ finalement et son invitation à aller sur les routes avec notre bâton.
1: Une cinquantaine de jeunes au total ont répondu à l'appel, partant de plusieurs villes différentes pour converger vers un même lieu, l'ermitage de la Cordelle à Vézelay, premier lieu de présence des franciscains en France.
5: Je connaissais assez mal Saint-François en réalité.
8: Oui, alors moi aussi.
1: Julie travaille à Nancy. Elle a rejoint la caravane grâce à son amie Solène qui y participe.
5: Saint-François, avant de venir, je connaissais de lui la place qu'il accordait à la création, à la nature. Mais j'ai vraiment appris à le connaître dans cette marche.
9: Pace et bene. Vous savez qu'on rattache ça à Saint-François.
1: Ce pèlerinage a été placé sous le signe particulier de la paix, si cher à François. C'est le thème qu'a choisi aujourd'hui pour son topo le frère Christophe qui accompagne la route.
10: Il y a vraiment une tentative de notre part d'avoir une démarche de la paix. Surtout quand on voit encore l'actualité d'aujourd'hui avec ce qui se passe en Ukraine, en Russie, à Gaza, en Israël. Là où justement les conflits continuent, le fait d'essayer de prendre un petit peu l'exemple de Saint François qui pendant une croisade a rencontré un sultan, c'est peut-être un petit peu ça aussi qu'on essaye de faire sur les routes.
1: La rencontre se vit sur la route, mais aussi au sein du groupe. Un esprit de fraternité et de bienveillance qui a particulièrement touché Gauthier, amené par son ami Jean.
11: J'ai des racines chrétiennes, comme beaucoup de Français, mais je ne suis pas baptisé. Mais c'est vrai que ouais, quand on les voit prier, se réunir, chanter ensemble, bah, ça donne envie de faire partie de cette famille. Parce qu'en fait, on est venu vers moi, qu'on est venu me chercher et qu'on a tissé du lien avec moi et que j'ai tissé du lien avec les autres.
12: Si Dieu veut toujours droit devant, on marchera jusqu'à la corde.
1: Tout au long de la marche, les jeunes sont invités à réfléchir sur le service, la pauvreté ou encore l'humilité comme des chemins de fraternité. Pour Benjamin, responsable du groupe, cette semaine est un bon exercice pour devenir artisan de paix.
13: Il faut qu'on travaille sur toutes nos relations humaines pour être porteur de paix, pour être artisan de paix. En fait, on y arrive en une semaine. Et ça ne veut pas dire qu'il n'y a pas eu de conflit, ou qu'il n'y a pas eu de difficulté, ou qu'il n'y en a pas un qui m'a saoulé à un moment donné. C'est pas ça. C'est ensuite, ouais, il me saoule, ben, qu'est-ce que j'en fais? Et comment je vis avec lui? Et si c'est possible de le faire pendant une semaine, je suis sûr que c'est possible de le faire tout le reste de sa vie.
14: Tu es le bien, le sauveur, un bien.
1: Une paix qui ne peut être transmise que si elle est vécue de l'intérieur, grâce à la prière vécue au cœur de cette route.
15: Seigneur, nous te confions toutes ces personnes que nous avons rencontrées. Bénis-les, conduis-les vers ta lumière.
1: Après une semaine de marche, de prière et de rencontres,
16: Pace bene!
1: La caravane de Nevers arrive à la basilique de Vézelay. Quelle joie une fois arrivée et accueillie de retrouver toutes les autres caravanes de la paix. Les uns sont venus à vélo, d'autres en mendicité, d'autres encore ont vécu une route autour de l'adoration et de la contemplation.
6: C'est beau, mais c'est des belles rencontres. Les gens qui étaient très heureux, beaucoup de joie.
1: Théo est baptisé depuis Pâques dernier. Attiré par l'esprit franciscain, il a souhaité tenter l'expérience radicale de la mendicité.
11: T'as plus peur d'aller vers les gens. À Paris, tu rencontres quelqu'un, t'as l'impression que tu l'as tué, quoi. Les gens ont peur, et c'est pas un jugement, il y a des raisons. Mais les gens ont peur de s'ouvrir, de discuter, de demander.

0: demander, de recevoir, de donner. Et là, il n'y a plus ça. On n'a pas peur. Mais moi, ça me surprend. Je n'avais jamais peur d'entrer dans une maison. Je n'avais pas peur d'être dans la dépendance. Je ne ressentais aucune honte. Que de l'amour. C'est ça, la paix.
1: Je suis fou. La, la, la, la, la.
2: Après un week-end de retrouvailles au couvent de la Cordelle, les caravaniers repartiront chez eux avec la joyeuse mission de répandre la paix dans leur entourage selon l'esprit de Saint François, après un repos bien mérité.

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0: Bonjour à toutes et à tous, bienvenue sur KTO pour la vie des diocèses où nous partons chaque semaine à la découverte d'un territoire, d'un diocèse et de son évêque. Et aujourd'hui, direction le sud-ouest et l'Occitanie, puisque c'est du diocèse de Tarbes et Lourdes dont il va être question. Un diocèse dont les limites correspondent aux Hautes-Pyrénées. Dans cette édition, on parlera de la façon dont l'Église catholique se réorganise depuis 2025, à la fois dans le maillage paroissial et au niveau des services diocésains, et surtout la raison profonde de ces changements. Et on verra comment une des communautés locales à Tarbes va à la rencontre des personnes vivant dans la rue à travers des maraudes. Peut-être le savez-vous, mais les Hautes-Pyrénées sont le département d'Occitanie où le tourisme a le poids économique le plus élevé. Un département marqué par la figure de la Vierge Marie, puisqu'il ne compte pas moins de 7 sanctuaires mariaux, dont le sanctuaire de Lourdes, bien sûr. Dans ce territoire entre ville, plaine et montagne, les Pyrénées au sud marquent une frontière naturelle avec l'Espagne. La partie nord du département est la plus peuplée et plus de la moitié des emplois se concentrent autour de Tarbes avec l'importance du secteur aéronautique. C'est le constructeur d'avions Daher qui est le premier employeur des Hautes-Pyrénées. Et pour parler du diocèse de Tarbes et Lourdes, je reçois son évêque, Mgr Jean-Marc Mica. Bonjour Mgr.
1: Bonjour.
0: Je viens de présenter rapidement le département des Hautes-Pyrénées. Comment est-ce que vous pourriez nous présenter les spécificités de l'Église catholique dans les Hautes-Pyrénées, en quelques mots?
1: C'est une Église qui a des ressources étonnamment, une population pour un département moyen ou petit, 230 000 habitants, mais une communauté catholique qui a des ressources que j'ai pu découvrir à l'occasion d'une visite pastorale pendant un an et demi dans l'ensemble des secteurs paroissiaux du diocèse. Et partout, j'ai été très impressionné par le dynamisme des gens de ce territoire, aussi bien économique, mais aussi dans les communautés chrétiennes, des gens qui, des fidèles, qui aiment l'Église, qui ont la foi et qui ont à cœur de faire vivre leur petite communauté.
0: Au début de cette émission, quelques points de repère sur votre parcours, Mgr Jean-Marc Mica. Vous êtes donc évêque du diocèse de Tarbes et Lourdes depuis 2022. Vous êtes également le président de la commission acteurs de l'Église au sein de la Conférence des évêques de France. Né dans la Drôme, à Montélimar, en 1963, vous avez été ordonné prêtre en 91 pour le diocèse de Toulouse. Vous êtes devenu ensuite prêtre sulpicien. Votre ministère a été marqué par des missions au service des séminaristes, en étant notamment supérieur du séminaire Saint-Cyprien à Toulouse de 2007 à 2013. Et entre 2013 et 2022, vous étiez provincial de France de la Compagnie des prêtres de Saint-Sulpice. Je termine avec votre devise épiscopale, elle vient de l'évangile de Luc, « Sa miséricorde s'étend d'âge en âge ». Je voudrais commencer par un sujet évidemment important, puisque comme évêque de Tarbes et Lourdes, vous êtes gardien de la grotte et depuis le début de votre ministère d'évêque, vous avez été interpellé au sujet des mosaïques réalisées par Marco Rupnik sur la façade de la basilique du Rosaire. Je rappelle pour ceux qui nous suivent que ce prêtre renvoyé des jésuites en 2023 est accusé par une vingtaine de femmes de viol, d'agressions sexuelles, de violences physiques et psychologiques entre 1980 et 2018. Le Dicaster pour la doctrine de la foi a annoncé qu'un procès canonique va prochainement s'ouvrir, plus de 2 ans après la levée de la prescription. Où en êtes-vous, Mgr Mica, de la réflexion concernant le devenir de ces mosaïques à Lourdes ?
1: En effet, dès le début de mon épiscopat, j'ai été interpellé, et en premier lieu, de manière forte, par une victime, non pas de Rupnik, mais une victime d'abus, et qui m'a éclairé sur l'importance du sanctuaire de l'Immaculée Conception à Lourdes pour un grand nombre de femmes victimes d'abus dans le monde, qui viennent auprès de l'Immaculée Conception demander et vivre une réparation, une restauration. Et une démarche, m'a dit cette personne, qui ne peut plus être faite par bon nombre de gens en raison de la présence des mosaïques du père Marco Rupnik, précisément là où elles sont, c'est-à-dire sur la porte de la basilique du Rosaire et symboliquement l'accès à la grotte. Et donc, comme on le sait, j'ai constitué une commission pour m'éclairer dans le choix que j'avais à faire sur cette interpellation. L'annonce de la mise en place de cette commission a déclenché bien des contributions, je dirais, et pour et contre. Et voilà. La décision a été prise pendant l'année jubilaire, à l'occasion de l'année jubilaire, de recouvrir au minimum l'ensemble des mosaïques qui sont sur les portes de la basilique,

0: de manière imminente de ces personnes-là.
1: L'année jubilaire est terminée. Alors,
0: l'année jubilaire est terminée, donc on est en train de changer la décoration, mais pas de remettre en cause ce qui a été décidé, c'est-à-dire le recouvrement des mosaïques qui sont sur les portes de la basilique. Et une étude est faite pour le prochain pas à poser, quand ce sera possible.
1: On va maintenant parler de la façon dont le diocèse de Tarbes et Lourdes se réorganise depuis la rentrée 2025, à la fois dans son maillage paroissial et au niveau des services diocésains. Trois grands pôles missionnaires ont été créés, diaconie et service du frère, annonce de la foi et kérigme, vie spirituelle et sacramentelle. Thibault Leblon coordonne l'un de ces pôles, celui de l'annonce de la foi, et revient sur les enjeux de cette réorganisation pour l'Église catholique dans les Hautes-Pyrénées.
2: L'organisation classique de notre diocèse nous a amené parfois à un risque de juxtaposition des activités, d'une forme de fonctionnement en silo, dans laquelle aujourd'hui pour nous l'enjeu est d'aller plus loin qu'une simple cohabitation des attentions, une cohabitation des activités, mais d'aller réellement vers une alliance des acteurs pastoraux, une alliance de l'ensemble des services et des communautés au profit réellement de la mission et de davantage de communion. Notre mission aux trois coordinateurs de pôle, premièrement, est d'animer, de redonner du souffle à l'ensemble des réseaux qui existent d'apostolat, l'ensemble de la vie des communautés, mais aussi d'accompagner les projets. Mais quand j'évoque la notion d'accompagnement, c'est aussi de prendre soin de ceux qui s'engagent. Et je crois qu'aujourd'hui, dans l'Église, c'est un élément essentiel de pouvoir à nouveau prendre soin, de pouvoir accompagner ceux à qui on confie une mission. Et puis, le troisième élément, c'est un travail de coordination, simplement de retravailler, de revaloriser la synergie qui peut exister entre les différents projets, les différentes initiatives qui sont extrêmement vivantes dans ce diocèse. Mais l'enjeu, c'est que par-delà les vallées, par-delà les sommets, on puisse recréer du lien, on puisse à nouveau imaginer la manière dont la communauté se met en route avec l'ensemble du diocèse.
1: Quel est l'objectif de cette réforme, Mgr Jean-Marc Mika ?
0: Quand je suis arrivé, quand j'ai été nommé, j'ai été voir le site internet du diocèse pour voir comment les choses étaient organisées. Et l'architecture du site montrait un certain nombre de situation. Je suis jeune fiancé qui cherche à me marier et en face on propose les coordonnées de ce qu'il faut pour s'y préparer. Je suis un jeune qui demande le baptême, je suis je sais pas quoi, bon, etc. Un certain nombre de situations. Et en face, un certain nombre de réponses. Sauf que toutes les situations listées sur le site ne couvrent pas toute la réalité humaine de la société et de l'Église, alors que l'Église a des choses à proposer. Donc déjà ça. Deuxièmement, l'annuaire du diocèse, papier. Quand je suis arrivé, j'ai demandé qui est responsable de la pastorale familiale. Il n'y en a pas. Qui est responsable de la pastorale des vocations. Il n'y en a pas. Qui est responsable de la énormément de services traditionnels dans un diocèse normalement constitué, on va dire, ont existé et ont disparu. Plus de services de la formation, etc., etc. Pour la simple et bonne raison que quand il n'a plus été possible de trouver un successeur à la personne qui s'en occupait, eh bien, on met N points dans l'annuaire et le service n'est plus assuré, point barre. Bon. Trop de services diocésains comme ça avaient de fait disparu, étaient toujours dans l'annuaire avec N comme responsable, mais n'existaient plus. Donc ça ne va pas, on ne peut pas se satisfaire d'une situation comme celle-là. L'Église est missionnaire et elle doit le manifester, le vivre de manière réelle, effective. Et donc si une façon dont on s'est organisé pendant des décennies n'est plus adaptée à notre mission numéro un, eh bien il faut changer cette façon de s'organiser. C'est ça la motivation numéro un. Pour le faire, eh bien, il faut revenir à la source, partir de ce qu'est l'Église à la source. Et j'ai bien apprécié que vous soyez attentifs dans la présentation des trois pôles missionnaires à les mettre dans le bon ordre, en commençant par le pôle de la diaconie, du service du frère, parce que c'est la place des pauvres est première, quoi. C'est vraiment cela qui vient signer l'authenticité, je dirais, la vérité de tout le reste, de tout ce que l'on peut vivre et annoncer. Ensuite, il y a l'annonce de la foi, et ensuite, il y a l'organisation et la vie, le soutien de la vie de la communauté elle-même. Mais dans la conception de ces trois services, on a recruté ou nommé trois coordinateurs, M. Leblon est un des trois, Et finalement, sans s'en rendre compte, on revenait au réflexe, ben, on passe de 25 à 30.

0: Mais finalement, on fonctionne pareil. Les trois étaient conçus comme devant fonctionner de manière relativement distincte. Et les trois coordinateurs ont décidé, ont ressenti la nécessité de travailler, eux, en équipe de trois. Et ils portent tous les trois ensemble les trois grands services, même si ensuite chacun va suivre de manière plus proche l'un ou l'autre.
1: Ce qu'ont pu constater évidemment les habitants des Hautes-Pyrénées, c'est aussi la création de 10 paroisses composées de communautés locales qui correspondent donc parfois à d'anciennes paroisses. Comment est-ce que vous voyez la mission spécifique du prêtre dans ce contexte? Vous dites que ce n'est pas une réforme pour pallier le manque de prêtres.
0: Ce n'est pas d'abord cela, même s'il faut bien se l'avouer, c'est quand même l'aiguillon qui nous pousse à la chose. Mais,
1: et le ministère aussi, de prêtres a encore de l'avenir.
0: Pendant, absolument. Et je vais vous dire comment j'en suis absolument convaincu, et j'ai un petit signe qui m'encourage dans cette pensée-là. Mais pendant des décennies, un prêtre meurt, la paroisse ou le petit groupe de paroisses dont il s'occupe est greffé au curé d'à côté. Et ainsi, se sont constitués une trentaine d'ensembles paroissiaux. Mais l'expression « ensemble paroissiaux » souligne le fait qu'on parle d'ensemble de paroisses. On bascule de cette vision-là à une vision où désormais la paroisse correspond à un territoire large composé de communautés de proximité. Pour chaque paroisse, il faut au moins un curé, une équipe d'animation pastorale avec le curé, un conseil des affaires économiques. Voilà, ça c'est le minimum. Mais ensuite, le nombre de communautés, lui, il ne dépend pas du nombre de prêtres, il dépend du nombre de chrétiens. Et il faut qu'il y ait beaucoup de communautés, et le plus proche possible de là où les gens habitent. Et à ce niveau-là, un village, un groupement de villages, s'il y a quelques chrétiens qui font vivre là une petite communauté chrétienne, une fraternité aussi, on dit ici ou là, eh bien c'est formidable, et pour ça, il n'y a pas besoin de prêtres immédiatement présents, résidents, et etc. Alors la mission du prêtre, elle est justement d'accompagner tout cela. De valider, de faire la communion, de permettre que toutes ces communautés se sentent membres de la même paroisse, d'impulser une dynamique et de faire confiance, de repérer les gens, de les appeler, de les envoyer et de permettre que la vie de la communauté et son témoignage missionnaire soient bien assumés par l'ensemble des chrétiens de ce diocèse.
1: On est allé justement à la rencontre de l'une de ces communautés locales, l'ancienne paroisse Saint-Antoine à Tarbes, et à l'initiative d'une paroissienne, un petit groupe part en maraude depuis 3 ans. Chaque dimanche, ils vont à la rencontre des personnes de la rue pour leur distribuer des repas chauds, mais aussi pour les écouter et échanger avec ceux qu'ils souhaitent. Une façon de vivre la charité en acte, dont ils témoignent dans ce reportage d'Ophélie Marien.

0: Ce midi, juste après la messe dominicale à l'église Saint-Antoine, des paroissiennes s'activent pour mettre en barquette des plats chauds. Depuis 3 ans, ce petit groupe organise une maraude tous les dimanches. Chacun met la main à la pâte. Au menu du jour, du couscous cuisiné par Huguette. Sans oublier la soupe, indispensable au cœur de l'hiver, que Christiane a préparé.
1: Potiron, pommes de terre, bernotte et oignons que j'ai mixé hier soir. Et voilà. Donc on peut faire des bonnes choses, réchauffer les cœurs des personnes qui sont dans nos besoins, ça nous fait plaisir. Et on le fait avec plaisir et pour le Seigneur surtout.
2: Voilà, mais que le Seigneur soit votre paix.
0: Comme tous les dimanches, le Père Louis Debon bénit la petite équipe avant son départ.
2: C'est du Saint-Esprit.
1: Amen. Amen.
2: Allez et portez la paix du Christ.
1: Nous rendons grâce à Dieu.
3: Juste après la messe, de cette nourriture du Seigneur qui vient dans leur cœur, ils vont le prolonger dans des actes concrets auprès des plus pauvres. Et bien, c'est simplement une continuité de l'amour de Dieu reçu qui se déploie.
0: Les paroissiennes habituelles sont exceptionnellement accompagnées par des scouts venus découvrir cette action de solidarité locale.
1: Et voilà, là, c'est le départ pour la distribution des repas. Là, on se dirige vers la gare de Tarbes. C'est notre premier arrêt. Donc voilà, on y arrive. En principe, ils nous attendent.
0: C'est Huguette qui est à l'origine de cette initiative. Une inspiration qui lui est venue pendant un temps d'adoration du Saint-Sacrement.
4: On vous donnera toujours le repas.
1: D'accord.
5: Merci, madame.
4: On s'est dit, bon, on va se lancer dans la ville de Tarbes. Si vraiment le Seigneur voudrait que ça soit dans ce sens, on continue.
0: Ouais. Face aux besoins croissants de leurs frères et sœurs vivant à la rue, ils sont passés de 20 barquettes par dimanche à 80.
1: Est-ce que tu veux de la soupe, toi ?
6: Ils nous aident beaucoup, parce que normalement,

0: normalement, le dimanche, il n'y a pas la Croix-Rouge qui passe. Il n'y a que la semaine. Et grâce à eux, on arrive à grignoter.
1: J'ai trouvé ma place dans cette mission, à donner ce que je peux à ces personnes. Ça peut être un sourire, ça peut être un mot gentil, mais nous, on a la chance de faire des repas en plus. Et quand on donne de nous-mêmes, on voit Jésus-Christ dans l'autre. Voilà, donc pour une paroisse, ça peut l'élever, ça peut montrer, regardez, c'est une paroisse vivante.
2: Chaque dimanche, la maraude s'achève avec un temps de prière. À travers cette action, la communauté locale de Saint-Antoine vit en acte le service du frère, indissociable de l'annonce de la foi et de la célébration des sacrements.
3: Ça complète tout ce qu'on était en train de se dire. La question des moyens financiers au service de la mission, elle se pose bien sûr. Est-ce que les biens immobiliers de l'Église sont devenus un peu la variable d'ajustement ?
4: Alors c'est aussi un gros sujet. Pour permettre cela et le soutenir, parce que c'est ça l'honneur de l'Église, c'est ce que l'on vient de voir et le témoignage cohérent de ce que nous croyons, eh bien il faut pouvoir l'accompagner, le soutenir. Et donc il y a là aussi tout un travail d'identification des biens immobiliers dont le diocèse a eu besoin à un moment donné, qui sont moins nécessaires aujourd'hui ici ou là, et prendre des décisions parfois courageuses, malgré l'attachement des uns des autres à ceci ou à cela, pour pouvoir justement finaliser ces décisions par le soutien de la mission et du service.
3: Le sanctuaire de Lourdes a accueilli fin novembre la deuxième édition du pèlerinage national des agriculteurs. On sait la crise, les nombreuses crises qui frappent les agriculteurs, les éleveurs des Hautes-Pyrénées, notamment cette épidémie de dermatose nodulaire contagieuse des bovins. Quel message est-ce que vous voulez transmettre à ceux qui nous regardent ?
4: Le diocèse de Tarbes-et-Lourdes est fortement marqué par cette réalité du monde agricole et les préoccupations qui sont les siennes. Et je manifeste ma proximité autant que je le peux, en restant à ma place. Je n'entre pas, je ne suis pas un spécialiste des questions évoquées, qu'elles soient d'ordre politique international ou d'ordre médical ou vétérinaire. Mais je manifeste ma proximité avec beaucoup d'autres chrétiens engagés dans le diocèse. Et notamment, j'ai été, de manière assez incognito, saluer les agriculteurs avec un chrétien très engagé dans un syndicat agricole sur un rond-point. Ça a valu la décision qu'ils ont prise la semaine d'après de se rendre à Lourdes au sanctuaire pour prier le chapelet avec 50 tracteurs, 100 agriculteurs. En fait, tout ça a été très impressionnant et très émouvant aussi parce qu'ils priaient vraiment et que au-delà de toutes les questions qui nous dépassent sans doute aux uns et aux autres, eh bien, il y a une vraie souffrance humaine et portée par des gens qui ont aussi, pour beaucoup, une foi très enracinée. Et ils confient au Seigneur cette situation.
3: Monseigneur Jean-Marc Mika, il y a eu un travail de fond sur la mission particulière de l'enseignement catholique dans les Hautes-Pyrénées. Avant d'en parler, je voudrais revenir sur ce qui a suivi les révélations de violences éducatives, sexuelles dans des établissements de la région, Bétarame bien sûr dans le diocèse de Bayonne, mais aussi Notre-Dame de Garaison sur votre territoire. Vous avez notamment pris des mesures conservatoires à l'encontre de deux diacres permanents de votre diocèse qui ont été mis en cause pour différents motifs.
4: Oui, pour des violences éducatives seulement, je tiens à le souligner. Eh bien, c'est une question évidemment qui est portée par l'Église de France, qui a pris des engagements et auxquels je souscris sans faille. Vraiment, on parlait de Rupnik en commençant tout à l'heure. Eh bien, c'est dans la même cohérence de cela et cohérence aussi portée par l'ensemble des évêques de France désormais, dans une prise de conscience qui a été faite forte. Et donc, c'est un travail de longue haleine, vraiment, et qui passe par tout ce qui est possible. Aujourd'hui, c'est l'enseignement catholique qui prend conscience de cette réalité. On accompagne cela en manifestant aussi, et c'est vraiment le cas pour ce qui me concerne, mon soutien aux chefs d'établissement, aux équipes pédagogiques qui, vraiment, depuis longtemps, sont engagées dans des actions de prévention, dans la formation des différents intervenants, et sont, je pense, en tout cas jusqu'à ce jour, à ma connaissance, assez irréprochable dans la manière d'accueillir des signalements quand ils sont faits et de les accompagner.
3: Revenons justement à la mission particulière spécifique de l'enseignement catholique dans les Hautes-Pyrénées. Qu'est-ce que ces établissements peuvent apporter aujourd'hui aux parents et aux élèves qui sont scolarisés ?
4: Eh bien, ce qu'ils peuvent apporter ailleurs en France... Pardonnez-moi, c'est-à-dire une contribution... inspiré par la foi à l'éducation d'un jeune. à l'accompagnement de sa famille qui veut pour lui

0: le meilleur et qui nous le confie, en sachant qu'il sera respecté dans sa croissance et dans sa foi aussi, ou dans son absence de foi. Mais en tout cas, il y a une manière chrétienne d'éduquer, d'accompagner quiconque et de l'aider à devenir une personne adulte, responsable et qui se préoccupe des autres et pas seulement d'elle-même. Voilà, c'est une mission extrêmement complexe et que nous soutenons de toutes nos forces.
1: On va passer maintenant aux questions de terrain, Mgr Jean-Marc Mika. Et on a une première question de Gisèle qui vient souvent prier au Carmel de Lourdes.
2: Bonjour Mgr Mika, je m'appelle Gisèle, je vis à Lourdes depuis 10 ans, je suis venue me convertir et c'est la meilleure chose que j'ai faite de toute ma vie, de toute mon existence. Alors, je voudrais vous demander pourquoi on considère Jésus dans le pauvre, le nécessiteux et non pas dans tout un chacun.
0: C'est une excellente question, merci Gisèle de la poser. C'est une prise de conscience là aussi, ou une évolution en tout cas, du regard que nous portons sur les personnes touchées par la pauvreté, non seulement comme objet de notre générosité, de notre attention, mais aussi comme porteur de la parole de Dieu et de son esprit. Et donc, il y a à Lourdes notamment, on a la chance d'avoir une équipe Saint-Laurent qui mêle des personnes vraiment pauvres avec des personnes qui ne le sont pas. Et ensemble, ils partagent la parole de Dieu et chacun à son tour dit ce que la parole partagée lui inspire. C'est l'Évangile, tout simplement. Le Christ nous révèle que, prioritairement, ou de manière privilégiée en tout cas, il est présent dans la personne du pauvre. Et donc, c'est une prise en considération, ou une prise au sérieux en tout cas, de cette parole de l'Évangile.
1: On a Maddy de la paroisse de Tarbes, qui est aussi membre de la fraternité franciscaine séculière.
3: Bonjour Monseigneur, je suis Maddy de Tarbes. Je voudrais savoir ce que vous pensez de la présence d'une fraternité franciscaine séculière à Tarbes. Voilà, je vous remercie de votre réponse.
0: Alors je me réjouis d'avoir la chance dans ce diocèse d'avoir énormément de personnes consacrées d'une manière ou d'une autre. Il y a des grandes communautés contemplatives, il y a beaucoup de communautés apostoliques, il y a beaucoup de personnes consacrées, une veuve, plusieurs vierges et puis d'autres dans des fraternités séculières ou des associations de fidèles. C'est une des richesses de ce diocèse et je me réjouis de tout ce que le Seigneur suscite et de la réponse que beaucoup offrent à cet appel du Seigneur. Alors, fraternité franciscaine ou d'autres formes, il y en a beaucoup et j'en suis extrêmement heureux.
1: Et une dernière question de Chantal de la paroisse de Tarbes.
4: Bonjour Monseigneur. Voilà, je souhaiterais mettre en place un groupe de parole pour les familles qui ont un adulte en situation de handicap ou même voir des enfants pour les inclure dans la paroisse, dans l'église. Seriez-vous prêt à soutenir cette initiative qui me paraît importante ?
0: Alors oui, bien évidemment, mais pour cela, je vous encourage vraiment à prendre contact avec un des trois responsables des pôles missionnaires qui ont été mis en place et dont la mission est justement d'identifier tout ce qui existe et de le mettre ensuite en réseau, en relation, en lien, non pas de faire qu'il n'y ait plus qu'une seule chose, mais que toutes ces choses-là ne s'ignorent pas ou profitent des savoir-faire des uns des autres, des bonnes idées des uns des autres et soient bien en relation et en communion. Et donc de prendre contact avec M. Thibault Leblon, avec le diacre Christophe Manceau qui s'en occupe, ou bien à Lourdes, de passer à la permanence de l'OCH qui est tout à l'entrée du sanctuaire, près de la porte Saint-Michel, et qui est tout à fait dédié et qui vous aidera avec votre curé, les gens de l'EAP de votre paroisse, à œuvrer dans ce sens. Mais vous avez ma bénédiction de tout cœur.
1: Le message est passé. Merci infiniment, Mgr Jean-Marc Mika, d'être venu ici sur le plateau de la vie des diocèses. Pour en savoir plus sur le diocèse de Tarbes et Lourdes, je donne rendez-vous sur le site internet catholique65.fr. 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Merci pour votre fidélité. Je vous donne rendez-vous la semaine prochaine.

0: Merci.
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2: Depuis les catacombes de Sainte-Priscille au IIe siècle jusqu'aux vitraux de Chagall au XXe siècle, le thème de la Vierge allaitante traverse l'histoire de l'art et de la foi chrétienne, un geste universel que le christianisme a chargé d'un sens radicalement nouveau. 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

Alors, dans ma création, un couple est arrivé à l'atelier pour me commander une vierge à l'enfant. Donc là, ça a été la première expérience d'union entre ma foi, ma rencontre avec Dieu, avec la Sainte Vierge, et mon travail de création. C'est-à-dire que j'ai pu travailler en priant, alors pas en récitant des formules, mais le travail de mes mains était un hommage. Et puis je faisais ce travail aussi dans la louange, dans la joie. Quand mes mains modèlent l'argile, en fait, je suis à l'écoute. Je suis comme dans l'écoute de mes mains. Mon travail est prière et mon travail est offrande. Et je demande au Seigneur de le guider. Et toutes les commandes d'art sacré que j'ai me remplissent d'une grande joie. Je dis, Seigneur, ça vient de toi. C'est un cadeau de toi, cette commande. Vraiment, je suis dans l'action de grâce. En fait, j'avais réalisé déjà deux pièces, deux sculptures pour une expo que je prépare. Et je ne savais pas quelle œuvre j'allais faire, j'allais commencer, donc troisième œuvre. Et je me suis dit tout de suite, voilà mon thème. Je vais faire une vierge allaitante, j'en avais jamais fait de ma vie. Et pour moi, c'était un clin d'œil du ciel, un clin d'œil de Dieu qui me disait, allez, vas-y.

L'image de la Vierge à l'étang est un thème extrêmement ancien qui remonte en fait au début du christianisme. On le trouve représenté dès le IIe siècle à Rome dans les catacombes de Sainte-Priscille.

0: La Vierge allait et elle est en présence du prophète Balaam. Ce qui est une manière de nous dire que cette femme n'est pas tout à fait comme les autres et que l'enfant qu'elle tient est un enfant divin. Il faut bien comprendre que ce thème de la Vierge à l'enfant et surtout de la Vierge allaitant est vraiment un grand synonyme de vie et contient derrière l'espérance et l'espérance de la résurrection.
1: Alors, la Vierge allaitante, vous savez, c'est quelque chose qui... c'est une représentation iconographique qui n'est pas du tout limitée à la chrétienté. C'est dans toutes les civilisations, on a des vierges allaitantes. La Vierge allaitante, c'était la terre nourricière, ni plus ni moins. C'était au Pérou, on appelait ça la Pachamama. On trouve ça progressivement dans la civilisation égyptienne, avec Isis qui alimente Horus.
0: Le christianisme s'est développé au début, dans les premiers siècles, tout d'abord dans l'église copte en Égypte, et on a vu que certaines statues d'Isis avaient été recyclées, on peut dire, ou en tout cas que l'iconographie de la Vierge s'était inspirée de cette iconographie d'Isis allaitant Horus.
1: Au Moyen-Âge, je trouve que les vierges sont souvent, c'est souvent des statues hein, d'ailleurs, sont souvent aussi très rigides comme cela, présentant un saint, un petit Jésus. On se demande d'ailleurs souvent si le saint n'est pas simplement une pomme. Et il faut attendre la Renaissance vraie, où là, on a une autre vision de la Vierge allaitante.
2: Ce mystère de la maternité, il nous touche tous. Et il touche aussi au mystère de Dieu.

Alors en fait, l'incarnation, c'est l'incarnation de la parole de Dieu. Donc il n'y a d'incarnation qu'il y a deux corps en fait. Sans un corps, la parole ne peut pas devenir réelle. C'est pour ça que le corps a une place extrêmement importante dans la théologie catholique.

0: vous présenter aujourd'hui une Vierge allaitante, ça me semble juste, puisque c'est une représentation charnelle, concrète, et Dieu s'est fait homme, Dieu a choisi cette chose incroyable d'entrer dans le corps d'une femme, de se faire petit embryon et de naître. Et donc, vraiment, Jésus s'est fait chair, le Verbe s'est incarné, et l'allaitement, c'est à la fois la nourriture, l'intimité entre la mère et l'enfant. C'est quelque chose de très beau et en même temps de très pur.
1: Il faut que je remonte là pour que les souris remontent les pommettes.
0: Je crois que cette Vierge allaitante peut parler à tout homme, à toute femme. Tout enfant d'ailleurs, parce que la vulnérabilité du bébé, la beauté de l'allaitement peut toucher toute personne. Je crois que c'est ça que ça nous révèle, ce don total à la fois, et puis cette vulnérabilité de Jésus qui va jusqu'à venir dans nos mains, en fait, comme Marie a dû tendre Jésus au berger qui avait les mains sales, qui avait peut-être mis du purin avant. Eh bien, elle nous tend Jésus dans nos mains petites, faibles, pour pas dire misérables. Et c'est ce don que je vis, moi, à travers la Vierge allaitante.
2: Alors, c'est la condition humaine. Il n'y a pas de condition humaine sans être intrinsèquement dépendant du corps humain antérieur à soi. Donc, de fait, le sang de Jésus, c'est le sang de Marie, et le lait qui nourrit Jésus, c'est le lait de Marie. Donc, sans cette dépendance-là, il n'y aurait pas d'humanité de Jésus.
3: Ça nous révèle vraiment que le Christ compte sur Marie. Ça nous révèle que Dieu n'est plus le lointain. Il est fils de Marie, il est fils de l'humanité, il est notre prochain.

0: Alors là, je crois que représenter le sein nu de Marie sans tomber dans la sexualisation, eh bien, c'est simplement demander à Marie, demander à l'Esprit-Saint d'inspirer ce travail et que ce travail garde quelque chose de pur dans son geste, dans ses formes. Voilà, c'est simplement, ça ne nous appartient pas. Je ne veux surtout pas faire une pièce qui soit vulgaire ou obscène, bien sûr. Marie, ce n'est pas possible.
1: Donc à partir du Concile de Trente, on va représenter des corps nus, mais la femme nue qui montrera ses seins sera plutôt Marie-Madeleine, la pécheresse. Et on va assigner au corps nu toute cette dimension d'impudeur. Alors que on va, dans le même temps, plutôt voiler la Vierge. Il y aura quand même de grands artistes dans cette période qui continueront à représenter la Vierge à l'étang. Je pense à Rubens, qui a été vraiment un des plus grands peintres de la Vierge de l'époque de la Contre-Réforme. Et chez Rubens, il n'y a pas du tout d'impudeur, parce que Rubens était un grand chrétien. C'était quelqu'un qui était animé par un grand amour de la femme, qui a pris sa propre femme.

0: femme comme modèle, ses propres enfants. Et il y a dans la peinture de Rubens une célébration de la maternité, une célébration de la vie, qui est quelque chose de tout à fait conforme à l'esprit de la religion catholique et qui donc ne contient aucune impudeur.
1: On en a encore quelques-unes avec de très très belles images d'Artemisia Gentileschi qui sont d'une beauté extrême.
0: Et qui a illustré par sa peinture les directives nouvelles de la contre-réforme, mais d'une manière particulière parce qu'elle était femme, donc le regard était légèrement différent, et que on dirait aujourd'hui qu'elle était féministe, c'est-à-dire qu'elle avait quand même à se battre pour se faire reconnaître comme artiste. Et ce qui est très intéressant, c'est que elle a donné à la Vierge, d'une certaine manière, ses propres traits.
2: Donner à voir le sein de Marie montre que tout a une dignité, tout est à respecter et que rien n'est à dévoyer ou à abîmer, en fait. Le corps fait partie de la dignité humaine.
1: Pour moi, il n'y a aucun signe d'érotisme dans la Vierge allaitante. La notion du dévoilement d'un sein et de l'érotisation... Elle existe parce que nous voulons lire ces tableaux avec un œil du 21e siècle. Mais à l'époque, d'ailleurs, on voit des quarts de seins, des pas grand-chose, et bien souvent même la tête de l'enfant Jésus qui cache le sein ou la main qui cache le sein. Donc en fait, ça n'a pas du tout cette notion d'érotisation.

La Vierge à l'enfant de Fouquet est très particulière. C'est une Vierge qui est très représentative de l'art de la Renaissance.

0: Elle n'a pas une expression affectueuse, on n'a pas l'impression qu'elle regarde véritablement son enfant, d'ailleurs l'enfant Jésus ne la regarde pas. Et en fait, il faut bien comprendre que ce tableau est un tableau de dévotion privée, et ce tableau était destiné à aller dans une chapelle funéraire. Ce qui veut dire que le message, si vous voulez, renvoie à l'espérance de la résurrection.
1: Le Christ a voulu, lui qui n'avait pas besoin de manger, il était Dieu, il n'avait pas besoin de naître. Il a voulu naître, il a voulu se nourrir du lait de la Vierge. Vous, aujourd'hui, qui êtes mes disciples, mais venez à ma table, venez vous nourrir, venez manger gratuitement, venez prendre part à cette nourriture qui est la nourriture de la vie.
2: Les doigts de sa maman. Donc ça, je vais travailler les mains.
3: Pour moi, ce lait que donne Marie, c'est la grâce. C'est le lait de la grâce, le lait que notre Père de tendresse, notre Abba, notre Dieu nous donne. Comme dit Sainte Thérèse d'Enfant Jésus, le trésor de la mère appartient à l'enfant et nous sommes les enfants, tous les enfants de Marie. Nous sommes frères et sœurs de Jésus. Et donc nous recevons ce lait. En fait, elle nous nourrit aussi par sa prière et par les grâces qu'elle nous transmet. Elle est celle qui intercède, elle est la médiatrice. Et donc, c'est ce que j'ai voulu représenter à travers les flots de drapés qui descendent de sa robe.

Une des grandes fois où on va entendre parler du lait, c'est dans le livre de l'Exode, où quand le peuple hébreu va sortir de la servitude d'Égypte, Dieu dit à Moïse et au peuple, je vais vous amener vers un pays ruisselant de lait et de miel. Et il me semble

0: semble que le lait de Marie, comme lait de toute mère, dit une vie en devenir, dit un avenir possible. Et on peut supposer que c'est des moyens qui sont bien entendu biologiques à travers le lait, mais c'est aussi toute la parole à laquelle a consenti Marie, qu'elle va pouvoir transmettre, qu'elle va pouvoir allaiter aussi, non pas juste de lait seulement, mais de toute parole dont elle vit elle-même et reçue de Dieu.
1: L'allaitement de la Vierge, c'est quelque chose d'étonnant, hein. C'est quelque chose dont s'est émerveillé saint Augustin, qui disait, voilà qu'elle nourrit celui qui nourrit le ciel et la terre. Marie nourrit celui qui a créé toute la nourriture. Elle nourrit celui qui est devenu le pain des anges et des hommes. C'est merveilleux.
2: Le geste d'allaiter, bien évidemment, c'est un geste qui existe dans l'humanité de toute éternité. C'est peut-être le geste le plus fondamental qui existe, puisque c'est la manière de nourrir le bébé qui vient de naître. Donc, sans allaitement, l'humanité ne se serait pas développée, on peut le dire comme ça.

0: Il a ce geste d'allaiter, il dit le don. Une mère donne son lait, elle donne tout, elle donne ses nuits, sa fatigue, ses réveils répétés toutes les 3 heures quand l'enfant est tout petit. Eh bien Marie, par ce geste, elle nous donne tout. Elle nous donne sa chair.
1: C'est un acte de prendre soin. C'est du prendre soin. Et du prendre soin en donnant de soi. Donc c'est une tendresse qui vient du plus profond de soi, en fait. De son sein, on pourrait dire, hein, au sens très littéral et puis très symbolique, pas juste par rapport à l'acte, mais parce que ce qu'on va donner à l'autre, c'est son intériorité même, c'est sa vie même, en fait.
2: Ben, les vierges allaitantes, je crois que c'est la notion de la tendresse, c'est la notion de l'amour entre la mère et l'enfant. Et en tant que gynécologue, c'est quelque chose que je ressens peut-être un peu plus spécifiquement que d'autres. Et elle tourne la tête, elle penche sa tête avec tendresse, elle commence à regarder l'enfant. Et l'enfant regarde aussi. Je pense que c'est une période de bien-être total, c'est un abandon, c'est une confiance absolue de l'enfant à sa mère, c'est un état de grâce.

0: En fait, Marie est importante pour moi parce que ma conversion a eu lieu grâce à elle. J'ai vécu une sorte de visitation le 13 novembre 2005. C'est pour moi le plus beau jour de ma vie. Et je me suis trouvée, sans le vouloir, sans le décider, en union avec la Sainte Vierge. Une Sainte Vierge que je ne voyais pas de mes yeux, mais que je voyais avec les yeux du cœur, qui était en robe bleue, très grande. Et c'est à elle que j'ai posé la question. Est-ce que je dois arrêter mon travail à l'atelier? J'ai eu tout de suite la réponse. Bien sûr que non, dans mon cœur. Et là, je l'ai grondée. J'ai dit, Sainte Vierge, pourquoi tu m'as laissé tomber quand j'ai perdu la foi à 18 ans? Et tout de suite, sa réponse incroyable. Et cette phrase est montée dans mon cœur. Je ne t'ai pas laissé tomber. Je t'ai laissé t'envoler comme tu laisses Annabelle s'envoler. Et Annabelle, c'est la troisième de mes enfants qui m'avait tourné le dos depuis un an et demi auparavant. C'était une très grande souffrance pour moi. Et je comprenais que Dieu connaissait l'intimité de ma souffrance et que la Sainte Vierge m'associait à cela pour m'inviter à laisser Annabelle s'envoler. Et ça, c'est vraiment magnifique. Je n'aurais pas pu inventer cela. Ça venait de mon inconscient ou, comme dirait Sainte Thérèse d'Avila, de la fine pointe de mon âme. Moi, je dirais de l'Esprit Saint, ces paroles que j'ai entendues.
1: Ce qui est clair, c'est que quand on parle de Marie, au commun des mortels, beaucoup, beaucoup, beaucoup de personnes ont vu Marie. Alors, soit ils l'ont vue extérieurement, soit ils l'ont sentie et ont une vision intérieure. Et ils vont vous dire, ben voilà, moi j'ai eu une vision intérieure que Marie était là, que Marie allait m'aider dans cette épreuve, qu'elle était là tout le temps pour me guider. Oui, il y a des gens qui ont eu cette perception, ce qui dure en général pas très longtemps, qui dure soit quelques minutes, mais parfois un peu plus longtemps, et qui après, leur vie est complètement... Non pas qu'ils sont devenus des saints, hein, mais qu'ils sont devenus des gens beaucoup plus confiants et apaisés malgré les épreuves.

0: Marie nous enseigne à mettre les événements les plus quotidiens ensemble et nous dire, dans tous ces événements quotidiens, il y a une trace de Dieu, il y a une visitation de l'Esprit, il y a une parole faite chair pour toi aujourd'hui.
1: Il y a un passage, à un moment donné, dans l'Évangile qui est intéressant, qui se trouve dans le chapitre 11 de l'Évangile selon saint Luc, où je lis, donc verset 27, « Or, comme il disait cela, une femme éleva la voix du milieu de la foule et lui dit, « Heureuse celle qui t'a portée et allaitée. » Mais lui, il dit, « Heureux plutôt ceux qui écoutent la parole de Dieu et qui l'observent. » Et donc c'est un point intéressant parce que je crois que ça nous permet aussi de comprendre ce qui se joue spécifiquement dans cette relation de Marie à Jésus. Jésus nous raconte que le point important pour lui, c'est que Marie vit de la parole de Dieu. Et Marie, vivant elle-même de la parole de Dieu, c'est ce que nous raconte le moment où elle accepte en fait de porter celui qui deviendra Jésus. Marie consent à la parole, elle consent à faire confiance à la parole de Dieu, et c'est ce que pointe Jésus. Et donc, Jésus reçoit de la nourriture de celle qui écoute la parole de Dieu, et de celle qui a envie. Et donc, on peut supposer que le lait qu'il reçoit est marqué par cette écoute-là.
2: Ce qu'elle nous dit, cette maternité de la Vierge, c'est que Dieu prend soin. Alors ce que ça nous dit, c'est que peut-être, avant même, bien sûr, de nous laisser accueillir par Dieu, il nous faut accueillir Dieu. Et l'accueillir avec quelque chose de la tendresse de Marie. L'accueillir avec l'humanité de Marie.
0: Marie va nous apprendre l'intériorité, c'est-à-dire la gratuité. Elle va nous apprendre la confiance. Et enfin, la troisième chose que Marie nous apprend, c'est la mémoire, être des mémoires vivantes, être dans une mémoire qui n'oublie pas les bienfaits de Dieu pour nous. Saint Bernard, qui est un illustrissime pour le lieu dans lequel nous sommes ici chez les Trappistes, Saint Bernard dit que la plus grande maladie spirituelle, c'est l'oubli.

Le symbole du lait dans cette représentation de la Vierge à l'étang, eh bien, il est double, c'est-à-dire que c'est la nourriture humaine pour la croissance de l'enfant, et par extension, c'est la nourriture spirituelle. Il y a une célèbre thématique qui illustre ça, c'est la thématique de la lactation de Saint Bernard.

0: Saint-Bernard de Clairvaux est probablement le saint qui a donné un coup d'envoi au culte marial à partir du XIIe siècle. Il avait une grande dévotion pour la Vierge.
1: Alors effectivement, à partir du début de la Renaissance, Marie ne donnait plus le lait seulement à son enfant. Elle a voulu le donner au monde. Et le premier qui a bénéficié de cet allaitement, c'est Saint Bernard. Saint Bernard qui, un jour, qu'il priait devant un tableau d'une Vierge allaitante, a vu avec surprise la Vierge prendre le sein quand il lui a dit « Montre-moi que tu es mère ». Et elle a appuyé sur le sein de manière à ce que le lait gicle du sein jusque sur les lèvres de Saint Bernard. À partir de là, c'est un symbole extraordinaire. Saint Bernard devenait le frère de lait de Jésus. Et donc, il était aussi le fils de Marie.
0: Mais évidemment, dans cette hypothèse-là, dans ce cas-là, le lait est à entendre sur le plan symbolique. C'est le lait qui ouvre à la connaissance notamment des Écritures, le lait qui est une nourriture spirituelle.

0: Le bas-relief de la Vierge Don Rupert est tout à fait remarquable et en fait rejoint dans l'esprit la lactation de Saint-Bernard. D'abord, c'est la même époque, c'est un bas-relief du XIIe siècle, donc c'est l'époque où se développe le culte de la Vierge. C'est un bas-relief qui, du point de vue esthétique, emprunte encore un peu à l'esprit de l'iconographie byzantine, la Vierge sur un trône, elle a un côté assez hiératique, mais bon, elle allait.
1: Et Don Rupert a cette particularité, c'était un enfant qui n'était pas très éveillé, dirons-nous, et qui est allé prier la Vierge pour devenir plus intelligent, en quelque sorte.
0: Et un jour, subitement, son esprit s'est ouvert à la compréhension des Écritures, du jour au lendemain. Donc on a considéré que c'était un miracle.
1: Chose extraordinaire, il est même devenu abbé d'une des plus grandes abbayes de Belgique. Il a écrit des textes saints.
0: On a considéré aussi que c'était ce thème de la Vierge allaitant, donc avec la symbolique du lait, qui avait permis à ce jeune moine de s'identifier à l'enfant Jésus et donc de recevoir cette compréhension des Écritures. Don Rupert est devenu ensuite un grand théologien, quelqu'un qui a laissé des traités, et on a gardé sa mémoire à tel point que on dit que les jésuites, jusqu'à la fin du XVIIIe siècle, emmenaient leurs élèves prier devant ce bas-relief pour qu'ils acquièrent eux aussi la connaissance des Écritures.
1: Eh bien, pour avoir passé 10 ans chez les jésuites pendant mes études, je peux vous dire que ça ne marche pas toujours. Et j'en suis la preuve vivante.

jour une jeune fille de Galilée. Et c'est une jeune fille, on pense qu'elle a une quinzaine d'années, et soudain, un ange arrive. Là, de nouveau, une dimension spirituelle à quelque chose qui est infiniment humain, incarné, corporel. Cet ange parle. Or, il se trouve que Marie va être bouleversée par cette apparition. Elle va être bouleversée, mais elle ne va pas être soumise. Et ça

première prise de parole n'est pas un oui, mais est comment cela se fera-t-il ? Cette question la met d'emblée sur le même pied d'égalité que Abraham et Moïse. Moïse qui va demander à Dieu, quel est ton nom ? Parce qu'il ne faut pas oublier que cette annonce de cet engendrement du Christ en elle va la mettre en danger, va la mettre complètement en dehors des clous, en dehors de ce qui se fait dans le monde juif, c'est-à-dire qu'elle risque tout simplement la mort, la lapidation. Donc c'est quand même un courage incroyable qu'elle a eu d'accueillir cette nouvelle, d'y répondre, et d'y répondre pas tout de suite en disant oui, mais comment cela se fera-t-il ?

0: Et Marie, c'est une maman. Je l'appelle ma reine. Ma reine en deux mots, et puis aussi ma marraine, puisque je m'appelle, j'ai la chance de m'appeler Marie. Et qui elle est pour moi? Elle est celle qui nous conduit à Jésus humblement. Elle est toute humilité. Elle s'efface.
1: Dans un monde qui est dur, beaucoup se tournent vers Marie. Beaucoup recourent à elle, beaucoup lui demandent son aide parce qu'ils pressentent, sans pouvoir l'exprimer, peut-être bien clairement, mais ils pressentent qu'il y a là un chemin, non seulement pour rencontrer Dieu, si on est croyant, mais aussi pour s'humaniser.
2: Qui prend Marie chez lui, chez elle, a les pieds sur terre. C'est pas du tout une présence éthérée, c'est une présence qui m'aide à vivre le quotidien du plus quotidien. C'est une présence extrêmement concrète. C'est une présence pleine de tendresse, pleine de douceur. C'est quelque chose qui les remet dans un lieu intérieur très corporel, très incarné, le lieu de la tendresse en eux.
3: Alors, la dévotion ne s'arrête pas là. Ces tableaux n'étaient pas toujours destinés à être placés dans les églises. Souvent, ces tableaux étaient des tableaux qui étaient placés au-dessus du lit conjugal, dans les chambres. C'était une aide à la fertilité. C'était une protection contre la mortalité infantile et maternelle. Vous savez qu'à cette époque, un enfant sur quatre n'arrivait pas à l'âge adulte, quand c'était pas plus même. Donc, le tableau de la Vierge allaitante était protecteur, en quelque sorte.
4: Et la beauté, c'est une porte d'entrée formidable, parce que la beauté, elle oblige à s'arrêter, à faire silence, à se poser des questions. Et la beauté, elle touche. Et comment est-ce qu'on peut ne pas être touché par ces superbes images réalisées par des grands artistes qui nous montrent cette femme qui est une femme humaine, belle, réelle, même si effectivement il y a la dimension du mystère, mais voilà, c'est quelque chose qui ne peut que toucher quelqu'un qui prendrait le temps de regarder ses œuvres.

Chagall, au XXe siècle, est une exception. Ce qui est intéressant chez Chagall, c'est que c'est un artiste qui a nourri son œuvre de son expérience de la vie. Chagall était juif. Chagall a eu une vie difficile. Au début, il a connu les pogroms, il a fui son pays, la Russie, connu la révolution russe, il s'est installé à Paris, ensuite la persécution nazie. Mais il n'en laisse rien paraître dans ses œuvres, ou s'il le montre, c'est toujours avec une dimension d'espérance.

0: Moi, quand je contemple cette œuvre d'art, ce vitrail, je pense, puisqu'il est signé par Chagall, je pense au peuple juif. J'ai dit, on peut dire que Marie est la perle de l'humanité, elle est aussi la perle d'Israël. Elle est la perle de ce peuple qui attend le Messie depuis tant de siècles. Et cette Vierge allaitante, elle transmet symboliquement, elle transmet à Jésus ce lait de la parole divine, ce lait de la parole transmise par les prophètes. On dit que parfois dans des expressions, voilà, j'ai appris telle chose en têtant le lait de ma mère. Là, c'est exactement ça, c'est la Vierge qui, fleur du peuple juif, descendante de ces belles lignées dont nous parle l'Évangile, va transmettre au Christ non seulement la vie, va porter le Christ qui est non seulement le Fils de Dieu, mais va transmettre au Christ, eh bien, tout ce qu'elle a puisé dans sa tradition juive, tout ce qu'elle a vécu, tout ce qu'a vécu le peuple d'Israël. Voilà, Chagall m'évoque cette transmission.
1: Moi, ce qui me surprend, c'est que très souvent dans les vierges allaitantes, un seul sein est dénudé. Et lui, c'est assez flou, mais on a l'impression qu'il dénude les deux. Et ça, je trouve, c'est très pudique, c'est très très bien fait. Mais j'allais dire, la mise à nu est double. Comme si Marie donnait tout. C'est pas un sein qu'elle donne, c'est les deux. Et là, moi, pour moi, je retrouve l'inventivité de Chagall, qui voit ce que personne ne voit.
0: Le vitrail en lui-même, c'est beau, c'est une œuvre d'art, mais s'il n'y a pas de soleil, s'il n'y a pas la lumière, ça ne sert à rien. Notre âme aussi, notre être le plus profond est créé par Dieu, il est voulu par Dieu, il est aimé de Dieu. Et si la lumière de la foi le traverse, ce vitrail qui est celui de notre âme, qui peut être aussi celui de l'Église, si la lumière du Christ traverse le vitrail qui est l'Église, alors c'est l'illumination. Et le vitrail est cette belle médiation entre la source de la lumière et puis notre émotion.
2: Et dans ces vitraux, il renoue vraiment avec la tradition du vitrail du Moyen-Âge, avec la grande tradition de l'art chrétien, et ça ne le gêne pas. Hein. Lui, le juif, c'est pas du tout un problème. Et bien, dans ces vitraux, il donne une vision extrêmement lumineuse. Forcément, ça tient bien sûr à la technique, où tout son art de la couleur, son sens de la couleur s'épanouit, et où aussi l'œuvre fait corps avec l'architecture. Et c'est magnifique parce que là, on a véritablement affaire dans ces grands vitraux à des célébrations de la lumière, à une louange de la vie qui est un message absolument universel.

0: dans les vierges allaitants, il y a quelquefois d'autres personnages. Ces personnages peuvent être des saints, et puis ces personnages peuvent être aussi des parents. Et donc là, on touche à la question de la sainte parenté et de la généalogie de la Vierge. C'est très important parce que il y a toujours cette question des origines du Christ, ni Dieu, ni homme.
1: Bethléem est le lieu où est né le préféré de Jacob et le fils bien-aimé de Jessé. C'est important d'entendre ça. Ça veut dire que Bethléem, c'est un lieu de filiation. Et de filiation qui nous disent l'amour, la préférence et la bienveillance. Or, il se trouve que Jésus naît à Bethléem.

0: ça nous dit que nous devons, nous aussi, entrer dans une filiation, entrer dans une descendance, pas seulement une descendance humaine, mais une descendance surnaturelle, une descendance divine. Nous sommes nés d'une parole. Au commencement est la parole. Et cette parole, c'est nous. Nous sommes la parole de Dieu. Nous sommes, en venant au monde, Jésus, le Père, dit une parole. Donc Bethléem, c'est le lieu de la filiation. Et c'est une filiation d'amour.
1: La généalogie, c'est en fait la généalogie de la Vierge, puisque le Christ a été conçu par le Saint-Esprit du côté divin. Mais du côté humain, la Vierge a des parents, des grands-parents. Donc le Christ est issu de cette descendance-là, de cette ascendance-là, plus exactement. Et donc, quand on représente à côté de la Vierge ses parents, comme ça arrive quelquefois, c'est pour nous dire que la Vierge appartient à une famille humaine, mais que c'est une famille qui descend quand même d'une lignée royale, puisque elle descend de la lignée de David, et ça c'est très important, parce que ça lui donne une autorité et une légitimité qui provient de l'Ancien Testament.

0: Quand je modèle le visage de Marie, je souhaite lui donner de la douceur, parce que pour moi, la douceur, c'est un des dons, un des fruits de l'Esprit-Saint, qui sont énumérés par saint Paul, nous dit « Le fruit de l'Esprit-Saint, c'est amour, joie, paix, patience, douceur, bienveillance, foi, humilité et maîtrise de soi. » Donc Marie, elle est toute douceur. Moi, je suis quelqu'un parfois de colérique, je peux exploser. Et là, vraiment, je sais que je ne suis pas du côté de Marie. Elle, elle est parfaite, elle est sans péché, donc elle est toute douceur. Et on dit toujours de Jésus qu'il est doux et humble de cœur. Il le dit lui-même.
1: Moi, j'ai été frappé par le nombre, parmi ces catéchumènes, ceux qui étaient de religion musulmane et qui, en racontant leur expérience de la découverte de la foi chrétienne, parlaient tout de suite de la Vierge Marie, disant des choses comme « J'ai toujours prié Marie, même quand j'étais musulmane, et c'est Marie qui m'a conduit à la foi. »
2: Parler de Vierge enceinte et de Vierge allaitante, c'est accepter le miracle de la religion chrétienne et de la religion catholique en particulier. C'est parce qu'il fallait rapprocher l'homme de Dieu, je pense.
3: En fait, la virginité de Marie, ça a été quelque chose... Il y a eu des questions après pour savoir si elle demeurait vierge. Et la question s'est posée, elle a été tranchée dans ce sens-là, mais il y a eu des débats. Au-delà de la dimension gynécologique, la question, qu'est-ce que nous raconte cette virginité-là, en fait? Michel Serres, le philosophe Michel Serres, disait qu'en fait, donner une interprétation intéressante, il disait, mais il faut être pur pour enfanter Dieu.
4: Aucune religion n'a autant célébré la femme et la maternité que la religion chrétienne. Je crois que ça, c'est un message pour aujourd'hui. C'est un message pour les féministes, notamment, et pour toutes les femmes. Aucune religion n'a enseigné, comme la religion chrétienne, à respecter la femme, à respecter l'enfant. Dans les siècles passés, l'enfant comptait pour rien. L'enfant mourait, l'enfant, il y avait une mortalité infantile terrible. Les enfants, c'était peu de choses, c'était des êtres faibles. La religion chrétienne, en mettant l'enfant Jésus au centre de sa vénération, a célébré l'enfant.
5: Avoir Dieu comme père, c'est avoir Marie comme mère. C'est important et ça va nous apprendre à nous désarmer. Pourquoi est-ce que nous sommes violents? Pourquoi est-ce que nous sommes agressifs? Pourquoi est-ce que nous sommes colériques?

l'heureux, parfois, parce que nous avons tout un système de défense. On a peur. Eh bien, Marie, par sa confiance, mais pas une confiance stupide, une confiance intelligente, des questions raisonnées, va nous apprendre à entrer dans un autre espace de douceur, de tendresse et de confiance.

0: En fait, le travail que j'ai fait sur cette vierge allaitante a augmenté encore l'impression de douceur, de générosité, de paix que me donne Marie. Et ça ne fait que grandir la foi. Mais là, c'était vraiment un beau moment d'union avec elle. Et je rends grâce pour ce travail.
1: C'est important de pas placer Marie en position auto-centrée. C'est le centre, ce n'est pas elle. C'est soit la parole qu'elle reçoit et dont elle vit, soit cet enfant qu'elle nourrit. Et ça nous parle de l'Église. C'est-à-dire, l'Église n'est pas au centre. Une Église qui serait au centre, ce serait une Église qui passerait à côté de sa mission. L'Église, elle est là, elle existe du fait de la parole de Dieu. Elle est au service de cette parole de Dieu, qui elle-même est au service de l'humanité. Donc il y a un double décentrement. L'Église est à l'écoute, en écoute de la parole de Dieu, pour être à l'écoute de l'humanité.
2: La relation entre la mère et l'enfant est une relation absolument, absolument exceptionnelle. C'est l'accouchement, si vous voulez, c'est la séparation. C'est parfois bien vécu par la mère, parfois moins bien. Je pense, et ça on ne le saura jamais, mais je pense que ça n'est pas toujours bien vécu non plus par l'enfant. Et la première tétée qui apparaît quelques minutes après l'accouchement, c'est un petit peu la retrouvaille, c'est la recréation, c'est le retour du couple. Ce sont deux êtres qui se reconnaissent et qui savent en fait qu'ils ne feront qu'un pour leur vie entière.
3: Marie nous apprend à vivre la complémentarité, homme et femme ensemble. C'est ce qu'elle nous apprend dans les évangiles.
4: Marie est celle qui nous dit que Dieu s'est fait le plus proche possible. Marie, c'est celle qui nous dit que on peut lui faire confiance. Elle chante « Il s'est penché sur son humble servante ». Voilà. Il se penche sur nous. Non seulement il se penche sur nous, mais il vient habiter chez nous.
5: À quelqu'un qui découvrirait ce motif pour la première fois et qui serait certainement surpris et qui n'y comprendrait peut-être pas grand-chose, je dirais simplement qu'il faut prendre le temps de s'arrêter. Et le fait de prendre le temps de regarder la beauté, de faire le vide, de faire silence, eh bien, c'est peut-être la chance que quelque chose germe, justement, cette source, ce lait de la Vierge, qui est une source spirituelle aussi, bien sûr, mais une source, simplement, une source pour la vie, une source pour la vie intérieure, une source pour soi-même, pour s'enrichir, et puis après, peut-être, pour commencer un cheminement vers la foi, mais ça, c'est une autre histoire.
0: J'aimerais dire à tous, croyants ou non-croyants, recevez cette grâce. Laissez-vous aimer, laissez-vous dorloter. Par Marie, surtout, ça veut dire que vous vous laissez aimer et dorloter par Dieu, qui vous aime d'un amour fou et qui vous a désiré avant votre naissance, comme une mère.

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1: Merci Sainte Vierge, merci pour ton aide pour toute ma famille. Je te remercie beaucoup. Et continue à veiller sur nous tous, et surtout pour mon mari qui a tant besoin de toi. Merci Sainte Vierge, merci pour tout.
2: Maman Marie, je te confie Véronique, notre fille, entrée aux urgences ce matin. Pose sur elle ton regard d'amour afin qu'elle puisse rentrer très vite à la maison. Merci, Maman Marie, pour toutes les grâces déjà reçues et celles à venir. Merci à tous ceux qui prient.
3: Notre-Dame de Lourdes, cher pèlerin, priez pour ma mère afin que sa biopsie se passe le mieux possible. Merci.
4: Au nom du Père, et du Fils, et du Saint-Esprit. Chers frères et sœurs, bienvenue dans ce beau lieu de la grotte de Massabielle où la Vierge Marie est apparue 18 fois à Bernadette, un lieu de grâce, un lieu où nous pouvons recevoir aussi beaucoup de cadeaux de la part de Dieu. Et nous sommes tous réunis pour prier ensemble le chapelet. Nous avons la joie d'avoir la session famille du sanctuaire qui est réunie pour prier avec nous aujourd'hui. Nous saluons aussi tous ceux qui nous suivent par les réseaux. Nous allons prier aujourd'hui les mystères glorieux du rosaire, et je vous propose de prier tout particulièrement pour toutes les familles du monde entier, pour que l'unité règne dans ces familles. Nous prions pour les couples, l'unité de ces couples, pour la redécouverte de la beauté du sacrement du mariage, pour la prière en famille, pour le respect du quatrième commandement, tu honoreras ton père et ta mère, pour que les parents aussi n'exaspèrent pas leurs enfants, comme le dit saint Paul. Je crois en Dieu, le Père Tout-Puissant, Créateur du ciel et de la terre, et en Jésus-Christ, son Fils unique, notre Seigneur, qui a été conçu du Saint-Esprit, est né de la Vierge Marie, a souffert sous Ponce Pilate, a été crucifié, est mort et a été enseveli, est descendu aux enfers, le troisième jour est ressuscité des morts, est monté aux cieux, est assis à la droite de Dieu, le Père Tout-Puissant, d'où il viendra juger les vivants et les morts. Je crois en l'Esprit Saint, à la Sainte Église catholique, à la communion des saints, à la rémission des péchés, à la résurrection de la chair, à la vie éternelle. Amen. Et nous prions aux intentions du Saint-Père, en particulier pour sa venue ici à Lourdes. Notre Père qui es aux cieux, que ton nom soit sanctifié, que ton règne vienne, que ta volonté soit faite sur la terre comme au ciel.
5: Donne-nous aujourd'hui notre pain de ce jour. Pardonne-nous nos offenses, comme nous pardonnons aussi à ceux qui nous ont offensés. Et ne nous laisse pas entrer en tentation, mais délivre-nous du mal. Amen.
4: Je vous salue, Marie, pleine de grâce. Le Seigneur est avec vous. Vous êtes bénie entre toutes les femmes, et Jésus, le fruit de vos entrailles, est béni. Je vous salue Marie, pleine de grâce, le Seigneur est avec vous. Vous êtes bénie entre toutes les femmes, et Jésus, le fruit de vos entrailles, est béni. Je vous salue Marie, pleine de grâce, le Seigneur est avec vous. Vous êtes bénie entre toutes les femmes, et Jésus, le fruit de vos entrailles, est béni.
5: Sainte Marie, Mère de Dieu, priez pour nous pauvres pécheurs,

0: Amen. Ô Marie conçue sans péché. Premier mystère glorieux, la résurrection de notre Seigneur Jésus-Christ. De l'évangile de Jésus-Christ selon saint Jean. Le disciple que Jésus aimait entra dans le tombeau, il vit et il crut. Jusque-là, en effet, les disciples n'avaient pas compris que selon les Écritures, il fallait que Jésus ressuscite d'entre les morts. Seigneur, donne-nous de saintes familles qui croient en ta résurrection et qui te mettent à la première place. Notre Père, qui es aux cieux, que ton nom soit sanctifié, que ton règne vienne, que ta volonté soit faite sur la terre comme au ciel.
1: Je vous salue Marie, pleine de grâce. Le Seigneur est avec vous. Vous êtes bénie entre toutes les femmes. Et Jésus, le fruit de vos entrailles, est béni.
2: Sainte Marie, Mère de Dieu, priez pour nous pauvres pécheurs, maintenant et à l'heure de notre mort. Amen.
1: Je vous salue Marie, pleine de grâce. Le Seigneur est avec vous. Vous êtes bénie entre toutes les femmes. Et Jésus, le fruit de vos entrailles, est béni.
2: Sainte Marie, Mère de Dieu, priez pour nous pauvres pécheurs, maintenant et à l'heure de notre mort. Amen.
1: Je vous salue Marie, pleine de grâce. Le Seigneur est avec vous. Vous êtes bénie entre toutes les femmes. Et Jésus, le fruit de vos entrailles, est béni.
2: Sainte Marie, Mère de Dieu, priez pour nous pauvres pécheurs,

0: Je vous salue Marie, pleine de grâce. Le Seigneur est avec vous. Vous êtes bénie entre toutes les femmes. Et Jésus, le fruit de vos entrailles, est béni.
1: Sainte Marie, Mère de Dieu, priez pour nous pauvres pécheurs, maintenant et à l'heure de notre mort. Amen.
2: Je vous salue Marie, pleine de grâce. Le Seigneur est avec vous. Vous êtes bénie entre toutes les femmes et Jésus, le fruit de vos entrailles, est béni.
1: Sainte Marie, Mère de Dieu, priez pour nous pauvres pécheurs, maintenant et à l'heure de notre mort. Amen.
2: Je vous salue Marie, pleine de grâce. Le Seigneur est avec vous. Vous êtes bénie entre toutes les femmes et Jésus, le fruit de vos entrailles, est béni.
1: Sainte Marie, Mère de Dieu, priez pour nous pauvres pécheurs, maintenant et à l'heure de notre mort. Amen.
2: Je vous salue Marie, pleine de grâce. Le Seigneur est avec vous. Vous êtes bénie entre toutes les femmes, et Jésus, le fruit de vos entrailles, est béni.
1: Sainte Marie, Mère de Dieu, priez pour nous pauvres pécheurs, maintenant et à l'heure de notre mort. Amen.
2: Je vous salue Marie, pleine de grâce. Le Seigneur est avec vous. Vous êtes bénie entre toutes les femmes, et Jésus, le fruit de vos entrailles, est béni.
1: Sainte Marie, Mère de Dieu, priez pour nous pauvres pécheurs, maintenant et à l'heure de notre mort. Amen.
2: Je vous salue, Marie, pleine de grâce. Le Seigneur est avec vous. Vous êtes bénie entre toutes les femmes, et Jésus, le fruit de vos entrailles, est béni.
1: Sainte Marie, Mère de Dieu, priez pour nous pauvres pécheurs, maintenant et à l'heure de notre mort. Amen.
2: Je vous salue Marie, pleine de grâce. Le Seigneur est avec vous. Vous êtes bénie entre toutes les femmes, et Jésus, le fruit de vos entrailles, est béni.
1: Sainte Marie, Mère de Dieu, priez pour nous pauvres pécheurs, maintenant et à l'heure de notre mort. Amen.

0: Amen. Ô Marie conçue sans péché. Deuxième mystère glorieux, l'ascension de notre Seigneur Jésus-Christ. De l'évangile de Jésus-Christ selon saint Luc. Tandis que Jésus bénissait ses disciples, il se sépara d'eux et il était emporté au ciel. Ils se prosternèrent devant lui, puis ils retournèrent à Jérusalem en grande joie. Et ils étaient sans cesse dans le temple à bénir Dieu. Seigneur, viens régner sur les familles. Apprends-leur à te bénir sans cesse dans la joie des enfants de Dieu. Notre Père qui es aux cieux, que ton nom soit sanctifié, que ton règne vienne, que ta volonté soit faite sur la terre comme au ciel.
1: Je vous salue Marie, pleine de grâce, le Seigneur est avec vous. Vous êtes bénie entre toutes les femmes et Jésus, le fruit de vos entrailles, est béni.
2: Sainte Marie, Mère de Dieu, priez pour nous pauvres pécheurs, maintenant et à l'heure de notre mort. Amen.
1: Je vous salue Marie, pleine de grâce, le Seigneur est avec vous. Vous êtes bénie entre toutes les femmes et Jésus, le fruit de vos entrailles, est béni.
2: Sainte Marie, Mère de Dieu, priez pour nous pauvres pécheurs, maintenant et à l'heure de notre mort. Amen.
1: Je vous salue Marie, pleine de grâce, le Seigneur est avec vous. Vous êtes bénie entre toutes les femmes, et Jésus, le fruit de vos entrailles, est béni.
2: Sainte Marie, Mère de Dieu, priez pour nous pauvres pécheurs, maintenant et à l'heure de notre mort. Amen.
1: Je vous salue Marie, pleine de grâce, le Seigneur est avec vous. Vous êtes bénie entre toutes les femmes, et Jésus, le fruit de vos entrailles, est béni.
2: Sainte Marie, Mère de Dieu, priez pour nous pauvres pécheurs, maintenant et à l'heure de notre mort.
1: Je vous salue Marie, pleine de grâce, le Seigneur est avec vous. Vous êtes bénie entre toutes les femmes, et Jésus, le fruit de vos entrailles, est béni.
2: Sainte Marie, Mère de Dieu, priez pour nous pauvres pécheurs, maintenant et à l'heure de notre mort.

0: Amen.
1: Je vous salue Marie, pleine de grâce, le Seigneur est avec vous. Vous êtes bénie entre toutes les femmes et Jésus, le fruit de vos entrailles, est béni.
2: Sainte Marie, Mère de Dieu, priez pour nous pauvres pécheurs, maintenant et à l'heure de notre mort. Amen.
1: Je vous salue Marie, pleine de grâce, le Seigneur est avec vous. Vous êtes bénie entre toutes les femmes et Jésus, le fruit de vos entrailles, est béni.
2: Sainte Marie, Mère de Dieu, priez pour nous pauvres pécheurs, maintenant et à l'heure de notre mort. Amen.
1: Je vous salue Marie, pleine de grâce, le Seigneur est avec vous. Vous êtes bénie entre toutes les femmes et Jésus, le fruit de vos entrailles, est béni.
2: Sainte Marie, Mère de Dieu, priez pour nous pauvres pécheurs, maintenant et à l'heure de notre mort. Amen.
1: Je vous salue Marie, pleine de grâce, le Seigneur est avec vous. Vous êtes bénie entre toutes les femmes et Jésus, le fruit de vos entrailles, est béni.
2: Sainte Marie, Mère de Dieu, priez pour nous pauvres pécheurs, maintenant et à l'heure de notre mort. Amen.
1: Je vous salue Marie, pleine de grâce, le Seigneur est avec vous. Vous êtes bénie entre toutes les femmes, et Jésus, le fruit de vos entrailles, est béni.
2: Sainte Marie, Mère de Dieu, priez pour nous pauvres pécheurs, maintenant et à l'heure de notre mort. Amen.

0: Ô Marie conçue sans péché. Troisième mystère glorieux, la Pentecôte, de l'évangile de Jésus-Christ selon saint Jean. Jésus ressuscité souffla sur ses disciples et leur dit « Recevez l'Esprit Saint. À qui vous remettrez ses péchés, ils seront remis. À qui vous maintiendrez ses péchés, ils seront maintenus. Seigneur, donne-nous des familles qui aiment et qui servent l'Église, qui forment comme de petites églises dans lesquelles l'Esprit Saint souffle. Apprends aux familles le pardon mutuel dans l'Esprit Saint. Notre Père, qui es aux cieux, que ton nom soit sanctifié, que ton règne vienne, que ta volonté soit faite sur la terre comme au ciel.
1: Donne-nous aujourd'hui notre pain de ce jour. Pardonne-nous nos offenses, comme nous pardonnons aussi à ceux qui nous ont offensés. Et ne nous laisse pas entrer en tentation, mais délivre-nous du mal. Amen.
2: Je vous salue Marie, pleine de grâce. Le Seigneur est avec vous. Vous êtes bénie entre toutes les femmes, et Jésus, le fruit de vos entrailles, est béni.
3: Sainte Marie, Mère de Dieu, priez pour nous pauvres pécheurs, maintenant et à l'heure de notre mort.
2: Je vous salue Marie, pleine de grâce. Le Seigneur est avec vous. Vous êtes bénie entre toutes les femmes, et Jésus, le fruit de vos entrailles, est béni.
3: Sainte Marie, Mère de Dieu, priez pour nous pauvres pécheurs, maintenant et à l'heure de notre mort. Amen.
2: Je vous salue Marie, pleine de grâce. Le Seigneur est avec vous. Vous êtes bénie entre toutes les femmes, et Jésus, le fruit de vos entrailles, est béni.
4: Sainte Marie, Mère de Dieu, priez pour nous pauvres pécheurs, maintenant et à l'heure de notre mort. Amen.
2: Je vous salue Marie, pleine de grâce. Le Seigneur est avec vous. Vous êtes bénie entre toutes les femmes, et Jésus, le fruit de vos entrailles, est béni.
4: Sainte Marie, Mère de Dieu, priez pour nous pauvres pécheurs, maintenant et à l'heure de notre mort. Amen.
5: Je vous salue, Marie,
6: pleine de grâce.
5: Le Seigneur est avec vous. Vous êtes bénie entre toutes les femmes. Et Jésus, le fruit de vos entrailles, est béni.
4: Sainte Marie, Mère de Dieu, priez pour nous pauvres pécheurs, maintenant et à l'heure de notre mort. Amen.
7: Je vous salue, Marie, pleine de grâce. Le Seigneur est avec vous. Vous êtes bénie entre toutes les femmes, et Jésus, le fruit de vos entrailles, est béni.
3: Sainte Marie, Mère de Dieu, priez pour nous pauvres pécheurs, maintenant et à l'heure de notre mort. Amen.
7: Je vous salue, Marie, pleine de grâce. Le Seigneur est avec vous. Vous êtes bénie entre toutes les femmes, et Jésus, le fruit de vos entrailles, est béni.
3: Sainte

0: Priez pour nous, pauvres pécheurs, maintenant et à l'heure de notre mort. Amen.
1: Je vous salue, Marie, pleine de grâce. Le Seigneur est avec vous. Vous êtes bénie entre toutes les femmes.
2: Et
1: Jésus, le fruit de vos entrailles, est béni.
0: Sainte Marie, Mère de Dieu,
2: priez pour nous pauvres pécheurs, maintenant et à l'heure de notre mort. Amen.
1: Salut Marie, pleine de grâce. Le Seigneur est avec vous. Vous êtes bénie entre toutes les femmes, et Jésus, le fruit de vos entrailles, est béni.
0: Sainte Marie, Mère de Dieu, priez pour nous pauvres pécheurs, maintenant et à l'heure de notre mort.
3: Amen. Je vous salue Marie, pleine de grâce. Le Seigneur est avec vous. Vous êtes bénie entre toutes les femmes, et Jésus, le fruit de vos entrailles, est béni.
0: Sainte Marie, Mère de Dieu, priez pour nous pauvres pécheurs, maintenant et à l'heure de notre mort. Amen.

0: Quatrième mystère glorieux, l'Assomption de la Très Sainte Vierge Marie. Du psaume 44. Écoute, ma fille, regarde et tends l'oreille. Oublie ton peuple et la maison de ton père. Le roi sera séduit par ta beauté. Seigneur, nous te confions tous les deuils difficiles au sein des familles. Qu'ils ne soient pas des lieux de division, mais au contraire, des occasions de pardon et de réconciliation par l'intercession de la Bienheureuse Vierge Marie et de Saint Joseph. Notre Père, qui es aux cieux, que ton nom soit sanctifié, que ton règne vienne, que ta volonté soit faite sur la terre comme au ciel.
1: Donne-nous aujourd'hui notre pain de ce jour. Pardonne-nous nos offenses, comme nous pardonnons aussi à ceux qui nous ont offensés. Et ne nous laisse pas entrer en tentation, mais délivre-nous du mal. Amen.
2: Je vous salue, Marie, pleine de grâce. Le Seigneur est avec vous. Vous êtes bénie entre toutes les femmes, et Jésus, le fruit de vos entrailles, est béni.
3: Sainte Marie, Mère de Dieu, priez pour nous pauvres pécheurs, maintenant et à l'heure de notre mort. Amen.
2: Je vous salue, Marie, pleine de grâce. Le Seigneur est avec vous. Vous êtes bénie entre toutes les femmes, et Jésus, le fruit de vos entrailles, est béni.
3: Sainte Marie, Mère de Dieu, priez pour nous pauvres pécheurs, maintenant et à l'heure de notre mort. Amen.
2: Je vous salue, Marie, pleine de grâce. Le Seigneur est avec vous. Vous êtes bénie entre toutes les femmes, et Jésus, le fruit de vos entrailles, est béni.
3: Sainte Marie, Mère de Dieu, priez pour nous pauvres pécheurs, maintenant et à l'heure de notre mort.
4: Je vous salue, Marie, pleine de grâce. Le Seigneur est avec vous. Vous êtes bénie entre toutes les femmes, et Jésus, le fruit de vos entrailles, est béni.
3: Sainte Marie, Mère de Dieu, priez pour nous pauvres pécheurs, maintenant et à l'heure de notre mort. Amen.
4: Je vous salue, Marie, pleine de grâce. Le Seigneur est avec vous. Vous êtes bénie entre toutes les femmes, et Jésus, le fruit de vos entrailles, est béni.
3: Sainte Marie, Mère de Dieu, priez pour nous pécheurs, maintenant et à l'heure de notre mort. Amen.
4: Je vous salue, Marie, pleine de grâce. Le Seigneur est avec vous. Vous êtes bénie entre toutes les femmes, et Jésus, le fruit de vos entrailles, est béni.
3: Sainte Marie, Mère de Dieu, priez pour nous pauvres pécheurs, maintenant et à l'heure de notre mort. Amen.
4: Je vous salue, Marie, pleine de grâce. Le Seigneur est avec vous. Vous êtes bénie entre toutes les femmes, et Jésus, le fruit de vos entrailles, est béni.
3: Sainte Marie, Mère de Dieu, priez pour nous, pécheurs, maintenant et à l'heure de notre mort. Amen.
5: Je vous salue, Marie, pleine de grâce. Le Seigneur est avec vous. Vous êtes bénie entre toutes les femmes, et Jésus, le fruit de vos entrailles, est béni.
3: Sainte Marie, Mère de Dieu, priez pour nous pauvres pécheurs, maintenant et à l'heure de notre mort. Amen.
5: Je vous salue, Marie, pleine de grâce. Le Seigneur est avec vous. Vous êtes bénie entre toutes les femmes, et Jésus, le fruit de vos entrailles, est béni.
3: Sainte Marie, Mère de Dieu, priez pour nous pauvres pécheurs, maintenant et à l'heure de notre mort. Amen.
5: Je vous salue, Marie, pleine de grâce. Le Seigneur est avec vous. Vous êtes bénie entre toutes les femmes, et Jésus, le fruit de vos entrailles, est béni.
3: Sainte Marie, Mère de Dieu, priez pour nous pauvres pécheurs, maintenant et à l'heure de notre mort.

0: Ô Marie conçue sans péché,
1: priez pour nous qui avons recours à vous.
0: Cinquième mystère glorieux, le couronnement de la Vierge Marie au ciel. De l'Évangile de Jésus-Christ selon saint Luc. Mon âme exalte le Seigneur, exulte mon esprit en Dieu, mon Sauveur. Il s'est penché sur son humble servante. Désormais, tous les âges me diront bienheureuse. Que la bienheureuse Vierge Marie, Mère de Dieu et Reine du Ciel, soit honorée dans les familles. Que les familles apprennent à la prier chaque jour avec tendresse par la récitation du chapelet en commun. Que Marie intercède pour la sainteté des familles. Notre Père, qui es aux cieux, que ton nom soit sanctifié, que ton règne vienne, que ta volonté soit faite sur la terre comme au ciel.
1: Donne-nous aujourd'hui notre pain de ce jour. Pardonne-nous à ceux qui nous ont offensés, et ne nous laisse pas entrer en tentation, mais délivre-nous du mal.
2: Je vous salue, Marie, pleine de grâce. Le Seigneur est avec vous. Vous êtes bénie entre toutes les femmes, et Jésus, le fruit de vos entrailles, est béni.
1: Sainte Marie,
2: je vous salue, Marie, pleine de grâce. Le Seigneur est avec vous. Vous êtes bénie entre toutes les femmes, et Jésus, le fruit de vos entrailles, est béni.
1: Sainte Marie, Mère de Dieu, priez pour nous, pauvres pécheurs, maintenant et à l'heure de notre mort. Amen.
2: Je vous salue, Marie, pleine de grâce. Le Seigneur est avec vous. Vous êtes bénie entre toutes les femmes, et Jésus, le fruit de vos entrailles, est béni.
1: Sainte Marie, Mère de Dieu, priez pour nous, pauvres pécheurs,
3: maintenant et à l'heure de notre mort. Amen.
2: Je vous salue, Marie, pleine de grâce. Le Seigneur est avec vous. Vous êtes bénie entre toutes les femmes, et Jésus, le fruit de vos entrailles, est béni.
1: Sainte Marie, Mère de Dieu, priez pour nous, pauvres pécheurs, maintenant et à l'heure de notre mort. Amen.
2: Je vous salue, Marie, pleine de grâce. Le Seigneur est avec vous. Vous êtes bénie entre toutes les femmes, et Jésus, le fruit de vos entrailles, est béni.
1: Sainte Marie, Mère de Dieu, priez pour nous, pauvres pécheurs, maintenant et à l'heure de notre mort. Amen.
2: Je vous salue, Marie, pleine de grâce. Le Seigneur est avec vous. Vous êtes bénie entre toutes les femmes, et Jésus, le fruit de vos entrailles, est béni.
1: Sainte Marie, Mère de Dieu, priez pour nous, pauvres pécheurs, maintenant et à l'heure de notre mort.
2: Je vous salue, Marie, pleine de grâce. Le Seigneur est avec vous. Vous êtes bénie entre toutes les femmes, et Jésus, le fruit de vos entrailles, est béni.
1: Sainte Marie, Mère de Dieu, priez pour nous, pauvres pécheurs, maintenant et à l'heure de notre mort. Amen.
2: Je vous salue, Marie, pleine de grâce. Le Seigneur est avec vous. Vous êtes bénie entre toutes les femmes, et Jésus, le fruit de vos entrailles, est béni.
1: Sainte Marie, Mère de Dieu, priez pour nous, pauvres pécheurs, maintenant et à l'heure de notre mort. Amen.
2: Je vous salue, Marie, pleine de grâce. Le Seigneur est avec vous. Vous êtes bénie entre toutes les femmes, et Jésus, le fruit de vos entrailles, est béni.
1: Sainte Marie, Mère de Dieu, priez pour nous, pauvres pécheurs, maintenant et à l'heure de notre mort. Amen.
2: Je vous salue, Marie, pleine de grâce. Le Seigneur est avec vous.

0: Vous êtes bénie entre toutes les femmes, et Jésus, le fruit de vos entrailles, est béni.
1: Sainte Marie, Mère de Dieu, priez pour nous pauvres pécheurs, maintenant et à l'heure de notre mort. Amen.
0: Je vous salue Marie, pleine de grâce. Le Seigneur est avec vous. Vous êtes bénie entre toutes les femmes, et Jésus, le fruit de vos entrailles, est béni.
1: Sainte Marie, Mère de Dieu, priez pour nous pécheurs. Amen.

Amen. Ô Marie conçue sans péché, prions le Seigneur. Tu as voulu, Seigneur, qu'à l'annonce de l'ange, ton Verbe prit chair dans le sein de la Vierge Marie. Réponds à nos supplications. Puisque nous la croyons vraiment Mère de Dieu, fais que nous trouvions secours dans sa prière auprès de toi. Par Jésus-Christ, ton Fils, notre Seigneur, qui vit et règne avec toi dans l'unité du Saint-Esprit,

0: Notre-Dame de Lourdes.
1: Priez pour nous.
0: Notre-Dame de Lourdes.
1: Priez pour nous.
0: Notre-Dame de Lourdes.
1: Priez pour nous.
0: Sainte Bernadette.
1: Priez pour nous.

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1: Cette semaine à l'émission, on se demande comment construire l'estime de nos enfants sans en faire des monstres d'égo. Bref, on n'est pas du monde. Bonjour et bonjour à tous et bienvenue à votre magazine Foi et culture. Ici Antoine Malenfant qui est déjà déstabilisé par la présence de ses amis autour de la table. Mon ami Thomas Plouffe, bonjour.
2: Salut mon ami.
1: T'allais dire des affaires.
2: Non, mais je disais on recommence, on avance.
1: On est rendu à la troisième prise pour commencer cet épisode.
2: On avance.
1: Là, maintenant, il faut plonger. Quitte à ce que mon estime de moi-même prenne
3: Est-ce que t'es très affecté par la perception des autres de toi, Antoine?
1: J'essaie de faire comme si pas.
3: Mais tout au fond, ça vient chercher.
1: Mais là, tu sais, juste avec la syntaxe que je viens de faire, il faut que je fasse un deuil de ça, là, parce que... T'sais...
4: Ça t'arrive-tu des fois de figer, de fondre dans ta chaise et de dire « ça y est, c'est fini, j'ai gâché ma réputation? »
1: Ouais.
4: Mais c'est juste un feeling.
1: Bon, je vais terminer les présentations. Thomas Plouffe, c'est fait. Ariane Beauferré, salut.
3: Salut Antoine.
1: Journaliste pour Le Verbe.
3: Oui.
1: Thomas, t'es quoi, toi? T'es doctorant en psychopédagogie.
2: C'est ça, exact. C'est
1: OK. Ouais. T'enseignes?
2: Je suis enseignant.
1: Père de famille?
2: C'est ça, tout ça.
1: Toutes ces affaires-là. Mm. Jérémy Laliberté?
5: Oui.
1: Un revenant.
5: Salut.
1: Salut.
5: Ouais, content d'être là.
1: Hey, très heureux de t'accueillir aussi, parler d'estime de soi.
5: Ouais.
1: Pourquoi on a pensé à toi, tu penses, quand on a pensé à cet épisode?
5: Parce que j'ai fait beaucoup de chemin de ce côté-là dans ma vie.
1: Non,
5: c'est vrai, mais c'est pas ça. Je travaille avec des ados à la Villa des Jeunes. Là, je fais de la formation qui rejoint beaucoup ce thème-là. En ce moment ça. Même, au moment où on enregistre, il y a des ados qui vivent une formation à la Villa des Jeunes qui, j'ose croire, a des effets positifs sur leur estime d'eux-mêmes là.
1: Puis comment ils font, là, vu que t'es pas là, pour faire cette formation?
5: On est toute une équipe, bien sûr. Ouais, c'est ça, moi je les laisse. Arrangez-vous, là, boostez-vous l'estime, là, m'en va. Okay. Voilà, ça se passe à temps plein à Villa.
1: Ah ouais, OK. Ça, c'est comme une maison des jeunes.
5: Pas exactement, mais la confusion est commune.
1: Ouais,
5: mais c'est vraiment un centre de formation.
1: Ouais.
5: C'est un centre de formation pour des adolescents qui viennent des écoles de la région. Là. On fait parfois de la formation chrétienne, mais la majorité des groupes, comme ceux qui sont là en ce moment, sont là pour la formation du côté plus humain, psychologique, croissance personnelle, etc. Peu importe ce qu'on pense de ce terme-là, le développement personnel, mais bref, voilà.
1: Ou peu importe ce qu'on pense aussi de ce thème de l'estime de soi, parce que c'est un peu... C'est-tu galvaudé? On peut dire ça, non? Êtes-vous d'accord? Pensez-vous que c'est galvaudé?
2: Ben, tu sais, t'as dit un truc qui n'avait pas de sens là, d'entrée de jeu. T'as parlé de construire l'estime de soi. Déjà, ça fait aucun sens juste sur le plan... Comment est-ce qu'on pourrait construire une estimation? Là? C'est-à-dire que c'est comme si on présume que... On attribue au terme estime de soi, au concept... une valeur qu'on pourrait construire en soi. Alors que l'estime de soi, c'est l'estimation de sa valeur. Autrement dit, tu voudrais dire, on pourrait construire la valeur qu'on attribue à soi. Là. Ça serait déjà plus juste. Parce que sinon, l'estime de soi...
1: Estime comme... définissons un peu comme une évaluation de notre valeur. C'est un peu tautologique.
2: Pour finir sur ta question, moi, j'ai étudié en psychologie. Je fais de la... Puis
1: l'estime de soi...
2: J'ai fait l'école. c'était là, l'objectif quasiment systématique qui était suggéré quand on était en... Peu importe avec quelle clientèle, c'est-à-dire on va travailler l'estime de soi, consolider l'estime de soi, peu importe tous les verbes.
3: Favoriser,
2: tout ça. Mais en bout de ligne, tu sors de ta formation, des fois, tu te dis, mais on n'a jamais défini ce que c'était. Qu'est-ce que c'est, avec là?
1: Alors, on ne tombera pas dans le piège de toutes les formations.
2: On va essayer de définir.
1: Que t'as suivi, Nous, on va réussir. Ariane,
3: aide-nous. Définir l'estime de toi, je pense que tu as déjà fait le point. C'est une perception. Une perception de ta valeur. Donc, c'est très, très... C'est un côté abstrait, là. C'est

0: distinguer ces deux concepts-là, la confiance en soi puis estime de soi, qui ne sont pas la même chose. C'est dans le sens où l'estime de soi, finalement, c'est justement la valeur que je m'accorde en tant qu'être humain. La confiance en soi, c'est la confiance que je suis capable d'accomplir des actions spécifiques ici. Mm-hmm. Tu sais, admettons moi, dernièrement...
1: J'ai vu ça sur Wikipédia, moi aussi, Thomas.
0: Ben oui, on a les mêmes sources. Mais il était marqué ça sur Wikipédia?
1: Ben oui.
0: Ben, c'est une bonne nuance, parce que tu vois, puis peut-être là, j'espère que je ne vais pas utiliser les exemples de Wikipédia.
1: On va voir.
0: Je vais parler de moi. Je ne suis pas sur Wikipédia, j'espère. En tout cas.
1: Peut-être. Mais moi, je me suis arrêté au premier paragraphe.
0: OK. J'ai lu le deuxième. Admettons, confiance en soi. T'sais, moi, ces temps-ci, là, j'ai des problèmes de chauffage chez moi. Okay? Ouais. Fait que, là, ma bouilloire à eau chaude a arrêté de fonctionner. Quand ça arrête de fonctionner, je n'ai aucune confiance en moi par rapport à cette action spécifique-là. J'ai une bonne estime de moi en général. Là. Je veux dire, ça ne vient pas jouer sur ma valeur en tant qu'être humain, mais j'ai aucune confiance en moi.
1: Tu n'es pas confiant que tu es capable de réaliser cette tâche.
0: Exact. C'est deux choses différentes. T'sais, de la même manière, par exemple, qu'un tueur à gages pourrait être excellent dans son métier, fait ça de façon clean, silencieux, tout ça. Donc, sa confiance en lui est au sommet. En même temps, il pourrait se mépriser pour son action, pour ce qui sur le plan moral, sur la valeur morale de son action, de tuer des gens à répétition. Donc, il pourrait avoir une très, très faible estime de soi, se mépriser, lui, pour sa valeur humaine, mais tout en ayant une confiance en soi au sommet. T'sais.
1: Il est efficace.
0: Il est très efficace. T'sais. Donc, c'est une nuance importante, qui ne sont pas toujours en lien, les deux.
2: C'est vrai. C'est pour ça que je pense qu'il y a une définition que j'aime bien de Germain Duclos, c'est un psychoéducateur à Montréal, où il dit que l'estime de soi, c'est aussi avoir confiance de ses forces et de ses faiblesses. Donc, justement, pour arriver à une estimation de sa valeur qui est juste, là, ce n'est pas juste la confiance que je peux réaliser certaines choses.
3: Mais dans ça, il y a quand même le piège d'attribuer ma valeur à ma compétence. Là. Mm-hmm. Si je mesure, je suis capable, je ne suis pas capable, je fais le pour, je fais le contre. Si je suis plutôt capable, j'ai de la valeur. Puis il y a plusieurs critères qu'on peut utiliser pour mesurer notre valeur qui, généralement, sont efficaces, dans le sens où si je me sens compétent, c'est vrai que ça augmente mon sentiment là, d'avoir de la valeur, puis d'être justement, je me sens confiant.
1: Donc, c'est pas complètement séparé.
3: C'est pas complètement séparé, ouais. Sauf que si tu les creuses, justement, ben, il se passe quoi le jour où je perds ma compétence parce que j'ai un accident, puis je suis plus capable de faire ce que je faisais. J'ai plus de valeur tout d'un coup, tu sais. Il y a toute cette... Fait que l'idée de y a en plus de la compétence, il y a même, à la Villa, on présente souvent aux jeunes, il y a comme quatre grands, on les appelle les pattes de chaise. C'est comme si ces quatre ancrages-là sont solides dans ta vie. Généralement, tu devrais considérer que tu as de la valeur. C'est le sentiment que tu vas avoir, c'est que tu as droit à ta place. Là, ça va, c'est que tu vas une certaine confiance et une certaine estime. Il y a ben, juste un besoin d'amour. Là, en général, si les gens te disent ou te font savoir ou que tu perçois que tu es aimé, ça, c'est un ancrage solide. Deuxième, tu aurais besoin de reconnaissance. Fait que ça, c'est pas juste parce que tu es aimé, parce que tu existes, mais c'est comme good job. T'sais, te faire dire par les autres, faire reconnaître tes efforts. Le travail que je fais passe pas dans le beurre, ça, ce serait un deuxième, besoin de reconnaissance. Troisième, ce serait besoin d'appartenance. Je ne suis pas tout seul, je fais partie d'une gang. Il y en a qui acceptent de m'inclure puis de passer du temps avec moi. Ça doit vouloir dire que je ne suis pas si pire.
1: T'sais. C'est un signe de ma valeur.
3: Exact. Ouais. Puis le dernier, c'est qui est un peu plus indépendant, justement, c'est besoin d'autonomie. Savoir par moi-même que, ben oui, je suis capable du seul. Mais ces quatre-là, est-ce que j'ai vraiment de la valeur parce qu'on me dit qu'on m'aime? Mettons qu'il n'y a personne qui est là pour me le dire, mettons. Ou est-ce que j'ai de la valeur juste parce que ma mère, elle me l'a dit? C'est quand, il y a comme au niveau de l'appartenance, je suis bien entouré, donc j'ai de la valeur. Puis au niveau du besoin de reconnaissance, si les gens ne voient pas mes efforts, mais que j'y arrive, puis que j'ai aucune reconnaissance. Puis même chose pour l'autonomie. Et si tout ça peut se résumer par « t'es beau, t'es bon, t'es capable », cette fameuse phrase qu'on essaie de dire pour booster l'estime. Mais qu'est-ce qui arrive si je ne suis pas beau? Puis je suis pas capable. Puis, tu sais, est-ce que je vaux rien? Puis, la question se pose. Mais il y a moyen de se sortir de ça. Il y a moyen de faire, ben même... Puis, je pense que c'est ça qu'on essaie de dire. Quand on parle de l'importance de l'estime de soi, je pense qu'on cherche à dire, ben ce serait bon que tu saches que tu as de la valeur. Que tu t'estimes toi-même.
0: Mais tu sais, moi, je t'interromps, mais c'est un peu comme si... Là où est-ce que tu t'en vas, c'est un peu comme si tu disais, bon, il y a quatre pattes de chaise... Mais il en reste qu'admettons, si on doit en garder juste une, il y en a quand même une qui est plus importante que les autres, qui est justement le sentiment d'être aimé. C'est-à-dire le sentiment fondamental d'être aimé.
3: Ouais.
0: Ça me permet de passer à travers une épreuve, par exemple, où là où je pouvais être beau, bon, je sais plus quoi l'autre.
1: Reconnu.
0: Admettons, là, je suis, je sais pas moi, ma maison brûle, puis là, je suis défiguré.

0: puis je suis inapte.
1: Ouais. Job, mettons.
0: Ouais, mettons job, là, tu sais. Ouais. Qu'est-ce qui me reste? Ben là, il y aurait cette patte-là ancrée, mais sauf que si c'est juste une patte de chaise, ben flingue, ça pète. Mais tu sais, cette patte-là qui serait comme plus... Elle aurait plus de chair, quand même, plus d'importance.
2: Moi, je serais d'accord avec ça, effectivement. Mais il y a...
1: C'est comme une chaise unijambiste, là.
0: Une espèce de chaise avec une patte et trois pattes autour.
3: Mais c'est ça. Puis ce qu'on imagine souvent, la façon dont on le présente, c'est que, bon, quatre pattes, c'est clair que c'est stable. Trois pattes, ça fait genre un tabouret. Ça va. Deux, on a toute l'image du gars dans le fond de la classe, là, dans le cours de maths, qui passe son année sur deux pattes, mais qui, à un moment donné, se pète la gueule. Puis une patte, ben, c'est juste une question de temps avant que ça flanche. Mais il y a moyen de vivre un peu avec certaines blessures si tu trouves une manière de retrouver ta stabilité éventuellement. Effectivement, ceci étant dit, le mot estime veut dire... Tu sais, quand on dit que j'estime quelqu'un, c'est j'ai de l'affection, j'aime. Là. Fait qu'effectivement, celui de l'amour, il est comme il y en a globalement plus que les autres. Là.
1: Je reconnais une valeur.
3: Ouais, c'est ça.
0: Il y a une autre manière de voir l'estime de soi, moi, que j'aime bien, là, c'est la distance qui existe. Ah, puis je vais les détailler après. Là, la distance qui existe entre le moi, la vision du moi aujourd'hui, puis la vision du moi potentiel. Okay?
1: Ou idéal.
0: Tu sais, parce qu'on navigue, en fait, dans notre existence, on navigue toujours avec, en aller-retour, entre ce moi-là qu'on idéalise, là, qui tel que je devrais être, puis versus ce que je suis réellement.
1: D'ailleurs,
0: puis,
1: on a commencé l'émission avec des représentations, là, tu sais, comment on est prêt à vivre avec des altérations, des entailles faites à cette représentation-là qu'on se fait de soi-même. Parlant de moi, là.
0: Oui, exact. Puis tu sais, t'as cette distance-là qui est très grande. Puis la juste estime, selon d'autres penseurs, ce serait d'avoir une adéquation entre ces deux choses-là. C'est-à-dire que le moi aujourd'hui serait conforme au moi idéal ou au moi potentiel. Puis moi, j'aime bien cette définition-là parce que c'est intéressant parce qu'on peut prendre... On peut dire, OK, ça, c'est vrai. Puis après ça, on peut avoir une manière complètement différente d'agir sur ce...
1: Soit rabaisser les attentes ou les idéaux.
0: On peut soit dire, OK, j'ai mon moi idéal, donc là, je vais, par la force de ma volonté, je vais tout faire pour atteindre ce moi idéal-là. T'sais, quitte à tasser tout le monde, puis le but étant, puis quand je vais arriver là, je vais avoir
1: une estime de moi.
0: C'est ça. Versus, on pourrait dire, non, au contraire, je vais plutôt prendre ce moi-là idéal, puis je vais le rationaliser, ou plutôt le diminuer les attentes pour qu'il se rapproche plus d'un mois du mois d'aujourd'hui.
1: Moi médiocre aujourd'hui.
0: Ben médiocre aussi, je le perçois comme ça. Fait que tu sais,
1: je grossis les traits pour qu'on...
0: Exactement. Fait que tu sais, dans cette définition-là, il y a ça aussi, c'est ça. Parce que c'est important de concevoir, c'est ça, que le moi, c'est pas quelque chose qui est immuable. Tu sais, le moi, c'est pas quelque chose qui existe, là, puis que tu dois découvrir comme si c'était quelque chose qui existait en soi. T'sais, c'est quelque chose qui est du domaine de la perception, puis qu'on construit dans le regard des autres, mais aussi toujours en alternance avec ce qu'on pourrait être. Avec ça, ça venait beaucoup de Jung, là, qui était un penseur psychanalytique, lui, avait beaucoup fait ce lien-là avec cette... il disait, tu sais, on a toujours derrière nous, autour de nous, ce moi potentiel, ce moi idéal qui nous suit, qui nous regarde, puis qui dit, tu sais, t'en viens-tu? Qu'est-ce que tu fais, là, tu sais, en way? En tout cas.
1: Mais, excuse-moi, ben, on parle de cette construction-là, ou de cette construction-là du moi, l'estime de soi. On dirait que c'est intimement lié à la période de l'adolescence. Est-ce que je me trompe? Toi, tu travailles avec des ados beaucoup.
3: Ben, c'est particulièrement chargé à ce moment-là, ben effectivement, là, parce qu'entre autres, il y a, tu sais, la différenciation par rapport aux parents. Là, tout d'un coup, je me compare à mes pères. Puis là, il y a beaucoup de comparaisons, puis le but, c'est d'être apprécié par les autres, s'intégrer.
1: C'est juste ça, l'adolescence, évaluation de notre valeur, non?
3: Ben, il y a beaucoup de ça, oui. Est-ce que je suis capable d'être autonome, justement? T'sais, je parlais du besoin d'autonomie. Je suis qui, moi, quand je ne suis pas le fils à papa? Là? Qui est-ce que je deviens en tant qu'éventuellement jeune adulte? Puis ça, ben justement, il y a cet idéal-là qui est projeté. Puis la question, un des problèmes de l'estime de soi, comme tu le nommes un peu, c'est que je suis déçu de ne pas être à la hauteur de tous les idéaux qu'on me propose. Puis on s'en fait proposer plus que jamais, bien sûr, tu sais, avec les médias qui sont si accessibles. Tu as juste toujours quelqu'un de meilleur que toi d'en face. Puis ça, ben évidemment, si tu te compares, et un ado va nécessairement se comparer, le potentiel d'être déçu de toi-même, il est comme élevé, là.
1: Au top mondial en hockey.
3: C'est ça. Je suis pas Steve Jobs, je suis pas un joueur de hockey.
4: De meilleur, mais aussi de normatif. Par exemple, pour les filles, c'est l'estime de soi, surtout physique, là, par rapport au corps, on est dans l'adolescence, ça commence plus tôt, et l'estime des filles, c'est intéressant, elle est toujours plus faible pendant toute l'adolescence.
5: Ah ouais.
4: Elle commence à remonter et à dépasser les garçons au secondaire 5, pourquoi, à la fin du secondaire. Pourquoi? Bah parce que la puberté, elle est presque finie. Mais donc autour de 12-13 ans, quand ça commence, qu'il y a tous les changements qui arrivent, là, elle
1: descend. Tout le temps, descend. Des gars.
4: Oui, tout le temps, tout le temps, de plus de plusieurs pourcents. Là. Ah. Et c'est en partie parce qu'il y a beaucoup de discussions entre elles, puis avec d'autres personnes par rapport à leur physique, par rapport à des injonctions, par rapport au poids, des représentations dans la société, qui ne sont pas forcément des modèles à atteindre, mais qui sont là partout. Et donc, comme elles voient qu'elles sont différentes de ce qui est rêvé,
1: norme, là, ouais.
4: d'une norme, mmh. ben, c'est ça, ça crée des problèmes d'estime et de valeur personnelle.
1: Comment ça va, l'estime de soi chez les ados au Québec?
4: Chez les ados, c'est pas glorieux. Depuis les années 2010, les statistiques au Québec, ça n'a fait que baisser. Si on compare, par exemple, dans les années 2010-2011, on estimait, selon un indicateur, c'est un questionnaire en sciences sociales avec des questions, que 20% des adolescents, ils avaient un niveau élevé d'indice d'estime de soi. Puis on descend à 12% pour 2022-2023. Mmh. Puis les filles sont toujours en dessous. Et ça aussi, bah, en même temps, c'est relié à la santé mentale des adolescents. On a les mêmes statistiques, que ce soit pour les troubles anxieux, dépression, les troubles alimentaires ou les déficits de l'attention. Bah, on a des statistiques qui ont augmenté entre 2010 et 2020. Parfois, c'est le double. Pour les troubles anxieux, on avait 9% et on est monté à 20%. Mmh. Donc, le lien n'est pas forcément... C'est des corrélations, là. Mais il reste qu'il y a des problèmes de santé mentale et il y a des problèmes d'estime de soi chez les adolescents.
0: C'est drôle parce qu'en même temps, ça, c'est corrélé aussi à une augmentation de toutes les actions concertées en faveur de l'estime de soi. Puis c'est comme si...
4: On en parle plus, clairement.
0: Ben, c'est pas juste une question de parole. On agit, on tente d'agir plus pour ça. Donc, il y a quelque chose qui, en tout cas, qui devrait être une espèce de constat d'échec ou du moins une grande remise en question là, du monde de l'intervention.
1: Ou peut-être que ça serait pire encore sans ça.
0: Ce serait une autre façon de le dire.
3: Ce serait une autre façon de le dire. C'est plausible.
1: Jérémy?
3: Mais c'est qu'il y a, dans l'idée de justement dire aux jeunes, t'es beau, t'es bon, t'es bonne, t'es capable, il y a un danger de faire de l'ado qui n'est pas encore parvenu à... De toute façon, personne n'est jamais parvenu, mais particulièrement un ado, tu sais, t'es pas un projet accompli, là, ça va, t'es
4: en développement. Construction totale.
3: Puis des fois, on a l'impression qu'il faut leur dire, t'es parfait exactement comme t'es là, tu sais. Puis il y a quelque chose là-dedans qui est... Ou tu sais, comme dire un ado, ben c'est la plus belle période de ta vie, profite-en. Il y a comme une espèce, ben pourquoi j'haïs ça de bord?
4: C'est
3: quoi la suite?
1: Pourquoi je suis malheureux
3: ouais, c'est
1: d'abord?
3: Ça, exact. Puis de dire t'es parfait comme t'es là, ben il y a une espèce de, ok, ben de bord, j'imagine, je vais m'asseoir, puis si tout le monde me dit que j'ai donc bien de la valeur, ben je vais mettre mes limites, puis je vais, tu sais, puis d'un coup, je vais devenir un pépère de 15 ans, là, qui est comme là, j'ai droit de me faire respecter, puis c'est comme, oui, évidemment, tu as droit, mais t'es supposé d'être aventureux, t'es supposé de te faire appeler à sortir de ta zone de confort par quelque chose qui. Tu nommais une espèce d'idéal tantôt, là, toi. Un ado, ce qui va venir le chercher, c'est pas quand tu lui dis qu'il est donc ben hot. C'est quand tu lui dis qu'il pourrait être un peu plus. Tu lui proposes la croissance, puis là, tout d'un coup, tu lui proposes de prendre des responsabilités, de se mettre au service. Tu lui proposes de regarder autour de lui. Là, y a-tu quelque chose de brisé que tu serais capable de réparer? Comme? Puis là, on dirait que tout d'un coup, il y a quoi qui s'allume? Hey, c'est vrai, je peux agir, moi. Puis tu l'invites à croître. Puis quand on embarque dans ce genre de sujet-là, sur la responsabilité, puis sois donc vrai, tu sais, puis sois donc honnête, choisis un effort qui est fécond au lieu de choisir la facilité.
1: Tu l'invites aussi dans le monde de la responsabilité, dans
3: puis
1: le
3: là,
1: monde adulte.
3: Ouais. Là, tout d'un coup, la question, c'est plus est-ce que je suis hot, est-ce que je suis pas, c'est comme, OK, je peux grandir. Puis là, ça, tout d'un coup, ça te sort de cette question de est-ce que je suis suffisant, c'est juste, c'est pas moi le centre. Le monde existe, puis je peux y faire de quoi, tu sais. Puis là, tout d'un coup, il y a une espèce de mouvement de vie qui peut apparaître.
1: C'est intéressant, la formule « c'est pas moi le centre », parce que l'estime de soi est quand même centrée sur l'individu comme s'il était le début, le milieu et la fin de l'univers. Là. Mm-hmm. C'est pas évident de trouver cet équilibre-là entre une attention à l'individualité, à la personne unique devant nous. Je parle en tant que parent d'adolescent, entre autres choses. Mais, donc, cette attention-là individualisée, là, personnalisée, et justement, t'es pas la fin de l'histoire, mon grand. Là.
0: Oui, parce que ça, c'est aussi quelque chose de très fort chez les adolescents. C'est ce sentiment-là, en fait, un peu, moi, je trouve qu'il est très bien joué dans le film Le Truman Show là, avec Jim Carrey. Là, cette espèce de sentiment-là, un peu inconscient, plusieurs sont habités par cette impression-là qu'en fait, ils sont le centre du monde. Que le monde tourne autour d'eux, littéralement, puis que donc, et qu'ils ont un grand destin. Ils ont un destin là, qui et en fait, ils ont raison, parce que c'est vrai qu'ils ont un grand destin, mais la façon, l'angle qu'ils vont prendre pour pouvoir aller dans la poursuite de ce destin-là, selon l'angle qu'ils vont prendre, mais ils peuvent prendre une tournure qui peut être désastreuse, comme ils peuvent, parce que ça va être complètement centré sur leur ego, au détriment de tout le monde qui vont venir dans leur chemin. Ou mais c'est sûr que oui, faut comme naviguer. T'sais, au fond, l'estime de soi, ça a de la valeur uniquement dans la perspective, éventuellement, de pouvoir aider dans la relation avec l'autre. Mm-hmm. Sinon, l'estime de soi n'a pas de valeur en soi. Tu as de l'estime pour toi-même, OK, mais on est en relation dans l'existence. Là, c'est seulement dans
1: avoir
0: ce rapport-là avec l'autre.
1: Une belle estime de soi sur une île déserte, est-ce si utile?
0: Ben, c'est ça. C'est en tout cas,
1: Jérémy, Ariane?
3: Ben, c'est supposé de me donner de la motivation pour avancer. Puis c'est pour ça qu'on en parle comme d'une catastrophe, ouais. Je pense, le manque d'estime de soi. Puis ouais, il faudrait donc bien. Parce que les effets d'un manque d'estime de soi, de se comparer à un idéal qui n'est peut-être pas un idéal
1: ajusté
3: mais cette comparaison-là, puis le sentiment de ne pas être à la hauteur est démotivant. Mm. Peut mener à toutes sortes de comportements comme complètement transformer ta personnalité pour essayer de plaire aux autres, puis là, porter un masque à temps plein. Ça peut juste être paralysant.
1: Des comportements à risque.
3: Ouais, exact. Ça peut en venir à se poser la question, ben anyway, à quoi ça sert de continuer? Tu sais, carrément, là, de dire, de toute façon, ça ne vaut pas grand-chose. Puis si je me compare, ça s'en va où, cette histoire-là? Mm. Est-ce que c'est une histoire qui mérite de continuer? Ça peut se rendre là.
4: Alors que si tu es en paix avec, finalement, ta valeur, ton identité, qui tu es, parce que les deux sont ensemble, tu sais, il y a la question d'identité et d'estime qui sont reliées, là. Mm. Ben, c'est beaucoup plus simple de rentrer en relation avec les autres. Tu n'es pas tout le temps en train d'essayer de projeter quelqu'un d'autre que tu n'es pas. Ou... Et il y a aussi la question de poser... Tu parlais de poser des limites, mais c'est vrai que si tu as une très mauvaise estime de ta valeur personnelle, bah, t'sais, ça explique pourquoi il y a autant de grossesses chez les adolescentes, ou d'avortements aussi, de comportements... on parle de toxicomanie, etc. Parce que... Bah, on n'évalue pas que, oui, on peut mettre des limites sur certains points de notre personne.
0: Mmh. Oui, mais ça touche à quelque chose, en tout cas, qui, à mon avis, est super important, là, parce que l'estime... en fait, pour poser des limites, ça prend une forme d'impulsivité ou de force de caractère qui fait qu'on va s'affirmer. Bon. Et souvent, les gens qui ont plus de difficultés à poser leurs limites, à dire non, c'est des gens qui ont refoulé dans le souterrain là, de leur existence, là, qui ont refoulé cette impulsivité-là. Pourquoi? Parce que dans l'enfance, on leur a dit l'impulsivité, la colère, l'agressivité, c'est non. Puis tu vas le savoir sévèrement. Fait que eux autres, ils ont compris que pour être socialement acceptable, on va cacher ça en dessous.
1: On ravale.
0: Puis c'est paradoxal parce que on a besoin de cette impulsivité-là, de cette agressivité-là, de cette pulsion-là pour justement s'affirmer. Donc, tu sais, moi, je trouve plus souvent qu'autrement, quand on parle d'estime de soi, on finit toujours par arriver à identifier correctement ce que c'est que l'estime de soi. Mais si on enlève la dimension de la foi de l'équation, ça finit toujours par des actions un peu préchi-précha sur, ben pour augmenter ton estime de soi, il faut, par exemple, que tu te ressentes sur toi, il faut que tu pratiques l'autocompassion, il faut que tu fasses des exercices de gestion. Oui, mais je veux dire, pour arriver à l'affirmation de soi et retourner, et donc passer par le souterrain de ton inconscient, là, c'est une épreuve. Là. Tu peux pas juste faire ça par ta volonté puis par ta force du mental de dire tu vas te scraper. Là. C'est quelque chose qui...
1: C'est un voyage...
0: C'est un voyage éprouvant.
1: C'est un voyage.
0: Dans les profondeurs du moi.
3: Tantôt, je disais les quatre pattes de chaise, t'es beau, t'es bonne, t'es capable. C'est vrai que ça marche, mais t'as nommé la dimension de la foi, puis à mon sens, c'est fondamental, puis ça, on peut pas le nommer avec tous les groupes qui viennent à la Villa des Jeunes, mais...
1: Ici, on a le droit.
3: Exact. Fait que je le fais.
1: Go!
3: Il y a un constat que ça, même si t'es pas croyant, il y a un acte de foi dans le fait de dire « Je souhaite que les ados, puis je les connais pas tous, les ados, là, mais je souhaite que chaque ado au Québec, mettons, ait une bonne estime de lui. » Mais tu le connais pas, cet ado-là. Il y en a, tu sais... Tu sais pas s'il est beau, s'il est bon, s'il est capable, puis tu t'en fous. Tu souhaites quand même qu'il y ait une bonne estime de lui. il y a quelque chose là-dedans qui sous-entend qu'on accorde de façon présupposée de la valeur à chacun.

0: ça, c'est le genre de choses sur lesquelles on a fondé, mettons, les droits de l'homme. Là. Il y a de la valeur, chaque homme a une valeur, puis c'est pour ce genre de raisons-là qu'on abolit la peine de mort. C'est, je sais pas où ça se trouve, mais c'est précieux.
1: L'esclavage.
0: Exact. Mm-hmm. On n'a pas le droit de souiller la dignité d'un être humain. Puis ça, ça veut dire respecter sa vie. Puis ça, il y a un acte de foi que collectivement, on met en pratique à tous les jours, peu importe si tu te dis croyant ou pas, dans le fait de mettre de l'avant, parce que si le but, c'est juste... On veut que tu aies l'illusion que tu as de la valeur pour que tu vives pas trop d'émotions désagréables.
1: Que ce soit fonctionnel dans la société.
0: Ouais. C'est comme, ben là, c'est un pire mensonge, à moins que tu aies de la valeur pour de vrai. Puis là, ça va rester un acte de foi. Puis il y a plus de monde qui s'en rendent pas compte, en fait. Pas sûr que c'est une bonne phrase, peu importe, mais qui font cet acte de foi-là.
1: Plus qu'on...
2: Ce qui arrive, c'est que c'est ça, on peut se le faire dire, c'est important de se le faire dire. T'sais, mettons, même avec nos propres enfants, même dans le couple, c'est important de se le dire, des fois, de le verbaliser. Tu as de la valeur, je t'aime. Je t'aime veut dire, tu as de la valeur. C'est ça.
1: Je t'aime de manière inconditionnelle à tes actions.
2: Je t'aime bonnes, dans ton essence même.
0: Ouais, même si tu viens d'échouer, puis que tu es tout couetté, puis que tu viens de faire une grosse gaffe, je t'aime encore.
2: C'est ça. Mais tout ça est important. Sauf que ce qui est plus important encore, c'est l'expérimenter dans les actes cet amour-là des autres. T'sais, bon, des fois, c'est par des mots, mais plus souvent qu'autrement, ce qui marque, puis qui permet à l'enfant puis aux adolescents la croissance puis la consolidation dans une estime de soi qui est à la fois... j'ai de la valeur, j'ai une valeur en soi, mais aussi je reste humble là-dedans. C'est par les actes. Faut que les parents, par les actes, montrent cet amour-là. Puis là, c'est là que ça devient... C'est là que ça crunche un peu.
1: Ben là, garde ton idée. On prend une petite pause, une gorgée d'eau, puis on revient exactement sur ce point-là. À tout de suite.
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1: De retour à On n'est pas du monde avec Antoine Malenfant, Thomas Plouffe, Ariane Beauferré et Jérémy Laliberté. On parle d'estime de soi aujourd'hui. Thème un peu, presque fourre-tout, là. On parle d'estime de soi...
4: Tu trouves pas qu'on l'a pas bien défini, là, c'est bon?
1: Non, pas on ici, en général, dans la vie. Ouais. Non, ici, ça se passe très bien à date, là, ceux qui ont manqué le premier segment. Allez nous voir sur toutes les plateformes.
2: Mais c'est vrai que c'est un thème, en tout cas, moi, ça m'écœure. Honnêtement, quand on parle d'estime de soi...
1: Ah, ben là, je sors du sac.
2: Quand vous m'avez demandé, ça m'a pu au nez, l'estime de soi, là, dans le sens où j'ai une écœurite de ce terme-là.
1: Ouais.
2: Parce que, tu sais, je veux dire, on en a parlé. On en a parlé, on voit bien qu'il y a une valeur, mais sauf que la façon que c'est utilisé, plus souvent qu'autrement, des fois même, la façon que c'est utilisé, ça va, moi, je pense, au détriment là, de ce que ça, c'est vraiment l'estime de soi. Là. Ça construit des espèces d'êtres qui sont plus très centrés sur leur propre personne, très volontaristes. Là. Tantôt, on en a un peu parlé de comment
1: Défini, qu'est-ce que
2: c'est? C'est qu'admettons que moi, là, j'ai réussi à faire une adéquation entre mon moi réel puis mon moi idéal. Tu sais, je suis rendu là, que je suis confortable avec ma vie, soit parce que j'ai travaillé puis j'ai atteint mes objectifs. Mm-hmm. Tu sais, j'avais des objectifs, j'ai atteint mes objectifs. Qu'est-ce que ça change si je continue quand même à faire à projeter cette dynamique-là de l'idéal, de l'idéalisation chez les autres? Tu sais, ma femme, je l'idéalise, j'en ai une version idéale. Puis, puisque moi, par ma volonté, j'ai réussi à atteindre mon idéal, mais je suis sans arrêt en train d'y tomber sur le dos.
1: Parce qu'elle ne se déniaise pas
2: vers ma vision de la femme idéale. Mes enfants, la même affaire. Mes enfants, là, moi, j'aimerais là, qu'ils soient obéissants, qu'ils disent oui tout le temps, qu'ils soient sages, qu'ils ne crient pas, quand ils s'énervent, qu'ils ne s'énervent pas, en fait, qu'ils ne s'énervent pas.
1: Ou dans le sous-sol.
2: Qu'ils ne s'énervent pas de bruit. Tu sais, ça, c'est ma vision idéale. Tu sais. Mais ça, moi, je projette sans arrêt mon idéal chez les autres. Quelle valeur ça a? Je suis vraiment un être... tu sais, franchement, je suis un être qui détruit, là, mais j'ai une très bonne estime de moi. tu comprends? Fait que quelle valeur ça a, au fond? Si ça ne va pas plus loin que le moi, autrement dit. Là.
1: Puis juste avant qu'on fasse la pause, tu posais la question comment, justement, parvenir à favoriser ou à s'assurer que nos enfants ou les ados
2: Comment construire? Comment construire? C'est ça, comment construire?

0: Ben, en fait, c'est juste que ce qu'on voit justement dans la... Ce qu'on voit, mettons, dans les écoles, les mouvements, les gestes qui sont posés pour favoriser l'estime de soi, ouais. Ben, on va être souvent dans des techniques de gestion, voire souvent, c'est assez intéressant, là. Souvent, les coachs qui vont faire des injonctions du genre « Arrête de te plaindre de ce qui t'arrive. Arrête de regarder dans le passé. Arrête de... » Arrête! Arrête! C'est comme si t'es fumeur, puis je te dis « Mais voyons, arrête de fumer. » OK, merci, là, t'sais, merci beaucoup là, de me redire que je suis encore un fumeur invétéré depuis des années, mais de me montrer que toi, tu serais capable de le faire.
1: Comme si tu vois un itinéraire, tu dis, ben là, trouve-toi une maison.
0: Mais c'est ça, arrête de tu sais, il y a quelque chose
1: arrête
0: de
1: vivre dans la rue.
0: C'est souvent, la façon que c'est projeté, c'est un peu comme, c'est pas voulu, là, ouais. Mais la façon que c'est projeté, c'est comme si ça vient rajouter une couche sur ce qui est déjà difficile pour des gens qui sont fragilisés dans leur... dans la vision qu'ils ont d'eux-mêmes, c'est de dire comme, bon, non seulement t'es pas capable, mais en plus, tu vas seulement y arriver si tu forces un peu. T'sais.
1: Jérémy?
2: Bien, pour ta question de comment on fait pour... le thème de la construction revient tout le temps, puis effectivement, c'est comme si je pouvais juste mettre une brique à la fois, puis ça va être facile. Nous, ce qu'on fait à la villa, puis ça fonctionne, comme je disais, on travaille sur ces pattes de chaise-là qui sont pas rien. Et... une des façons dont on le fait, par exemple, en ce moment, là, à l'heure où on se parle, ouais. À la Villa des Jeunes, il y a un groupe, ils sont assis, ça fait comme, ils ont dormi là hier soir, là, puis là, ils sont à une étape où ils ont appris à se connaître, à être vulnérables autour de certains sujets pour comme apprendre à se connaître. Puis là, à tour de rôle, chacun autour du cercle, ils prennent le temps, ils sont une quinzaine, ils prennent le temps de partir avec leur cahier puis d'écrire, bon, Antoine, qu'est-ce que j'apprécie, que j'aime, que j'admire à propos d'Antoine? Puis là, ils l'écrivent pour les 15 personnes qui sont là, et après, ils prennent le temps... Par exemple, si c'est mon tour, ben, je vais recevoir 15 compliments. Puis pas des compliments légers là, de la part d'autres de mes pairs qui ont mon âge puis qui me le disent avec vérité. Puis pour certains, parce que c'est beaucoup une affaire de perception, ils réalisent qu'ils sont appréciés puis ils le savaient pas. Puis tout d'un coup, quoi? Mes camarades de classe m'apprécient, me voient, je suis pas invisible. Ça, c'est sûr, ça augmente la perception d'avoir de la valeur. Comme je disais tantôt, si c'est juste une perception, c'est une illusion. Fait que c'est pas suffisant, mais ça a l'effet désiré, disons.
1: Puis on parle depuis tantôt que, ben en tout cas, on évoque le fait que dans bien des cas, c'est souvent un problème là, d'avoir une estime de soi un peu trop élevée. Mais là, avec les données qu'Ariane nous donnait tantôt, pour 88% des ados, c'est pas le cas.
0: Ailleurs,
1: on est dans l'autre bord, là, c'est-à-dire des jeunes qui ont besoin d'entendre ça, qui sont quelque chose, qui sont quelqu'un pour les autres.
0: Ouais,
1: les
0: enfants. Ben, je peux-tu, faire un bémol, mettons, ou te questionner? Parce qu'en fait, mettons, si je faisais un peu l'avocat du diable, on dirait, OK, mais oui, bon, ça rejoint, ça répond à un besoin, là, ouais. ça fait sentir exactement tout ce que tu as nommé, mais est-ce que ça peut pas aussi nourrir cette relation-là que le jeune va construire entre ma valeur... Mm-hmm. Et la reconnaissance, le regard des autres. T'sais, dans le sens où je n'ai de la valeur que lorsque les autres me le disent ou me l'affirment. Donc là, ce que ça fait, c'est que je suis toujours en train de regarder ce que les autres pensent, ce que les autres disent, ce que les autres disent. Moi, c'est pour justement valider si j'ai de la valeur en soi ou non. Alors que tu l'as dit tantôt, la valeur est inaliénable.
2: Mais il y a quelque chose de choquant dans l'activité dont je te parle, qui est que je ne soupçonnais pas... la majorité des ados se le demandent déjà, là. Est-ce que je suis à la hauteur? Est-ce que je suis acceptable? Mais ça sort tellement du champ gauche d'une espèce de quoi tout ce monde-là m'apprécie. Il y a une espèce de... la question que je me posais est même pas à la hauteur de la réalité. Là. Il y a juste comme, OK, j'ai pas besoin de me la poser, la question, parce que ça me dépasse complètement. Tu sais, il y a comme une espèce d'électrochoc de arrête de te la poser, t'es correct.
1: Je peux passer à un autre dossier.
2: Je peux passer à un autre appel.
0: Ouais.
2: Ça a réellement cet effet-là.
3: Il y a peut-être aussi le fait que, comme ils sont en construction de leur identité et qu'ils se connaissent pas, moi, c'est quelque chose dans mes discussions avec avec d'autres intervenants qui travaillaient avec des jeunes, qui revenaient, c'est qu'ils ne se connaissent pas. Et donc, le fait, je pense, de se faire dire « Ah, oh, j'apprécie que tu fasses ça, j'apprécie ton attitude, j'apprécie... » Mais ils se rendent compte « Ah, oh, mais c'est vrai, je suis comme ça. » Je pense que c'est aussi cet ordre de cette découverte aussi. Et ça, c'est quelque chose aussi, particulièrement chez les filles. Je reviens aux filles parce que c'est un problème aussi. Il y a beaucoup de filles, notamment, qui se posent des questions sur leur identité sexuelle, leur identité de genre, puis...

0: Et c'est deux tiers des transitions qui ont lieu chez les filles à l'adolescence pour devenir des hommes, parce que l'identité féminine, il y a une forme de répulsion par rapport à ça. Souvent, c'est ça. Et donc, le fait de comprendre, oh, j'ai un corps, il a une fonction, oh, mon corps, il change parce que c'est en but de quelque chose et c'est pas, ça, ce n'est pas sans aucun sens et sans aucune signification, ça, c'est révélateur. Donc, le simple fait de leur dire comment ils sont et à quoi, quelle est l'utilité, la signification, la fonction de ce qu'ils vivent, ça les aide, je pense, clairement. Là.
1: La même manière, Thomas, que tu as déjà dit ici, sur ce plateau, je m'en souviens, j'avais pris des notes, que c'est ta femme qui t'a révélé à toi-même qui tu étais.
2: Oui, ce serait vrai. Autant que mes enfants, là, je veux dire, je pense que c'est dans la relation. Ben, où est-ce que tu as
3: l'air? Oui, c'est ça, point.
2: Puis il y avait un point. Oui, c'est ça, fin de la citation. oui, l'autre nous révèle à soi, là, c'est sûr. Puis il nous amène, parce que moi, je pense que, à mon sens, dans mon expérience personnelle, moi, je pense que on peut agir de plusieurs manières possibles puis qui peuvent être très pertinentes, mais je pense que la manière la plus éclairante là, pour nourrir l'estime de soi, nourrir finalement l'amour de soi, ça peut pas venir de soi. C'est-à-dire que, tu sais, ça, on en a pas trop parlé, mais il y a aussi une
3: on
2: autre...
3: Là. Vas-y.
2: Il y a aussi un autre, quelque chose qui est assez paradoxal, là, une espèce d'idée là, que dans l'intervention aujourd'hui, une espèce d'idée qu'en fait, l'être humain, ce serait comme une créature auto-fertile, là, autosuffisante, là, qui peut s'aimer, qui a comme une espèce de réserve d'amour cachée qu'il doit aller chercher pour aller se donner à lui-même. Tu sais, c'est comme je disais tantôt, pratiquer l'auto-compassion. Mais je veux dire, tu vas chercher ça où? Si tu t'aimes pas déjà, tu vas chercher ça où? Si tu caches dans le pied, là, la... Tu sais, on peut pas s'aimer soi-même dans le sens où on doit recevoir cet amour-là de l'extérieur. Puis ça peut se faire dans la relation, être aimé par sa femme, ses enfants. Tu sais, moi, l'exemple peut-être où tu fais référence, mettons, un exemple type là, de cas où est-ce que je goûte à l'amour de l'autre alors que j'ai montré une nature qui n'était pas belle. Tu sais, admettons, je suis en colère
1: alors
2: après...
1: Alors que t'es pas aimable.
2: Alors que je suis pas aimable. Je mériterais pas ça, un amour gratuit. Là. Puis je suis en colère après mon fils, puis je suis injuste avec lui parce que je suis impatient à cause qu'il arrive toutes sortes de choses. Je suis injuste avec lui, j'en suis conscient, mais lui, il est petit, tu sais, donc il subit mon injustice, puis je suis pris dans mes pensées, voyons, pourquoi j'ai fait ça, là, il vient me voir.
1: Et là, tu es loin de ton idéal de père.
2: Complètement, je me regarde, je suis laid, je suis même pas bon. Il vient me voir avant de se coucher, puis il dit, papa, il dit, je t'aime. Je dis, qu'est-ce que c'est ça, tu sais, dans le sens quoi?
1: Pourquoi?
2: C'est... Mais ça, cet amour-là que les enfants ont le don de nous apporter, là, cet amour-là gratuit, mais c'est l'amour de Dieu pour moi, tu sais, dans le sens où c'est Dieu qui vient me redire miséricorde, tu sais, miséricorde, je t'aime, même lorsque t'es comme ça, je t'aime, tu sais. Puis ça, je veux dire, on peut-tu intervenir?
4: Je pense que ça n'a pas le choix d'être le. La trajectoire finale de cette conversation-là, là. dans le sens où. Ce savoir, c'est nécessairement reçu d'un autre. Là. L'activité qu'on fait à la villa, c'est le mieux qu'on peut pour qu'il puisse recevoir d'un autre. Mais ultimement, il y a une étape plus loin encore dans la démarche où ils reçoivent de leurs parents une lettre. Ça se trouve, c'est la première fois qu'ils vont se faire dire carré, noir sur blanc, « Je t'aime mon enfant » pour certains. Ça aussi, ça les transforme. Mais même ça, c'est une image de l'amour de Dieu qui peut être offert même à quelqu'un qui n'est pas beau, qui n'est pas bon, qui n'est pas capable, tu sais.
1: Qui est en prison.
4: Qui est en prison, qui est seul, qui a aliéné toutes ses relations. Puis, par exemple, la culpabilité, moi, je trouve que c'est un exemple extrêmement puissant. Quand je me sens coupable, j'ai l'impression que je ne suis pas digne d'être aimé, tu sais, que j'ai tout gâché, que j'ai scrappé des choses, que j'ai blessé des gens, que j'ai... Puis, je garde sur moi là comme un trophée le poids de mes erreurs, tu sais, puis je vais laisser personne m'en départir, puis c'est tout ce qui me reste là, ma culpabilité, fait que sacrément moi patience, c'est à moi. Puis je vais parler de la croix de Jésus, OK? Puis ça là, des fois c'est tu peux dire des faut essayer de dire de quoi en trois minutes sur cette affaire là que tu peux passer une vie à pas réussir à nommer là. Mais je vais le dire pareil. C'est quoi que ça change qu'un gars soit mort il y a 2000 ans pour mes péchés. C'est pour vrai, là. Qu'est-ce que c'est ça? Puis c'est comme si... Il choisit de prendre sur lui qui est comme la source de tout ce qui existe, là,

0: rien de ce qui a été fait sans lui. Là. Il choisit de prendre sur lui ce poids-là que je traîne, là, puis à tout instant de ma vie à moi, là, en 2025, là, je peux juste faire « OK, d'abord, je te laisse le prendre. » Puis ça m'est offert à chaque seconde de mon existence de déposer sur lui ce fardeau-là si j'accepte juste d'être un peu humble. Puis il m'offre une vie nouvelle si je fais ça. Puis il l'a pas juste fait une fois il y a 2000 ans, c'est comme l'exemple parfait de ce qu'il fait tout le temps. Il prend sur lui notre chenoute pour qu'on puisse avoir de la vie. Puis là-dedans, il y a une espèce d'amour qui n'a pas de monde. T'as dit, bon sang, là. C'est comme, pourquoi non, je ne suis pas digne de ça. Je veux la garder, ma culpabilité. Pardonne-moi pas, s'il te plaît. Sinon, je ne saurais plus je suis qui, tu sais.
1: Je vais perdre mon identité.
0: Je vais perdre mon identité. C'est ça, je ne suis pas capable d'être aimé à ce point-là. S'il te plaît, laisse-moi au moins ça.
1: Ouais.
0: C'est comme, non. Il y a quelque chose dans le fond de l'existence qui est prêt à se laisser gâcher pour que moi, je puisse vivre. Puis une image que j'avais cette semaine, c'était quelque chose comme... C'est comme si un compositeur, un chef d'orchestre qui a composé toute une symphonie accepte d'intégrer mes fausses notes tout croche dans sa symphonie pour que je puisse exister. Genre. Et comme ma symphonie est meilleure avec tes fausses notes que sans toi.
2: C'est Tolkien, hein, que...
0: Ouais, exact. Effectivement, exactement. Ça.
3: Et tu sais, puis il y a aussi, tu sais, le Seigneur veut nous montrer son amour, mais veut aussi nous rendre libres. Ça, c'est très, très important dans la parole, tu sais, à répétition. Le Seigneur libère le peuple, il veut nous rendre libres. Puis pour qu'on soit libre, c'est-à-dire vraiment libre de montrer un vrai visage, tantôt on a parlé des masques, tout ça, ben il faut accepter, il faut entrer dans les profondeurs de notre être, dans ce qu'on a refoulé, dans ce qu'on a, et y trouver une paix, comme ça a été dit tantôt. Mais ça, c'est seulement justement... C'est le Christ descend dans nos enfers. C'est seulement avec le Christ qu'on peut descendre là et goûter à la paix. Si on descend avec le psy, là, où on descend tout seul, on trouve quoi dans les enfers? On trouve des trucs dégueulasses.
0: On trouve nos bébites à nous.
3: Exact. Puis on prend peur, puis on peut ressortir plus blessé. Mais le Christ peut nous permettre d'entrer là, de nous donner une paix à travers ça. Puis, tu sais, ce qui est intéressant aussi, c'est dans la parole... Il y a aussi, ça va rejoindre un peu ce qu'Ariane disait tantôt, elle disait qu'avec les filles, on essaie de leur... C'est important de leur montrer un peu le but de leur corps. Là, mais notre but à nous, là, c'est la sainteté. C'est notre but, il est spirituel dans l'existence. Puis sinon, si t'es dans le monde, c'est comme t'es toujours en train de te chercher des... Mais notre cible, c'est la sainteté.
0: Fait. Et là, l'idéal dont on parlait, là, l'espèce de moi parfait, l'idéal, il est pas Steve Jobs. Là. Je veux dire, c'est un saint.
3: C'est exact.
2: C'est Saint Jérémie, Saint Thomas, Saint Ariane. Et c'est pas interchangeable.
3: C'est ça, chacun.
0: C'est ça qui est aimable en moi, c'est ça qui est digne d'être estimé. C'est l'étincelle de divin que je moi seul porte.
3: Puis t'as comme, tu sais, c'est comme t'as ce but là. Puis après ça, c'est d'accepter que si tu veux atteindre ce but là, la première trajectoire que tu vas faire, c'est sûr, ça va être systématique. Tu vas partir, tu vas vouloir aller là, tu vas aller complètement à gauche. Là, tu vas aller complètement à gauche. Après ça, tu vas aller complètement à droite. Puis tu vas aller comme Abraham, là, qui est barouetté à gauche, à droite, comme le peuple hébreu qui est tiraillé dans le désert. Faut que tu fasses ça. T'as pas le choix pour arriver au bout, là, à Jérusalem, là, dans ton idée, à sainteté. Faut que tu acceptes que vas-y, là, avance, puis ça va être croche, puis à un moment donné, c'est comme si tu t'es croche, puis à un moment donné, t'es de plus en plus aligné, puis là, flink, t'es rendu dans la cible, tu sais, ultimement.
2: Mais... On l'espère.
3: Ben, oui, on l'espère.
2: On prend une
3: respiration, oui.
2: Respiration.
3: Dis-nous, qu'est-ce qu'on prend?
2: Prenez quelques secondes pour vous détendre et on revient tout de suite après.
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2: De retour à On n'est pas du monde, ça s'est encore réchauffé de quelques degrés sur le plateau. Toi, t'es arrivé ici et t'avais froid, hein?
3: Ouais, ben j'ai des problèmes de chauffage chez moi, mais là, tu vois, ouais, ça réchauffe.
2: Ça va mieux, hein?
3: L'estime de soi, c'est pas si mal, finalement.
2: C'est pas si mal, c'est un super thème. Si, si jamais tu règles pas tes problèmes de chauffage, ou invite-nous dans ton salon, on continue.
3: On va parler d'estime de soi, tu sais, bang, bang, là, en pleine nuit.
2: On va faire monter les degrés.
3: Ben, c'est dans la chambre de ma fille aînée, fait que je sais pas si vous voulez qu'on parle de ce thème-là dans sa chambre, là, que ça chauffe pas.
2: De son estime d'elle-même?
3: Ah, ben, là,
0: en sa présence.
3: En sa présence, c'est ça. Ouais, c'est délicat.
2: On dira pas son... Non, mais on peut dire son...

0: Mon âge?
1: Oui, oui, elle a 15 ans.
0: Ah, c'est l'âge parfait, ça, pour avoir une belle
1: écoute,
0: vision.
1: Écoute, écoute. C'est comme l'élastique du mois à cet âge-là. Là. C'est, moi, je vois ça vraiment de même. Là. C'est comme si on dirait que tout est un prétexte. Il y a comme une espèce d'élastique là, raccroché au mois, là, puis qu'on dirait que tout est un prétexte pour faire... Ça, on rattrape, on ramène tout toujours à nous. Là.
0: Bon, tu allais donner des exemples concrets, mais...
1: Non, on va laisser la parole à
0: d'autres. Hey, on était sur une lancée juste avant la petite pause sur l'idéal de sainteté. Là, ici, c'est un podcast catholique. Là. On ne va pas se le cacher.
1: Ah oui, okay.
0: Ouais,
1: ah, okay.
0: C'est ça. Pour ceux qui se joignent à nous pour la première fois...
1: Enchanté.
0: Bienvenue, enchanté, ça cogne. La perspective chrétienne sur l'estime de soi... Ben, je vais vous lire une phrase. Hein. Je suis tombé sur un article. Je vais donner la référence en fin d'émission. Restez avec nous. Le père Henri Nguyen, je ne sais pas si vous le connaissez, c'est un prêtre catholique néerlandais, psychologue, écrivain, théologien, avait réalisé après de nombreuses années de travail que le plus grand piège dans la vie n'est pas le succès, la popularité ou le pouvoir, mais le rejet de soi. Comme si... Parce que je pars de là, OK? Puis là, j'ai l'impression que dans l'histoire du catholicisme, mais aussi dans nos vies de chrétiens aujourd'hui, il y a comme deux grands pièges, là. Lui, il en a un, là, mais mettons qu'il y en a deux. Celui de dire « on n'est rien » ou... J'ai même une amie, en préparant l'émission, qui me disait, Marie, je la salue, qui disait, ah, moi, j'entends tout le temps, tu n'es rien d'autre que tes péchés.
2: Mais c'est réjouissant.
0: Mais c'est pas complètement faux. C'est peut-être pas toute la... C'est vrai qu'on n'est rien. Quand on y pense, on n'est vraiment rien. Tout ce qu'il y a de bon en nous, finalement, c'est Dieu qui le fait ou qui l'a fait. En tout cas, disons que c'est une perspective. Mm-hmm. L'autre perspective, c'est est-ce que Jésus-Christ, comme tu le disais très bien, Jérémie, il y a quelques instants, est-ce que Jésus-Christ serait venu, se serait incarné, aurait souffert la passion, les clous, la couronne d'épines pour...
2: Rien.
0: Pour rien? Pour des riens?
2: Ouais.
0: Ou pour des gens, ouais. Toi, moi, nous, qui ne sommes que ce rien-là, cette poussière-là, de laquelle est faite Adam, Ève, Jérémie, Ariane. Vous voyez un peu l'espèce de paradoxe. On est tout et on n'est rien. On est tellement tout que Dieu a tout versé son amour en nous par son Fils, et on est tellement rien parce que c'est vrai que par nous-mêmes, qu'est-ce qu'on peut faire? T'sais? Je vous lance la question. Vous avez 5 minutes chacun.
1: Ben oui, par nous-mêmes. C'est, tu sais, effectivement, la figure des apôtres aussi montre bien ça, là, tu sais, ces gens-là qui ont été choisis pour... Moi, tu sais, j'aime beaucoup la personne de Simon-Pierre, là, dans son zèle ardent. Je trouve qu'il y a quelque chose dans sa façon d'être qui me parle, ouais. je le trouve tellement, des fois, je me dis... Tu sais, quand il dit, tu sais, Seigneur... Je t'aime, là. Je vais être avec toi.
0: Jusqu'au bout.
1: Pour toujours. Mais non, Simon, tu vas me renier. Jamais! Jamais, Seigneur, jamais! Tu sais, il y a quelque chose là-dedans qui est très...
0: C'est presque cute.
1: Oui, mais il y a quelque chose de beau dans la... qui témoigne parfaitement, je trouve, là, de la relation que, mettons, moi, j'ai avec le Seigneur, dans l'idée qu'il y a des fois un déni de sa propre nature, tu sais, mais en même temps... Le regard miséricordieux, tu sais, qui dit du Seigneur, qui dit ben, si tu veux, tu sais, tu penses que t'as le zèle, vas-y, mais garde, tu vas voir. Puis, tu sais, avec amour qui est là, qui corrige,
0: patience.
1: Qui patience, qui te reprend. Puis, ça, cet exercice-là, tu sais, de partir, de voir que, ben, d'abord, le Seigneur qui prend quelqu'un, pas par ses forces, pas par sa grandeur, pas par sa valeur de ses gestes, comme on a déjà, par ses accomplissements, mais tout simplement parce que par sa personne. Puis donc ce choix là puis après ça le chemin qui permet, tu sais, de voir que on peut être rien mais en même temps être tout, comme tu disais tantôt là, avec si on fait que moi, ouais, tu sais, la vraie estime ou l'estime ou la
0: saine évaluation.
1: Tu sais, ce serait l'humilité.
0: On ne l'a pas nommé encore, ce mot-là. Non, ça fait 48 minutes que le show est commencé. C'est la première fois qu'il est nommé.
1: Ouais.
3: Il est encerclé ici. Là. C'est le gros point final dans mes notes. Là.
0: Qu'est-ce que l'humilité? C'est très mal compris, l'humilité, aujourd'hui, Jérémy. Ariane, tiens, ça fait longtemps qu'on t'a entendu.
2: L'humilité? Hey, tu me poses une grosse question. Je pense que c'est d'avoir conscience, déjà, qu'on est des créatures. Donc, on n'est pas rien, parce qu'on est fait par Dieu. Et

0: C'est comme Jérémie le disait, c'est aussi de se laisser toucher par Dieu, d'accepter qu'il vienne guérir ce qui a besoin d'être guéri. Et l'objectif, tout ça, là, on parlait d'un but à atteindre, mais c'est qu'il nous rejoigne, puis qu'il nous élève finalement. Lui, ce qu'il veut, on parle souvent dans la vie contemplative d'une forme de divinisation de l'être humain. C'est pas qu'on va devenir Dieu, on va rester des personnes, on va rester Ariane, Antoine, etc. Mais élevé vraiment vers Dieu. Et donc, ça prend forcément au bout d'un moment un acte d'humilité parce que ben, Dieu ne s'impose pas à nous, en fait. Il faut à un moment s'ouvrir.
1: Et on ne peut pas devenir...
0: Et on ne peut pas devenir Dieu par nous-mêmes. Dieu, il n'y a pas de surhomme.
1: Diviniser, c'est ça, si on pense qu'on est déjà Dieu.
0: Oui,
1: on
0: peut pas, ça ne viendra pas de l'intelligence artificielle, du transhumanisme, de quoi que ce soit. Ça va venir de Dieu lui-même.
1: Jérémy, l'humilité.
2: Oui. Mais je pense que c'est de reconnaître que ce n'est pas moi qui invente la différence entre le bien et le mal. Ça remonte à Genèse même, là, dit comme ça, mais c'est d'accepter. Il y a quelque chose de dire, ben c'est pas le projet de m'accomplir, là, c'est pas moi qui l'ai inventé. J'existe et je suis appelé à m'accomplir, mais le bien que je poursuis, c'est pas moi qui l'ai posé en avant. Je le reconnais. Je suis appelé à la sainteté dont on parlait.
1: À le découvrir.
2: Puis ce bien-là, ben oui, c'est ça, je suis appelé à discerner, à chercher, à essayer de le comprendre. Mais il me préexiste dans un sens. Puis c'est pour ça que je reçois ma propre valeur. C'est pour ça que je ne peux pas m'inventer ma propre valeur. Je m'estime en tant que capable de participer à la poursuite de ce bien-là qui a été posé avant moi. Puis si je réalise, je parlais de prendre les responsabilités pour un ado, là, ça rentre tout dans ce mouvement-là, de dire je suis capable d'avancer vers cette belle chose. Ce bien-là, le bien avec un grand B, si on peut dire, que je n'ai pas inventé. T'sais. Puis ça... C'est sûr, c'est plein de questions morales, mais qui se résumeraient à quelque chose comme, si tu veux, comme moralité 101, là, genre, la vie a plus de valeur que la mort. On le souhaite, c'est comme la base. Puis là, après ça, idéalement, la santé a plus de valeur que la maladie, puis tu sais, la croissance a plus de valeur que la décomposition, puis tu sais, ces choses de base-là. Puis si tu t'arrêtes, puis tu cherches à reconnaître ces choses-là humblement, puis que tu participes à quelque chose de fécond, je pense que t'as pas besoin... Tout d'un coup, ben, un, c'est plus toi le centre de toute façon. Fait que la question de ton estime devient beaucoup moins obsédante. Puis tu peux avoir la tête haute de dire, ben, je fais de mon mieux, puis si je me plante, ben, je demanderai pardon, puis je vais continuer.
1: Parce que l'humilité inclut, c'est ça, la reconnaissance de ses forces, mais aussi de ses faiblesses.
2: Exact, c'est ça.
3: Tel qu'on est. Il faut avoir vu ce qu'on est. T'sais, moi, je vois comment c'est tout un exercice de voir, en fait, ce qu'on a à l'intérieur du cœur, là, tu sais, qui...
1: Tu pensais que tu voyais, mais tu voyais pas.
3: Ouais, puis ça s'invente pas, en fait. Non, t'as beau le dire, là, tu sais, vas-y, voyons, creuse, tu sais, va voir plus loin, tu sais,
1: ça... Avec nos enfants, comment tu fais ça, les amener à mais voir qui ils sont...
3: Ça se fait dans l'expérience, en fait, tu sais. Mettons, comment est-ce que je peux voir que je suis quelqu'un qui peut être impatient si jamais personne me dérange, parce que j'ai placé mes paramètres dans mon existence pour que jamais personne me dérange? Je suis quelqu'un de patient, moi, dans la vie, tu sais.
1: J'ai longtemps pensé ça de moi-même.
0: Fou, hein? Et puis, t'as eu des enfants.
1: Puis, avec des gens conduire sur la route.
3: Mais voyons donc, tu sais, qu'est-ce qui fait que, tu sais, l'expérience d'être dérangé, c'est nous amène dans une partie de notre cœur qu'autrement, on ne veut pas voir. Fait que, tu sais, plus souvent qu'autrement, le réflexe, on va dire, naturel, c'est inconsciemment d'évacuer tout ce qui nous dérange dans notre vie là, pour ne pas avoir à faire face. T'sais, tu disais, la vie est plus grande que la mort, mais pour goûter à la vie en plénitude, il faut être passé dans la mort. Puis comment on passe dans la mort? C'est en expérimentant nos manques, justement, de dire... tu dis qu'avec les enfants, moi, je remarque, admettons, quand quand on fait les loads le dimanche, on tente de témoigner nous-mêmes des moments où est-ce qu'on a expérimenté notre faiblesse. T'sais, la semaine dernière, vous avez vu, tel jour, j'ai fait telle chose. Puis ça me fait souffrir, ça te fait souffrir. Je te demande pardon. Puis donc, très concrètement, j'ai expérimenté mon cœur. Je le montre, je te le dis avec faiblesse, je regrette. Le Seigneur a miséricorde de moi comme il va pouvoir avoir miséricorde de toi lorsque toi, tu vas tomber. Puis eux, ils expérimentent ça entre frères et sœurs parce qu'ils se pognent, ils s'arrachent, ils se... Fait que c'est ça, tu sais, ça s'expérimente, ce passage-là de la vie à la mort. Ça se théorise pas, ça se dit pas. T'as dit tantôt, le Christ, là, ce qu'il a fait, c'est pas en parole, c'est en acte qu'il nous aime. C'est important.
1: C'est d'ailleurs ce qu'on retient encore plus que toutes les nombreuses magnifiques paroles du Christ, c'est cet acte ultime-là.
3: Ouais.
1: Hey, on aurait pu faire 2-3 émissions avec ça. On va continuer dans ton salon, peut-être, Thomas, pour te réchauffer ta petite chaumière. Merci à vous. Et ben merci à vous d'avoir été avec nous. Merci à Marianne Martin et Barthélémy Rieux à La Technique. À très bientôt pour un autre épisode dans les Prodiges.

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0: Bonsoir à tous et bienvenue sur le plateau d'Un cœur qui écoute, votre émission de spiritualité. Aujourd'hui, je vous invite à voyager un peu dans le temps et dans l'espace, car nous avons la joie d'être avec Vincent Fernandel. Bonjour Vincent.
1: Bonjour Cyril.
0: Alors vous êtes là notamment parce qu'il y a un spectacle qui est sur le point de tourner en France,
1: oui.
0: Et qui ira peut-être après en Belgique ou en Suisse, ça l'avenir le dira, et qui fleure bon la Provence, puisque ce sont les sermons de Marcel Pagnol qui sont adaptés pour ce qu'on appelle un seul en scène aujourd'hui. Et la mise en scène a été faite par...
1: Nicolas Pagnol.
0: Nicolas Pagnol, voilà.
1: Oui.
0: Donc, Pagnol, Fernandel, on est bien dedans. On entend un peu les cigales derrière, si on entend un peu l'oreille, vous les entendez aussi?
1: Ah mais naturellement, vous savez, moi j'ai cette chance d'entendre des cigales tout le temps, même quand elles ne sont pas là. C'est une forme de maladie mentale.
0: Est-ce que vous pourriez commencer par nous lire ou dire un extrait de texte de votre choix?
1: Écoutez, avec grand plaisir. Alors vous savez, quand on s'est parlé avant de se retrouver ici sur cette émission... vous m'aviez dit, naturellement, vous lirez sans doute un morceau des sermons de Marcel Pagnol, ce à quoi je vous ai répondu naturellement oui. Et lorsque nous avons raccroché, m'est revenu en mémoire un texte qui m'accompagne depuis que j'ai découvert, ça fait peut-être 20 ans. C'est le passage d'un livre de Saul Bellow. Saul Bellow, qui est un auteur malheureusement aujourd'hui assez méconnu en France et qui pourtant est prix Nobel de littérature, qui est le chef d'une œuvre pléthorique à obédience aussi parfois spirituelle et talmudique, puisqu'il est de confession juive. Et il y a un passage de Saul Bellow qui vient de son roman phare le plus connu qui s'appelle « Les aventures d'Ogie March ». Et c'est un passage très court, mais voilà, quand je l'ai découvert, il m'a percuté profondément et il continue à me toucher. Voilà ce que cela dit. Et voilà soudain que vient la révélation. Il faut un moment pareil pour se rendre compte à quel point on a le cœur lourd et que par-dessus le marché, pendant tout le temps où l'on se croyait en train de fainéanter, un travail intense avait lieu. Un travail très dur, de creusement, de forage, de percement de galeries, de déblaiement, de lente et pénible

0: progression souterraine, un travail épuisant qui vous laisse hors d'haleine. Et l'on ne voit rien de ce travail depuis l'extérieur. Tout est interne. Cela se produit parce que vous êtes impuissant et incapable d'aller nulle part, d'obtenir justice ou d'être payé de retour, et que vous êtes donc obligé de peiner, de lutter, de régler des comptes, de vous souvenir d'insultes, de combattre, de riposter, de nier, de pérorer, de dénoncer, de triompher, d'être plus malin, de vaincre, de venger, de pleurer, d'insister, d'absoudre, de mourir et de renaître. Et tout seul, où sont les autres? Dans votre sein, sous votre peau, tous autant qu'ils sont.
1: Pourquoi ce choix?
0: J'ai eu un très gros complexe culturel vers mes 20 ans, en me disant qu'il fallait que je lise, qu'il fallait que je plonge dans des connaissances multiples et variées, parce que l'existence me semblait déjà plus vaste que mon petit précaré d'être humain. Et j'ai beaucoup lu. J'ai lu de tout et aussi beaucoup de n'importe quoi. Mais je me forçais aussi énormément à lire des choses vers lesquelles je ne serais pas allé. Et surtout des choses qui me dépassaient, en me disant à un moment donné, l'élévation, c'est aussi avoir contact avec quelque chose de supérieur à soi-même. Ce qui pour l'ego n'est pas très bon, mais ce qui pour le développement personnel est excellent, par ailleurs. Et à la faveur d'un hasard, d'une rencontre d'une dame avec qui je travaillais, qui m'a parlé un jour d'un monsieur qui s'appelait Butch Ulberg, qui était un romancier, aussi un scénariste américain. Elle m'a dit « Lis ce livre qui s'appelle Le Désenchanté ». Et ce livre, en fait, a ouvert pour moi cette perspective de ces auteurs américains de confession juive et qui avaient cette sensibilité à fleur de peau, ce grand humour et également une vision tout aussi optimiste que désespérée parfois sur une existence dans laquelle tout de même on sentait toujours une grande croyance en l'avenir et en l'autre. Et c'est pour ça que ce texte de Saul Bellow, lorsque je l'avais lu, je l'avais encadré dans mon livre, parce que je note beaucoup dans les livres, et ce texte m'a accompagné d'une manière si forte que, pour tout vous dire, c'est le texte que j'avais lu lors de l'enterrement de mon père, de Franck. Voilà, il y a maintenant 14 ans. Ça m'avait semblé évident. Et c'est vrai que ce texte, je l'ai à la maison, et parfois, je retombe dessus, je ne sais pas ce qu'il raconte de moi, mais sa simplicité et l'énumération justement de tous ces verbes qui parlent de ce qui peut se passer à l'intérieur d'un être humain dans un moment très court, et pourtant avec une espèce d'éruption, un foisonnement de sentiments, ça me semble très juste et tout à fait insondable, hein, évidemment.
1: Alors, dites-nous Vincent, vous avez grandi dans un milieu un petit peu particulier,
0: oui.
1: Donc avec un père qui était notamment chanteur.
0: Tout à fait.
1: Un grand-père un petit peu connu, qui faisait un peu de chansons.
0: Très légèrement,
1: et
0: oui.
1: Un peu de cinéma.
0: Oui.
1: Donc, est-ce que c'était une vie facile qui fait que bon, vous vous êtes laissé un petit peu vivre?
0: Oui.
1: Et tout d'un coup, vous êtes réveillé?
0: Oui.
1: À 20 ans, c'est un peu ça?
0: Non, je me suis réveillé à 20 ans, comme je vous le disais, sur un complexe culturel, parce que j'avais l'appétence, en fait, pour les choses que je ne connaissais pas, et ça, je l'ai toujours eu depuis petit. Non, vous savez, je crois que... Alors, je ne dirais pas que ma famille était une famille d'artistes qui se laissaient aller, mais en tout cas, il y avait beaucoup d'insouciance, parce que les métiers artistiques, dans les années 80, 90, c'était des métiers qui marchaient très bien, les disques vendaient bien, on faisait des galas, enfin, mon père était une vedette de la chanson à l'époque, donc ça se passait plutôt bien, et les jours où ça se passait un peu plus mal, le travail et l'allégresse revenaient toujours. Mais moi, déjà, j'étais un petit garçon, alors non pas anxieux, mais préoccupé. Dès mon très jeune âge, vers 3-4 ans, j'étais préoccupé par la finitude, par la mort, par la raison qui, pour moi, me paraît d'ailleurs toujours absconce de pourquoi les défunts ne se manifestent-ils pas parmi nous. Est-ce que le tangible est la seule réalité? Alors, bien sûr, à 4 ans, j'étais pas théologien, hein, ça se formulait pas comme ça, mais il y avait déjà cette préoccupation. Et si vous voulez, je dirais pas que j'ai eu une vie facile ou difficile, je dirais que dès l'enfance, en fait, j'ai rapidement compris, peut-être aussi parce que j'étais entouré de beaucoup d'adultes, que vivre, c'était travailler intérieurement beaucoup, se laisser aussi travailler intérieurement beaucoup, et naturellement, d'un point de vue plus pragmatique, de mener sa barque soi, et qu'on était responsable aussi énormément de soi-même.
1: Et pour la partie, on va dire, plus spirituelle, et éventuellement religieuse. Dans la famille, vous aviez quelqu'un qui vous guidait un petit peu, avec qui vous pouviez parler ?
0: Tout à fait. Moi, j'ai une grande référente que je porte pour toujours dans mon cœur. C'était mon arrière-grand-mère.

0: Lapsus. Ils travaillaient tous les deux. Magnifique. Ils travaillaient tous les deux à Radio Monte Carlo. Et ainsi donc, je suis né de cette union entre mon père et ma mère. Et mon arrière-grand-mère maternelle était une dame qui s'appelait Maria Ottilia et qui avait dans sa chambre une immense bibliothèque où trônait la photo des ancêtres, de ses parents, de son défunt mari, des enfants, des petits-enfants. Et sur une étagère à part, il y avait Jean-Paul II et Padre Pio. Voilà. Avec le chapelet béni, naturellement, au milieu. Lorsque c'était les rameaux rejoignaient Jean-Paul et Padre Pio. Et cette femme, en fait, incarnait de manière très humaine la foi. Elle est morte âgée, elle est morte malade, mais elle est morte heureuse. Elle est morte dans l'allégresse et dans l'espérance du Christ et de la résurrection. Et quand j'étais petit, elle me parlait un français à peu près correcte, parce qu'elle avait toujours eu du mal à maîtriser exactement la langue. Elle n'écrivait qu'en italien, oui. Mais elle me parlait du bon Dieu avec grande simplicité.
1: C'est à elle que vous devez d'avoir la foi ?
0: Oui, c'est surtout au fait que ma première rencontre avec le Tout-Puissant s'est faite au travers d'une femme d'amour et d'incarnation, et qui avait une vie, vous parliez de vie facile tout à l'heure, voilà des gens qui ont une vie très difficile. Moi, comme tout le monde, j'ai une vie à certains endroits facile et difficile. J'ai pas une vie particulièrement protégée, d'ailleurs, parce qu'on pense souvent que c'est le cas, mais vous savez, moi, je suis issu de parents très concrets, hein, qui racontaient pas d'histoires sur l'existence, naturellement. C'est une chance. J'ai été confronté aux réalités très vite. Mais c'est vrai que cette arrière-grand-mère, cette Maria Ottilia, a été pour moi un guide sans le savoir. J'ai eu peu de décès dans ma famille, heureusement, pour l'instant. Mais je crois que c'est l'un des décès qui m'a fait le plus pleurer, alors que j'étais petit garçon.
1: Et comment cette graine a grandi chez vous ? Par quels moyens ?
0: À 12 ans, je voulais être curé. Et puis, comme je le dis, pour faire un raccourci, mais qui n'est pas tout à fait faux, j'ai découvert les filles. Je me suis dit que c'était un peu incompatible, hein, même si je sais que les positions de l'Église commencent à avancer très lentement vers une certaine reconsidération du mariage des prêtres, mais ça, c'est un autre sujet. Mais c'est surtout, je vais vous dire, que j'ai eu toujours en moi l'amour des lieux de culte, déjà. Pas tant de l'incarnation des hommes et des femmes qui sont censés représenter Dieu sur terre, mais les lieux de culte. C'est-à-dire qu'une église, pour moi, est un lieu où on s'y sent bien, c'est un lieu de recueillement, on peut y rentrer à toute heure du jour et de la nuit, lorsque c'est ouvert, naturellement, parce que beaucoup de paroisses, malheureusement, ferment leurs portes par manque de curés et de personnel, c'est regrettable.
1: Et puis il y a des cambriolages aussi.
0: Et il y a des cambriolages, enfin voilà. Mais en tout cas, quand une église est ouverte, j'y rentre, je m'y pose. Et puis je passe mon temps dans une ambiance, on va dire, de recueillement. Je suis en direct avec le ou les esprits qui y flottent. Et puis je ne vous l'apprends pas, mais vous savez que beaucoup d'églises sont quand même construites sur des endroits où énergétiquement, il est censé y avoir une confluence de forces assez agréable pour que la pierre ensuite puisse s'en imprégner.
1: Ouais, moi, j'y vois plutôt le fait que tant de messe a été célébrée dedans, que tant de personnes sont venues prier dedans, que c'est vraiment un lieu qui justement, c'est un lieu de prière, quoi. On le sent, et c'est plus ça que je sens, moi, dans les pierres.
0: Oui, l'énergie est gardée, en tout cas. Mais c'est vrai que la pierre, enfin, retient l'énergie et les énergies qui s'y trouvent. Et puis aussi parce que ma mère était d'une famille très catholique, donc il y avait quand même une tradition. Mon père également, mais un petit peu comme le disait Norbert Calmels, l'abbé Calmels, qui a préfacé le livre des sermons qui vient de ressortir et qui était un grand ami de Marcel Pagnol. Il disait de Marcel Pagnol, c'était un catholique qui ne se revendiquait pas, mais qui ne se cachait jamais. Mon père Franck était un peu de cela. C'est-à-dire que je crois aussi que dans une certaine génération, comme la culture d'ailleurs, la culture et la foi, c'était des choses qu'on essayait d'acquérir pour soi-même. Par conséquent, on n'en faisait pas étalage. C'était d'abord entre soi et soi-même. C'était un monde intérieur. Alors qu'aujourd'hui, on fait étalage d'à peu près de tout et de beaucoup de n'importe quoi pour prouver qu'on fait partie de telle caste ou de telle autre. Mais moi, j'ai connu en fait une religion et un rapport à la foi, non pas silencieux, mais normalisé et tranquille. Et c'est vrai que moi aussi, j'avais ma connexion personnelle.
1: Est-ce que vous vous souvenez d'un moment précis où vous avez senti une intensité plus forte dans cette relation ?
0: Oui. Tout à fait. Et cette relation, je vais vous dire, je suis allé la chercher, bien malgré moi, à 20 000 kilomètres de la France, à une époque où j'écrivais un livre avec un grand journaliste sportif néo-zélandais qui s'appelle Ian Borthwick. Je le dis parce que ça a été mon compagnon de voyage spirituel, donc c'est un homme important pour moi. Et nous sommes partis en Nouvelle-Zélande, territoire que je ne connaissais pas, pendant à peu près 2 mois. Et là-bas, Alors, je pourrais vous en faire une émission de 4 heures, mais on va rester sur l'aspect justement spirituel. J'ai découvert, notamment dans les contrées maoris,

0: qui est donc le peuple originel, et qui pratique une religion qu'on pourrait qualifier d'animiste, avec plusieurs dieux, hein, chaque dieu étant celui de la chasse, de la nature.
1: La montagne. Voilà. Du rugby aussi ?
0: Alors, je crois que là-bas, chaque Néo-Zélandais est son propre dieu du rugby. Hein. Non, là-bas, le dieu du rugby, c'est encore un dieu qui est à part des autres, mais qui compte. Hein. Et c'est vrai que là-bas, lorsque nous sommes allés sur des lieux non pas saints, mais sacrés,
1: oui,
0: qu'on dit tapu, je trouve ça très joli en maori, sur des lieux sacrés, notamment le mont Ikurangi, qui est un mont qui est très spécial dans l'histoire des maoris, même dans celle du monde, car lorsque le soleil se lève, le premier endroit qu'il touche sur la planète Terre, c'est le mont Ikurangi. Et donc, nous y sommes allés très tôt le matin, il faisait encore nuit, et les maoris qui nous accompagnaient nous ont dit, lorsque le soleil se lève, on sent les ancêtres qui sont là, qui passent, et qui s'en vont, et qui rejoignent le Cap Reinga, qui est le bout de l'île nord de la Nouvelle-Zélande, où la mer Tasman et le Pacifique se réunissent. Eh bien, à 4h30-5h du matin, j'ai senti une présence inexplicable, un tourbillon d'âmes et d'ancêtres maoris qui étaient là. Et ce que j'ai trouvé merveilleux chez ces maoris, alors qu'ils sont aussi d'une culture chrétienne, mais par colonisation, enfin l'histoire
1: est compliquée.
0: Mais moi, je vais en rester vraiment sur le côté justement animiste. Lorsque nous allons en Nouvelle-Zélande et que nous nous trouvons face à un arbre qui s'appelle Tane Mauta, qui veut dire le seigneur des forêts, le plus vieil arbre apparemment de la Nouvelle-Zélande, et peut-être du monde, et dont on nous dit si cet arbre tombe malade, puisque c'est notre père, nous mourrons tous, et que les Maoris entonnent des chants à la gloire de cet arbre. On se dit, il est là, le bon Dieu. C'est là aussi qu'il se manifeste.
1: Dans sa création.
0: Dans sa création. Si vous voulez, moi, souvent, on parle de syncrétisme avec une connotation pas forcément très positive.
1: Oui, bien sûr.
0: En tout cas, en Occident, naturellement, puisque du côté oriental, je ne sais même pas si le mot existe chez eux. Je me demande si ce n'est pas nous qui l'avons créé pour définir ce qu'ils sont. Mais ça ne veut rien dire, ce mot-là. C'est-à-dire qu'à un moment donné, si on atteste de l'existence du divin, comment peut-on ne pas penser qu'il est dans chaque fourmi, dans chaque arbre, dans la nature ? En Nouvelle-Zélande, nous sommes les invités de la nature et nous en faisons partie. Là-bas, la spiritualité est un mot qui n'existe pas puisqu'ils sont tous reliés de la même manière à la terre et au ciel.
1: Mais alors, vous, dans votre expérience là-bas, après vous êtes revenu, est-ce que vous avez... comment vous l'avez transformé dans votre quotidien ? Qu'est-ce que ça a eu comme influence ? Et est-ce que... ça vous a permis de vous rapprocher un peu du Dieu des chrétiens ?
0: Alors déjà, quand je suis rentré, ça a été une catastrophe.
1: Je ne veux pas rentrer.
0: Parce que, ben voilà, parce que vous passez du Bush Néo-Z à Roissy, avec le bagage qui n'arrive pas, donc c'est une situation où vous vous dites comment est-ce que je fais pour que ce que j'ai rapporté en moi puisse exister. Parce que enfin, là, je parle d'une manière un peu sérieuse, mais vous savez, c'est comme les cadres en surchauffe qui le dimanche font des câlins aux arbres et puis le lundi, il faut retourner au bureau sur le périphérique. Il faut aussi avoir l'opportunité de transformer et de garder ces cadeaux-là.
1: Oui.
0: Bon. Mais je crois que l'univers a été plutôt clément avec moi, c'est-à-dire que je me suis dit, ce que j'ai reçu là-bas, je ne peux pas l'adapter à ici. Il faudrait vivre là-bas, c'est pas possible. Mais il faut en garder une croyance et une ouverture. Et ça m'a reconnecté forcément à ma propre religion, puisque ici, la religion telle qu'elle est pratiquée en Nouvelle-Zélande, elle est difficile à trouver.
1: Oui.
0: Ou alors par quelques charlatans, n'est-ce pas, qui vous font croire qu'ils ont avec eux tous les dieux et que vous allez aller beaucoup mieux en les fréquentant. Non, pas du tout. C'est-à-dire que ça m'a rapproché en tout cas de la foi. Voilà. Ça m'a rapproché de la foi et je me suis dit le bon Dieu est venu me chercher à 20 000 km pour me ramener à la maison. Parce que pour moi, le bon Dieu, c'est pas qu'il est facétieux, c'est qu'il est malin. Il sait à quel moment il faut venir vous chercher. Et je trouve que quand le bon Dieu fait l'effort de venir vous chercher, il faut ensuite le payer de retour en disant « alors je reviens ». Ça a été une manière différente d'envisager les choses, surtout avec, en envisageant la foi comme quelque chose de plus rédempteur qu'un poids qui semble vous regarder du coin de l'œil en
1: donc
0: cherchant l'endroit.
1: Le poids, c'est les règles.
0: C'est les règles. C'est la peur du châtiment. C'est le côté très binaire que j'ai aussi judéo-chrétien qui dit le bien, le mal. Le péché, l'action de grâce. Ce qui est une bêtise en plus, car c'est une création en plus.
1: On ne va pas le régler maintenant, mais ce n'est pas complètement une bêtise non plus.
0: Mais, je veux dire...
1: mais ça dépend ce qu'on met derrière les mots aussi. Il ne faut pas oublier non plus que le Dieu en face est un Dieu de miséricorde qui est là juste avec les bras ouverts à nous attendre. Il n'est pas là avec

0: son fusil de chasse pour dégommer ceux qui ne sont pas dans les clous.
1: C'est ça que je veux dire. C'est-à-dire que pêcheurs, on l'est tous. Imparfaits, on l'est tous. Tout croyant le matin se lève en se disant comment faire pour continuer à croire. Naturellement que le but n'est pas de créer des péchés supplémentaires dont on peut bien se passer et dont surtout ceux qui les subissent peuvent se passer. Mais je crois qu'en fait la recherche de la perfection en tant que fidèle est un leurre. Parce que je crois qu'au plus on recherche la perfection, au plus c'est les défauts qui nous reviennent dans la figure. Vous savez, c'est Clément Rosset...
0: C'est encore une autre émission, ça.
1: Alors, c'est encore une autre émission.
0: Une autre émission. Heureusement qu'il y a la grâce qui est là pour nous aider.
1: Oui, c'est ça.
0: Mais en même temps, on ne peut pas laisser couler le truc tout seul. Il faut qu'on soit impliqué dedans, on n'est pas des marionnettes. Mais ça, c'est encore une autre émission. Dites-moi, votre rencontre avec le Seigneur, aujourd'hui, est-ce que vous sentez qu'il est à côté de vous? Vous marchez avec lui? Il est là ou c'est encore du concept?
1: Oui, oui. Non, non, il est là.
0: Il se manifeste comment?
1: Dans l'infiniment petit. Pour moi, le Seigneur se manifeste dans l'infiniment petit, et je vais vous dire pourquoi. Parce que l'infiniment petit, ça nous oblige à regarder de plus près. Ça nous oblige à sortir de l'autoroute visuelle, de l'habitude de perception, et de regarder, de faire un pas de côté, voire deux, et de se pencher, ou de lever la tête. Les petites fourmis, les oiseaux qui reviennent là, en cette saison, qui ont leurs règles, leurs lois.
0: Le papillon qui vous passe sous le nez, dans un endroit totalement
1: Tout à fait.
0: Imprévu.
1: Vous savez, quand je regarde la nature, je me dis, mais de si petites choses, qui ont, à mon sens, une âme, une intelligence, pas comme la nôtre, mais qui ne font pas le mal. Les animaux ne font pas le mal gratuitement. Les animaux survivent et se défendent.
0: Oui.
1: Les insectes, c'est pareil. Les arbres ne sont pas violents les uns avec les autres.
0: Ça nous distingue bien, oui.
1: Mais je me dis, le bon Dieu, il est là. Il est dans ses manifestations, parfois non humaines, mais en tout cas très fortes, dans l'infiniment petit. Pour moi, l'infiniment petit atteste du grand supérieur.
0: Est-ce qu'il vous arrive parfois encore d'avoir par le passé, des temps de désert spirituel? C'est-à-dire que...
1: Bien sûr.
0: C'est sec.
1: Mais naturellement.
0: Et vous en sortez comment?
1: Mais vous savez, mais c'est très compliqué, parce que je crois que l'époque actuelle, je vais faire un poncif, hein, bien que beaucoup de gens le disent, mais...
0: Nous, on préfère les pontifs sur KT.
1: Remarquez, on peut faire des poncifs quand on est un pontif. Mais ça, c'est encore une autre émission, mon cher Cyril. Il faudra qu'on en fasse 25 ensemble.
0: Je vous ferai revenir.
1: Mais il est bien évident que l'époque invite au raccourci, à l'immédiateté, à la perte de patience, donc à la perte de réflexion, à la perte d'intériorité. La violence et le désintérêt et l'individualisme règnent. Vous savez, moi, je suis souvent en déplacement pour mon métier d'interprète. Et souvent, je le dis, je vais paraphraser très mal la phrase de Dante dans l'Enfer, « Vous qui pénétrez ici, abandonnez tout espoir ». Moi, lorsque je rentre chez moi, parfois, l'espoir m'abandonne. Parce que je vois des choses et des comportements humains qui me dépassent. Je ne suis pas un chantre de vertu, hein, loin de là. Hein. Sinon, je ne serais pas là, je serais un esprit immatériel. Mais il y a quand même des choses que je vois où je me dis, quel est le sens de tout ça? Le bon Dieu, je me dis, mais là, où est-il? Mais, c'est ça qui est formidable, c'est que dans ces états de désert, il y a toujours un cadeau qui passe. Récemment, et ça c'est beau, il y a une petite fille que je connais bien, qui m'apporte une feuille rousse d'automne, et qui me dit, tu as vu Vincent, ma jolie feuille? Je dis, qu'est-ce qu'elle est belle, ma chérie. Je lui dis, qui te l'a donnée? Et elle me regarde comme si j'étais un couillon. Elle me regarde, elle me dit, ben enfin, c'est le vent. Et bien évidemment que c'est le vent qui lui a donné la feuille. Et là, je me dis, d'accord, il faut continuer à espérer. Mais je vous avoue que je crois que n'importe quel croyant qui va vous dire... Ma foi est en béton armé, il n'y a pas de désert, il n'y a pas de doute, bien sûr que si. Mais surtout que la foi, c'est un travail. Si elle nous tombait dessus d'une manière évidente, qu'est-ce qu'on irait creuser? La foi, la croyance en toute chose, c'est aussi un effort. Et je crois que dans notre époque, on perd aussi ce qui est bon dans l'effort. L'effort n'est pas forcément le labeur qui va vous tuer et vous laisser exsangue. L'effort, c'est ce qui vous dépasse, c'est ce qui vous permet de vous dépasser. Enfin... la conscience du supérieur. Regardez en se disant, j'y arriverai peut-être pas, mais au moins essayez les premiers barreaux de l'échelle.
0: Alors juste avant qu'on passe à la série des questions, est-ce que vous pourriez me dire en une phrase le pitch de ce que vous jouez?
1: Alors les sermons de Marcel Pagnol, c'est l'histoire d'un curé, le père Eusèbe, qui, dans sa paroisse, en un jour assez spécial, va

0: décidé de sermonner ses fidèles d'une manière tout à fait inédite, car beaucoup de problèmes se posent dans sa petite communauté, et le père Eusèbe est bien décidé à les résoudre, non sans lui-même, devant ses fidèles, faire un examen de conscience sans la moindre concession.
1: Donc si vous voulez en savoir plus, allez voir le spectacle.
0: Voilà, les sermons de Marcel Pagnol en tournée dès la mi-avril au printemps à peu près. Quoi. Voilà. On se voit un peu avant que ça commence.
1: C'est noté.
0: Mais ce sera dans toutes les églises de France à partir de 2026.
1: Est-ce que vous pourriez me dire un chiffre entre 1 et 10, s'il vous plaît?
0: 7.
1: Si vous pouviez revenir en arrière et changer quelque chose dans votre vie, que feriez-vous?
0: Les moments où je me suis mis en colère de manière totalement injustifiée.
1: À nouveau, entre 1 et 10.
0: 2.
1: Quel livre voudriez-vous conseiller à un non-croyant?
0: Oh! Mon Dieu! Là, j'ai toute ma bibliothèque.
1: Ah oui, on l'entend. On entend là.
0: Vous entendez les... Ah, si. Au nom de la rose d'Umberto Eco. Voilà. Alors, livre qui se mérite, hein. Mais quelle récompense. Exceptionnelle.
1: Une dernière.
0: 9.
1: Y a-t-il une parole que vous regrettez de n'avoir pas dite à quelqu'un?
0: Non, je suis quelqu'un qui dit absolument tout ce qu'il pense. Mais je pense que parfois, Oh, mais comme beaucoup de gens, excuse-moi, j'ai été couillon.
1: Merci Vincent. Merci d'être venu jusqu'à nous, de
0: Avec
1: nous
0: plaisir.
1: Avoir ouvert un peu votre cœur et puis votre univers spirituel, ce que vous faites peut-être un petit peu quand même en jouant cette pièce de théâtre qu'on va pouvoir retrouver un peu partout en France et qui s'appelle Les Sermons de Marcel Pagnol. Merci beaucoup, bonne poursuite. Merci aussi à vous tous pour votre fidélité. 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Je fais d'ailleurs un petit coucou à tous les podcasteurs et podcastés. À la semaine prochaine.

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1: Du psaume 103. Bénis le Seigneur, ô mon âme, Seigneur mon Dieu, tu es si grand. Revêtu de magnificence, tu as pour manteau la lumière. Quelle profusion dans tes œuvres, Seigneur, tout cela ta sagesse l'a fait. La terre s'emplit de tes biens. Voici l'immensité de la mer, son grouillement innombrable d'animaux grands et petits. Tous, ils comptent sur toi pour recevoir leur nourriture au temps voulu. Tu donnes, eux, ils ramassent. Tu ouvres la main, ils sont comblés. Gloire au Seigneur à tout jamais, que Dieu se réjouisse en ses œuvres. Il regarde la terre, elle tremble, il touche les montagnes, elle brûle. Je veux chanter au Seigneur tant que je vis, je veux jouer pour mon Dieu tant que je dure. Que mon poème lui soit agréable, moi, je me réjouis dans le Seigneur.

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dans la lettre aux Éphésiens. Gloire à celui qui a le pouvoir de réaliser en nous par sa puissance infiniment plus que nous ne pouvons demander ou même imaginer. Gloire à lui dans l'Église et dans le Christ Jésus pour toutes les générations dans les siècles des siècles. Amen.

0: En proclamant Seigneur, le Seigneur Jésus, nous lui adressons nos demandes.
1: Ô Christ, tu nous appelles à combattre pour ton règne. Arme-nous de patience et de douceur.

0: Tu envoies des disciples préparer la route devant toi. Donne-leur d'annoncer l'évangile avec assurance.
1: Toi qui inspires à tant d'hommes et de femmes de te consacrer leur vie, accorde-leur de te suivre jusqu'au bout.
0: Maître et Seigneur, tu as lavé les pieds de tes disciples. Relève-toi en ceux qui servent leurs frères.
1: Fils du Dieu vivant, nous confions à ta miséricorde ceux que nous pleurons. Toi qui as fait sortir Lazare de son tombeau.

0: Dieu éternel et tout-puissant, toi que nous pouvons déjà appeler notre Père, fais grandir en nos cœurs l'esprit filial, afin que nous soyons capables d'entrer à jour dans l'héritage qu'il nous est promis, par Jésus le Christ notre Seigneur. Le Seigneur soit avec vous.
1: Et avec votre esprit.
0: Que Dieu Tout-Puissant vous bénisse.

0: Michel Serres, elle était une sainte laïque. Camus portait toujours sur lui une photo d'elle et Bernanos, une lettre qu'elle avait écrite sur la guerre d'Espagne. La foi prise au mot dresse aujourd'hui le portrait de la philosophe Simone Veil, qui s'écrit avec un W, normalienne engagée auprès des plus faibles, une femme assoiffée de vérité qui associa combat politique, vision philosophique et pratique mystique. Régis Burnet est accompagné de Christiane Rancé, journaliste et essayiste, et de Martin Stephens, professeur de philosophie et chroniqueur au journal La Croix, une émission diffusée en 2009 à l'occasion du 100e anniversaire de la naissance de Simone Veil.
1: Bonjour et merci de nous retrouver pour La foi prise au mot, votre rendez-vous hebdomadaire de formation que nous allons consacrer à Simone Veil. En effet, il y a 100 ans, naissait une des philosophes les plus attachantes du XXe siècle, Simone Veil, née en 1909. Engagée dans les plus grands combats de son époque, elle a aussi cherché Dieu avec une exigence particulièrement intense. Épuisée par sa quête d'un absolu sans concession, elle meurt très jeune à 34 ans. Alors, qui était Simone Veil? Quel rôle joue-t-elle dans l'histoire de la philosophie? Et que peut-elle apprendre aux questions? Voici les questions que je vais poser à mes deux invités. Christiane Rancé, bonjour.
2: Bonjour.
1: Vous êtes écrivain, vous êtes journaliste et après un ouvrage sur Catherine de Sienne, vous avez changé, vous êtes passé d'une femme à l'autre, si j'ose dire. Vous avez parlé aussi de Jésus. Hein.
2: Plus abondamment que de Catherine de Sienne.
1: vous vous êtes engagé dans Simone Veil, Le courage de l'impossible, qui est paru aux éditions du Seuil. Martin Stephens, bonjour.
3: Bonjour.
1: Vous êtes professeur de philosophie et vous êtes l'auteur de deux livres sur Simone Veil. Un commentaire de l'enracinement, on va parler de l'enracinement, qui s'appelle Les besoins de l'âme, paru aux éditions Gallimard. Et puis vous êtes aussi l'auteur d'un Prier 15 jours avec Simone Veil aux éditions Nouvelle Cité. Alors, comme la vie de Simone Veil est a une part très importante dans sa pensée et que sa pensée découle aussi un peu de sa vie, je vous propose qu'on suive sa vie. Et pour commencer, dites-nous un peu d'où vient Simone Veil, quelle est son origine, qui sont ses parents.
2: Voilà. Elle est d'une famille bourgeoise, le père est médecin, passionné par la culture française, juive, mais agnostique, c'est-à-dire sans culture religieuse. Elle est beaucoup plus nourrie par Pascal et le cardinal de Ré, et une mère très attentionnée, et deux enfants géniaux, son frère aîné, André, et elle, plus petite. André deviendra un très très grand mathématicien, fondateur du groupe Bourbaki, et donc sont deux enfants exceptionnels, et qui sont absolument pas les comme les autres, ni l'un ni l'autre.
1: Alors, on va lever tout de suite un problème. Le judaïsme de Simone Veil a-t-il une part importante dans sa vie?
3: Oui, je pense que on ne naît pas dans juif sans que cela ait une portée, même si sa famille est tout à fait agnostique. On les nomme parfois, on dit des juifs éclairés, alors je ne sais pas trop ce que ça veut dire, mais c'est sûr que la culture était tout à fait française, un amour pour la littérature française, pour la philosophie française, pour la République française. Et puis alors, est-ce que son judaïsme a essaimé? Est-ce que son judaïsme l'a travaillé en secret? Il y a certaines idées de Simone Veil qui sont très puissantes et qu'on dit, alors même que sans doute elle l'ignore, qu'on dit être tout à fait juif. Par exemple, sa conception de la création du monde comme un retrait. Dieu n'a pas créé le monde en plus, on pourrait dire, pour manifester sa puissance, mais au contraire, il a créé le monde. Lui qui était tout a dû se retirer pour que nous puissions être. Et ce qui, dans la tradition juive, s'appelle le Tzimtzum. Et elle semble l'ignorer, alors même que c'est une idée tout à fait forte, tout à fait centrale chez elle, et aussi tout à fait juive.
1: Oui, qui sera reprise par Hans Jonas dans le fameux concept de Dieu après Auschwitz. Enfin, on sent que c'est quelque chose de très important.
2: Le fameux dernier point du livre chez Jabès, c'est ce retrait en un point pour laisser à la créature tout l'espace de la création. C'est une... elle est... Elle ne veut pas être juive, ça c'est tout à fait certain, et elle ne peut pas ne pas l'être, puisqu'elle est dans une époque où tout le lui rappelle. Simone Petremann, qui est sa biographe, donc sa grande amie, note beaucoup d'anecdotes comme ça, le jour où elles sont dans la rue toutes les deux, et Simone Petremann, pour la première fois, voit une manifestation avec des banderoles où il y a, je crois, dehors les youpins, ou enfin une expression aussi élégante que celle-ci. Et donc, Simone Petremann ne sait pas ce que veut dire youpin. Elle se tourne vers Simone Veil et Simone Veil est écarlate de honte. Enfin, en tout cas, elle est rouge. Et Simone Petremann lui dit « Mais qu'est-ce que ça veut dire ?» Et Simone Veil répond « C'est comme ça qu'il désigne les Juifs. Mmh. » Donc, elle a tout à fait consciente, effectivement, d'une montée en puissance de l'antisémitisme et elle ne veut pas y participer. Simone Veil ne veut pas ne pas être juive, elle ne veut pas non plus être femme. Mmh. Simone Veil est un personnage hors du commun, comme son frère. C'est une intelligence absolument géniale qui refuse toutes les catégories. Mmh. Donc elle ne veut pas être femme, elle ne veut pas être jolie, on ne veut pas qu'on l'enferme dans ce genre de catégorie. De la même façon, elle ne veut pas être juive, et d'autant plus que, effectivement, elle est profondément française. Elle aime profondément la France, mais il faut le répéter aussi, comme toute la communauté juive de cette époque, de l'entre-deux-guerres, qui se sentait très, très accueillie, qui était parfaitement, alors, on va dire assimilée, intégrée, selon des termes contemporains, mais qui était parfaitement inscrite dans la société française. Et d'ailleurs, elle est très peu à la synagogue, avait perdu un petit peu les liens qu'ils retrouveront plus tard.
1: Alors, vous avez dit, c'est une intelligence supérieure. Elle a une carrière assez, enfin, une carrière universitaire assez fulgurante, même si elle meurt jeune, puisqu'elle a son bac très jeune. Elle fait tout de suite des études au lycée Henri IV, le prestigieux lycée parisien. Elle est élève d'Alain et elle entre même à l'école normale supérieure, garçon, alors que c'est une fille.
2: Ça a été la première, je crois qu'elles ont été trois, j'ai oublié, il y a eu pendant un moment où les femmes, et les filles et les garçons étaient en même temps à l'école normale supérieure. Ensuite, je crois que ça a duré 2-3 ans, mais elle n'a pas été seule, je crois qu'elles étaient deux ou trois, j'ai oublié, mais elle n'était pas toute seule.
1: Donc une intelligence supérieure. Alors, quelle est sa formation? Comment est-ce qu'on peut... quelles sont ses influences philosophiques? C'est quoi être une jeune fille superbement intelligente dans les années 30?
3: Alors, elle est... Deux points avant de venir sur les influences proprement philosophiques. Vous avez dit une carrière universitaire, mais c'est une carrière universitaire au sens où elle a été étudiante. Sinon, elle n'a pas été professeure à l'université, elle a été même simplement professeure de lycée, et finalement très peu de temps. Et un professeur un peu catastrophique d'ailleurs pour ses élèves, parce qu'elle avait une liberté d'esprit qui faisait qu'elle avait tendance à oublier le programme. Elle a failli faire classe.

0: été plus loin qu'Alain sur notamment le domaine de la spiritualité, mais l'influence est très forte. Et puis elle a un amant philosophique qui est Platon.
1: Alain, c'est donc le professeur de classe préparatoire d'Henri IV, qui était aussi une des célébrités philosophiques de son temps, parce qu'il écrivait des petits propos que tout le monde disait. Ouais. Tout le monde, je ne sais pas.
2: Il y avait quand même effectivement une vie intellectuelle très intense et c'était vraiment une personnalité de son époque. Il a milité, puis il est devenu très très important parce qu'il a milité contre, il est anti-militariste, anti-entable, c'est-à-dire qu'elle s'aperçoit qu'après les Lumières, malgré ces philosophies des Lumières, de l'humanisme, de tout l'intérêt qu'on peut apporter au cœur de l'homme, à son âme, on accepte qu'il y ait une partie de la population qui devienne l'esclave d'une machine, c'est-à-dire des espèces de taupes qui vivent dans des usines et qui, 8 heures par jour, sont décervelées par la répétition d'un geste. Et là, elle a fait l'expérience de travailler comme ouvrière agricole, mais elle a aimé ce travail. Elle a aimé ce travail parce que d'abord, il y avait cette fraternité qui va la porter pendant toute sa vie et qu'elle va encenser toute sa vie. Elle aime la fraternité, elle aime l'amitié, elle aime le contact avec l'autre. Elle est dans un amour du prochain, mais dans la proximité. Mmh. Et elle a des pages magnifiques sur l'amour en disant que le lieu où l'amour peut le plus se développer, c'est dans l'amitié, et l'amitié dans le travail. Et elle va effectivement, Robert Chenavier en parle très bien, elle va développer une spiritualité, les besoins d'une spiritualité du travail. Mais là, dans l'usine, où toute la journée, on lui demande pendant 8-9 heures, parce que c'était pas du tout non plus les conditions qu'on connaît aujourd'hui, d'être derrière des machines absolument énormes et qui broient l'individu. Il le broie physiquement parce que c'est une fatigue épouvantable. Elle raconte dans ses carnets ses ouvrières qui tombent dans l'indifférence la plus totale. Et quand elle décide de les aider, on dit, mais quand il faut gagner sa vie, on accepte tout. Quand il faut gagner sa vie. Et cette espèce de raison qui semble être absolue pour tout le monde, elle la conteste. Et ça, c'est effectivement quand elle sort de l'usine et qu'elle s'aperçoit que le monde continue à vivre en acceptant ce qu'il y a encore de véritables esclaves et que même dans les doctrines les plus à gauche, on accepte ce système, c'est quelque chose qu'elle ne va pas supporter. Et ça va beaucoup la détourner et des syndicats et du discours syndicaliste et des partis politiques.
3: 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Régis Burnet et ses invités, Christiane Rancet, journaliste et romancière, et Martin Stephens, professeur de philosophie, dressent ensemble le portrait d'une femme, de sa foi et de sa recherche de vérité dans cette émission diffusée en 2009.
1: Et pour vous, c'est encore inacceptable? Vous êtes prof de philo et puis vous militez aussi pour ATD Quart Monde. C'est encore inacceptable, ça?
0: Même s'il est...
1: Il y a encore des machines?
0: Ah oui, il y a encore des machines. C'est fou. Et même, il y a des machines, vous savez, des opérateurs qui passent leur journée à répondre au téléphone avec des gens mécontents, un malentendu permanent parce qu'il faudrait un technicien qui se déplace, mais eux, ils sont à 2000 km ou 1000 km. Bon, il y a encore des machines. Et même parfois avec le consentement individuel, je voyais une publicité récemment qui m'a beaucoup marqué sur un système de vidéosurveillance qui nous permettrait d'avoir jusqu'à 5 caméras chez soi. Et on voit le père de famille qui doit rester au travail jusqu'à 20h, 21h, 22h, qui peut surveiller sa fille en train de travailler, sa femme rentrée du travail. Et le rôle d'un père de famille, c'est de veiller sur sa famille et non pas de la surveiller. Mmh. Et c'est impressionnant comme les gens réagissant à cette pub disent « Oui, est-ce que ça marche avec tel logiciel ?» Alors même que c'est tout simplement effroyable. Mmh. Quel enracinement pour cette petite fille qui n'est inscrite dans aucune histoire. Moi, quand je récitais la poésie à mon père et qu'il s'endormait sur la banquette et que ça m'arrangeait comme ça, je pouvais ne pas l'apprendre, eh bien, je suis inscrit dans une histoire. Or, la machine, la technique, disait Heidegger, casse toute possibilité. Alors là, je parle dans les termes de Simone Veil, d'enracinement. Oui. Et c'est-à-dire que cette petite fille qui fait ses devoirs en se disant que peut-être sa mère sur son portable voit l'image, etc., n'est inscrite nulle part. Donc, il y a encore des machines. il y en a même sans doute de plus en plus. Et c'est vrai que l'originalité de Simone Veil, ça n'est pas de contester le travail

0: par exemple, comme peut le faire certains mouvements de gauche. Ça n'est pas de dire que l'ouvrier agricole ou l'ouvrier en usine, c'est la même chose, car l'ouvrier agricole peut s'enraciner, finalement, travaille sous le ciel, donc participe du cosmos.
1: Et comprend ce qu'il fait. C'est-à-dire qu'il est inscrit effectivement dans un acte de création qui est je vais arracher des pommes de terre, je sais ce que je fais. C'est-à-dire, je pars pour les champs, je ramasse les pommes de terre, je les apporte, parce que c'est quelque chose qu'elle a fait en Normandie. Donc, elle est, ensuite, il y a le repas en commun. Il y a une compréhension. Et elle est maître, et surtout, il y a une maîtrise du temps. Ce qui l'horrifie, c'est que c'est ce desservellement qu'il y a, et surtout la non-maîtrise du temps. C'est-à-dire que tout d'un coup, la façon dont le travail est conçu, tout à fait fragmenté, répétitif, empêche l'individu de penser, donc d'une liberté fondamentale, et ensuite l'empêche de participer, effectivement, de s'enraciner dans un espace-temps qui va, quand je dis espace-temps, c'est ma façon de parler, mais qui fait que tout d'un coup il va comprendre ce qu'il fait et avoir l'impression de prendre part à un acte de production. Mais en tout cas, à laquelle il prend part et qu'il maîtrise, et qu'il domine d'une certaine façon, et pas dominé par la machine.
2: Vous avez plusieurs fois parlé d'enracinement. Un peu de définition, c'est quoi l'enracinement ?
0: Je vais partir d'un exemple pour en même temps rebondir sur ce que dit Christiane Rancé. Quand je travaille, alors certains travaillent leur jardin, d'autres sont ouvriers agricoles, je suis inscrit dans un rythme. Un rythme, effectivement, qui me permet d'obtenir de la terre que je travaille son fruit, mais dans un rythme que je reçois aussi. Et qui fait que ma patience, suite à mon travail, va regarder la vie pousser. Bon. Et là, c'est un rythme qui fait que je peux m'inscrire dans un processus qui me fait moi-même grandir. Dans l'usine, dans le travail à l'usine, il n'y a pas de possibilité de rythme. C'est pour ça que finalement, Charlie Chaplin, selon elle, quand elle voit les temps modernes, elle se dit, lui, il a compris. C'est, en usine, il y a la cadence, il n'y a pas le rythme. Et c'est quoi être déraciné ? C'est arriver dans un lieu où l'on voit qu'on ne compte pour rien. C'est quoi être enraciné ? C'est recevoir du lieu où l'on est, que ce soit la famille, le travail, la patrie, recevoir du lieu où l'on est assez de nourriture pour pouvoir pousser.
2: Alors, je suis désolé, vous avez dit le travail, la famille, la patrie. Est-ce qu'il n'y a pas quelque chose d'un peu, un peu ancien, traditionnel, une sorte de vieille France, une nostalgie de la vieille France où on avait le temps de voir les céréales pousser ?
1: Non, moi je ne crois pas du tout. Je crois que là, elle est extrêmement moderne. Elle n'est pas vieille France. Elle pose très exactement. Elle devine tous les embryons de tous les maux dont la société souffre. Et je ne crois pas qu'il y ait une personne à l'extrême gauche jusqu'à l'extrême droite et en faisant tout le spectre politique qui puisse dire que nous allons bien. Voilà. Donc
2: nous allons bien parce que nous sommes déracinés. C'est ça ?
1: Bien sûr.
2: Et pourquoi ? Qu'est-ce qui, dans le monde, est l'épreuve de ce déracinement ?
1: Alors, là, moi, je vais être plus vulgarisatrice, parce que je ne suis pas philosophe, mais pour toutes les raisons qui viennent d'être exposées. C'est-à-dire, à partir du moment où vous n'avez pas votre place, vous ne pouvez pas considérer qu'on se débarrasse de tout avec de l'argent. Quand quelqu'un n'a pas de travail, il perd une dignité, il perd l'idée du respect de lui-même, c'est-à-dire qu'il ne sert à rien, on considère qu'on le met dans une marge, qu'on l'oublie, il est dans un camp, donc ça ne s'appelle pas un camp aujourd'hui, mais voilà, ça s'appelle la NPE, il reçoit, il a des droits, donc il a des droits à ses allocations, mais on considère qu'il n'a même plus on va dire là, on va revenir sur les droits et les devoirs, puisqu'elle, elle parle de devoirs, elle dit que la première chose qui fait la dignité d'un être, c'est d'avoir des devoirs envers, je raccourcis, mais envers l'autre et envers sa communauté, et on ne peut pas partir du principe que l'argent règle tout et que les hommes sont, que l'argent et la machine sont devenus les maîtres de la société. Et c'est exactement ce qui se passe. La machine, parce que effectivement, n'importe quel ouvrier est remplaçable. Moi, j'avais fait un reportage dans une casserie d'œufs en Bretagne. J'avais été horrifiée. horrifiée de voir que des femmes arrivent le matin, on voit des œufs se casser toute la journée, contrôle que le blanc du jaune est dans une autre, cette autre

0: lourdeur épouvantable, et sont réduites à l'état de machine. Et si une tombe, on en mettra une autre. Voilà, et c'est quelque chose de, c'est de l'ordre du pantin qu'on met là et qui sert effectivement la machine, qui elle-même va servir une production qu'il faut en, au maximum, enfin, qui, dont il faut qu'il faut maximiser, qu'il faut. C'est pas la, la fin. L'homme doit rester l'étalon mesure parfait de la société dans laquelle elle vit. La société doit être faite pour l'homme. La police, au sens grec du terme, c'est l'art de vivre ensemble et, de, et d'aménager des règles de vie ensemble harmonieuses. Et ça, c'est quelque chose qu'elle repose fondamentalement. Or, elle dit, quand elle parle, y a-t-il une doctrine marxiste ? Est-ce que même cette doctrine marxiste, se met, qui se met à idolâtrer la machine, est-ce qu'elle n'oublie pas cette notion fondamentale ? La société est faite pour les hommes et l'homme est fait pour améliorer les conditions de vie en société, pas pour faire du profit, pas pour maximiser une production, un rendement, hein, voilà. Donc ça, elle le pose très clairement. D'où ce qu'on a dit tout à l'heure, sa rupture quand elle dit maintenant, sa rupture avec, on va dire, presque la lutte sociale. Elle ne veut plus s'en occuper parce qu'elle s'aperçoit que elle dit que les syndicats s'accaparent, parlent au nom des ouvriers, qui n'ont plus le. Elle dit que les partis politiques parlent au nom du peuple et que de toute façon, il y a pas de voie de salut à espérer de ce côté-là, puisque personne ne remet en cause l'horreur fondamentale.
1: Alors, en 36, pourtant, elle s'engage dans une colonne, ce qu'on appelle la colonne d'Urruti, c'est-à-dire une colonne d'anarchistes, dans la guerre d'Espagne. C'est un peu la catastrophe. Ça marche pas très bien son truc. Elle va pas au front, en fait. Hein.
0: Non.
2: Moi, j'ai l'impression que c'est ce qui finit de confirmer en elle l'idée selon laquelle il faut qu'elle se retire pour penser vraiment ce dont notre temps a soif. Parce qu'effectivement, l'action, mais que découvre-t-elle ? Elle découvre sans doute beaucoup de choses, mais pour aller vite, finalement, elle découvre que ces hommes, notamment les membres du PUM, du Parti ouvrier d'unification marxiste, qui
1: le côté gauche
0: l'extrême gauche anarchiste des
1: républicains, quoi.
2: Voilà, ouais. Des républicains qui luttent contre les hommes de Franco. Elle remarque ces hommes qui deux mois auparavant étaient des gens très bien, qui vivaient dans un esprit de fraternel la lutte pour le peuple, finalement vont se transformer en des personnages qui le soir vont se vanter d'avoir descendu autant de fascistes. Elle dit terme très très général qui pouvait englober un prêtre, même si on n'était pas sûr, tel ou tel jeune, même si bon. Et que finalement elle remarque que ce qu'elle appelle le règne de la force, que dès lors que un homme est mis en possession d'une puissance, il va aller au bout de l'utilisation de cette puissance. Dès lors que quelqu'un pense qu'il a le droit de tuer, quelle que soit la cause, même la meilleure, eh bien il va tuer. Il n'est rien de plus naturel à un homme que de tuer, dit-elle, et ces hommes finalement ont reproduit dans leur lutte contre le fascisme l'inégalité de l'élite et du peuple, on pourrait dire, puisque avec leurs fusils, ils faisaient peur aux paysans. Et là, elle se dit que finalement, le problème est peut-être plus profond et peut-être quelque chose qui relève de l'ordre de la métaphysique, c'est qu'il y a une loi qui gouverne notre univers, la loi de... Elle dit quelque chose d'aussi universel que la pesanteur, et qui est cette idée donc que toute force domine autant qu'elle peut, que tout être occupe tout l'espace qu'il peut. Et sa question, ça devient, mais comment échapper à cette loi ?
0: Oui, parce qu'elle fait aussi, ce qu'il y a très beau chez Simone Veil, c'est qu'elle ne se dissocie pas d'expérience générale, c'est-à-dire à l'usine. Elle dit qu'elle devient, elle se rend compte qu'elle devient elle-même une esclave et qu'elle demande des ordres et qu'en fin de compte tout ce qu'elle prône une fois qu'elle se retrouve comme une ouvrière, elle aussi demande uniquement à obéir. Et elle dit je vais rester ouvrière à l'usine jusqu'à ce que je sois capable de passer, de retrouver ma dignité et d'être capable de résister. Et en Espagne, elle va découvrir qu'elle n'est pas elle non plus exempte de jubilation, de plaisir de voir, on va dire, le méchant pour elle. Et donc ça va terriblement l'effrayer. Et elle va se rendre compte que même en faisant marcher sa tête comme elle peut la faire marcher, avec son intelligence et son désir absolu de vérité et sa recherche permanente, elle n'échappe pas à la règle, à cette terrible nécessité et à cette terrible pesanteur.
2: Oui, l'exemple qu'elle donne, c'est quand elle est prise de maux de tête, elle avait des terribles maux de tête, et pour ceux et celles qui nous regardent, qui vivent ça, ils savent ce qu'elle pouvait endurer. Et elle raconte que pendant ces terribles maux de tête, elle avait envie de causer chez son interlocuteur une souffrance au même point de la tête, au même point de souffrance. Et elle dit, voilà, ça c'est l'effet de la pesanteur en nous, c'est pour soulager le vide que crée en nous la souffrance, on a envie de le créer chez autrui. Effectivement, Nietzsche le disait aussi, il n'y a pas de plus grand plaisir que de faire souffrir ou de voir souffrir.
1: Mmh. Alors qu'est-ce qu'il faut faire? Parce que là, il y a une morale qui va se dégager.
0: Alors, vous disiez une chose, ça s'est mal passé pour elle en Espagne. Oui, parce qu'il faut quand même expliquer. Donc, elle part avec cette colonne de Ruti qui erre, dont elle voit toutes ses exactions, elle voit ses pauvres paysans martyrisés, elle voit la jubilation du pouvoir et du pouvoir sur l'autre chez des gens censés, au contraire, défendre l'opprimé. Et un jour, comme elle est totalement myope et qu'elle ne voit absolument rien, elle met le pied dans une bassine d'huile bouillante qu'on avait enterré dans le sol pour que les adversaires, enfin que les franquistes ne la voient pas, et elle se brûle horriblement la jambe, donc elle est obligée d'abandonner la colonne du Ruti, je dirais heureusement pour nous, puisque cette colonne se fera prendre dans un guet-apens et personne n'en réchappera. Donc après des errances, elle retrouve ses parents qui sont derrière elle, et ça c'est très charmant, toujours en train de chercher leur martienne, comme l'appelait Alain, et pour la soigner, la ramener en France. Et là, effectivement, elle décide vraiment de se retrouver, de s'enfermer, comme elle le dit à son amie Albertine. Je vais m'enfermer dans ma tour d'ivoire et maintenant, effectivement, vraiment réfléchir à la question que vous posez. Alors, comment faire ?
1: Comment est-ce qu'on fait ?
2: Voilà. Oui, alors, comment faire ? J'ai l'impression que dès lors qu'on pose la question comme ça, on se trompe. Simone Veil, c'est quelqu'un qui a pensé beaucoup autour de l'attention. Et l'attention, dit-elle, c'est un effort négatif au sens que il faut commencer par ne pas faire. C'est-à-dire, la question, c'est pas comment faire, c'est comment laisser agir en soi ce qui est autre que la pesanteur, autre que cet instinct de domination, que cet instinct de jubilation qui fait qu'on se réjouit de la souffrance d'autrui. Et donc, sa question, ça va être comment finalement, dès lors qu'elle aura la certitude qu'il y a autre chose que le règne de la force, même si cette chose est présente parmi nous sous la forme de l'infiniment petit, et on pourra en reparler, mais dès lors qu'elle a cette certitude, c'est comment le laisser venir en nous. C'est-à-dire qu'on pourrait dire que c'est une philosophie de la passivité ou de la patience qui consiste à dire le but n'est pas d'agir, on est beaucoup dans l'action de nos jours, dans l'agitation. Non, le but, ça va être d'avoir à la fois cette capacité de s'observer soi-même pour reconnaître quel est cet instinct qui nous travaille, nous aussi, effectivement, et comment faire pour que... comment laisser agir en soi ce qui est autre que la pesanteur.
0: Oui, et puis il faut quand même dire quelque chose, c'est qu'il se passe quelque chose aussi de très important dans la vie de Simone Veil, et qu'elle ne cherche pas, parce que... Il faut vraiment le préciser. C'est pas quelqu'un qui, effectivement, va partir se dire bon, alors là, ça marche pas. Si j'allais voir du côté de Dieu ce qui se passe, c'est absolument pas ce qui se passe. Elle est donc dans son action. Elle est dans sa recherche. Elle est dans ce combat social qu'elle n'abandonnera jamais. Elle aura toujours, que ce soit chez les camps dans les camps de réfugiés, de tous les ouvriers annamites qui sont présents en France et au moment de la déclaration de la guerre et qu'on met là, on ne sait pas très bien ce qu'on va en faire, elle va donner, elle a toujours, je précise, elle a toujours donné plus que la moitié de son salaire, elle se nourrissait très très mal pour les plus pauvres dans des associations, elle va se battre, elle va donner ses tickets de rationnement, au début de la guerre, elle va rentrer en témoignage chrétien, elle va faire des faux papiers pour ses compatriotes juifs, pour les faire partir, juifs ou non juifs, d'ailleurs il n'y avait pas de catégorie pour elle, elle va vraiment militer contre contre le fascisme, contre l'Allemagne. Et en même temps, elle s'est offerte juste avant un break. Comme on dit maintenant, elle va partir puisqu'elle est très malade. Elle a très très mal à la tête. On lui propose des soins et elle va souffrir un voyage en Italie. Et ça va être cette espèce de...

0: de temps de pause absolument magnifique dans sa vie. C'est le moment où elle va être, je crois, le plus joyeux. Elle va être dans un état de joie, de porosité au monde. Elle va marcher, elle va être près du peuple. Elle va être toujours dans cette fraternité, dans cet élan de joie, dans cette gaieté, dans la beauté des œuvres d'art, je dirais, dans la beauté de la musique, qui va être très importante pour elle. Et un jour, en rentrant, elle va arriver, donc elle va d'éblouissement en éblouissement. Ses lettres en témoignent à ses parents et à son ami Pasternak qu'elle a rencontré dans ce sanatorium. Et elle témoigne de cet éblouissement devant ses œuvres d'art, de cette grâce, de cet autre aspect de l'homme qui est l'œuvre d'art, qui est dans cette création, de cet autre aspect de l'homme qui est le sourire dans un marché, qui est ce salut à l'autre. Et elle est profondément heureuse et un jour elle arrive à Assise qui va être pour elle la révélation des révélations. Elle va aimer Florence, elle va aimer Rome, elle va aimer la musique, elle va aimer Michel-Ange, elle va aimer Monteverdi. Et elle rentre dans cette petite chapelle d'Assise et elle dit quelque chose, elle dit pour la première fois quelque chose de plus fort que moi, elle ne sait pas ce que c'est, m'a obligée à me mettre à genoux. Et il faut comprendre tout ce que ça veut dire chez Simone Veil, parce que c'est un être qui est quand même pas sympathique, pas tout le monde, parce que c'est un être sans concession, c'est un être qui n'est pas dans la séduction, et c'est quelqu'un qui va beaucoup souffrir de ça, c'est-à-dire c'est quelqu'un qui est assez péremptoire, parce qu'elle sait, elle cherche, elle va vite, elle ne veut pas perdre de temps, elle a une notion de la courbe de sa vie et de la rapidité à laquelle elle va passer sur cette terre. Elle l'écrit à son amie Albertine Thévenon, c'est très beau. Elle lui dit, je ne peux pas perdre de temps à me perdre, parce que si je suis quelqu'un, je sais, ça veut dire, je ne vais pas vivre longtemps. J'ai une œuvre à accomplir, je dois témoigner, je dois dire des choses. Et donc, elle va avoir cet état de grâce, elle va se mettre à genoux pour la première fois, et c'est sa première rencontre avec cet au-delà, cette autre chose dont elle va chercher le plus, on va dire, rationnellement possible, l'origine. Parce qu'elle ne va pas se dire, ça y est, c'est Dieu, ah, ça y est, ça m'est tombé dessus, boum, la grâce m'est tombée sur... Non.
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2: C'est ce qu'elle dit dans Attente de Dieu. Elle dit « Je n'avais pas prévu la possibilité de cela, d'un contact réel, de personne à personne, ici-bas, entre un être humain et Dieu. J'avais vaguement entendu parler de choses de ce genre, mais je n'y avais jamais cru. » Je saute quelques lignes. « D'ailleurs, dans cette soudaine emprise du Christ sur moi, ni l'essence ni l'imagination n'ont eu aucune part. J'ai seulement senti à travers la souffrance la présence d'un amour analogue à celui qu'on lit dans le sourire d'un visage aimé. » Qu'est-ce que ça dit de cette... C'est quoi sa foi? C'est quoi sa...
3: Sa foi, c'est qu'il y a, on pourrait dire, un point, même au sens mathématique, une surface sans étendue, un infiniment petit, comme je disais tout à l'heure, qui est ce à quoi il faut se raccrocher pour être sauvé, pas au sens où pour obtenir l'immortalité, elle est assez peu là-dedans, elle suspecte la foi dès lors qu'il y a une récompense derrière, mais il y a un point de certitude, mais vraiment un point, c'est-à-dire une infime certitude, mais qui est une certitude et à laquelle on peut se raccrocher que, effectivement, tout dans ce monde ne nous est pas contraire. Qu'effectivement, nous sommes sous le regard d'un être qui, comme je le mets dans le Prier qu'un jour, là, d'un être qui est notre créateur, qui préfère chaque homme à tous les autres. Et pour elle, c'est une surprise. Et surtout, c'est une surprise parce qu'elle avait une telle image d'elle-même, tellement négative, qu'elle pouvait se dire, mais que Dieu me préfère à tous les autres, même si c'est chaque homme que Dieu préfère à tous les autres, mais c'est impossible, il doit y avoir une erreur. Cette rencontre qu'elle fait là avec le Christ, elle dit le Christ pendant une de ses crises de maux de tête, alors même que justement elle essaye d'échapper au règne de la force et qu'elle essaye de réciter un poème qu'elle apprécie pour sa beauté, au lieu de fulminer contre le monde, au lieu d'être désagréable avec les autres. Elle essaye de consentir à son malheur et de ne pas entacher le monde de son propre malheur. Eh bien, à ce moment-là, elle se rend

0: En compte donc que la récitation de ce poème, Love de George Herbert, un poète métaphysicien anglais du XVIIe siècle, elle se rend compte que ce poème a la vertu d'une prière. Et là, elle dit, et là, tout à coup, le Christ est descendu et m'a prise. Mais c'est vrai que c'est véritablement une surprise.
1: Et parce qu'elle a trois rencontres, en fait. C'est la première, c'est donc elle est en Portugal. Mais elle est très importante parce qu'elle descend sur une plage et il y a une procession. Et elle voit ces femmes de pêcheurs, donc il faut voir le Portugal dans les années 30, elle est extrêmement pauvre. Et il y a cette procession de ces femmes entre elles qui chantent donc des cantiques. On peut imaginer sur un air de fado, c'est le soir, et elle sent cette fraternité à laquelle en fait, elle est toujours, qui est son vœu le plus cher. Elle veut participer à l'amour des autres. Et ça, c'est une chose qui est très belle et très, très, très triste en même temps chez Simone Veil. C'est sa volonté, on le sent dans son écriture, c'est sa volonté de participer, d'être dans la fraternité, d'être dans l'amour de l'autre. Elle a ça, elle dit elle-même, elle est d'essence chrétienne au sens de l'amour, c'est-à-dire elle se sent une esclave, elle se l'est répétée à l'usine, mais elle se sent profondément dans son essence une esclave. La plus petite, elle ne veut être rien d'autre, c'est sa lutte avec les opprimés, aux côtés des opprimés, et elle découvre, c'est ce qu'elle dit, elle découvre que le christianisme, ça c'est une découverte en dehors d'elle, et la religion des esclaves. Et pour ça, et comme elle a fait cette expérience en usine, qu'elle est une esclave aussi, elle se rend compte que s'il y a une religion qui peut être la sienne, ça peut être celle-là. Et elle va découvrir ensuite, elle l'écrira au Père Perrin, qu'elle est d'essence chrétienne. Elle ne le savait pas, mais c'est une révélation. Ensuite, il y a Assise, où il y a, c'est tout d'un coup, l'intuition, la découverte et la découverte, oui, la révélation, tout d'un coup, de cet infiniment petit, de cette autre chose. Et en fin de compte, qu'est-ce qu'elle a découvert aussi en Italie? C'est qu'il y a le pouvoir, il y a le bonheur de tuer pendant la guerre, il y a les puissances en marche de cette époque-là, avec toute l'horreur que la technique va leur permettre en plus. Et il y a quand même l'amour. Voilà. Il y a ce sentiment qui n'est pas l'amour du désir d'un homme pour une femme, qui est une autre espèce d'amour qui est dans Monteverdi, dans l'œuvre d'art, et c'est ce qu'elle dit dans le regard d'un être aimé. Et là, elle fait référence à ce regard que lui adresse un jour un contremaître, alors qu'elle défaille devant sa machine, et que tout d'un coup, je crois qu'elle s'est brûlée de façon très grave en usine, et il la regarde sans rien lui dire, avec une telle compassion. Et il sait ce qu'elle ressent, et il est avec elle, et elle n'oubliera jamais ce regard. C'est pour le regard dont elle parle, c'est celui-là, voilà, celui du frère dans la souffrance. Et alors,
2: oui, justement, vous voulez dire quelque chose?
0: Oui, par rapport à ce que dit Christiane Rancé, effectivement, il y a cet autre de la pesanteur, cet autre du bonheur de tuer, et cette autre chose est nécessairement discrète, elle est peut-être même nécessairement perdante. Finalement, le Dieu qui vient la saisir, c'est un Dieu qui se propose aux hommes sans s'imposer à eux. Et de telle sorte que les hommes peuvent le crucifier et que sans doute qu'il le crucifie plusieurs fois par jour sous la figure de l'humiliation que l'homme fait subir à l'homme. Et donc, Simone Veil... Et pour moi, je trouve ça tout à fait savoureux. C'est celle qui nous demande de porter notre attention sur ce qui se propose à nous sans s'imposer. L'argent s'impose à notre imaginaire. La force s'impose à notre corps même. Tout ça s'impose à nous, mais tout ce qui est d'un ordre supérieur ne fait que se proposer à nous, comme la beauté. Le Washington Post avait fait une expérience l'année dernière où Joshua Bell, le violoniste, jouait à la sortie du métro. Peu de gens se sont arrêtés, pratiquement personne. Je suis sûr que s'il avait distribué des dollars ou des gâteaux, les gens se seraient arrêtés. Le patron aurait compris qu'on vienne avec une demi-heure de retard. Mais dire « je suis venu avec une demi-heure de retard parce qu'il y avait un violoniste qui jouait magnifiquement bien », votre patron vous regarde d'un air bizarre et vous met à la porte. Mais dire « voilà, j'ai gagné 15 dollars parce que quelqu'un distribuait des dollars », il comprend très bien. Donc des choses s'imposent à notre esprit, d'autres se proposent à nous. Le Christ n'a fait que se proposer aux hommes et

0: sous la forme du faible. Hein, elle a cette phrase très très forte. Elle dit « On a tué Dieu par colère, on a tué le Christ par colère parce qu'il n'était que Dieu. » Bon, et Dieu effectivement n'est pas de cette puissance qui s'impose aux dépens de celui auquel il s'impose.
1: Alors, il nous reste moins de 10 minutes. Dites-nous, quelle est la fin de Simone Veil ? Comment cette histoire se termine ? On sent qu'elle est épuisée. Enfin, vous l'avez dit, elle a été malade plusieurs fois.
2: Elle se nourrit peu, effectivement. Quand elle est à Marseille, donc elle quitte Paris pendant ce qu'on a appelé cette drôle de guerre.
1: Donc, c'est dans les années 40.
2: Au début de l'année. Elle se réfugie à Marseille, qui est le bout du bout pour tous les gens qui cherchent à fuir. La botte allemande. Et là, elle se trouve, alors elle fait deux rencontres très importantes. Elle se retrouve à faire la rencontre, on va dire, du père Perrin. On va passer vite sur les circonstances.
1: Donc
2: avec un dominicain avec qui elle va avoir une véritable. Avec qui, pour la première fois, il faut le dire, elle va s'ouvrir. Conversion, voilà. Et parce qu'elle n'en parle pas. C'est-à-dire, c'est quelqu'un, tous les gens qui l'entourent sont très étonnés d'apprendre ensuite, de découvrir ce qu'elle écrit. Elle prône une prière silencieuse. Elle rappelle cet évangile, enfin, cette phrase dans les évangiles de Jean qui est très belle. Elle dit, le Christ dit, quand vous serez deux ou trois à parler de moi, je serai parmi vous. Et elle explique pourquoi elle n'entre pas dans l'église là-dessus. Elle dit, il a dit deux ou trois, il n'a pas dit 500. Et s'il avait voulu dire 500 ou 200, elle est donc contre les partis, elle est contre les églises. Donc elle est pour un rapport d'attention, d'écoute, de porosité totale à cette autre chose qu'il a prise une première fois et qu'elle appelle, qu'il a très souvent abandonnée, elle le dit aussi, c'est très beau. Et donc, elle a cet éclaircissement, on va dire, avec le père Perrin ensuite. Mais elle est obsédée par une chose, elle veut se battre. C'est-à-dire que maintenant, elle sait que l'Allemagne est là, elle sait qu'il y a des souffrances à venir. On a dit, elle est profondément aimante de son pays. C'est quelqu'un qui est très patriote et elle ne veut pas, et puis qui ne supporte pas la botte allemande. Et donc, elle supplie, elle veut absolument partir. Et là, il va y avoir, on dirait presque, sa première erreur de parcours. C'est-à-dire qu'elle est résistante à Marseille, elle entre donc dans le groupe, elle distribue témoignages chrétiens, les gens qui ont travaillé avec elle ont témoigné de son incroyable, on va dire, militantisme de ce côté-là et des risques qu'elle prend. Mais elle a l'idée qu'il faut qu'elle parte pour Londres. Et c'est la première fois qu'elle ne va pas laisser le destin lui donner sa chance, c'est-à-dire qu'elle aurait pu rester en France, être résistante, être arrêtée comme telle, et sans doute finir avec dans un camp comme elle souhaitait ensuite elle a souhaité le faire sans savoir ce qu'étaient les camps, mais elle voulait être avec les plus faibles. Elle va vouloir aller se battre, donc elle part pour les États-Unis et elle a un deuxième problème, elle est avec ses parents qu'elle veut mettre à l'abri. Il y a ça aussi. Ils sont avec elle, ils sont devenus ses enfants. Son père et sa mère, c'est elle qui s'occupe d'eux. Ils sont devenus ses enfants. Elle veut les mettre à l'abri. Elle est quand même tout à fait consciente du risque qu'ils courent, puisqu'elle fait des faux papiers et qu'elle fait passer des juifs. Donc elle va partir pour les mettre à l'abri aux États-Unis où est son frère. Et elle pense qu'elle va pouvoir revenir à Londres et de Londres être parachutée sur la France parce qu'elle a mis au point un projet d'infirmière héroïque sur le premier plan qui va faire rire tout le monde, qui va faire dire à De Gaulle, cette femme-là est complètement folle.
1: Et en fait, elle meurt.
0: Oui, elle meurt en écrivant un de ses textes fondamentaux qui est L'Enracinement, et c'est une idée très précieuse aussi, où elle dit qu'effectivement, l'homme n'a pas d'abord des droits, mais même logiquement d'abord des devoirs. Et pendant qu'elle écrit ce qui est un prélude à une déclaration des devoirs envers l'être humain, pendant qu'elle écrit ça, elle s'épuise de plus en plus, elle refuse de manger plus qu'on ne peut manger en France, du rationnement dont sont bénéficiaires les Français, et elle est atteinte d'une tuberculose qui fait qu'elle meurt d'épuisement. De désespoir, parce que je crois qu'elle savait qu'on ne la laissera pas partir. Plus elle faiblit, moins il était question de la laisser partir. Et en même temps, en nous laissant vraiment un texte qui est tout à fait urgent pour nous. C'est-à-dire que en lisant L'Enracinement, et notamment le premier chapitre, on se dit, mais c'est la... la langue ou la parole dont notre époque a besoin. Et la façon de prendre les problèmes qui sont les nôtres, qui pourraient nous permettre de faire 5 pas de recul et de se dire, mais oui, c'est comme ça qu'il faut prendre les choses.
1: Qu'est-ce qu'il y a justement dans ces premiers chapitres? Vous l'avez commenté. C'est quoi l'idée phare, la seule idée qu'il faut retenir?
0: C'est que il ne faut pas partir des droits de l'homme, mais des besoins fondamentaux de l'être humain. Corps, les besoins du corps, mais ça, on les connaît assez facilement, et les besoins de l'âme. Et que ces besoins obligent tout homme. Ces besoins obligent tout homme. Toutes les grandes civilisations ont reconnu que si je laisse mourir quelqu'un de faim devant ma porte alors que j'ai à manger, je ne suis pas digne de l'être humain que je suis. Et partant des besoins fondamentaux de l'homme, on va pouvoir reconstruire une civilisation qui sera nourrissante pour tout le monde, parce qu'il y a les besoins du corps, il y a aussi les besoins de l'âme. Tout homme a besoin de savoir, tout homme a un besoin de responsabilité, tout homme a un besoin de châtiment. On parle beaucoup de la situation des prisons et du calvaire que c'est, mais c'est parce qu'on ne nourrit pas le besoin de punition qui existe dans l'homme qui a commis un crime. Non, on fait rien du tout d'ailleurs. Les prisons sont pleines de gens et tout à fait insensées en même temps. Oui.
1: Pour vous, c'est quoi? Il nous reste 3 minutes. Quelle est l'idée à retenir ou le texte à lire?
2: Il y a 2 idées pour moi. Enfin, le texte à lire, je suis tout à fait d'accord. Pour moi, c'est d'urgence, c'est l'enracinement. Attendre de Dieu est très très beau, et là, personnellement, c'est dans une langue magnifique. Oui. Mais je crois que ce qu'il faut retenir, c'est l'engagement. Simone Veil ne glose pas sur des idées générales. Elle met sa vie en acte de ce qu'elle attend de la vie. Et ça, c'est le cas très beau pour elle. Et ça, c'est pour ça qu'elle est extrêmement moderne. C'est quelqu'un qui ne se contente pas d'accepter comme le scandale des prisons, le scandale de la faim, le scandale qu'il peut y avoir. Il n'y aurait qu'un seul être dans un tout petit camp, en marge de l'histoire, dans un monde. C'est inacceptable. Elle se battra pour celui-là jusqu'au bout. Et que chaque être, chaque faim... Effectivement, nous sommes des êtres humains, mais ça n'est pas suffisant. Pour être un être humain, il faut aussi accéder à son humanité et nourrir donc ses besoins d'âme. Et c'est dans l'attention à l'autre, dans l'attention à la vérité et dans l'amour de l'autre, je répète, dans la fraternité, qu'on peut trouver une réponse à ses besoins.
1: Oui, elle écrit « Les malheureux n'ont pas besoin d'autre chose en ce monde que d'hommes capables de faire attention à eux. La capacité de faire attention à un malheureux est quelque chose de très rare, de très difficile. Presque tous ceux qui croient avoir cette capacité ne l'ont pas. La chaleur, l'élan du cœur, la pitié n'y suffisent pas. » Alors, qu'est-ce qui suffit?
0: Eh bien, elle dit « La plénitude de l'amour du prochain, c'est simplement d'être capable de lui demander quel est ton tourment. » C'est-à-dire, la plénitude de l'amour du prochain, c'est pas... d'agir, de commencer par agir, c'est de poser cette question, quel est ton tourment? Et je crois qu'on est dans une, peut-être les machines là encore, une société où l'on s'écoute peu. Donc commencer par écouter ce qu'ont à nous dire
2: les plus pauvres. Écoute peu l'autre, s'écoute beaucoup,
0: on s'écoute
2: beaucoup, peu l'autre.
0: Ah, oui, ça c'est sûr, tout à fait. Ouais.
1: Et donc c'est écouter l'autre.
0: Oui, commencer, de toute façon, c'est pas faire des grandes choses ou avoir des grands programmes. Je crois qu'effectivement, Simone Veil nous désigne quelle peut être la vocation de chacun et par quoi, parce que c'est pas morbide tout ça, par quoi on est plus heureux, puisque c'est véritablement la vocation de chacun d'avoir une vie riche des autres.
1: Merci à tous les deux. Je suis ravi que vous nous ayez fait découvrir Simone Veil avec autant de passion et de sensibilité. Alors, je rappelle vos 2 livres, vos 3 livres. Donc, Catherine Rancé, Christiane, vous êtes l'auteur de Simone Veil, Le courage de l'impossible, qui est paru au Seuil. Et Martin Stephens, vous êtes l'auteur de Des besoins de l'âme, Les besoins de l'âme, et un commentaire de Laurent Racinement au Paris aux éditions Gallimard et d'un Prier 15 jours avec Simone Veil aux éditions Nouvelle Cité. Merci. On se retrouve la semaine prochaine pour un nouveau numéro de La Foi prise au mot.

0: Merci.
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0: Mesdames, messieurs, soyez les bienvenus dans votre Kezako qui s'apprête à aborder un mot qu'on utilise souvent complètement à contresens. C'est chasteté. Alors, on pense souvent directement, bien sûr, à la ceinture de chasteté, donc à une vieille et désuète interdiction d'avoir des relations sexuelles. Mais vous allez voir que c'est tout autre chose. Et comme chaque semaine, le père Clazen est avec nous pour nous en parler. Bonjour.
1: Bonjour.
0: Mais juste avant, notre micro-trottoir, bien sûr. C'est parti.
2: Pour moi, chasteté, ça veut dire avoir la conviction de ne pas vouloir se donner à n'importe qui, n'importe quand et n'importe comment.
3: Ça évoque au moins en partie le domaine de la sexualité et des rapports sexuels, donc le fait de ne pas faire, de ne pas avoir de rapports sexuels, de se retenir d'avoir des rapports sexuels.
4: Pour moi, chasteté s'apparente plus à un terme religieux, car eux seuls arrivent à garder cette discipline du corps, d'être chaste. Alors que personne lambda, ça va être plus compliqué, à moins vraiment d'être dans la religion.
5: Peut-être la volonté que nous pouvons avoir de ne pas céder à certaines tentations.
6: Je pense que c'est vraiment une relation entre l'esprit, l'idée qu'on se fait de soi et notre corps.
0: Voilà pour les réponses de nos sondés auxquelles vous vous attendiez peut-être d'ailleurs, ou pas. Alors il est temps d'écouter religieusement le père Clazen avec la définition, je dirais peut-être magistérielle de la chasteté.
1: La chasteté, c'est une vie harmonieuse au service d'autrui où les relations sexuelles sont tempérées.
0: Donc, ça n'a pas forcément de lien avec la sexualité, c'est aussi autre chose.
1: C'est infiniment plus large. Par exemple, une relation possessive à l'encontre de ses enfants relève du manque de chasteté. Ouais. Voilà, relation possessive, où on voudrait être dans une toute puissance ou toute transparence. Ouais. Ça, c'est des manques de chasteté, étrangement. Parce qu'en effet, comme vous dites, les gens pensent que la chasteté touche uniquement au rapport sexuel. Alors la tempérance peut être quelque chose qui nous oriente vers une bonne compréhension de la chasteté. C'est-à-dire qu'il faut tout faire avec tempérance, y compris tout ce qui relève de la sensualité. Il ne faut pas le nier, il ne faut pas s'en priver, mais il faut le faire avec tempérance.
0: Donc on l'a bien compris, la chasteté, elle concerne autant les religieux que tout un chacun, les laïcs. Donc on va essayer de voir ce que ça veut dire pour chacun. Si, par exemple, un moine ou une moniale fait vœu de chasteté, qu'est-ce que ça signifie pour eux?
1: Alors, pour un moine, un religieux ou un prêtre, qui dit chasteté, dit aussi continence. C'est-à-dire, en gros, ils sont priés, enfin, ils en font le vœu, de ne pas avoir de plaisir sexuel provoqué. Ce qui n'empêche pas, parce que ce sont des hommes et des femmes, d'avoir des appétences sexuelles, d'avoir une vie sexuée. Et une petite nuance.
0: Une nuance, qui est très importante.
1: Évidemment, on est un homme, on est une femme, et ça, on peut pas s'en priver. On peut même avoir des troubles sensuels, mais pas de pratique sexuelle voulue. Voilà, donc c'est une privation. Alors, c'est une privation que nous essayons de vivre en forme positive. C'est-à-dire, on va sublimer cette privation sur un domaine spécifique pour mieux développer les autres domaines.
0: Voilà, justement, la question, c'est quel sens est là cette chasteté pour vous?
1: Alors, il faut développer tout le reste de la vie sensible, de la vie affective, de l'amitié, de l'attention à autrui, du bien qu'on se porte mutuellement, toute chose qu'on peut faire par la pratique de la sexualité. Mais qu'on peut également faire en dehors d'elle.
0: Et alors, quand un couple, par exemple, se comporte de façon chaste, ça veut dire quoi? Un couple de laïcs, évidemment.
1: Alors, un peu la même chose, sauf qu'eux ne se privent pas de ce qui est, dans un couple, quand même le sommet de l'appétence sensuelle, qu'est le rapport sexuel.
0: Ouais. Alors, comment ça se concrétise pour eux?
1: Mais les autres domaines de l'existence doivent être chastes aussi. Par exemple, un homme à l'égard de sa femme n'a pas à vouloir la dominer, n'a pas à vouloir, mais à la servir, et non pas à la servir, l'apostrophe. Oui. Voilà, parce qu'il y a un tempérament un peu machiste qui n'est pas chaste, qui dit c'est moi le patron, c'est moi le maître, qui tend à dominer sa famille. Ça, c'est pas chaste. Voilà, mais réciproquement, par exemple, on parle souvent d'un amour possessif des mamans à l'égard de leurs enfants. C'est un rapport qui n'est pas chaste. L'hyper-contrôle de ces jeunes enfants quand ils sont adolescents n'est pas chaste non plus, parce que avec la pudeur qui commence à devenir extraordinairement repliée sur soi, ils ont besoin d'intimité, ils ont besoin de discrétion, ils ont besoin de ne pas dire.
0: Oui.
1: Voilà, et des parents un peu invasifs manqueraient de chasteté en lui disant « mais mon petit garçon, dis-moi tout ». Ben non. Alors moi, je donne souvent un conseil aux jeunes gens qui m'en demandent, ça arrive, c'est que dans la vie, il faut avoir, du point de vue affectif, il faut avoir des lieux gratifiants, affectivement. Pas uniquement professionnellement ou intellectuellement. Il faut avoir affectivement des lieux gratifiants et il faut se laisser aimer. Voilà, c'est-à-dire, il faut avoir des lieux où les gens nous aiment, aiment ce que nous faisons et il faut savoir en jouir.
0: Mais alors, c'est quoi ces lieux? Ça pourrait être quoi? Si c'est pas le travail?
1: Ça peut être le travail.
0: Le travail?
1: Ça peut être les relations amicales, ça peut être l'admiration qu'un certain nombre de gens nous portent, pourvu que ce soit...
0: mesurer,
1: voilà,
0: pondérer,
1: c'est ça,
0: que
1: voilà.
0: Ça ne nous transforme pas en quelqu'un, un ego disproportionné.
1: Encore une fois, ce serait peu chaste, voilà. Quoi, par exemple, de tout faire pour que les gens vous admirent. Ça,
0: oui.
1: C'est pas chaste du tout.
0: Ouais.
1: Mais il ne faut pas hésiter, notamment, par exemple, un séminariste ne doit pas avoir peur des lieux qui sont affectivement gratifiants, où ils ont l'impression que... ils font du bien, il faut que ça aille dans les deux sens. Hein. C'est-à-dire, ils font du bien, ils aiment les gens, et ça leur fait du bien d'aimer les gens et d'être aimé. Et si on arrive à avoir beaucoup de la lucidité là-dessus, je pense qu'on peut conduire très facilement une vie où on investit les forces sexuées d'une manière chaste.
0: Merci beaucoup, Père Clazène, pour tous ces conseils et toute cette analyse. Et puis merci à vous de nous avoir suivis. Je vous donne rendez-vous la semaine prochaine pour un nouveau Késako. Ciao.

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En parlant de visite aux Carmélites, je me souviens de la première, qui eut lieu peu de temps après l'entrée de Pauline. J'ai oublié d'en parler plus haut, mais il est un détail que je ne dois pas omettre. Le matin du jour où je devais aller au parloir, réfléchissant toute seule dans mon lit, car c'était là que je faisais mes plus profondes oraisons, et contrairement à l'épouse des cantiques, j'y trouvais toujours mon bien-aimé. Je me demandais quel nom j'aurais au Carmel. Je savais qu'il y avait une sœur Thérèse de Jésus. Cependant, mon beau nom de Thérèse ne pouvait pas m'être enlevé. Tout à coup, je pensais au petit Jésus que j'aimais tant. Et je me dis, oh, que je serais heureuse de m'appeler Thérèse de l'enfant Jésus. Je ne dis rien au parloir du rêve que j'avais fait tout éveillé. Mais la bonne mère Marie de Gonzague, demandant aux sœurs quel nom il faudrait me donner, il lui vint la pensée de m'appeler du nom que j'avais rêvé. Ma joie fut grande et cette heureuse rencontre de pensée me sembla une délicatesse de mon bien-aimé petit Jésus. J'ai oublié encore quelques petits détails de mon enfance avant votre entrée au Carmel. Je ne vous ai pas parlé de mon amour pour les images et la lecture. Et cependant, ma mère chérie, je dois aux belles images que vous me montriez comme récompense une des plus douces joies et des plus fortes impressions qui m'aient excitée à la pratique de la vertu. J'oubliais les heures en les regardant. Par exemple, la petite fleur du divin prisonnier me disait tant de choses que j'en étais plongée. Voyant que le nom de Pauline était écrit au bas de la petite fleur, j'aurais voulu que celui de Thérèse y fût aussi. Et je m'offrais à Jésus pour être sa petite fleur. Si je ne savais pas jouer, j'aimais beaucoup la lecture et j'y aurais passé ma vie. Heureusement, j'avais pour me guider des anges de la terre qui me choisissaient des livres qui, tout en m'amusant, nourrissaient mon cœur et mon esprit. Et puis, je ne devais passer qu'un certain temps à lire, ce qui m'était le sujet de grands sacrifices, interrompant souvent ma lecture au milieu du passage le plus attachant. Cet attrait pour la lecture a duré jusqu'à mon entrée au Carmel. Dire le nombre de livres qui m'ont passé dans les mains ne me serait pas possible. Mais jamais le bon Dieu n'a permis que j'en lise un seul capable de me faire du mal. Il est vrai qu'en lisant certains récits chevaleresques, je ne sentais pas toujours au premier moment le vrai de la vie. Mais bientôt le bon Dieu me faisait sentir que la vraie gloire est celle qui durera éternellement. Et que pour y parvenir, il n'était pas nécessaire de faire des œuvres éclatantes, mais de se cacher et de pratiquer la vertu en sorte que la main gauche ignore ce que fait la droite. C'est ainsi qu'en lisant les récits des actions patriotiques des héroïnes françaises, en particulier celle de la vénérable Jeanne d'Arc, j'avais un grand désir de les imiter. Il me semblait sentir en moi la même ardeur dont elles étaient animées, la même inspiration céleste. Alors j'ai reçu une grâce que j'ai toujours regardée comme une des plus grandes de ma vie. Car à cet âge, je ne recevais pas de lumière comme maintenant où j'en suis inondée. Je pensais que j'étais née pour la gloire. Et cherchant le moyen d'y parvenir, le bon Dieu m'inspira les sentiments que je viens d'écrire. Il me fit comprendre aussi que ma gloire, à moi, ne paraîtrait pas aux yeux mortels, qu'elle consisterait à devenir une grande sainte. Ce désir pourrait sembler téméraire si l'on considère combien j'étais faible et imparfaite, et combien je le suis encore après cette année passée en religion. Cependant, je sens toujours la même confiance audacieuse de devenir une grande sainte. Car je ne compte pas sur mes mérites, n'en ayant aucun, mais j'espère en celui qui est la vertu, la sainteté même. C'est lui seul qui, se contentant de mes faibles efforts, m'élèvera jusqu'à lui, et me couvrant de ses mérites infinis, me fera sainte. Je ne pensais pas alors qu'il fallait beaucoup souffrir pour arriver à la sainteté. Le bon Dieu ne tarda pas à me le montrer en m'envoyant les épreuves que j'ai racontées plus haut. Maintenant, je dois reprendre mon récit, au point où je l'avais laissé. 3 mois après ma guérison, papa nous fit faire le voyage d'Alençon. C'était la première fois que j'y retournais et ma joie fut bien grande en revoyant les lieux où s'était écoulée mon enfance. Surtout de pouvoir prier sur la tombe de maman et de lui demander de me protéger toujours. Le bon Dieu

m'a fait la grâce de ne connaître le monde que juste assez pour le mépriser et m'en éloigner. Je pourrais dire que ce fut pendant mon séjour à Alençon que je fis ma première entrée dans le monde. Tout était joie, bonheur autour de moi. J'étais fêtée, choyée, admirée. En un mot, ma vie pendant 15 jours ne fut semée que de fleurs. J'avoue que cette vie avait des charmes pour moi. La sagesse a bien raison de dire que l'ensorcellement des bagatelles du monde séduit l'esprit même éloigné du mal. À 10 ans, le cœur se laisse facilement éblouir. Aussi, je regarde comme une grande grâce de n'être pas restée à Alençon. Les amis que nous y avions étaient trop mondains. Ils savaient trop allier les joies de la terre avec le service du bon Dieu. Ils ne pensaient pas assez à la mort. Et cependant, la mort est venue visiter un grand nombre de personnes que j'ai connues, jeunes, riches et heureuses. J'aime à retourner par la pensée aux lieux enchanteurs où elles ont vécu, à me demander où elles sont, ce qui leur revient des châteaux et des parcs où je les ai vues jouir des commodités de la vie. Et je vois que tout est vanité et affliction d'esprit sous le soleil. Que l'unique bien, c'est d'aimer Dieu de tout son cœur et d'être ici-bas, pauvre d'esprit. Peut-être Jésus a-t-il voulu me montrer le monde avant la première visite qu'il devait me faire, afin que je choisisse plus librement la voie que je devais lui promettre de suivre. L'époque de ma première communion est restée gravée dans mon cœur comme un souvenir sans nuage. Il me semble que je ne pouvais pas être mieux disposée que je le fus. Et puis mes peines d'âme me quittèrent pendant près d'un an. Jésus voulait me faire goûter une joie aussi parfaite qu'il est possible en cette vallée de larmes. Vous vous souvenez, ma mère chérie, du ravissant petit livre que vous m'aviez fait 3 mois avant ma première communion? Ce fut lui qui m'aida à préparer mon cœur d'une façon suivie et rapide, car si depuis longtemps je le préparais déjà, il fallait bien lui donner un nouvel élan, le remplir de fleurs nouvelles, afin que Jésus puisse s'y reposer avec plaisir. Chaque jour, je faisais un grand nombre de pratiques qui formaient autant de fleurs. Je faisais encore un plus grand nombre d'aspirations que vous aviez écrites sur mon petit livre pour chaque jour, et ces actes d'amour formaient les boutons de fleurs. Chaque semaine, vous m'écriviez une jolie petite lettre qui me remplissait l'âme de pensées profondes et m'aidait à pratiquer la vertu. C'était une consolation pour votre petite fille qui faisait un si grand sacrifice en acceptant de n'être pas chaque soir préparée sur vos genoux, comme l'avait été sa chère Céline. C'était Marie qui remplaçait Pauline pour moi. Je m'asseyais sur ses genoux et là j'écoutais avidement ce qu'elle me disait. Il me semble que tout son cœur, si grand, si généreux, passait en moi. Comme les illustres guerriers apprennent à leurs enfants le métier des armes, ainsi me parlait-elle des combats de la vie, de la palme donnée aux victorieux. Marie me parlait encore des richesses immortelles qu'il est facile d'amasser chaque jour, du malheur de passer sans vouloir se donner la peine de tendre la main pour les prendre. Puis elle m'indiquait le moyen d'être sainte par la fidélité aux plus petites choses. Elle me donna la petite feuille du renoncement que je méditais avec délice. Ah, qu'elle était éloquente, ma chère marraine! J'aurais voulu n'être pas seule à entendre ses profonds enseignements. Je me sentais si touchée que dans ma naïveté, je croyais que les plus grands pécheurs auraient été touchés comme moi et que, laissant là leur richesse périssable, ils n'auraient plus voulu gagner que celle du ciel. À cette époque, personne ne m'avait encore enseigné le moyen de faire oraison. J'en avais cependant bien envie, mais Marie, me trouvant assez pieuse, ne me laissait faire que mes prières. Un jour, une de mes maîtresses de l'abbaye me demanda ce que je faisais les jours de congé lorsque j'étais seule. Je lui répondais que j'allais derrière mon lit dans un espace vide qui s'y trouvait et qu'il m'était facile de fermer avec le rideau et que là, je pensais. « Mais à quoi pensez-vous ? » me dit-elle. « Je pense au bon Dieu, à la vie, à l'éternité, enfin, je pense. » La bonne religieuse rit beaucoup de moi. Plus tard, elle aimait à me rappeler le temps où « je pensais », me demandant si « je pensais encore ».
Je comprends maintenant que je faisais oraison sans le savoir et que Dieu

Dieu m'instruisait en secret. Les 3 mois de préparation passèrent vite. Bientôt, je dus entrer en retraite et pour cela devenir grande pensionnaire, couchant à l'abbaye. Je ne puis dire le doux souvenir que m'a laissé cette retraite. Vraiment, si j'ai beaucoup souffert en pension, j'en ai été largement payée par le bonheur ineffable de ces quelques jours passés dans la tente de Jésus. Je ne crois pas que l'on puisse goûter cette joie ailleurs que dans les communautés religieuses. Le nombre des enfants étant petit, il est facile de s'occuper de chacune en particulier. Et vraiment, nos maîtresses nous prodiguaient à ce moment des soins maternels. Elles s'occupaient encore plus de moi que des autres. Chaque soir, la première maîtresse venait avec sa petite lanterne m'embrasser dans mon lit en me montrant une grande affection. Un soir, touchée de sa bonté, je lui dis que j'allais lui confier un secret. Et tirant mystérieusement mon précieux petit livre, qui était sous mon oreiller, je lui montrai avec des yeux brillants de joie. Le matin, je trouvais cela bien gentil de voir tous les élèves se lever dès le réveil et de faire comme elle. Mais je n'étais pas habituée à faire ma toilette toute seule, Marie n'étant pas là pour me friser. Aussi, j'étais obligée d'aller timidement présenter mon peigne à la maîtresse de la chambre de toilette. Elle riait en voyant une grande fille de 11 ans ne sachant pas se servir. Cependant, elle me peignait, mais pas si doucement que Marie. Et pourtant, je n'osais pas crier, ce qui m'arrivait tous les jours sous la douce main de ma marraine. Je fis l'expérience pendant ma retraite que j'étais une enfant choyée et entourée, comme il y en a peu sur la terre, surtout parmi les enfants qui sont privés de leur mère. Tous les jours, Marie et Léonie venaient me voir avec papa qui me comblait de gâteries. Aussi, je n'ai pas souffert de la privation d'être loin de la famille, et rien ne vint obscurcir le beau ciel de ma retraite. J'écoutais avec beaucoup d'attention les instructions que nous faisait Monsieur l'abbé Domain, et j'en écrivais même le résumé. Pour mes pensées, je ne voulus en écrire aucune, disant que je m'en rappellerais bien, ce qui fut vrai. C'était pour moi un grand bonheur d'aller avec les religieuses à tous les offices. Je me faisais remarquer au milieu de mes compagnes par un grand crucifix que Léonie m'avait donné et que je passais dans ma ceinture à la façon des missionnaires. Ce crucifix faisait envie aux religieuses qui pensaient que je voulais, en le portant, imiter ma sœur carmélite. Ah, c'était bien vers elle qu'allaient mes pensées. Je savais que ma Pauline était en retraite comme moi, non pour que Jésus se donne à elle, mais pour se donner elle-même à Jésus. Cette solitude passée dans la tente m'était donc doublement chère. Je me rappelle qu'un matin, on m'avait fait aller dans l'infirmerie parce que je toussais beaucoup. Depuis ma maladie, mes maîtresses faisaient une grande attention à moi, pour un léger mal de tête ou bien si elles me voyaient plus pâle qu'à l'ordinaire, elles m'envoyaient prendre l'air ou me reposer à l'infirmerie. Je vis entrer ma Céline chérie. Elle avait obtenu la permission de venir me voir malgré la retraite pour m'offrir une image qui me fit bien plaisir. C'était la petite fleur du divin prisonnier. Oh, qu'il m'a été doux de recevoir ce souvenir de la main de Céline. Combien de pensées d'amour n'ai-je pas eues à cause d'elle. La veille du grand jour, je reçus l'absolution pour la seconde fois. Ma confession générale me laissa une grande paix dans l'âme. Et le bon Dieu ne permit pas que le plus léger nuage vint la troubler. L'après-midi, je demandais pardon à toute la famille qui vint me voir. Mais je ne pus parler que par mes larmes. J'étais trop émue. Pauline n'était pas là. Cependant, je sentais qu'elle était près de moi par le cœur. Elle m'avait envoyé une belle image par Marie. Je ne me lassais pas de l'admirer, de la faire admirer par tout le monde. J'avais écrit au bon père Pichon pour me recommander à ses prières, lui disant aussi que bientôt je serais carmélite et qu'alors il serait mon directeur. C'est en effet ce qui arriva 4 ans plus tard, puisque ce fut au Carmel que je lui ouvris mon âme. Marie me donna une lettre de lui. Vraiment, j'étais trop heureuse. Tous les bonheurs m'arrivaient ensemble. Ce qui me fit le plus de plaisir dans sa lettre fut cette phrase. « Demain, je monterai au Saint-Autel pour vous et votre Pauline. » Pauline et Thérèse devinrent le 8 mai de plus en plus unies, puisque Jésus semblait les confondre en les inondant de ses grâces. Le beau jour entre les jours arriva enfin. Quels ineffables souvenirs ont laissé dans mon âme les plus petits détails de cette journée du ciel. Le joyeux réveil de l'aurore, les baisers respectueux et tendres des maîtresses et des grandes compagnes, la grande chambre remplie de flocons neigeux dont chaque enfant se voyait revêtir à son tour, surtout l'entrée à la chapelle
et le chant matinal du beau cantique, ô saint autel qu'environnent les anges. Mais je ne veux pas entrer dans les détails. Il est de ces choses qui perdent leur parfum, desquelles sont exposées à l'air. Il est des pensées de l'âme qui ne peuvent se traduire en langage de la terre sans perdre leur sens intime et céleste. Elles sont comme cette pierre blanche qui sera donnée au vainqueur et sur laquelle est écrit un nom que nul ne connaît que celui qui la reçoit. Ah, qu'il fut doux, le premier baiser de Jésus à mon âme. Ce fut un baiser d'amour. Je me sentais aimée et je disais aussi « Je vous aime, je me donne à vous pour toujours. » Il n'y eut pas de demande, pas de lutte, de sacrifice. Depuis longtemps, Jésus et la pauvre petite Thérèse s'étaient regardés et s'étaient compris. Ce jour-là, ce n'était plus un regard, mais une fusion. Ils n'étaient plus deux. Thérèse avait disparu, comme la goutte d'eau qui se perd au sein de l'océan. Jésus restait seul. Il était le maître, le roi. Thérèse ne lui avait-elle pas demandé de lui ôter sa liberté, car sa liberté lui faisait peur? Elle se sentait si faible, si fragile que pour jamais elle voulait s'unir à la force divine. Sa joie était trop grande, trop profonde pour qu'elle pût la contenir. Des larmes délicieuses l'inondèrent bientôt au grand étonnement de ses compagnes, qui plus tard se disaient l'une à l'autre. « Pourquoi donc a-t-elle pleuré? N'avait-elle pas quelque chose qui la gênait ?» Non, c'était plutôt de ne pas voir sa mère auprès d'elle ou sa sœur qu'elle aime tant, qui est carmélite. Elle ne comprenait pas que toute la joie du ciel venant dans un cœur, ce cœur exilé, ne puisse la supporter sans répandre des larmes. Oh non, l'absence de maman ne me faisait pas de peine le jour de ma première communion. Le ciel n'était-il pas dans mon âme? Et maman n'y avait-elle pas pris place depuis longtemps? Ainsi, en recevant la visite de Jésus, je recevais aussi celle de ma mère chérie qui me bénissait, se réjouissant de mon bonheur. Je ne pleurais pas l'absence de Pauline. Sans doute, j'aurais été heureuse de l'avoir à mes côtés. Mais depuis longtemps, mon sacrifice était accepté. En ce jour, la joie seule remplissait mon cœur. Je m'unissais à elle, qui donnait irrévocablement à celui qui se donnait si amoureusement à moi. Je ne pleurais pas l'absence de Pauline. Sans doute, j'aurais été heureuse de l'avoir à mes côtés. Mais depuis longtemps, mon sacrifice était accepté. En ce jour, la joie seule remplissait mon cœur. Je m'unissais à elle, qui se donnait irrévocablement à celui qui se donnait si amoureusement à moi. L'après-midi, ce fut moi qui prononçai l'acte de consécration à la Sainte Vierge. Il était bien juste que je parle au nom de mes compagnes à ma mère du ciel, moi qui avais été privée si jeune de ma mère de la terre. Je mis tout mon cœur à lui parler, à me consacrer à elle, comme une enfant qui se jette entre les bras de sa mère et lui demande de veiller sur elle. Il me semble que la Sainte Vierge dut regarder sa petite fleur et lui sourire. N'était-ce pas elle qui l'avait guérie par un visible sourire? N'avait-elle pas déposé dans le calice de sa petite fleur son Jésus, la fleur des champs, le lys de la vallée? Au soir de ce beau jour, je retrouvais ma famille de la terre. Déjà le matin après la messe, j'avais embrassé papa et tous mes chers parents, mais alors c'était la vraie réunion. Papa, prenant la main de sa petite reine, se dirigea vers le Carmel. Alors je vis ma Pauline devenue l'épouse de Jésus. Je la vis avec son voile blanc comme le mien et sa couronne de roses. Oh, ma joie fut sans amertume. J'espérais la rejoindre bientôt et attendre avec elle le ciel. Je ne fus pas insensible à la fête de famille qui eut lieu le soir de ma première communion. La belle montre que me donna mon roi me fit un grand plaisir. Mais ma joie était tranquille et rien ne vint troubler ma paix intime. Marie me prit avec elle la nuit qui suivit ce beau jour. Car les jours les plus radieux sont suivis de ténèbres. Seul le jour de la première, de l'unique, de l'éternelle communion du ciel sera sans couchant. Le lendemain de ma première communion fut encore un beau jour, mais il fut empreint de mélancolie.
la belle toilette que Marie m'avait

0: acheter, tous les cadeaux que j'avais reçus ne me remplissaient pas le cœur. Il n'y avait que Jésus qui put me contenter. J'aspirais après le moment où je pourrais le recevoir une seconde fois. Environ un mois après ma première communion, j'allais me confesser pour l'Ascension et j'osais demander la permission de faire la Sainte Communion. Contre toute espérance, Monsieur l'abbé me le permit et j'eus le bonheur d'aller m'agenouiller à la Sainte Table entre papa et Marie. Quel doux souvenir j'ai gardé de cette seconde visite de Jésus. Mes larmes coulèrent encore avec une ineffable douceur. Je me répétais sans cesse à moi-même ces paroles de saint Paul. Ce n'est plus moi qui vis, c'est Jésus qui vit en moi. Depuis cette communion, mon désir de recevoir le bon Dieu devint de plus en plus grand. J'obtins la permission de la faire à toutes les principales fêtes. La veille de ces heureux jours, Marie me prenait le soir sur ses genoux et me préparait, comme elle l'avait fait pour ma première communion. Je me souviens qu'une fois, elle me parla de la souffrance, me disant que je ne marcherais probablement pas par cette voie, mais que le bon Dieu me porterait toujours comme une enfant. Le lendemain, après ma communion, les paroles de Marie me revinrent à la pensée. Je sentis naître en mon cœur un grand désir de la souffrance, et en même temps, l'intime assurance que Jésus me réservait un grand nombre de croix. Je me sentis inondée de consolations si grandes que je les regarde comme une des grâces les plus grandes de ma vie. La souffrance devint mon attrait. Elle avait des charmes qui me ravissaient sans les bien connaître. Jusqu'alors j'avais souffert sans aimer la souffrance. Depuis ce jour, je sentis pour elle un véritable amour. Je sentais aussi le désir de n'aimer que le bon Dieu, de ne trouver de joie qu'en lui. Souvent, pendant mes communions, je répétais ces paroles de l'imitation. « Ô Jésus, douceur ineffable, changez pour moi en amertume toutes les consolations de la terre. » Cette prière sortait de mes lèvres, sans effort, sans contrainte. Il me semblait que je la répétais, non par ma volonté, mais comme une enfant qui redit les paroles qu'une personne amie lui inspire. Plus tard, je vous dirai, « Ma mère chérie, comment Jésus s'est plu à réaliser mon désir ? Comment il fut toujours lui seul, ma douceur ineffable ?» Si je vous en parlais tout de suite, je serais obligée d'anticiper sur le temps de ma vie de jeune fille. Il me reste encore beaucoup de détails à vous donner sur ma vie d'enfant. Peu de temps après ma première communion, j'entrais de nouveau en retraite pour ma confirmation. Je m'étais préparée avec beaucoup de soin à recevoir la visite de l'Esprit-Saint. Je ne comprenais pas qu'on ne fasse pas une grande attention à la réception de ce sacrement d'amour. Ordinairement, on ne faisait qu'un jour de retraite pour la confirmation. Mais Monseigneur, n'ayant pu venir au jour marqué, j'eus la consolation d'avoir 2 jours de solitude. Pour nous distraire, notre maîtresse nous conduisit au Mont Cassin. Et là, je cueillis à pleine main des grandes pâquerettes pour la fête Dieu. Ah, comme mon âme était joyeuse! Comme les apôtres, j'attendais avec bonheur la visite de l'Esprit-Saint. Je me réjouissais à la pensée d'être bientôt parfaite chrétienne et surtout à celle d'avoir éternellement sur le front la croix mystérieuse que l'évêque marque en imposant le sacrement. Enfin, l'heureux moment arriva. Je ne sentis pas un vent impétueux au moment de la descente du Saint-Esprit, mais plutôt cette brise légère dont le prophète Élie entendit le murmure au mont Horeb. En ce jour, je reçus la force de souffrir. Car bientôt après, le martyre de mon âme devait commencer. Ce fut ma chère Léonie qui me servit de marraine. Elle était si émue qu'elle ne put empêcher ses larmes de couler tout le temps de la cérémonie. Avec moi, elle reçut la Sainte Communion, car j'eus encore le bonheur de m'unir à Jésus en ce beau jour. Après ces délicieuses et inoubliables fêtes, ma vie rentra dans l'ordinaire, c'est-à-dire que je dus reprendre la vie de pensionnaire qui m'était si pénible. Au moment de ma première communion, j'aimais cette existence avec des enfants de mon âge, toutes remplies de bonne volonté, ayant pris comme moi la résolution de pratiquer sérieusement la vertu. Mais il fallait me remettre en contact avec des élèves bien différentes, dissipées, ne voulant pas observer la règle, et cela me rendait bien malheureuse. J'étais d'un caractère gai, mais je ne savais pas me livrer au jeu de mon âge. Souvent, pendant les récréations, je m'appuyais contre un arbre et là, je contemplais le coup d'œil, me livrant à de sérieuses réflexions. J'avais inventé un jeu qui me plaisait. C'était d'enterrer les pauvres petits oiseaux que nous trouvions morts sous les arbres. Beaucoup d'élèves voulurent m'aider en sorte que notre cimetière devint très joli, planté d'arbres et de fleurs proportionnées à la grandeur de nos petits emplumés. J'aimais encore à raconter des histoires que j'inventais à mesure qu'elles me venaient à l'esprit. Mes compagnes alors m'entouraient avec empressement. Et parfois, de grandes élèves se mêlaient à la troupe des auditeurs. La même histoire durait plusieurs jours, car je me plaisais à la rendre de plus en plus intéressante à mesure que je voyais les impressions qu'elle produisait et qui se manifestaient sur les visages de mes compagnes. Mais bientôt, la maîtresse me défendit de continuer mon métier d'orateur, voulant nous voir jouer et courir et non pas discourir. Je retenais facilement le sens des choses que j'apprenais, mais j'avais de la peine à apprendre mot à mot. Aussi pour le catéchisme, je demandais presque tous les jours, l'année qui précéda ma première communion, la permission de l'apprendre pendant les récréations. Mes efforts furent couronnés de succès et je fus toujours la première.
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Bonjour et bienvenue à tous dans notre émission « Pourquoi Padré ?». Aujourd'hui, nous avons une question de Noémie. Pourquoi Marie est-elle appelée Mère de Dieu alors que Dieu est son Créateur ? Voilà une question importante et on pourrait croire que le titre « Mère de Dieu » met Marie au-dessus de Dieu ou suggère qu'elle serait à l'origine de sa divinité. En réalité, il dit quelque chose de très simple, mais immense, tant il est au cœur de notre foi. Celui que Marie a mis au monde est véritablement Dieu. C'est Jésus. Dieu fait homme. C'est le Concile d'Éphèse qui, en 431, réaffirme de manière définitive l'union des deux natures du Christ, humaine et divine. Et ainsi que qui pose le sujet de la question aujourd'hui, eh bien Marie Théotokos, Marie, Mère de Dieu. Quand l'Église appelle Marie Théotokos, celle qui enfante Dieu, littéralement, en s'appuyant sur l'Écriture, la tradition, l'Église confesse aussi que Jésus n'est pas seulement un homme prophète qui aurait par la suite trouvé grâce auprès de Dieu en devenant lui-même Dieu. Il est une seule personne, le Fils éternel, qui assume en Marie une vraie chair humaine. Marie n'est pas la mère de la divinité. Elle est la mère de la personne divine du Fils dans son incarnation. Et comme toute mère, elle enfante une personne, non pas seulement une nature de manière abstraite. Elle a enfanté le Fils de Dieu fait chair. Et la personne qu'elle met au monde, c'est vraiment le Verbe éternel du Père. Appelée Marie, Mère de Dieu, c'est contempler l'audace de Dieu qui se laisse porter, nourrir, éduquer par une créature, par Marie. Ce titre révèle la proximité bouleversante de Dieu. Cette proximité peut paraître scandaleuse pour un certain nombre de religions ou de spiritualités, mais c'est notre foi. Cette proximité révèle la grandeur aussi du oui de Marie face à la mission qu'elle reçoit en devenant mère de Dieu. Et enfin, la dignité extraordinaire de la condition humaine que le Christ daigne assumer. Il ne s'agit pas d'élever Marie au rang de divinité, loin de là. C'est Dieu lui-même que l'on contemple dans sa tendresse, sa beauté, son dépouillement, lorsqu'il vient en ce monde par une femme comme Marie. Marie est appelée Mère de Dieu, non parce qu'elle serait à l'origine de la divinité, mais parce qu'elle est la Mère de Jésus, le Fils éternel fait chair, et ce titre magnifie avant tout le mystère de l'incarnation qui est au cœur du salut de tout homme et de toute femme. Merci Noémie de nous replacer dans ce beau mystère de Noël avec la figure de Marie, Mère de Dieu. Vous pouvez vous aussi envoyer vos questions à pourquoipadré@kto.tv.com ou sur les réseaux sociaux avec le hashtag pourquoipadré et retrouver aussi toutes nos vidéos sur kto.tv.com. À très bientôt.

dans la lettre aux Éphésiens. Gloire à celui qui a le pouvoir de réaliser en nous, par sa puissance, infiniment plus que nous ne pouvons demander ou même imaginer. Gloire à lui dans l'Église et dans le Christ Jésus, pour toutes les générations, dans les siècles des siècles. Amen.

0: En proclamant Seigneur le Seigneur Jésus, nous lui adressons nos demandes.
1: Ô Christ, tu nous appelles à combattre pour ton règne. Arme-nous de patience et de douceur.

0: envoies des disciples préparer la route devant toi. Donne-leur d'annoncer l'évangile avec assurance.
1: Toi qui inspires à tant d'hommes et de femmes de te consacrer leur vie, accorde-leur de te suivre jusqu'au bout.
0: Maître et Seigneur, tu as lavé les pieds de tes disciples. Relève-toi en ceux qui servent leurs frères.
1: Fils du Dieu vivant, nous confions à ta miséricorde ceux que nous pleurons. Toi qui as fait sortir Lazare de son tombeau.

0: Dieu éternel et tout-puissant, toi que nous pouvons déjà appeler notre Père, fais grandir en nos cœurs l'esprit filial, afin que nous soyons capables d'entrer à jour dans l'héritage qu'il nous est promis, par Jésus le Christ notre Seigneur. Le Seigneur soit avec vous.
1: Et avec votre esprit.
0: Que Dieu Tout-Puissant vous bénisse.

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1: Du psaume 4.
2: Quand je crie, réponds-moi, Dieu, ma justice. Toi qui me libères dans la détresse, pitié pour moi, écoute ma prière. Fils des hommes, jusqu'où irez-vous dans l'insulte à ma gloire, l'amour du néant et la course au mensonge? Sachez que le Seigneur a mis à part son fidèle, le Seigneur entend quand je crie vers lui. Mais vous, tremblez, ne péchez pas. Réfléchissez dans le secret, faites silence. Offrez les offrandes justes et faites confiance au Seigneur. Beaucoup demandent « Qui nous fera voir le bonheur ?» Sur nous, Seigneur, que s'illumine ton visage. Tu mets dans mon cœur plus de joie que toutes leurs vendanges et leurs moissons. Dans la paix, moi aussi, je me couche et je dors, car tu me donnes d'habiter, Seigneur, seul dans la confiance. »

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8: Chers amis de KTO, bienvenue dans la basilique Saint-Pierre de Rome. Le pape Léon a depuis la semaine dernière repris ses catéchèses lors de ses audiences générales. Il s'était absenté comme à son habitude pour le mois de juillet. Et voilà, que les audiences générales reprennent. Cette fois-ci, ce sera à l'intérieur de la basilique à cause des grandes chaleurs. Le pape a préféré recevoir les fidèles présents à Rome dans la basilique Saint-Pierre pour cet événement.

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1: Le Saint-Père va commencer cette rencontre avec le signe de la croix et il terminera cette rencontre avec le Notre Père.
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3: Du livre de l'Apocalypse de Saint Jean. À lui qui nous aime, qui nous a délivrés de nos péchés par son sang, qui a fait de nous un royaume et des prêtres pour son Dieu et Père, à lui la gloire et la souveraineté pour les siècles des siècles. Amen. Voici qu'il vient avec les nuées, tout œil le verra, ils le verront ceux qui l'ont transpercé et sur lui se lamenteront toutes les tribus de la terre. Oui, amen. Moi, je suis l'Alpha et l'Oméga, dit le Seigneur Dieu, celui qui est, qui était et qui vient, le souverain de l'univers. Parole du Seigneur.

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2: Chers frères et sœurs, le cinquième chapitre de la Constitution conciliaire Sacrosanctum Concilium du Vatican II est consacré à l'année liturgique, thème sur lequel nous souhaitons aujourd'hui fixer l'attention afin d'en expliquer la valeur dans la vie de tout croyant. Tout d'abord, il convient de rappeler que cette manière de définir le cycle des fêtes chrétiennes comme année liturgique s'est répandue dans le langage ecclésial grâce à l'œuvre du serviteur de Dieu, l'abbé Prosper Guéranger. Dans l'encyclique Mediator Dei, le pape Pie XII affirme qu'il ne s'agit pas d'une représentation froide et inerte des faits appartenant au passé, ni d'une simple évocation de réalités d'autrefois. L'année liturgique, c'est plutôt le Christ lui-même qui vit toujours dans son Église et qui poursuit le chemin d'une immense miséricorde qu'il a lui-même commencé dans cette vie mortelle afin de mettre les âmes humaines en contact avec ses mystères et de les faire vivre par eux. Ces mystères sont perpétuellement présents et efficaces. L'année liturgique doit donc être comprise comme une actualisation constante de l'œuvre du salut que le Christ accomplit dans l'histoire. En parcourant ce cycle temporel, l'Église reste en contact avec l'action rédemptrice du Seigneur, de sorte que tous les fidèles sont comblés de sa grâce. La rencontre avec Jésus, mort et ressuscité pour nous, est la finalité que l'Église poursuit sans cesse, en plaçant au centre de chaque instant la célébration de l'événement pascal. C'est pourquoi les pères conciliaires considèrent le dimanche, le jour de fête par excellence, comme le fondement et le cœur de l'année liturgique. Dans plusieurs langues modernes, son nom atteste qu'il s'agit du Dies Domini, le jour du Seigneur. Même dans les langues où a prévalu la référence au jour du soleil, comme Sunday en anglais ou Sonntag en allemand, on entrevoit le lien avec le Christ. Il est le véritable soleil de justice qui illumine chaque homme. Saint Jean-Paul II, dans la lettre apostolique Dies Domini de 1998, enseigne que le dimanche est le jour du Seigneur, le jour de l'Église, le jour de l'homme, et enfin le jour des jours. Le dimanche étant la Pâque hebdomadaire, où est commémoré et rendu présent le jour où le Christ est ressuscité d'entre les morts, il est aussi le jour qui révèle le sens du temps. Jaillissant de la résurrection, il fend le temps de l'homme, les mois, les années, les siècles, telle une flèche directrice qui les traverse en les orientant vers le but de la seconde venue du Christ. Le dimanche préfigure le jour ultime, celui de la parousie, où nous ressusciterons tous. Pour sanctifier le dimanche, il est indispensable de le célébrer l'Eucharistie. L'écoute de la parole de Dieu et la participation au corps du Christ impliquent, selon les pères conciliaires, le convenire in unum, c'est-à-dire le rassemblement festif des fidèles. Au sein de cette assemblée, la communauté chrétienne rend visible sa communion avec le Seigneur et témoigne de son appartenance au Christ.

et de sa fidélité à l'Église. Cette assemblée ne peut être remplacée par une présence purement virtuelle, ni se réduire à un rassemblement purement passif. L'assemblée liturgique se réalise en effet dans la participation active des frères et sœurs, convoqués ensemble pour rendre grâce à Dieu qui les a engendrés par la résurrection du Christ d'entre les morts pour une espérance vivante. À cet égard, j'exhorte chacun de rechercher les meilleures conditions pour que puisse prendre part à la Sainte Messe, même ceux qui, le dimanche, n'ont pas la possibilité de s'abstenir de leur travail. Très cher, l'année liturgique, rythmée par les dimanches, a une histoire intéressante dans laquelle s'entremêlent la foi et la dévotion de l'Église. En effet, dès le IIe siècle après Jésus-Christ, à la célébration hebdomadaire de la Pâque, s'est ajoutée celle de la Pâque annuelle, solennité suprême, étendue à la période très joyeuse de 50 jours, culminant à la Pentecôte et préparée par le temps du carême avec son caractère pénitentiel. Le développement du cycle de Noël, qui s'est ensuite inspiré du modèle pascal, a permis de revivre les mystères de l'incarnation du Verbe de Dieu, de sa naissance et de sa manifestation au monde. L'Église a ensuite intégré dans les différents temps liturgiques la vénération de la Bienheureuse Vierge Marie, indissolublement unie à l'œuvre salvifique de son Fils, ainsi que la mémoire des martyrs et des autres saints qui, dans les cieux, chantent à Dieu la louange parfaite et intercèdent pour nous. L'année liturgique propose ainsi, sous une forme sacramentelle, la pédagogie de l'histoire du salut, guidant les fidèles depuis l'attente du Messie jusqu'à la plénitude du mystère pascal et à l'anticipation de la gloire future. En son sein, l'Église célèbre l'actualité salvifique du mystère du Christ, permettant aux croyants d'y participer toujours plus profondément. C'est pourquoi l'année liturgique constitue le principe inspirateur et le cadre de référence essentiel de toute action pastorale.

0: Très Saint-Père, les fidèles de langue française sont heureux de vous exprimer leurs sentiments respectueux et leur filial attachement. Ils vous assurent de leurs prières à toutes les intentions de votre ministère apostolique universel. À la fin de l'audience, nous chanterons le Notre Père en latin. Puis le Saint-Père donnera la bénédiction apostolique. Il l'accorde spécialement aux enfants, aux personnes âgées et aux personnes qui souffrent. Il bénira également les chapelets et les autres objets de dévotion que vous avez apportés à cette intention. Voici un résumé en français de la catéchèse que vient de prononcer le Saint-Père. Frères et sœurs, nous poursuivons notre réflexion avec le cinquième chapitre de la Constitution conciliaire, Sacrosanctum Concilium, consacré à l'année liturgique. Le Concile présente le dimanche comme le fondement et le cœur de l'année liturgique. C'est la Pâque hebdomadaire où est commémoré et rendu présent le jour où le Christ est ressuscité. Jaillissant de la résurrection, le dimanche traverse les temps de l'homme, les mois, les années, les siècles, telle une flèche directrice qui oriente vers la seconde venue du Christ. En ce sens, l'année liturgique est l'actualisation de l'œuvre du salut que le Christ accomplit dans l'histoire, comblant tous les fidèles de sa grâce. Il est donc indispensable de sanctifier le dimanche par la célébration de l'Eucharistie et de rechercher les meilleures conditions pour que puissent prendre part à la Sainte Messe ceux qui n'ont pas la possibilité de s'absenter de leur travail. L'année liturgique propose ainsi, sous une forme sacramentelle, la pédagogie de l'histoire du salut, guidant les fidèles depuis l'attente du Messie jusqu'à la plénitude du mystère pascal et à l'anticipation de la gloire future. Maintenant, le Saint-Père va saluer en italien les fidèles de langue française.
1: 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Saziati alla mensa eucaristica, siate per il mondo testimoni luminosi dell'amore di Cristo. 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
0: Vous saluant en italien, le Saint-Père vient de dire: je salue tous les pèlerins de langue française et plus particulièrement les fidèles du diocèse de Yaoundé au Cameroun, accompagnés de leur évêque. Rassasiés à la table de l'Eucharistie, soyez pour le monde des témoins lumineux de l'amour du Christ. Que Dieu vous bénisse.

0: langue italienne. Je salue tous ceux qui viennent de l'établissement Saint-Gabriel et tous ceux qui appartiennent à un mouvement religieux. Je vous encourage à continuer avec enthousiasme à l'annonce de l'Évangile dans vos missions.
1: Promosso dall'Opera per la Gioventù Giorgio La Pira.
0: Je salue aussi les jeunes du groupe Giorgio La Pira.
1: E il gruppo Il Cenacolo.
0: Ainsi d'un groupe du Cénacle. Mes pensées vont enfin aux jeunes, aux malades, aux nouveaux mariés. Dans quelques jours, nous célébrerons la solennité de l'Assomption de la Vierge Marie. Je vous adresse une demande. Suivez l'exemple de la Vierge Marie en accueillant la vocation en ayant une familiarité avec le Seigneur et avec une sollicitude envers le prochain. Je vous donne à tous ma bénédiction.

0: Donc c'était l'audience générale avec le pape Léon XIV. Dans cette audience, il a rappelé quelques éléments de la constitution conciliaire Sacrosanctum Concilium, en précisant justement que l'année liturgique n'est pas une année froide et inerte concernant des faits appartenant au passé, ni d'une simple évocation de réalité d'autrefois, mais c'est plutôt le Christ lui-même qui vit toujours dans son Église et qui poursuit le chemin d'une immense miséricorde qu'il a lui-même commencé. À la fin de cette rencontre, le pape nous a invités à prier la Vierge Marie à l'approche de la fête de l'Assomption. Je remercie à tous ceux qui nous ont permis de participer à cette audience générale du pape dans la basilique Saint-Pierre de Rome, Vatican Média, Théo en régie. Le prochain direct sur KTO sera à midi pour l'office du milieu du jour depuis la basilique du Sacré-Cœur de Montmartre. Cet après-midi, nous serons en direct de Lourdes à 15h30 pour la prière quotidienne du chapelet. Puis ce soir, nous serons également en direct de Notre-Dame de Paris à 17h30 pour la prière des Vêpres. Bonne journée à tous.
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0: Bonjour et bienvenue sur KTO et KTO Radio dans notre rendez-vous hebdomadaire dédié à la doctrine sociale de l'Église. Nous poursuivons sur le thème de la communauté politique. Dans les émissions précédentes, nous avons déjà évoqué des sujets comme celui de l'objection de conscience ou bien encore celui de la peine de mort ou du droit de résister. Et aujourd'hui, nous nous posons cette question. L'Église préfère-t-elle la démocratie? Nous en parlons avec nos invités. Père Augustin Bourg, bonjour. Vous êtes responsable de la maison Saint-Germain du séminaire de Paris, enseignant à la faculté Notre-Dame et co-directeur du département de recherche politique et religion au Collège des Bernardins. Avec nous aussi Stéphane Bouillon, bonjour.
1: Bonjour.
0: Haut fonctionnaire, vous avez été plusieurs fois préfet, vous avez travaillé à Matignon, vous avez été directeur de cabinet de deux ministres de l'Intérieur et puis vous avez été secrétaire général de la Défense et de la Sécurité nationale. Vous êtes aujourd'hui conseiller à la Cour des comptes. Père Augustin, je commence par une citation tirée de Evangelium Vitae de Jean-Paul II. La démocratie est un système et comme tel, un instrument et non pas une fin. Son caractère moral n'est pas automatique, mais dépend

0: de la conformité à la loi morale à laquelle la démocratie doit être soumise. On peut dire que la réponse est oui, mais...
1: On peut dire ça. Alors, ce qui est intéressant, c'est d'abord de situer, dans la doctrine sociale de l'Église, il y a toujours un double appel que je voudrais resituer. Il y a toujours un appel à la conversion personnelle et à la transformation des structures. Les deux vont ensemble. Oui, donc, d'abord, l'Église dit il n'y a pas de structure idéale et aucune structure ne garantit la justice. Enfin, c'est la première chose pour relativiser, pour toujours mettre en regard conversion personnelle et transformation des structures. Maintenant, pour en revenir à la démocratie, oui, pourquoi l'Église apprécie la démocratie? Jean-Paul II le dit dans Centesimus Annus en 1991. Il le dit d'abord parce qu'elle elle implique la participation du peuple. Hein. Et si le pouvoir, si l'autorité est au service du bien commun, on sait tous que c'est difficile quand quelqu'un veut faire notre bien malgré nous. Voilà. Donc, je ne peux pas préjuger du bien d'une population sans l'écouter, sans... Voilà. Donc, c'est pour ça. Ça, c'est la première chose. La deuxième chose, c'est que la démocratie permet des changements de pouvoir, des alternances pacifiques. Ça, c'est quand même précieux. Donc, ça, c'est les points, on va dire, positifs de la démocratie. Mais Jean-Paul II dit, faut faire attention parce que j'allais dire, la majorité suffit pas à déterminer le bien. Déterminer le bien, ça suppose de chercher ensemble ce qui est juste. Et évidemment, pour nous, on peut pas déterminer ce qui est juste parfaitement, ultimement, sans découvrir qui est Dieu et ce qu'il veut pour l'homme.
0: Ouais, le bien ne dépend pas uniquement des opinions d'une majorité à un moment donné.
1: D'ailleurs, Jean-Paul II dit, une démocratie sans valeur va se transformer en totalitarisme déclaré ou sournois.
0: Stéphane Bouillon, qu'est-ce que ça vous inspire, ces réflexions qui avaient traversé, vous avez travaillé auprès de plusieurs gouvernements aussi, vous avez vu cette alternance que la démocratie a permis.
2: J'ai toujours en tête la remarque de Churchill qui disait la démocratie est le pire système à l'exception de tous les autres. Et donc, elle est imparfaite, on le voit bien, y compris parce qu'il y a des systèmes de vote qui peuvent être différents et qui peuvent faire émerger différemment des majorités, mais il n'en demeure pas moins que c'est le seul système qui permet aux gens de choisir et donc à une majorité de pouvoir agir et à une minorité d'espérer devenir demain la majorité pour changer les choses. Il y faut aussi une forme de transcendance, je suis d'accord, parce que uniquement faire des programmes sur le CABA, le pouvoir d'achat ou autre chose, c'est important. Mais on voit bien qu'au-delà de cet aspect-là, les gens qui votent ont envie de voter parfois pour un homme, parfois pour un programme, mais surtout pour une conception de la société, de leur vie au milieu des autres, qui est quelque chose d'extrêmement important. Et c'est la notion pour faire communauté qui joue et qui doit pouvoir tenir. Quand on vote, on est fier d'aller au bureau de vote, de pouvoir exercer une liberté et en même temps de faire partie d'une communauté qui va décider de son sens. C'est ça qu'il nous faut vraiment protéger le plus possible, parce que le pire, ce serait encore que ça devienne un simulacre.
0: Père Augustin, dans les textes de la doctrine sociale, cette question qu'on évoquait rapidement du relativisme est présentée comme une éventuelle limite ou un risque de la démocratie qui serait effectivement de basculer dans un système où la majorité décide de ce qui est le bien et que finalement tout se vaut et que tout dépend de ceux qui votent le plus.
1: Voilà. En fait, comme je le disais, il n'y a pas de vie politique possible détachée de la morale et donc d'une conception du bien et d'une conception des relations humaines qui soient justes. Voilà. Donc c'est pour ça que la démocratie a besoin, comme tout système, eh bien de servir une conception juste des relations humaines. Et donc, elle ne peut pas se passer d'un rapport à la vérité, pour le dire simplement. Mais vous voyez, ce qu'elle met bien en valeur, parce que il faut le rappeler, c'est que si l'autorité politique a pour mission, c'est sa définition même, de servir le bien commun du peuple ou de la société politique particulière, chaque citoyen, chaque chrétien en particulier, mais chaque citoyen, est appelé à servir le bien commun. Et donc, dans une démocratie, eh bien, il le fait de façon peut-être plus pleine ou plus engagée, mais il ne suffit pas qu'il y ait un vote pour que les gens se sentent impliqué, concerné, parce que ce n'est pas simplement le vote qui va faire que je sers le bien commun, c'est comment je vais m'engager dans une société, dans la société civile, dans des engagements associatifs, mais aussi en servant l'État. Voilà.

0: Ben voilà, des gens qui pourraient peut-être gagner le double ou le triple dans le privé, qui décident de dédier leur vie à servir le bien commun. Mmh. Voilà. C'est là-dessus que repose l'existence d'une communauté politique.
1: Et ça participe de l'exercice et de la vertu de la démocratie.
0: Tout à fait, et même, je vais vous dire, ça participe, c'est même l'exercice de la vertu de charité. Mmh. Voilà. Benoît XVI le dit bien dans Caritas in Veritate, c'est la voie politique ou institutionnelle de la charité que de servir le bien commun.
1: Et Pie XI qui disait que la politique est la plus haute forme de la charité. Stéphane Bouillon, vous avez travaillé auprès d'hommes, de femmes engagés dans le monde politique. Vous constatez que ce sont des personnes qui vivent cet engagement avec la volonté de servir le peuple qui les a élus, un esprit de service des citoyens et en s'attachant à trouver des solutions aux problèmes sociaux qu'ils rencontrent.
2: Alors, ce qui m'a impressionné chez ces gens-là avec qui j'ai travaillé, c'est que d'abord, ils ont été battus dans des élections. Ils ont été minoritaires. Et le principe de la démocratie, c'est aussi de permettre aux minorités d'avoir le droit de s'exprimer, d'avoir les outils pour pouvoir s'exprimer et pour pouvoir construire autre chose et proposer quelque chose. Ce qui m'a plu, si je puis dire, dans le travail, c'est que j'ai travaillé avec des gens de couleurs différentes et avec des alternances différentes et avec différents essais et à chaque fois avec des responsables politiques qui avaient une idée du sens qu'ils voulaient donner à leur engagement et donc à la société. Et encore une fois, il n'y a que la démocratie qui peut permettre de faire ça, y compris avec la remise en cause tous les 5 ans ou tous les 6 ans de ce qu'on fait, de ce qu'on a fait, de ce qu'on veut faire, y compris avec le fait d'être de temps en temps battu, parce que ça donne de l'humilité, et puis ça rappelle aussi que il faut arriver à convaincre.
1: Alors justement, sur ce sujet de l'alternance, dans les textes de la doctrine sociale, l'Église évoque aussi le sujet des partis politiques, et on pense à la phrase de Peggy, où tout commence en mystique et tout finit en politique, parce qu'il dénonce justement la façon dont les partis instrumentalisent cette mystique politique. Père Augustin Bourg, comment l'Église envisage ce sujet des partis ? Ils sont nécessaires ou ils peuvent être bloquants ?
0: J'allais dire comme tout homme politique, toute femme politique, ils sont nécessaires. Pourquoi les partis sont nécessaires ? Eh bien pour dessiner une vision, pour promouvoir une conception du bien commun. C'est d'ailleurs pour ça qu'il y a légitimement plusieurs partis. Chrétiens, Paul VI le dit bien dans Octogesima Adveniens, à partir de l'Évangile, on peut légitimement avoir des conceptions du bien commun différentes. Ben oui, en fonction des circonstances, des priorités, la façon dont on voit les choses. Et donc, il y a légitimement plusieurs partis. Voilà. Je pense qu'un point très important, c'est qu'un parti qui arrive au pouvoir... D'ailleurs, souvent, ils le disent, c'est-à-dire que le président qui arrive au pouvoir, qui a été élu par une majorité, peut-être parfois courte, généralement, la première chose qu'il dit, c'est « je serai le président de tous les Français ». Ça veut bien dire qu'il a conscience que même s'il a été élu par 51%, il ne va pas être, il va pas exercer l'autorité pour ces 51-là, mais qu'il veut prendre en compte le bien de tous. Voilà. Et ça, c'est un critère. Une minorité qui arrive au pouvoir, une majorité ou une minorité qualifiée qui arrive au pouvoir, l'essentiel, c'est qu'elle comprenne qu'elle est au service du bien de tous.
1: Mmh. Et Stéphane Bouillon, vous avez été secrétaire général de la Défense et de la Sécurité nationale. Je sais que le sujet de l'information et vient questionner cet enjeu de sécurité. L'information, c'est un outil essentiel pour que la démocratie puisse se vivre dans des bonnes conditions.
2: C'est effectivement un outil essentiel et donc pour les adversaires de la démocratie et les adversaires de notre pays, ça devient une arme qui peut être utilisée, détournée, trompée. Et toute la difficulté là-dedans, c'est pas que quelqu'un puisse s'ériger en disant « je sais la vérité et je vais vous dire ce qui est vrai et pas vrai » parce que personne ne nous croit, en tout cas l'État, on ne nous croira pas. En revanche, expliquer comment l'information est faite, le contenant, les adresses IP des sites qui sont en train de faire du trolling vis-à-vis des gens. Et donc de montrer que ces gens-là n'habitent pas à Carpentras, Valenciennes ou Brest, mais à Saint-Pétersbourg ou à Moscou. Ensuite, c'est aux gens à réfléchir et à évoluer. Donc... la démocratie, l'information, la capacité à avaler de l'information, c'est aussi une question d'éducation. Et donc l'éducation dès l'école pour apprendre aujourd'hui à pouvoir circuler sur les réseaux sociaux, regarder d'où vient ce qu'on est en train de lire ou d'écouter. Exercer son sens critique, c'est quelque chose qui est absolument majeur. Et c'est indispensable pour que la société fonctionne bien.
1: Et aujourd'hui, personne n'a envie de bénéficier. Autour de l'information, voilà. Pour préserver la démocratie. Et je termine avec cette citation du Concile Vatican II. Les moyens de communication sociale doivent être utilisés et soutenir la communauté humaine dans les différents secteurs. Il y a beaucoup, tout un passage aussi dans le compendium de la doctrine sociale qui revient sur ce sujet très important de l'information aujourd'hui à l'heure de l'intelligence artificielle. On en voit les enjeux. Merci beaucoup, Père Augustin Bourg, Stéphane Bouillon, de nous avoir éclairé sur ce sujet, les conditions qui doivent être réunies pour que la démocratie puisse se vivre. On peut bien sûr se référer et lire dans le compendium de la doctrine sociale tout ce qui touche à ce sujet de la démocratie. Il y a tout un passage dans le chapitre 8 sur la communauté politique. On se retrouve aussi sur ktotv.com et ktoradio.com pour réécouter et partager cette émission. À bientôt.

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1: Cette semaine à l'émission, on se demande comment construire l'estime de nos enfants sans en faire des monstres d'égo. Bref, on n'est pas du monde. Bonjour et bonjour à tous et bienvenue à votre magazine Foi et culture. Ici Antoine Malenfant qui est déjà déstabilisé par la présence de ses amis autour de la table. Mon ami Thomas Plouffe, bonjour.
2: Salut mon ami.
1: T'allais dire des affaires.
2: Non, mais je disais on recommence, on avance.
1: On est rendu à la troisième prise pour commencer cette épisode.
2: On avance.
1: Là, à un moment donné, il faut plonger.
2: Ouais, hein, faut
1: quitte à ce que mon estime de moi-même prenne un
3: Est-ce que t'es très affecté par la perception des autres de toi, Antoine?
1: J'essaie de faire comme si pas.
3: Ah! J'essaie. Mais tout au fond, ça vient chercher.
1: Mais là, tu sais, juste avec la syntaxe que je viens de faire, il faut que je fasse un deuil de ça, là, parce que... T'sais...
4: Ça t'arrive-tu des fois de figer, de fondre dans ta chaise et dire « ça y est, c'est fini, j'ai gâché ma réputation? »
1: Ouais.
4: Mais c'est juste un feeling.
1: Ouais, ben oui. On sait pas. Bon, je vais terminer les présentations. Thomas Plouffe, c'est fait. Ariane

0: Beauferré, salut.
1: Salut Antoine.
0: Journaliste pour Le Verbe.
1: Oui.
0: Thomas, t'es quoi, toi? T'es doctorant en psychopédagogie.
2: C'est ça, exact. C'est
0: okay. Ouais, ouais. T'enseignes?
2: Je suis enseignant.
0: Père de famille.
2: C'est ça, tout ça.
0: Toutes ces affaires-là. Mm. Jérémy Laliberté?
3: Oui.
0: Un revenant.
3: Salut.
0: Salut.
3: Ouais, content d'être là.
0: Hey, très heureux de t'accueillir aussi, parler d'estime de soi.
3: Ouais.
0: Pourquoi on a pensé à toi, tu penses, quand on a pensé à cet épisode?
3: Parce que j'ai fait beaucoup de chemin de ce côté-là dans ma vie.
0: Non,
3: mais c'est vrai, mais c'est pas ça. Je travaille avec des ados à la Villa des Jeunes. Là, je fais de la formation qui rejoint beaucoup ce thème-là. En ce moment même, au moment où on enregistre, il y a des ados qui vivent une formation à la Villa des Jeunes qui, j'ose croire, a des effets positifs sur leur estime d'eux-mêmes là.
0: Puis comment ils font, là, vu que t'es pas là pour faire cette formation?
3: Ben, on est toute une équipe. Ah, bien sûr. Ouais, c'est ça. Moi, je les laisse. Arrangez-vous, là. Boostez-vous l'estime, là. M'en va. Okay. Voilà, ça se passe à temps plein à Villa.
0: Ah ouais, OK. Ça, c'est comme une maison des jeunes.
3: Pas exactement, mais la confusion est commune.
0: Ouais,
3: mais c'est vraiment un centre
0: Explique-nous.
3: De formation.
0: Ouais.
3: C'est un centre de formation pour des adolescents qui viennent des écoles de la région. Là. On fait parfois de la formation chrétienne, mais la majorité des groupes, comme ceux qui sont là en ce moment, sont là pour la formation du côté plus humain, psychologique, croissance personnelle, etc. Peu importe ce qu'on pense de ce terme-là, le développement personnel, mais bref, voilà.
0: Ou peu importe ce qu'on pense aussi de ce thème de l'estime de soi, parce que c'est un peu... C'est-tu galvaudé? On peut dire ça, non? Êtes-vous d'accord? Pensez-vous que c'est galvaudé?
2: Ben, tu sais, t'as dit un truc qui n'avait pas de sens là, d'entrée de jeu. T'as parlé de construire l'estime de soi. Déjà, ça fait aucun sens juste sur le plan... Comment est-ce qu'on pourrait construire une estimation? Là? C'est-à-dire que c'est comme si on présume que... On attribue au terme estime de soi, au concept... une valeur qu'on pourrait construire en soi. Alors que l'estime de soi, c'est l'estimation de sa valeur. Autrement dit, tu voudrais dire, on pourrait construire la valeur qu'on attribue à soi. Là. Ça serait déjà plus juste. Parce que sinon, l'estime de soi...
0: Estime comme... définissons un peu comme une évaluation de notre valeur. C'est un peu tautologique.
2: Serait, mais pour finir sur ta question, j'ai étudié en psychologie. J'ai fait de la... Puis on l'estime de soi... J'ai fait l'école.
0: Ouais.
2: Mais je veux dire, c'était là, l'objectif quasiment systématique qui était suggéré quand on était en... Peu importe avec quelle clientèle. C'est-à-dire, on va travailler l'estime de soi, consolider l'estime de soi, peu importe tous les verbes.
1: La favoriser.
2: Favoriser, tout ça. Mais en bout de ligne, tu sors de ta formation, des fois, tu te dis, mais on n'a jamais défini ce que c'était.
3: C'est
2: fait que, OK, fait que, qu'est-ce que c'est? Fait que, là,
0: alors, on ne tombera pas dans le piège de toutes les formations
2: on va essayer de définir.
0: Que tu as suivies.
2: Ouais, ouais.
0: Nous, on va réussir. Ariane,
1: aide-nous. Définir l'estime de toi, je pense que tu as déjà fait le point. C'est une perception. Une perception de ta valeur. Donc, c'est très, très... C'est un côté abstrait. Là. C'est aussi pour ça, je pense, que c'est difficile à définir. Et il n'y a pas juste une estime de soi. Pendant très longtemps, c'est ce qu'on considérait, on parlait de l'estime de soi en général, mais elle a des composantes, c'est-à-dire qu'on peut avoir une bonne estime de soi pour réaliser des tâches scolaires, par exemple. On a confiance en soi qu'on va y arriver, on a confiance en ses capacités. Ou à l'inverse, on n'a pas confiance en soi et on peut même saboter son travail, dire je vais échouer, je vais pas réussir, donc j'étudie pas, donc je réalise ma prophétie de ne pas réaliser.
2: Ça permet une nuance, tu sais. Je pense que c'est important de distinguer ces deux concepts-là, la confiance en soi puis estime de soi, qui ne sont pas la même chose. C'est dans le sens où l'estime de soi, finalement, c'est justement la valeur que je m'accorde en tant qu'être humain. La confiance en soi, c'est la confiance que je suis capable d'accomplir des actions spécifiques. Ici, tu sais, admettons
0: j'ai
2: moi, dernièrement...
0: J'ai lu ça sur Wikipédia, moi aussi, Thomas.
2: Ben oui, on a les mêmes sources. Mais il était marqué ça sur Wikipédia?
0: Ben oui.
2: Ben, c'est une bonne nuance, parce que tu vas voir, puis peut-être là, j'espère que je ne vais pas utiliser les exemples de Wikipédia.
0: On va voir.
2: Je vais parler de moi. Je ne suis pas sur Wikipédia, j'espère. En tout cas.
0: Peut-être. Mais moi, je me suis arrêté au premier paragraphe.
2: J'ai lu le deuxième. Admettons, confiance en soi. T'sais, moi, ces temps-ci, là, j'ai des problèmes de chauffage chez moi. Okay?
0: Ouais.
2: Fait que, là, ma bouilloire à eau chaude a arrêté de fonctionner. Quand ça arrête de fonctionner, je n'ai aucune confiance en moi par rapport à cette action spécifique-là. J'ai une bonne estime de moi en général. Là, je veux dire, ça ne vient pas jouer sur ma valeur en tant qu'être humain, mais j'ai aucune confiance en moi.
0: Tu n'es pas confiant que tu es capable de réaliser cette tâche.
2: Exact. C'est deux choses différentes. À la même manière, par exemple, qu'un tueur à gages pourrait être excellent dans son métier, fait ça de façon clean, silencieux, tout ça. Donc, sa confiance en lui est au sommet. en même temps, il pourrait se mépriser sur, pour son action, pour ce qui, sur le plan moral, sur la valeur morale de, ses, de son action, de tuer des gens à répétition. Donc, il pourrait avoir une très, très faible estime de soi, se mépriser, lui, pour sa valeur humaine, mais tout en ayant une confiance en soi au sommet. T'sais.
0: Il est efficace.
2: Il est très efficace, t'sais. Donc, c'est une nuance importante, c'est qu'ils ne sont pas toujours en lien, les deux.
1: C'est vrai. Et c'est pour ça que je pense qu'il y a une définition que j'aime bien de Germain Duclos, c'est un psychoéducateur à Montréal, où il dit que l'estime de soi, c'est aussi avoir confiance de ses forces et de ses faiblesses. Donc, justement, pour arriver à une estimation de sa valeur qui est juste, là, ce n'est pas juste la confiance que je peux réaliser certaines choses.
3: Mais dans ça, il y a quand même le piège d'attribuer ma valeur à ma compétence. Là. Mm-hmm. Si je mesure, oh, je suis capable, je ne suis pas capable, je fais le pour, je fais le contre, oh, si je suis plutôt capable, j'ai de la valeur. Puis il y a plusieurs critères qu'on peut utiliser pour mesurer notre valeur qui, généralement, sont efficaces, dans le sens où si je me sens compétent, c'est vrai que ça augmente mon sentiment là, d'avoir de la valeur, puis d'être justement, je me sens confiant.
0: Donc, c'est pas complètement séparé.
3: C'est pas complètement séparé, ouais. Sauf que si tu les creuses, justement, bien, il se passe quoi le jour où je perds ma compétence parce que j'ai un accident, puis je suis plus capable de faire ce que je faisais. J'ai plus de valeur tout d'un coup, tu sais. Il y a toute cette... Fait que l'idée de y a, en plus de la compétence, il y a même, à la Villa, on présente souvent aux jeunes, il y a comme quatre grands, on les appelle les pattes de chaise. C'est comme si ces quatre ancrages-là sont solides dans ta vie. Généralement, tu devrais considérer que tu as de la valeur. C'est le sentiment que tu vas avoir, c'est que tu as droit à ta place, là, ça va. C'est que tu vas une certaine confiance et une certaine estime. Il y a ben, juste un besoin d'amour. Là, tu sais, en général, si les gens te disent ou te font savoir ou que tu perçois que tu es aimé, ça, c'est un ancrage solide. Deuxième, tu aurais besoin de reconnaissance. Fait que ça, c'est pas juste parce que tu es aimé, parce que tu existes, mais c'est comme « good job ». Tu sais, te faire dire par les autres, faire reconnaître tes efforts, tu sais, le travail que je fais passe pas dans le beurre, ça, ce serait un deuxième, besoin de reconnaissance. Troisième, ce serait besoin d'appartenance. Je ne suis pas tout seul, je fais partie d'une gang. Il y en a qui acceptent de m'inclure puis de passer du temps avec moi. Ça doit vouloir dire que je ne suis pas si pire.
0: T'sais. C'est un signe de ma valeur.
3: Exact. Ouais. Puis le dernier, c'est qui est un peu plus indépendant, justement, c'est besoin d'autonomie. Savoir par moi-même que, ben oui, je suis capable du seul. Mais ces quatre-là, est-ce que j'ai vraiment de la valeur parce qu'on me dit qu'on m'aime? Mettons qu'il n'y a personne qui est là pour me le dire, mettons. Ou est-ce que j'ai de la valeur juste parce que ma mère, elle me l'a dit? C'est comme, il y a comme au niveau de l'appartenance, je suis bien entouré, donc j'ai de la valeur. Puis au niveau du besoin de reconnaissance, si les gens ne voient pas mes efforts, mais que j'y arrive, mais que j'ai aucune reconnaissance. Puis même chose pour l'autonomie. Et si tout ça peut se résumer par « t'es beau, t'es bon, t'es capable », tu sais, cette fameuse phrase qu'on essaie de dire pour booster l'estime. Mais qu'est-ce qui arrive si je ne suis pas beau? Puis je suis pas capable. Puis tu sais, est-ce que je vaux rien? Puis la question se pose. Mais il y a moyen de se sortir de ça. Il y a moyen de faire, ben même... Puis je pense que c'est ça qu'on essaie de dire quand on parle de l'importance de l'estime de soi. Je pense qu'on cherche à dire, ben ce serait bon que tu saches que tu as de la valeur. Que tu t'estimes toi-même.
2: Mais tu sais, moi je t'interromps, mais c'est un peu comme si... Là où est-ce que tu t'en vas, c'est un peu comme si tu disais, bon, il y a quatre pattes de chaise... Mais il en reste qu'admettons, si on doit en garder juste une, il y en a quand même une qui est plus importante que les autres, qui est justement le sentiment d'être aimé, c'est-à-dire le sentiment fondamental d'être aimé.
3: Ouais.
2: Ça me permet de passer à travers une épreuve, par exemple, où là où je pouvais être beau, bon, je sais plus quoi l'autre.
0: Reconnu.
2: Admettons, là, capable. Je suis, je sais pas moi, ma maison brûle, puis là, je suis défiguré, puis je suis inapte.
0: Ouais. Job, mettons.
2: Ouais, mettons job, là, tu sais. Qu'est-ce qui me reste? Ben là, il y aurait cette patte-là ancrée, mais sauf que si c'est juste une patte de chaise, ben flingue, ça pète. Mais tu sais, cette patte-là qui serait comme plus, elle aurait plus de chair, quand même, plus d'importance.
3: Moi, je serais d'accord avec ça, effectivement. Mais il y a.
0: C'est comme une image, une chaise unijambiste, là.
2: Une espèce de chaise avec une patte et trois pattes autour.
3: Mais c'est ça. Puis ce qu'on imagine souvent, la façon dont on le présente, c'est que, bon, quatre pattes, c'est clair que c'est stable. Trois pattes, ça fait genre un tabouret. Ça va. Deux. On a toute l'image du gars dans le fond de la classe, là, dans le cours de maths, qui passe son année sur deux pattes, mais qui, à un moment donné, se pète la gueule. Puis une patte, ben, c'est juste une question de temps avant que ça flanche. Mais il y a moyen de vivre un peu avec certaines blessures si tu trouves une manière de retrouver ta stabilité éventuellement. Effectivement, ceci étant dit, le mot « estime » veut dire... Tu sais, quand on dit que j'estime quelqu'un, c'est j'ai de l'affection, j'aime. Là. Fait qu'effectivement, celui de l'amour, il est comme englobant plus que les autres. Là.
0: Je reconnais une valeur.
3: Ouais, c'est ça.
2: Il y a une autre manière de voir l'estime de soi, moi, que j'aime bien, là, c'est la distance qui existe. Ah, puis je vais le détailler après. Là, la distance qui existe entre le moi, la vision du moi aujourd'hui, puis la vision du moi potentiel. Okay?
0: Ou idéal.
2: Tu sais, parce qu'on navigue, en fait, dans notre existence, on navigue toujours avec, en aller-retour entre ce moi-là qu'on idéalise, là, qui tel que je devrais être, mm-hmm. puis versus ce que je suis réellement.
0: D'ailleurs,
2: puis,
0: on a commencé l'émission avec des représentations, là, tu sais, comment on est prêt à...

0: dire, OK, j'ai mon moi idéal, donc là, je vais, par la force de ma volonté, je vais tout faire pour atteindre ce moi idéal-là. T'sais, quitte à tasser tout le monde, mm-hmm. puis le but étant, puis quand je vais arriver là, je vais avoir
1: une estime de moi.
0: C'est ça. Versus, on pourrait dire, non, au contraire, je vais plutôt prendre ce moi-là idéal, puis je vais le rationaliser ou plutôt le diminuer les attentes pour qu'il se rapproche plus d'un moi du moi aujourd'hui.
1: Moi médiocre aujourd'hui.
0: Ben médiocre aussi, je le perçois comme ça. Fait que tu sais,
1: je grossis les traits pour qu'on comprenne.
0: Ah oui, exactement. Fait que tu sais, dans cette définition là, il y a ça aussi, c'est ça. Il y a, parce que c'est important de concevoir, c'est ça, que le moi, c'est pas quelque chose qui est immuable. Hein. Tu sais, le moi, c'est pas quelque chose qui existe puis que tu dois découvrir comme si c'était quelque chose qui existait en soi. T'sais, c'est quelque chose qui est du domaine de la perception puis qu'on construit dans le regard des autres, mais aussi toujours en alternance avec ce qu'on pourrait être. Avec ça, ça venait beaucoup de Jung là, qui était un penseur psychanalytique, lui, avait beaucoup fait ce lien là avec cette. Il disait, on a toujours derrière nous, autour de nous, ce moi potentiel, ce moi idéal qui nous suit, qui nous regarde, puis qui dit, t'en viens-tu? Qu'est-ce que tu fais, là, tu sais?
1: Mais, excuse-moi, on parle de cette construction-là ou de cette construction-là du moi, l'estime de soi. On dirait que c'est intimement lié à la période de l'adolescence. Est-ce que je me trompe? Toi, tu travailles avec des ados beaucoup.
2: Ben, c'est particulièrement chargé à ce moment-là, ben effectivement, ouais. Là, parce qu'entre autres, il y a, tu sais, la différenciation par rapport aux parents. Là, tout d'un coup, je me compare à mes pères. Puis là, il y a beaucoup de comparaisons. Puis le but, c'est d'être apprécié par les autres, s'intégrer.
1: C'est juste ça, l'adolescence, évaluation de notre valeur, non?
2: Il y a beaucoup de ça, oui. Est-ce que je suis capable d'être autonome, justement? Tu sais, je parlais du besoin d'autonomie. Ouais. Tantôt, je suis qui, moi, quand je suis pas le fils à papa? Là? Qui est-ce que je deviens en tant que éventuellement jeune adulte? Puis ça, ben justement, il y a cet idéal-là qui est projeté. Puis la question, un des problèmes de l'estime de soi, comme tu le nommes un peu, c'est que je suis déçu de ne pas être à la hauteur de tous les idéaux qu'on me propose. Puis on s'en fait proposer plus que jamais, bien sûr, t'sais, avec les médias qui sont si accessibles. Tu as juste toujours quelqu'un de meilleur que toi d'en face. Puis ça, ben évidemment, si tu te compares, et un ado va nécessairement se comparer, le potentiel d'être déçu de toi-même, il est comme élevé, là.
1: Au top mondial en hockey.
2: C'est ça. Je suis pas Steve Jobs, je suis pas un joueur de hockey.
3: De meilleur, mais aussi de normatif. Par exemple, pour les filles, c'est l'estime de soi, surtout physique, là, par rapport au corps. On est dans l'adolescence. Ça commence plus tôt. Et l'estime des filles, c'est intéressant, elle est toujours plus faible pendant toute l'adolescence.
1: Ah ouais.
3: Elle recommence à remonter et à dépasser les garçons au secondaire 5. Pourquoi? À la fin du secondaire. Pourquoi? Bah, parce que la puberté, elle est presque finie. Mais donc, autour de 12-13 ans, quand ça commence, qu'il y a tous les changements qui arrivent, là...
1: Ils sont tout le temps sous des gars.
3: Oui, tout le temps. De plusieurs pourcents, là. Et c'est en partie parce qu'il y a beaucoup de discussions entre elles, puis avec d'autres personnes par rapport à leur physique, par rapport à des injonctions, par rapport au poids, des représentations dans la société, qui ne sont pas forcément des modèles à atteindre, mais qui sont là partout. Et donc, comme elles voient qu'elles sont différentes de ce qui est rêvé,
1: d'une norme,
3: ben, c'est ça, ça crée des problèmes d'estime et de valeur personnelle.
1: Comment ça va, l'estime de soi chez les ados au Québec?
3: Chez les ados, c'est pas glorieux. Depuis les années 2010, les statistiques au Québec, ça n'a fait que baisser. Si on compare, par exemple, dans les années 2010-2011, on estimait, selon un indicateur, c'est un questionnaire en sciences sociales avec des questions, que 20% des adolescents, ils avaient un niveau élevé d'indice d'estime de soi. Puis on descend à 12% pour 2022-2023. Puis les filles sont toujours en dessous. Et ça aussi, bah, en même temps, c'est relié à la santé mentale des adolescents. On a les mêmes statistiques, que ce soit pour les troubles anxieux, dépression, les troubles alimentaires ou les déficits de l'attention. Bah, on a des statistiques qui ont augmenté entre 2010 et 2020. Parfois, c'est le double. Pour les troubles anxieux, on avait 9% et on est monté à 20%. Donc, le lien n'est pas forcément... C'est des corrélations, là. Mais il reste qu'il y a des problèmes de santé mentale et il y a des problèmes d'estime de soi chez les adolescents.
0: C'est drôle parce qu'en même temps, ça, c'est corrélé aussi à une augmentation de toutes les actions concertées en faveur de l'estime de soi. C'est comme si...
3: On en parle plus, clairement.
0: Ben c'est pas juste une question de parole, agit, on tente d'agir plus pour ça. Donc il y a quelque chose qui devrait être une espèce de constat d'échec ou du moins une grande remise en question là, du monde de l'intervention.
1: Ou peut-être que ça serait pire encore sans ça.
0: Ce serait une autre façon de le dire.
1: Jérémy?
2: Mais c'est que il y a dans l'idée de justement dire aux jeunes t'es beau, t'es bon, t'es bonne, t'es capable.

0: il y a un danger de faire de l'ado qui n'est pas encore parvenu à... De toute façon, personne n'est jamais parvenu, mais particulièrement un ado, tu sais, t'es pas un projet accompli, là, ça va, t'es en développement.
1: Construction totale.
0: Puis des fois, on a l'impression qu'il faut leur dire, t'es parfait exactement comme t'es là, tu sais. Puis il y a quelque chose là-dedans qui est... Ou tu sais, comme dire un ado, ben c'est la plus belle période de ta vie, profite-en. Il y a comme une espèce, ben pourquoi j'ai eu ça de bord?
1: C'est
0: quoi la suite?
2: Pourquoi je suis malheureux?
0: Ouais, c'est ça, exact. Puis de dire t'es parfait comme t'es là, ben il y a une espèce de ok, ben de bord, j'imagine, je vais m'asseoir. Puis si tout le monde me dit que j'ai donc ben de la valeur, ben je vais mettre mes limites. Puis je vais, tu sais, puis d'un coup je vais devenir un pépère de 15 ans là, qui est comme là, j'ai droit de me faire respecter. Puis c'est comme oui, évidemment tu as droit, mais t'es supposé d'être aventureux, t'es supposé de te faire appeler à sortir de ta zone de confort par quelque chose qui tu nommais une espèce d'idéal tantôt, là, toi. Un ado, ce qui va venir le chercher, c'est pas quand tu lui dis qu'il est donc ben hot. C'est quand tu lui dis qu'il pourrait être un peu plus. Tu lui proposes la croissance, puis là, tout d'un coup, tu lui proposes de prendre des responsabilités, de se mettre au service. Tu lui proposes de regarder autour de lui. Là, y a-tu quelque chose de brisé que tu serais capable de réparer? Comme? Puis là, on dirait que tout d'un coup, il y a quoi qui s'allume? Hey, c'est vrai, je peux agir, moi. Puis tu l'invites à croître. Puis quand on embarque dans ce genre de sujet-là sur la responsabilité, puis sois donc vrai, tu sais, puis sois donc honnête, choisis un effort qui est fécond au lieu de choisir la facilité.
2: Tu l'invites aussi dans le monde de la responsabilité, ouais. Dans
0: puis
2: le
0: là,
2: monde adulte.
0: Ouais. Là, tout d'un coup, la question, c'est plus est-ce que je suis hot, est-ce que je suis pas, c'est comme OK, je peux grandir. Puis là, ça, tout d'un coup, ça te sort de cette question d'est-ce que je suis suffisant. C'est juste, c'est pas moi le centre. Le monde existe, puis je peux y faire de quoi, tu sais. Puis là, tout d'un coup, il y a une espèce de mouvement de vie qui peut apparaître.
2: C'est intéressant, la formule « c'est pas moi le centre », parce que l'estime de soi est quand même centrée sur l'individu comme s'il était le début, le milieu et la fin de l'univers. C'est pas évident de trouver cet équilibre-là entre une attention à l'individualité, à la personne unique devant nous. Je parle en tant que parent d'adolescent, entre autres choses. Mais, donc, cette attention-là individualisée, là, personnalisée, et justement, t'es pas la fin de l'histoire, mon grand.
3: Oui, parce que ça, je veux dire, c'est aussi quelque chose de très fort chez les adolescents. C'est ce sentiment-là, en fait, un peu, moi, je trouve qu'il est très bien joué dans le film Le Truman Show là, avec Jim Carrey. Là, cette espèce de sentiment-là, un peu inconscient, plusieurs sont habités par cette impression-là qu'en fait, ils sont le centre du monde. Que le monde tourne autour d'eux, littéralement, puis que donc, et qu'ils ont un grand destin. Ils ont un destin là, qui et en fait, ils ont raison, parce que c'est vrai qu'ils ont un grand destin, mais la façon, l'angle qu'ils vont prendre pour pouvoir aller dans la poursuite de ce destin-là, selon l'angle qu'ils vont prendre, mais ils peuvent prendre une tournure qui peut être désastreuse, comme ils veulent, parce que ça va être complètement centré sur leur ego, au détriment de tout le monde qui vont venir dans leur chemin. Mais c'est sûr que oui, faut comme naviguer. T'sais, au fond, l'estime de soi, ça a de la valeur uniquement dans la perspective, éventuellement, de pouvoir aider dans la relation avec l'autre. T'sais, sinon, l'estime de soi n'a pas de valeur en soi. T'sais, t'as de l'estime pour toi-même, OK, mais on est en relation dans l'existence. Là, t'sais, c'est seulement dans
2: avoir
3: ce rapport-là avec l'autre.
2: Avoir une belle estime de soi sur une île déserte, est-ce si utile?
3: Ben c'est ça. C'est en tout cas,
2: Jérémy, Ariane?
0: Ben c'est supposé de me donner de la motivation pour avancer. Puis c'est pour ça qu'on en parle comme d'une catastrophe, je pense, le manque d'estime de soi. Puis il faudrait donc bien. Parce que les effets d'un manque d'estime de soi, de se comparer à un idéal qui est peut-être pas un idéal
2: ajusté,
0: mais cette comparaison-là, puis le sentiment de ne pas être à la hauteur est démotivant, peut mener à toutes sortes de comportements comme complètement transformer ta personnalité pour essayer de plaire aux autres, puis là, porter un masque à temps plein. Ça peut juste être paralysant.
2: Des comportements à risque.
0: Ouais, exact. Ça peut en venir autres, à se poser la question, ben anyway, à quoi ça sert de continuer? T'sais, carrément, là, de dire, de toute façon, ça ne vaut pas grand-chose. Puis si je me compare, ça s'en va où, cette histoire-là? Est-ce que c'est une histoire qui mérite de continuer? Ça peut se rendre là.
1: Alors que si t'es en paix avec finalement ta valeur, ton identité, qui tu es, parce que les deux sont ensemble, tu sais, il y a la question d'identité et d'estime qui sont reliées, là, ben c'est beaucoup plus simple de rentrer en relation avec les autres. T'es pas tout le temps en train d'essayer de projeter quelqu'un d'autre que tu n'es pas. Et il y a aussi la question de poser, tu parlais de poser des limites, mais c'est vrai que si t'as une très mauvaise estime de ta valeur personnelle, ben, tu sais, ça explique pourquoi il y a autant de de grossesse chez les adolescentes, ou d'avortement aussi, de comportement, on parle de toxicomanie, etc. Parce que ben, on n'évalue pas que, oui, on peut mettre des limites sur certains points de notre personne.
3: Oui, mais ça, ça touche à quelque chose, en tout cas, qui, à mon avis, est super important, là, parce que l'estime... De, ben, en fait, pour poser des limites, ça prend une forme d'impulsivité ou de force de caractère qui fait qu'on va s'affirmer. Bon. Et souvent, on, les gens qui ont plus de difficulté à poser leurs limites, à dire non, c'est des gens qui ont refoulé dans le souterrain là, de leur existence, là, qui ont refoulé cette impulsivité-là. Pourquoi? Parce que dans l'enfance, on leur a dit l'impulsivité, la colère, l'agressivité, c'est non. Puis tu vas le savoir sévèrement. Fait que eux autres, ils ont compris que pour être socialement acceptable, on va cacher ça
2: en dessous.
3: On ravale. Puis c'est paradoxal parce qu'on a besoin de cette impulsivité-là, de cette agressivité-là, de cette pulsion-là pour justement s'affirmer. Donc, tu sais, moi, je trouve plus souvent qu'autrement, quand on parle d'estime de soi, on finit toujours par arriver à identifier correctement ce que c'est que l'estime de soi. Mais si on enlève la dimension de la foi de l'équation, ça finit toujours par des actions un peu préchi-précha sur, ben pour augmenter ton estime de soi, il faut par exemple que tu te ressentes sur toi, il faut que tu pratiques l'autocompassion, il faut que tu fasses des exercices de gestion. Oui, mais je veux dire, pour arriver à l'affirmation de soi et retourner, et donc passer par le souterrain de ton inconscient, là, c'est une épreuve, là. Tu peux pas juste faire ça par ta volonté puis par ta force du mental de dire tu vas te scraper, là. C'est quelque chose qui...
2: C'est un voyage...
3: C'est un voyage éprouvant, là. Dans les profondeurs du moi, là.
0: Tantôt, je disais les quatre pattes de chaise, t'es beau, t'es bonne, t'es capable. C'est vrai que ça marche, mais t'as nommé la dimension de la foi, puis à mon sens, c'est fondamental, puis ça, on peut pas le nommer avec tous les groupes qui viennent à la Villa des jeunes, mais...
2: Ici, on a le droit.
0: Exact. Fait que je le fais.
2: Go!
0: Il y a un constat que ça, même si t'es pas croyant, il y a un acte de foi dans le fait de dire « Je souhaite que les ados, puis je les connais pas tous, les ados, là, mais je souhaite que chaque ado au Québec, mettons, ait une bonne estime de lui. » Mais tu le connais pas, cet ado-là. Il y en a, tu sais... Tu sais pas s'il est beau, s'il est bon, s'il est capable. Puis tu t'en fous. Tu souhaites quand même qu'il y ait une bonne estime de lui. Il y a quelque chose là-dedans qui sous-entend qu'on accorde de façon présupposée de la valeur à chacun. Puis ça, c'est le genre de choses sur lesquelles on a fondé, mettons, les droits de l'homme. Il y a de la valeur, chaque homme a une valeur. Puis c'est pour ce genre de raison-là qu'on abolit la peine de mort. C'est, je sais pas où ça se trouve, mais c'est précieux.
2: L'esclavage.
0: Exact. On n'a pas le droit de souiller la dignité d'un être humain. Puis ça, ça veut dire respecter sa vie. Puis ça, il y a un acte de foi que collectivement, on met en pratique à tous les jours, peu importe si tu te dis croyant ou pas, dans le fait de mettre de l'avant. Parce que si le but, c'est juste, on veut que tu aies l'illusion que tu as de la valeur pour tu vives pas trop d'émotions désagréables.
2: Que tu sois fonctionnel dans la société.
0: Ouais. C'est comme, ben là, c'est un pire mensonge, à moins que tu aies de la valeur pour de vrai. Puis là, ben, mais ça va rester un acte de foi. Puis. Il y a plus de monde qui s'en rendent pas compte, en fait. Pas sûr que c'est une bonne phrase, peu importe, mais qui font cet acte de foi-là.
2: Plus qu'on...
3: Ce qui arrive, c'est que c'est ça, on peut se le faire dire, c'est important de se le faire dire. T'sais, mettons, même avec nos propres enfants, même dans le couple, là, c'est important de se le dire, des fois, de le verbaliser. Tu as de la valeur, je t'aime. Je t'aime veut dire, tu as de la valeur. C'est ça.
2: Je t'aime de manière inconditionnelle à tes actions bonnes.
3: Dans ton essence même.
0: Même si tu viens d'échouer, puis que tu es tout couetté, puis que tu viens de faire une grosse gaffe, je t'aime encore.
3: C'est ça. Mais tout ça est important, sauf que ce qui est plus important encore, c'est l'expérimenter dans les actes cet amour-là des autres. T'sais, bon, des fois, c'est par des mots, mais plus souvent qu'autrement, ce qui marque qui permet à l'enfant puis aux adolescents la croissance puis la consolidation dans une estime de soi qui est à la fois j'ai de la valeur, j'ai une valeur en soi, mais aussi je reste humble là-dedans. Mais c'est par les actes, faut que les parents par les actes montrent cet amour-là, puis là c'est là que ça devient, c'est là que ça crunch un peu.
2: Ben là, garde ton idée, on prend une petite pause, une gorgée d'eau. Puis on revient exactement sur ce point-là. À tout de suite.
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1: De retour à On n'est pas du monde avec Antoine Malenfant, Thomas Plouffe, Ariane Beauferré et Jérémy Laliberté. On parle d'estime de soi aujourd'hui. Thème un peu, presque fourre-tout, là, on parle d'estime de soi.
2: Tu trouves pas qu'on l'a pas bien défini, là, c'est bon?
1: Non, pas on ici, en général, dans la vie. Ouais. Non, ici, ça se passe très bien à date, là, ceux qui ont manqué le premier segment. Allez nous voir sur toutes les plateformes.
3: Non, mais c'est vrai que c'est un thème, en tout cas, moi, ça m'écœure. Honnêtement, quand on parle d'estime de soi... Quand vous m'avez demandé, ça m'a pu au nez, l'estime de soi, là, dans le sens où j'ai une écœurite de ce terme-là.
1: Ouais.
3: Parce que, tu sais, je veux dire, on en a parlé... on voit bien qu'il y a une valeur, mais sauf que la façon que c'est utilisé, plus souvent qu'autrement, des fois même, la façon que c'est utilisé, ça va, moi, je pense, au détriment là, de ce que c'est vraiment l'estime de soi. Là. Ça construit des espèces d'êtres qui sont plus très centrés sur leur propre personne, très volontaristes. Là. Tantôt, on en a un peu parlé de comment admettons là, que moi, là, j'ai réussi à faire une adéquation entre mon moi réel puis mon moi idéal. Tu sais, je suis rendu là, que je suis confortable avec ma vie, soit parce que j'ai travaillé puis j'ai atteint mes objectifs. Mm-hmm. Tu sais, j'avais des objectifs, j'ai atteint mes objectifs. Qu'est-ce que ça change si je continue quand même à projeter cette dynamique-là de l'idéal, de l'idéalisation chez les autres? Tu sais, ma femme, je l'idéalise, j'en ai une version idéale. Puis, puisque moi, par ma volonté, j'ai réussi à atteindre mon idéal, mais je suis sans arrêt en train d'y tomber sur le dos,
1: Parce qu'elle ne se déniaise pas
3: vers ma vision de la femme idéale. Mes enfants, la même affaire. Mes enfants, là, moi, j'aimerais là, qu'ils soient obéissants, qu'ils disent oui tout le temps, qu'ils soient sages, qu'ils ne crient pas, qu'ils ne s'énervent pas.
1: Ou dans le sous-sol.
3: Qu'ils ne s'énervent pas de bruit. Tu sais, ça, c'est ma vision idéale. Tu sais, mais ça, moi, je projette sans arrêt mon idéal chez les autres. Quelle valeur ça a? Je suis vraiment un être... tu sais, franchement, je suis un être qui détruit, là, mais j'ai une très bonne estime de moi. tu comprends? Fait que quelle valeur ça a, au fond, tu sais, si ça ne va pas plus loin que le moi, autrement dit. Là.
1: Puis juste avant qu'on fasse la pause, tu posais la question comment, justement, parvenir à favoriser ou à s'assurer que nos enfants ou les ados...
3: C'est juste que ce qu'on voit justement dans la... Ce qu'on voit, mettons, dans les écoles, les mouvements, les gestes qui sont posés pour favoriser l'estime de soi, on va être souvent dans des techniques de gestion, voire souvent, c'est assez intéressant, là, souvent les coachs qui vont faire des injonctions du genre « Arrête de te plaindre de ce qui t'arrive. » Arrête de regarder dans le passé. Arrête. C'est comme si t'es fumeur puis je te dis, mais voyons, arrête de fumer. OK, merci. Là, merci beaucoup là, de me redire que je suis encore un fumeur invétéré depuis des années, mais de me montrer que toi, tu serais capable de le faire.
1: Comme si tu vois un itinéraire, tu dis, ben là, trouve-toi une maison.
3: Mais c'est ça. Arrête de tu sais, il y a quelque chose de
1: arrête
3: très...
1: de vivre dans la rue.
3: C'est souvent, la façon que c'est projeté, c'est un peu comme... C'est pas voulu, là. Ouais. Mais la façon que c'est projeté, c'est comme si ça vient rajouter une couche sur ce qui est déjà difficile pour des gens qui sont fragilisés dans la vision qu'ils ont d'eux-mêmes. C'est de dire comme, bon, non seulement... T'es pas capable, mais en plus, tu vas seulement y arriver si tu forces un peu. T'sais.
1: Jérémy?
4: Bien, pour ta question de comment on fait pour... le thème de la construction revient tout le temps, puis effectivement, c'est comme si je pouvais juste mettre une brique à la fois, puis ça va être facile. Nous, ce qu'on fait à la villa, puis ça fonctionne, comme je disais, on travaille sur ces pattes de chaise-là qui sont pas rien. Et une des façons dont on le fait, par exemple, en ce moment, là, à l'heure où on se parle, à la villa des jeunes, il y a un groupe, ils sont assis... Ça fait comme ils ont dormi là hier soir, là. Puis là, ils sont à une étape où ils ont appris à se connaître, à être vulnérables autour de certains sujets pour comme apprendre à se connaître. Puis là, à tour de rôle, chacun autour du cercle, ils prennent le temps, ils sont une quinzaine, ils prennent le temps de partir avec leur cahier puis d'écrire, bon, Antoine, qu'est-ce que j'apprécie, que j'aime, que j'admire à propos d'Antoine? Puis là, ils l'écrivent pour les 15 personnes qui sont là. Puis après, ils prennent le temps. Par exemple, si c'est mon tour, ben je vais recevoir 15 compliments. Puis pas des compliments légers là, de la part d'autres de mes pères qui ont mon âge puis qui me le disent avec vérité. Puis pour certains, parce que c'est beaucoup une affaire de perception, ils réalisent qu'ils sont appréciés puis ils le savaient pas. Puis tout d'un coup, quoi? Mes camarades de classe m'apprécient, me voient, je suis pas invisible. Ça, c'est sûr, ça augmente la perception d'avoir de la valeur. Comme je disais tantôt, si c'est juste une perception, c'est une illusion. Fait que c'est pas suffisant, mais ça a l'effet désiré, disons.
1: Puis on parle depuis tantôt que, en tout cas, on évoque le fait que dans bien des cas, c'est souvent un problème là, d'avoir une estime de soi un peu trop élevée. Mais là, avec les données qu'Ariane nous donnait tantôt, pour 88% des ados, c'est pas le cas.
3: Ailleurs,
1: là.
3: Ouais.
1: On est dans de l'autre bord, là, c'est-à-dire des jeunes qui ont besoin d'entendre ça, qui sont quelque chose, qui sont quelqu'un pour les autres.
3: Ouais, mais je peux-tu faire un bémol, mettons, ou te questionner, parce qu'en fait, mettons, si je faisais un peu l'avocat du diable, on dirait, ok, mais oui, bon, ça rejoint, ça répond à un besoin, là, ouais. ça fait sentir exactement tout ce que tu as nommé, mais est-ce que ça peut pas aussi nourrir cette relation-là que le jeune va construire entre ma valeur et la reconnaissance, le regard des autres? T'sais, dans le sens où je n'ai de la valeur que lorsque les autres me le disent ou me l'affirment. Donc là, ce que ça fait, c'est que je suis toujours en train de regarder ce que les autres pensent, ce que les autres disent, ce que les autres disent. Moi, c'est pour justement valider si j'ai de la valeur en soi ou non. Alors que tu l'as dit tantôt, la valeur... est inaliénable.
4: Mais il y a quelque chose de choquant dans l'activité dont je te parle,
3: ouais.
4: qui est que je ne soupçonnais pas. La majorité des ados se le demandent déjà, là. Est-ce que je suis à la hauteur? Est-ce que je suis acceptable? Mais ça sort tellement du champ gauche d'une espèce de quoi tout ce monde-là m'apprécie. Il y a une espèce de. La question que je me posais n'est même pas à la hauteur de la réalité. Là. Il y a juste comme OK, j'ai pas besoin de me la poser, la question, parce que ça me dépasse complètement. T'sais, il y a comme une espèce d'électrochoc de arrête de te la poser, t'es correct.
1: Je peux passer à un autre dossier.
4: Je peux passer à un autre appel.
3: Mm. Ouais.
4: Puis ça a réellement cet effet-là.
2: Il y a peut-être aussi le fait que, comme ils sont en construction de leur identité et qu'ils ne se connaissent pas, moi, c'est quelque chose dans mes discussions avec avec d'autres intervenants qui travaillent avec des jeunes qui revenaient, c'est qu'ils ne se connaissent pas. Et donc, le fait, je pense, de se faire dire « Ah, oh, j'apprécie que tu fasses ça, j'apprécie ton attitude, j'apprécie... » Ils se rendent compte « Ah, oh, mais c'est vrai, je suis comme ça. » Je pense que c'est aussi cet ordre de cette découverte aussi. Et ça, c'est quelque chose aussi, particulièrement chez les filles. Je reviens aux filles parce que c'est un problème aussi. Il y a beaucoup de filles, notamment, qui se posent des questions sur leur identité sexuelle, leur identité de genre. Puis c'est deux tiers des transitions qui ont lieu chez les filles à l'adolescence pour devenir des hommes parce que l'identité féminine, il y a une forme de répulsion par rapport à ça. Souvent, c'est ça. Et donc, le fait de comprendre, oh, j'ai un corps, il a une fonction, oh, mon corps, il change parce que c'est en but de quelque chose et ce n'est pas sans aucun sens et sans aucune signification, ça, c'est révélateur. Donc, le simple fait de leur dire comment ils sont et à quoi, quelle est l'utilité, la signification, la fonction de ce qu'ils vivent, ça les aide, je pense, clairement. Là.
1: La même manière, Thomas, que tu as déjà dit ici, sur ce plateau, je m'en souviens, j'avais pris des notes,
2: t'es surveillé.
1: Que c'est ta femme qui t'a révélé à toi-même qui tu étais.
3: Oui, ce serait vrai. Autant que mes enfants, là, je veux dire, je pense que c'est dans la relation. Ben, où est-ce que tu as
1: l'air? Oui, c'est ça, point.
3: Puis il y avait un point. Fin de la citation. oui, l'autre nous révèle à soi, là, c'est sûr. Là. Puis il nous amène, parce que moi, je pense que, à mon sens, dans mon expérience personnelle, moi, je pense que on peut agir de plusieurs manières possibles puis qui peuvent être très pertinentes, mais je pense que la manière la plus éclairante là, pour nourrir l'estime de soi, nourrir finalement l'amour de soi, ça peut pas venir de soi. C'est-à-dire que, tu sais, ça, on n'en a pas trop parlé, mais il y a aussi quelque chose qui est assez paradoxal, là, une espèce d'idée là, que dans l'intervention aujourd'hui, une espèce d'idée qu'en fait, l'être humain, ce serait comme une créature auto-fertile, là, autosuffisante, là, qui peut s'aimer, qui a comme une espèce de réserve d'amour cachée là, qu'il doit aller chercher pour aller se donner à lui-même. Là. C'est comme je disais tantôt, pratiquer l'auto-compassion. Mais je veux dire, tu vas chercher ça où? Si tu t'aimes pas déjà, tu vas chercher ça où? Si tu caches dans le pied, là, on peut pas s'aimer soi-même dans le sens où on doit recevoir cet amour-là de l'extérieur. Puis ça peut se faire dans la relation, être aimé par sa femme, ses enfants. Tu sais, moi, l'exemple peut-être auquel tu fais référence, mettons, un exemple type là, de cas où est-ce que je goûte à l'amour de l'autre alors que j'ai montré une nature qui n'était pas belle. Tu sais, admettons, je suis en colère après.
1: Alors que t'es pas aimable.
3: Alors que je suis pas aimable.

0: Je ne mériterais pas ça, un amour gratuit. Là. Mm. Puis je suis en colère après mon fils, puis je suis injuste avec lui parce que je suis impatient à cause qu'il arrive toutes sortes de choses. Je suis injuste avec lui, j'en suis conscient, mais lui, il est petit, tu sais, donc il subit mon injustice. Puis je suis pris dans mes pensées, voyons. Pourquoi j'ai fait ça? Là, il vient me voir.
1: Et là, tu es loin de ton idéal de père.
0: Complètement. Je me regarde, je suis laid, je suis donc même pas bon. Mm-hmm. Il vient me voir avant de se coucher, puis il dit, papa, il dit, je t'aime. Je dis, qu'est-ce que c'est ça? T'sais, dans le sens, quoi?
1: Pourquoi?
0: C'est... Mais ça, cet amour-là que les enfants ont le don de nous apporter, là, cet amour-là gratuit, mais c'est l'amour de Dieu pour moi. T'sais, dans le sens, c'est Dieu qui vient me redire. Miséricorde, je t'aime, même lorsque t'es comme ça, je t'aime. T'sais. Puis ça, je veux dire, peut-tu intervenir?
2: Je pense que ça n'a pas le choix d'être la trajectoire finale de cette conversation-là. Dans le sens où ce savoir, c'est nécessairement reçu d'un autre. Là. L'activité qu'on fait à la Villa, c'est le mieux qu'on peut pour qu'ils puissent recevoir d'un autre.
0: Ouais.
2: Mais ultimement, il y a une étape plus loin encore dans la démarche où ils reçoivent de leurs parents une lettre. Ça se trouve, c'est la première fois qu'ils vont se faire dire carré, noir sur blanc, « Je t'aime mon enfant » pour certains. Là, mm-hmm. Ça aussi, ça les transforme. Mais même ça, c'est une image de l'amour de Dieu qui peut être offert même à quelqu'un qui n'est pas beau, qui n'est pas bon, qui n'est pas capable, tu sais.
1: Qui est en prison.
2: Qui est en prison, qui est seul, qui a aliéné toutes ses relations. Puis, par exemple, la culpabilité, moi, je trouve que c'est un exemple extrêmement puissant. Quand je me sens coupable, j'ai l'impression que je ne suis pas digne d'être aimé, tu sais, que j'ai tout gâché, que j'ai scrappé des choses, que j'ai blessé des gens, que j'ai... Puis, je garde sur moi, là, comme un trophée, le poids de mes erreurs, tu sais. Puis, je ne vais laisser personne m'en départir, puis... C'est tout ce qui me reste, là, ma culpabilité. Fait que sacrément, patience est à moi. Mm. Puis, je vais parler de la croix de Jésus, OK? Puis ça, là, des fois, je vais essayer de dire de quoi en 3 minutes sur cette affaire-là que tu peux passer une vie à ne pas réussir à nommer, là. Mais je vais le dire pareil. C'est quoi que ça change qu'un gars soit mort il y a 2000 ans pour mes péchés? C'est pour vrai, là. Qu'est-ce que c'est ça? Puis c'est comme si... Il choisit de prendre sur lui, lui qui est comme la source de tout ce qui existe. Là. Rien de ce qui a été fait sans lui. Là. Il choisit de prendre sur lui ce poids-là que je traîne. Là. Puis à tout instant de ma vie à moi, là, en 2025, là, je peux juste faire « OK, d'abord, je te laisse le prendre. » Puis ça m'est offert à chaque seconde de mon existence de déposer sur lui ce fardeau-là si j'accepte juste d'être un peu humble. Puis il m'offre une vie nouvelle si je fais ça. Puis il l'a pas juste fait une fois il y a 2000 ans, c'est comme l'exemple parfait de ce qu'il fait tout le temps. Il prend sur lui notre chenoute pour qu'on puisse avoir de la vie. Puis là-dedans, il y a une espèce d'amour qui a pas de mot. T'as dit bon sang, là. C'est comme pourquoi je suis pas digne de ça. Je veux la garder, ma culpabilité. Pardonne-moi pas, s'il te plaît, sinon je saurais plus je suis qui, tu sais.
1: Je vais perdre mon identité.
2: Je vais perdre mon identité. C'est ça, je suis pas capable d'être aimé à ce point-là. S'il te plaît, laisse-moi au moins ça.
1: Ouais.
2: C'est comme, non. Il y a quelque chose dans le fond de l'existence qui est prêt à se laisser gâcher pour que moi, je puisse vivre. Puis une image que j'avais cette semaine, c'était quelque chose comme... C'est comme si un compositeur, un chef d'orchestre qui a composé toute une symphonie accepte d'intégrer mes fausses notes tout croche dans sa symphonie pour que je puisse exister, genre. Et comme ma symphonie est meilleure avec tes fausses notes que sans toi.
1: C'est Tolkien hein, que.
2: Ouais, exact. Effectivement, exactement.
0: Et tu sais, puis il y a aussi, tu sais, le Seigneur veut nous montrer son amour, mais veut aussi nous rendre libres. Ça, c'est très très important dans la parole. Tu sais, à répétition, le Seigneur libère le peuple. Il veut nous rendre libres. Puis pour qu'on soit libre, c'est-à-dire vraiment libre de montrer un vrai visage. Tantôt on a parlé des masques, tout ça. Ben, il faut accepter, il faut entrer dans les profondeurs de notre être, dans ce qu'on a refoulé, dans ce qu'on a, et y trouver une paix, comme ça a été dit tantôt. Mais ça, c'est seulement, justement, c'est le Christ descend dans nos enfers. C'est seulement avec le Christ qu'on peut descendre là, puis goûter à la paix. Si on descend avec le psy, là, ou on descend tout seul, on trouve quoi dans les enfers? On trouve des trucs dégueulasses.
2: On trouve nos bébites à nous. Là.
0: Exact. Puis on prend peur. Et on peut ressortir plus blessé. Fait que, mais le Christ peut nous permettre d'entrer là, de nous donner une paix à travers ça. Puis, ce qui est intéressant aussi, c'est dans la parole, il y a aussi, ça

0: rejoindre un peu ce qu'Ariane disait tantôt. Elle disait qu'avec les filles, on essaie de leur... C'est important de leur montrer un peu le but de leur corps. Là, de... Mais notre but à nous, là, c'est la sainteté. C'est... Notre but, il est spirituel dans l'existence. Puis sinon, si t'es dans le monde, c'est comme t'es toujours en train de te chercher des... Mais notre cible, c'est la sainteté.
1: Fait. Et là, l'idéal dont on parlait, là, l'espèce de moi parfait,
0: exact.
1: L'idéal, exact. C'est pas Steve Jobs. Là. Je veux dire, c'est un saint.
0: C'est exact.
2: C'est Saint Jérémie, Saint Thomas, Saint Ariane. Et c'est pas interchangeable.
0: C'est ça. Chacun. Exact.
1: Puis c'est ça qui est aimable en moi. C'est ça qui est digne d'être estimé. C'est l'étincelle de divin que je moi seul porte.
0: Puis t'as comme, tu sais, c'est comme t'as ce but là. Puis après ça, c'est d'accepter que si tu veux atteindre ce but-là, là, la première trajectoire que tu vas faire, c'est sûr, ça va être systématique. Tu vas partir, tu vas vouloir aller là, tu vas aller complètement à gauche. Puis là, tu vas aller complètement à gauche. Après ça, tu vas aller complètement à droite. Puis tu vas aller comme Abraham, là, qui est barouetté à gauche, à droite, comme le peuple hébreu qui est tiraillé dans le désert. Faut que tu fasses ça. T'as pas le choix pour arriver au bout, là, à Jérusalem, là, dans ton idéal sainteté. Faut que tu acceptes que vas-y, là, avance, puis ça va être croche, puis à un moment donné, c'est comme si tu t'es croche, puis à un moment donné, t'es de plus en plus aligné, puis là, flink, t'es rendu dans la cible, tu sais, ultimement.
2: On l'espère.
0: Ben, c'est oui, idéal, on l'espère.
2: On prend une
0: respiration, ouais. Dis-nous, qu'est-ce qu'on prend?
2: Prenez quelques secondes pour vous détendre, et on revient tout de suite après.
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2: De retour à On n'est pas du monde, ça s'est encore réchauffé de quelques degrés sur le plateau. Toi, t'es arrivé ici et t'avais froid, hein?
0: Ouais, ben j'ai des problèmes de chauffage chez moi, mais là tu vois, ouais, ça réchauffe.
2: Ça va mieux, hein?
0: L'estime de soi, c'est pas si mal finalement.
2: C'est pas si mal, c'est un super thème. Si jamais tu règles pas tes problèmes de chauffage ou invite-nous dans ton salon, on continue.
0: On va parler d'estime de soi, tu sais, bang, en pleine nuit.
2: On va faire monter les degrés.
0: Ben, c'est dans la chambre de ma fille aînée, fait que je sais pas si vous voulez qu'on parle de ce thème-là dans sa chambre, là, que ça chauffe pas.
2: De son estime d'elle-même.
0: Ah ben là,
1: en sa présence.
0: En sa présence. Ouais, c'est délicat.
2: On dira pas son Non, mais on peut dire son âge.
0: Oui, elle a 15 ans.
2: Ah, c'est l'âge parfait, ça, pour avoir une belle
0: discussion. Écoute. C'est comme l'élastique du moi à cet âge-là. Là. Moi, je vois ça vraiment de même. Là. C'est comme si on dirait que tout est un prétexte. Il y a comme une espèce d'élastique là, raccroché au moi, là, puis qu'on dirait que tout est un prétexte pour faire... Ça, on rattrape, on ramène tout toujours à nous. Là.
2: Bon, tu allais donner des exemples concrets, mais...
0: Non, on va laisser la parole à
2: d'autres. On était sur une lancée juste avant la petite pause sur l'idéal de sainteté. Là, ici, c'est un podcast catholique. Là. On ne va pas se le cacher.
0: Ah oui, OK.
2: Ouais,
0: ah,
2: okay. C'est ça. Pour ceux qui se joignent à nous pour la première fois...
0: Enchanté.
2: Bienvenue, enchanté, ça cogne. La perspective chrétienne sur l'estime de soi... Ben, je vais vous lire une phrase. Hein. Je suis tombé sur un article. Je vais donner la référence en fin d'émission. Restez avec nous. Le père Henri Nguyen, je ne sais pas si vous le connaissez, c'est un prêtre catholique néerlandais, psychologue, écrivain, théologien, avait réalisé après de nombreuses années de travail que le plus grand piège dans la vie n'est pas le succès, la popularité ou le pouvoir, mais le rejet de soi. Comme si... Parce que je pars de là, OK? Puis là... J'ai l'impression que dans l'histoire du catholicisme, mais aussi dans nos vies de chrétiens aujourd'hui, il y a comme deux grands pièges. Là. Lui, il en nomme un, là, mais mettons qu'il y en a deux. Celui de dire « on n'est rien ». Ou j'ai même une amie, en préparant l'émission, qui me disait, Marie, je la salue, qui disait « ah, moi, j'entends tout le temps « tu n'es rien d'autre que tes péchés ».
0: Ouais.
2: Mais c'est réjouissant, mais c'est pas complètement faux. C'est peut-être pas toute la...
0: C'est
2: vrai qu'on est rien. Quand on y pense, on est vraiment rien.
0: Poussière. Et
2: tout ce qu'il y a de bon en nous, finalement, c'est Dieu qui le fait ou qui l'a fait. En tout cas, disons que c'est une perspective. Mm-hmm. L'autre perspective, c'est est-ce que Jésus-Christ, comme tu le disais très bien, Jérémy, il y a quelques instants, est-ce que Jésus-Christ serait venu, se serait incarné, aurait souffert la passion, les clous... la couronne d'épines pour...
4: Rien.
2: Pour rien? Pour des riens?
4: Oui.
2: Ou pour des gens, toi, moi, nous, qui ne sommes que ce rien-là, cette poussière-là, de laquelle est faite Adam, Ève, Jérémie, Ariane. Vous voyez un peu l'espèce de paradoxe. On est tout et on n'est rien. On est tellement tout que Dieu a tout versé son amour en nous par son Fils, et on est tellement rien parce que c'est vrai que par nous-mêmes, qu'est-ce qu'on peut faire? T'sais? Je vous lance la question. Vous avez 5 minutes chacun.
0: Ben oui, par nous-mêmes. C'est, tu sais, effectivement, la figure des apôtres aussi montre bien ça. Là, mm-hmm. Ces gens-là qui ont été choisis pour... Moi, tu sais, j'aime beaucoup la personne de Simon-Pierre, là, dans son zèle ardent. Je trouve qu'il y a quelque chose dans sa façon d'être qui me parle, ouais. je me trouve tellement, des fois, tu sais, quand il dit, tu sais, Seigneur, je t'aime, là. Je vais être avec toi.
2: C'est jusqu'au bout.
0: Pour toujours. Puis mais non, Simon, tu vas me renier. Hein, jamais! Jamais, Seigneur, jamais! Tu sais, il y a quelque chose là-dedans qui est très...
2: C'est presque cute.
0: Oui, mais il y a quelque chose de beau dans la... qui témoigne parfaitement, je trouve, là, de la relation que, mettons, moi, j'ai avec le Seigneur, dans l'idée qu'il y a des fois un déni de sa propre nature, tu sais, mais en même temps, le regard miséricordieux, tu sais, qui dit du Seigneur, qui dit, si tu veux, tu penses que t'as le zèle, vas-y, mais garde, tu vas voir. Puis, tu sais, avec amour qui est là, qui corrige, patience. Qui patience, qui te reprend. Puis ça, cet exercice-là, tu sais, de partir, de voir que, ben d'abord, le Seigneur qui prend quelqu'un, pas par ses forces, pas par sa grandeur, pas par sa valeur de ses gestes, comme on a déjà, par ses accomplissements, mais tout simplement par sa personne. Mm-hmm. Puis, donc, ce choix-là. Puis après ça, le chemin qui permet de voir qu'on peut être rien, mais en même temps être tout, comme tu disais tantôt, là, avec... la vraie estime ou l'estime ou la...
2: saine évaluation.
0: Tu sais, ce serait l'humilité.
2: On ne l'a pas nommé encore, ce mot-là. Non, ça fait 48 minutes que le show est commencé. C'est la première fois qu'il est nommé.
0: Ouais.
1: Il est encerclé ici. Là, c'est le gros point final dans mes notes. Là.
2: Qu'est-ce que l'humilité? C'est très mal compris, l'humilité, aujourd'hui, Jérémy. Ariane, tiens, ça fait longtemps qu'on t'a entendu.
4: L'humilité? Ouais, tu me poses une grosse question. Je pense que c'est d'avoir conscience, déjà, qu'on est des créatures. Donc, on n'est pas rien, parce qu'on est fait par Dieu. Et c'est comme Jérémy le disait, c'est aussi de se laisser toucher par Dieu, d'accepter qu'il vienne guérir ce qui a besoin d'être guéri. Et l'objectif, tout ça, là, on parlait d'un but à atteindre, mais c'est qu'il nous rejoigne, puis qu'il nous élève finalement. Lui, ce qu'il veut, on parle souvent dans la vie contemplative d'une forme de divinisation de l'être humain. C'est pas qu'on va devenir Dieu, on va rester des personnes, on va rester Ariane, Antoine, etc. Mais élevé vraiment vers Dieu. Et donc, ça prend forcément, au bout d'un moment, un acte d'humilité parce que Dieu ne s'impose pas à nous, en fait. Il faut, à un moment, s'ouvrir.
2: Et on ne peut pas devenir...
4: Et on ne peut pas devenir Dieu par nous-mêmes. Dieu, il n'y a pas de surhomme.
2: Diviniser, c'est ça, si on pense qu'on est déjà Dieu.
4: Oui, ça ne viendra pas de l'intelligence artificielle, du transhumanisme, de quoi que ce soit. Ça va venir de Dieu lui-même.
2: Jérémy, l'humilité.
1: Oui. Mais je pense que c'est de reconnaître... C'est pas moi qui invente la différence entre le bien et le mal. Je veux dire, ça remonte à Genèse même, là, dit comme ça, mais c'est d'accepter. Il y a quelque chose de dire, c'est pas le projet de m'accomplir, là, c'est pas moi qui l'a inventé. J'existe et je suis appelé à m'accomplir, mais le bien que je poursuis, c'est pas moi qui l'a posé en avant. Je le reconnais. Je suis appelé à la sainteté dont on parlait.
2: À le découvrir.
1: Puis ce bien-là, oui, c'est ça. Je suis appelé à discerner, à chercher, à essayer de le comprendre. Mais il me préexiste dans un sens. Puis c'est pour ça que je reçois ma propre valeur. C'est pour ça que je ne peux pas m'inventer ma propre valeur. Je m'estime en tant que capable de participer à la poursuite de ce bien-là qui a été posé avant moi. Puis si je réalise... Je parlais de prendre les responsabilités pour un ado, là, ça rentre tout dans ce mouvement-là, de dire que je suis capable d'avancer vers cette belle chose. Ce bien-là, le bien avec un grand B, si on peut dire, que je n'ai pas inventé, tu sais. Puis ça... C'est sûr, c'est plein de questions morales, mais qui se résumeraient à quelque chose comme, si tu veux, comme moralité 101, là, genre, la vie a plus de valeur que la mort. On le souhaite, c'est comme la base. Puis là, après ça, idéalement, la santé a plus de valeur que la maladie, puis tu sais, la croissance a plus de valeur que la décomposition, puis tu sais, ces choses de base-là. Puis si tu t'arrêtes, puis tu cherches à reconnaître ces choses-là humblement, puis que tu participes à quelque chose de fécond, je pense que t'as pas besoin.

0: D'un coup, ben, un, c'est plus toi le centre de toute façon. Fait que la question de ton estime devient beaucoup moins obsédante. Hmm. Puis tu peux avoir la tête haute de dire, ben, je fais de mon mieux, puis si je me plante, ben, je demanderai pardon, puis je vais continuer.
1: Parce que l'humilité inclut, c'est ça, la reconnaissance de ses forces, ouais. Mais aussi de ses faiblesses.
0: Exact, c'est ça.
2: Il faut avoir vu ce qu'on est. T'sais, moi, je vois comment c'est tout un exercice de voir, en fait, ce qu'on a à l'intérieur du cœur. Tu
1: pensais que tu voyais, mais tu voyais pas.
2: Oui, puis ça s'invente pas, en fait. T'as beau le dire, là, vas-y, voyons, creuse, va voir plus loin.
1: Avec nos enfants, comment tu fais ça, de les amener à mais voir qui ils sont?
2: Ça se fait dans l'expérience, en fait. Mettons, comment est-ce que je peux voir que je suis quelqu'un qui peut être impatient si jamais personne me dérange, parce que j'ai placé mes paramètres dans mon existence pour que jamais personne me dérange? Je suis quelqu'un de patient, moi, dans la vie, tu sais.
1: J'ai longtemps pensé ça de moi-même. C'est
3: fou, hein? Et puis, t'as eu des enfants.
1: Puis, avec des gens conduire sur la route. Ah! Ouais,
2: ben, voyons donc, tu sais, qu'est-ce qui fait que, tu sais, l'expérience d'être dérangé, c'est nous amène dans une partie de notre cœur qu'autrement, on ne veut pas voir. Fait que, tu sais, plus souvent qu'autrement, le réflexe, faut dire, naturel, c'est inconsciemment d'évacuer tout ce qui nous dérange dans notre vie, là, pour ne pas avoir à faire face. T'sais, tu disais, la vie est plus grande que la mort, mais pour goûter à la vie en plénitude, il faut être passé dans la mort. Puis comment on passe dans la mort? C'est en expérimentant nos manques, justement, de dire... tu dis qu'avec les enfants, moi, je remarque, admettons, quand on fait les loads le dimanche, on tente de témoigner nous-mêmes des moments où est-ce qu'on a expérimenté notre faiblesse. T'sais, la semaine dernière, vous avez vu, tel jour, j'ai fait telle chose. Puis ça me fait souffrir, ça te fait souffrir. Mmh. Je te demande pardon. Puis donc, très concrètement, j'ai expérimenté mon cœur. Je le montre, je te le dis avec faiblesse, je regrette. Le Seigneur a miséricorde de moi comme il va pouvoir avoir miséricorde de toi lorsque toi, tu vas tomber. Puis eux, ils expérimentent ça entre frères et sœurs parce qu'ils se pognent, ils s'arrachent, ils se... Fait que c'est ça, tu sais, ça s'expérimente, ce passage-là de la vie à la mort. Ça se théorise pas, ça se dit pas. T'as dit tantôt, le Christ, là, ce qu'il a fait, c'est pas en parole, c'est en acte qu'il nous aime. C'est important.
1: C'est d'ailleurs ce qu'on retient encore plus que toutes les nombreuses magnifiques paroles du Christ, c'est cet acte ultime-là.
2: Ouais.
1: Hey, on aurait pu faire deux, trois émissions avec ça. On va continuer dans ton salon, peut-être, Thomas, pour te réchauffer ta petite chaumière. Merci à vous. Et ben merci à vous d'avoir été avec nous. Merci à Marianne Martin et Barthélémy Rieux à la technique. À très bientôt pour un autre épisode dans les Prodiges.

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En parlant de visite aux Carmélites, je me souviens de la première, qui eut lieu peu de temps après l'entrée de Pauline. J'ai oublié d'en parler plus haut, mais il est un détail que je ne dois pas omettre. Le matin du jour où je devais aller au parloir, réfléchissant toute seule dans mon lit, car c'était là que je faisais mes plus profondes oraisons et contrairement à l'épouse des cantiques, j'y trouvais toujours mon bien-aimé. Je me demandais quel nom j'aurais au Carmel. Je savais qu'il y avait une sœur Thérèse de Jésus. Cependant, mon beau nom de Thérèse ne pouvait pas m'être enlevé. Tout à coup, je pensais au petit Jésus que j'aimais tant. Et je me dis, oh, que je serais heureuse de m'appeler Thérèse de l'enfant Jésus. Je ne dis rien au parloir du rêve que j'avais fait tout éveillé. Mais la bonne mère Marie de Gonzague, demandant aux sœurs quel nom il faudrait me donner, il lui vint la pensée de m'appeler du nom que j'avais rêvé. Ma joie fut grande et cette heureuse rencontre de pensée me sembla une délicatesse de mon bien-aimé petit Jésus. J'ai oublié encore quelques petits détails de mon enfance avant votre entrée au Carmel. Je ne vous ai pas parlé de mon amour pour les images et la lecture. Et cependant, ma mère chérie, je dois aux belles images que vous me montriez comme récompense une des plus douces joies et des plus fortes impressions qui m'aient excitée à la pratique de la vertu. J'oubliais les heures en les regardant. Par exemple, la petite fleur du divin prisonnier me disait tant de choses que j'en étais plongée. Voyant que le nom de Pauline était écrit au bas de la petite fleur, j'aurais voulu que celui de Thérèse y fût aussi. Et je m'offrais à Jésus pour être sa petite fleur. Si je ne savais pas jouer, j'aimais beaucoup la lecture et j'y aurais passé ma vie. Heureusement, j'avais pour me guider des anges de la terre qui me choisissaient des livres qui, tout en m'amusant, nourrissaient mon cœur et mon esprit. Et puis, je ne devais passer qu'un certain temps à lire, ce qui m'était le sujet de grands sacrifices, interrompant souvent ma lecture au milieu du passage le plus attachant. Cet attrait pour la lecture a duré jusqu'à mon entrée au Carmel. Dire le nombre de livres qui m'ont passé dans les mains ne me serait pas possible. Mais jamais le bon Dieu n'a permis que j'en lise un seul capable de me faire du mal. Il est vrai qu'en lisant certains récits chevaleresques, je ne sentais pas toujours au premier moment le vrai de la vie. Mais bientôt le bon Dieu me faisait sentir que la vraie gloire est celle qui durera éternellement. Et que pour y parvenir, il n'était pas nécessaire de faire des œuvres éclatantes, mais de se cacher et de pratiquer la vertu en sorte que la main gauche ignore ce que fait la droite. C'est ainsi qu'en lisant les récits des actions patriotiques des héroïnes françaises, en particulier celle de la vénérable Jeanne d'Arc, j'avais un grand désir de les imiter. Il me semblait sentir en moi la même ardeur dont elles étaient animées, la même inspiration céleste. Alors j'ai reçu une grâce que j'ai toujours regardée comme une des plus grandes de ma vie. Car à cet âge, je ne recevais pas de lumière comme maintenant où j'en suis inondée. Je pensais que j'étais née pour la gloire. Et cherchant le moyen d'y parvenir, le bon Dieu m'inspira les sentiments que je viens d'écrire. Il me fit comprendre aussi que ma gloire, à moi, ne paraîtrait pas aux yeux mortels, qu'elle consisterait à devenir une grande sainte. Ce désir pourrait sembler téméraire si l'on considère combien j'étais faible et imparfaite, et combien je le suis encore après cette année passée en religion. Cependant, je sens toujours la même confiance audacieuse de devenir une grande sainte. Car je ne compte pas sur mes mérites, n'en ayant aucun, mais j'espère en celui qui est la vertu, la sainteté même. C'est lui seul qui, se contentant de mes faibles efforts, m'élèvera jusqu'à lui, et me couvrant de ses mérites infinis, me fera sainte. Je ne pensais pas alors qu'il fallait beaucoup souffrir pour arriver à la sainteté. Le bon Dieu ne tarda pas à me le montrer en m'envoyant les épreuves que j'ai racontées plus haut. Maintenant, je dois reprendre mon récit, au point où je l'avais laissé. 3 mois après ma guérison, papa nous fit faire le voyage d'Alençon. C'était la première fois que j'y retournais et ma joie fut bien grande en revoyant les lieux où s'était écoulée mon enfance. Surtout de pouvoir prier sur la tombe de maman et de lui demander de me protéger toujours. Le bon Dieu m'a fait la grâce de ne connaître le monde que juste assez pour le mépriser et m'en éloigner. Je pourrais dire que ce fut pendant mon séjour à Alençon que je fis ma première entrée dans le monde. Tout était joie, bonheur autour de moi. J'étais fêtée, choyée, admirée. En un mot, ma vie pendant 15 jours ne fut semée que de fleurs. J'avoue que cette vie avait des charmes pour moi. La sagesse a bien raison de dire que
l'ensorcellement des bagatelles du monde séduit l'esprit même éloigné du mal. À 10 ans, le cœur se laisse facilement éblouir. Aussi, je regarde comme une grande grâce de n'être pas restée à Alençon. Les amis que nous y avions étaient trop mondains. Ils savaient trop pallier les joies de la terre avec le service du bon Dieu. Ils ne pensaient pas assez à la mort. Et cependant, la mort est venue visiter un grand nombre de personnes que j'ai connues, jeunes, riches et heureuses. J'aime à retourner par la pensée aux lieux enchanteurs où elles ont vécu, à me demander où elles sont, ce qui leur revient des châteaux et des parcs où je les ai vues jouir des commodités de la vie. Et je vois que tout est vanité et affliction d'esprit sous le soleil. Que l'unique bien, c'est d'aimer Dieu de tout son cœur et d'être ici-bas, pauvre d'esprit. Peut-être Jésus a-t-il voulu me montrer le monde avant la première visite qu'il devait me faire, afin que je choisisse plus librement la voie que je devais lui promettre de suivre. L'époque de ma première communion est restée gravée dans mon cœur comme un souvenir sans nuage. Il me semble que je ne pouvais pas être mieux disposée que je le fus. Et puis mes peines d'âme me quittèrent pendant près d'un an. Jésus voulait me faire goûter une joie aussi parfaite qu'il est possible en cette vallée de larmes. Vous vous souvenez, ma mère chérie, du ravissant petit livre que vous m'aviez fait 3 mois avant ma première communion? Ce fut lui qui m'aida à préparer mon cœur d'une façon suivie et rapide, car si depuis longtemps je le préparais déjà, il fallait bien lui donner un nouvel élan, le remplir de fleurs nouvelles, afin que Jésus puisse s'y reposer avec plaisir. Chaque jour, je faisais un grand nombre de pratiques qui formaient autant de fleurs. Je faisais encore un plus grand nombre d'aspirations que vous aviez écrites sur mon petit livre pour chaque jour, et ces actes d'amour formaient les boutons de fleurs. Chaque semaine, vous m'écriviez une jolie petite lettre qui me remplissait l'âme de pensées profondes et m'aidait à pratiquer la vertu. C'était une consolation pour votre petite fille qui faisait un si grand sacrifice en acceptant de n'être pas chaque soir préparée sur vos genoux, comme l'avait été sa chère Céline. C'était Marie qui remplaçait Pauline pour moi. Je m'asseyais sur ses genoux et là j'écoutais avidement ce qu'elle me disait. Il me semble que tout son cœur, si grand, si généreux, passait en moi. Comme les illustres guerriers apprennent à leurs enfants le métier des armes, ainsi me parlait-elle des combats de la vie, de la palme donnée aux victorieux. Marie me parlait encore des richesses immortelles qu'il est facile d'amasser chaque jour, du malheur de passer sans vouloir se donner la peine de tendre la main pour les prendre. Puis elle m'indiquait le moyen d'être sainte par la fidélité aux plus petites choses. Elle me donna la petite feuille du renoncement que je méditais avec délice. Ah, qu'elle était éloquente, ma chère marraine! J'aurais voulu n'être pas seule à entendre ces profonds enseignements. Je me sentais si touchée que dans ma naïveté, je croyais que les plus grands pécheurs auraient été touchés comme moi et que, laissant là leur richesse périssable, ils n'auraient plus voulu gagner que celle du ciel. À cette époque, personne ne m'avait encore enseigné le moyen de faire oraison. J'en avais cependant bien envie, mais Marie, me trouvant assez pieuse, ne me laissait faire que mes prières. Un jour, une de mes maîtresses de l'abbaye me demanda ce que je faisais les jours de congé lorsque j'étais seule. Je lui répondais que j'allais derrière mon lit dans un espace vide qui s'y trouvait et qu'il m'était facile de fermer avec le rideau, et que là, je pensais. « Mais à quoi pensez-vous ? » me dit-elle. « Je pense au bon Dieu, à la vie, à l'éternité, enfin, je pense. » La bonne religieuse rit beaucoup de moi. Plus tard, elle aimait à me rappeler le temps où « je pensais », me demandant si « je pensais encore ». Je comprends maintenant que je faisais oraison, sans le savoir, et que déjà le bon Dieu m'instruisait en secret. Les 3 mois de préparation passèrent vite. Bientôt, je dus entrer en retraite, et pour cela devenir grande pensionnaire, couchant à l'abbaye. Je ne puis dire le doux souvenir que m'a laissé cette retraite. Vraiment, si j'ai beaucoup souffert en pension, j'en ai été largement payée par le bonheur ineffable de ces quelques jours passés dans l'attente de Jésus. Je ne crois pas que l'on puisse goûter cette joie ailleurs que dans les communautés religieuses.
Le nombre des enfants étant petit, il est facile de s'occuper de chacune en particulier. Et vraiment, nos maîtresses nous prodiguaient à ce moment des soins maternels. Elles s'occupaient encore plus de moi que des autres. Chaque soir, la première maîtresse venait avec sa petite lanterne m'embrasser dans mon lit en me montrant une grande affection. Un soir, touchée de sa bonté, je lui dis que j'allais lui confier un secret. Et tirant mystérieusement mon précieux petit livre, qui était sous mon oreiller, je lui montrai avec des yeux brillants de joie. Le matin, je trouvais cela bien gentil de voir tous les élèves se lever dès le réveil et de faire comme elles. Mais je n'étais pas habituée à faire ma toilette toute seule, Marie n'étant pas là pour me friser. Aussi, j'étais obligée d'aller timidement présenter mon peigne à la maîtresse de la chambre de toilette. Elle riait en voyant une grande fille de 11 ans ne sachant pas se servir. Cependant, elle me peignait, mais pas si doucement que Marie. Et pourtant, je n'osais pas crier, ce qui m'arrivait tous les jours sous la douce main de ma marraine. Je fis l'expérience pendant ma retraite que j'étais une enfant choyée et entourée, comme il y en a peu sur la terre, surtout parmi les enfants qui sont privés de leur mère. Tous les jours, Marie et Léonie venaient me voir avec papa qui me comblait de gâteries. Aussi, je n'ai pas souffert de la prison.

mes pensées. Je savais que ma Pauline était en retraite comme moi, non pour que Jésus se donne à elle, mais pour se donner elle-même à Jésus. Cette solitude passée dans la tente m'était donc doublement chère. Je me rappelle qu'un matin, on m'avait fait aller dans l'infirmerie parce que je toussais beaucoup. Depuis ma maladie, mes maîtresses faisaient une grande attention à moi, pour un léger mal de tête ou bien si elles me voyaient plus pâle qu'à l'ordinaire, elles m'envoyaient prendre l'air ou me reposer à l'infirmerie. Je vis entrer ma Céline chérie. Elle avait obtenu la permission de venir me voir malgré la retraite pour m'offrir une image qui me fit bien plaisir. C'était la petite fleur du divin prisonnier. Oh, qu'il m'a été doux de recevoir ce souvenir de la main de Céline. Combien de pensées d'amour n'ai-je pas eues à cause d'elle ? La veille du grand jour, je reçus l'absolution pour la seconde fois. Ma confession générale me laissa une grande paix dans l'âme. Et le bon Dieu ne permit pas que le plus léger nuage vînt la troubler. L'après-midi, je demandais pardon à toute la famille qui vint me voir. Mais je ne pus parler que par mes larmes. J'étais trop émue. Pauline n'était pas là. Cependant, je sentais qu'elle était près de moi par le cœur. Elle m'avait envoyé une belle image par Marie. Je ne me lassais pas de l'admirer, de la faire admirer par tout le monde. J'avais écrit au bon père Pichon pour me recommander à ses prières, lui disant aussi que bientôt je serais carmélite et qu'alors il serait mon directeur. C'est en effet ce qui arriva 4 ans plus tard, puisque ce fut au Carmel que je lui ouvris mon âme. Marie me donna une lettre de lui. Vraiment, j'étais trop heureuse. Tous les bonheurs m'arrivaient ensemble. Ce qui me fit le plus de plaisir dans sa lettre fut cette phrase. « Demain, je monterai au Saint-Autel pour vous et votre Pauline. » Pauline et Thérèse devinrent le 8 mai de plus en plus unies, puisque Jésus semblait les confondre en les inondant de ses grâces. Le beau jour entre les jours arriva enfin. Quels ineffables souvenirs ont laissé dans mon âme les plus petits détails de cette journée du ciel. Le joyeux réveil de l'aurore, les baisers respectueux et tendres des maîtresses et des grandes compagnes, la grande chambre remplie de flocons neigeux dont chaque enfant se voyait revêtir à son tour, surtout l'entrée à la chapelle et le chant matinal du beau cantique, ô saint autel qu'environnent les anges. Mais je ne veux pas entrer dans les détails. Il est de ces choses qui perdent leur parfum, desquelles sont exposées à l'air. Il est des pensées de l'âme qui ne peuvent se traduire en langage de la terre sans perdre leur sens intime et céleste. Elles sont comme cette pierre blanche qui sera donnée au vainqueur et sur laquelle est écrit un nom que nul ne connaît que celui qui la reçoit. Ah, qu'il fut doux, le premier baiser de Jésus à mon âme. Ce fut un baiser d'amour. Je me sentais aimée et je disais aussi « Je vous aime, je me donne à vous pour toujours ». Il n'y eut pas de demande, pas de lutte, de sacrifice. Depuis longtemps, Jésus et la pauvre petite Thérèse s'étaient regardés et s'étaient compris. Ce jour-là, ce n'était plus un regard, mais une fusion. Ils n'étaient plus deux. Thérèse avait disparu, comme la goutte d'eau qui se perd au sein de l'océan. Jésus restait seul. Il était le maître, le roi. Thérèse ne lui avait-elle pas demandé de lui ôter sa liberté, car sa liberté lui faisait peur? Elle se sentait si faible, si fragile que pour jamais elle voulait s'unir à la force divine. Sa joie était trop grande, trop profonde pour qu'elle pût la contenir. Des larmes délicieuses l'inondèrent bientôt au grand étonnement de ses compagnes, qui plus tard se disaient l'une à l'autre. « Pourquoi donc a-t-elle pleuré? N'avait-elle pas quelque chose qui la gênait ?» Non, c'était plutôt de ne pas voir sa mère auprès d'elle ou sa sœur qu'elle aime tant, qui est carmélite. Elle ne comprenait pas que toute la joie du ciel venant dans un cœur, ce cœur exilé, ne puisse la supporter sans répandre des larmes. Oh non, l'absence de maman ne me faisait pas de peine le jour de ma première communion. Le ciel n'était-il pas dans mon âme? Et maman n'y avait-elle pas pris place depuis longtemps? Ainsi, en recevant la visite de Jésus,
Je recevais aussi celle de ma mère chérie qui me bénissait.

se réjouissant de mon bonheur. Je ne pleurais pas l'absence de Pauline. Sans doute, j'aurais été heureuse de l'avoir à mes côtés, mais depuis longtemps, mon sacrifice était accepté. En ce jour, la joie seule remplissait mon cœur. Je m'unissais à elle, qui donnait irrévocablement à celui qui se donnait si amoureusement à moi. Je ne pleurais pas l'absence de Pauline. Sans doute, j'aurais été heureuse de l'avoir à mes côtés, mais depuis longtemps, mon sacrifice était accepté. En ce jour, la joie seule remplissait mon cœur. Je m'unissais à elle, qui se donnait irrévocablement à celui qui se donnait si amoureusement à moi. L'après-midi, ce fut moi qui prononçai l'acte de consécration à la Sainte Vierge. Il était bien juste que je parle au nom de mes compagnes à ma Mère du Ciel, moi qui avais été privée si jeune de ma Mère de la Terre. Je mis tout mon cœur à lui parler, à me consacrer à elle, comme une enfant qui se jette entre les bras de sa mère et lui demande de veiller sur elle. Il me semble que la Sainte Vierge dut regarder sa petite fleur et lui sourire.

N'avait-elle pas déposé dans le calice de sa petite fleur son Jésus, la fleur des champs, le lys de la vallée? Au soir de ce beau jour, je retrouvais ma famille de la terre. Déjà le matin après la messe, j'avais embrassé papa et tous mes chers parents, mais alors c'était la vraie réunion. Papa, prenant la main de sa petite reine, se dirigea vers le Carmel. Alors je vis ma Pauline devenue l'épouse de Jésus. Je la vis avec son voile blanc comme le mien et sa couronne de roses. Oh, ma joie fut sans amertume. J'espérais la rejoindre bientôt et attendre avec elle le ciel. Je ne fus pas insensible à la fête de famille qui eut lieu le soir de ma première communion. La belle montre que me donna mon roi me fit un grand plaisir. Mais ma joie était tranquille et rien ne vint troubler ma paix intime. Marie me prit avec elle la nuit qui suivit ce beau jour. Car les jours les plus radieux sont suivis de ténèbres. Seul le jour de la première, de l'unique, de l'éternelle communion du ciel sera sans couchant. Le lendemain de ma première communion fut encore un beau jour, mais il fut empreint de mélancolie. La belle toilette que Marie m'avait achetée, tous les cadeaux que j'avais reçus ne me remplissaient pas le cœur. Il n'y avait que Jésus qui put me contenter. J'aspirais après le moment où je pourrais le recevoir une seconde fois. Environ un mois après ma première communion, j'allais me confesser pour l'Ascension et j'osais demander la permission de faire la Sainte Communion. Contre toute espérance, monsieur l'abbé me le permit et j'eus le bonheur d'aller m'agenouiller à la Sainte Table entre papa et Marie. Quel doux souvenir j'ai gardé de cette seconde visite de Jésus! Mes larmes coulèrent encore avec une ineffable douceur. Je me répétais sans cesse à moi-même ces paroles de saint Paul. Ce n'est plus moi qui vis, c'est Jésus qui vit en moi. Depuis cette communion, mon désir de recevoir le bon Dieu devint de plus en plus grand. J'obtins la permission de la faire à toutes les principales fêtes. La veille de ces heureux jours, Marie me prenait le soir sur ses genoux et me préparait, comme elle l'avait fait pour ma première communion. Je me souviens qu'une fois, elle me parla de la souffrance, me disant que je ne marcherais probablement pas par cette voie, mais que le bon Dieu me porterait toujours comme une enfant. Le lendemain, après ma communion, les paroles de Marie me revinrent à la pensée. Je sentis naître en mon cœur un grand désir de la souffrance. Et en même temps, l'intime assurance que Jésus me réservait un grand nombre de croix. Je me sentis inondée de consolations si grandes que je les regarde comme une des grâces les plus grandes de ma vie. La souffrance devint mon attrait. Elle avait des charmes qui me ravissaient sans les bien connaître. Jusqu'alors, j'avais souffert sans aimer la souffrance. Depuis ce jour, je sentis pour elle un véritable amour. Je sentais aussi le désir de n'aimer que le bon Dieu, de ne trouver de joie qu'en lui. Souvent, pendant mes communions, je répétais ces paroles de l'imitation. « Ô Jésus, douceur ineffable, changez pour moi en amertume toutes les consolations de la terre. » Cette prière sortait de mes lèvres, sans effort, sans contrainte. Il me semblait que je la répétais, non par ma volonté, mais comme une enfant qui redit les paroles qu'une personne amie lui inspire. Plus tard, je vous dirai, « Ma mère chérie, comment Jésus s'est plu à réaliser mon désir? Comment il fut toujours lui seul, ma douceur ineffable? Si je vous en parlais tout de suite, je serais obligée d'anticiper sur le temps de ma vie de jeune fille. Il me reste encore beaucoup de détails à vous donner sur ma vie d'enfant. » Peu de temps après ma première communion, j'entrais de nouveau en retraite pour ma confirmation. Je m'étais préparée avec beaucoup de soin à recevoir la visite de l'Esprit-Saint. Je ne comprenais pas qu'on ne fasse pas une grande attention à la réception de ce sacrement d'amour. Ordinairement, on ne faisait qu'un jour de retraite pour la confirmation. Mais Monseigneur, n'ayant pu venir au jour marqué, j'eus la consolation d'avoir 2 jours de solitude. Pour nous distraire, notre maîtresse nous conduisit au mont Cassin. Et là, je cueillis à pleine main des grandes pâquerettes pour la fête Dieu. Ah, comme mon âme était joyeuse! Comme les apôtres, j'attendais avec bonheur la visite de l'Esprit-Saint. Je me réjouissais à la pensée d'être bientôt parfaite chrétienne et surtout à celle d'avoir éternellement sur le front la croix mystérieuse que l'évêque marque en imposant le sacrement. Enfin, l'heureux moment arriva. Je ne sentis pas un vent impétueux au moment de la descente du Saint-Esprit, mais plutôt cette brise légère dont le prophète Élie entendit le murmure au mont Horeb.

0: En ce jour, je reçus la force de souffrir, car bientôt après, le martyre de mon âme devait commencer. Ce fut ma chère Léonie qui me servit de marraine. Elle était si émue qu'elle ne put empêcher ses larmes de couler tout le temps de la cérémonie. Avec moi, elle reçut la Sainte Communion, car j'eus encore le bonheur de m'unir à Jésus en ce beau jour. Après ces délicieuses et inoubliables fêtes, ma vie rentra dans l'ordinaire, c'est-à-dire que je dus reprendre la vie de pensionnaire qui m'était si pénible. Au moment de ma première communion, j'aimais cette existence avec des enfants de mon âge, toutes remplies de bonne volonté, ayant pris comme moi la résolution de pratiquer sérieusement la vertu. Mais il fallait me remettre en contact avec des élèves bien différentes, dissipées, ne voulant pas observer la règle, et cela me rendait bien malheureuse. J'étais d'un caractère gai, mais je ne savais pas me livrer au jeu de mon âge. Souvent, pendant les récréations, je m'appuyais contre un arbre et là, je contemplais le coup d'œil, me livrant à de sérieuses réflexions. J'avais inventé un jeu qui me plaisait. C'était d'enterrer les pauvres petits oiseaux que nous trouvions morts sous les arbres. Beaucoup d'élèves voulurent m'aider en sorte que notre cimetière devint très joli, planté d'arbres et de fleurs proportionnées à la grandeur de nos petits emplumés. J'aimais encore à raconter des histoires que j'inventais à mesure qu'elles me venaient à l'esprit. Mes compagnes alors m'entouraient avec empressement, et parfois de grandes élèves se mêlaient à la troupe des auditeurs. La même histoire durait plusieurs jours, car je me plaisais à la rendre de plus en plus intéressante à mesure que je voyais les impressions qu'elle produisait et qui se manifestaient sur les visages de mes compagnes. Mais bientôt la maîtresse me défendit de continuer mon métier d'orateur, voulant nous voir jouer et courir et non pas discourir. Je retenais facilement le sens des choses que j'apprenais, mais j'avais de la peine à apprendre mot à mot. Aussi pour le catéchisme, je demandais presque tous les jours, l'année qui précéda ma première communion, la permission de l'apprendre pendant les récréations. Mes efforts furent couronnés de succès et je fus toujours la première.
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0: Bonsoir à tous et bienvenue sur le plateau d'Un cœur qui écoute, votre émission de spiritualité. Aujourd'hui, je vous invite à voyager un peu dans le temps et dans l'espace, car nous avons la joie d'être avec Vincent Fernandel. Bonjour Vincent.
1: Bonjour Cyril.
0: Alors vous êtes là notamment parce qu'il y a un spectacle qui est sur le point de tourner en France,
1: oui.
0: Et qui ira peut-être après en Belgique ou en Suisse, ça l'avenir le dira, et qui fleure bon la Provence, puisque ce sont les sermons de Marcel Pagnol qui sont adaptés pour ce qu'on appelle un seul en scène aujourd'hui. Et la mise en scène a été faite par...
1: Nicolas Pagnol.
0: Nicolas Pagnol, voilà.
1: Oui.
0: Donc, Pagnol, Fernandel, on est bien dedans. On entend un peu les cigales derrière, si on tend un peu l'oreille, vous les entendez aussi?
1: Ah mais naturellement, vous savez, moi j'ai cette chance d'entendre des cigales tout le temps, même quand elles ne sont pas là. C'est une forme de maladie mentale.
0: Est-ce que vous pourriez commencer par nous lire ou dire un extrait de texte de votre choix?
1: Écoutez, avec grand plaisir. Alors vous savez, quand on s'est parlé avant de se retrouver ici sur cette émission... vous m'aviez dit, naturellement, vous lirez sans doute un morceau des sermons de Marcel Pagnol, ce à quoi je vous ai répondu naturellement oui. Et lorsque nous avons raccroché, m'est revenu en mémoire un texte qui m'accompagne depuis que j'ai découvert, ça fait peut-être 20 ans. C'est le passage d'un livre de Saul Bellow. Saul Bellow, qui est un auteur malheureusement aujourd'hui assez méconnu en France et qui pourtant est prix Nobel de littérature, qui est le chef d'une œuvre pléthorique à obédience aussi parfois spirituelle et talmudique, puisqu'il est de confession juive. Et il y a un passage de Saul Bellow qui vient de son roman phare le plus connu, qui s'appelle « Les aventures d'Oji March ». Et c'est un passage très court, mais voilà, quand je l'ai découvert, il m'a percuté profondément et il continue à me toucher. Voilà ce que cela dit. Et voilà soudain que vient la révélation. Il faut un moment pareil pour se rendre compte à quel point on a le cœur lourd et que par-dessus le marché, pendant tout le temps où l'on se croyait en train de fainéanter, un travail intense avait lieu. Un travail très dur, de creusement, de forage, de percement de galeries, de déblaiement, de lente et pénible progression souterraine, un travail épuisant qui vous laisse hors d'haleine. Et l'on ne voit rien de ce travail depuis l'extérieur. Tout est interne. Cela se produit parce que vous êtes impuissant et incapable d'aller nulle part, d'obtenir justice ou d'être payé de retour, et que vous êtes donc obligé de peiner, de lutter, de régler des comptes, de vous souvenir d'insultes, de combattre, de riposter, de nier, de pérorer, de dénoncer, de triompher, d'être plus malin, de vaincre, de venger, de pleurer, d'insister, d'absoudre, de mourir et de renaître. Et tout seul, où sont les autres? Dans votre sein, sous votre peau, tous autant qu'ils sont.
0: Pourquoi ce choix?
1: J'ai eu un très gros complexe culturel vers mes 20 ans, en me disant qu'il fallait que je lise, qu'il fallait que je plonge dans des connaissances multiples et variées, parce que l'existence me semblait déjà plus vaste que mon petit précaré d'être humain. Et j'ai beaucoup lu, j'ai lu de tout et aussi beaucoup de n'importe quoi. Mais je me forçais aussi énormément à lire des choses vers lesquelles je ne serais pas allé, et surtout des choses qui me dépassaient, en me disant à un moment donné, l'élévation, c'est aussi avoir contact avec quelque chose de supérieur à soi-même. Ce qui pour l'ego n'est pas très bon, mais ce qui pour le développement personnel est excellent, par ailleurs. Et à la faveur d'un hasard, d'une rencontre d'une dame avec qui je travaillais, qui m'a parlé un jour d'un monsieur qui s'appelait Bud Schulberg, qui était un romancier, aussi un scénariste américain.

0: américain, il m'a dit « Lis ce livre qui s'appelle Le Désenchanté ». Et ce livre, en fait, a ouvert pour moi cette perspective de ces auteurs américains de confession juive et qui avaient cette sensibilité à fleur de peau, ce grand humour et également une vision tout aussi optimiste que désespérée parfois sur une existence dans laquelle tout de même on sentait toujours une grande croyance en l'avenir et en l'autre. Et c'est pour ça que ce texte de Saul Bellow, lorsque je l'avais lu, je l'avais encadré dans mon livre, parce que je note beaucoup dans les livres, et ce texte m'a accompagné d'une manière si forte que, pour tout vous dire, c'est le texte que j'avais lu lors de l'enterrement de mon père, de Franck. Voilà, il y a maintenant 14 ans. Ça m'avait semblé évident. Et c'est vrai que ce texte, je l'ai à la maison, et parfois... je retombe dessus, je ne sais pas ce qu'il raconte de moi, mais sa simplicité et l'énumération justement de tous ces verbes qui parlent de ce qui peut se passer à l'intérieur d'un être humain dans un moment très court, et pourtant avec une espèce d'éruption, un foisonnement de sentiments, ça me semble très juste et tout à fait insondable, hein, évidemment.
1: Alors, dites-nous Vincent, vous avez grandi dans un milieu un petit peu particulier,
0: oui.
1: Donc avec un père qui était notamment chanteur.
0: Tout à fait.
1: Un grand-père un petit peu connu, qui faisait un peu de chansons.
0: Très légèrement,
1: et
0: oui.
1: Un peu de cinéma.
0: Oui.
1: Donc, est-ce que c'était une vie facile qui fait que bon, vous vous êtes laissé un petit peu vivre
0: oui.
1: Et tout d'un coup, vous êtes réveillé oui. À 20 ans, c'est un peu ça?
0: Non, je me suis réveillé à 20 ans, comme je vous le disais, sur un complexe culturel, parce que j'avais l'appétence, en fait, pour les choses que je ne connaissais pas. Et ça, je l'ai toujours eu depuis petit. Non, vous savez, je crois que... Alors, je ne dirais pas que ma famille était une famille d'artistes qui se laissaient aller, mais en tout cas, il y avait beaucoup d'insouciance. Mm-hmm. Parce que les métiers artistiques, dans les années 80-90, c'était des métiers qui marchaient très bien. Les disques vendaient bien, on faisait des galas. Enfin, mon père était une vedette de la chanson à l'époque. Donc, ça se passait plutôt bien. Et les jours où ça se passait un peu plus mal, le travail et l'allégresse revenaient toujours. Mais moi, déjà, j'étais un petit garçon, alors non pas anxieux, mais préoccupé. Dès mon très jeune âge, vers 3-4 ans, j'étais préoccupé par la finitude, par la mort, par la raison qui, pour moi, me paraît d'ailleurs toujours absconse de pourquoi les défunts ne se manifestent-ils pas parmi nous. Est-ce que le tangible est la seule réalité? Alors, bien sûr, à 4 ans, j'étais pas théologien, hein, ça se formulait pas comme ça, mais il y avait déjà cette préoccupation. Et si vous voulez, je dirais pas que j'ai eu une vie facile ou difficile, je dirais que dès l'enfance, en fait, j'ai rapidement compris, peut-être aussi parce que j'étais entouré de beaucoup d'adultes, que vivre, c'était travailler intérieurement beaucoup, se laisser aussi travailler intérieurement beaucoup, et naturellement, d'un point de vue plus pragmatique, de mener sa barque soi, et qu'on était responsable aussi énormément de soi-même.
1: Et pour la partie, on va dire, plus spirituelle, éventuellement religieuse, dans la famille, vous aviez quelqu'un qui vous guidait un petit peu, avec qui vous pouviez parler?
0: Tout à fait, moi j'ai une grande référente que je porte pour toujours dans mon cœur, c'était mon arrière-grand-mère maternelle, voilà, qui était la grand-mère de ma maman, qui s'appelle Corinne, et qui était une Italienne, qui venait de Vénétie et qui était partie sous Mussolini, donc pour se réfugier en France, dans l'Aisne, avec son mari, accroché sous un train. La pauvre femme, voilà. Ils sont arrivés dans le Nord, son mari était mineur, il est mort écrasé sous un train, un drame à proportion viscontienne ou félinienne, voilà, mais pas drôle pour le coup. Et cette femme, en fait, a élevé dans la foi, dans une foi exceptionnelle, ses trois enfants quasiment toute seule. Puis, pour diverses raisons, ils sont venus s'installer sur la Côte d'Azur, où mon père a rencontré ma mère, parce qu'ils travaillaient tous les deux, j'ai dit c'est beau,
1: oui, oui,
0: quel
1: c'est...
0: beau lapsus, ils travaillaient tous les deux, magnifique. Ils travaillaient tous les deux à Radio Monte Carlo, et ainsi donc je suis né de cette union entre mon père et ma mère. Et mon arrière-grand-mère maternelle était une dame qui s'appelait Maria Ottilia, et qui avait dans sa chambre une immense bibliothèque où trônait la photo des ancêtres, de ses parents, de son défunt mari, des enfants, des petits-enfants, et sur une étagère à part, il y avait Jean-Paul II et Padre Pio. Voilà. Avec le chapelet béni, naturellement, au milieu. Lorsque c'était les rameaux rejoignaient Jean-Paul et Padre Pio. Et cette femme, en fait, incarnait de manière très humaine la foi. Elle est morte âgée, elle est morte malade, mais elle est morte heureuse. Elle est morte dans l'allégresse et dans l'espérance du Christ et de la résurrection. Et quand j'étais petit, elle me parlait un français à peu près correcte, parce qu'elle avait toujours eu du mal à maîtriser exactement la langue. Elle n'écrivait qu'en italien.

0: bien. Oui. Et elle me parlait du bon Dieu avec grande simplicité.
1: C'est à elle que vous devez d'avoir la foi.
0: Oui, c'est surtout au fait que ma première rencontre avec le Tout-Puissant s'est faite au travers d'une femme d'amour et d'incarnation, et qui avait une vie, vous parliez de vie facile tout à l'heure, voilà des gens qui ont une vie très difficile. Moi, comme tout le monde, j'ai une vie à certains endroits facile et difficile. J'ai pas une vie particulièrement protégée d'ailleurs, parce qu'on pense souvent que c'est le cas, mais vous savez, moi je suis issu de parents très concrets, qui racontaient pas d'histoire sur l'existence, naturellement. C'est une chance, j'ai été confronté aux réalités très vite. Mais c'est vrai que cette arrière-grand-mère, cette Maria Otilia, a été pour moi un guide sans le savoir. J'ai eu peu de décès dans ma famille, heureusement, pour l'instant. Mais je crois que c'est l'un des décès qui m'a fait le plus pleurer, alors que j'étais petit garçon.
1: Et comment cette graine a grandi chez vous? Par quels moyens?
0: À 12 ans, je voulais être curé. Et puis, comme je le dis, pour faire un raccourci, mais qui n'est pas tout à fait faux, j'ai découvert les filles. Je me suis dit que c'était un peu incompatible, même si je sais que les positions de l'Église commencent à avancer très lentement vers une certaine reconsidération du mariage des prêtres, mais ça, c'est un autre sujet. Mais c'est surtout, je vais vous dire, que j'ai eu toujours en moi l'amour des lieux de culte, déjà. Pas tant de l'incarnation des hommes et des femmes qui sont censés représenter Dieu sur terre, mais les lieux de culte. C'est-à-dire qu'une église, pour moi, est un lieu où on s'y sent bien, c'est un lieu de recueillement. On peut y rentrer à toute heure du jour et de la nuit, lorsque c'est ouvert, naturellement, parce que beaucoup de paroisses, malheureusement, ferment leurs portes par manque de curés et de personnel. Et c'est regrettable.
1: Et puis il y a des cambriolages aussi.
0: Et il y a des cambriolages, enfin voilà. Mais en tout cas, quand une église est ouverte, j'y rentre, je m'y pose. Et puis je passe mon temps dans une ambiance, on va dire, de recueillement. Je suis en direct avec le ou les esprits qui y flottent. Et puis je ne vous l'apprends pas, mais vous savez que beaucoup d'églises sont quand même construites sur des endroits où énergétiquement, il est censé y avoir une confluence de forces assez agréable pour que la pierre ensuite puisse s'en imprégner.
1: Ouais, moi, j'y vois plutôt le fait que tant de messes aient été célébrées dedans, que tant de personnes soient venues prier dedans, que c'est vraiment un lieu qui justement, c'est un lieu de prière, quoi. On le sent, et c'est plus ça que je sens, moi, dans les pierres.
0: Oui, l'énergie est gardée, en tout cas. Mais c'est vrai que la pierre, enfin, retient l'énergie et les énergies qui s'y trouvent. Et puis aussi parce que ma mère était d'une famille très catholique, donc il y avait quand même une tradition. Mon père également, mais un petit peu comme le disait Norbert Calmels, l'abbé Calmels, qui a préfacé le livre des sermons qui vient de ressortir et qui était un grand ami de Marcel Pagnol. Il disait de Marcel Pagnol, c'était un catholique qui ne se revendiquait pas, mais qui ne se cachait jamais. Mon père Franck était un peu de cela, c'est-à-dire que je crois aussi que dans une certaine génération... comme la culture d'ailleurs, la culture et la foi, c'était des choses qu'on essayait d'acquérir pour soi-même. Par conséquent, on n'en faisait pas étalage. C'était d'abord entre soi et soi-même. C'était un monde intérieur. Alors qu'aujourd'hui, on fait étalage d'à peu près de tout et de beaucoup de n'importe quoi pour prouver qu'on fait partie de telle caste ou de telle autre. Mais moi, j'ai connu en fait une religion et un rapport à la foi, non pas silencieux, mais normalisé et tranquille. Et c'est vrai que moi aussi, j'avais ma connexion personnelle.
1: Est-ce que vous vous souvenez d'un moment précis où vous avez senti une intensité plus forte dans cette relation?
0: Oui. Tout à fait. Et cette relation, je vais vous dire, je suis allé la chercher, bien malgré moi, à 20 000 kilomètres de la France, à une époque où j'écrivais un livre avec un grand journaliste sportif néo-zélandais qui s'appelle Ian Borthwick. Je le dis parce que ça a été mon compagnon de voyage spirituel, donc c'est un homme important pour moi. Et nous sommes partis en Nouvelle-Zélande, territoire que je ne connaissais pas, pendant à peu près 2 mois. Et là-bas, alors je pourrais vous en faire une émission de 4 heures, mais... On va rester sur l'aspect justement spirituel. J'ai découvert, notamment dans les contrées maori, qui est donc le peuple originel, et qui pratique une religion qu'on pourrait qualifier d'animiste, avec plusieurs dieux, chaque dieu étant celui de la chasse, de la nature.
1: La montagne. Voilà. Du rugby aussi?
0: Alors, je crois que là-bas, chaque Néo-Zélandais est son propre dieu du rugby. Non, là-bas, le dieu du rugby, c'est encore un dieu qui est à part des autres, mais qui compte. Et c'est vrai que là-bas, lorsque nous sommes allés sur des lieux non pas saints, mais sacrés, qu'on dit tapu, je trouve ça très joli en maori, sur des lieux sacrés, notamment le mont Ikurangi, qui est un mont qui est très spécial dans l'histoire des maoris, même dans celle du monde, car lorsque le soleil se lève, le premier endroit qu'il touche sur la planète Terre, c'est le mont Ikurangi. Et donc, nous y sommes allés très tôt le matin, il faisait encore nuit, et les maoris qui nous accompagnaient nous ont dit, lorsque le soleil se lève, on sent les ancêtres qui sont là, qui passent et qui s'en vont et qui rejoignent le Cap Reinga, qui est le bout de l'île nord de la Nouvelle-Zélande où la mer Tasman et le Pacifique se réunissent. Eh bien, à 4h30-5h du matin, j'ai senti une présence inexplicable, un tourbillon d'âmes et d'ancêtres maoris qui étaient là. Et ce que j'ai trouvé merveilleux chez ces maoris, alors qu'ils sont aussi d'une culture chrétienne, mais par colonisation, enfin l'histoire
1: est compliquée.
0: Mais moi, je vais en rester vraiment sur le côté justement animiste. Lorsque nous allons en Nouvelle-Zélande et que nous nous trouvons face à un arbre qui s'appelle Tane Mauta, qui veut dire le seigneur des forêts, le plus vieil arbre apparemment de la Nouvelle-Zélande, et peut-être du monde, et dont on nous dit « si cet arbre tombe malade, puisque c'est notre père, nous mourrons tous », et que les Maoris entonnent des chants à la gloire de cet arbre, on se dit « il est là, le bon Dieu ». C'est là aussi qu'il se manifeste.
1: Dans sa création.
0: Dans sa création. Si vous voulez, moi, souvent on parle de syncrétisme avec une connotation pas forcément très positive.
1: Oui, bien sûr.
0: En tout cas en Occident, naturellement, puisque du côté oriental, je ne sais même pas si le mot existe chez eux. Je me demande si ce n'est pas nous qui l'avons créé pour définir ce qu'ils sont. Mais ça ne veut rien dire, ce mot-là. C'est-à-dire qu'à un moment donné, si on atteste de l'existence du divin, comment peut-on ne pas penser qu'il est dans chaque fourmi, dans chaque arbre, dans la nature ? En Nouvelle-Zélande, nous sommes les invités de la nature et nous en faisons partie. Là-bas, la spiritualité est un mot qui n'existe pas puisqu'ils sont tous reliés de la même manière à la terre et au ciel.
1: Mais alors, vous, dans votre expérience là-bas, après vous êtes revenu, est-ce que vous avez... comment vous l'avez transformé dans votre quotidien ? Qu'est-ce que ça a eu comme influence ? Et est-ce que ça vous a permis de vous rapprocher un peu du Dieu des chrétiens ?
0: Alors déjà, quand je suis rentré, ça a été une catastrophe.
1: Je ne veux pas rentrer.
0: Parce que vous passez du Bush Néo-Z à Roissy, avec le bagage qui n'arrive pas. Donc c'est une situation où vous dites comment est-ce que je sais pour que ce que j'ai rapporté en moi puisse exister. Parce que là, je parle d'une manière un peu sérieuse, mais vous savez, c'est comme les cadres en surchauffe qui le dimanche font des câlins aux arbres et puis le lundi, il faut retourner au bureau sur le périphérique. Il faut aussi avoir l'opportunité de transformer et de garder ces cadeaux-là.
1: Oui.
0: Bon. Mais je crois que l'univers a été plutôt clément avec moi, c'est-à-dire que je me suis dit, ce que j'ai reçu là-bas, je ne peux pas l'adapter à ici. Il faudrait vivre là-bas, c'est pas possible. Mais il faut en garder une croyance et une ouverture. Et ça m'a reconnecté forcément à ma propre religion, puisque ici, la religion telle qu'elle est pratiquée en Nouvelle-Zélande, elle est difficile à trouver.
1: Oui.
0: Ou alors par quelques charlatans, n'est-ce pas, qui vous font croire qu'ils ont avec eux tous les dieux et que vous allez aller beaucoup mieux en les fréquentant. Non, pas du tout. C'est-à-dire que ça m'a rapproché en tout cas de la foi. Voilà. Ça m'a rapproché de la foi et je me suis dit, le bon Dieu est venu me chercher à 20 000 km pour me ramener à la maison. Parce que pour moi, le bon Dieu, c'est pas qu'il est facétieux, c'est qu'il est malin. Il sait à quel moment il faut venir vous chercher. Et je trouve que quand le bon Dieu fait l'effort de venir vous chercher, il faut ensuite le payer de retour en disant « alors je reviens ». Ça a été une manière différente d'envisager les choses, surtout avec, en envisageant la foi comme quelque chose de plus rédempteur qu'un poids qui semble vous regarder du coin de l'œil en cherchant l'endroit.
1: Donc le poids, c'est les règles ?
0: C'est les règles.
1: C'est
0: la peur du châtiment. C'est le côté très binaire que j'ai aussi judéo-chrétien qui dit le bien, le mal. Le péché, l'action de grâce. Ce qui est une bêtise en plus, car c'est une création en plus.
1: On va pas le régler maintenant, mais
0: ce n'est
1: pas complètement une bêtise non plus.
0: Mais, je veux dire,
1: mais ça dépend ce qu'on met derrière les mots aussi.
0: Alors,
1: il ne faut pas oublier non plus que le Dieu en face est un Dieu de miséricorde qui est là juste avec les bras ouverts à nous attendre. Il n'est pas là avec son fusil de chasse pour dégommer ceux qui ne sont pas dans les clous.
0: C'est ça que je veux dire. C'est-à-dire que pécheurs, on l'est tous. Imparfaits, on l'est tous. Tout croyant le matin se lève en se disant comment faire pour continuer à croire ? Naturellement que le but n'est pas de créer des péchés supplémentaires dont on peut bien se passer et dont surtout ceux qui les subissent peuvent se passer. Mais je crois qu'en fait la recherche de la perfection en tant que fidèle est un leurre. Parce que je crois qu'au plus on recherche la perfection, au plus c'est les défauts qui nous reviennent dans la figure. Vous savez, c'est Clément Rosset...
1: C'est encore une autre émission, ça.
0: Alors, c'est encore une autre émission.
1: Heureusement qu'il y a la grâce qui est là pour nous aider.
0: Oui, c'est ça.
1: Mais en même temps, on ne peut pas laisser couler le truc tout seul.
0: Il faut
1: qu'on soit impliqué dedans, on n'est pas des marionnettes. Mais ça, c'est encore une autre émission. Dites-moi, votre rencontre avec le Seigneur, aujourd'hui, est-ce que vous sentez qu'il est à côté de vous ? Vous marchez avec lui ? Il est là ou c'est encore du concept ?
0: Oui, oui. Non, non, il est là.
1: Il se manifeste comment ?

0: Dans l'infiniment petit. Pour moi, le Seigneur se manifeste dans l'infiniment petit, et je vais vous dire pourquoi. Parce que l'infiniment petit, ça nous oblige à regarder de plus près. Ça nous oblige à sortir de l'autoroute visuelle, de l'habitude de perception, et de regarder, de faire un pas de côté, voire deux, et de se pencher, ou de lever la tête. Les petites fourmis, les oiseaux qui reviennent là, en cette saison, qui ont leurs règles, leurs lois.
1: Le papillon qui vous passe sous le nez dans un endroit totalement imprévu.
0: Tout à fait. Vous savez, quand je regarde la nature, je me dis, mais de si petites choses qui ont, à mon sens, une âme, une intelligence, pas comme la nôtre, mais qui ne font pas le mal. Les animaux ne font pas le mal gratuitement. Les animaux survivent et se défendent.
1: Oui.
0: Les insectes, c'est pareil. Les arbres ne sont pas violents les uns avec les autres.
1: Ça nous distingue bien, oui.
0: Mais je me dis, le bon Dieu, il est là. Il est dans ses manifestations, parfois non humaines, mais en tout cas très fortes, dans l'infiniment petit. Pour moi, l'infiniment petit atteste du grand supérieur.
1: Est-ce qu'il vous arrive parfois encore d'avoir par le passé, des temps de, on va dire, de désert spirituel ? C'est-à-dire que...
0: Bien sûr.
1: C'est sec.
0: Mais naturellement.
1: Et vous en sortez comment ?
0: Mais vous savez, mais c'est très compliqué, parce que je crois que l'époque actuelle, je vais faire un poncif, hein, bien que beaucoup de gens le disent, mais...
1: Nous, on préfère les pontifs sur KT.
0: Remarquez, on peut faire des poncifs quand on est un pontif. Et ça, c'est encore une autre émission, mon cher Cyril. Il faudra qu'on en fasse 25 ensemble.
1: Je vous ferai revenir.
0: Mais il est bien évident que l'époque invite au raccourci, à l'immédiateté, à la perte de patience, donc à la perte de réflexion, à la perte d'intériorité. La violence et le désintérêt et l'individualisme règnent. Vous savez, moi, je suis souvent en déplacement pour mon métier d'interprète. Et souvent, je le dis, je vais paraphraser très mal la phrase de Dante dans l'enfer, vous qui pénétrez ici, abandonnez tout espoir. Moi, lorsque je rentre chez moi, parfois, l'espoir m'abandonne. Parce que je vois des choses et des comportements humains qui me dépassent. Je ne suis pas un chantre de vertu, hein, loin de là. Hein. Sinon, je ne serais pas là, je serais un esprit immatériel. Mais il y a quand même des choses que je vois où je me dis, quel est le sens de tout ça ? Le bon Dieu, je me dis, mais là, où est-il ? Mais, c'est ça qui est formidable, c'est que dans ces états de désert, il y a toujours un cadeau qui passe. Récemment, et ça c'est beau, il y a une petite fille que je connais bien, qui m'apporte une feuille rousse d'automne, et qui me dit, tu as vu Vincent, ma jolie feuille ? Je dis, qu'est-ce qu'elle est belle, ma chérie. Je lui dis, qui te l'a donnée ? Et elle me regarde comme si j'étais un couillon. Elle me regarde, elle me dit, ben enfin, c'est le vent. Et bien évidemment que c'est le vent qui lui a donné la feuille. Et là, je me dis, d'accord, il faut continuer à espérer. Mais je vous avoue que je crois que n'importe quel croyant qui va vous dire, ma foi est en béton armé, il n'y a pas de désert, il n'y a pas de doute, bien sûr que si. Mais surtout que la foi, c'est un travail. Si elle nous tombait dessus d'une manière évidente, qu'est-ce qu'on irait creuser ? La foi, la croyance en toute chose, c'est aussi un effort. Et je crois que dans notre époque, on perd aussi ce qui est bon dans l'effort. L'effort n'est pas forcément le labeur qui va vous tuer et vous laisser exsangue. L'effort, c'est ce qui vous dépasse, c'est ce qui vous permet de vous dépasser. Enfin, la conscience du supérieur. Regardez en se disant, j'y arriverai peut-être pas, mais au moins essayez les premiers barreaux de l'échelle.
1: Alors, juste avant qu'on passe à la série des questions, est-ce que vous pourriez me dire en une phrase le pitch de ce que vous jouez ?
0: Alors, les sermons de Marcel Pagnol, c'est l'histoire d'un curé, le père Eusèbe, qui, dans sa paroisse, en un jour assez spécial, va décider de sermonner ses fidèles d'une manière tout à fait inédite, car beaucoup de problèmes se posent dans sa petite communauté, et le père Eusèbe est bien décidé à les résoudre, non sans lui-même, devant ses fidèles, faire un examen de conscience sans la moindre concession.
1: Donc si vous voulez en savoir plus, allez voir le spectacle.
0: Voilà, les sermons de Marcel Pagnol en tournée dès la mi-avril au printemps à peu près. Quoi. Voilà. On se voit un peu avant que ça commence.
1: C'est noté.
0: Mais ce sera dans toutes les églises de France à partir de 2026.
1: Est-ce que vous pourriez me dire un chiffre entre 1 et 10, s'il vous plaît ?
0: 7.
1: Si vous pouviez revenir en arrière et changer quelque chose dans votre vie, que feriez-vous ?
0: Les moments où je me suis mis en colère de manière totalement injustifiée.
1: À nouveau, entre 1 et 10.
0: 2.
1: Quel livre voudriez-vous conseiller à...

0: un non-croyant.
1: Oh ! Mon Dieu ! Là, j'ai toute ma bibliothèque.
0: Ah oui, on l'entend. On entend là.
1: Vous entendez les... Ah, si. Au nom de la rose d'Umberto Eco. Voilà. Alors, livre qui se mérite, hein. Mais quelle récompense. Exceptionnelle.
0: Une dernière.
1: 9.
0: Y a-t-il une parole que vous regrettez de n'avoir pas dite à quelqu'un ?
1: Non, je suis quelqu'un qui dit absolument tout ce qu'il pense. Mais je pense que parfois, Oh, mais comme beaucoup de gens, excuse-moi, j'ai été couillon.
0: Merci Vincent. Merci d'être venu jusqu'à nous, de nous avoir ouvert un peu votre cœur et puis votre univers spirituel, ce que vous faites peut-être un petit peu quand même en jouant cette pièce de théâtre qu'on va pouvoir retrouver un peu partout en France et qui s'appelle Les Sermons de Marcel Pagnol. Merci beaucoup, bonne poursuite. Merci aussi à vous tous pour votre fidélité. 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Vous pourrez aussi le réentendre sur notre radio grâce à notre appli et puis en podcast. Je fais d'ailleurs un petit coucou à tous les podcasteurs et podcastés. À la semaine prochaine.

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1: Merci Sainte Vierge, merci pour ton aide pour toute ma famille. Je te remercie beaucoup de continuer à veiller sur nous tous et surtout pour mon mari qui a tant besoin de toi. Merci Sainte Vierge, merci pour tout.
2: Maman Marie, je te confie Véronique, notre fille, entrée aux urgences ce matin. Pose sur elle ton regard d'amour afin qu'elle puisse rentrer très vite à la maison. Merci, Maman Marie, pour toutes les grâces déjà reçues et celles à venir. Merci à tous ceux qui prient.
3: Notre-Dame de Lourdes, chers pèlerins, priez pour ma mère afin que sa biopsie se passe le mieux possible. Merci.
4: Au nom du Père, et du Fils, et du Saint-Esprit. Chers frères et sœurs, bienvenue dans ce beau lieu de la grotte de Massabielle où la Vierge Marie est apparue 18 fois à Bernadette, un lieu de grâce, un lieu où nous pouvons recevoir aussi beaucoup de cadeaux de la part de Dieu. Et nous sommes tous réunis pour prier ensemble le chapelet. Nous avons la joie d'avoir la session famille du sanctuaire qui est réunie pour prier avec nous aujourd'hui. Nous saluons aussi tous ceux qui nous suivent par les réseaux. Nous allons prier aujourd'hui les mystères glorieux du rosaire, et je vous propose de prier tout particulièrement pour toutes les familles du monde entier, pour que l'unité règne dans ces familles. Nous prions pour les couples, l'unité de ces couples, pour la redécouverte de la beauté du sacrement du mariage, pour la prière en famille, pour le respect du quatrième commandement, tu honoreras ton père et ta mère, pour que les parents aussi n'exaspèrent pas leurs enfants, comme le dit saint Paul. Je crois en Dieu, le Père Tout-Puissant, Créateur du ciel et de la terre, et en Jésus-Christ, son Fils unique, notre Seigneur, qui a été conçu du Saint-Esprit, est né de la Vierge Marie, a souffert sous Ponce Pilate, a été crucifié, est mort et a été enseveli, est descendu aux enfers, le troisième jour est ressuscité des morts, est monté aux cieux, est assis à la droite de Dieu, le Père Tout-Puissant, d'où il viendra juger les vivants et les morts. Je crois en l'Esprit Saint, à la Sainte Église catholique, à la communion des saints, à la rémission des péchés, à la résurrection de la chair, à la vie éternelle. Amen. Et nous prions aux intentions du Saint-Père, en particulier pour sa venue ici à Lourdes. Notre Père qui es aux cieux, que ton nom soit sanctifié, que ton règne vienne, que ta volonté soit faite sur la terre comme au ciel. Je vous salue Marie, pleine de grâce, le Seigneur est avec vous. Vous êtes bénie entre toutes les femmes, et Jésus, le fruit de vos

0: vos entrailles est bénie.
1: Sainte Marie, Mère de Dieu, priez pour nous pauvres pécheurs, maintenant et à l'heure de notre mort. Amen.
0: Je vous salue Marie, pleine de grâce, le Seigneur est avec vous. Vous êtes bénie entre toutes les femmes, et Jésus, le fruit de vos entrailles, est béni. Je vous salue Marie, pleine de grâce, le Seigneur est avec vous. Vous êtes bénie entre toutes les femmes, et Jésus, le fruit de vos entrailles, est béni.
1: Sainte Marie, Mère de Dieu, priez pour nous pauvres pécheurs, maintenant et à l'heure de notre mort. Amen.

0: Amen. Ô Marie conçue sans péché. Premier mystère glorieux, la résurrection de notre Seigneur Jésus-Christ. De l'évangile de Jésus-Christ selon saint Jean. Le disciple que Jésus aimait entra dans le tombeau, il vit et il crut. Jusque-là, en effet, les disciples n'avaient pas compris que selon les Écritures, il fallait que Jésus ressuscite d'entre les morts. Seigneur, donne-nous de saintes familles qui croient en ta résurrection et qui te mettent à la première place. Notre Père, qui es aux cieux, que ton nom soit sanctifié, que ton règne vienne, que ta volonté soit faite sur la terre comme au ciel.
1: Je vous salue Marie, pleine de grâce. Le Seigneur est avec vous. Vous êtes bénie entre toutes les femmes. Et Jésus, le fruit de vos entrailles, est béni.
2: Sainte Marie, Mère de Dieu, priez pour nous pauvres pécheurs, maintenant et à l'heure de notre mort. Amen.
1: Je vous salue Marie, pleine de grâce. Le Seigneur est avec vous. Vous êtes bénie entre toutes les femmes. Et Jésus, le fruit de vos entrailles, est béni.
2: Sainte Marie, Mère de Dieu, priez pour nous pauvres pécheurs, maintenant et à l'heure de notre mort. Amen.
1: Je vous salue Marie, pleine de grâce. Le Seigneur est avec vous. Vous êtes bénie entre toutes les femmes. Et Jésus, le fruit de vos entrailles, est béni.
2: Sainte Marie, Mère de Dieu, priez pour nous pauvres pécheurs, maintenant et à l'heure de notre mort.
1: Je vous salue Marie, pleine de grâce. Le Seigneur est avec vous. Vous êtes bénie entre toutes les femmes. Et Jésus, le fruit de vos entrailles, est béni.
2: Sainte Marie, Mère de Dieu, priez pour nous pauvres pécheurs, maintenant et à l'heure de notre mort. Amen.
3: Je vous salue Marie, pleine de grâce. Le Seigneur est avec vous. Vous êtes bénie entre toutes les femmes. Et Jésus, le fruit de vos entrailles, est béni.
2: Sainte Marie, Mère de Dieu, priez pour nous pauvres pécheurs, maintenant et à l'heure de notre mort. Amen.
3: Je vous salue Marie, pleine de grâce. Le Seigneur est avec vous. Vous êtes bénie entre toutes les femmes. Et Jésus, le fruit de vos entrailles, est béni.
2: Sainte Marie, Mère de Dieu, priez pour nous pauvres pécheurs, maintenant et à l'heure de notre mort. Amen.
3: Je vous salue Marie, pleine de grâce. Le Seigneur est avec vous. Vous êtes bénie entre toutes les femmes, et Jésus, le fruit de vos entrailles, est béni.
2: Sainte Marie, Mère de Dieu, priez pour nous pauvres pécheurs, maintenant et à l'heure de notre mort. Amen.
3: Je vous salue, Marie, pleine de grâce. Le Seigneur est avec vous. Vous êtes bénie entre toutes les femmes, et Jésus, le fruit de vos entrailles, est béni.
2: Sainte Marie, Mère de Dieu, priez pour nous pauvres pécheurs, maintenant et à l'heure de notre mort.
3: Je vous salue Marie, pleine de grâce. Le Seigneur est avec vous. Vous êtes bénie entre toutes les femmes. Et Jésus, le fruit de vos entrailles, est béni.
2: Sainte Marie, Mère de Dieu, priez pour nous pauvres pécheurs, maintenant et à l'heure de notre mort. Amen.
3: Je vous salue Marie, pleine de grâce. Le Seigneur est avec vous. Vous êtes bénie entre toutes les femmes. Et Jésus, le fruit de vos entrailles.

0: Amen. Ô Marie conçue sans péché. Deuxième mystère glorieux, l'ascension de notre Seigneur Jésus-Christ. De l'évangile de Jésus-Christ selon saint Luc. Tandis que Jésus bénissait ses disciples, il se sépara d'eux et il était emporté au ciel. Ils se prosternèrent devant lui, puis ils retournèrent à Jérusalem en grande joie. Et ils étaient sans cesse dans le temple à bénir Dieu. Seigneur, viens régner sur les familles. Apprends-leur à te bénir sans cesse dans la joie des enfants de Dieu. Notre Père qui es aux cieux, que ton nom soit sanctifié, que ton règne vienne, que ta volonté soit faite sur la terre comme au ciel.
1: Je vous salue Marie, pleine de grâce, le Seigneur est avec vous. Vous êtes bénie entre toutes les femmes et Jésus, le fruit de vos entrailles, est béni.
2: Sainte Marie, Mère de Dieu, priez pour nous, pauvres pécheurs, maintenant et à l'heure de notre mort. Amen.
1: Je vous salue Marie, pleine de grâce, le Seigneur est avec vous. Vous êtes bénie entre toutes les femmes et Jésus, le fruit de vos entrailles, est béni.
2: Sainte Marie, Mère de Dieu, priez pour nous pauvres pécheurs, maintenant et à l'heure de notre mort. Amen.
1: Je vous salue Marie, pleine de grâce, le Seigneur est avec vous. Vous êtes bénie entre toutes les femmes et Jésus, le fruit de vos entrailles, est béni.
2: Sainte Marie, Mère de Dieu, priez pour nous pauvres pécheurs, maintenant et à l'heure de notre mort. Amen.
1: Je vous salue Marie, pleine de grâce, le Seigneur est avec vous. Vous êtes bénie entre toutes les femmes, et Jésus, le fruit de vos entrailles, est béni.
3: Sainte Marie, Mère de Dieu, priez pour nous pauvres pécheurs, maintenant et à l'heure de notre mort.
4: Je vous salue Marie, pleine de grâce, le Seigneur est avec vous. Vous êtes bénie entre toutes les femmes, et Jésus, le fruit de vos entrailles, est béni.
2: Sainte Marie, Mère de Dieu, priez pour nous pauvres pécheurs, maintenant et à l'heure de notre mort. Amen.
4: Je vous salue Marie, pleine de grâce, le Seigneur est avec vous. Vous êtes bénie entre toutes les femmes, et Jésus, le fruit de vos entrailles, est béni.
2: Sainte Marie, Mère de Dieu, priez pour nous pauvres pécheurs, maintenant et à l'heure de notre mort. Amen.
4: Je vous salue Marie, pleine de grâce. Le Seigneur est avec vous. Vous êtes bénie entre toutes les femmes et Jésus, le fruit de vos entrailles, est béni.
2: Sainte Marie, Mère de Dieu, priez pour nous pauvres pécheurs, maintenant et à l'heure de notre mort.
1: Je vous salue Marie, pleine de grâce, le Seigneur est avec vous. Vous êtes bénie entre toutes les femmes, et Jésus, le fruit de vos entrailles, est béni.
2: Sainte Marie, Mère de Dieu, priez pour nous pauvres pécheurs,

0: Ô Marie conçue sans péché. Troisième mystère glorieux, la Pentecôte, de l'évangile de Jésus-Christ selon saint Jean. Jésus ressuscité souffla sur ses disciples et leur dit « Recevez l'Esprit Saint. À qui vous remettrez ses péchés, ils seront remis. À qui vous maintiendrez ses péchés, ils seront maintenus. Seigneur, donne-nous des familles qui aiment et qui servent l'Église, qui forment comme de petites églises dans lesquelles l'Esprit Saint souffle. Apprends aux familles le pardon mutuel dans l'Esprit Saint. Notre Père, qui es aux cieux, que ton nom soit sanctifié, que ton règne vienne, que ta volonté soit faite sur la terre comme au ciel.
1: Donne-nous aujourd'hui notre pain de ce jour. Pardonne-nous nos offenses, comme nous pardonnons aussi à ceux qui nous ont offensés. Et ne nous laisse pas entrer en tentation, mais délivre-nous du mal. Amen.
2: Je vous salue Marie, pleine de grâce. Le Seigneur est avec vous. Vous êtes bénie entre toutes les femmes, et Jésus, le fruit de vos entrailles, est béni.
1: Sainte Marie, Mère de Dieu, priez pour nous pauvres pécheurs, maintenant et à l'heure de notre mort.
2: Je vous salue Marie, pleine de grâce. Le Seigneur est avec vous. Vous êtes bénie entre toutes les femmes, et Jésus, le fruit de vos entrailles, est béni.
1: Sainte Marie, Mère de Dieu, priez pour nous pauvres pécheurs, maintenant et à l'heure de notre mort. Amen.
2: Je vous salue Marie, pleine de grâce. Le Seigneur est avec vous. Vous êtes bénie entre toutes les femmes, et Jésus, le fruit de vos entrailles, est béni.
3: Sainte Marie, Mère de Dieu, priez pour nous pauvres pécheurs, maintenant et à l'heure de notre mort. Amen.
2: Je vous salue Marie, pleine de grâce. Le Seigneur est avec vous. Vous êtes bénie entre toutes les femmes, et Jésus, le fruit de vos entrailles, est béni.
3: Sainte Marie, Mère de Dieu, priez pour nous pauvres pécheurs, maintenant et à l'heure de notre mort.
4: Je vous salue, Marie,
5: pleine de grâce.
4: Le Seigneur est avec vous. Vous êtes bénie entre toutes les femmes. Et Jésus, le fruit de vos entrailles, est béni.
3: Sainte Marie, Mère de Dieu, priez pour nous pauvres pécheurs, maintenant et à l'heure de notre mort. Amen.
6: Je vous salue, Marie, pleine de grâce. Le Seigneur est avec vous. Vous êtes bénie entre toutes les femmes, et Jésus, le fruit de vos entrailles, est béni.
1: Sainte Marie, Mère de Dieu, priez pour nous pauvres pécheurs, maintenant et à l'heure de notre mort. Amen.
6: Je vous salue, Marie, pleine de grâce. Le Seigneur est avec vous. Vous êtes bénie entre toutes les femmes, et Jésus, le fruit de vos entrailles, est béni.
1: Sainte Marie, Mère de Dieu, priez pour nous pauvres pécheurs, maintenant et à l'heure de notre mort. Amen.
6: Je vous salue, Marie, pleine de grâce. Le Seigneur est avec vous. Vous êtes bénie entre toutes les femmes.
3: Et
6: Jésus, le fruit de vos entrailles, est béni.
1: Sainte Marie, Mère de Dieu,
3: priez pour nous pauvres pécheurs, maintenant et à l'heure de notre mort. Amen.
6: Salut Marie, pleine de grâce. Le Seigneur est avec vous. Vous êtes bénie entre toutes les femmes, et Jésus, le fruit de vos entrailles, est béni.
1: Sainte Marie, Mère de Dieu, priez pour nous pauvres pécheurs, maintenant et à l'heure de notre mort.
2: Amen. Je vous salue Marie, pleine de grâce. Le Seigneur est avec vous. Vous êtes bénie entre toutes les femmes, et Jésus, le fruit de vos entrailles, est béni.
1: Sainte Marie, Mère de Dieu, priez pour nous pauvres pécheurs, maintenant et à l'heure de notre mort. Amen.

0: de la très sainte Vierge Marie, du psaume 44. Écoute, ma fille, regarde et tends l'oreille. Oublie ton peuple et la maison de ton père. Le roi sera séduit par ta beauté. Seigneur, nous te confions tous les deuils difficiles au sein des familles, qu'ils ne soient pas des lieux de division, mais au contraire des occasions de pardon et de réconciliation par l'intercession de la bienheureuse Vierge Marie et de Saint Joseph. Notre Père, qui es aux cieux, que ton nom soit sanctifié, que ton règne vienne, que ta volonté soit faite sur la terre comme au ciel.
1: Donne-nous aujourd'hui notre pain de ce jour. Pardonne-nous nos offenses, comme nous pardonnons aussi à ceux qui nous ont offensés. Ne nous laisse pas entrer en tentation, mais délivre-nous du mal. Amen.
2: Je vous salue, Marie, pleine de grâce. Le Seigneur est avec vous. Vous êtes bénie entre toutes les femmes, et Jésus, le fruit de vos entrailles, est béni.
1: Sainte Marie, Mère de Dieu, priez pour nous pauvres pécheurs, maintenant et à l'heure de notre mort. Amen.
2: Je vous salue, Marie, pleine de grâce. Le Seigneur est avec vous. Vous êtes bénie entre toutes les femmes, et Jésus, le fruit de vos entrailles, est béni.
1: Sainte Marie, Mère de Dieu, priez pour nous pauvres pécheurs, maintenant et à l'heure de notre mort.
2: Je vous salue, Marie, pleine de grâce. Le Seigneur est avec vous. Vous êtes bénie entre toutes les femmes, et Jésus, le fruit de vos entrailles, est béni.
1: Sainte Marie, Mère de Dieu, priez pour nous pauvres pécheurs, maintenant et à l'heure de notre mort.
3: Je vous salue, Marie, pleine de grâce. Le Seigneur est avec vous. Vous êtes bénie entre toutes les femmes, et Jésus, le fruit de vos entrailles, est béni.
1: Sainte Marie, Mère de Dieu, priez pour nous pauvres pécheurs, maintenant et à l'heure de notre mort. Amen.
3: Je vous salue, Marie, pleine de grâce. Le Seigneur est avec vous. Vous êtes bénie entre toutes les femmes, et Jésus, le fruit de vos entrailles, est béni.
1: Sainte Marie, Mère de Dieu, priez pour nous pécheurs, maintenant et à l'heure de notre mort. Amen.
3: Je vous salue, Marie, pleine de grâce. Le Seigneur est avec vous. Vous êtes bénie entre toutes les femmes, et Jésus, le fruit de vos entrailles, est béni.
1: Sainte Marie, Mère de Dieu, priez pour nous pauvres pécheurs, maintenant et à l'heure de notre mort. Amen.
3: Je vous salue, Marie, pleine de grâce. Le Seigneur est avec vous. Vous êtes bénie entre toutes les femmes, et Jésus, le fruit de vos entrailles, est béni.
1: Sainte Marie, Mère de Dieu, priez pour nous pauvres pécheurs, maintenant et à l'heure de notre mort. Amen.
4: Je vous salue, Marie, pleine de grâce. Le Seigneur est avec vous. Vous êtes bénie entre toutes les femmes, et Jésus, le fruit de vos entrailles, est béni.
1: Sainte Marie, Mère de Dieu, priez pour nous pauvres pécheurs, maintenant et à l'heure de notre mort. Amen.
4: Je vous salue, Marie, pleine de grâce. Le Seigneur est avec vous. Vous êtes bénie entre toutes les femmes, et Jésus, le fruit de vos entrailles, est béni.
1: Sainte Marie, Mère de Dieu, priez pour nous pauvres pécheurs, maintenant et à l'heure de notre mort.
4: Je vous salue, Marie, pleine de grâce. Le Seigneur est avec vous. Vous êtes bénie entre toutes les femmes, et Jésus, le fruit de vos entrailles, est béni.
1: Sainte Marie, Mère de Dieu, priez pour nous pauvres pécheurs, maintenant et à l'heure de notre mort.

0: Ô Marie conçue sans péché,
1: priez pour nous qui avons recours à vous.
0: Cinquième mystère glorieux, le couronnement de la Vierge Marie au ciel. De l'Évangile de Jésus-Christ selon saint Luc. Mon âme exalte le Seigneur, exulte mon esprit en Dieu, mon Sauveur. Il s'est penché sur son humble servante. Désormais, tous les âges me diront bienheureuse. Que la bienheureuse Vierge Marie, Mère de Dieu et Reine du Ciel, soit honorée dans les familles. Que les familles apprennent à la prier chaque jour avec tendresse par la récitation du chapelet en commun. Que Marie intercède pour la sainteté des familles. Notre Père, qui es aux cieux, que ton nom soit sanctifié, que ton règne vienne, que ta volonté soit faite sur la terre comme au ciel. Prions le Seigneur. Tu as voulu, Seigneur, qu'à l'annonce de l'ange, ton Verbe prit chair dans le sein de la Vierge Marie. Réponds à nos supplications, puisque nous la croyons vraiment Mère de Dieu. Fais que nous trouvions secours dans sa prière auprès de toi. Par Jésus-Christ, ton Fils, notre Seigneur, qui vit et règne avec toi dans l'unité du Saint-Esprit,

Notre-Dame de Lourdes. Notre-Dame de Lourdes. Notre-Dame de Lourdes. Sainte Bernadette.

0: Bonjour à toutes et à tous, bienvenue sur KTO pour la vie des diocèses où nous partons chaque semaine à la découverte d'un territoire, d'un diocèse et de son évêque. Et aujourd'hui, direction le sud-ouest et l'Occitanie, puisque c'est du diocèse de Tarbes et Lourdes dont il va être question. Un diocèse dont les limites correspondent aux Hautes-Pyrénées. Dans cette édition, on parlera de la façon dont l'Église catholique se réorganise depuis 2025, à la fois dans le maillage paroissial et au niveau des services diocésains, et surtout la raison profonde de ces changements. Et on verra comment une des communautés locales à Tarbes va à la rencontre des personnes vivant dans la rue à travers des maraudes. Peut-être le savez-vous, mais les Hautes-Pyrénées sont le département d'Occitanie où le tourisme a le poids économique le plus élevé. Un département marqué par la figure de la Vierge Marie, puisqu'il ne compte pas moins de 7 sanctuaires mariaux, dont le sanctuaire de Lourdes, bien sûr. Dans ce territoire entre villes, plaines et montagnes, les Pyrénées au sud marquent une frontière naturelle avec l'Espagne. La partie nord du département est la plus peuplée et plus de la moitié des emplois se concentrent autour de Tarbes avec l'importance du secteur aéronautique. C'est le constructeur d'avions Daher qui est le premier employeur des Hautes-Pyrénées. Et pour parler du diocèse de Tarbes et Lourdes, je reçois son évêque, Mgr Jean-Marc Mica. Bonjour Mgr.
1: Bonjour.
0: Je viens de présenter rapidement le département des Hautes-Pyrénées. Comment est-ce que vous pourriez nous présenter les spécificités de l'Église catholique dans les Hautes-Pyrénées, en quelques mots?
1: C'est une Église qui a des ressources étonnamment, une population pour un département moyen ou petit, 230 000 habitants, mais une communauté catholique

0: Il y a des ressources que j'ai pu découvrir à l'occasion d'une visite pastorale pendant un an et demi dans l'ensemble des secteurs paroissiaux du diocèse. Et partout, j'ai été très impressionné par le dynamisme des gens de ce territoire, aussi bien économique, mais aussi dans les communautés chrétiennes, des gens des fidèles, qui aiment l'Église, qui ont la foi et qui ont à cœur de faire vivre leur petite communauté.
1: Au début de cette émission, quelques points de repère sur votre parcours, Mgr Jean-Marc Mika. Vous êtes donc évêque du diocèse de Tarbes-et-Lourdes depuis 2022. Vous êtes également le président de la commission acteurs de l'Église au sein de la Conférence des évêques de France. Né dans la Drôme, à Montélimar, en 1963, vous avez été ordonné prêtre en 91 pour le diocèse de Toulouse. Vous êtes devenu ensuite prêtre sulpicien. Votre ministère a été marqué par des missions au service des séminaristes, en étant notamment supérieur du séminaire Saint-Cyprien à Toulouse de 2007 à 2013. Et entre 2013 et 2022, vous étiez provincial de France de la Compagnie des prêtres de Saint-Sulpice. Je termine avec votre devise épiscopale, elle vient de l'évangile de Luc, « Sa miséricorde s'étend d'âge en âge ». Je voudrais commencer par un sujet évidemment important, puisque comme évêque de Tarbes-et-Lourdes, vous êtes gardien de la grotte, et depuis le début de votre ministère d'évêque, vous avez été interpellé au sujet des mosaïques réalisées par Marco Rupnik sur la façade de la basilique du Rosaire. Je rappelle pour ceux qui nous suivent que ce prêtre renvoyé des jésuites en 2023 est accusé par une vingtaine de femmes de viol, d'agressions sexuelles, de violences physiques et psychologiques entre 1980 et 2018. Le dicaster pour la doctrine de la foi a annoncé qu'un procès canonique va prochainement s'ouvrir, plus de 2 ans après la levée de la prescription. Où en êtes-vous, Mgr Mika, de la réflexion concernant le devenir de ces mosaïques à Lourdes ?
0: En effet, dès le début de mon épiscopat, j'ai été interpellé, et en premier lieu, de manière forte, par une victime, non pas de Rupnik, mais une victime d'abus, et qui m'a éclairé sur l'importance du sanctuaire de l'Immaculée Conception à Lourdes pour grand nombre de femmes victimes d'abus dans le monde, qui viennent auprès de l'Immaculée Conception demander et vivre une réparation, une restauration. Et une démarche, m'a dit cette personne, qui ne peut plus être faite par bon nombre de gens en raison de la présence des mosaïques du père Marco Rupnik, précisément là où elles sont, c'est-à-dire sur la porte de la basilique du Rosaire et symboliquement l'accès à la grotte. Et donc, comme on le sait, j'ai constitué une commission pour m'éclairer dans le choix que j'avais à faire sur cette interpellation. L'annonce de la mise en place de cette commission a déclenché bien des contributions, je dirais, et pour et contre. Et voilà. La décision a été prise pendant l'année jubilaire, à l'occasion de l'année jubilaire, de recouvrir au minimum l'ensemble des mosaïques qui sont sur les portes de la basilique, pour que symboliquement les portes puissent être franchies par tout le monde. Parce que c'est bien là mon propos. Parmi tous les arguments qui m'ont été proposés, il y a la nécessité de distinguer l'auteur de l'œuvre qu'il crée, et la moralité de l'un, la moralité de l'autre ne sont pas nécessairement liées. Bon. Et bien d'autres considérations sur l'art sacré, etc., etc. Mon propos, c'est d'être gardien de la grotte et de permettre au sanctuaire de Lourdes d'accueillir tous ceux pour qui le message de Lourdes est fait, à qui il est destiné, et en particulier les gens petits, pauvres, malades, vulnérables, et les personnes victimes d'abus sexuels font partie de manière éminente de ces personnes-là.
1: L'année jubilaire est terminée. Alors,
0: l'année jubilaire est terminée, donc on est en train de changer la décoration, mais pas de remettre en cause ce qui a été décidé, c'est-à-dire le recouvrement des mosaïques qui sont sur les portes de la basilique, et une étude est faite pour le prochain pas à poser quand ce sera possible.
1: On va maintenant parler de la façon dont le diocèse de Tarbes et Lourdes se réorganise depuis la rentrée 2025, à la fois dans son maillage paroissial et au niveau des services diocésains. 3 grands pôles missionnaires ont été créés, diaconie et service du frère, annonce de la foi et kérigme, vie spirituelle et sacramentelle. Thibault Leblon coordonne l'un de ces pôles, celui de l'annonce de la foi, et revient sur les enjeux de cette réorganisation pour l'Église catholique dans les Hautes-Pyrénées.
2: L'organisation classique de notre diocèse nous a amené parfois à un risque de juxtaposition des activités, d'une forme de fonctionnement en silo, dans laquelle aujourd'hui, pour nous, l'enjeu est d'aller plus loin qu'une simple cohabitation des attentions, une cohabitation des activités, mais d'aller réellement vers une alliance une alliance des acteurs pastoraux, une alliance de l'ensemble des services et des communautés au profit réellement de la mission et de davantage de communion. Notre mission aux trois coordinateurs de pôle, premièrement, est d'animer, de redonner du souffle à l'ensemble des réseaux qui existent d'apostolat, l'ensemble de la vie des communautés, mais aussi d'accompagner les projets. Mais quand j'évoque la notion d'accompagnement, c'est aussi de prendre soin de ceux qui s'engagent. Et je crois qu'aujourd'hui, dans l'Église, c'est un élément essentiel de pouvoir à nouveau prendre soin, de pouvoir accompagner ceux à qui on confie une mission. Et puis, le troisième élément, c'est un travail de coordination, simplement de retravailler, de revaloriser la synergie qui peut exister entre les différents projets, les différentes initiatives qui sont extrêmement vivantes dans ce diocèse. Mais l'enjeu, c'est que par-delà les vallées, par-delà les sommets, on puisse recréer du lien, on puisse à nouveau imaginer la manière dont la communauté se met en route avec l'ensemble du diocèse.
1: Quel est l'objectif de cette réforme, Mgr Jean-Marc Mika ?
0: Quand je suis arrivé, quand j'ai été nommé, j'étais voir le site internet du diocèse pour voir comment les choses étaient organisées. Et l'architecture du site montrait un certain nombre de situations. Je suis jeune fiancé qui cherche à me marier et en face, on propose les coordonnées de ce qu'il faut pour s'y préparer. Je suis un jeune qui demande le baptême, je suis je ne sais pas quoi, bon, etc. Un certain nombre de situations. Et en face, un certain nombre de réponses. Sauf que toutes les situations listées sur le site ne couvrent pas toute la réalité humaine de la société et de l'Église, alors que l'Église a des choses à proposer. Donc déjà ça. Deuxièmement, l'annuaire du diocèse, papier. Quand je suis arrivé, j'ai demandé qui est responsable de la pastorale familiale ? Il n'y en a pas. Qui est responsable de la pastorale des vocations ? Il n'y en a pas. Qui est responsable de la pastorale ? Énormément de services traditionnels dans un diocèse normalement constitué, on va dire, ont existé et ont disparu. Plus de services de la formation, etc., etc. Pour la simple et bonne raison que quand il n'a plus été possible de trouver un successeur à la personne qui s'en occupait, eh bien, on met N points dans l'annuaire et le service n'est plus assuré, point barre. Bon. Trop de services diocésains comme ça avaient de fait disparu, étaient toujours dans l'annuaire avec N comme responsable, mais n'existaient plus. Donc ça ne va pas, on ne peut pas se satisfaire d'une situation comme celle-là. L'Église est missionnaire et elle doit le manifester, le vivre de manière réelle, effective. Et donc si une façon dont on s'est organisé pendant des décennies n'est plus adaptée à notre mission numéro un, eh bien il faut changer cette façon de s'organiser. C'est ça la motivation numéro un. Pour le faire, eh bien, il faut revenir à la source, partir de ce qu'est l'Église à la source. Et j'ai bien apprécié que vous soyez attentifs dans la présentation des trois pôles missionnaires à les mettre dans le bon ordre, en commençant par le pôle de la diaconie, du service du frère, parce que c'est la place des pauvres est première, quoi. C'est vraiment cela qui vient signer l'authenticité, je dirais, la vérité de tout le reste, de tout ce que l'on peut vivre et annoncer. Ensuite, il y a l'annonce de la foi, et ensuite il y a l'organisation et la vie, le soutien de la vie de la communauté elle-même. Mais dans la conception de ces trois services, on a recruté ou nommé trois coordinateurs, M. Leblon est un des trois, et finalement, sans s'en rendre compte, on revenait au réflexe, ben, on passe de 25 à 3, mais finalement, on fonctionne pareil. Les trois étaient conçus comme devant fonctionner de manière relativement distincte. Et les trois coordinateurs ont décidé, ont ressenti la nécessité de travailler, eux, en équipe de trois, et ils portent tous les trois ensemble les trois grands services, même si ensuite chacun va suivre de manière plus proche l'un ou l'autre.
1: Ce qu'ont pu constater évidemment les habitants des Hautes-Pyrénées, c'est aussi la création de 10 paroisses composées de communautés locales qui correspondent donc parfois à d'anciennes paroisses. Comment est-ce que vous voyez la mission spécifique du prêtre dans ce contexte ? Vous dites que ce n'est pas une réforme pour pallier le manque de prêtres.
0: C'est pas d'abord cela, même si, il faut bien se l'avouer, c'est quand même l'aiguillon qui nous pousse à la chose. Mais,
1: et le ministère aussi, de prêtres a encore de l'avenir.
0: Pendant, absolument. Et je vais vous dire comment j'en suis absolument convaincu, et j'ai un petit signe qui m'encourage dans cette pensée-là. Mais pendant des décennies, un prêtre meurt, la paroisse ou le petit groupe de paroisse dont il s'occupe est greffé au curé d'à côté. Et ainsi se sont constitués une trentaine d'ensembles paroissiaux. Mais l'expression « ensemble paroissiaux » souligne le fait qu'on parle d'ensemble de paroisses. On bascule de cette vision-là à une vision où désormais la paroisse correspond à un territoire large composé de communautés de proximité. Pour chaque paroisse, il faut au moins un curé, une équipe d'animation pastorale avec le curé, un conseil des affaires économiques. Voilà, ça c'est le minimum. Mais ensuite, le nombre de communautés, lui, il ne dépend pas du nombre de prêtres, il dépend du nombre de chrétiens. Et il faut qu'il y ait beaucoup de communautés, et le plus proche possible de là où les gens habitent. Et à ce niveau-là, un village, un groupement de villages, s'il y a quelques chrétiens qui font vivre là une petite communauté chrétienne, une fraternité aussi, on dit ici ou là, eh bien c'est formidable, et pour ça, il n'y a pas besoin de prêtres immédiatement présents, résidents, et etc. Alors la mission du prêtre, elle est justement d'accompagner tout cela. De valider, de faire la communion, de permettre que toutes ces communautés se sentent membres de la même paroisse, d'impulser une dynamique et de faire confiance, de repérer les gens, de les appeler, de les envoyer et de permettre que la vie de la communauté et son témoignage missionnaire soient bien assumés par l'ensemble des chrétiens de ce diocèse.
1: On est allé justement à la rencontre de l'une de ces communautés locales, l'ancienne paroisse Saint-Antoine à Tarbes, et à l'initiative d'une paroissienne, un petit groupe part en maraude depuis 3 ans. Chaque dimanche, ils vont à la rencontre des personnes de la rue pour leur distribuer des repas chauds, mais aussi pour les écouter et échanger avec ceux qu'ils souhaitent. Une façon de vivre la charité en acte, dont ils témoignent dans ce reportage d'Ophélie Marien.

0: Ce midi, juste après la messe dominicale à l'église Saint-Antoine, des paroissiennes s'activent pour mettre en barquette des plats chauds. Depuis 3 ans, ce petit groupe organise une maraude tous les dimanches. Chacun met la main à la pâte. Au menu du jour, du couscous cuisiné par Huguette. Sans oublier la soupe, indispensable au cœur de l'hiver, que Christiane a préparé.
1: Potiron, pommes de terre, bernotte et oignons que j'ai mixé hier soir. Et voilà. Donc on peut faire des bonnes choses, réchauffer les cœurs des personnes qui sont dans nos besoins, ça nous fait plaisir. Et on le fait avec plaisir et pour le Seigneur surtout.
2: Voilà, mais que le Seigneur soit votre paix.
0: Comme tous les dimanches, le Père Louis Debon bénit la petite équipe avant son départ.
2: C'est du Saint-Esprit.
1: Amen.
2: Allez et portez la paix du Christ.
1: Nous rendons grâce à Dieu.
3: Juste après la messe, de cette nourriture du Seigneur qui vient dans leur cœur, ils vont le prolonger dans des actes concrets auprès des plus pauvres. Et bien, c'est simplement une continuité de l'amour de Dieu reçu qui se déploie.
0: Les paroissiennes habituelles sont exceptionnellement accompagnées par des scouts venus découvrir cette action de solidarité locale.
1: Et voilà, là, c'est le départ pour la distribution des repas. Là, on se dirige vers la gare de Tarbes. C'est notre premier arrêt. Donc voilà, on y arrive. En principe, ils nous attendent.
0: C'est Huguette qui est à l'origine de cette initiative. Une inspiration qui lui est venue pendant un temps d'adoration du Saint-Sacrement.
4: On vous donnera toujours le repas.
1: D'accord. Merci, madame.
4: On s'est dit, bon, on va se lancer dans la ville de Tarbes. Si vraiment le Seigneur voudrait que ça soit dans ce sens, on continue.
0: Ouais. Face aux besoins croissants de leurs frères et sœurs vivant à la rue, ils sont passés de 20 barquettes par dimanche à 80.
1: Est-ce que tu veux de la soupe, toi ?
5: Et ils nous aident beaucoup. Parce que normalement, le dimanche, il n'y a pas la Croix-Rouge qui passe. Il n'y a que la semaine. Et grâce à eux, on arrive à grignoter.
1: J'ai trouvé ma place dans cette mission, à donner ce que je peux à ces personnes. Ça peut être un sourire, ça peut être un mot gentil, mais nous, on a la chance de faire des repas en plus. Et quand on donne de nous-mêmes, on voit Jésus-Christ dans l'autre. Voilà, donc pour une paroisse, ça peut l'élever, ça peut montrer, regardez, c'est une paroisse vivante.
0: Chaque dimanche, la maraude s'achève avec un temps de prière. À travers cette action, la communauté locale de Saint-Antoine vit en acte le service du frère, indissociable de l'annonce de la foi et de la célébration des sacrements.
6: Ça complète tout ce qu'on était en train de se dire. La question des moyens financiers au service de la mission, elle se pose bien sûr. Est-ce que les biens immobiliers de l'Église sont devenus un peu la variable d'ajustement ?
7: Alors c'est aussi un gros sujet. Pour permettre cela et le soutenir, parce que c'est ça l'honneur de l'Église, c'est ce que l'on vient de voir et le témoignage cohérent de ce que nous croyons, eh bien il faut pouvoir l'accompagner.

0: et le soutenir. Et donc, il y a là aussi tout un travail d'identification des biens immobiliers dont le diocèse a eu besoin à un moment donné, qui sont moins nécessaires aujourd'hui, ici ou là, et prendre des décisions parfois courageuses, malgré l'attachement des uns des autres à ceci ou à cela, pour pouvoir justement finaliser ces décisions par le soutien de la mission et du service.
1: Le sanctuaire de Lourdes a accueilli fin novembre la deuxième édition du pèlerinage national des agriculteurs. On sait la crise, les nombreuses crises qui frappent les agriculteurs, les éleveurs des Hautes-Pyrénées, notamment cette épidémie de dermatose nodulaire contagieuse des bovins. Quel message est-ce que vous voulez transmettre à ceux qui nous regardent ?
0: Le diocèse de Tarbes-et-Lourdes est fortement marqué par cette réalité du monde agricole et les préoccupations qui sont les siennes. Et je manifeste ma proximité autant que je le peux, en restant à ma place. Je n'entre pas, je ne suis pas un spécialiste des questions évoquées, qu'elles soient d'ordre politique international ou d'ordre médical ou vétérinaire. Mais je manifeste ma proximité avec beaucoup d'autres chrétiens engagés dans le diocèse. Et notamment, j'ai été, de manière assez incognito, saluer les agriculteurs avec un chrétien très engagé dans un syndicat agricole sur un rond-point. Ça a valu la décision qu'ils ont prise la semaine d'après de se rendre à Lourdes, au sanctuaire, pour prier le chapelet avec 50 tracteurs, 100 agriculteurs. En fait, tout ça a été très impressionnant et très émouvant aussi, parce qu'ils priaient vraiment et que, au-delà de toutes les questions qui nous dépassent sans doute aux uns et aux autres, eh bien, il y a une vraie souffrance humaine et portée par des gens qui ont aussi, pour beaucoup, une foi très enracinée. Et ils confient au Seigneur cette situation.
1: Monseigneur Jean-Marc Mika, il y a eu un travail de fond sur la mission particulière de l'enseignement catholique dans les Hautes-Pyrénées. Avant d'en parler, je voudrais revenir sur ce qui a suivi les révélations de violences éducatives, sexuelles dans des établissements de la région, Bétarame bien sûr dans le diocèse de Bayonne, mais aussi Notre-Dame de Garaison sur votre territoire. Vous avez notamment pris des mesures conservatoires à l'encontre de deux diacres permanents de votre diocèse qui ont été mis en cause pour différents motifs.
0: Oui, pour des violences éducatives seulement, je tiens à le souligner. Eh bien, c'est une question évidemment qui est portée par l'Église de France, qui a pris des engagements et auxquels je souscris sans faille, vraiment. On parlait de Rupnik en commençant tout à l'heure, eh bien c'est dans la même cohérence de cela, et cohérence aussi portée par l'ensemble des évêques de France désormais, dans une prise de conscience qui a été faite forte, et donc c'est un travail de longue haleine, vraiment, et qui passe par tout ce qui est possible. Aujourd'hui, c'est l'enseignement catholique qui prend conscience de cette réalité. On accompagne cela en manifestant aussi, et c'est vraiment le cas pour ce qui me concerne, mon soutien aux chefs d'établissement, aux équipes pédagogiques qui, vraiment, depuis longtemps, sont engagées dans des actions de prévention, dans la formation des différents intervenants, et sont, je pense, en tout cas jusqu'à ce jour, à ma connaissance, assez irréprochable dans la manière d'accueillir des signalements quand ils sont faits et de les accompagner.
1: Revenons justement à la mission particulière spécifique de l'enseignement catholique dans les Hautes-Pyrénées. Qu'est-ce que ces établissements peuvent apporter aujourd'hui aux parents et aux élèves qui sont scolarisés ?
0: Eh bien, ce qu'ils peuvent apporter ailleurs en France... Pardonnez-moi, c'est-à-dire une contribution inspiré par la foi à l'éducation d'un jeune, à l'accompagnement de sa famille qui veut pour lui le meilleur et qui nous le confie, en sachant qu'il sera respecté dans sa croissance et dans sa foi aussi, ou dans son absence de foi. Mais en tout cas, il y a une manière chrétienne d'éduquer, d'accompagner quiconque et de l'aider à devenir une personne adulte, responsable et qui se préoccupe des autres et pas seulement d'elle-même. Voilà, c'est une mission extrêmement complexe et que nous soutenons de toutes nos forces.
1: On va passer maintenant aux questions de terrain, Monseigneur Jean-Marc Mika. Et on a une première question de Gisèle qui vient souvent prier au Carmel de Lourdes.
2: Bonjour Monseigneur Mika, je m'appelle Gisèle, je vis à Lourdes depuis 10 ans, je suis venue me convertir et c'est la meilleure chose que j'ai faite de toute ma vie, de toute mon existence. Alors, je voudrais vous demander pourquoi on considère Jésus dans le pauvre, le nécessiteux et non pas dans tout un chacun.

0: C'est une excellente question. Merci Gisèle de la poser. C'est une prise de conscience là aussi, ou une évolution en tout cas, ou du regard que nous portons sur les personnes touchées par la pauvreté, non seulement comme objet de notre générosité, de notre attention, mais aussi comme porteur de la parole de Dieu et de son esprit. Et donc, il y a à Lourdes notamment, on a la chance d'avoir une équipe Saint-Laurent qui mêle des personnes vraiment pauvres avec des personnes qui ne le sont pas. Et ensemble, ils partagent la parole de Dieu et chacun à son tour dit ce que la parole partagée lui inspire. C'est l'Évangile, tout simplement. Le Christ nous révèle que, prioritairement, ou de manière privilégiée en tout cas, il est présent dans la personne du pauvre. Et donc, c'est une prise en considération, ou une prise au sérieux en tout cas, de cette parole de l'Évangile.
1: On a Maddy de la paroisse de Tarbes, qui est aussi membre de la fraternité franciscaine séculière.
2: Bonjour Monseigneur. Je suis Maddy de Tarbes. Je voudrais savoir ce que vous pensez de la présence d'une fraternité franciscaine séculière à Tarbes. Voilà, je vous remercie de votre réponse.
0: Alors, je me réjouis d'avoir la chance dans ce diocèse d'avoir énormément de personnes consacrées d'une manière ou d'une autre. Il y a des grandes communautés contemplatives, il y a beaucoup de communautés apostoliques, il y a beaucoup de personnes consacrées, une veuve, plusieurs vierges, et puis d'autres dans des fraternités séculières ou des associations de fidèles. C'est une des richesses de ce diocèse et je me réjouis de tout ce que le Seigneur suscite et de la réponse que beaucoup offrent à cet appel du Seigneur. Alors, fraternité franciscaine ou d'autres formes, il y en a beaucoup et j'en suis extrêmement heureux.
1: Et une dernière question de Chantal de la paroisse de Tarbes.
3: Bonjour Monseigneur. Voilà, je souhaiterais mettre en place un groupe de parole pour les familles qui ont un adulte en situation de handicap ou même voir des enfants, pour les inclure dans la paroisse, dans l'église. Seriez-vous prêt à soutenir cette initiative qui me paraît importante ?
0: Alors oui, bien évidemment, mais pour cela, je vous encourage vraiment à prendre contact avec un des trois responsables des pôles missionnaires qui ont été mis en place, et dont la mission est justement d'identifier tout ce qui existe et de le mettre ensuite en réseau, en relation, en lien, non pas de faire qu'il n'y ait plus qu'une seule chose, mais que toutes ces choses-là ne s'ignorent pas ou profitent des savoir-faire des uns des autres, des bonnes idées des uns des autres, et soient bien en relation et en communion. Et donc, de prendre contact avec M. Thibault Leblon, avec le diacre Christophe Manceau qui s'en occupe, ou bien à Lourdes, de passer à la permanence de l'OCH qui est tout à l'entrée du sanctuaire, près de la porte Saint-Michel, et qui est tout à fait dédiée et qui vous aidera avec votre curé, les gens de l'EAP, de votre paroisse, à œuvrer dans ce sens. Mais vous avez ma bénédiction de tout cœur.
1: Le message est passé. Merci infiniment, Mgr Jean-Marc Mika, d'être venu ici sur le plateau de la vie des diocèses. Pour en savoir plus sur le diocèse de Tarbes et Lourdes, je donne rendez-vous sur le site internet catholique65.fr. 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Merci pour votre fidélité. Je vous donne rendez-vous la semaine prochaine.

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0: Chers auditeurs, chers téléspectateurs, bonjour, bonjour à toutes et à tous. Merci pour votre fidélité et bienvenue sur votre plateau de l'émission Au risque de l'histoire. Alors, connaissez-vous le nom d'Antioche? Au croisement des routes de l'Empire, cette métropole sur le Rhône devient, dès les premiers siècles, le grand laboratoire du christianisme. En effet, c'est là que, pour la première fois, les disciples de Jésus portent le nom de chrétiens. C'est dans cette ville que se structure aussi une église mêlant juifs et païens, pensée biblique et culture grecque. Ici prêche Ignace, évêque en marche vers le martyr. Ici prêche Jean Chrysostome, génie de la parole. Deux pères, parmi d'autres bien sûr, qui font d'Antioche à la fois un foyer spirituel et un centre intellectuel. Bref, un lieu où l'on discute de la Bible, du Christ, bien évidemment, et de la vie chrétienne avec une intensité inégalée. Entrer dans Antioche, c'est donc entrer dans un christianisme en ébullition pour entendre ce qu'il a encore à dire aux croyants d'aujourd'hui, plongés eux aussi dans un monde multiple et débordant de questions. Et c'est ce que je vous propose de voir avec le hiéromoine Élisée. Abouna, bonjour.
1: Bonjour.
0: Merci d'avoir répondu à notre invitation. Alors, nos auditeurs ne connaissent peut-être pas la qualification d'Abouna. Oui. Abouna veut dire père. Mon père, c'est une qualification propre à l'église melkite?
1: Non, à tout le Moyen-Orient, d'une
0: à
1: manière
0: À tout
1: générale.
0: Le Moyen-Orient.
1: Aux églises du Moyen-Orient.
0: Voilà. Donc, vous êtes un moine catholique melkite, vous êtes prêtre également. Vous avez enseigné au séminaire arménien grégorien de Jérusalem. Vous avez enseigné aussi à l'Institut théologique de Saint-Paul au Liban, aux universités du Saint-Esprit à Kaslik

0: et à celle de Saint-Joseph à Beyrouth. Et vous venez de publier ce livre, La gloire d'Antioche, visage et courant du christianisme antiochien avant l'islam, un ouvrage paru aux éditions du Cerf, un ouvrage absolument remarquable qui est une compilation en fait d'articles qui nous donne voilà une idée extrêmement précise de ce que fut au fond le christianisme des premiers temps jusqu'au 5e siècle. Donc on va partir à la découverte de ces hommes, de ces femmes qui vivent à Antioche, mais peut-être découvrir sur une carte où se trouve Antioche pour que nos auditeurs, nos téléspectateurs surtout, puissent voir exactement. Antioche est située en fait sur un peu au nord du Liban, c'est cela ?
1: Au nord de la Syrie même, hein, puisque c'est actuellement en Turquie.
0: C'est actuellement en Turquie.
1: L'ancienne
0: Antioche. La ville qui est aujourd'hui Antioche, c'est Antakya.
1: C'est Antakya, exactement, oui.
0: Et c'est une ville qui a été marquée par un tremblement de terre absolument
1: très récemment, qui l'a quasiment détruite, oui.
0: C'est la première fois que c'est une zone sismique.
1: C'est une zone sismique et on a dans l'Antiquité des exemples de tremblements de terre extrêmement dévastateurs.
0: Vous évoquez dans votre livre un tremblement de terre qui a fait plus de 250 000 morts.
1: Oui, effectivement. C'était donc au 5e siècle. C'est un tremblement de terre qui est connu, qui a détruit Beyrouth, Byblos, etc., Emèse également. Et donc, voilà, qui a... Antioche n'a jamais été la même après ce tremblement de terre.
0: Alors 250 000 personnes, c'est absolument considérable.
1: C'est considérable.
0: Cela signifie que la ville d'Antioche est extrêmement importante. Quand est-ce qu'est fondée la ville d'Antioche ?
1: Alors la ville d'Antioche est fondée par les généraux d'Alexandre le Grand. En particulier, donc la série les rois qu'on appelle Séleucides. Et voilà, le fondateur était Antiochus de son nom. Donc il y a toute une série de rois Séleucides qui ont régné à Antioche. Alors la position était stratégique puisque justement elle est aux limites de pas très loin de la frontière est de l'Empire romain. Et donc ne serait-ce que pour des raisons militaires et également pour l'utopie d'Alexandre qui était de marier l'Orient et la Grèce, cette ville avait été élue très rapidement.
0: C'est un carrefour militaire mais aussi commercial.
1: Commercial bien sûr, hein, débouché des routes de la soie avec un port donc à proximité et donc effectivement voir d'autres routes qui pouvaient venir soit d'Asie, c'est-à-dire la Turquie actuelle, soit de l'Arabie, Palestine, etc. Donc.
0: Si j'évoquais le tremblement de terre qu'il y a eu il y a une dizaine d'années, c'est aussi pour, au fond, mettre en valeur le patrimoine architectural qui a beaucoup perdu. Si c'est une ville immense, c'est une ville avec une architecture romaine importante ?
1: Tout à fait. Simplement, la ville qui a été détruite, la Antakya, relativement récente, n'est pas exactement sur le site, elle est plus au sud. Que ne l'était l'ancienne Antioche. Sinon, l'ancienne Antioche, c'est l'urbanisme romain classique, hein, avec des grandes rues qui se coupent à angle droit, ce qu'on appelle les cardos, c'est-à-dire des avenues bordées de boutiques, et puis bon, tous les grands édifices que l'on trouve dans les villes romaines, les thermes, les hippodromes, le théâtre, etc. C'est une ville qui reflétait l'urbanisme romain classique. Oui.
0: Alors, on n'en a pas conscience, mais Antioche, c'est une des villes les plus importantes de l'Empire romain.
1: La troisième en importance.
0: Derrière Rome, bien évidemment.
1: Et Alexandrie.
0: Donc c'est une ville qui rayonne, c'est une ville cosmopolite.
1: Par la force des choses, hein, par sa position de carrefour, effectivement, il y a toutes sortes de populations mêlées qui se retrouvent à Antioche. Et c'est une ville particulièrement cosmopolite, oui.
0: Est-ce que, finalement, si... Antioche est choisi par les chrétiens. C'est en quelque sorte comme une vocation naturelle que d'être dans une ville aussi importante comme il y aura des chrétiens à Alexandrie plus tard et à Rome.
1: Alors oui, parce que la première évangélisation chrétienne utilise le réseau des synagogues. Et donc, voilà, elle est... essentiellement urbaine, enfin en partie, en grande partie urbaine, et évidemment Antioche avait une communauté juive extrêmement importante, ce qui en faisait un lieu d'évangélisation tout

0: désigner. Oui, d'autant plus que géographiquement, c'est pas si loin que ça de Jérusalem.
1: Il y a des liens entre Antioche et Jérusalem importants.
0: Oui, bien sûr. Bien sûr. Hein. Suite à divers événements qui sont rapportés dans les Actes des Apôtres, des persécutions en particulier, on a des premiers chrétiens qui vont à Antioche, qui prêchent le christianisme à Antioche. Hein. Vous l'avez signalé, donc c'est là qu'on donne le nom de chrétien aux fidèles de la nouvelle foi.
1: Ce qui est un nom péjoratif, en quelque sorte.
0: C'est difficile à dire. Hein. Oui. Par certains, ça peut être effectivement péjoratif en ce sens que c'est les disciples d'un prétendu messie. Mais bon, on peut s'en glorifier aussi. Hein. On est les disciples de celui qui est loin par excellence. Hein.
1: Et donc, il était normal que le christianisme prenne racine à Antioche.
0: Tout à fait. Oui. Ça, c'était inévitable. Alors, le premier historien de l'Église, Eusèbe de Césarée, nous donne une indication, bon, qui est un petit peu simplificatrice, mais qui est globalement vraie, à savoir que les apôtres se sont stratégiquement répartis les différentes zones géographiques à partir de Jérusalem. Et donc, vers le nord, c'était Antioche. La première grande étape, c'était Antioche, évidemment.
1: Tous les apôtres, qu'est-ce qu'on sait de l'implication des apôtres à Antioche aujourd'hui ?
0: Alors, il y a les grandes figures, hein, les grandes figures de qui sont les collaborateurs de saint Paul, dont il est parlé dans les Actes des Apôtres, comme Barnabé, par exemple. Hein. Un ancien patriarche de notre Église avait coutume de faire cette boutade en disant, voilà, en dignité, je suis le numéro 2 dans l'Église, mais si Saint-Pierre s'était arrêté à Antioche, eh bien, je serais le numéro 1.
1: Donc, Saint-Pierre, Saint-Paul, oui. Bien évidemment, on va y revenir. Est-ce qu'on sait, parce que pour Rome, nous savons que, ou nous estimons en tous les cas, que la première prédication de Pierre, comme c'était à la Pâque, il y avait des Romains, des Juifs romains qui étaient là, et donc quand ils sont revenus, ils ont formé la première communauté chrétienne. Ce n'est ni Pierre ni Paul qui ont créé cette communauté. Comment ça se passe à Antioche ? On sait d'où viennent les premiers chrétiens, ou est-ce que ce sont les apôtres qui ont créé véritablement la première communauté chrétienne là-bas ?
0: Alors, le terrain a été préparé par le prosélytisme du judaïsme, puisque justement, on parle de prosélytes d'Antioche qui deviennent chrétiens, mais qui étaient des prosélytes du judaïsme d'abord. Donc, il y avait cette espèce de rayonnement de la communauté juive d'Antioche qui touchait des païens. Et ensuite, bon, là-dessus, ça a été une des premières grandes controverses des débuts du christianisme, la question de l'admission des païens. Mais tout cas, ça s'est fait à Antioche, ça c'est clair. Hein. Et il y avait déjà un terreau qui était prêt pour ça.
1: Il y avait déjà un terreau. Alors, que peut-on dire de ce fameux conflit d'Antioche qui est évoqué dans l'Épître aux Galates ? On n'a que la vie de Paul, on n'a pas la vie de Pierre.
0: On n'a pas la vie de Pierre. Alors bon, c'est un petit peu anecdotique, parce que le principal conflit, c'est entre saint Paul et saint Jacques, et les partisans de saint Jacques, en fait. Hein. Et ce qui est reproché à Pierre, en l'occurrence, c'est de suivre trop aveuglément les partisans les plus fanatiques de saint Jacques. Donc, en fait, à lire les Actes des Apôtres, il y a peu d'indications, mais même la position des judéo-chrétiens, donc, hein, de l'église de Jérusalem autour de Saint-Jacques, est assez libérale, en fait. Hein, quand on connaît les caractéristiques du judaïsme de l'époque, qui est obsédé par les questions pureté rituelle, etc., c'est quand même très libéral. Mais néanmoins, on sent qu'ils sont un petit peu, enfin, ce courant-là est un petit peu décontenancé par cette conversion assez massive, semble-t-il, des païens à l'Évangile. Oui. Et donc, c'est pas tellement sur le principe, en fait, de l'admission des païens, c'est sur les modalités de leur intégration dans le nouveau christianisme.
1: Ouais. Vous évoquez dans votre livre la commensalité.
0: Oui.
1: Comment définir cette commensalité et comment expliquer qu'elle est aussi importante dans le christianisme ?
0: Eh bien, on peut l'avoir de deux côtés, hein, du côté juif, parce que c'est bien connu qu'il y a non seulement le repas, le seder de Pâques, bien évidemment, mais des repas de fraternité, hein, qu'on appelle les chavurot, donc, hein, des repas de fraternité entre des juifs fervents. Donc c'est un lieu religieux très important. Maintenant, la question dans le judaïsme, c'est non seulement quoi manger, il faut que les aliments soient

0: pur, donc, hein, selon la loi, mais avec qui manger ? Et donc les païens sont considérés comme impurs. Hein. Mmh. On le voit avec un épisode de l'évangile, le centurion qui dit à Jésus « ne rentre pas chez moi » parce qu'il sait que voilà, il pourrait contacter une souillure dans ce cas-là. Donc ça c'était un problème, cette exclusion des non-juifs de ceci. Et donc ça s'est posé très vite, hein, avec les premiers chrétiens, d'autant plus que l'une des manifestations centrales, c'était bien évidemment les agapes et l'eucharistie qui étaient liées, hein, et donc qui impliquaient un repas. Alors du côté païen, il y avait également la question des idolotites, comme dit saint Paul, c'est-à-dire des viandes sacrifiées aux païens. Mmh. Hein. Et là aussi, il fallait examiner la laïcéité de ceci. Donc tout ça touche vraiment à ces repas religieux qui sont l'un des cœurs de la manifestation de la foi.
1: Mmh. Et il y a un moment de bascule où finalement, c'est

0: de la commensalité, c'est difficile à dire, mais là, les interventions de Saint-Paul dans ces épîtres sont très claires. C'est assez génial hein, ce que dit Saint-Paul, enfin les principes qu'il pose. Sont vraiment très clairs et permettent de solutionner ce problème pour ce qui est des chrétiens d'origine païenne. Oui.
1: Alors, Antioche, c'est un laboratoire de mission auprès des païens ou un lieu de tension entre christianisme d'origine juive et ouverture au monde grec-romain ?
0: Les deux. C'est incontestablement un laboratoire de mission. Bon, on connaît bien les missions de saint Paul, donc à Chypre, en Asie Mineure, en Grèce, etc. Mais il y a les missions vers l'Est,
1: oui.
0: Vers Édesse, vers la Mésopotamie également, qui partent d'Antioche, puisque Antioche, pendant les quatre premiers siècles, a été considéré comme l'église mère de toute cette chrétienté syriaque qui s'est développée là-bas. Donc, incontestablement, un pôle, peut-être le pôle missionnaire le plus dynamique de l'Antiquité. Pôle de tension, évidemment, puisque justement, toutes ces questions coexistence entre ceux qui ont gardé des pratiques du judaïsme et ceux qui viennent du paganisme se pose fatalement dans une grande ville comme Antioche. Et donc, on en a un reflet, je pense, même indirect dans les épîtres d'Ignace d'Antioche.
1: Est-ce qu'on peut dire que c'est une sorte, Antioche, une sorte de quartier général des chrétiens, plus, par exemple, que ne pourrait l'être Jérusalem à la fin du premier siècle ?
0: Oui, pour une raison bien simple, c'est que Jérusalem va subir toute une série de catastrophes. Avec les deux guerres juives, hein, en particulier la première, et on sait que les judéo-chrétiens, justement, ont fui en Transjordanie à cette occasion. Donc, de ce fait-là, en fait, Jérusalem ne reprendra son importance véritable qu'à la période byzantine, bon, on va dire en gros, pour simplifier, à partir de Constantin. Mais là, il y a effectivement une certaine éclipse de Jérusalem, et par conséquent, donc, c'est Antioche qui est vraiment, effectivement, à ce moment-là, le pôle vraiment dynamique du christianisme.
1: Alors, on va revenir sur les liens entre les différentes communautés chrétiennes les différentes communautés géographiquement séparées. Mais restons à Antioche. Nous sommes dans une ville de 400 000 habitants, ce qui est absolument considérable. Que sait-on de la vie des premières communautés chrétiennes ? Où est-ce qu'ils se réunissent à cette époque ?
0: Alors, il faut savoir que les édifices chrétiens spécifiquement et exclusivement dédiés au culte sont assez tardifs. Il y a toute une première période dans l'histoire de l'Église qui est ce qu'on appelle le règne de la Domus Ecclesia, c'est-à-dire la maison-église, un notable qui a une vaste maison qui met une partie à disposition de la communauté chrétienne pour se réunir. En tenant compte du fait que pendant toute cette période, enfin jusqu'à Constantin, le christianisme est une religio illicita, un culte oui. Illégitime, hein, non reconnu par l'État, et donc susceptible de poursuite. Donc ça implique une espèce de semi-clandestinité. Et donc voilà, ça favorise ce rôle-là. Alors, la question en plus qui s'ajoute à Antioche, mégapole, comme vous l'avez dit, de 400 000 habitants, c'est que très vite, les chrétiens d'Antioche ne vont plus pouvoir tenir dans une seule lieu de rassemblement, aussi vaste soit-il. Donc, il va falloir penser d'autres lieux de culte. Mais dans un premier temps, donc, on est dans le domaine de ce qu'on appelle la Domus Ecclesia, dont on a trouvé d'ailleurs des traces archéologiques sur les frontières de l'Empire.
1: Alors, restons sur la vie communautaire. Il y a une source qui a été découverte récemment, en tous les cas à l'échelle de la longue histoire de l'Église, c'est ce qu'on appelle la Didaké. Que nous dit la Didaké sur la vie communautaire ?
0: Alors là, l'enseignement des douze apôtres, hein, c'est ce que ça veut dire, Didaké en grec, c'est l'enseignement, est un document absolument passionnant, très ancien, hein, puisque c'est vraiment le tournant du 1er et du 2e siècle, ce qu'on appelle en termes techniques liturgico-canonique, en ce sens que à la fois il nous décrit les célébrations et également des règles de vie communautaires et l'organisation de l'Église, mais également l'éthique des premiers chrétiens, quoi, oui. Le comportement. Hein. Donc c'est un document un petit peu touffu, un petit peu confus.

0: dans sa présentation, pas forcément très très bien structurée, mais qui est absolument passionnant et qui nous donne une image extraordinairement vivante de la vie de cette église. Donc, hein, à travers sa célébration, donc il y a la première anaphore chrétienne, hein, sur le texte du cœur de la messe, hein, de la liturgie. Donc, nous vient de la Didaké. Il y a la description des rites du baptême, et puis l'organisation de la communauté, les ministères, comment ça se passe, hein, comment se structure la communauté, ce qu'on exige de ceux qui rejoignent la communauté, etc. Donc, on a une image extrêmement vivante, très très vivante, parce qu'on a une communauté véritablement charismatique, hein, visiblement, donc, avec des manifestations qui sont considérées, comme dans les épîtres de saint Paul, comme tout à fait normal.
1: Hein. Et cet index qui a été découvert au XIXe siècle, c'est ça ?
0: Redécouvert au XIXe siècle.
1: Redécouvert,
0: oui, parce que il est en partie inclus dans un texte qui est très connu des canonistes, hein, qui est ce qu'on appelle les constitutions apostoliques.
1: Hein. Oui.
0: On l'a réidentifié, vraiment, on l'a séparé un petit peu de cette intégration qui avait été faite, donc on a vérifié que c'était un texte en soi, en fait, un petit traité en soi, et il a pu être commencé à être étudié pour lui-même, quoi, à ce moment-là.
1: Qu'est-ce qu'on sait sur la sociologie des premières communautés chrétiennes d'Antioche? Est-ce que vous parliez des notables, le fait que les réunions se passent dans les réunions, finalement les repas se passent dans les maisons des notables? Est-ce que selon les mots de Paul, il n'y a ni maître, ni esclave, ni femme, ni homme. Est-ce qu'il y a une diversité sociologique, ce qu'on appellerait une diversité sociologique au sein de ces communautés?
0: Alors, la communauté chrétienne primitive, au dire des polémistes païens, a un recrutement très populaire, hein, par la force des choses. On a un document passionnant, alors qui vient de Rome, hein, pour le coup, de Hippolyte de Rome, donc la tradition apostolique, et qui, dans un passage, raconte la quantité de métiers qui sont interdits aux chrétiens. C'est-à-dire qu'un catéchumène ne peut pas pratiquer tel ou tel métier. Parce que, d'une manière ou d'une autre, ils sont liés au paganisme, où ils impliquent le fait de verser le sang, etc. Ce qui fait que, en fait, les chrétiens pouvaient pratiquer un genre de métier assez restreint, essentiellement le commerce, par exemple, l'artisanat, hein, mais également, donc, on le sait, d'ailleurs, les polémistes païens ne se font qui sont des aristocrates extrêmement méprisants, hein, pour le bas peuple, donc ne se font pas faute de le remarquer, beaucoup d'esclaves, hein, parce que pour les esclaves c'est une libération. C'est le christianisme, parce qu'on a du mal à réaliser ce qu'est le statut de l'esclavage dans l'Antiquité, avec des façons de l'appliquer qui sont très différentes, hein, selon les lieux, mais l'esclave c'est une chose, hein. C'est une propriété, c'est un meuble, oui, de son maître, juridiquement. Et le christianisme, par l'intégration des esclaves, leur a donné leur humanité, véritablement. Ils ont constitué dans leur dignité humaine. Et donc, c'est pour ça qu'il y a eu un énorme succès vis-à-vis de la population servile, qui était énorme, hein, pas loin de la moitié de la population de l'Empire.
1: Alors, j'en reviens à l'organisation des communautés, notamment de la communauté d'Antioche. À un moment, dans votre livre, vous distinguez le rôle missionnaire, le rôle itinérant, au fond, du rôle de gouvernement. C'est-à-dire qu'il y avait les apôtres, on les voit plutôt en itinérant et moins en gouvernant.
0: Tout à fait. Alors ça, c'est une confusion que l'on fait de nos jours quand on parle de la fondation apostolique des églises.
1: Hein. Oui.
0: Thessalonique a été fondée par saint Paul, mais saint Paul n'a jamais été l'évêque de Thessalonique.
1: Ouais.
0: C'était pas lui qui veillait sur la communauté. Les apôtres ont eu ce rôle absolument unique d'être les témoins oculaires de la vie terrestre du Christ, et donc de transmettre ce témoignage. Et pour transmettre ce témoignage, et on en a de multiples exemples, ils avaient une vie pérégrine, hein, ils allaient de communauté en communauté, ils étaient vraiment voués à l'évangélisation et à la fondation des églises, oui. à la fondation des églises. C'est en ce sens qu'on peut rattacher

0: un certain nombre d'églises à un apôtre donné, mais au niveau du gouvernement, on le voit déjà dans les épîtres de saint Paul, les apôtres instituent des ministres particuliers qui sont chargés de cette gestion des communautés. Et effectivement, ce rôle apostolique a été prolongé pendant sans doute quelques siècles, en tout cas dans les zones syriaques, par ce qu'on appelle les prophètes, qui ont ce même type de vie itinérant, donc qui sont là, alors non seulement pour l'évangélisation, mais pour le raffermissement des communautés, l'enseignement doctrinal, etc.
1: Oui, il y a des charismes différents au sein de ces communautés.
0: Tout à fait, tout à fait. Alors, saint Paul en donne déjà une liste, c'est le célèbre chapitre de la première épître aux Corinthiens, chapitre 12, il donne cette liste des charismes, qui n'est pas limitative, on voit que, c'est vraiment très beau, cette exposition de saint Paul, où il montre la complémentarité de tous ces charismes, qu'on ne peut pas finalement, même c'est difficile de mettre une hiérarchie, même si lui-même, dans l'ordre dans lequel il les cite, parle plutôt d'abord des charismes de fondation et d'évangélisation, et ensuite, vraiment, à la fin, des charismes de gouvernement. Mais il y en a d'autres également. Les charismes de prophétie, les charismes de science, etc. Le charisme de charité, très important également. Le fait d'être au service, de faire le bien dans la communauté. Voilà. Donc tout ça, ça fait une église extrêmement vivante, avec un foisonnement de charisme.
1: Et donc, les apôtres, j'allais dire, se baladent, si vous me permettez l'expression, oui. d'une communauté oui. à l'autre, mais c'est un, j'allais dire, c'est... on ne peut pas dire que ce sont des... Saint-Pierre n'est pas évêque de Rome, même non. si plus tard, on en fera l'évêque de Rome.
0: Non. Il est le fondateur de l'Église de Rome, incontestablement, à double titre d'ailleurs, en particulier par son martyr, mais il n'a pas été évêque de Rome, en ce sens qu'il n'a pas tenu ce rôle de celui qui était chargé de veiller sur la communauté locale.
1: Oui, donc c'est ce qu'on appelle l'épiscopat monarchique et un peu plus tardif,
0: un peu plus
1: milieu
0: tardif,
1: du deuxième siècle, je crois.
0: C'est début du deuxième siècle avec Ignace d'Antioche.
1: Avec Ignace d'Antioche, justement, on va y revenir après. Comment ces communautés, comment Antioche communique, on parlait de quartier général, parce que Jérusalem a vécu tous les malheurs du monde. Comment le quartier général d'Antioche communique, vous parlez de fil ténu entre les différentes communautés chrétiennes.
0: Alors, c'est intéressant parce que il faut prendre conscience que le monde romain de l'époque et ce qu'on appelle la culture, qui est gréco-romaine en fait, plus largement ce qu'on appelle l'hellénisme, a certaines similitudes avec le nôtre, en ce sens qu'on y voyage beaucoup, on y circule beaucoup. Et il y a un certain nombre de professions dont certaines sont exercées par les chrétiens, comme les professions de commerçants, etc., qui permettent ce lien. Il y a les ministres itinérants, également, qui permettent ce lien. Il y a les lettres qu'échangent les différentes communautés, les évêques en particulier. Voilà. Donc, c'est un petit peu informel dans un premier temps, parce que justement, les conditions de semi-clandestinité de l'Église ne permettent pas de réunir des synodes régionaux, par exemple. Mais néanmoins, à cause de cette circulation multiforme qu'il y a dans l'Empire, eh bien, les fidèles chrétiens, les ministres, les évêques, etc., communiquent entre eux par ce biais.
1: C'est un monde... Est-ce qu'on peut dire que c'est un monde bouillonnant ou c'est un monde commençant ?
0: Je dirais plutôt un monde bouillonnant.
1: Un monde bouillonnant.
0: Un monde bouillonnant.
1: Vous soulignez notamment à travers la figure de Siméon le stylite.
0: Siméon le fol en Christ, en l'occurrence.
1: Le fol en Christ. Voilà. Le fol en Christ. Un véritable foisonnement des formes de vie spirituelle.
0: Oui.
1: L'ascèse, le monachisme, la vie urbaine. Le christianisme prend plusieurs visages.
0: Oui, tout à fait. Alors, en particulier, c'est intéressant de mentionner le monachisme, parce que d'un certain côté, le monachisme prend le relais dans une église qui devient une église d'empire, donc une église multitudiniste.
1: Oui.
0: Il prend le relais du caractère confessant, de l'ancienne Église primitive. Donc, hein. Et il reflète la diversité qui était celle de l'Église primitive. C'est très frappant dans le monachisme d'Orient, c'est mon précédent livre.
1: Hein. Oui, sur le moine d'Orient. Oui.
0: Voilà. De voir les formes extrêmement variées, hein. Depuis l'érémitisme pur jusqu'au monachisme urbain qui s'occupe d'œuvres sociales, en passant par toutes les nuances qu'il peut y avoir, y compris d'ailleurs des nuances pour le monachisme syrien que j'appellerais apostolique, c'est-à-dire la volonté de prêcher, d'évangéliser, qu'on retrouvera en Occident avec les moines celtes, hein, et les moines irlandais. Et donc, effectivement, donc, il y a ce reflet, le monachisme reflète tout à fait la diversité de l'Église, oui.
1: Alors, peu à peu, on va venir, hein, aux grandes figures d'Antioche, mais peut-être, avant de parler de ces grandes figures, évoquer ce que vous appelez... voilà, vous désignez la ville d'Antioche comme étant, je vous cite, un incubateur christologique. Est-ce qu'il existe une école d'Antioche en théologie ?
0: Alors, on parle d'une école d'Antioche, mais c'est assez fragmentaire. Donc, c'est deux grands exégètes qui ont eu une postérité considérable, effectivement, et qu'on a labellisé un petit peu école d'Antioche. Mais précisément, l'intérêt d'Antioche, c'est que ça a reflété absolument toutes les options théologiques, y compris les plus extrêmes. Et donc, c'est un objet d'étude fantastique, parce qu'on a tout le panorama de la réflexion théologique, y compris dans ses déviations, mais qui est représenté à Antioche. Alors, parler d'école d'Antioche, à ce titre-là, ça me paraît un petit peu abusif, justement, parce que tout et son contraire a été un petit peu défendu, oui, au niveau théologique, hein, et en ce sens, c'est aussi un témoin du bouillonnement intellectuel et théologique également de cette période de l'Église.
1: On oppose généralement peut-être que vous allez me corriger, hein, une lecture allégorique, oui, de l'école d'Alexandrie à une lecture plus littéral de l'école d'Antioche.
0: Oui, c'est vrai, hein, c'est vrai. Hein. Ça concerne essentiellement l'exégèse ici. Et effectivement, donc, hein, il y a une tradition alexandrique qui est plutôt platonisante, qui fait une relecture spirituelle, qui voit dans les différentes, même des épisodes extrêmement matériels, l'image de réalité spirituelle. Hein. Alors, avec des trouvailles extraordinaires, mais des fois avec des choses qui nous paraissent complètement fantaisistes. Quoi. Et donc, la postérité de ce qu'on appelait l'école d'Antioche, l'école exégétique d'Antioche, est un petit peu une réaction contre ça. En disant, non, il ne faut pas délirer quand même. Hein. Il faut, non pas qu'on n'utilise pas ce qu'on appelle la typologie, hein, ça c'est fondamental, le fait que dans l'Ancien Testament, déjà, il y a des préfigurations du Christ. Très net, donc ça c'est vraiment le cœur de l'exégèse de l'Église dès les toutes premières générations, dès les apôtres, hein, et même dès le Christ lui-même, hein. Et ça c'est une chose, mais bon, les Antiochiens disent il faut quand même se baser sur la littéralité de l'histoire qui est racontée. Ce que nous dit la Bible, voilà. Et ça, il faut l'établir, alors de manière aussi rigoureuse que possible, avec les ressources de la science du temps. Hein. Mais c'est à partir de là, effectivement, qu'on peut penser l'histoire du salut, etc.
1: Je cite souvent Marc Bloch, le christianisme est une religion d'historien. C'est précisément parce qu'il faut avoir une lecture littérale que le Nouveau Testament est une histoire,
0: oui,
1: l'histoire d'un Dieu incarné, qu'il faut la lire de façon littérale.
0: Alors, tout à fait. Alors, de façon littérale, oui, en sachant que c'est la base. Hein. Mais le christianisme, non seulement
1: cela,
0: une exégèse historique, oui, c'est une théologie de l'histoire, hein, ce qu'on appelle l'économie divine, donc, hein, le déploiement dans l'histoire du plan divin, et ça, c'est vraiment le cœur de la théologie des pères de l'Église, qu'ils soient d'Alexandrie, d'ailleurs, ou d'Antioche.
1: Ouais. On peut dire qu'Antioche a, en quelque sorte, corrigé Alexandrie ?
0: Je dirais équilibré.
1: Équilibré. Alors, il y a... voilà, on reproche parfois au christianisme d'avoir laissé de côté, en fait, la pensée grecque, la culture grecque, etc. Or, c'est un mensonge absolu, parce que le christianisme est intrinsèquement grec, on peut le dire.
0: Alors, il faut faire une petite nuance, parce que justement, comme on n'a pas eu de témoignages direct, en particulier dans le Nouveau Testament, qui nous parle surtout des missions de Saint Paul en milieu hellénophone, il y a eu toute cette évangélisation vers l'Est, là encore, hein, à partir de communautés juives qui étaient implantées à Babylone depuis l'exil, etc., et qui était extrêmement florissante. Donc, qui

0: s'est déployé en araméen et qui a constitué une chrétienté considérable. Cela dit, même entre l'araméen et le christianisme d'expression grecque, on ne peut pas faire de césure nette. Il y a des passerelles. On traduit Ephrem et Isaac, le grand mystique, donc Isaac de Ninive, on les traduit en grec. Les Syriaques traduisent des pères de l'Église grecque en syriaque, etc. Donc il y a une interpénétration entre les deux. Mais c'est un fait que, pour ce qui est de l'élaboration de la doctrine chrétienne, ça s'est passé en milieu hellénophone. Mmh. Et tous ces gens dont on parle, Théodore de Mopsuès pour l'école d'Antioche, etc., Jean Chrysostome, bien évidemment, et beaucoup d'autres, sont des hellénophones qui sont formés à partir de ce qu'on appelle la pédia, donc le cycle d'études tout à fait classique de la rhétorique en particulier, de l'Antiquité, qui sont imprégnés complètement de culture grecque. Et alors, leur tâche va être d'exprimer le christianisme, la révélation biblique, dans une langue et avec des concepts qui sont pas toujours, qui ne recouvrent pas toujours en fait les principaux concepts bibliques, d'où la création d'un véritable grec chrétien, c'est-à-dire d'une expression du christianisme dans la langue grecque en forgeant des concepts en grec, mais qui auront une signification spécifiquement biblique. Quoi. Mmh,
1: mmh. Il y a un souci de clarté rationnelle dans la volonté de défendre le christianisme ?
0: Alors, je dirais qu'il y a un souci de l'exposer rationnellement,
1: oui.
0: Parce qu'il y a toujours à la base, y compris dans les conciles œcuméniques, la conscience du mystère divin. Mmh. On est dans un mystère, quelque chose qui nous dépasse, qui dépasse tous les discours qu'on peut avoir. Cela dit, il y a une transmission, une explication, une intelligence de la foi qui doit être présenté, et je dirais que la langue grecque a été providentielle à ce titre-là, parce que c'est une langue à la fois souple et spéculative, qui permet la création de concepts, etc. Et donc, ça a été véritablement un instrument vraiment rêvé pour développer la doctrine chrétienne, l'exprimer effectivement aussi rationnellement que possible, en sachant que voilà, le mystère divin reste ineffable.
1: Le christianisme aurait pu se contenter de la foi seule. Il ne se contente pas de la foi seule. Il faut la foi et la raison.
0: Oui. Alors bon, c'est une catégorie qui est peut-être un petit peu moderne,
1: oui.
0: Cette distinction stricte entre la foi et la raison. Voilà, je dirais la foi et l'intelligence de la foi. Mmh. Hein. Parce qu'il y a, cette foi qui est une adhésion. C'est une adhésion au Christ, qui est une adhésion à une personne, donc, hein, essentiellement. Et à partir de là, effectivement, il y a toute une réflexion en particulier sur le salut. Comment s'opère le salut de l'humanité, du cosmos, sur l'histoire, hein, comment se développe justement la révélation au cours de l'histoire. Et tout ça, ça demande une réflexion rationnelle, si on peut, oui, mmh. si on veut, oui.
1: Vous réhabilitez un personnage qui s'appelle Théophile d'Antioche.
0: Oui. Alors, réhabiliter, c'est peut-être pas le mot, parce que je pense pas qu'il ait été dénigré,
1: oui. hein,
0: mais il est
1: un peu
0: méconnu.
1: Considéré que, voilà, comme un personnage de, par rapport à Ignace ou Jean Chrysostome.
0: Oui. Méconnu et parfois un petit peu de seconde zone, comme
1: voilà.
0: ça, alors que, justement, il est extrêmement représentatif de ce formidable effort qui a été fait d'exprimer le christianisme dans les catégories grecques. Il faut savoir qu'il s'adresse à des gens qui ne connaissent rien de la Bible. C'est pas comme les judéo-chrétiens. Les judéo-chrétiens, leur polémique avec le judaïsme, ils sont en terrain commun.
1: Oui.
0: Ils se comprennent à demi-mot.
1: Oui.
0: Ils sont imprégnés de culture biblique. Alors, je ne dis pas que les pères de l'Église ne le soient pas. Les pères de l'Église sont imprégnés de culture biblique, mais ils doivent la transmettre à des gens qui n'y connaissent à peu près rien. Ce sera le cas pour Jean Chrysostome également. Et donc, il y a cette volonté d'essayer de penser en catégorie grecque ce que c'est que la révélation, et en particulier avec ces idées assez géniales, donc entre autres du verbe, les semences du verbe, hein, c'est-à-dire que la vérité divine se manifeste dans, par éclat, je dirais, dans certaines cultures. Hein, il y a des éléments de cette vérité divine qui sont dans les différentes cultures, et il faut exploiter ces jalons, donc, hein, pour amener à la foi chrétienne.
1: Mmh. Alors, laissons de côté Théophile et venons-en à Ignace, le

0: fameux Ignace d'Antioche. C'est le troisième évêque d'Antioche, c'est bien ça?
1: C'est le sixième ou quelque chose comme ça.
0: Un sixième, quand même. Oui. Et martyr du début du deuxième siècle. Comment ce personnage peut éclairer notre compréhension de l'Église, de l'époque, de l'Eucharistie, aussi de la communion, du rôle de l'évêque?
1: Eh bien, c'est passionnant parce que, justement, Ignace écrit à des églises, comme saint Paul. Il écrit à des églises ou à des évêques, et c'est essentiellement, c'est un mystique, hein, mais c'est un pasteur. Voilà. Et il nous parle de choses tout à fait concrètes, alors, des controverses doctrinales qu'il peut y avoir déjà dans l'Église, mais aussi de l'organisation de l'Église, de l'unité de l'Église. C'est vraiment son leitmotiv. Hein. L'unité de l'Église locale, l'unité de toutes les Églises. Et donc, c'est là qu'on retrouve les dissensions qui ont pu exister entre certains pratiquants du judéo-christianisme qui considéraient que le respect d'un certain nombre de lois juives n'était pas compatible avec l'accueil des païens, et donc qui, sans doute, tenaient des assemblées particulières, et puis donc les pagano-chrétiens. Et donc, Ignace s'efforce de penser ceci et d'élaborer une véritable ecclésiologie de l'unité du corps du Christ.
0: C'est lui qui évoque Rome comme président à la charité.
1: Tout à fait. C'est une très belle formule donc dans sa lettre à l'Église de Rome, l'Église qui préside à la charité. Tout à fait. Et là, on retrouve à un niveau supérieur cette question de l'unité. Il y a l'unité de la communauté locale. Il y a également l'unité régional des églises, avec toutes ces lettres qu'il écrit à des églises relativement proches géographiquement, et il y a l'unité au niveau de l'Église universelle, donc dont Rome est le pôle, et dont Rome doit avoir le souci.
0: Est-ce que cela signifie qu'on est déjà vers un christianisme fortement structuré ?
1: C'est un petit peu tôt de parler de structuration, y compris du ministère d'unité, du ministère pétrinien à cette époque. Hein. C'est quelque chose qui va évoluer, mais on voit que ça reste quand même quelque chose d'essentiel, un souci essentiel, un problème essentiel, la question de l'unité de toutes les églises, qui est polarisée autour de Rome. Alors, les formes que ça prendra vont évoluer, vont se préciser. Hein. Il ne faut pas faire d'anachronisme là et projeter Vatican I déjà sur l'époque de Ignace, mais on a cette conscience de la catholicité de l'Église de Rome dès le début, ça c'est clair. Ensuite, les formes que prendront ça, que prendront l'exercice de ce ministère d'unité, ça c'est variable et c'est évolutif.
0: Vous décrivez bien le martyr de ce personnage Ignace d'Antioche. C'est un martyr pour Dieu. Alors vous allez me dire que j'ouvre une porte ouverte. C'est absolument pas une volonté de fuite du monde. Comment qualifier ce martyr ?
1: Alors, ce n'est pas moi qui en parle, puisque je laisse parler Ignace, oui. qui a des phrases extraordinaires, vraiment, donc. Je dirais que le martyr, dans sa conception, c'est la parfaite imitation du Christ, jusque dans les modalités de sa mort. Donc c'est véritablement l'incorporation au Christ, hein, la réalisation de ce que saint Paul dit, ce n'est plus moi, c'est le Christ qui vit en moi, jusqu'au bout, absolument, littéralement. Hein. Et donc il y a cette idée que le martyr, d'ailleurs on appelle ça, on parle toujours de la couronne du martyr, c'est le couronnement de la vie chrétienne, hein, parce que c'est le couronnement de l'unification avec Dieu, hein, la pleine assimilation de la vie divine en nous.
0: Alors, venons-en à l'autre géant, où il est peut-être un peu plus grand qu'Ignace, c'est saint Jean Chrysostome, parce que son œuvre est plus importante en volume et théologiquement.
1: Alors, considérablement. Théologiquement, je dirais peut-être pas ça, parce que Jean Chrysostome, lui aussi, est un pasteur et, en fait, a assez peu parlé de théologie spéculative, bien que tout ce qu'il en dit est extrêmement équilibré. Et très clair. Mais bon, c'est essentiellement un pasteur. Mais voilà, c'est Chrysostome, hein, comme son nom l'indique, la bouche d'or, c'est-à-dire le plus grand orateur de son époque. C'est pour ça.

0: D'ailleurs, qu'il a été quasiment kidnappé pour être amené à Constantinople, hein, à cause de son prestige d'orateur. Mais voilà, c'est avant tout un pasteur. Et c'est ce qui est intéressant dans la prédication de Jean Chrysostome. Alors, ce sont les formes de la rhétorique grecque qui sont un peu déroutantes littérairement pour nous, hein, des fois. Mais néanmoins, sa façon d'entrer dans les détails, de montrer comment chaque condition, en fait, sociale, etc., peut et doit être consacrée par la vie chrétienne, quoi. Donc, c'est un des premiers qui parle de la famille comme une église domestique, hein, c'est une très très belle image, etc., etc. Donc, en ce sens-là, c'est vraiment, je dirais, un pasteur incomparable.
1: Pasteur incomparable, immense pasteur. Est-ce que on connaît mieux le monde antiochien grâce à lui? Est-ce que dans ses textes, dans ses homélies, on en sait davantage sur ce qu'était la vie chrétienne à Antioche?
0: Oui, oui, bien sûr. Mais je dirais qu'on pourrait, on pourrait l'élargir au monde antique en général. Hein. Oui. Antioche est un petit peu un microcosme dans ce cas-là. Et ce que l'on voit chez Jean Chrysostome, qui reflète l'entreprise catéchétique des pères de l'Église d'une manière générale, hein, mais chez lui c'est particulièrement marqué, c'est cette volonté de hausser le niveau spirituel des nouveaux entrants dans l'Église. Il faut comprendre que la légalisation de l'Église est récente. L'époque de Jean Chrysostome, hein. On a comme les empereurs deviennent chrétiens à ce moment-là, donc des masses qui veulent se faire baptiser, des masses qui viennent du paganisme, hein. Et donc voilà, il faut s'efforcer de gérer tout ça, il faut s'efforcer de le christianiser, de le sanctifier. Et donc l'entreprise de Jean Chrysostome, elle est très très fortement marqué par ce côté-là, sachant qu'il a été moine dans sa jeunesse, et pour lui c'est un petit peu l'idéal de la vie chrétienne. Donc, hein, il voudrait que voilà tout le monde ou presque vive comme des moines. Et donc voilà, et comme le dit saint Paul, il prêche à temps et à contre-temps, il saisit toutes les occasions, donc particulièrement celle de mon chapitre sur lui, la fameuse les homélies sur les statues, hein, avec cette ces émeutes à Antioche qui avaient fait craindre le pire pour la ville, hein, en représailles, et donc ce qui a terrifié les habitants, et où Jean Chrysostome en a profité pour essayer de leur prêcher effectivement la conversion, voilà. Donc ça c'est en ce sens-là c'est vraiment le cœur de l'œuvre catéchétique.
1: La mémoire de l'ancienne église d'Antioche, parce qu'on arrive au terme de cette émission, il nous reste 4 minutes, la mémoire de l'ancienne église d'Antioche demeure vivante dans les églises orientales aujourd'hui?
0: Oui, à travers la liturgie en particulier. Alors évidemment, il y a tout le patrimoine patristique.
1: Oui, on n'a pas évoqué la liturgie, c'est tout un chapitre.
0: On continue.
1: Les liturgies antiochiennes.
0: Oui, voilà. Oui. On continue à lire Saint Jean Chrysostome, on continue à lire Ignace d'Antioche, etc. Donc ça, c'est un patrimoine de l'Église indivise, de toute façon, hein, mais qui continue à être cultivé et inspirant encore aujourd'hui. Mais surtout, donc, il y a la liturgie. Alors qu'il y a cette particularité d'intégrer une hymnographie extrêmement riche, qui est une véritable catéchèse théologique exposée en termes populaires et lyriques. Hein, une manière d'exposer le mystère chrétien qui est absolument extraordinaire, dans le domaine syriaque comme dans le domaine hellénophone d'ailleurs, hein, dans le domaine grec. Mais à travers la liturgie, c'est même dans les périodes difficiles, quand l'islam se faisait oppresseur, etc., c'est vraiment ce qui a permis à la chrétienté de se maintenir. Hein. Et donc, en plus, je dirais que Antioche, c'est un petit peu la matrice liturgique de, à l'exception un petit peu d'Alexandrie, qui est un petit peu à part, mais de toutes les églises orientales.
1: Hein. On peut apporter le modèle d'Antioche, carrefour de culture, carrefour d'ethnie, ville cosmopolite, lieu de courants théologiques différents. On peut apporter le modèle d'Antioche à des chrétiens d'aujourd'hui qui sont précisément confrontés à la pluralité culturelle, au dialogue interreligieux, au débat interne dans l'Église. Antioche est un exemple.
0: J'en suis persuadé. Théophile d'Antioche, pour

0: Utiliser un terme, oui, Théophile d'Antioche, pour utiliser un terme moderne, est un modèle d'inculturation. C'est-à-dire, c'est celui qui a pensé, qui s'est efforcé de penser le christianisme dans un domaine qui n'est pas son domaine natif. Et à ce titre, je crois qu'il est tout à fait inspirant, en sachant qu'il y a cet enracinement biblique hein, dans la révélation qui est le préalable indispensable. Mais néanmoins, et là on élargit les bases, c'est pas seulement l'hellénisme, mais c'est l'Afrique, c'est l'Asie, l'Asie qui est effleurée tout juste par le christianisme, etc. Donc oui, c'est incontestablement une source d'inspiration.
1: Eh bien, merci beaucoup, Abouna, d'être venu. La gloire d'Antioche, visage et courant du christianisme antiochien avant l'islam, un ouvrage paru aux éditions du Cerf, un ouvrage au carrefour de l'histoire, de la théologie, naturellement, mais aussi de l'archéologie, de nombreux articles donc, qui nous permettent de mieux comprendre ce que fut ces communautés chrétiennes, cette communauté chrétienne des premiers siècles. Il me reste à vous remercier, chers téléspectateurs, chers auditeurs, pour votre fidélité. 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Merci beaucoup encore une fois pour votre fidélité et je vous donne rendez-vous la semaine prochaine pour un nouveau numéro de votre émission « Doris de l'histoire ».

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1: Cette semaine à l'émission, on se demande comment construire l'estime de nos enfants sans en faire des monstres d'égo. Bref, on n'est pas du monde. Bonjour à tous et bienvenue à votre magazine Voix et culture. Ici Antoine Malenfant qui est déjà déstabilisé par la présence de ses amis autour de la table. Mon ami Thomas Plouffe, bonjour.
2: Salut mon ami.
1: T'allais dire des affaires.
2: Non, mais je disais on recommence, on avance.
1: On est rendu à la troisième prise pour commencer cet épisode.
2: On avance.
1: Là, maintenant, il faut plonger.
2: Ouais, faut
1: quitte à ce que mon estime de moi-même prenne
2: un petit coup.
3: Est-ce que t'es très affecté par la perception des autres de toi, Antoine?
1: J'essaie de faire comme si pas.
3: Mais tout au fond, ça vient chercher.
1: Mais là, tu sais, juste avec la syntaxe que je viens de faire, il faut que je fasse un deuil de ça, là, parce que...
4: Ça t'arrive-tu des fois de figer, de fondre dans ta chaise et de dire « ça y est, c'est fini, j'ai gâché ma réputation? »
1: Ouais.
4: Mais c'est juste un feeling.
1: Bon, je vais terminer les présentations. Thomas Plouffe, c'est fait. Ariane Beauferré, salut.
3: Salut Antoine.
1: Journaliste pour Le Verbe.
3: Oui.
1: Thomas, t'es quoi, toi? T'es doctorant en psychopédagogie.
2: C'est ça, exact. C'est
1: okay.
2: Ouais.
1: T'enseignes?
2: Je suis enseignant.
1: Père de famille?
2: C'est ça, tout ça.
1: Toutes ces affaires-là. Jérémy Laliberté?
5: Oui.
1: Un revenant.
5: Salut.
1: Salut. Ouais,
5: content d'être là.
1: Très heureux de t'accueillir aussi, parler d'estime de soi.
5: Ouais.
1: Pourquoi on a pensé à toi, tu penses, quand on a pensé à cet épisode?
5: Parce que j'ai fait beaucoup de chemin de ce côté-là dans ma vie.
1: Non,
5: mais c'est vrai, mais c'est pas ça. Je travaille avec des ados à la Villa des jeunes. Là, je fais de la formation qui rejoint beaucoup ce thème-là. En ce moment même, au moment où on enregistre, il y a des ados qui vivent une formation à la Villa des jeunes qui, j'ose croire, ont des effets positifs sur leur estime d'eux-mêmes là.
1: Puis comment ils font, là, vu que t'es pas là, pour faire cette formation?
5: On est toute une équipe.
1: Ah,
5: bien
1: sûr!
5: Ouais, c'est ça. Moi, je les laisse. Arrangez-vous, là. Boostez-vous l'estime. Là, m'en va. Okay. Voilà, ça se passe à temps plein à Villa.
1: Ah ouais, OK. Ça, c'est comme une maison des jeunes.
5: Pas exactement, mais la confusion est commune.
1: Ouais,
5: mais c'est vraiment un centre
1: Explique-moi.
5: De formation.
1: Ouais.
5: C'est un centre de formation pour des adolescents qui viennent des écoles de la région. Là. On fait parfois de la formation chrétienne, mais la majorité des groupes, comme ceux qui sont là en ce moment, sont là pour de la formation du côté plus humain, psychologique, croissance personnelle, etc. Peu importe ce qu'on pense de ce terme-là, le développement personnel, mais bref, voilà.
1: Ou peu importe ce qu'on pense aussi de ce thème de l'estime de soi, parce que c'est un peu... C'est-tu galvaudé? On peut dire ça, non? Êtes-vous d'accord? Pensez-vous que c'est galvaudé?
2: Ben, tu sais, t'as dit un truc qui n'avait pas de sens là, d'entrée de jeu. T'as parlé de construire l'estime de soi. Déjà, ça fait aucun sens, juste sur le plan... Comment est-ce qu'on pourrait construire une estimation? Là? C'est-à-dire que c'est comme si on présume que... On attribue au terme estime de soi, au concept... une valeur qu'on pourrait construire en soi. Alors que l'estime de soi, c'est l'estimation de sa valeur. Autrement dit, tu voudrais dire on pourrait construire la valeur qu'on attribue à soi. Là. Ça serait déjà plus juste. Parce que sinon, l'estime de soi...
1: Estime comme... définissons un peu comme une évaluation de notre valeur. C'est un peu tautologique.
2: Mais pour finir sur ta question, moi, j'ai étudié en psychologie. Je fais de la... Puis on l'estime de soi... J'ai fait l'école. Mais je veux dire, c'était là, l'objectif quasiment systématique qui était suggéré quand on était en... Peu importe avec quelle clientèle, c'est-à-dire on va travailler l'estime de soi, consolider l'estime de soi, peu importe tous les verbes.
3: Favoriser,
2: tout ça. Mais en bout de ligne, tu sors de ta formation, des fois, tu te dis, mais on n'a jamais défini ce que c'était.
5: C'est ça.
2: Qu'est-ce que c'est? Fait que là...
1: Alors, on ne tombera pas dans le piège de toutes les formations
2: on va essayer de définir.
1: Que tu as suivies.
2: Ouais.
1: Nous, on va réussir. Ariane,
3: aide-nous. Définir l'estime de toi, je pense que tu as déjà fait le point. C'est une perception. Une perception de ta valeur.